de errer et de ne pas trouver correctement les positions idéales entre tous ces éléments. Maintenant le lion de cette équipe du Ghana. On rappelle, ça aurait pu être Thomas Partey, mais qui est donc privé de ce déplacement au Canada. Voilà pour les moments les plus importants de cette première mi-temps. On va tourner une nouvelle page de publicité avant de revenir pour la deuxième période. Ce sera dans une poignée de minutes. Ne bougez pas, à tout de suite.

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Ghana-Panama, la deuxième mi-temps dans quelques instants. Avec ce score de 0-0, des chiffres qui ne sont pas affolants. Et l'occasion avant de repartir dans cette deuxième mi-temps de revenir un petit peu sur cette affaire Thomas Partey et de rappeler les raisons de ce visa qui ne lui a pas été accordé pour le Canada, puisque vous savez très certainement à la fin de l'été passé, il a été chargé en tout cas par plusieurs plaignantes. Il y a 5 charges pour viol, une charge pour agression sexuelle qui le concerne. Il a plaidé non coupable. De nouvelles charges se sont ajoutées en février pour lesquelles il a plaidé non coupable aussi. Entre temps, il a quitté l'Angleterre où ses charges ont été retenues contre lui et en tout cas où le dossier est ouvert pour l'instant. Il n'y a pas encore eu de procès. Le procès était annoncé pour novembre. Il sera peut-être repoussé à début 2027. Et en attendant, il a quitté la Grande-Bretagne pour aller rejoindre Villarreal où il est en fin de contrat actuellement, Thomas Partey. Et voilà, pour son histoire avec cette affaire judiciaire qui est sur ses épaules, eh bien, le Canada n'a pas voulu lui accorder son visa. Visiblement, selon pas mal de médias, le Ghana était prévenu, savait que ça allait probablement se passer comme cela. Mais en attendant, oui, c'est un garçon de poids qui n'est pas là. Changement de gardien, ça c'est attendu pour la deuxième période avec Benjamin Azaré qui va monter au jeu. Ça c'est évidemment une tuile pour le Ghana puisque Lawrence Atizigi est gardien attitré depuis un bail désormais. Mais Benjamin Azaré qui est actif au pays. À Hearts of Oak, eh bien, n'est sans doute pas dans cette sélection par hasard. C'est le seul joueur d'ailleurs qui joue encore au pays. Hein. Dans cette sélection, tous les autres jouent à l'étranger. Il a participé à une partie de la qualif malgré tout, puisqu'il a fait 6 apparitions.

est rentré trop rapidement dans la partie de terrain du Panama. Panama qui donne le coup d'envoi donc de cette deuxième période avec un long ballon de nouveau pour directement aller mettre la pression sur la défense du Ghana. Carlos Harvey. Semenyo. Ah, ça c'est une passe intéressante pour aller chercher le flanc gauche. Les dribbles qui ne donnent rien par contre de la part de Kamaldine Souleymana. Et c'est affolant hein, parce que on a quand même un quatuor offensif du côté du Ghana qui a fière allure. Mais on ne les a absolument pas vus dans cette première mi-temps. Ça a été très timide. Attends, je me questionne quand même hein, sur la volonté de Carlos Queiroz de positionner Semenyo sur le flanc gauche. Il est un peu plus axial pour l'instant, le joueur de Manchester City. Il a passé une bonne partie de la première mi-temps dans le couloir gauche. Il est capable de le faire, mais ça n'a pas été son habitude pendant une bonne partie de la saison. Bien joué là de la part de Gideon Mensah. Retour derrière, Gianchi. Avec Adjete. Nwama. Et là, Gianchi. Ayou. Et un coup de sifflet finalement. Ouais, je suis pas surpris de le voir arriver ce coup de sifflet puisque il était un petit peu empêtré, en difficulté. Il a réussi à couvrir son ballon correctement, le capitaine des Black Stars. Six buts et trois assists en 42 matchs de Championship cette saison. Hein, Jordan Ayou au niveau de la rentabilité, ça n'a pas été fameux. Et qui a disputé comme titulaire un peu plus de la moitié des matchs auxquels il a participé. Et ça, c'est pas mal. Avec ce centre vers le deuxième, la reprise dans le cadre. Voilà un petit peu de danger. C'est un défenseur qui est venu mettre sa tête, Jonas Adjete, le joueur de Wolfsburg. Relégué cette saison, qui était arrivé de Bâle en cours de saison pour essayer d'aider Wolfsburg à se maintenir. Attention à la sortie d'Azaré. Rentrée à venir pour le Panama. Centre dans l'axe, Gideon Mensah. Pas de prise de risque. Christian Martinez qui laisse ce ballon à Amir Mouillon. Mouillon, Waterman. Martinez. Ah, qui s'est joué là de Gideon Mensah, le ballon était sorti. Je pense même qu'il y a un coup de sifflet qui est intervenu pour signaler une faute. Alors qu'on revoit cette tentative, ce centre parti des pieds de Kamaldine Souleymana. Et bonne présence avec une équipe du Ghana. Plutôt doué dans le trafic aérien. Leurs 4 derniers buts, enfin 4 plutôt des 8 derniers buts ont été marqués de la tête en Coupe du Monde. Et de manière un petit peu plus proche de nous dans le temps, sur les 23 buts qu'ils ont marqués en qualification, il y en a eu 9 qui ont été inscrits de la tête. Donc pas mal comme ratio. C'est intéressant. Gianchi avec la reprise dans un angle fermé. Et ce ballon qui s'envole en tribune. Ça n'est même pas proche du but. Ça, c'est parti directement dans les nuages.

avec des discussions sur le banc pour Carlos Queiroz. On est sans doute déjà en train de réfléchir. Que faire ? Ayou. Ah, notamment Iñaki Williams hein, sur le banc pour le Ghana. Au niveau des solutions offensives. Paris à droite. Centre très tendu, très long vers le deuxième. Souleymana. Kamaldine Souleymana. Pour les provoquer, Murillo. Il marche un petit peu sur le ballon Souleymana. Et Murillo qui s'en tire très bien, qui va chercher la faute. Il va pouvoir repartir. Bien joué à l'expérience là, de la part de Amir Murillo. Mosquera, long ballon. Cette circulation de balle là, franchement c'est une des séquences les plus propres qu'on ait pu voir dans cette rencontre. On arrive à gauche, vont-ils aller au bout les Panaméens? Ouais, ça tergiverse un peu, on se fait des politesses. Martinez, le dégagement de la défense centrale avec à nouveau la bonne intervention de Jérôme Opoku. Murillo était suivi de près par Elisha Owuzu, qui est un nouveau ballon, la perte de balle, pas de frappe, si finalement avec un petit temps de retard, tentative qui était partie des pieds de Yoel Barcenas. Le revoici au ballon, Yoel Barcenas. Rodriguez, le centre et le dégagement, juste devant Benjamin Nazaré, qui avait anticipé ce plongeon. Panama qui confirme hein, que dans le jeu ils sont légèrement supérieurs à ce Ghana. C'est quand même mal en point, c'est une équipe qui doit être capable de mieux malgré les absents hein. Nouveau centre vers le deuxième, la sortie d'Azaré, des points, bon dégagement directement dans la course de Ernest Nwama. Ayou qui met le pied sur le ballon. Jordan Ayou en grande difficulté pour tenir le ballon.

Cordoba. À droite. Décrochage dans l'axe de Barcenas. Rodriguez avec Blackman, César Blackman. On retrouve José Luis Rodriguez. Le contrôle, il n'était pas mal, hein, de la part du flanc gauche du Panama. Le ballon qui arrive quand même dans les pieds de Cecilio Waterman. Et le dégagement finalement du Ghana, sans s'embarrasser. La pression qui est mise par Semenyo. Entrée en touche. Soulemana qui peut aller provoquer le débordement. Mensa avec un ballon. Est-ce qu'il a été légèrement dévié? C'est possible. Ça semblait surprendre en tout cas Mosquera. Et coup de pied de but à suivre. Gideon Mensa qui a amené ce danger. Un peu involontairement. J'ai le sentiment en tout cas dans ce duel avec Amir Mourinho. Mourinho qui a déjà croisé quelques joueurs de Ghana, notamment en championnat de France. C'est le cas de Gideon Mensa. Il a croisé avec Marseille contre Auxerre, mais il l'a croisé aussi dans notre championnat de Belgique en 2019-2020. Lorsque Mensa était encore à Zulte Waregem. Même topo avec Owuzu. Camille Mourinho a croisé à la fois en Ligue 1, mais aussi en Pro League, dans divers affrontements entre la Gantoise et le Sporting d'Anderlecht. Mourinho. Et discussion de Carlos Queiroz. Commence à s'énerver un petit peu. Il est remis à sa place là par le quatrième arbitre. Discussion aussi entre Carlos Queiroz à distance avec Thomas Christiansen. Là, il y a parfois un petit peu de tension dans ce match. On l'a vu à l'une ou l'autre reprise. Les joueurs semblent parfois un peu nerveux. Rodriguez, le ballon est passé. César Blackman repris à la course. Très bon travail de la part de Caleb Irenchi. Alors que José Luis Rodriguez est resté au tapis, lui, pour l'action précédente, regardez. Il prend un petit peu long. Puis il prend un coup, oui, dans cette intervention. Il y a du changement pour le Ghana avec Abdoul Fatahou qui va monter et Brandon Thomas Asante, sorti d'Ernest Nouama qui n'a pas forcément été très en vue. Un garçon qui est capable d'apporter beaucoup plus que ce qu'on a vu dans cette rencontre. Abdoul Fatahou, joueur de Leicester aussi, lui titulaire quasi toute la saison du côté des Foxes. Et Brandon Thomas Asante qui était à l'autre bout du classement Championship puisqu'il joue à Coventry, lui. Il est aussi un titulaire un peu plus irrégulier, mais titulaire dans cette équipe de Coventry qui a gagné son droit de remonter en Première Ligue sous la direction de Frank Lampard, la légende de Chelsea. Ouf. Oui. Bon, c'est à l'image du match finalement. Il y a de l'esprit d'entreprise et par contre la réalisation est plutôt désastreuse.
Je m'en dèle, les supporters panaméens là qui espéraient un petit peu mieux. Jordan Ayew au tapis. Rodriguez, bien défendu par Opoku. C'est Jonas Adjeté qui était là plus tôt. Le dégagement, le ballon bondissant. Oh, c'est intéressant. Martinez dans le petit filet. Pénalisé par un contrôle qui n'était pas assez bon. Christian Martinez. Ah oui, en fait, en tribune. Mais le ballon n'est pas allé dedans, hein, mesdames. Illusion d'optique, sans doute, pour une partie du stade de Toronto. Regardez ici, hein. Ouais, le ballon qui lui échappe. Il essaye d'embarquer ce contrôle. Et le temps de faire ses 2-3 pas de course pour se recentrer. C'est à côté. Et oui. C'est pas passé loin. Mais encore une fois, c'est insuffisant pour Christian Martinez. Le danger se précise, comme on dit. Et pas pour autant qu'il va y avoir un but dans les minutes qui viennent. En tout cas, les coachs et surtout Carlos Queiroz a commencé à essayer de donner une impulsion différente à son équipe avec les changements. Je l'évoquais il y a quelques jours. C'est intéressant de noter hein, que pas mal de coachs ont pris le pli compte tenu de ces pauses boissons à la moitié des mi-temps. De faire des changements un petit peu plus tôt que la 60e minute. Il est de tradition. Car régulièrement, la plupart des entraîneurs attendent l'heure de jeu pour procéder à des changements. On a pas mal de coachs, je trouve, dans cette Coupe du Monde qui procèdent un petit peu plus tôt, histoire de donner une impulsion un peu plus rapidement et d'éviter de voir les changements, si on les fait à la 60e, casser... la dynamique brisée un peu trop rapidement par cette fameuse pause boisson. Ça fait sens hein, de manière générale. Attention à ce débordement pour le Ghana avec le centre au premier poteau. Là de nouveau il y a eu sans doute un frémissement dans le stade. Ballon parti des pieds de Marvin Senaya sur le flanc. Mais danger relatif là aussi avec un Mosquera qui avait un peu anticipé ce centre. Et qui finalement intervient bien pour repousser ce centre de Marvin Senaya. Garçon formé à Strasbourg, à l'ombre de la Méno. Et je le disais tout à l'heure, qui est désormais à la JOCR, mais c'est lui qui amène ce coup de coin. Ballon vers le deuxième, avec de nouveau de l'hésitation, mais personne pour profiter de l'absence du gardien Mosquera, qui était un peu... bloqué, double changement pour Panama. Le Panama qui va avoir la montée au jeu de José Farrado. La sortie de Waterman. Et Azarias Londoño, le numéro 24, qui va monter lui aussi. Deux éléments à dominante offensive. Azarias Londoño est attaquant du côté de Universidad Católica et puis qui est un vrai attaquant, un pur attaquant, José Farrado également, avec Christian Martinez qui cède sa place, procède en tout cas du côté du Panama. C'est un changement relativement offensif hein, qui est fait. Attends de voir ce que ça va donner aussi au niveau de l'animation de cette équipe de Panama. Semenyo, toujours aussi absent dans ce match, Antoine Semenyo. Service en retrait de la part de Barcenas. Carlos Harvey à droite. Bien joué de la part de Murillo. Londoño sur le flanc.
avec le centre, tentative même, centre tir directement dans les gants de Benjamin Nazaré. C'était pas très bon là par contre, ce ballon en partie des pieds de César Blackman. Un dégagement qui est arrivé de l'autre côté chez Jordan Ayou. Le temps de voir ses ralentis. Ayou qui estime qu'il est retenu fautivement. Petit tirage de maillot, bien joué de la part de Jordan Ayou avec un centre. Il est contré, ça arrive dans le rectangle. Que faire de ce ballon ? Eh bien le perdre. Mauvaise gestion là de la part de Abdoul Fatahou qui vient de monter au jeu. C'est un de ses premiers ballons. S'il y avait moyen de faire un petit peu mieux là pour le joueur de Leicester. Profondeur, le centre, il est pas mal ce ballon. C'est à côté. Quel retour défensif aussi de la part de Giovanni Ramos qui est allé gêner Jordan Ayou. Ouais, tout le monde y a cru parmi les sympathisants du Ghana. Cette passe est pas mal du tout. Le service vers le deuxième. Et là, c'est une énorme prise de risque. Mais quel tac de Giovanni Ramos, hein. Défensivement, c'est peut-être un des gestes de ce début de Coupe du Monde. On peut s'enthousiasmer de beaux buts, de gestes techniques offensifs, mais il faut aussi être capable de s'enthousiasmer de très beaux gestes défensifs. Et celui-là, il vaut presque un but, ce tacle de Giovanni Ramos. Même s'il a concédé le coup de coin, il ne faut pas encaisser sur celui-là pour valoriser ce geste. Ballon sortant, la reprise de la tête au premier poteau, c'est Semenyo qui était là à la retombée de ce ballon. Discussion là aussi pour l'intervention de Cordoba. Pas de faute, Monsieur Nyberg qui laisse le jeu se poursuivre. Et les Panaméens qui relancent. Ayou, Jordan Ayou qui passe avec ce ballon dans la course d'Antoine Semenyo qui frappe et qui se retourne, c'est contré. Ballon contré par Andrade qui était juste à côté de lui. C'est un peu plus décousu là pour l'instant. Londonio qui va chercher le dos de la défense. Repris à la course par Owuzu. Le ballon en retrait. Rodriguez, les crochets de José Luis Rodriguez. Et le Ghana repart. Ça s'ouvre ce match. Ça n'est pas beaucoup plus propre techniquement. Mais regardez, il y a énormément d'espace. La sortie de Giovanni Ramos, le défenseur avec la frappe à côté du but. Quel moment, temps fort pour les deux équipes. C'est parti dans tous les sens. On revoit aussi ce geste. Ah, mais oui, il y a un contact. Hein. Il lui écrase le pied, Cordoba. Il a touché la godasse. Ça a beau être léger. On a déjà sifflé ce type d'action. Et on va filer vers la pause boisson. On verra si Monsieur Nyberg reviendra sur sa décision, mais j'ai pas l'impression puisque la pause est sifflée. Allez, pub, on revient dans un instant.

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6: Retour à Toronto avec des ralentis qui nous ont été proposés pendant la pub de cet accrochage. Et très honnêtement, je ne comprends pas comment Bram Van Deris, notre compatriote qui était à l'assistance vidéo, n'a pas demandé à Glenn Liberg de venir voir cette phase, parce que on a clairement le cas de figure d'un défenseur qui marche sur le talon du joueur offensif qui est devant lui. C'est une faute, c'est dans le rectangle. Il y a pour moi aucune discussion possible. Quelle que soit l'intensité de ce geste-là, ça fait trébucher l'adversaire. C'est une interférence en tout cas qui est fautive pour moi. Donc, monsieur Nyberg et ses assistants vidéo ont probablement oublié un penalty. J'avais un petit peu la même réflexion tout à l'heure sur la poussée. Je trouvais que Glenn Nyberg aurait peut-être pu siffler penalty. Autant tout à l'heure je trouvais qu'il y avait à boire et à manger, autant ici pour moi c'est indiscutable. Il y avait un pénalty à siffler, c'est tout. Ça ne se discute pas. Regardez, ça amène pas mal de nervosité sur le banc, j'ai l'impression, chez les Ghanéens. Le staff qui discute en tout cas. Et ça discute encore pour Antoine Semenyo avec l'arbitre suédois. S'était donc arrêté en Champions League cette année, en barrage de la compétition. Je l'évoquais tout à l'heure avec ce match entre le club de Bruges et l'Atlético de Madrid. Benjamin Nazaré qui va reprendre position. Il reste une vingtaine de minutes dans ce match, plus le temps complémentaire généreusement accordé, certainement, comme d'habitude. Mignon. J'ai eu un bref instant l'impression qu'il avait tenté sa chance à distance. Le voici de nouveau, Antoine Semenyo avec ce ballon croisé, capté sans problème par Orlando Mosquera. Hazard. Irenchi. Ouzou à gauche avec Gideon Mensa. Semenyo. Ouais, ça passe, c'est pas mal. Ce débordement avec une faute et un carton jaune qui doit sortir pour César Blackman. C'est indiscutable. Et c'est un très bon coup franc, surtout pour le Ghana, qui est en train, je trouve, de mettre la bonne intensité dans les courses. Et il fait une bonne entrée, une bonne montée au jeu, hein, ce garçon Abdoul Fatahou, dans son énergie, dans ses débordements, dans ses courses. Alors il profite évidemment de la fatigue qui s'installe aussi dans les rangs panaméens. Mais la faute, elle est nette, elle est claire. Le jaune aussi, et le coup franc qui va avec, qui va offrir la possibilité au Ghana d'amener un peu de danger devant le but. Jordan Ayew est derrière ce ballon. Il Fakaou aussi. Jordan Ayou qui donne ça au deuxième. La reprise au ras du montant. Est-ce que ça n'a pas même touché le cadre? Cette tête de Jérôme Opoku. C'était très bien donné de la part de Jordan Ayou. Non, ça passe juste à côté, mais ça frôle littéralement le montant d'Orlando Mosquera. Le Ghana est en train de rentrer dans son match. Il est temps, hein, parce qu'il reste une bonne vingtaine de minutes. On voit en tout cas des joueurs ghanéens un petit peu plus tranchants. Et un danger qui se précise aussi en leur faveur. Le ballon sur la droite, Amir Mourinho. Mourinho, le centre vers le deuxième, c'est complètement raté, ça, de la part de l'ancien Marseillais. Et changement à venir. Avec la sortie de José Luis Rodriguez et la montée au jeu d'Ismaël Diaz. Ismaël Diaz qui est aussi un élément offensif, actif dans le championnat mexicain actuellement du côté du club León. Et des chiffres intéressants puisqu'en 25 matchs, en 27 matchs pardon, cette saison, il a inscrit 10 buts et donné 6 assists. Côte de main de la part de Carlos Harvey. Ce n'est pas sifflé puisque le Ghana repart. Jordan Ayou avec Antoine Semenyo à côté de lui. Ayou qui est un petit peu enfermé face à toute la défense ou presque panaméenne. Amir Mourinho. Et finalement, ce sera une faute. Un coup franc pour pouvoir sortir de là pour le Panama. Ballon dans la profondeur. Intervention intéressante. Attention, le ballon va revenir très rapidement. Ismaël Diaz. Et ballon écarté, Mourinho qui embarque, qui essaie de se mettre sur son pied gauche, ça ne donne pas grand chose. Le danger reste présent aux abords du rectangle malgré tout. Le service à droite avec ce centre qui manque un peu de hauteur. Barcenas. Le centre dans le paquet, ça s'est tenu sans problème. Benjamin Lazare. Les supporters du Panama qui ont envie, hein, qui y croient. Et c'est vrai que même si le Ghana est en train de rentrer dans son match, nombre d'occasions, il garde un petit avantage. Et Mourinho qui est au tapis, qui a pris un coup là sur l'action précédente. À quel point ça joue des bras aussi dans ce rectangle, à quel point Glenn Niberg doit être attentif sur ce type d'action. Alors on est dans les ralentis, que se passe-t-il? Le public qui semblait content, le jeu a repris tout simplement, j'ai l'impression. Il n'y a pas grand chose de plus. Ramos à gauche avec Andrade. Il passe intercepté. Et ballon contré. On ne cherche pas toujours à reconstruire, hein, du côté de la défense du Ghana. Souvent la récupération, elle est suivie d'un dégagement où on balance le ballon. Sortie d'Elisha Ouzou. Montée au jeu pour Kouassi Simo. Joueur du milieu de terrain qui a été cette saison l'équipier de Leander Dendonker du côté du Real Oviedo en Liga. C'est un garçon qui a gagné ses galons de titulaire au fil de la saison. C'est un excellent changement d'aile avec un bon contrôle aussi. Et toujours ces espaces hein, qui deviennent de plus en plus béants dans les deux blocs. Sortie de balle pour le Ghana. Et finalement, il faut à nouveau siffler. C'est bien d'aller chercher des fautes, mais il va falloir aller chercher les occasions surtout. Pour l'équipe africaine. Ghana qui a remporté à 4 reprises la Coupe d'Afrique des Nations. Trophée continental suprême pour eux. Et qui, on le rappelle, évoqué en première période, hein, mais qui en 2010 a loupé de peu l'opportunité de devenir la première équipe africaine en demi-finale d'une Coupe du Monde. Avec cette faute de main de Luis Suarez. Et puis ce pénalty raté par l'homme qu'on a vu à 2-3 reprises dans cette rencontre jusqu'ici, Asamoah Gyan. Et ça restera sans doute un traumatisme à vie. Adjeté. C'est Menio. Idan Mensah. Pour derrière chez Jérôme Opoku. Bon ballon. Pour Yirinchi. Patahou. Est-ce que ça peut passer? Non. Bonne couverture. Bien défendu. Bien travaillé là de la part de Yoel Barcenas. Fataou qui donne quelques consignes complémentaires à ses équipiers. Est-ce que lui peut être le game changer après son entrée au jeu? Entrée dans le paquet. Londonio. Un bon jaillissement de Yirinchi. Avec la remise de Semenyo qui n'est pas très précise. Qui met un petit peu le pied sur le ballon hein, ces dernières minutes. Et de dire ça pour avoir une perte de balle. Londonio. Mauvaise remise en un temps. Ballon bien géré là par Gideon Mensah. Thibaut à droite. Fataou. C'est dramatique hein, quand même par moment. Niveau technique, des gestes relativement simples hein, qui sont trop facilement ratés. Carlos Harvey avec cette passe de nouveau et ce ballon rendu facilement. Kwasi Sibo dans la défense avec Adjeté. Ouais, rien du tout, hein. Je ne sais pas ce qu'il espère obtenir. Opoku. Ou Jonas Adjeté plutôt, le défenseur de Wolfsburg. Une confirmation hein, sur ce graphique. Les momentum. Graphique qui nous illustre les moments où les équipes ont eu l'ascendant sur l'adversaire. Vous voyez que ça a été quand même en alternance, un peu partagé. Donc on sort d'un bon moment pour le Ghana. Et pour eux, il faut le poursuivre finalement ce bon moment. C'est surprenant aussi hein, d'avoir la rencontre du jour dans ce mode un peu tristouné parce que certains médias qui ont posé un peu toutes les stats des équipes et qui en sont arrivés au constat que ce groupe était le deuxième plus costaud de la Coupe du Monde, honnêtement, en voyant la prestation de ces deux équipes. J'ai pas forcément l'impression qu'elles jouaient dans la même cour que notamment l'Angleterre. Maintenant, on ne sait jamais, hein. Il y a toujours moyen de se retrouver avec une surprise. Le décompte de Glenn Nyberg pour cette rentrée en touche. Mensah. Gideon Mensah qui attend du mouvement. Le démarquage, il est bon là de la part de Jordan Ayew. Le ballon ne passe pas dans ce duel avec Ramos. Azarias Londoño avec Barcenas. Au centre. Dégagement de la défense ghanéenne, la reprise à l'entrée du rectangle, c'est bondissant, ce n'est pas forcément dangereux. Cette reprise d'Ismaël Diaz, c'est dans le cadre, ce sera comptabilisé comme tel dans les statistiques, mais honnêtement c'est un danger totalement relatif. Le dégagement de Benyamin Azaré, on va rentrer dans les 5 dernières minutes du temps effectif.

Ramos. Carlos Harvey. Avec une passe de nouveau qui est mal calibrée. Irinchi. Qui a bien géré son carton jaune, hein, pris après un quart d'heure, lui. Avec pas mal de maturité, en tout cas jusqu'ici. Murillo.

l'intensité du public hein, qui grandit au fur et à mesure. Cette équipe du Panama qui approche du rectangle et du but. Murillo qui va rentrer dans le rectangle. Amir Murillo en retrait. La frappe de Barcenas, c'est hors cadre. Et là aussi, c'était pas mal joué. Il y avait moyen de faire beaucoup mieux hein, que d'envoyer ce ballon à n'importe où et dans la tribune plus précisément. Changement côté ghanéen avec la sortie de Jordan Ayew et la montée au jeu de Prince Adou. Et Jordan Ayew qui aurait été un petit peu comme tous ses partenaires offensifs, pas forcément dans son assiette aujourd'hui. Montée au jeu d'un jeune joueur de 22 ans, Prince Adou, joueur du Victoria Pilsen actuellement. Prince Edou avec ce ballon à gauche. Diaz, Ismaël Diaz, Yoel Barcenas. Ballon dévié, attention à bien communiquer. Et la sortie de balle. Avec ce ballon toujours dans les pieds ghanéens, un changement d'aile pour essayer d'aller chercher Antoine Semenyo. C'est pas Semenyo, c'est Thomas Asante plutôt qui était là sur le côté. Qui n'obtient rien et qui n'en croit pas ses yeux visiblement. La sortie défensive, elle est bonne de la part de Córdoba. Ouais, cette tentative de passe, c'était compliqué les choses. Hein. Franchement, il y avait quand même très peu de chances que ça arrive à destination. Encore une fois, bien défendu par le Ghana. 1 minute 30. Le centre dans l'axe, la reprise possible, et non, il y a un petit manque d'audace hein, parfois aussi offensivement. Ici j'ai l'impression que Carlos Arvid aurait pu tenter sa chance en un temps, ça ne donne rien. Le ballon dans la profondeur, est-il hors jeu ou pas? Il va aller au bout, Thomas Asante avec l'intervention, elle est bonne de la part de Mosquera, et puis un peu d'hésitation avec une position de hors jeu surtout qui a été sifflée. Brandon Thomas Asante un peu trop vif au démarrage a priori, ou Semenyo qui a attendu un petit peu trop longtemps avant de donner ce ballon. Effectivement, c'est une bonne décision, un drapeau levé judicieusement comme il est prescrit désormais. Les arbitres laissent filer quand même cette action jusqu'au bout, mais ça n'apporte rien alors qu'on revoit cette action là. Nouveau changement avec la montée au jeu d'Anibal Godoy. Son 58e cap pour lui, un joueur de 36 ans qui possède aussi la nationalité américaine. Joueur de San Diego actuellement en MLS. Se relance à nouveau. Mensa. 6 minutes de temps complémentaire dans cette rencontre. Ça laisse une petite fenêtre pour les deux équipes pour essayer d'aller chercher les 3 points. En sont-elles capables? Rien n'est moins sûr. Dans l'axe avec Harvey. Córdoba. Godoy. Ah, c'est un ballon intéressant dans le couloir avec Barcenas. Corner. Et les phases arrêtées à ce moment-ci du match. Ça reste, on ne peut pas dire que c'est pile ou face.
Mais c'est quand même une prise de risque, hein, de concéder ce type d'action à ce moment-ci du match. Concentration absolue là dans la défense ghanéenne. C'est tendu vers le deuxième. Godoy était tout seul. Bonne intervention au premier poteau de la part de Jérôme Opoku. C'est Médio qui essaie de dévier. C'est Thomas Asante plutôt. Le revoici, Thomas Asante. Fataou avec le débordement. Service en première zone. Il n'a pas fait une mauvaise entrée non plus, hein, lui, dans l'intensité qu'il a pu mettre. Brandon Thomas Asante. Garçon qui a un triple passeport, qui aurait pu jouer pour l'Angleterre, pour le Mexique aussi. Il était formé à Milton Keynes Dons. Tour derrière Opoku avec Gideon Mensah. 3 minutes encore et la feinte, c'était pas mal tenté, hein, de Prince Edu. Revoici, ceinturé par Amir Murillo. Edu, pas de faute, reconversion possible avec Godoy, Hannibal Godoy. Il appuie en retrait. Godoy devant Ismaël Diaz. Débordement, le centre vers le deuxième où il n'y a absolument personne. Gideon Mensah. Et c'est Menio, c'est pas mal. À gauche avec Thomas Asante, il est plus prompt. Il est passé, Brandon Thomas Asante. Que va-t-il faire? La passe au deuxième, le but! L'ouverture du score à 2 minutes de la fin du temps réglementaire. Avec ce jeune gamin du milieu de terrain. Il a pris une jaune après un quart d'heure. Caleb Yerenchi. Mais c'est lui qui pousse ce ballon au fond. Et quel travail en première attention là de la part de Thomas Asante. Brandon Thomas Asante. Qui s'est joué complètement du flanc droit défensif du Panama. Regardez la passe de Semenyo de l'extérieur du pied. Il n'y a absolument pas de hors-jeu sur cette action-là. Et là, il est plus prompt, tout simplement, plus rapide. Le coup de rein, la fraîcheur, elle est là face à Cordoba. Ce ballon en deuxième. Et puis même si la reprise, elle est un petit peu croquée de la part de Caleb Yerenchi, peu importe pour le Ghana. C'est du mollet, c'est du tibia. C'est au fond et c'est le principal pour l'équipe africaine, parce que c'est un but qui va les mener à la hauteur de l'Angleterre au classement. La joie de Carlos Queiroz, elle est mesurée certainement, cette joie, parce que le match n'a pas été très bon de la part des deux équipes, mais globalement ils sont montés en puissance et ça fait 15-20 minutes maintenant que le Ghana a quand même repris pied dans cette partie. Les voici en tout cas récompensés de cette montée en puissance, de l'abnégation aussi dont ils ont pu faire preuve dans le début de cette rencontre quand le Panama a pressé. Et c'est donc 1-0. Il reste au chrono une quinzaine de secondes. Vu le but marqué, on va sans doute continuer ce match encore pendant une minute ou deux pour Glenn Nyberg. De quoi laisser l'opportunité au Panama de se créer peut-être une dernière opportunité. Eh oui, le désarroi complet. Alors, que se passe-t-il par contre?
un problème de maillot puisqu'il a son maillot déchiré, Yerenchi. Ouais, j'ai un bref instant craint pour lui parce que il me semblait l'avoir vu sans son maillot. Je me suis dit, mais en fait, attention parce que il a déjà pris un jaune. S'il est allé célébrer en retirant son maillot à un moment ou un autre, il méritait un deuxième carton jaune. Et regardez, Queiroz, il va chercher le public. Hein. Carlos Queiroz. Ah, c'est impensable. Hein. Je vous ai expliqué un peu le contexte, son arrivée au mois d'avril. Et c'est déjà terminé. Que dit-il ? Non, on va reprendre la remise en jeu. J'ai vraiment cru qu'il avait sifflé la fin comme ça. Ça me semble un petit peu bizarre parce que vraiment, au niveau de la FIFA et de l'arbitrage, on est très regardant désormais pour essayer de garder des arrêts de jeu qui ont du sens, qui collent à la réalité des faits. On va donc, comme je le disais, prolonger un petit peu cette partie. Mais ouais, ce sera un but mémorable, hein, certainement, pour Caleb Yerenchi, qui avait déjà marqué avec la sélection du Ghana. Mais vous pensez bien, à 20 ans, planter un but qui rapporte 3 points dans une Coupe du Monde, c'est quelque chose qu'on n'oublie pas. C'est un gamin. Il a rejoint en février 2025. Le club de North Challenge. Et il fait partie de ces garçons et de ces Ghanéens formés à l'académie Right to Dream. C'est une des académies les plus prestigieuses au Ghana, hein, qui rassemble pas mal de garçons de cette région de l'Afrique. Le coup franc pour Panama. Dernière possibilité, Mosquera. La reprise et le ballon tenu par Azaré en deux temps. Il y a un pied qui a un peu traîné. Gédéon Mensah qui s'énerve légèrement en deuxième. Et Monsieur Nyberg qui observe. Semenyo aussi qui vient s'énerver un petit peu, ça se bouscule, ça se dispute, il y a de la frustration, il y a de l'énervement de part et d'autre. Ça n'a pas forcément grand intérêt. Monsieur Nyberg en tout cas est déjà avec le carton jaune à la main. Il va sortir un avertissement pour Azarias Londono. Londono qui est sans doute l'auteur du pied qui traîne. On le verra dans le ralenti. Glenn Nyberg qui temporise, qui essaie de tempérer aussi les ardeurs de certains joueurs. On revoit la reprise de la tête, hein, de Orlando Mosquera. Et oui, effectivement, c'est Carlos Harvey qui a laissé traîner le pied, qui n'a pas retenu son geste, en tout cas, qui est allé frapper littéralement dans Benjamin Azaré. Le carton jaune est justifié. Et j'ai le sentiment qu'il a aussi sanctionné Azarias Londono pour les échauffourées qu'il y a eu. C'est une fin de match un petit peu haché, un match aussi un peu confuse. Regardez ici, hein. Bon, il vient lui shotter dans la main. Bon, il y a le ballon à pleine main pourtant, mais il a été sanctionné. C'est pas forcément très positif de poser ce geste là. Pas très fair play en tout cas pour le joueur de Minnesota United, Carlos Harvey, qui est aussi un garçon avec double passeport américain, qui a notamment joué à Los Angeles chez les Galaxy, et qui fait partie de ces garçons qui ont fait un retour express aussi, puisqu'il a également été blessé en deuxième partie de saison entre avril et mai. Ça s'est pas forcément vu dans l'intensité qu'il a pu mettre dans son match jusqu'ici, Carlos Harvey. Le désarroi de l'ancien coach de l'Union Saint-Gilloise, Thomas Christiansen. Et ça discute parce qu'il y a du temps qui s'écoule évidemment. Et que là tout le monde est un petit peu à l'aveugle pour savoir combien de temps Glenn Nyberg va encore laisser dans ce match. Harvey, Godoy, Hannibal Godoy, coup franc, que faire ? Il faut jouer intelligemment, posément pour Panama. C'est une des dernières possibilités, on balance loin devant.
avec ce ballon qui arrive dans le rectangle. Londoño en retrait. Murillo, c'est mal calibré, ça va sortir. Et c'est terminé. C'est terminé, la victoire du Ghana qui est entérinée. Et le succès de Carlos Queiroz, à qui sait y faire hein, pour inverser la tendance. Comme de nombreux organes de presse le répétaient aussi pour présenter le coach portugais. C'est pas forcément toujours beau ce qu'il fait, mais il parvient à rendre ses équipes efficaces d'une manière ou d'une autre quand il est face à des challenges, à des équipes qui sont un petit peu en dessous de leur niveau. Et là, il s'en sort très bien aussi, hein, d'une manière, dans un scénario un peu improbable. Mais ce seront trois points très importants dans cette nouvelle mouture de Coupe du Monde. Est-ce que ça va permettre au Ghana de passer l'écueil de cette phase de groupe? C'est possible, on fera les bilans de toute façon au bout de la troisième journée, hein, pas avant cela. Mais c'est en tout cas une victoire très importante qui va peut-être aussi fédérer le groupe du Ghana et leur permettre de prendre confiance, parce qu'au début de cette rencontre, ils étaient globalement absents. Bon travail aussi de Brandon Thomas Asante, hein, qui est à la base de l'assist sur ce but signé Caleb Yirenshi. On va se quitter sur ces images de joie pour le Ghana, de tristesse pour Panama. La nuit continue évidemment, parce que le programme qui suit, eh bien, c'est un coup d'envoi vers 4h pour le match Ouzbékistan-Colombie. Moi, je vous souhaite une bonne continuation de programme sur la RTBF. On se retrouve dès demain. Ciao, ciao.

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Bonjour à toutes et à tous, bienvenue à Mexico City dans ce merveilleux stade Aztec. Nous allons assister à la dernière rencontre du premier tour de cette phase de poule en quelque sorte. Et oui, à l'issue de cette rencontre entre l'Ouzbékistan et la Colombie, deux équipes qui sont versées dans le groupe du Portugal et du Congo, et bien à l'issue de cette rencontre, les 48 formations auront joué leur première rencontre de Coupe du Monde. À l'image ici, James Rodriguez, la star colombienne, bien sûr, un match tout à fait inédit, bien sûr, puisque pour l'Ouzbékistan, c'est une grande première aujourd'hui que de vivre enfin un match de Coupe du Monde pour cette nation d'Asie centrale, le pays le plus peuplé d'ailleurs d'Asie centrale, 37 millions d'habitants, et une équipe de foot qui va tenter de tenir la dragée haute à cette équipe colombienne qui fait partie des outsiders. Voici les équipes qui entrent sur le terrain. On se retrouve dans quelques secondes pour les hymnes.

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3: Ouzbékistan, Colombie, dernière rencontre de cette première journée en quelque sorte de ces phases de poule de la Coupe du Monde 2026. Un dernier match, comme cela, je vous l'ai dit, toutes les nations auront effectué leur premier tour d'échauffement en quelque sorte. Mais c'est plutôt un tour d'honneur pour cette équipe d'Ouzbékistan. Première participation à une Coupe du Monde et entrée dans l'arène face à la Colombie de James Rodriguez et de quelques vieilles connaissances de notre championnat de Belgique. On vous en parlera dans quelques instants. Mais avant cela, les hymnes nationaux et tout d'abord celui de l'Ouzbékistan.
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énormément d'émotions évidemment pour ces joueurs qui vont disputer leur premier match de Coupe du Monde. Et vous avez entreaperçu certainement le coach Fabio Cannavaro, ancien champion du monde avec l'Italie. On en reparlera tout à l'heure. Voici l'hymne de la Colombie à présent.

on a l'impression que tout le peuple colombien est dans les tribunes du Stade Aztèque aujourd'hui, tant ça chantait avec vigueur, avec ferveur bien sûr, non seulement pour les 26 joueurs du noyau colombien, mais aussi pour le stade qui est tout de jaune vêtu. Dans quelques secondes, les compos d'équipe.

0: Ce ne sont pas toujours les plus belles affiches sur papier qui donnent les plus beaux matchs de foot. Que nous donnera ce Colombie-Ouzbékistan? La réponse, évidemment, on la souhaite la plus spectaculaire possible. C'est clair qu'il y a d'un côté un petit pousset, l'Ouzbékistan, 50e au classement de la FIFA, et de l'autre, la Colombie, un grand nom du foot sud-américain, 13e au classement mondial. Les tricolores, comme on les appelle, vivent leur 7e Coupe du Monde. Ils n'étaient pas là en 2022, ils ont donc des choses à se faire pardonner auprès de leur. Vous le voyez, c'est un arbitre bien connu de nos amateurs de foot sur le sol européen, Anthony Taylor, le Britannique, qui va driver cette rencontre de Coupe du Monde avec un arbitre croate qui sera à la barre dans la vidéo-assistance, dans cette petite pièce qui peut faire parfois des dégâts. C'est vrai. Voici la composition de l'Ouzbékistan. Alors, vous ne connaissez sans doute pas grand monde, si ce n'est cet homme, Kuzanov, le jeune joueur, transféré cette saison à Manchester City. Et donc là, comme l'une des grandes stars de cette équipe, tout comme le capitaine, que voici Eldor Shomurodov, qui évolue pour l'instant à Başakşehir en Turquie, prêté par la Roma. C'est le meilleur buteur de l'histoire du pays, Shomurodov. Du côté de la Colombie, un peu plus de noms connus comme Lukumi, passé par le Racing Game, comme Munoz aussi, également passé par le Racing. On retrouve bien sûr la grande star qui porte le brassard de capitaine. Ça a fait beaucoup de débats. Il y a Luis Diaz, bien sûr, la grande star du Bayern Munich, mais James Rodriguez, qui termine sa carrière par une 4e Coupe du Monde et qui sera là en soutien de Luis Suarez, le buteur du Sporting Portugal. Donc une force offensive colombienne qui ne demande qu'à secouer des filets aujourd'hui ici au stade Aztec. Comble véritablement pour accueillir cette rencontre de la Colombie face au petit pousset l'Ouzbékistan. Mais on l'a déjà vu hein, depuis le début de la Coupe du Monde, les petits poussets ont souvent semé des cailloux dans les chaussures des grandes nations depuis le début de ce tournoi. L'Ouzbékistan, un tout petit mot quand même, si vous vous posez la question où cela se situe-t-il, eh bien on est donc en Asie centrale. C'est un pays enclavé entre le Kazakhstan, le Kyrgyzstan, le Tadjikistan, le Turkménistan et l'Afghanistan. On est donc aux confins de l'Europe véritablement. On est même tout au bout de l'Europe, et là c'est l'Asie qui s'offre à vous.
1: Il est 4 heures.
2: David Riffon avec vous pour ces informations. Tout d'abord, cet appel à la prudence pour les prochains jours. Une vague de chaleur est attendue chez nous. Pensez à rester à l'ombre et bien vous hydrater. L'Institut Royal Météorologique a placé tout le territoire en avertissement jaune pour forte chaleur jusque dimanche matin au moins. Dès ce jeudi, le thermomètre va dépasser les 32 degrés dans le centre et l'est du pays, peut-être jusqu'à 35 degrés en de nombreux endroits ces prochains jours. Le Service public fédéral Santé publique maintient l'activation de la phase d'avertissement du plan forte chaleur et pic d'ozone. La FGTB et la CSC ont déposé un préavis d'action pour les entreprises sidérurgiques situées dans le Hainaut. L'initiative trouve son origine dans le conflit social toujours en cours chez Tim Arsinel à Charleroi. Le préavis, qui vaut pour l'ensemble des entreprises dépendant de la commission paritaire 104, arrivera à échéance dans une semaine, et donc à partir de jeudi prochain, des actions de différentes formes pourraient avoir lieu. Le conflit social en cours chez Tim Arsinel en sera à son 27e jour ce jeudi. La grève entamée par les ouvriers de l'usine sidérurgique s'inscrit dans la restructuration de la phase à chaud. Et pour l'instant, les syndicats estiment très insuffisantes les propositions de la direction dans le cadre de la négociation du plan social. Les représentants des travailleurs réclament une meilleure prise en compte de l'ancienneté et de la pénibilité au travail. Les détails sur le projet d'accord de paix entre l'Iran et les États-Unis ont fuité ce mercredi soir. Plusieurs médias américains, dont l'agence Bloomberg, ont publié ce plan en 14 points qui doit être formellement signé en Suisse vendredi. Peut-être même dès ce jeudi, a fait savoir Donald Trump. Des responsables américains ont publié les contours de la l'accord également. Le plan précise notamment que le détroit d'Ormuz sera rouvert immédiatement et complètement après la signature, que les États-Unis participeront à un plan de reconstruction et de développement économique de l'Iran. Les États-Unis débloqueraient également les avoirs iraniens gelés. En échange, Téhéran promet de ne jamais produire d'armes nucléaires. Le Portugal de Cristiano Ronaldo a calé pour son entrée en lice à la Coupe du Monde. Un but partout entre le Portugal et la République démocratique du Congo. Les Congolais, courageux, ont tenu le point du partage. C'est d'ailleurs leur premier point en phase finale de Coupe du Monde. Ils ont aussi par ailleurs inscrit leur premier but en phase finale via Johan Huissa. Merci de nous écouter, vous que vous soyez, passez une belle et douce nuit.
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0: Nous sommes jeudi, aujourd'hui le 18 juin. On fête les Léonces avec un petit dicton du jour qui dit « Pluie de Sainte-Léonce pour 30 jours s'annonce ». Un soleil qui se lève à 5h29 ce matin, il se couchera à 21h59 en fin de journée. Et puis on a bien sûr quelques anniversaires à souhaiter. L'actrice belge Marie Gillin fête ses 51 ans. Même âge pour Jamel Debbouze, l'humoriste français. Et lui aussi a 51 ans aujourd'hui. L'actrice Julie Depardieu fête ses 53 ans. Et puis enfin en musique, un ancien Beatles, Paul McCartney est à l'honneur aujourd'hui, il a 84 ans. Et après les Beatles, il y avait bien sûr les Wings, hein, et ce titre qui fut la BO dans James Bond, Live and Let Die. Bon anniversaire à Paul McCartney. L'Eventé est là pour réaliser l'émission ce jeudi matin, c'est lui qui vous donnera donc l'indice pour le jeu de l'intro, puisqu'on jouera comme tous les matins à 5h35. Et puis il y a le WhatsApp aussi, 0470 07 20 23, pour nous faire parvenir vos messages, comme Mathieu d'ailleurs qui nous dit qu'il fait 19 degrés sur Tournai ce matin. Oui, il va faire chaud hein, aujourd'hui. Il faut s'y préparer tout doucement. On parlera d'ailleurs de la météo avec Mélanie Pousseur. Ça sera tout à l'heure après le point faux de 5h. Pour la musique, Cat's Eye, voici Gabriella.
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0: Théâtre dans Vivacité Matin. On aura l'occasion tout à l'heure de parler de météo avec Mélanie Pousseur. Mais attention, la chaleur sera au rendez-vous. Donc préparez-vous hein, si vous devez partir ce matin. Prenez de l'eau avec vous. Et surtout, buvez beaucoup d'eau parce que ça va effectivement chauffer. On parlera des maxima d'ailleurs dans quelques petites minutes. Là, c'est l'heure de retrouver la séquence Toumpéké des Raouettes de la semaine avec Iva Douchkov.
1: Aujourd'hui, je vous emmène à Namur, au rythme lent mais passionné, pour parler d'un symbole aussi discret qu'emblématique, l'escargot. Pourquoi cet animal est-il devenu un véritable étendard namurois? Quelle est son histoire et que raconte-t-il de l'identité locale? Pour en parler, j'ai le plaisir d'accueillir Philippe Atou, guide touristique passionné, qui connaît chaque pierre, chaque légende et chaque clin d'œil du patrimoine namurois. Entre terroir, tradition et fierté locale, il va nous présenter cet escargot. Bonjour Philippe.
2: Bonjour Livia.
1: Alors Philippe, avant tout, comment l'escargot est-il devenu un symbole aussi fort de Namur?
2: Bon, on ne sait pas exactement à quel moment c'est arrivé, mais l'origine du symbole, ça se perd dans la nuit des temps. Mais c'est certainement lié donc à une bataille que les Namurois ont dû... ont dû aider leur comte, qui était le comte de Flandre à l'époque, au XIVe siècle, et ils seraient arrivés en retard sur le champ de bataille près de Courtrai. Et c'est sans doute la raison pour laquelle on les a pris pour des lambins, des namurois, donc des escargots.
1: On les a associés aux escargots à cause de ce retard, quoi.
2: Oui.
1: Au-delà de l'image, quelles sont les traditions ou événements namurois où l'escargot occupe une place particulière?
2: Bon, les traditions, c'est surtout gastronomique, bien que chaque année, donc, il y a quand même une course d'escargot aux fêtes de Wallonie. Alors, c'est un peu particulier parce que mettre des escargots comme ça sur une planche avec un chemin qu'on leur donne et ils sont 5-6 à devoir avancer le plus vite possible, ça prend du temps et donc ça permet de boire un peu plus de péquet, un peu plus de bière pendant le temps que les concurrents arrivent. Et chacun, bien sûr, a son concurrent, enfin, les participants.
1: Ça, c'est une belle astuce.
2: Mais c'est un animal domestique, chez nous.
1: Oui. Enfin, selon vous, qu'est-ce que cet emblème dit du caractère des Namurois et de leur attachement à leur terroir?
2: Mais je crois que c'est un exemple, justement, de personnes qui sont plutôt calmes, posées, qui étaient habituées, finalement, à être toujours sous l'emprise de différents pouvoirs, que ce soit les Flamands, les Bourguignons, Espagnols, Autrichiens et Français. Ils ont peut-être préféré rester entre eux, discrets, ne pas se montrer, ne pas être frondeurs comme ça pouvait exister dans d'autres régions de Belgique. Quoi. Mm-hmm. Donc c'est peut-être ça le caractère réservé du Namurois.
1: Alors, comme il est de tradition dans notre émission, avez-vous une petite expression en wallon-namurois à nous faire partager avant de se quitter?
2: On dit souvent... Vive Namur Poto pour le tabac et pour le sachot.
1: Qu'est-ce que ça veut dire?
2: Ça veut dire vive Namur pour tout, pour le tabac et le sachet, quoi. Ça ne veut rien dire du tout de particulier, mais c'est une expression qu'on entend souvent quand on est à Namur, au fait de Wallonie, surtout quand on est entre vieux Namurois.
1: D'accord, bah, je tendrai l'oreille la prochaine fois que je serai à Namur.
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0: Et rendez-vous demain matin pour la toute dernière séquence Toumpéké des Raouettes de la semaine. Ça sera toujours avec Livia. Un petit coup d'œil sur la température à Lessines, 18 degrés. C'est Patrick qui est là-bas et qui nous communique cette température. Et puis on va se replonger dans les années 80 avec un énorme tube de Tears for Fears. Voici Everybody Wants to Rule the World.

0: 4h43 dans Vivacité Matin. Tout à l'heure, c'est Métissa qui sera l'invité de Cyril dans le 8-9. On va parler de la sortie de son deuxième album qui s'appelle Enfant Difficile, qui est paru le 12 juin, émission publique aussi aujourd'hui. Mais là, on va revenir quelques instants sur l'invité de ce mercredi. C'était Karen Pond qui venait nous présenter son livre. Si vous avez manqué ce rendez-vous, je vous propose un extrait tout de suite.
1: À chaque sortie de livre, elle vient nous voir. On est très heureux que vous soyez là. Bonjour Karen Ponte.
2: Bonjour, et moi je suis très heureuse de venir vous voir.
1: Vous nous avez dit un truc très gentil pendant la pub.
2: Oui.
1: Je dis, on peut se la péter. Vous avez dit, j'adore venir ici,
2: mais
1: j'adore
2: oui,
1: cette émission.
2: J'adore cette émission, c'est vrai, je le répète, avec sincérité.
1: Ah ben merci beaucoup. Votre nouveau roman est sorti, il s'appelle Il faudrait leur dire. Je voudrais qu'on commence par la toute fin, qui n'a rien à voir avec l'histoire. Vous dites que vous êtes surprise de votre succès.
2: Ben oui, parce qu'en fait, on s'attend jamais, je crois, en fait, à ce qu'un roman ou des romans touchent autant le public.
1: Oui, mais voilà. Le premier, ça peut surprendre.
2: Bah...
1: Le deuxième. On peut être surpris par un roman, mais pas...
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1: crois. Vous en êtes au 19e, vous êtes encore surprise que ça fonctionne.
2: Ben oui. Oui, je suis surprise et à la fois heureuse. Et en même temps, ça ne va pas être blasé, je crois, du coup.
1: Ah oui, oui, ça c'est sûr. Ouais. Votre nouveau roman s'appelle donc Il faudrait leur dire. Ça va dans la catégorie des romans feel good.
2: Oui.
1: Les histoires positives, on se sent bien en les lisant. Et vous avez choisi de démarrer avec un enterrement. Pourquoi?
2: Parce
1: on ne met pas ça dans la catégorie feel good,
2: vrai.
1: Normalement.
2: Mais en fait, le feel good, les thèmes sont rarement gays. C'est le traitement narratif autour qui amène du feel good. En fait, c'est parce que je veux jouer sur une interrogation sur qui est décédé. Parce qu'effectivement, quand on a un roman qui dure sur 30 ans, avec des personnages que la vie malmène, effectivement, on va se demander tout au long du roman, en fait, voilà, quel est celui.
1: Ça se déroule sur 30 ans, parce que c'est une bande d'amis qui se crée à l'école, et ils se donnent un objectif, à un moment donné, c'est se revoir tous les 5 ans.
2: Tout à fait.
1: Et donc, on va suivre ces aventures, mais revenons sur le moment où ils décident de se revoir tous les 5 ans. Alors, il y a le moment où vous écrivez et puis il y a l'actualité qui arrive au même moment.
2: Ça fait avoir le sens du timing.
1: Oui, puisqu'en fait, l'histoire démarre avec une chanson de Patrick Bruel.
2: Ah, oui, tout à fait. Bah, cette chanson qui est quand même assez iconique et générationnelle.
1: Place des grands hommes.
2: Et donc, effectivement, qui a, je crois, accompagné... tout un tas de gens avec cette idée que quand on est amis et que la vie va peut-être nous séparer, bah ça peut être bien de se faire cette promesse-là, de se revoir. Donc ils entendent cette chanson à la radio et ils décident effectivement de faire cette promesse, mais 10 ans c'est long. Donc ils se disent 5 ans c'est bien déjà, et donc ils se font voilà cette promesse-là de se revoir tous les 5 ans, tous les 6 au moins une fois.
1: Alors il y a le timing d'écriture, puis il y a l'édition, il y a l'impression tout ça. Aujourd'hui, vous reprendriez la même chanson ou pas?
2: Non. Bah, je peux pas vous dire non, évidemment.
1: Vous pourriez.
2: Alors, ou je l'aurais pas cité, ou je sais pas, j'aurais fait autrement. Mais voilà, sans doute non.
1: Alors on va pas tout dévoiler de ce qui se passe dans l'histoire, mais il faut qu'on parle de la manière dont vous écrivez l'histoire, parce que chaque personnage va se raconter, et puis il y a plein d'infos qui sont glissées au milieu de l'histoire. Donc il y a des parties que les personnages ne racontent pas, mais qu'on découvre. On lit par exemple des contrats, des échanges de mails, des SMS.
2: Exactement.
1: Vous avez voulu changer la manière dont on fait d'habitude.
2: Alors en fait, dans ma tête, lorsque j'ai pensé à ce roman, je voulais uniquement qu'ils ne soient ensemble tous les 5 ans. Vraiment, ils n'étaient présents ensemble qu'à ce moment-là.
1: Ouais.
2: Sauf qu'entre les 5 ans, bah, il se passe quand même des choses. Et je me suis dit, comment est-ce que je peux faire pour que le lecteur sache ce qu'ils sont devenus sans qu'eux-mêmes soient là pour le raconter? Et en fait, l'idée m'est venue en prenant ma douche, si vous voulez tout savoir. et je me suis dit, mais c'est vrai qu'il y a quand même des tas de choses qui permettent de savoir comment votre vie a évolué. Et donc, j'ai réfléchi et j'ai trouvé effectivement les faire-part de naissance, des contrats de mariage, des articles de journaux, etc. Il y a plein de méthodes pour effectivement savoir où en sont les personnages. Ce qui fait que quand on les retrouve 5 ans après, ils n'ont pas à se dire, et toi, tu deviens quoi? Et moi, je deviens ça.
3: Ah, ça aurait été répétitif.
2: Oui, ça aurait été pénible, je pense qu'on peut le dire. Et donc, du coup, c'était très chouette à faire. C'était un gros boulot.
3: Comme un travail d'enquêteur, en fait.
2: Bah, un peu. Puis alors, surtout, fallait trouver les formes des lettres qui correspondent aux dates de l'époque, avec les numéros de téléphone qui sont plus les mêmes, les francs, les euros, enfin voilà tout ça. Mais c'était très chouette à faire et les lecteurs aiment bien ça parce qu'en fait, ça fait c'est très addictif finalement de savoir
1: vraiment,
2: qu'ils viennent par cette manière-là.
1: Vous allez découvrir ça dans ce nouveau roman, Il faudrait leur dire. Vous annoncez déjà le 20e?
2: Oui, le 17 septembre.
1: Il sera sur quoi?
2: C'est un roman concept mi-automne, mi-Noël, avec une couverture automne, la première moitié du roman se passe en automne. Après, on est censé attendre le 1er décembre, retourner le roman, et il y a une couverture Noël, et la seconde moitié de l'histoire se passe à Noël.
1: Mais vous pensez qu'on peut vraiment attendre?
2: Alors, vu en plus comment je termine la partie automne, je ne crois pas deux secondes à ce que les gens attendent. Mais bon, normalement, on est censé.
1: Vous reviendrez nous voir pour en parler.
2: Avec grand plaisir.
1: En attendant, il y a le livre à découvrir, il faudrait leur dire. Merci beaucoup, Karine, d'être passée ce matin par le 8-9.
2: Merci pour votre invitation.
1: Et donc, on se revoit à la rentrée.
2: Avec grand plaisir.
1: À très vite.
0: Voilà, Karine Pont qui était l'invitée de Cyril. C'était ce mercredi. Rendez-vous avec Mentissa tout à l'heure. Elle viendra chanter une chanson et puis on va découvrir son nouvel album Enfant difficile. Kenny Ovey, La Fosse-la-Ville, me dit qu'il fait déjà 17 degrés ce matin. Voici Mai Smith avec Niall Horan.

7h58 dans Vivacité Matin. Un petit coup d'œil sur la météo de ce jeudi. On vous avait averti, il va faire chaud, 24 à 32 degrés pour les maxima. Et plein soleil, j'ai pas vu de nuages sur la carte météo. On fera de toute façon le point sur le temps avec Mélanie Pousseur juste après le point info de 5h. Petit coup d'œil aussi sur le cadeau du jeu de l'intro. C'est le livre de Carlo Di Pasquale et de Myriam Baya. On n'est pas des pigeons en cuisine, paru aux éditions Racine, que vous allez pouvoir remporter tout à l'heure si vous êtes cuistot à vos heures perdues. Et ben voilà un bouquin qu'il vous faut. On vous l'offre tout à l'heure. Chou à Wasabi, voici Julien Doré avec Mickey Green ce matin sur Vivacité et sur la Une.

4h55 dans Vivacité Matin. Tout à l'heure à 15h, vous avez rendez-vous avec Philippe et Sophie pour les ambassadeurs. Et comme tous les matins, eh bien, je vous propose de découvrir une idée sortie. Le festival Couleur Café va se dérouler du 26 au 28 juin au parc d'Ouzeghem, au pied de l'Atomium, à Bruxelles. Il s'agit de la 35e édition de l'un des festivals les plus emblématiques de Belgique. Couleur Café reste fidèle à son ADN, un mélange de musique du monde, hip-hop, afrobeat, reggae, soul, dancehall, électronique et son latino dans une ambiance multiculturelle qui reflète la diversité de Bruxelles. Au-delà des concerts, le festival met aussi en avant la gastronomie internationale, des animations, des espaces de découverte culturelle et plusieurs scènes DJ. Toutes les infos sur le site internet couleurcafé.be, bien entendu couleurcafé.be. Et puis rendez-vous tout à l'heure à 15h avec Philippe et Sophie pour une nouvelle édition des ambassadeurs et d'autres idées sorties. On va rejoindre le point info de 5h avec Doéchi ce matin. Voici Anxiety.

0: Bon début de journée avec Vivacité et la Une Télé. Courage, hein, avec la chaleur qu'on annonce. On va en parler d'ailleurs de ce temps très chaud avec Mélanie Pousseur qui va nous rejoindre dans quelques petites minutes après le point info de 5h. Et puis il y a toujours le WhatsApp hein, pour communiquer avec nous. 0470 70 07 20 23.
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0: Il est 5 heures.
1: David Riffon avec vous pour ces informations. Tout d'abord, cet appel à la prudence pour les prochains jours. Une vague de chaleur est attendue chez nous. Pensez à rester à l'ombre et bien vous hydrater. L'Institut Royal Météorologique a placé tout le territoire en avertissement jaune pour forte chaleur jusque dimanche matin au moins. Dès ce jeudi, le thermomètre va dépasser les 32 degrés dans le centre et l'est du pays, peut-être jusqu'à 35 degrés en de nombreux endroits ces prochains jours. Le Service public fédéral Santé publique maintient l'activation de la phase d'avertissement du plan forte chaleur et pic d'ozone. La FGTB et la CSC ont déposé un préavis d'action pour les entreprises sidérurgiques situées dans le Hainaut. L'initiative trouve son origine dans le conflit social toujours en cours chez Tim Arsinel à Charleroi. Le préavis, qui vaut pour l'ensemble des entreprises dépendant de la commission paritaire 104, arrivera à échéance dans une semaine et donc à partir de jeudi prochain, des actions de différentes formes pourraient avoir lieu. Le conflit social en cours chez Tim Arsinel en sera à son 27e jour ce jeudi. La grève entamée par les ouvriers de l'usine sidérurgique s'inscrit dans la restructuration de la phase à chaud. Et pour l'instant, les syndicats estiment très insuffisantes les propositions de la direction dans le cadre de la négociation du plan social. Les représentants des travailleurs réclament une meilleure prise en compte de l'ancienneté et de la pénibilité au travail. Les détails sur le projet d'accord de paix entre l'Iran et les États-Unis ont fuité ce mercredi soir. Plusieurs médias américains, dont l'agence Bloomberg, ont publié ce plan en 14 points qui doit être formellement signé en Suisse vendredi. Peut-être même dès ce jeudi, a fait savoir Donald Trump. Des responsables américains ont publié les contours de l'accord également. Le plan précise notamment que le détroit d'Ormuz sera rouvert immédiatement et complètement après la signature, que les États-Unis participeront à un plan de reconstruction et de développement économique de l'Iran. Les États-Unis débloqueraient également les avoirs iraniens gelés. En échange, Téhéran promet de ne jamais produire d'armes nucléaires. Le Portugal de Cristiano Ronaldo a calé pour son entrée en lice à la Coupe du Monde. Un but partout entre le Portugal et la République démocratique du Congo. Les Congolais, courageux, ont tenu le point du partage. C'est d'ailleurs leur premier point en phase finale de Coupe du Monde. Ils ont aussi par ailleurs inscrit leur premier but en phase finale via Johan Huissa. Merci de nous écouter, ou que vous soyez passé une belle et douce nuit.
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3: Et à 5h02, on va parler météo. Bonjour Mélanie Pousseur.
4: Bonjour Bernard, bonjour tout le monde.
3: On est averti, hein, il va faire chaud aujourd'hui.
4: Oui, très très très très chaud. On va donc rester à l'ombre, comme l'a dit David ici dans le flash, et bien s'hydrater avec cet avertissement hein, chaleur émis par l'IRM, le SPF Santé Publique, qui maintient l'activation de la phase d'avertissement du plan forte chaleur et pic d'ozone. On restera donc bien prudent. Alors dans le détail, ce matin, le soleil régnera en maître, quelques petits cirrus hein, purement décoratifs, ça et là en début de journée, un ciel complètement dégagé ensuite, et puis un petit vent de secteur sud, très discret, qui va faire ramener la chaleur chez nous, avec déjà plus de 25 degrés d'ici la fin de la matinée. Pour votre après-midi, toujours autant de soleil. Ce qui fera l'actualité surtout, ce sont donc les températures, avec des maxima entre 28 et 32 degrés. 28 sur l'extrême est, 30 à Charleroi, Namur, Mons, Bruxelles, 32 degrés du côté de Virton. Et pour trouver un petit peu d'air un peu plus frais, il faudra se diriger au littoral avec 24 degrés. Ce soir et cette nuit, des orages sont attendus en France. Et donc, ils pourraient déborder chez nous. En tout cas, il y a du potentiel, évidemment, avec la chaleur. Leur trajectoire pour l'instant est très incertaine. Tous les modèles météo ne s'accordent pas. Mais donc, ce qui est incertain, on le retiendra, c'est le timing et la localisation de ces orages. Mais on sera là, évidemment, pour vous tenir informés dans les heures qui suivent. Alors, demain, c'est un retour au calme. Demain, avec d'abord soleil et forte chaleur, les maxima oscilleront entre 29 et 35 degrés. Il va encore faire très chaud. La journée qui tournera donc à l'orage dans le courant de l'après-midi, début de soirée, en basse et moyenne Belgique, gare aux orages parfois violents. C'est le sud-est qui pourrait être épargné demain.
3: Voilà, n'oubliez pas vos packs d'eau donc oui. En partant au boulot ce matin, mettez-en quelques-uns dans le coffre.
4: Ça, c'est certain.
3: Voilà, merci Mélanie, on vous retrouve à 5h25, hein, tout à l'heure.
4: À tout à l'heure.
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3: Bon jeudi, avec cette météo ensoleillée donc qui nous attend aujourd'hui. Nous sommes le 18 juin, en fait les Léonces, avec un dicton du jour qui dit pluie de Sainte-Léonce pour 30 jours s'annonce. Un soleil qui se lève à 5h29 ce matin. Il se couchera à 21h59. Petit coup d'œil aussi sur les anniversaires du jour avec l'actrice belge Marie Gillin qui fête ses 51 ans. Il a le même âge que Marie Gillin. Jamel Debbouze, humoriste français, fête aussi son anniversaire. Julie Depardieu, l'actrice française à elle à 53 ans. Et puis, c'est un ex-Beatle, c'est Paul McCartney qui fête également son anniversaire ce 18 juin. Il a 84 ans. Pour la musique, Essila arrive, c'était la représentante de la Belgique au dernier concours Eurovision de la chanson Dancing on the Ice.

à 20h35. Voilà pour les programmes télé de votre soirée. Vianney a fini de construire sa cabane. Il s'est remis à la musique d'ailleurs. Il nous prépare de nouvelles chansons. En attendant, on va le retrouver avec Pala ce matin.

0: 5h12 dans Vivacité Matin, tout à l'heure à 6h, c'est Sébastien Pierret qui vous présentera le journal.
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0: Et parmi les principaux titres à la Coupe du Monde, l'Angleterre a décroché une victoire convaincante contre la Croatie hier soir, score final 4-2. L'attaquant vedette des Three Lions, Harry Kane, s'est illustré avec un doublé. Et puis, dans le journal, l'accord de paix entre les États-Unis et l'Iran est officiellement signé à distance. Donald Trump a paraphé le document depuis le château de Versailles où il dînait avec Emmanuel Macron. On vous le dira tout à l'heure à 6h dans ce journal de Sébastien Pierret. Et puis avant cela, bien entendu, on refera un point sur le reste de l'actualité. Ça sera avec Lionel de Neubourg à 5h30 tout à l'heure pour l'essentiel de l'info. Dans un court instant de Locomotion, Little Eva, c'est le disque qui fait du bien ce matin.
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0: 5h16, The Locomotion, c'était Little Eva, le disque qui fait du bien ce matin. Allez, on va se replonger dans le 8-9 de ce mercredi. Et qui était aux commandes du Cactus? C'était James Dino. Le revoici.
1: Alors James, c'est déjà la dernière fois que vous venez nous voir cette année. Pour vous, les vacances vont commencer un peu plus tôt que prévu.
2: Eh ben oui Cyril, bon c'est pas encore tout à fait les vacances, il y a encore les examens pour les enfants, mais c'est vrai qu'on est à deux doigts des vacances d'été, l'occasion de faire des activités qui nous font plaisir, des activités qui nous détendent, comme le saut à l'élastique par exemple.
3: Ah oui.
4: Oh non.
2: Ça peut détendre le slip si on est mal attaché. J'imagine que vous avez tous vu la vidéo du bruit, oui.
3: Ben oui.
2: C'est pas très beau à voir, évidemment. Ceci étant dit, j'imagine, ben, c'est incompréhensible, cette histoire. Tu es moniteur de saut à l'élastique, tu n'as qu'une seule chose à penser, c'est de mettre l'élastique. À quel moment, soudainement, tu prends la dame en soulevé de terre façon Dirty Dancing, tu la mets en mode planeur vers le gouffre et tu la jettes sur l'élastique?
3: Et à quel moment? C'est une boulette, oui.
2: C'est une énorme boulette, on est d'accord. Il me semble que vérifier une fois ou deux avant, c'est le minimum. C'est comme le mec chez nous qui a détruit la mauvaise maison, là, qui s'est posé la question de savoir si c'était la bonne maison ou pas après. C'est quand même spécial. Bon, ben là, c'est la même chose. Peut-être que le moniteur aussi, il a appelé son chef. Dis donc, chef, j'ai un doute. Je viens de jeter une femme du pont. Je ne sais plus si j'ai mis l'élastique ou pas. Est-ce que la dame est remontée? Non? Alors, peut-être que c'est un oubli de votre part. Et ce qui est encore plus étonnant dans cette histoire, c'est le laisser-aller de cette dame. Hein. Tu grimpes des centaines de mètres pour accéder à un pont gigantesque, ce qui s'appelle le pont Esqueletos. C'est le pont squelette en français. Déjà, il y a quand même un indice dans le nom. Tout ça dans un seul objectif, sauter à l'élastique. Normalement, quand t'arrives en haut, la première question que tu poses, c'est « Il est où l'élastique ?» Ça me semble logique, mais normalement, avant de sauter, tu vérifies. Bon, ben là, visiblement, c'est une femme qui n'avait pas de toc. Elle n'a rien vérifié du tout.
3: Bah oui.
2: Ni une fois, ni deux fois, ni trois fois. Voilà, c'est comme si un chirurgien vous faisait une opération à cœur ouvert et au moment de vous scier les côtes, vous lui dites « Docteur, vous n'avez pas le sentiment d'avoir oublié quelque chose ?» Oui, peut-être l'anesthésiste, effectivement. Alors en fait, philosophiquement parlant, je ne comprendrai jamais pourquoi on s'inflige ce genre d'activité. Le pire, c'est qu'il y a des gens qui payent pour se foutre dans un bourbier pareil. Et d'ailleurs, souvent, quand tu es en haut du pont et que tu regardes vers le bas, il y a une voix dans ton cerveau qui te dit « Attention, tu es en train de faire une énorme bêtise. » Puis là, tu as une autre voix qui te dit « Toi, tu as payé 150 €, tu sautes. » Et des fois, tu payes, mais des fois, on t'offre le saut. Par exemple, pour un enterrement de vie de garçon, par exemple. Bon, ben là, dans le cas de cette pauvre dame, si c'était un enterrement de vie de jeune fille, c'est réussi. Il n'y a même plus d'enterrement organisé, le cratère est creusé, il n'y a plus qu'à se réunir et faire une prière. Soulignons que la jeune... Là, le rire pincé, celui-là.
1: Continuez.
2: Il modère, c'est bien. Vous êtes là pour ça. Soulignons que la jeune femme ne pratiquait pas le saut à l'élastique classique, mais une variante connue sous le nom de saut pendulaire. C'est à peu près la même chose, sauf que la corde est plus rigide et fixée sur le dos. Donc ça donne une sensation de chute libre plus longue. Je ne vous cache pas que la réception est un peu plus brutale, puisque les pratiquants ne rebondissent pas après avoir atteint le point le plus bas. D'ailleurs, souvent les vertèbres jouent du xylophone. Oh là là. C'est très très beau à entendre. Mais la sensation est plus intense. D'ailleurs, entre parenthèses, l'Américain qui a inventé ce type de saut est mort en le faisant.
3: Non.
2: Donc là aussi, ça aurait dû mettre la puce à l'oreille en tout le monde. En tout cas, moi personnellement, je ne ferai jamais ce genre de truc, surtout maintenant que j'ai arrêté de fumer. Vous le savez, j'ai pris 10 kilos. Même en saut à l'élastique classique, ça va s'étirer beaucoup trop. Si c'est au-dessus d'une rivière, vous saluez les poissons directement. Et puis 110 kilos, c'est trop lourd pour un élastique. C'est déjà trop lourd pour une trottinette. Je vais conclure en vous racontant cette histoire tout à fait véridique. La semaine dernière, j'ai pris une trottinette partagée. J'ai fait mon trajet. Quand je l'ai déposée, j'ai reçu un message d'avertissement qui disait « Nous avons détecté que vous étiez deux sur la trottinette. »
3: Non, non.
2: Alors que j'étais tout seul, là. Ça m'a vexé.
1: Merci, James Dino.
0: Prochain Cactus, ça sera vers 8h16 tout à l'heure. Elle sera l'invitée de Cyril dans le 8-9, Mentissa. Bon, on va la retrouver déjà avec les enfants difficiles maintenant dans Vivacité Matin.

0: 5h23 dans Vivacité Matin. Et si on prenait les nouvelles de la météo tout de suite?
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0: Il va faire beau, mais surtout il va faire chaud, Mélanie Pousseur.
2: Hein. Oui, et c'est déjà le cas, hein, les températures qui sont déjà élevées. J'espère que la nuit ne fut pas trop difficile. Par exemple, du côté de Vressures ce mois, on a déjà 19 degrés, 18 degrés pour Corroy-le-Grand. J'ai encore un 18 degrés du côté de La Fosse, c'est à Manne, et 15 degrés à Châtelet, ou encore, je prends au pif, hein, on a 18 degrés à Modave. Donc vous le voyez, les températures, Bernard, sont déjà bien au rendez-vous. Alors ce matin, le soleil régnera en maître. Quelques petits cirrus sont vraiment pour décorer, pour dire quelque chose en début de matinée, puis un ciel complètement dégagé ensuite. Vous avez aussi un petit vent de secteur sud très discret, c'est lui qui va faire remonter les températures, et donc déjà plus de 25 degrés d'ici 11h midi. Puis cet après-midi, bien, je vous propose toujours autant de soleil. Il faudra se protéger évidemment de ce soleil, rester à l'ombre un maximum, car il va faire très très chaud, entre 28 et 32 degrés. 32, ce sera du côté de Virton. On rappelle d'ailleurs cet avertissement émis par l'IRM Côte Jaune pour tout le pays. Là où il fera le plus frais, le plus respirable, c'est au littoral, les pieds dans le sable, 24 degrés. Ce soir, cette nuit, des orages sont attendus en France et pourraient déborder chez nous. En tout cas, il y a du potentiel, évidemment, avec cette chaleur, je vous en ai parlé. Pour l'instant, ce qui est incertain, c'est le timing et la localisation de ces orages. Mais on sera là, évidemment, pour affiner cette situation au fil des heures. Demain matin, c'est un retour au calme. Soleil et toujours forte chaleur au programme, avec 29 à 35 degrés pour les maxima. La journée qui tournera à l'orage dans le courant de l'après-midi. Alors ce sera plutôt en basse et moyenne Belgique. Et puis si on parle rapidement du week-end, eh bien il fera très chaud encore, hein, 24 à 30 degrés pour samedi, 29 à 32 degrés pour dimanche. Et il y aura toujours cette menace orageuse. Alors samedi, ce sera plutôt pour le sud-sud-est du territoire. Et puis dimanche, la situation à surveiller. Les modèles ne sont pas tous d'accord. Mais donc on rappelle la dégradation orageuse à surveiller. Et puis Bernard, rapidement, sachez que le pic de chaleur attendu pour l'ensemble de l'épisode, eh bien ce sera pour lundi avec 36 degrés à Bruxelles.
0: Bon, j'ai bien fait de prendre mon ticket pour le Canada parce que là-bas il fait frais.
2: Ah oui, voilà.
0: Voilà, comme
2: nous,
0: ça.
2: Ici, on va être dans le frigo, je pense.
0: Je vais vous laisser voilà. Dans la chaleur. Merci Mélanie. On vous retrouvera tout à l'heure pour en faire un point sur la météo, hein, 6h, enfin un peu avant 6h bien sûr. Sumber pour rejoindre le point faux de 5h30, et c'est Lionel de Neubourg qui va nous rejoindre dans quelques minutes.

0: 5h29 sur Vivacité et sur La Une Télé. On va jouer au jeu de l'intro dans quelques petites minutes. Et aujourd'hui, eh bien, on vous offre un livre, le livre de Carlo Di Pasquale et Myriam Baya. On n'est pas des pigeons en cuisine. 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Donc, on vous l'offre dans quelques petites minutes, à condition, bien sûr, de trouver qui se cachera derrière l'intro. C'est pas trop difficile, d'ailleurs, ce matin. Mais avant cela, Lionel de Neubourg, l'essentiel de l'info sur Vivacité et sur La Une Télé.
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5: Il est 5h30. Lionel de Neubourg avec vous. Bonjour. Les présidents américains et iraniens ont paraphé le protocole d'accord entre les deux pays à 2000 km l'un de l'autre, à Versailles d'un côté, à Téhéran de l'autre. Les présidents américains et iraniens ont validé le texte. En tout, 14 points pour mettre fin à la guerre lancée fin février. Les deux pays s'engagent à trouver un accord final d'ici 60 jours. En attendant, le détroit d'Ormuz, par où passe une bonne partie du pétrole mondial, ce détroit sera ouvert dans les heures qui viennent et le blocus américain sur les ports prend fin en Iran. Les dirigeants des 27 membres de l'Union européenne, eux, se retrouvent à Bruxelles aujourd'hui pour un sommet chargé où il sera notamment question des tensions commerciales avec la Chine. Les écoliers de 6e primaire commencent leur CEB aujourd'hui, le certificat d'études de base. 4 matinées de tests jusque mardi prochain pour évaluer les connaissances en maths, en français notamment. A priori, tous les enfants passeront bien leur CEB. Pas de blocage des copies, pas de menace de grève de certains enseignants en colère. On le rappelle, contre les mesures d'économie de la Fédération Wallonie-Bruxelles. Les autres épreuves externes, CE1D et CESS en deuxième et sixième secondaire, ces épreuves-là, elles, sont davantage sur la sellette dans certaines écoles. Elles sont censées commencer demain. Quasiment tout le pays en jaune, la couleur de l'avertissement, la mise en garde de l'IRM, l'Institut Royal Météo. Avertissement depuis minuit et jusqu'à dimanche soir. Pendant 4 jours, les températures vont largement dépasser les 30 degrés. L'Angleterre a bien lancé son mondial en battant la Croatie 4-2. Le Portugal de Cristiano Ronaldo a été piégé par la République démocratique du Congo, un but partout. Le Ghana a battu le Panama 1-0. Enfin, il reste un match qui se joue en ce moment, l'Ouzbékistan-Colombie. Ça veut dire que tous les pays de cette Coupe du Monde de football auront bientôt joué leur premier match. Place aux deuxièmes rencontres dans le groupe A et B à partir de ce soir. Voilà pour l'actu ce matin. Bon début de journée avec nous.
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0: Sur les routes, on nous signale un accident sur la N637 Liège-Anneux à hauteur de Hollong-sur-Gère. Dans les deux sens, la chaussée est fermée, la situation est dangereuse. Il faut suivre une déviation locale.
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0: Allez, bon jeudi, malgré la chaleur annoncée pour aujourd'hui. Nous sommes le 18 juin, on fête les Léonces avec un dicton qui dit « Plus de Sainte-Léonce, pour 30 jours s'annonce. Bon, normalement, il n'y a pas de pluie de prévu, donc tout va bien. Le soleil s'est levé à 5h29 ce matin. Il se couchera en fin de journée à 21h59. Un coup d'œil aussi sur les anniversaires du jour. On retrouve l'actrice belge Marie Gillin qui fête ses 51 ans. 51 ans également pour l'humoriste français Jamel Debbouze. L'actrice Julie Depardieu fête, elle, ses 53 ans. Et puis, c'est le seul musicien, hein. C'est la seule note de musique dans les anniversaires de ce jeudi. Paul McCartney fête ses 84 ans. L'ancien Beatles est donc à l'honneur. On joue au jeu de l'intro dans quelques minutes. On vous offre le livre On n'est pas des pigeons en cuisine, paru aux éditions Racine. Et avant cela, il y a les Killers avec Human.

5h38 dans Vivacité Matin. On va jouer maintenant à notre jeu de l'intro. On vous offre le livre de Carlo Di Pasquale et Myriam Baya. On n'est pas des pigeons en cuisine. C'est paru aux éditions Racine. Et pour emporter ce livre, on part à la recherche... c'est un chanteur, mais attention, je vous demande le nom du groupe, parce que sinon c'est trop facile. Écoutez bien.

0: Les AL, voilà l'indice de l'événement pour vous aider à retrouver le groupe. Donc, et il y a effectivement un membre de ce groupe qui fête son anniversaire aujourd'hui. Je pense que vous savez de qui il s'agit. 60-03 pour nous envoyer votre message. 1 euro le message envoyé. Et si vous répondez correctement et que je vous rappelle, eh bien vous repartirez avec le livre de Carlo Di Pascale et Myriam Baya. On n'est pas des pigeons en cuisine, paru aux éditions Racine. À vous de jouer, 60-03. Bonne chance. Et pour l'humour, on va retrouver Fabrice Eboué ce matin.
1: Le petit branleur de 20 ans avec son chewing-gum, là, c'est extraordinaire, quoi. Non, mais regarde la gueule qu'il a, c'est extra... C'est vraiment la tête du petit branleur, que tu sois en France, en Suisse, c'est les mêmes, quoi. Mais quelle tête de petit branleur de 20 ans, toi, c'est quoi ton prénom? Jordan. Qu'est-ce que tu veux que je te dise avec un prénom comme ça? Je suis sûr que t'as un tatouage. Les petits branleurs de 20 ans, attends, ils ont tous un tatouage, mais ils savent jamais ce qu'ils veulent, tu sais. Ils arrivent dans le salon de tatouage comme ça. Ouais, bonjour, un tatouage. Quoi, un tatouage? Oh, tu lui files le catalogue, c'est branleur, ils connaissent plus rien à rien, ils regardent comme ça, je vais prendre ça, là. Ça, là, les deux S avec l'aigle? Oh ouais, j'aime bien, ça veut dire quoi? Super sympa, donc, c'est comme j'ai des cousins au Cameroun, ils se font tatouer, tu vois rien du tout, tu vois, c'est con, un noir qui se fait tatouer, tu vois, c'est comme si Franck Ribéry se faisait une scarification, tu vois, T'as compris, Jordan? Non, laisse tomber. Alors là, c'est... Y a des noirs sur dans la salle? Ouais, ben, je te vois pas. Alors... J'ai rien contre toi, Jordan. T'es un petit branleur, c'est pas grave, hein, je t'aime. Mais ce soir, t'es le petit branleur référence que je vois que... Il y en a d'autres dans la salle, tu vois, mais t'es le référent de petit branleur, ce soir. T'es l'étendard du petit branleur, tu vois. Ton drapeau, c'est une bite avec une main dessus. Tu comprends ce que je veux dire? T'es le petit branleur de la soirée, c'est pas grave, tu vois, C'est parce que t'as plus de modèle, tu vois. Moi, à ton âge, quand je foutais rien dans la vie, j'avais mon grand-père maternel qui venait me voir. Nous, on a fait la Seconde Guerre mondiale avec le général de Gaulle. Là, tu fermais ta gueule, t'allais faire tes devoirs. Tu veux qu'on dise quoi, nous, un petit branleur comme ça? Nous, on a fait la guerre du Mali avec François Hollande. Ouais, continue à te branler, ouais, c'est... Et voilà, t'as plus de modèle. Nous, à ton âge, on avait des artistes engagés, des gens comme Joe Star, Bertrand Cantat, qui tapaient sur les institutions. Après, ça a ripé, ok. C'est quoi ces artistes engagés à toi, Lady Gaga? Oh, je fais une jupe avec du jambon. Bah, super, super. Ou alors qu'elle aille défiler à Kaboul. Là, respect. Là, il y a un truc, là, c'est... Mais toi, t'es un petit branleur parce que t'as eu de journée trop facile. Avec toutes tes nouvelles technologies, toi, t'envoies 3 textos à une copine, l'affaire est réglée. Nous, à ton âge, c'était le téléphone fixe, mon petit père. Le vieux monsieur là-bas, c'était le télégraphe, lui. On appelait la fille, 9 fois sur 10, je suis tombé sur son père, qu'est-ce que vous voulez, ne rien, tu raccrochais. La seule petite gloire qu'on avait, c'est quand la fille t'appelait toi et qu'elle est tombée sur ton père. Allô, bonjour, c'est Karine, il faut parler à Fabrice, s'il vous plaît. Fabrice, montre-lui ce que c'est qu'un éboué. Mais toi, avec toutes tes nouvelles technologies, là, Steve Jobs, il a tout inventé, ça l'a pas empêché de crever d'un cancer comme tout le monde. Au lieu d'inventer le iPad, le iPod, on lui a fait d'inventer l'iChimio, tu vois. Mais riez pas, c'est un petit branleur. T'es un petit branleur, toi, avec ton GPS, ta vie est trop facile. T'es invité dans le trou du cul de la Suisse à Montreux, par exemple. Tu prends ton GPS. À droite, à gauche, j'ai arrivé à Montreux. Nous, à ton âge, une soirée à Montreux, c'était de la trouver. Une soirée à Montreux, c'était Pékin Express et Koh-Lanta mélangés. On tournait pendant des heures. On se perdait dans Montreux. On se faisait violer. T'as rien vécu? Arrête de rire, ouais.

0: Petit branleur, c'était Fabrice Eboué ce matin, il est 5h43.
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0: Avec Jean-Marc qui va nous emmener sur la brocante des quais à Charleroi. Il y aura également ce jeudi 21 juin à Jeudine, la troisième édition du championnat de Wallonie de barbecue. Xavier Michaud, organisateur, viendra nous en parler également dans l'émission. Et puis loisirs actifs pour seniors, Nicolas Évrard, marre de la côte belge. Eh bien, où vous allez tous les ans, parce que vous avez un appartement à quelques kilomètres de là justement. Il y a une petite ville toute mignonne qui s'appelle Furne. On aura l'occasion aussi de vous en parler tout à l'heure avec toute la bande des ambassadeurs à partir de 15h sur Vivacité. Soleil bleu, je ne sais pas s'il sera bleu, mais en tout cas il y aura du soleil aujourd'hui. Voici Louisa dans Vivacité Matin.

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Dans 12 minutes, vous avez rendez-vous avec Sébastien Pierret pour le journal. Les principaux titres à la Coupe du Monde. L'Angleterre a décroché une victoire convaincante contre la Croatie hier soir. Le score final 4-2. L'attaquant vedette des Three Lions, Harry Kane, s'est illustré avec un doublé. Et puis l'accord de paix entre les États-Unis et l'Iran est officiellement signé à distance. Donald Trump a paraphé le document depuis le château de Versailles où il dînait avec Emmanuel Macron. On vous en parlera également dans ce journal. La météo de Mélanie Pousseur. Pas difficile à résumer, hein. Plein soleil avec des températures très chaudes puisqu'on va avoir de 24 à 32 degrés pour les maxima de ce jeudi. On fait le point avec Mélanie dans quelques minutes et puis juste après Calvin Harris et Sam Smith pour Promises, on accueille le gagnant du jeu de l'intro.

0: 5h52 sur Vivacité, sur la Une Télé. On va partir en province de Liège, à Juppy, tiens, ce matin, pour notre jeu de l'intro. Bonjour Fabienne.
1: Fabienne, oh, elle a raccroché Fabienne. Alors, je vais voir si je sais éventuellement reformer. Non, il n'y a pas moyen.
0: Normalement, j'ai une touche dernier numéro et je devrais pouvoir la rappeler, mais elle ne fonctionne pas, donc je n'aurai pas Fabienne pour vérifier qui se cachait derrière notre intro. Fabienne qui n'était pas tombée dans le panneau, hein, parce qu'on cherchait effectivement un groupe. Bon, bien sûr, le chanteur principal, c'était Paul McCartney, et elle n'est pas tombée dans le piège, c'était pas les Beatles, c'était les Wings. Écoutez. Ah, Fabienne. Et pourtant, je lui ai dit, restez en ligne. Mais non, elle a raccroché. C'est dommage, on n'aura pas l'occasion de papoter avec elle. Par contre, ce qu'on va faire maintenant, c'est papoter avec Mélanie Poussard. Hein. Et on va papoter de la météo, dis donc.
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0: Et c'est même une belle météo que vous allez nous annoncer hein, pour ce jeudi, Mélanie.
3: Ah oui, soleil, chaleur. Alors c'est vrai que chaleur, ça ne plaît pas à tout le monde. Il va falloir évidemment rester très vigilant, penser aux personnes les plus vulnérables. Rester à l'ombre un maximum, bien s'hydrater, car il va faire très très chaud cet après-midi, avec notamment de 28 à 32 degrés sur l'ensemble du territoire. Pour trouver un peu plus de fraîcheur, on va dire, direction le littoral, avec 24 degrés attendus cet après-midi. On rappelle l'avertissement émis par l'IRM, code jaune pour tout le territoire. Alors côté ciel, c'est simple, hein, c'est le soleil qui va régnant maître. Quelques petits cirrus purement décoratifs ça et là en début de matinée qui vont bien vite disparaître pour un soleil, pour un ciel complètement dégagé ensuite. Alors la situation, elle est à surveiller plutôt pour ce soir et cette nuit. Pourquoi ? Eh bien car on a des orages qui sont attendus en France et qui pourraient déborder chez nous. En tout cas, il y a du potentiel avec cette chaleur évidemment. Ce qui est incertain pour l'instant, c'est quoi ? C'est le timing et la localisation. Les modèles sont plutôt incertains pour l'instant. En tout cas, ils disent plusieurs choses. Donc, on va rester attentif et on sera là évidemment pour vous informer au fil des heures. Demain, c'est un retour au calme. Demain matin, on précise, soleil et toujours forte chaleur au programme avec 29 à 35 degrés. La journée qui tournera à l'orage ensuite dans le courant de l'après-midi, plutôt en basse et moyenne Belgique, a priori, le sud-est pourrait être épargné. Samedi, le soleil toujours bien présent. On va perdre quelques degrés par rapport à la veille, mais il fera toujours chaud, hein, 24 à 30 degrés pour les maxima. À noter aussi ce risque orageuse, mais surtout plus limité, on va dire au sud-sud-est du territoire. Et puis pour dimanche, on surveillera également des orages. Il fera 29 à 32 degrés pour les maxima. Le pic de chaleur, Bernard, attendu pour l'ensemble de l'épisode, ce sera lundi avec 36 degrés à Bruxelles.
0: Allez, courage avec cette chaleur. Merci Mélanie, passez une belle journée. Dans quelques instants, le journal de Sébastien Pierret et c'est Zazie qui est de retour avec un nouveau single. Il s'appelle Peu importe, les voici.

0: Profitez bien de cette belle météo, hein, ce jeudi, mais surtout, hydratez-vous, c'est le plus important. Dans quelques instants, Walid pour le 6-8 sur la NTV et puis sur Vivacité, on va partir dans les régions. Du côté de Namur, vous allez retrouver Xavier Ponsard. La province de Luxembourg, c'est Jean-Marc Dessert qui sera fidèle au rendez-vous. Et puis pour Bruxelles...
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7: Bonjour tout le monde, nous sommes ravis de vous retrouver avec toute l'équipe de Bruxelles Matin. Très grosse équipe aujourd'hui parce que très grosse émission vraiment particulière, c'est vrai. Il y a André et Emilien qui réalisent cette émission. Il y a dans la rédaction Karim Fadoul, Geoffroy Fabré. Face à moi, il y a Jérôme Durand. Bonjour Jérôme.
8: Bonjour Julie.
7: Jérôme, on a déboutonné un peu la chemise parce qu'il va faire beau et chaud aujourd'hui. Ça va rassurer vous,
8: c'est oui, okay. Même si c'est un peu français. Okay.
7: Il va faire très chaud aujourd'hui. Hein. Donc n'oublie pas la petite gourde pour les enfants. Vous hydratez la crème solaire et la totale. Mais nous, Jérôme, on est là aussi pour une émission spéciale Media Square, un nom que les auditeurs ont peut-être entendu, ne savent pas trop ce que c'est le nouveau nom du QG de la RTBF. On fera le point dans cette émission de long en large avec Geoffroy Fabré sur le terrain. Mais vous, Jérôme, vous êtes là aussi pour l'actu bruxelloise dans les journaux. On ira notamment à 6h30 à Molenbeek.
9: Ah oui, à Molenbeek où le personnel communal est fâché. 300 agents communaux ont manifesté hier leur colère face à l'incertitude sur le maintien de l'emploi là-bas.
7: Restez connectés pour en savoir plus, c'est Bruxelles Matin. Bonjour tout le monde, excellent réveil. Il est bien 6h, on s'informe avec votre journal.
10: Un premier geste concret pour la paix au Moyen-Orient. Le protocole d'accord entre les États-Unis et l'Iran est signé. Donald Trump a profité du décor de Versailles pour le ratifier. Le début des épreuves du CEB pour les élèves de 6e primaire. Épreuve maintenue partout sans problème, contrairement aux épreuves certificatives dans le secondaire. À Liège, des copies d'examen sont bloquées par des profs en colère. Les Anglais réussissent leur entrée en Coupe du Monde de football grâce notamment à un doublé d'Harry Kane face à la Croatie. Début plus compliqué par contre pour le Portugal de Ronaldo.
7: Votre journal de 6h est présenté aujourd'hui par Sébastien Pierret. Bonjour Sébastien.
10: Bonjour à tous, l'encre est encore toute fraîche. L'accord, ou plutôt le protocole d'accord de paix au Moyen-Orient est signé par l'Iran et par les États-Unis. Donald Trump a apposé sa signature hier soir au palais de Versailles où il était invité à dîner par le président français Emmanuel Macron. Récit d'un moment historique avec Isabelle Labéry.
11: Cette signature n'était pas du tout au programme. Pourtant, dès son arrivée dans la cour d'honneur du château, Donald Trump est assailli de questions sur l'Iran. Mais il esquive et préfère parler de Versailles. Merci, c'est un moment incroyable. Mais très vite, la diplomatie prend largement le pas sur les festivités. Et sur la table du dîner, dans le cliquetis des couverts, Donald Trump signe à la main, avec l'un de ses feutres, une version papier de l'accord avec l'Iran que lui présente le chef de la diplomatie, Marco Rubio. Et c'était pas facile, je peux vous le dire. Une photo est aussitôt envoyée à Téhéran et au pays médiateur. Vers 1h du matin, le président américain remonte dans son imposante Cadillac noire. L'accolade d'au revoir avec Emmanuel Macron est très appuyée. Le locataire de l'Élysée qui cherchait à faire de cette séquence française son moment marque quelques points. Et Versailles, déjà symbole du rayonnement historique de la France, s'impose comme le décor d'un nouveau moment diplomatique majeur.
10: Un récit d'Isabelle Labéry de Radio France. Le contenu de cet accord a été dévoilé. 14 points. Le premier prévoit un cessez-le-feu complet, y compris au Liban. L'Iran s'engage aussi à diluer ses stocks d'uranium enrichi. En échange, les États-Unis vont lever leurs sanctions. Le détroit d'Ormuz doit rouvrir immédiatement, mais les Iraniens se réservent le droit d'imposer un péage pour les navires après 60 jours. Kiev à nouveau visé par des missiles cette nuit. C'est la deuxième fois cette semaine que la capitale ukrainienne est la cible de frappes russes. On ignore pour l'heure l'ampleur des dégâts. C'est le jour J pour les élèves de 6e primaire. Ils commencent leur CEB, leur certificat d'études de base. 4 matinées de tests pour évaluer leurs connaissances en français, en maths, en sciences, en histoire et en géo. On leur souhaite évidemment bonne chance. Leurs aînés du secondaire passeront, eux, les épreuves du CE1D et du CESS à partir de demain. À condition, bien sûr, que les copies soient disponibles, puisqu'à Liège, des profs empêchent la sortie des questionnaires stockés dans ce qu'on appelle les écoles coffre-fort, Julien Covolo.
4: C'est le cas devant l'école de Bressoux-Piron, par exemple. Les directions des établissements devaient passer récupérer les épreuves. Lionel Briquet, professeur dans une école secondaire.
12: Les directions du secondaire ont été prévenues que ça ne servait à rien de venir puisqu'il y avait piquet, donc elles ne se présentent pas. Et pour le primaire, alors on laisse passer pour le CEB.
4: Ce blocage, il fait suite à la décision de la ministre de l'Éducation, Valérie Glatini, de maintenir les épreuves malgré les manifestations. Le problème, c'est que toutes les écoles n'ont pas eu le temps de les préparer. Virginie Concesao, déléguée CSC Enseignement.
13: Les élèves n'avaient pas eu l'occasion de faire des révisions correctes, ou en tout cas pas correctement partout. Il y en a qui n'ont même pas eu de révision non plus à cause des grèves. Donc, vu que le gouvernement n'annule pas l'épreuve, bah nous on se met devant pour ne pas que les élèves passent l'épreuve et que ce soit à leur détriment en fait.
4: Même colère devant l'Institut Maria Goretti. Et ici aussi, c'est l'incompréhension face au maintien des épreuves. Stéphanie Planche, vice-présidente CSC Enseignement à Liège.
14: Un élève qui a eu 65% pendant l'année et qui a zéro à l'épreuve externe, on ne prend pas en compte l'épreuve externe. Donc, à partir de là, c'est totalement absurde de maintenir ces épreuves.
4: Du côté du cabinet de la ministre, on rappelle que la tenue de ces épreuves est obligatoire par décret légal. Les annuler à ce stade n'est tout simplement pas possible.
10: Le thermomètre s'emballe, plus de 30 degrés prévus aujourd'hui. Ce sera encore plus chaud demain. Quasi tout le pays est en avertissement jaune. Les ventilateurs et les climatisations vont tourner à plein régime avec pour conséquence une envolée du prix de l'électricité sur le marché de gros. Il atteindra son plus haut niveau ce soir. Des embarras de circulation à prévoir aujourd'hui à Bruxelles. Ces sommets européens aujourd'hui et demain. Les 27 dirigeants de l'Union vont parler gros sous pour les prochaines années avec l'élaboration du budget pluriannuel. Et des tensions commerciales aussi avec la Chine. Très belle entrée en matière pour l'Angleterre en Coupe du Monde. L'une des équipes favorites de ce tournoi a battu la Croatie 4-2. Harry Kane a inscrit 2 goals et il estime pourtant que la prestation anglaise n'était pas parfaite du tout.
15: Je pense que c'était un match en deux temps. En première mi-temps, on était plutôt bon avant d'encaisser un but. C'est dommage et de baisser de niveau. Bravo au coach, il nous a fait un discours à la mi-temps pour nous dire, écoutez, si on perd, on perd. Mais là, on est en train de perdre le fil. Là, c'est vu. On a réagi dès le début de la deuxième mi-temps. On a tout donné. Les Croates n'ont pas pu suivre. C'est ça, le niveau qu'on doit maintenir à chaque match. Donc, bravo à tout le monde. Première rencontre du mondial et super résultat contre une équipe coriace. Et l'intensité avec laquelle nous avons joué, je pense que c'est notre plus grande force. Il va donc falloir qu'on s'en serve davantage pendant ce tournoi.
10: Moins de réussite par contre du côté du Portugal de Cristiano Ronaldo. Les Portugais tenus en échec par la République démocratique du Congo. 1-0. Le Ghana bat le Panama 1-0. Et la Colombie vient tout juste de battre l'Ouzbékistan 3-1. Aujourd'hui, c'est le début des deuxièmes matchs de poule. À 18h, la République tchèque rencontre l'Afrique du Sud. À 21h, la Suisse joue contre la Bosnie. À minuit, le Canada retrouve le Qatar. Et à 3h du matin, la nuit prochaine, le Mexique accueille la Corée du Sud. Mais pour l'heure, il est 6h06. Excellent début de journée à toutes et tous.
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7: Bonjour tout le monde, excellent début de journée. Nous sommes jeudi aujourd'hui, le 18 juin. C'est une journée particulière. Il y a du monde aujourd'hui avec vous et avec nous en studio. Émilien André réalise l'émission. Mélanie Pousseur parlera de la météo, de ce pic de chaleur. Attention, couvrez les enfants avec des manches longues. Bon, légères, oui, mais faites gaffe, le soleil, ça pique, ça peut faire très très mal. Aussi, il y aura un beau ciel bien dégagé aujourd'hui. À la rédaction, par contre, on a du monde aussi ce matin. On a Karine Fadoul, Geoffroy Fabré, on va en parler. Pourquoi ils sont tous là? Jérôme Durand, vous êtes avec nous aussi, bien évidemment, pour l'actu bruxelloise. Merci d'être là pour les journaux bruxellois, en ce qui vous concerne.
9: Bonjour Julie.
7: On rappelle qu'RTB Factu, l'application et le site pour en savoir plus. Et Geoffroy, donc Geoffroy Fabré, qui habituellement est derrière ce micro, et ben non, il est parti en balade avec un autre micro. Vous serez, Geoffroy, avec nous ce matin depuis le tout nouveau bâtiment de la RTBF. Bonjour.
16: Bonjour Julie, bonjour à toutes et à tous. Alors je ne suis pas très très loin, hein. Je suis sur le terrain, mais sur le terrain dans notre nouveau bâtiment. Vous l'avez dit, c'est à quelques centaines de mètres. Nouveau bâtiment qui va être inauguré ces jours-ci. Ouverture au public ce week-end dans le cadre des fêtes de la musique. Ça, vous en parlerez demain. Et puis dans quelques minutes, hein, je vous en dirai un peu plus sur ce tout nouveau bâtiment. Et puis après le journal de 6h30, on fera un petit retour en arrière sur le déménagement de la RTBF, pas celui-ci, mais celui de Flaget à Reyers, et sur toute l'histoire du site de Reyers. Voilà pour le programme de cette première heure.
7: On écrit l'histoire ensemble, on comprend bien, une émission dense et riche avec les auditeurs, bien sûr. 0 470 99 000, racontez-nous un petit peu, vous en pensez quoi justement de ce quartier en pleine mutation ici à Scarbeck, la tour Reyers, on peut en faire quoi tiens si elle disparaît, enfin,

0: Merci aux voisins scarbécois de se réveiller avec nous et de venir nous partager justement cette tranche de vie bruxelloise. On marque l'histoire ce matin en ce 18 juin. On vous souhaite un tout bon début de journée en musique, s'il vous plaît, avec Teddy Swims.
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0: Mr. Know-it-all, comme promis. Et puis pendant ce temps-là, si vous envoyez un petit message, ça pourrait être sympa, tiens, un vocal pour vous entendre et savoir un petit peu qui est de l'autre côté de la radio. 0470 99 1000, c'est notre WhatsApp. On est avec vous quoi qu'il arrive tous les jours, 6h, 8h sur RTBF Vivacité.

0: Il est 6h12, on ouvre doucement les yeux, vous tombez sur Bruxelles Matin, et bien merci d'être là pour RTBF Vivacité en mode spécial Media Square. On vous emmène dans les nouveaux bâtiments de la RTBF. Des nouveaux bâtiments dans lesquels se trouve Geoffroy Fabré. Il se balade sur le terrain à la rencontre de celles et ceux qui ont mis les choses en place, de celles et ceux qui vont nous raconter un petit peu l'histoire des changements dans le quartier escarbécois qu'on connaît bien maintenant et qui va vraiment tout doucement s'ouvrir de plus en plus à vous, bruxelloises et bruxellois, au public. Notre belle grande tour Rayers, par exemple. À la base, on y met des satellites, il y a pas mal de choses qui permettaient la radiodiffusion, la télédiffusion, sauf que forcément, ça devient désuet. Alors, on va pas forcément l'abattre, mais on pourrait la transformer. Jérôme Durand, vous, s'il fallait transformer cette tour, on en ferait quoi si vous étiez le patron là, à décider ?
1: Ah ben, allez, on se met dans ce cadre-là. Ah ben moi, clairement, je voterais pour un rooftop, hein, comme on le voit dans beaucoup de villes de plus en plus. Hein, un toit avec une terrasse, boire un verre, pourquoi pas, sous le soleil. Aujourd'hui, en tout cas, ce serait vachement agréable.
0: Ce serait canon, effectivement. C'est vrai qu'on en parlait avec André aussi, qui réalise l'émission et qui dit on pourrait faire un petit peu comme à Berlin, hein, sur la Alexanderplatz, la tour de la télévision, la Ferne des Turmes, le incontournable là-bas pour admirer Berlin d'en haut. Bah nous, on pourrait faire pareil, en fait, avec admiration de Bruxelles, ma belle, depuis tout en haut. Ça pourrait être sympa, mais vous en pensez quoi de ces tours qui, pour moi, à l'époque, quand j'étais toute petite, je vous l'ai déjà raconté comme anecdote, mais ça m'a vraiment marqué. J'ai l'impression que c'était genre une soucoupe volante qui débarquait en mode E.T. l'extraterrestre. Attention les amis, vous

0: Vous en faites quoi de ces tours? On vous attend avec grand plaisir. Anecdote aussi, hein, quel petit nom vous lui donniez à cette petite tour qui a bien grandi depuis. 0 470 99 000, c'est le WhatsApp de Bruxelles Matin. On vous attend, on vous écoute, on vous lit. C'est votre émission, c'est votre Bruxelles Matin. Voici Toto dans la suite.
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0: 1982, les amis, ça ne nous rajeunit pas, cette chanson de Toto Africa. Bon, ce qui rajeunit pas non plus, c'est ces bons vieux locaux, ces bons vieux bâtiments de la RTB. Heureusement, il y a du changement dans l'air. Les amis, Media Square arrive. On vous y accueille d'ailleurs ce week-end. On en parle toute la matinale avec Geoffroy. Bruxelles Matin, Vivacité. Geoffroy Fabré, on vous retrouve. Vous n'êtes pas très très loin de chez nous, hein, dans notre tout nouveau bâtiment donc.
1: Ah oui, je suis dans le hall d'entrée de ce qu'on appelle Media Square, hein, c'est le nom de ce tout nouveau bâtiment. Alors en deux mots pour le situer, il est construit à l'arrière de nos locaux actuels, donc ce bâtiment est un peu plus éloigné du boulevard Reyers. Pour ceux qui connaissent, c'est le long de la rue Colonel Bourg. Alors c'est un bâtiment qui à terme, hein, sera ouvert sur le quartier, plus accessible aussi pour le public. Écoutez ce qu'en dit Benoît Patrice, hein, c'est l'un des responsables de ce projet Media Square pour la RTB. Marie Van Kutsem l'a croisé avant-hier, ici même, à l'endroit où je me trouve.
2: Alors moi, je suis associé à tout le chantier qui a conçu, imaginé, développé et installé les espaces de travail. Ce sont des espaces de travail conçus très différemment de ceux de Reyers, d'où on vient. Parce qu'à Reyers, on avait, comme dans les années 70, un peu partout dans les administrations, de longs couloirs et des bureaux séparés. Ici, ce sont des espaces partagés, beaucoup plus ouverts, qui permettent de collaborer beaucoup plus et beaucoup mieux qu'avant. Transparence et accessibilité. On sort d'un lieu qui était presque un camp retranché. Ici, là où nous sommes dans ce lieu d'accueil, c'est une zone qui sera demain publique. Et puis, quand on entre à gauche, il y a un lieu qu'on appelle l'Agora.
1: Eh bien voilà, l'Agora, c'est là que je suis désormais. Les portes qui s'ouvrent sur une grande salle. Alors tout a déjà été installé, il y a des rangées de chaises et il y a une scène également parce qu'ici, l'RTBF veut organiser des événements et c'est dans cette volonté de s'ouvrir. Et justement, hein, Julie, c'est ici que se dérouleront des concerts qui seront prévus ce week-end, hein, dans le cadre de la fête de la musique. Là, je suis juste à côté, vous savez, les trucs où il y a l'ingénieur du son, là. Je ne sais plus comment on appelle
0: mixage,
1: ça, la console, les tables
0: boot.
1: Des mixages. Il y a plein de boutons partout, je ne vais pas y toucher.
0: Non, surtout
1: alors,
0: pas.
1: C'est drôle, il y a ces portes automatiques qui s'ouvrent et qui se ferment derrière moi. Mais donc, cette spéciale fête de la musique, ça, vous en reparlerez demain, hein, Julie.
0: Absolument, oui, tout à fait. Il y aura Camille Yembe, une bruxelloise qu'on aime beaucoup. Au rayon bruxellois, il y a ML aussi qui sera sur scène. Alex Germis, des concerts gratuits. Vous pouvez déjà maintenant, si vous le souhaitez, vous inscrire. Les enfants dorment peut-être à la maison. Prenez vite votre tablette, le téléphone ou l'ordinateur rtbf.be. Inscrivez-vous, c'est gratuit. Et comme ça, vous connaissez les horaires pour vous rendre à Media Square, vivre avec nous cette inauguration incroyable et surtout en musique, dans le cadre des fêtes de la musique. Et puis, Geoffroy, pour situer un peu le bâtiment, pour ceux qui ne voient pas trop, hein, c'est en fait plus près du contrôle technique, en fait, à Scarbeck, où il y a beaucoup de voitures qui attendent le long de ce bâtiment en file, très longue, vous voyez ce que je veux dire.
1: Oui, plus ou moins. Donc on est effectivement, c'est un tout nouveau quartier qui va s'étendre, hein, depuis le début de Reyers, jusque là-bas, jusqu'au contrôle technique. Mediapark, hein, c'est le nom de ce quartier des médias. Un quartier qui va quand même voir la construction de 1400 logements. Il y aura des écoles, des commerces, des crèches, et puis des espaces verts. Un parc qui va être développé ici, quasi au pied du nouveau bâtiment. Ce parc sera accessible depuis la rue Colonel Bourg. Alors, vous le comprenez, Benoît Patrice l'a dit, ici, eh bien, on change de posture. Là où la RTBF était jadis, et encore un petit peu maintenant, hein, refermée sur elle-même, l'objectif, c'est de désormais beaucoup plus s'ouvrir au public.
0: Et c'est pas plus mal comme ça, c'est pour ça qu'on en parle ce matin. Merci beaucoup Geoffroy, à tout à l'heure depuis le bâtiment Media Square, le nouveau QG de la RTBF.
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0: Il est 6h27. Le festival Couleur Café se déroulera du 26 au 28 juin au parc d'Ossegem. C'est au pied de l'Atomium. Grosse fiesta pour les 35 ans de ce festival, un des festivals les plus emblématiques de Bruxelles. 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
0: Bonjour Bruxelles et bienvenue, vous nous écoutez à Alice Broussard, à Flagey ou encore à Uc. Il est 6h30, voici votre journal. Et c'est Jérôme Durand pour l'info de ce 18 juin. Jérôme, 300 agents communaux de Molenbeek ont manifesté leur colère hier soir.
7: Juste avant le conseil communal pour dénoncer les coupes budgétaires. La semaine dernière, le collège a annoncé le licenciement à venir de 40 personnes de l'administration et du CPAS. La réduction aussi de la prime de fin d'année de moitié. Les travailleurs sont dégoûtés et inquiets. Écoutez Yves Laudonou, permanent local CGSP.
8: Le budget de la commune est catastrophique et on nous demande de payer l'addition pour des dépenses, des gestions dont les travailleurs ne sont pas responsables. Il revient aux gestionnaires, au pouvoir public, au pouvoir politique d'assurer et d'assumer leurs responsabilités pour pouvoir faire face à ce que j'ai qualifié de banqueroute de la commune.
7: Le responsable syndical Yves Laudonou au micro de Pierre Vandenbulk. Pour l'instant, la bourgmestre PS Catherine Moureau ne veut pas faire de commentaires. Elle nous renvoie à une conférence de presse prévue demain. Ce budget doit être voté la semaine prochaine lors d'un conseil communal extraordinaire. Un bâtiment entièrement détruit par le feu dans le parc de Forêt. Le bâtiment de 200 mètres carrés était destiné aux gardiens du parc. Il était en rénovation et était occupé illégalement. Le feu a pris pour une raison inconnue pour l'instant. Pas de blessés ni de victimes à déplorer.
0: La destruction partielle du Palais du Midi est de plus en plus probable.
7: La région bruxelloise vient de délivrer le permis d'urbanisme pour démanteler cet espace de l'avenue Stalingrad, sous lequel doit passer un tunnel de la future ligne de métro 3. Un permis, dit le gouvernement bruxellois, qui est assorti de conditions qui protégeront plus encore les éléments patrimoniaux du bâtiment. Les associations, elles, ne décolèrent pas et dénoncent un passage en force inutile de la région, étant donné que le projet de métro 3 est à l'arrêt pour une durée indéterminée. Si vous habitez Saint-Josse, les scan-cars de Parking Brussels sillonneront bientôt vos rues. Confrontée à d'importantes difficultés financières, la commune de Saint-Josse va déléguer le contrôle du stationnement à l'agence régionale au 1er février 2027. Une décision qui doit encore être confirmée par le conseil communal de la semaine prochaine. Saint-Josse serait alors la 13e commune bruxelloise à s'en remettre à Parking Brussels.
0: 10 chercheurs de l'ULB risquent de perdre leur emploi.
7: Ils travaillent pour l'Institut l'Institut de gestion de l'environnement et d'aménagement du territoire, l'IGEAT. Mais le financement de leurs postes de recherche se complique suite à la réduction d'une série de financements régionaux. Et au-delà de leur cas personnel, l'IGEAT craint une perte de connaissance des enjeux territoriaux pour les pouvoirs publics. C'est ce qu'explique le professeur Jean-Michel de Croly.
9: On entre dans une politique d'austérité en matière de financement de la recherche publique collective, ce qui est évidemment une source de grande inquiétude pour nous. Alors d'une part, parce que ça menace effectivement l'emploi de chercheurs qui ont parfois des carrières longues, mais aussi parce que ça pose des questions sur comment va être documenté à l'avenir les enjeux bruxellois importants en matière de logement, de mobilité, en matière de sans-abrisme, ou que sais-je encore.
7: Le professeur de l'ULB Jean-Michel de Croly au micro de Philippe Carlo.
0: Et pour plus d'infos, n'hésitez pas, il y a la page Facebook RTBF Info Bruxelles. Comment ça roule ce matin pour celles et ceux qui prennent la voiture dans les minutes à venir? Sachez que pour le moment, il n'y a pas d'accident, non, mais il y a un véhicule en panne qui pose des petits soucis sur le ring Itre Grand Bigard au kilomètre 68.9 à hauteur de Halle sur la bande de gauche en direction de Grand Bigard. Puis au moment où je parle, maintenant, je vous promets, vient de popper malheureusement un accident. C'est important de vous guider en temps réel aussi. C'est pour ça qu'on vous signale cet accident sur la E40 Bruxelles-Gand à hauteur d'Affligem. C'est sur la bande de gauche en direction de Gand. Pour le reste, prudence les amis, bonne route, soyez quand même prudents puisqu'aujourd'hui nous sommes jeudi 18, il y a un sommet européen qui se tient chez nous dans les bâtiments du Conseil européen, rue de la Loi, les forces de l'ordre vont installer le fameux périmètre de sécurité évidemment dans le quartier Schumann et on parle d'une fermeture de ce quartier à partir de 15h30, tunnel Reyers Centre à partir de 14h30, sommet qui a lieu demain aussi, vous voilà prévenus.
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0: Vous savez ce qu'on va faire? Puisque je suis en train de perdre ma voix, merci les allergies, tout ça, etc. Eh bien, on va passer des messages vocaux de nos auditeurs qui nous parlent un petit peu de la vie ici dans le quartier.
7: C'est ça, on va les faire bosser un peu.
0: Ouais. Bah, bosser un petit peu, tiens. Jérôme, le numéro, on le rappelle pour le WhatsApp, 0400 70 99 000. Racontez-moi un petit peu ce qu'on pourrait faire de cette grande tour Reyers, parce qu'on n'en a plus vraiment besoin. Alors, comment la réhabiliter? Je vous attends sur le WhatsApp pendant Steve Barrow. 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

0: 6h38, je vous rappelle qu'aujourd'hui c'est une émission très spéciale, Media Square, à l'honneur le nouveau bâtiment de la RTBF. Parce que oui, c'est vrai, le quartier évolue, les choses changent. Avant, on avait cette grande tour Reyers haute de 89 mètres qui servait de centre névralgique de télécommunication, de diffusion hein, pour notre chaîne à nous, pour la VRT aussi. Mais on n'a plus vraiment besoin de ces tours. Alors, elle va rester, évidemment, le bâtiment va rester. On va vous poser la question, vous, de savoir ce qu'on pourrait en faire, justement. Et Claudine, elle a peur que si la tour ne sert plus, bah, qu'on disparaisse. On va écouter son message.
1: Bonjour Julie et l'équipe. Pour la tour Reyers dans le futur, je verrais bien une petite expo sur l'histoire de la ville, bien un musée de médias belges, et puis un petit restaurant en dessous pour un peu se restaurer quand on va visiter. Bon, mais j'espère que vous serez encore longtemps là quand même. Moi, j'aime bien vous écouter tous les matins. Alors, j'ai envie que vous restiez encore longtemps là, quoi. Bonne journée à vous.
0: Claudine, on va vous rassurer tout de suite. Hein, Jérôme, on va rester évidemment, on ne part absolument pas.
2: Partir, hein, non.
0: On rappelle évidemment que le quartier change, Media Park va arriver, donc un lieu beaucoup plus ouvert au public. Mais la tour, c'est vrai, vous en disiez hein, tout à l'heure quelque chose à ce sujet-là, Jérôme, c'est qu'on pourrait en faire un rooftop, un petit bar.
2: Ouais.
0: Ici, on entend l'idée du musée. Pourquoi pas? Bon, si c'est gratuit, c'est encore mieux. Hein, parce que parfois, quand il faut payer, on a un petit peu tendance à regarder son portefeuille. Moi, je dirais un truc gratuit qui pourrait permettre au public de voir justement ce qui se passe en hauteur depuis cette magnifique tour.
2: Ouais, c'est vrai qu'on a une vue incroyable de là-bas, on voit.
0: Vous êtes déjà allé?
2: Non, pas encore, mais par contre, j'ai déjà vu des photos.
0: C'est vrai, effectivement. Il y a eu quelques années, on a fait un défi Stairs for Life et c'était plutôt sympa. Il fallait marcher toutes ces marches, quelques-unes, hein, justement, pour la bonne cause. Et on a pu avoir cette vue absolument incroyable sur Bruxelles. Alors, autant faire quelque chose, vous entendre, vos souvenirs, vos anecdotes et surtout, le futur de la tour Reyers pour vous, il est comment? Je vous attends, 0470 99 1000.
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0: Il est 6h42, Jérôme Durand, il est question d'un défi presque sportif hein, ce jeudi.
2: Oui, un défi que se lance un homme, hein, celui de voir le plus de matchs dans les stades de la Coupe du Monde. Et donc c'est Christine Anquet qui nous révèle l'identité de cet homme.
15: Oui, mais ne vous attendez pas à ce que l'on applaudisse la performance et les sacrifices financiers d'un supporter fidèle. Non, l'homme en question, c'est le président de la FIFA, la Fédération Internationale, Gianni Infantino. Il s'est donné comme ambition d'assister à 2 matchs par jour. Et il suit le rythme pour le moment. On l'a déjà vu à Mexico, Guadalajara, Los Angeles, San Francisco, Vancouver, Miami, Seattle, New York, Houston. On s'arrête là parce qu'on va bientôt devoir citer les 16 villes ville qui accueille des rencontres. Le problème, c'est que l'événement est organisé dans 3 pays soumis à 4 fuseaux horaires et que les distances entre les stades sont énormes. Il y a 4500 km entre les 2 enceintes les plus éloignées. Il y a 4 ans, Infantino était dans les tribunes pour toutes les rencontres de la Coupe du Monde au Qatar, mais tout était organisé sur un territoire très petit. Ici, pour se rendre d'une ville à l'autre en quelques heures, vous pensez bien qu'il ne prend pas le train ou le bus, il prend l'avion et il utilise même un jet privé.
2: Oui, c'est pas très écologique évidemment tout ça.
15: Non, ça ne l'est pas du tout et les critiques fusent. Greenpeace, par exemple, s'est insurgé contre un tel comportement, alors que cette Coupe du Monde, et on le sait, sera la plus polluante de l'histoire, essentiellement à cause des déplacements en avion. Infantino, il n'en a rien à faire, il utilise un jet mis à sa disposition par Qatar Airways, l'un des sponsors de la FIFA. Il se déplace tel un nabab entouré de solides escortes policières et il va voir des matchs. Sa présence partout et tout le temps est telle indispensable? Non, évidemment. On a envie de dire qu'il aurait mieux fait d'aller voir quelques matchs, ça oui, mais surtout de se choisir un quartier général d'où il aurait pu travailler, contacter son ami Donald Trump et résoudre des problèmes. Par exemple, celui de l'arbitre somalien refoulé à son arrivée aux États-Unis.
2: Christine Anquet qui nous retraçait donc l'empreinte carbone du président de la FIFA.
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0: Et c'est Mélanie Pousseur qui nous rejoint aussi ce matin sur RTBF Vivacité dans Bruxelles matin. Mélanie, ce qui fait l'actu météo, bah c'est la chaleur et les températures qui seront très estivales. Bonjour.
2: Oui, tout à fait Julie, bonjour, bonjour tout le monde. J'espère que la nuit fut supportable car c'est vrai qu'il fait déjà chaud, il a fait chaud et ça continue. 16 degrés par exemple, presque 17 du côté de Uccle déjà à cette heure-ci. 24 degrés vers 11h midi et 30 sous les parasols cet après-midi. On dit sous les parasols car c'est vrai, il faut vraiment rester à l'ombre aujourd'hui. Pensez à bien s'hydrater, pensez aux personnes les plus vulnérables. Alors sachez que le soleil va régner en maître tout au long de la journée. À surveiller quand même la situation pour ce soir et cette nuit. Pourquoi ? Eh bien car on a des orages qui vont se développer en France et qui pourraient déborder chez nous. Parfois intenses, ce n'est pas étonnant au vu de la chaleur, il y a du potentiel en tout cas. Et donc la situation reste à surveiller. Ce qui reste incertain pour l'instant, c'est leur localisation et le timing concernant ces orages. Mais on sera là évidemment pour affiner les informations au fil des heures de la journée. Pour demain déjà, c'est un retour au calme demain matin, avec encore cette chaleur bien présente, 29 degrés vers 11h. Et puis, eh bien oui, dégradation orageuse à nouveau en vue dans le courant de l'après-midi avec 33 degrés. Et puis pour le week-end, eh bien écoutez, ça s'annonce plutôt pas mal pour samedi, 28 degrés. Donc la chaleur toujours bien au rendez-vous. Les orages cette fois plutôt cantonnés au sud-sud-est du territoire. Et puis pour dimanche, à nouveau ce risque orageux en vue avec 31 degrés. Et sachez tout de même, Julie, que l'épisode, en tout cas le pic attendu pour cet épisode de chaleur, c'est pour lundi avec 36 degrés à Bruxelles.
0: Eh bien dis donc, pour trouver la fraîcheur, ce sera alors du coup à la mer du Nord.
2: Ça sera compliqué. Dans le frigo, frigo ouais. Peut-être, ou frangel.
0: Attention, ouais, au congélateur. Ouais, pas trop longtemps non plus, hein, c'est pas bon. Merci beaucoup, Mélanie Pousser, pour le petit truc. Et on rappelle de bien s'hydrater aujourd'hui, de faire attention aux personnes âgées qui n'ont pas toujours la chance d'avoir beaucoup de gens autour d'eux. Soyons solidaires entre nous à Bruxelles.
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4: Il est 6h50, on est toujours là en studio. Jérôme, vous préparez les journaux, l'actu bruxelloise qui est aussi évidemment
5: c'est
4: sur RTBF Info Facebook. N'hésitez vraiment pas à aller faire un petit tour. Et puis on a sur le terrain Geoffroy. Geoffroy, il n'est pas très loin de nous, mais en même temps, il n'est pas avec nous directement. Geoffroy, vous êtes du côté de Media Square, le nouveau bâtiment de la RTBF.
5: Oui, et ça sent le neuf où je me trouve, ça je peux vous le dire, je suis toujours dans le haut, ça je n'ai pas dit non plus, on ne va pas scier la branche sur laquelle on est assis, mais donc effectivement ça sent plus le neuf ici que chez vous, on ne va pas se mentir, des locaux hein, qui sont un tout nouveau bâtiment qui a donc été construit à l'arrière des locaux actuels, donc plus éloigné du boulevard Reyers, mais toujours sur le site Reyers. Alors, vous parliez du bâtiment dans lequel vous vous trouvez. Eh ben, ce bâtiment, il se vide petit à petit. Seul un petit village de Gaulois y reste. C'est vous, ça, Gilles.
6: Oui,
5: exactement. Les irréductibles Gaulois qui ne veulent.
6: Dans notre rédaction, il n'y a pas longtemps.
4: Ils vont bientôt enlever les machines à café, Geoffroy.
5: Oui, oui. Mais vous ne bougerez pas. Vous ne bougerez pas, il faudra vous virer manu militari.
4: Absolument.
5: Donc je disais, le déménagement est en cours, mais donc ce déménagement, évidemment, sans doute, ça prend du temps. C'est plus d'un demi-siècle de présence hein, dans les locaux de Reyers qu'il faut déménager. Et c'est évidemment une page de l'histoire de la RTBF qui se tourne. Alors je vous propose de découvrir cette histoire avec ces archives dépoussiérées par Karim Fadoul.
7: Au commencement dans les années 30, il y avait le paquebot de l'INR, place Flaget à Ixelles.
8: Dirigeons-nous, si vous le voulez bien, avec André Charrier vers le service des informations de l'INR. À vous, André Charrier.
7: Mais les équipes sont rapidement à l'étroit. Il faut un nouveau siège pour la RTB et son pendant flamand, la BRT. Il sera construit le long du boulevard Reyers à Skarbeek, sur le site de l'ancien tir national.
9: Cette première pierre ne sera pas seulement la pierre d'angle d'un édifice.
7: 14 octobre 1964, Robert Born, président du conseil d'administration de la RTB, lance le chantier.
9: Mais aussi celle d'une télévision et d'une radio à la mesure de leur incomparable puissance de pénétration et de diffusion.
7: Le site Reyers, ce sont des studios.
10: Bonjour, eh bien voici notre premier journal diffusé de la cité de la radio-télévision à Reyers.
7: Le site Reyers, ce sont aussi des locaux techniques, des bureaux répartis dans plusieurs barres d'immeubles longues d'environ 200 mètres. C'est aussi une tour de télécommunication connue de tous les Bruxellois et des visiteurs.
11: C'est le chef du service technique de la BRT qui, en poussant sur un bouton rouge, a mis en marche les vérins hydrauliques qui vont hisser au moyen de câbles cette énorme soucoupe au sommet d'une tour de béton de près de 90 mètres.
7: Depuis un demi-siècle, Reyers, c'est un quartier associé à la RTBF, à son siège, qui connaîtra quelques incidents comme le 7 janvier 1979.
12: Alors, Marc Moulin, cet incendie est arrivé en plein dans votre émission. Comment est-ce que ça s'est passé?
13: En fait, on ne s'est pas aperçu vraiment de grand-chose. Et puis, à un moment donné, ça commençait à sentir vraiment la fumée. Alors,
12: malgré ça, vous continuez à ce moment-là.
6: Tout s'est arrêté.
13: Oui, on continuait vaillamment.
6: Mais tout s'est arrêté brusquement.
13: Ouais.
7: Le site Reyers avec un bloc pour les francophones, un bloc pour les flamands, qui collaborent quand il le faut, comme en 1984.
14: Bonsoir. Le mariage d'Astrid et de Lorenz, c'est pour demain. La RTBF et la BRT ont mis le paquet pour vous permettre de suivre l'événement en direct.
7: Mais voilà, RTBF et VRT doivent aujourd'hui se séparer. Adieu la cité Reyers, deux bâtiments distincts. La RTBF s'installe dans Media Square, 38 000 mètres carrés, deux fois plus petit que l'ancien bâtiment.
15: On est loin de l'immeuble de bureau classique. Media Square est conçu sur mesure. 1500 personnes pourront y travailler. Là où la barre ancienne forme un ensemble sévère et fermé, le futur bâtiment joue la carte de la transparence et de l'ouverture.
7: Ouverture sur le quartier avec la création dans le futur de logements, commerces, espaces verts, crèches, écoles. La cité Reyers appartient désormais à la région bruxelloise. Sa démolition est prévue à partir de 2027. La tourelle reste

0: sera bien en place, mais cherche encore sa nouvelle fonction.
1: Eh bien, bonsoir et bienvenue à tous ceux qui viennent de nous rejoindre.
2: Si, à tous ceux qui viennent de nous rejoindre, effectivement, hein, c'était des archives retrouvées par Karim Fadoul. Alors, vous l'avez entendu, hein, il y a plein de questions qui se posent, notamment sur l'avenir de la Tour Reyers. Hein, Julie, vous interpellez nos auditeurs pour qu'eux nous donnent un peu leur avis de ce que pourrait devenir cette tour. Alors, donc, ne vous inquiétez pas trop, vous avez entendu dans le sujet de Karim, c'est pas avant 2027 la démolition du bâtiment, donc des grues ne vont pas interrompre l'émission. Vous pouvez continuer dans ces studios, parce qu'il faut le dire à nos auditeurs également, nous ne sommes pas encore dans les nouveaux studios, nos studios ne sont pas encore totalement prêts dans Media Square, ils le seront d'ici quelques temps, donc nous, en attendant, eh bien, on reste faire nos émissions dans notre bon vieux bâtiment Reyers tant qu'il tient encore debout.
3: Oui, c'est ça, et surtout, on ne lâche pas nos auditeurs, il faut le rappeler, bruxelloises et bruxellois, on reste avec vous quoi qu'il arrive, même s'il y a des grues qui vont faire trembler les murs, à un moment donné, nous serons là derrière ce micro, promis. Merci Geoffroy, à tout à l'heure pour refaire un point avec vous sur l'évolution du quartier et de ce nouveau QG de la RTBF Media Square. Voici Robbie Williams.

0: Il est 6h58. Merci pour toutes les réactions, tous les messages concernant le futur de la RTBF, votre futur aussi à vous. Que faire de cette grande tour Reyers, la tour RTBF qu'on n'utilise plus vraiment? Comment la réhabiliter? Voici un message vocal de Salva qui nous raconte.
1: Bonjour Julie. Eh bien moi, pour ma part, ce que je verrais dans la tour RTBF, ce serait un restaurant. Un restaurant avec des grandes baies vitrées où on aurait une vue sur Bruxelles incroyable. Une vue à 360 degrés. Un bon petit resto. Ce serait pas mal, je pense.
0: Ah bah, j'irai manger un bout avec vous alors à l'occasion. Merci beaucoup, Salva, et merci à toutes et tous d'être connectés. 0470 99 1000. 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
0: Bonjour tout le monde, bonjour Bruxelles, peu importe où vous êtes, aux quatre coins de la ville. Nous, on est là pour vous, avec vous, et il est 7h du matin déjà.
4: Il était censé être signé demain en Suisse. Changement de programme, les États-Unis et l'Iran ont paraphé leur protocole d'accord. Et pour Donald Trump, c'était sous les dorures du château de Versailles, entre le fromage et le dessert. Le français et les maths, au programme ce matin, des écoliers de 6e primaire. Ils démarrent leur CEB et dans les écoles spécialisées, on s'adapte pour aider le plus possible les enfants en difficulté. Le thermomètre va nous faire dégouliner jusqu'à dimanche. Comment se rafraîchir par l'estomac? On notera quelques bonnes idées de recettes avec un nutritionniste. Cristiano Ronaldo sur la pelouse hier soir pour sa 6e Coupe du Monde de football, mais le Portugais a été fantomatique hier soir, transparent. Faut-il encore l'aligner à 41 ans? Le coach du Portugal nous donnera sa réponse.
0: Votre journal de 7h est présenté ce matin par Lionel Denebourg. Bonjour.
4: Bonjour, la fin de la guerre entre les États-Unis et l'Iran avec les deux images de la nuit. Il y a cette photo d'abord du président iranien qui affiche l'accord paraphé et à 2000 km de là, sous les dorures du château de Versailles en France, le président américain Donald Trump paraphe le texte et l'exhibe devant les caméras. Robin Duculot nous raconte ces dernières heures qui mettent fin, a priori, à quasiment 4 mois de conflit.
5: À son arrivée à Versailles hier soir, Donald Trump n'a d'yeux que pour les dorures. Il salue chaleureusement le couple Macron, les hôtes de cette soirée. Mais face au parterre de caméras, le président américain ignore royalement les questions qui fusent sur l'Iran. Le programme se déroule comme prévu, visite privée de la Galerie des Glaces, concert dans la Chapelle Royale et puis le repas en présence de dignitaires et d'hommes d'affaires. C'est là, entre deux services, que la surprise du chef est servie par Marco Rubio en personne, le secrétaire d'État américain. Ça n'était pas facile, ça je vous le dis, commente Donald Trump en signant au feutre le mémorandum d'accord avec l'Iran. Good job, énonce Macron juste à côté de lui, avant de lancer les applaudissements de l'Assemblée. Après le dessert, le président américain rentre directement à Washington sans en dire beaucoup plus. Un peu plus tard, la confirmation arrive en provenance de Téhéran. La télé iranienne publie des photos de Massoud Pezeshkian, le président de l'Iran, signant lui aussi le texte. S'ouvre maintenant une période décisive de 60 jours pour pérenniser la fragile paix qui s'installe.
4: L'accord signé cette nuit compte 14 points. En résumé, il prévoit l'ouverture immédiate du détroit d'Ormuz par où passent les bateaux chargés de pétrole et de gaz. Les États-Unis vont commencer à lever leur blocus qui paralyse depuis des semaines les ports iraniens. Ils s'engagent à lever toutes les sanctions. Et d'ici 60 jours, on le disait, la question du nucléaire iranien devra encore être négociée dans le détail. La guerre lancée fin février a fait bondir les prix de l'énergie et ça fait souffrir les entreprises chez nous. Ce matin, ACT, la Fédération Wallonne des entreprises, le prouve avec son baromètre économique. La facture énergétique a entraîné le gel des embauches et des investissements. Illustration avec Cédric Loriot chez Ineos. Innovin, c'est à Jemeppe-sur-Sambre, l'un des plus grands producteurs de PVC en Europe.
6: C'est un site historique qui est en Wallonie depuis près de 130 ans.
7: Philippe Taranti dirige la plus grande usine chimique de Wallonie, propriété autrefois du groupe Solvay. Ici, on produit du PVC, 500 000 tonnes par an, et on consomme beaucoup d'énergie, l'équivalent de 150 000 ménages.
6: Depuis la guerre en Ukraine, notre activité, comme elle est électro-intensive, on a besoin énormément d'énergie, du gaz en l'occurrence. Et ce gaz, depuis les conflits, a doublé, à certains moments a même triplé. Et cela impacte la compétitivité du site.
7: Aujourd'hui, la facture de gaz représente ici au moins le double de la masse salariale. En Wallonie, 2 entreprises sur 3 sont impactées par ce nouveau choc énergétique, le deuxième en 4 ans. Frédéric Panier, l'administrateur délégué de ACT, la Fédération Wallonne des entreprises.
8: Les investissements, les perspectives d'embauche sont à la baisse, ce qui est une mauvaise nouvelle pour l'emploi. Pourquoi ? Parce qu'à nouveau, les coûts de l'énergie sont partis à la hausse durant la crise en Iran. La confiance des consommateurs est à la baisse. Et comme on fait de l'assainissement budgétaire, ce qui est nécessaire, on a aussi moins de demandes des pouvoirs publics. Tout ça s'accumule pour une économie qui n'est pas en grande forme aujourd'hui.
7: Seul indicateur positif, le volume des exportations, qui reste le principal moteur de croissance de l'économie wallonne.
4: La Fédération wallonne des entreprises réclame d'urgence un soutien des pouvoirs publics pour relancer le développement économique au sud du pays. Si vous êtes allergique aux ordinateurs et au numérique, vous pourrez toujours contacter l'administration ou les services publics à l'ancienne, entre guillemets, via un téléphone, en vous rendant à un guichet ou bien via la poste. Les députés fédéraux ont validé en commission ce texte de la ministre Vanessa Mats. Légalement, les services publics seront toujours obligés de proposer des alternatives aux hors ligne et donc pour pouvoir communiquer avec les citoyens. Un petit déjeuner solide ce matin pour tous les écoliers de 6e primaire. Ce matin, ils commencent leur CEB, leur certificat d'études de base. 4 matinées de tests prévues jusque mardi prochain. Moment un peu stressant pour les enfants, d'autant plus dans l'enseignement spécialisé, peu habitué aux contrôles et aux examens. Alors pour que le CEB se passe mieux, au mieux, il y a des adaptations. Vivian Javeline est directeur de l'école spécialisée L'Eau Vive à Flenu dans le Hainaut. Il nous donne quelques exemples.
9: On a une sophrologue qui intervient pour gérer tout ce qui est stress. Ce sont des élèves qui ne sont pas habitués à être en situation d'examen. On a l'enseignante qui a fait le boulot avec eux toute l'année, qui est avec eux, qui peut proposer des relances attentionnelles et également peut-être pour certains qui ont plus des soucis émotionnel, de peut-être sortir 5 minutes, souffler et se remettre dans le travail. C'est un coaching. Alors bien évidemment, sans donner les réponses, mais vraiment un coaching, on va dire, émotionnel.
4: Interview de Philippine Wambercy. Le CEB commence donc aujourd'hui en primaire et demain, place au CE1D et au CESS en 2e et 6e secondaire. Mais dans certaines écoles, ces épreuves externes sont sur la sellette. Des profs en colère, toujours contre les mesures d'économie de la Fédération Wallonie-Bruxelles, des professeurs pourraient bloquer les copies. Êtes-vous prêt à transpirer à grosses gouttes? Depuis minuit, tout le pays est en jaune. La couleur de l'avertissement de l'Institut Royal Météo pour les risques liés à la chaleur. Une mise en garde jusqu'à dimanche soir avec des températures largement au-dessus des 30 degrés. Alors comment se rafraîchir dans ces conditions? Audrey Degrange nous donne quelques bonnes recettes dans l'assiette.
10: Soleil et chaleur, la combinaison parfaite pour profiter d'une terrasse. Mais quand le thermomètre grimpe, l'appétit diminue. Les Liégeois adaptent leur assiette.
11: Des salades, très peu de viande ou alors des tartares.
12: De la burrata, de la mangue, salade crevette, tous ces trucs comme ça.
10: Derrière son comptoir, Edouard Godby s'active. Il gère un café cycliste dans le centre-ville et constate que ses clients changent leurs habitudes quand il y a canicule.
13: Tous les ice coffee, les ice latte, les frappés, des milkshakes, des smoothies, donc voilà.
14: Ouais, ça marche bien.
13: Ça, c'est sûr.
10: Damien Poquet est nutritionniste. Il recommande de manger léger.
15: Il faut savoir que la digestion est justement nettement plus ralentie quand il fait chaud parce qu'en fait, il y a beaucoup moins de sang qui arrive dans l'intestin pour plutôt aller dans le cerveau, les muscles et le cœur, donc on digère moins bien. Donc dès que c'est gras, trop épicé, même trop riche en lactose et fermentant, ben ça va vraiment donner des gros soucis digestifs et surtout beaucoup de fatigue. Donc il faut manger nettement plus léger en effet, par temps de canicule.
10: Privilégier certains aliments aussi.
15: Les concombres, parce que c'est 95% d'eau, c'est extraordinaire pour s'hydrater. Et alors on peut aussi privilégier le sorbet. C'est l'occasion de se faire plaisir avec un sorbet qui est moins calorique qu'une glace. Et aussi le gazpacho, comme ça on fait le plat de légumes, on s'hydrate avec un liquide froid.
10: Sans oublier de boire beaucoup d'eau, jusqu'à 2 à 3 litres par jour.
4: Et chez nos voisins français, la vague de chaleur prend aussi un peu plus d'ampleur encore, avec 26 départements qui sont désormais a placé en vigilance orange canicule jusqu'à 40 degrés attendus dans l'Hexagone. Le Portugal et la République démocratique du Congo ont partagé pour leur entrée dans la Coupe du monde de football un but partout. Cristiano Ronaldo a disputé toute la partie. Il est donc devenu le deuxième joueur de l'histoire à participer à 6 mondiales après Lionel Messi. Mais contrairement à l'Argentin, Ronaldo n'a pas marqué. Et hier soir, il a été transparent, à tel point que sa place en équipe nationale est remise en question. À 41 ans, a-t-il encore sa place? La réponse est oui pour le sélectionneur portugais Roberto Martinez.
14: Je pense qu'on peut exploiter les qualités de Cristiano Ronaldo. Cela n'aurait aucun sens de se passer du meilleur buteur du monde dans un match où l'on a besoin de marquer. Et comme vous le savez, en football, la voie la plus directe n'est pas la plus rapide. Je pense que pour nous, dans des moments comme celui-ci, l'expérience de Cristiano dans la surface est importante. Chaque joueur a une responsabilité ou une

0: Dans des moments comme celui-ci, l'expérience de Cristiano dans la surface est importante. Chaque joueur a une responsabilité ou une qualité à porter sur la pelouse. Et clairement, quand on cherche à marquer, il faut Cristiano sur le terrain.
1: Et dans les autres résultats de la soirée, de la nuit, l'Angleterre a battu la Croatie 4-2 avec un doublé d'Harry Kane. Le Ghana a battu le Panama 1-0. La Colombie a battu l'Ouzbékistan 3-1. Aujourd'hui, place au deuxième match de poule. Il est 7h10. Bon début de journée avec nos survivants.
2: Merci à vous Lionel Denebourg. 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Quant à moi, eh bien, je vous emmène sur les routes ce matin où pour le moment, le seul accident qu'il y a concernant Bruxelles, je vérifie ici en direct, c'est E40 Bruxelles-Gand, kilomètre 14.9 à hauteur d'Affligem. Sur la bande de gauche, vous perdez 10 minutes sur le temps de parcours. Il y a du monde sur les axes entrants dans Bruxelles. Venant d'Everlay, depuis Liège sur la E40 ou encore venant d'Alost sur la E40 venant de Gand. On perd une dizaine de minutes aussi sur la E429 venant de Tubize, de Ring. Maximum 10 minutes de perdu au fameux endroit habituel. Il y a du monde doucement du côté du pont Van Praat, de Mézières, pas très loin d'ici, Simonis vers Porte de Halle entre la rue des Cendres et la rue Béliard. Le trafic est perturbé. Et puis, il y a sommet européen aujourd'hui et demain aussi. Du coup, quartier Schuman fermé à partir de 15h30. Restez prudents.
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2: Et avec tous les Bruxellois et toutes les Bruxelloises qui nous suivent depuis la rue Haute, la chaussée Louvain, place des Chasseurs Ardennais. Merci d'être là ce matin avec Emilien et André qui réalisent cette émission. Mélanie Pousseur qui est là pour un point météo aussi dans la suite. Météo chaude encore aujourd'hui, les amis, ça va grimper au thermomètre. N'oublie pas de bien vous hydrater. Prévoir la crème solaire, la petite casquette, le chapeau, surtout pour les enfants et pour les personnes âgées. On pense très très fort à vous. On reste connecté aussi sur le WhatsApp 0 470 99 000. On papote ensemble, c'est votre émission. Et puis sur le terrain, il y a Geoffroy Fabré, tiens, qui est là. Geoffroy, on vous récupère, on se reconnecte avec vous. Vous serez avec nous depuis Media Square et c'est ce que vous faites depuis tôt ce matin déjà. Vous n'êtes pas très loin, hein?
5: Non, voilà, quelques centaines de mètres de votre studio Media Square, hein, le nom du nouveau bâtiment que nous inaugurons en grande pompe aujourd'hui. Alors, ce matin, jusqu'à 8h, j'aurai deux invités. Le grand patron, d'abord, l'administrateur général de l'RTBF, Jean-Paul Philippot, qui sera avec moi ici d'ici quelques minutes pour nous parler, hein, de ce nouveau bâtiment et de la nouvelle philosophie pour l'RTBF. Et puis après le journal de 7h30, le bourgmestre de Schaerbeek viendra m'expliquer la nécessité de ce tout nouveau quartier au sein de sa commune.
2: Et vous n'êtes pas seul sur le terrain. Aujourd'hui, grosse équipe, on déploie les gros moyens. Jérôme, il y a aussi Karim Fadoul aussi de la rédaction bruxelloise qui est avec nous. On se connecte, Karim, est-ce que vous nous entendez? Dites-moi, vous êtes où?
6: Je vous entends très très très très bien. Je suis ici, alors sur le site Rières, le site de la RTBF, devant les anciens bâtiments et au pied de la tour Rières, parce que ça va aussi changer pour la tour Rières. Hein. Je ne vais pas spoiler concernant l'avenir de la tour Rières, mais je vous en parlerai après le journal de 7h30 avec un invité également, Gilles Delforge, de la Société d'aménagement urbain de la région bruxelloise.
2: En parlant de cette tour, Karim, on se permet de rêver avec les auditeurs et auditrices de Bruxelles Matin. Que pourrait-on en faire de cette tour? Comment la réhabiliter? On lira des messages, on écoutera aussi toutes les réactions de nos auditeurs. Et puis Jérôme Durand en studio ici. Il y a un journal de 7h quand même. On aura quoi dans l'actu?
7: Un journal de 7h30 même, Julie.
2: Tout à fait.
7: Dans ce journal, on parlera de la colère et de l'angoisse des agents communaux de Molenbeek face à l'incertitude. 40 emplois vont passer à la trappe. Le personnel manifestait hier soir sous les fenêtres du conseil communal. Le palais du Midi sera partiellement détruit. La région vient de délivrer le permis pour démanteler ce bâtiment sous lequel doit passer un tunnel de la future ligne de métro 3 dont les travaux sont pourtant suspendus.
8: Tout le monde sait que le projet de métro 3 est abandonné et qu'on sacrifie ce monument pour rien.
7: Vous entendrez la colère des associations à 7h30 et puis les scan-cars qui débarquent bientôt dans les rues de Saint-Josse. Englué dans les difficultés financières, la commune délègue le contrôle du stationnement à Parking Brussels. C'est la 13e commune bruxelloise.

0: Seloise à faire confiance à l'agence régionale de stationnement.
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0: Let's pretend. Eh bien, essayons d'imaginer nous aussi, let's pretend, qu'on a contrôle total de la tour. Hiers, vous les auditeurs, vous en feriez quoi de ces tours RTBF? Et elles vous inspirent quoi? Des anecdotes? Des souvenirs? Peut-être aussi, en tout cas, merci beaucoup pour toutes les réactions. Elles sont nombreuses via le WhatsApp au 0 470 99 1000. Il y a des petits messages écrits, des messages vocaux aussi. Tout de suite, on écoute une anecdote de Jérémy qui nous a contactés.
1: Hello tout le monde. Alors, pour moi, la tour Rayer, ça a toujours été quelque chose qui me permettait de me diriger dans Bruxelles. C'est un peu comme l'Atomium ou le Palais de Justice ou la tour de la Grand Place. Chaque fois qu'on était dans ces zones-là, la tour Rayer, c'était facile, on savait se diriger. Et d'ailleurs, je ne sais pas si vous vous rappelez, il y avait même un film à l'époque, je pense que c'était tiré d'une histoire vraie, où il y avait un petit garçon qui a sa mère qui avait fait un malaise, et de sa fenêtre, il voyait la tour Reyers. Donc, quand il a eu les secours au téléphone, ils se sont arrangés, tous les pompiers et policiers de la zone, pour tourner dans les alentours en faisant sonner leurs sirènes les uns après les autres, pour retrouver le petit garçon. Finalement, ça s'est bien passé. Je pense que la tour Reyers, c'est un peu comme un phare pour Bruxelles. Ça nous permet de nous diriger facilement dedans. Maintenant, qu'est-ce qu'ils vont en faire? Ça, c'est la grande question, mais je suppose qu'ils vont trouver une bonne idée pour garder cette superbe tour.
0: Mais je l'espère, évidemment. Moi, j'aime beaucoup l'idée de Jérôme. Hein. Depuis ce matin, Jérôme, il est coincé sur l'histoire du rooftop.
2: Ah ouais, le rooftop.
0: Une terrasse, donc, en gros, avec vue sur Bruxelles et un petit bar. Ça peut être sympa. Je suis assez d'accord. On a entendu des idées de musées, notamment. Pourquoi pas des restaurants, comme par les Salva. Et vous, vous en feriez quoi de la tour Reyers? Parce qu'on n'en a plus vraiment besoin. N'hésitez pas à nous le dire, à nous contacter. On communique ensemble via le 0 470 99 1000. Émission spéciale aujourd'hui depuis le nouveau bâtiment de la RTBF, Media Square, qui s'inscrit plus largement dans ce qu'on appelle Mediapark. En quelques mots, Jérôme, on résume Mediapark, ce que c'est pour nos auditeurs qui débarquent là.
2: Un futur quartier centré autour des médias avec des logements, des équipements collectifs et aussi des espaces verts.
0: Merci beaucoup, on s'ouvre à vous et dans la suite, on continue notre visite des lieux avec Geoffroy Fabré et un invité prestigieux, s'il vous plaît, à son micro d'RTBF Vivacité.
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0: Il est 7h20, on vous retrouve à Media Square, Geoffroy Fabré, le tout nouveau bâtiment de la RTBF. Alors, vous êtes toujours dans le hall d'entrée, hein, l'agora comme on dit, et ce, en compagnie du patron.
4: Ah oui, en compagnie du patron, effectivement, Jean-Paul Philippot, bonjour.
5: Bonjour.
4: Alors, vous êtes l'administrateur général de la RTBF. Allez, d'abord un petit mot, on est dans ce hall lumineux. Qu'est-ce que vous pensez, vous, de ce bâtiment?
5: Écoutez, c'est un bâtiment exceptionnel, c'est un bâtiment extrêmement novateur. Ce qui frappe en arrivant, c'est la lumière. Et puis cette forme d'ouverture, le public aura sa place dans le bâtiment. Ce qui frappe quand on le traverse, c'est le décloisonnement, il n'y a plus de bureau, la lumière toujours, la compacité, il est plus de deux fois plus petit que le bâtiment qu'on vient de quitter, et puis ce sentiment en fait qu'on se croise, on peut travailler ensemble, il n'y a plus les obstacles des étages et des longs couloirs que l'on connaissait, et puis une technologie omniprésente, mais qui s'efface derrière, c'est les ceux qui informent et puis qui nous accompagnent toute la journée.
4: Mais c'est vraiment un changement de posture pour l'RTBF. L'RTBF, on a parlé de camp retranché avant pour Reyers. Ici, c'est vraiment l'ouverture au public, au monde, au quartier.
5: Alors, c'est l'ouverture pour deux raisons. L'ouverture parce que dans ce monde numérique, artificiel, on est convaincu comme média public que l'incarnation, le fait de pouvoir se voir, se rencontrer, attester que nous sommes présents est essentiel. Et puis, comme média public, nous devons être transparents. Rien de ce que nous ne faisons ne peut être caché ou nous sommes redevables. Et dès lors, c'est ces deux éléments-là que nos architectes ont traduit dans le verre, dans la pierre, dans le bois, en nous donnant aussi, et ça c'est une révolution culturelle interne, un lieu beaucoup plus convivial, mais un lieu dans lequel la collaboration, le fait de s'affranchir des hiérarchies, des organisations, des technologies, est omniprésent.
4: Ouais, en parlant de hiérarchie, on me dit que l'administrateur général n'a pas lui-même son propre bureau. Ici, on partage tous les bureaux, on arrive, on trouve une place, on s'installe. Vous me le confirmez, vous n'avez pas de bureau ici ?
5: Absolument. Alors, on a chacun ce qu'on appelle un peu son port d'attache, un endroit où on va plus facilement nous retrouver. Ça, c'est pour que les autres puissent savoir bien un peu dans quelle direction nous sommes. Mais à l'instant, nous parlons du hall d'entrée, à l'entrée de notre agora, un espace public de plus de 500 places, disponible et accessible au public. Celui ou celle qui a besoin d'une table, il peut occuper la mienne. Bien entendu, il n'y a pas de porte dans ce bâtiment.
4: Allez, dernière question, vous terminez votre mandat d'administrateur général ici. Est-ce que ce bâtiment, c'est votre plus bel, on va dire, accomplissement, votre plus grosse fierté ?
5: Oui, écoutez, je pense que des fiertés, il y en a de nombreuses. Aucune n'est attribuable à une seule personne. Et puis ce bâtiment, c'est un jalon. Mais c'est surtout un jalon pour construire la prochaine page, le prochain chapitre du média public en Belgique francophone. On en a bien besoin. Une toute récente étude de l'université britannique de Oxford rappelle que la RTBF, c'est le média envers lequel les Belges francophones ont le plus confiance, plus de deux fois plus confiance que la moyenne qu'ils accordent aux médias en général. C'est un indicateur d'une relation très forte. C'est pour ça qu'on travaille et c'est à ça que va servir ce bâtiment.
4: Et pourvu que ça dure, Jean-Paul Philippot, merci beaucoup.
5: Merci à vous aussi.
4: Bonne journée.
5: Au revoir.
0: Merci à vous, Geoffroy Fabré. Alors, un petit point sur la météo dans la suite. Je me demandais, comme il fait chaud aujourd'hui, me dites pas que le patron est venu en claquettes chaussettes. Vous avez vérifié ? Geoffroy ?
4: Oui, allô ?
0: On ira vérifier ensemble, évidemment. Je crois qu'il s'en manque de plus me recevoir, ça, évidemment.
4: Oui, non, je vous entends, mais je saluais l'administrateur général. Excusez-moi d'être poli.
0: Mais vous faites très très bien, effectivement, tout à fait. Soyons polis les uns envers les autres, effectivement, surtout avec la chaleur. Prenons soin des autres et peut-être voir les plus âgés aussi. Ils sont parfois esselés aussi, prendre des nouvelles avec ces températures, ça peut être sympa. On va voir si Mélanie Pousseur est avec nous. Mélanie, qui est avec nous dans quelques tout petits instants pour un point sur la couleur du ciel.
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0: Mélanie Pousseur, dress code, sandalette, claquette pour certains. Normal, les températures estivales s'installent dans la capitale. Bonjour.
7: Bonjour Julie, bonjour tout le monde. Alors peut-être pas pour aller au boulot, mais bon, allez, quand on reviendra chez soi, on va se détendre,
0: bien
7: on va
0: sûr.
7: Profiter. Pourquoi pas de la piscine si vous avez l'occasion d'en avoir une. C'est vrai qu'on va chercher l'ombre un maximum aujourd'hui. On va bien s'hydrater, vous le disiez Julie, on va penser aux personnes les plus vulnérables évidemment de son entourage car il va faire très chaud. Alors déjà pour l'instant, 18 degrés à Uccle, 24 degrés d'ici la fin de la matinée, 30 degrés à l'ombre cet après-midi et ça va continuer de grimper au fil des jours. Alors le soleil sera bien au rendez-vous tout au long de la journée, rien à signaler à ce niveau-là. Par contre, pour ce soir et cette nuit, on surveille les orages qui vont se développer en France et qui pourraient déborder chez nous. Il y a du potentiel évidemment avec cette chaleur, situation à surveiller. Pour l'instant, difficile en tout cas d'être précis concernant la localisation, le timing de ces orages, mais on aura des précisions au fil des heures de la journée. Pour demain déjà, ce qui est certain, c'est que c'est un retour au calme en matinée. Beaucoup de soleil, 29 degrés attendus vers 11h, 33 degrés sous les parasols l'après-midi. Je dis sous les parasols, mais il faudra quand même se mettre à l'abri car on attend des averses orageuses au fil des heures de l'après-midi. Donc voilà, situation aussi à surveiller évidemment. Pour samedi, retour au calme, une belle journée sous le soleil, 28 degrés, 31 pour dimanche, avec des orages là attendus dans le courant de l'après-midi, possible en tout cas. Et puis pour lundi, Julie, le pic attendu au niveau de cette vague de chaleur avec 36 degrés pour Bruxelles.
0: Ça,
7: voilà ce qui nous attend.
0: Ça va chauffer. Merci beaucoup Mélanie. Prudence donc et prenez soin les uns des autres. Voici Ed Sheeran pour la musique Shape of You à 7h26 en souhaitant un excellent réveil.

0: La suite avec le journal bruxellois de Jérôme Durand et de la musique aussi dans les oreilles. BTS, et puis on poursuivra cette émission spéciale Media Square, le nouveau QG.
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0: Bonjour tout le monde et bienvenue. Il est 7h30 à Bruxelles. On s'informe, voici votre journal. Journal de 7h30 présenté par Jérôme Durand. Et Jérôme, 300 agents communaux de Molenbeek ont manifesté leur colère hier soir.
11: Juste avant le conseil communal pour dénoncer les coupes budgétaires. La semaine dernière, le collège a annoncé le licenciement à venir de 40 personnes, 40 travailleurs de l'administration et du CPAS. La réduction aussi de la prime de fin d'année de moitié. Les travailleurs sont dégoûtés et inquiets.
12: On a peur tous pour notre place. Qui sont les personnes qui vont être licenciées?
13: Peut-être que mon service aussi va être fusionné et qu'en fin de compte, on va se retrouver à être trop de personnel dans le service et qu'en fait, on va peut-être être mis dehors. Personne n'est à l'abri.
11: Le collège a validé le budget hier matin, mais aucune précision et aucune communication pour l'instant. La bourgmestre Catherine Moureau ne veut pas faire de commentaires avant une conférence de presse prévue demain. Ce budget doit être avalisé la semaine prochaine lors d'un conseil communal extraordinaire. Un bâtiment entièrement détruit par le feu dans le parc de Forêt. Le bâtiment de 200 mètres carrés était destiné aux gardiens du parc. Il était en rénovation et était occupé illégalement. Le feu a pris pour une raison inconnue, pas de blessés ni de victimes à déplorer.
0: La destruction partielle du Palais du Midi, de plus en plus probable.
11: La région bruxelloise vient de délivrer le permis d'urbanisme pour démanteler cet espace de l'avenue Stalingrad, sous lequel doit passer un tunnel de la future ligne de métro 3. Un permis, dit le gouvernement bruxellois, assorti de conditions qui protégeront encore mieux les éléments patrimoniaux du bâtiment. Mais cette décision, plusieurs associations continuent de la contester, notamment l'ARO, l'atelier de recherche et d'action urbaine. Sa directrice Marion Alessian parle d'un passage en force inutile de la région.
14: On vient à peine de recevoir la décision de ne pas ouvrir la procédure de classement de ce bâtiment monumental pour le centre-ville. Parallèlement, tout le monde sait que le projet de métro 3 est abandonné, qu'il n'y a absolument pas les moyens de le poursuivre et qu'on sacrifie ce monument pour rien.
11: La directrice de l'ARO au micro de Nicolas Kekatos. Si vous habitez Saint-Josse, les scan-cars de parking Brussels sillonneront bientôt vos rues. Confrontée à d'importantes difficultés financières, la commune de Saint-Josse va déléguer le contrôle du stationnement à l'agence régionale au 1er février 2027. Une décision qui doit encore être confirmée par le conseil communal de la semaine prochaine. Saint-Josse serait alors la 13e commune à s'en remettre à parking Brussels.
0: La commission d'enquête parlementaire sur le foyer Anderlechtois poursuit ses auditions.
11: Hier, les députés bruxellois ont longuement auditionné les journalistes de la VRT qui ont révélé les dysfonctionnements dans l'attribution de logements sociaux. Ensuite, les deux auteurs d'un audit sur le foyer Anderlechtois ont témoigné pendant 7 heures. Mais parmi les députés, l'organisation des travaux de la commission continue de faire débat. Opposé à cette commission d'enquête, le PS en a profité pour dire tout le mal qu'il en pense par la voix de son chef de groupe, Jamal Ikasban.
15: Beaucoup de groupes ont demandé
4: l'installation d'une commission d'enquête. Et moi, je constate qu'on est d'accord sur rien, en fait, dans cette commission. Et tout ça publiquement, puisque tout le monde nous regarde. Tout le monde assiste à ce spectacle clownesque, en fait, où tout le monde a un avis sur tout, où on se met d'accord sur rien. Et certains vous laissent improviser, juge d'instruction, voilà.
11: Des propos de Jamali Casbon, sélectionnés par Philippe Carlo.
0: Il est 7h33, comment ça roule ce matin? Bon, il n'y a pas d'accident pour l'instant dans Bruxelles, dans le centre, ça va, mais il y a du monde. Des embouteillages dans le sens horaire entre le tunnel Annie Cordy, Charles Quint, et le tunnel Annie Cordy Sainte-Colette. Le trafic est perturbé, vous roulez à 20 km/h de moyenne. Il y a pas mal de trafic aussi qui vous font perdre des fils, qui vous font perdre 6 à 10 minutes sur le temps de parcours entre le tunnel Boileau et Étoile. Soyez prudents ce matin, les amis. Et puis, je vous rappelle, aujourd'hui et demain, il y a sommet européen qui se tient chez nous à Bruxelles, dans les bâtiments du Conseil européen, rue de la Loi. Du coup, les forces de l'ordre vont fermer le quartier Schuman à partir de 15h30 et le tunnel Reyers-Centre à partir de 14h30. Sommet aujourd'hui et demain. Donc voilà pour vos infos route.
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0: Et moi, j'ai envie de partager vos messages aussi. Il y en a quelques-uns ce matin. Cette émission spéciale Media Square, donc l'émission qui vous explique un petit peu que vous êtes les bienvenus ce week-end dans le nouveau bâtiment de la RTBF qui porte ce nom, Media Square. Un bâtiment résolument ouvert au public où vous pouvez venir partager aussi des expériences, nous rencontrer, se rencontrer. C'est important aussi. Et une question. Que faire de la tour Reyers? Parce qu'on n'en a plus vraiment, vraiment besoin. Avant, on mettait tous nos satellites, etc. pour la radiodiffusion, la télédiffusion. Mais là, maintenant, que faire de ces tours? On a un message de Nicole qui dit « Coucou l'équipe, j'ai 75 ans, j'habite Scarbec, donc toujours connue à tour Reyers, elle fait partie du paysage scarbécois. Pour moi, il faut la conserver, car malheureusement, trop de choses disparaissent à Bruxelles.
11: Ah, » Julie, vous perdez votre voix. Elle disparaît.
0: Arrêtez de dire ça. On va essayer de rester jusqu'à 8h, promis.
11: Nathalie, Julie va bien, rassurez-vous.
0: Ouais, je respire juste un petit peu comme un vieux blabla poussiéreux. Ça tombe bien, puisque Nathalie, elle nous dit ça. Ma maison de blabla. Comment vais-je expliquer à mon fils que c'est devenu un resto si on le transforme en resto? Il n'a que 30 ans, mon petit, il ne va pas comprendre. Bonne journée à tous, c'est signé Nathalie. Merci en tout cas pour les messages. Et je vais aller prendre un truc bien chaud pour ma voix et laisser Geoffroy parler dans la suite. Voici BTS.
11: Un petit thé, oui. Soin.

0: Il est 7h38, merci pour les petits messages. Il y en a quelques-uns qui arrivent, ça fait toujours très très plaisir de vous lire. Dans quelques instants, on ira sur le WhatsApp écouter aussi ce que vous avez à nous raconter sur l'évolution du quartier ici, dans lequel nous évoluons avec vous dans Media Square. D'ailleurs, parlons justement de cette évolution ensemble. Bruxelles Matin, Vivacité. À quelques pas de nous, il y a Karim Fadoul. Karim qui est en fait au pied de la grande tour Reyers. Karim, rebonjour.
1: Oui. Rebonjour, tout à fait Julie. Je suis au pied de la tour Reyers. Je suis vraiment au pied de cette tour de plus de 80 mètres. J'ai vraiment l'impression que la soucoupe va tomber sur moi, enfin tomber sur nous, parce que je ne suis pas seul en fait. Je suis avec Gilles Delforge, c'est le patron de la société d'aménagement urbain de la région bruxelloise. Je dirais que c'est un peu l'outil qui se charge du développement de certains quartiers à Bruxelles pour le compte de la région. Bonjour Monsieur Delforge.
2: Bonjour.
1: Alors, première question, cette tour tout d'abord, hein, parce que les gens se posent la question, elle est en service, elle fonctionne encore, il y a des antennes au-dessus, mais quoi, elle sert à quelque chose?
2: Eh bien non, la technique elle a évolué, et donc par rapport aux besoins de la télévision, de la radio, il n'y a plus besoin de la tour.
1: Alors, question aussi qu'on se pose, si elle ne sert à rien, qu'est-ce qu'on en fait? Est-ce qu'on va la démolir?
2: Alors c'est une bonne question. Alors bien entendu c'est un point de repère pour le quartier, mais pour les Belges aussi, hein, tout le monde la connaît. Et donc il y a plusieurs possibilités, qui est de la conserver d'abord bien entendu comme telle et comme symbole, mais il est aussi possible de prévoir un certain nombre de développements complémentaires qui permettraient de lui donner une nouvelle fonction.
1: Alors on parle de rajouter un étage supplémentaire à cette tour, expliquez-nous un petit peu. D'abord il y a combien d'étages tout en haut dans la soucoupe?
2: Alors c'est une bonne question parce qu'on ne voit pas ça très bien de l'extérieur. Il y a 3 étages en fait dans cette soucoupe qui font environ 1000 mètres carrés au total.
1: C'est pas mal.
2: C'est déjà pas mal effectivement, et donc il est tout à fait possible d'y ajouter encore l'un ou l'autre étage si on veut avoir des mètres carrés supplémentaires et pouvoir avoir des fonctions supplémentaires dans cette tour.
1: Alors fonction, ça veut dire quoi? Parce qu'il y a des projets comme ça qui circulent, on en a vu passer sur les réseaux sociaux, hôtel, rooftop, restaurant, jardin suspendu, enfin ça va devenir quoi?
2: Eh bien tout ce que vous venez d'évoquer est possible. Et donc,
1: pas tout en même temps.
2: Pas tout en même temps, effectivement, mais donc ça, ce sera au gouvernement de déterminer dans le futur quel type de fonction il souhaite voir développer sur ce site.
1: Alors, justement, développer cette tour, la transformer, ça va coûter de l'argent. À qui va payer ça?
2: Alors, ça va effectivement coûter de l'argent, essentiellement parce qu'en termes d'accessibilité, si on veut permettre à un grand nombre de personnes de rejoindre ces tours, il va falloir revoir tout le système d'escalier de secours, tout le système d'ascenseur. Et donc, effectivement, ça a un coût. Vraisemblablement, il y aura un coût public à porter, si c'est le cas, parce qu'un projet qui serait développé là ne permettrait pas un restaurant, par exemple, de courir ses frais. Et donc, si on souhaite aller dans ces directions, là, il faudra vraisemblablement certains investissements publics.
1: Alors, ça serait pour quand, ça, cette transformation, ce changement d'affectation de la tour? Ça serait pour quand? 5 ans, 10 ans, 20 ans?
2: Alors, le côté positif, c'est que c'est quand on veut. Et je dirais, ça, c'est au gouvernement à le déterminer. Ça peut devenir une priorité, ça peut être fait assez rapidement. Comme on peut considérer que c'est un projet pour plus tard, et la tour, elle reste là, elle conserve son symbole, et tout fonctionne comme aujourd'hui.
1: Alors, elle conserve son symbole, mais en attendant justement qu'elle soit transformée en hôtel, en musée, enfin peu importe, et quelle que soit l'idée, mais en attendant, elle servirait à quoi? Uniquement de point de repère?
2: Exactement, ce qui est déjà beaucoup.
1: Et on pourrait l'éclairer par exemple aussi, comme c'est déjà le cas par exemple en hiver.
2: Alors effectivement, on pourrait, comme ça se fait parfois ailleurs, trouver tout un système peut-être plus élaboré d'éclairage pour que ce symbole soit encore plus visible. Tout ça est possible.
1: Merci beaucoup, Gilles Delforge, je le rappelle, hein, vous êtes le patron de la SAU, la Société d'aménagement urbain de la région bruxelloise. Voilà, Julie, ce qu'on pouvait dire sur le futur, l'avenir de cette tour qui reste quand même malgré tout et qui restera un symbole du paysage bruxellois.
0: Merveilleux, plein d'idées finalement. Place à la créativité pour le futur de ce symbole bruxellois. Merci Karim Fadoul, avec votre invité ce matin pour parler de notre grande tour RTBF Reyers. Jérôme, on en parlait entre nous aussi, hein. C'est vrai que moi j'avais imaginé l'idée de faire un petit mur d'escalade pour grimper jusqu'en haut de la tour.
3: Moi je trouve ça une belle idée, hein. Et c'est peut-être combinable avec ce rooftop, hein, il l'a confirmé, l'invité de Karim.
0: Oui.
3: C'est possible.
0: Petite terrasse.
3: Rooftop, une terrasse, un resto. Plus, il y a de la place. C'est vrai qu'on ne voit pas qu'il y a plusieurs étages, mais en fait, il y a de la place là-dedans.
0: Tout à fait. Et pour redescendre, allez, une petite corde et on descend en rappel.
3: Un petit rappel, bah ouais.
0: Ça peut être chouette ou en téléphérique. C'est peut-être plus safe par les temps qui courent, effectivement. Il est 7h43. Voici Christophe Maé. On rappelle qu'on s'attache. C'est important, dans toutes circonstances. On est ensemble, évidemment. Merci beaucoup d'être là dans Bruxelles Matin. Ça nous fait très plaisir de vous lire. On évoque vos réactions dans la suite de votre émission.

0: Vous écoutez RTBF Vivacité, c'est votre matinale préférée, c'est Bruxelles Matin. Et depuis tôt ce matin, il sillonne les bureaux, les petites rues et avenues de Media Square, le nouveau bâtiment de la RTBF. Geoffroy Fabré est avec nous. Geoffroy, on vous y retrouve et vous êtes avec un nouvel invité.
1: Et oui, avec Martin de Brabant. Bonjour.
2: Bonjour.
1: Alors, vous êtes le bourgmestre de Schaerbeek, on le rappelle, hein, la RTBF est sur le territoire de Schaerbeek. Alors, un petit mot, là, on est dans le hall d'entrée de Media Square. Vous pensez quoi de ce bâtiment, vous ?
2: Bah, il est magnifique, il est ultra moderne, il est aéré, il est lumineux. Quand on connaît l'ancien paquebot qui était le siège de la RTBF et de la VRT, c'est vrai qu'il y a une révolution qui est en cours dans le monde des médias belges.
1: Alors, on parle de cette révolution, on en parlait, hein, avec l'administration. Général, c'est une posture de l'RTBF qui change. L'RTBF qui va s'ouvrir sur le quartier parce que ce lieu qui était habituellement fermé, vous me confirmez ici encore pour rentrer à l'RTBF, vous devez passer à tous des sas de sécurité. Ça, ce matin, c'était le cas, oui ?
2: C'était le cas et en tant que bourgmestre de Schaerbeek, je suis ravi qu'on passe d'un campus institutionnel à vraiment un quartier ouvert sur Schaerbeek et sur les quartiers aux alentours.
1: Oui, parce qu'ici, voilà, on est dans le hall. Ce hall, il sera accessible au public. Derrière, on a l'Agora. Ce sera un lieu de fête. Et alors, vous l'avez dit, on va s'ouvrir sur le quartier pour les Schaerbeekois aussi, ce sera un plus ?
2: Oui, évidemment, c'est un tout nouveau quartier qui arrive pour Schaerbeek. On parle aussi de nouveaux habitants. On est sur l'ensemble du quartier à près de 5000 habitants, plus de 5000 habitants supplémentaires. On parle d'un parc de 10 hectares. Il y a aussi une valeur patrimoniale énorme. Hein. C'est quand même ici à côté, on ne le sait pas, mais qu'Edith Cavell a été fusillée. Donc il y a un parc magnifique qui sera accessible.
1: L'enclos des fusillés.
2: Donc il y aura 8 hectares de parc accessible au public, il y aura des nouvelles voiries, une grande place, un square des médias qui aura la taille de la grande place. Donc vraiment, on est sur une révolution pour le public schaerbeekois.
1: Une bonne chose pour la commune de Schaerbeek, c'est une plus-value ?
2: Évidemment, une bonne chose. Alors c'est tout un challenge d'organisation pour le moment et des chantiers qui impactent fortement les riverains, mais à l'horizon 2030-2040, c'est vraiment... une révolution positive pour Schaerbeek.
1: On l'a dit, donc 1400 logements, même plus si on élargit, ça fera 5000 habitants en plus. Pour certaines communes, ce serait un quart, je pense à la commune de Saint-Josse, ce serait comme si un quart de la commune de Saint-Josse se rajoutait à la commune. Bon, pour Schaerbeek, c'est un peu moins, mais quand même, ça va grossir.
2: Ça reste, sur le périmètre élargi, ça reste 4,2% d'habitants en plus, donc c'est quand même un vrai challenge pour nous en termes de commerce, en termes d'équipement public, en termes d'école, mais on est aussi vers une explosion démographique qui ralentit, mais qui est toujours bien présente. Et donc, c'est un nouveau quartier pour Schaerbeek.
1: Une fierté est-ce qu'on est fier de, pas pour la RTBF, ce serait un petit peu se monter la tête, mais d'avoir un tel quartier, d'avoir la concentration des médias ici, c'est une certaine fierté pour Schaerbeek.
2: Mais oui, mais on est fier et on peut être fier pour la RTBF et pour l'ensemble des autres partenaires, mais le monde des médias à Bruxelles, c'est 15 000 emplois. On est ici avec une concentration exceptionnelle, avec la RTBF, avec VRT, avec BX1, plus d'une soixantaine d'entreprises du monde des médias et de la communication, du numérique. Et donc, on aura vraiment un pôle stratégique, médiatique, communicationnel, ici à Schaerbeek, et c'est évidemment une fierté.
1: Allez, dernière question, on l'a demandé à tous nos auditeurs. Vous, à titre personnel, qu'est-ce que vous verriez bien pour la tour Reyers ? On a entendu plein de choses, un resto, un mur d'escalade. Qu'est-ce qui vous ferait plaisir à vous ?
2: Alors, ce qui compte pour moi, c'est que ce lieu soit accessible au public, et donc que ce soit musée, restaurant. Voilà, je n'ai pas d'idée précise, mais j'espère quelque chose qui soit accessible au public.
1: Merci beaucoup, Martin de Brabant. Merci. Je rappelle, vous êtes le bourgmestre de Schaerbeek. Moi, mon petit avis, moi, je pense comme Jérôme. Moi, un petit rooftop,
0: une petite
1: avec
0: terrasse,
1: une chouette
0: alors.
1: Vue, un petit bar d'été, tout ça, ouais, terrasse. Alors. Moi, je signe pour ça, moi.
0: Ouais, mais avec ou pas la diffusion des matchs de football ? Grande question.
1: Ah oui, avec évidemment, tous les 4 ans, la Coupe
0: vous,
1: du Monde.
0: Pour vous, les footeux, c'est obligé qu'il y ait ça, évidemment. Merci beaucoup, Geoffroy Fabré, de nous faire vivre Media Square depuis l'intérieur, vraiment du cœur de la bête, comme on dit dans ces cas-là. À plus tard, bien sûr. Merci à votre invité aussi. Il est 7h50. Rosé et Bruno Mars dans la suite pour la musique avec Apathé.
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0: Il est 7h51, on espère que tout va bien chez vous. La machine n'a pas envie de dire vivacité.
10: Viva
0: Voilà, c'est mieux comme ça. Et au prochain, mais Jérôme Durand. Parce que vous revenez tout à l'heure, évidemment, il y a le journal Bruxelles à 8h30. En attendant, il y a Annick qui est connectée avec nous sur le WhatsApp au 0470 70 99 000. Annick qui nous écrit « Bonjour Julie, mon rayon de soleil de tous les jours. Pouvez-vous me dire comment aller à votre rencontre samedi ? Je suis en transport en commun, je suis malvoyante. Donc si vous avez un petit truc pour me dire quel métro prendre, cela me ferait trop plaisir. Merci d'être là. » Bon Jérôme, c'est facilement accessible. Hein, vraiment ici, la RTBF n'est pas loin de la station de pré-métro Diamant.
11: Ouais, donc c'est le tram 7 ou 25. Hein.
0: Absolument, on a fait une petite simulation aussi sur les différentes applications pour se rendre. Par exemple, si vous habitez rue Haute dans le centre de Bruxelles, on peut prendre le bus, il y a le 29 qui arrive pas très loin ici, le 63 aussi,
11: le 21.
0: Ou encore le tram 7, hein, vous l'avez dit, le 25. Bref, n'hésitez pas, il y a plein de points d'accès à la RTBF grâce effectivement au transport en commun. Peut-être le plus simple, c'est d'aller sur le site de la STIB, stib.be, oui. L'application.
11: Tout à fait.
0: Voilà, 7h52, promis juré, la suite avec Bruno Mars qui sera là.
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0: Hop, hop, hop, on va sur les routes ce matin. Soyez prudents, vous êtes peut-être navetteurs à nous écouter ce matin et vous êtes nombreux aussi, c'est vrai. Du coup, si vous venez de la E40 venant de Liège, il y a un accident à vous signaler. Apparemment, c'est à hauteur d'Everlé sur la bande de droite en direction de Bruxelles. Certainement, même si c'est pas officiel, certainement peut-être en cause les travaux. C'est là qu'on passe d'une zone de 120 à 90 et puis à 70 à l'heure, des bandes rétrécies qui vous font un petit peu bouger de gauche à droite. Donc prudence, les amis, bonne route pour le reste. Les embouteillages habituels et ce sommet européen aujourd'hui et demain, quartier Schuman bouclé à partir de 15h30.
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0: On vous l'a promis, il est là, c'est Bruno Mars. Yeah.

0: Il est 7h57, on a passé une superbe matinale ensemble les amis depuis très tôt ce matin. On vous réveille, on vous sort du lit et surtout on apprend plein de choses ensemble.
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0: Depuis 5h58, on a pris le micro, on a pris vraiment possession des lieux, même des doubles lieux, j'ai envie de dire, avec Media Square qui sera inauguré en grande pompe avec vous ce week-end lors des fêtes de la musique. Mais on ne retient pas que ça dans l'actualité bruxelloise, Jérôme.
2: Oui, il y avait aussi évidemment l'inquiétude des agents communaux de Molenbeek. 40 travailleurs vont perdre leur emploi. On ne sait pas encore qui, mais ils sont inquiets. Ils ont manifesté hier. Et puis je retiens aussi évidemment le permis octroyé pour le démantèlement du Palais du Midi.
0: Voilà qui est dit pour l'actu bruxelloise.
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3: 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Le 8-9 commence maintenant avec Cyril.
6: Bonjour tout le monde, j'espère que vous allez bien, que vous êtes en forme aujourd'hui. Nous sommes jeudi. Qui dit jeudi dit qui, Livia ?
7: C'est génial.
6: Bonjour David.
8: Bonjour tout le monde. Bonjour Cyril.
6: On va parler de quoi avec vous tout à l'heure ?
8: On va parler des remèdes, 5 remèdes naturels pour atténuer les cicatrices. Des petits boutons, des petites taches brunes, ouais. Des petites choses. Pas les grosses ni les profondes, ça c'est dermatologique, mais...
7: Ouais, c'est bizarre.
6: Oui. On parle des cicatrices, hein, on se calme.
8: Les
6: on se calme.
8: Voilà, qui voilà. Rigole.
7: Mais non, mais toi.
8: Ah, mais voilà, donc c'est pour
7: oh,
8: dire.
7: Oh, il y a des gens, bonjour.
6: Mais oui, émission publique ce matin, puisque tout à l'heure. Tout à l'heure, voilà. Nous allons recevoir Mentissa qui vient nous présenter son nouvel album. Sur cet album, il y a ça.
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6: Elle n'est pas venue toute seule, elle est venue avec son guitariste, elle viendra chanter en live ce matin dans le 8-9. Bonjour Gaëtan.
10: Bonjour, bonjour à tous les amis.
6: Cactus avec vous dans un instant.
10: Tout à fait.
6: Et puis demain soir vous êtes à Outer Game.
10: Tout à fait.
6: Alors c'est pas qu'il va se promener à Outer Game, hein. Il y a un spectacle.
7: Non, là-bas. Non,
10: on serait pas forcément sur la radio. Oui, j'ai mon spectacle demain à 20h.
6: Il reste des places ?
10: Il reste genre 100 places.
6: Ok. Donc pour les 100 premiers, c'est
10: voilà, genre. c'est ça.
6: N'hésitez pas, c'est au Centre culturel d'Outer Game pour aller voir Gaëtan sur scène demain. Le Cactus avec lui dans quelques secondes. 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Bonjour Sébastien.
11: Bonjour Cyril, bonjour à tous.
6: Juste avant votre journal, on fait le point sur la météo.
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6: Olivia Rox, bonjour. Les températures continuent à grimper aujourd'hui.
12: Bonjour Cyril, bonjour tout le monde. Effectivement, il va faire beau, il va faire chaud et il fait déjà beau, un ciel bien dégagé ce matin. Ce sera le cas tout au long de la journée, quelques cirrus, quelques petits cumulus. Cet après-midi, on dépassera la barre des 30 degrés, de 24 degrés au littoral jusque 32 degrés à Arlon, 30 degrés à Bruxelles. Attention, ce soir et cette nuit, on pourrait déjà s'attendre à des orages venus de France et avec la chaleur, eh bien, vous l'avez deviné, le potentiel est bien là. Ils séviront pas partout, pas tout le temps, pas au même moment, leur trajectoire reste incertaine et les températures nocturnes s'établiront de 14 à 20 degrés. Demain, en matinée, déjà le retour du soleil, même après les orages, quelques petits cumulus de beau temps. Et puis l'après-midi, à nouveau, un risque d'averses orageuses depuis la France. Le sud-est du pays pourrait rester en marge, mais regardez les températures maximales de 29 à 35 degrés. On le rappelle, avertissement jaune pour cette chaleur sur l'ensemble du pays. Pour le moment, jusque dimanche.
6: Bonne matinée sur RTBF Vivacité, merci d'être avec nous. Il est 8h, voici le journal avec Sébastien Pierre.
11: C'est parti pour le CEB. Les élèves de 6e primaire passent les premières épreuves ce matin. Dans le spécialisé, on a redoublé d'efforts pour préparer au mieux les enfants.
13: On dédramatise déjà l'épreuve, c'est super important. On sait que c'est surtout une fierté personnelle pour eux de le passer déjà. Le plus important dans le spécialisé, c'est aussi l'accompagnement du développement personnel au-delà de la matière en fait.
11: Si certains risquent de suer, ce n'est pas qu'à cause des questions. La chaleur envahit le pays. Un conseil, revoir son alimentation et privilégier les repas légers. Le protocole d'accord de paix au Moyen-Orient, signé plus tôt que prévu. Donald Trump a profité des ors de Versailles pour paraffer le texte. Le roi et la reine à la découverte de Media Square, le nouveau bâtiment de la RTBF est inauguré aujourd'hui. On ouvre l'album Souvenir dans un instant. Les Anglais réussissent leur entrée en Coupe du Monde de football. Un début plus compliqué par contre pour le Portugal de Ronaldo. Tous les résultats dans le journal de la Coupe du Monde. Le coup d'envoi de la fête de la musique, c'est ce soir. Toujours une bonne occasion de découvrir de jeunes talents.
6: Sans doute un peu de stress ce matin pour les élèves de 6e primaire.
11: Mais oui, ils passent leur CEB, on leur souhaite bonne chance. Leur certificat d'études de base, précieux sésame vers le secondaire. Une première matinée consacrée aux épreuves de français et de maths. La plupart des enfants sont prêts, ils ont révisé, mais ces épreuves certificatives restent un moment un peu stressant. Encore plus dans l'enseignement spécialisé où des adaptations sont prévues pour emmener un maximum d'élèves vers la réussite. Philippine Wambercy s'est rendue à l'école L'eau vive de Flenu, dans le Hainaut.
4: Est-ce qu'on répond un mot ou est-ce qu'on répond une phrase ?
14: Dernier appel pour Donovan, élève dans l'enseignement spécialisé. Le CEB, ça fait plus de 2 ans qu'il le prépare et pour lequel il a pu bénéficier de précieux conseils.
15: D'abord, faire les questions les plus faciles et puis les plus dures. Ça me stresse un peu, mais je suis prêt.
14: Durant les épreuves, leur enseignante n'est jamais loin. Madame Margot peut intervenir à tout moment.
16: Je peux venir avec un signe, une tape sur l'épaule ou autre, lui dire « Allez, on se reprend ». On peut aussi se permettre d'avoir quelques minutes où ils peuvent prendre l'air pour leur dire « Allez, ça va aller, on respire, tout va bien se passer ».
14: Du stress, aussi du côté des enseignants, car à la rentrée prochaine, les années différenciées sont supprimées. Que le CEB soit réussi ou non, les élèves du spécialisé qui le souhaitent passeront dans l'enseignement secondaire avec le tronc commun. Cathy Garboulignot, enseignante.
17: Ils vont se retrouver avec des matières qu'ils n'ont peut-être pas la possibilité de comprendre. On a vraiment une crainte qu'ils se retrouvent de nouveau en échec et qu'il n'y ait pas assez de moyens qui leur soient accordés justement pour leur permettre de faire leur scolarité correctement.
14: Mais avant cela, place aux épreuves. Il ne reste qu'à relire une dernière fois ses cahiers et se lancer sans trop de pression.
17: On respire, il faut avoir confiance en vous, ça ira.
11: Et leurs aînés suivront demain avec les épreuves de CE1D en deuxième secondaire et le CESS en réto. C'est en tout cas ce qui est prévu en théorie, puisque du côté de Liège, des profs en colère contre les réformes dans l'enseignement bloquent les copies. Ils ont installé des piquets de grève devant ce qu'on appelle les écoles coffre-forts, là où sont stockés les examens. Du côté de la ministre de l'Enseignement, on rappelle que ces épreuves sont obligatoires. Pas toujours simple de réviser et de se concentrer par cette chaleur. Le thermomètre 100 balles, plus de 30 degrés attendus aujourd'hui, encore plus chaud demain. Des températures à couper l'appétit. Quand il fait chaud, on digère moins bien. Alors mieux vaut privilégier des produits légers et riches en eau. Audrey Degrange est allée à la pêche aux bonnes idées du côté de Liège.
18: Moi, j'adore de la pastèque bien fraîche. Et alors, j'ai une petite recette où, quand il fait chaud le matin, je la casse en petits morceaux, je retire les pépins, je la mets dans le congèle et toutes les demi-heures, je la casse à la fourchette pour faire un granit à maison. C'est super bon.
19: Et vous, madame ?
20: Une petite salade de concombre. On reste sur les légumes, de la fraîcheur, une petite vinaigrette. Voilà,
21: pâte froide, oui, avec toutes sortes d'ingrédients, soit au thon avec des petits légumes dedans ou avec des petites saucisses, du jambon, mélangé avec une bonne mayonnaise, des pêches au thon, une bonne salade vinaigrette ou une bonne salade grecque. C'est, voilà, c'est ravigotant aussi.
22: Un petit toast, une petite salade, c'est très très bon.
19: Vous changez un peu vos habitudes ou pas, vu les fortes chaleurs annoncées ?
22: Bien sûr. On ne va pas manger des plats trop lourds ou trop chauds. On privilégie les plats un peu plus frais.
19: Bon appétit.
22: Merci.
11: Et c'est un excellent réflexe puisque les nutritionnistes préconisent d'éviter les produits trop gras et trop épicés. Quasiment tout le pays est en avertissement jaune chaleur jusque dimanche. Les ventilateurs et les climatisations vont tourner plein tube avec pour conséquence une envolée du prix de l'électricité sur le marché de gros. Il atteindra son plus haut niveau de l'année ce soir.
6: L'encre est encore toute fraîche.
11: L'accord, ou plutôt le pré-accord de paix pour le Moyen-Orient, est signé par l'Iran et par les États-Unis. Donald Trump a apposé sa signature hier soir au Palais de Versailles, où il était invité en grande pompe à dîner par le président français Emmanuel Macron. Récit d'un moment que personne n'avait vu venir avec Isabelle Labéry.
0: Cette signature n'était pas du tout au programme. Pourtant, dès son arrivée dans la cour d'honneur du château, Donald Trump est assailli de questions sur l'Iran. Mais il esquive et préfère parler de Versailles. Merci, c'est un moment incroyable. Mais très vite, la diplomatie prend largement le pas sur les festivités. Et sur la table du dîner, dans le cliquetis des couverts, Donald Trump signe à la main, avec l'un de ses feutres, une version papier de l'accord avec l'Iran que lui présente le chef de la diplomatie, Marco Rubio. Et c'était pas facile, je peux vous le dire. Une photo est aussitôt envoyée à Téhéran et aux pays médiateurs. Vers 1h du matin, le président américain remonte dans son imposante Cadillac noire. L'accolade d'au revoir avec Emmanuel Macron est très appuyée. Le locataire de l'Élysée, qui cherchait à faire de cette séquence française son moment, marque quelques points. Et Versailles, déjà symbole du rayonnement historique de la France, s'impose comme le décor d'un nouveau moment diplomatique majeur.
11: Isabelle Labéry de Radio France, le Pakistan médiateur dans ce conflit, assure que la cérémonie prévue demain en Suisse est toujours maintenue. Le contenu de cet accord a été dévoilé, 14 points. Le premier prévoit un cessez-le-feu complet, y compris au Liban. L'Iran s'engage aussi à diluer ses stocks d'uranium enrichi. En échange, les États-Unis lèvent leurs sanctions. Le détroit d'Ormuz doit rouvrir immédiatement, mais les Iraniens assurent qu'ils imposeront un péage à terme. Iran et États-Unis se donne 60 jours pour négocier un accord final. Kiev, à nouveau visée par des missiles cette nuit. C'est la deuxième fois que la capitale ukrainienne est la cible de frappes russes cette semaine. On ignore encore pour l'heure l'ampleur des dégâts. La Russie parle de son côté d'une attaque de drones ukrainiennes à grande échelle la nuit dernière sur Moscou. Une raffinerie serait touchée.
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11: Ben oui Cyril, puisque nous accueillons le roi et la reine ce matin. Philippe et Mathilde viennent découvrir notre tout nouveau bâtiment Media Square. Après 50 années passées ici à Reyers, les équipes s'installent dans un cube de verre flambant neuf, équipé des derniers outils numériques, avec pour objectif toujours le même, vous offrir des programmes et une information de qualité. Ce genre de déménagement, on ne le vit bien souvent qu'une seule fois dans sa carrière, sauf pour Jacqueline, 88 ans, elle est toujours bénévole chez nous pour Cap 48, rencontre et souvenirs de la RTBF d'avant avec Françoise Barré.
2: C'est à Flaget, à la RTB tout court, que Jacqueline commence sa carrière,

0: Service public.
1: Une rencontre signée Françoise Barré et Joanne Brouet. Si vous aussi, vous voulez découvrir ce nouveau bâtiment de la RTBF et la visite royale du jour, ne manquez pas l'édition spéciale du journal télévisé de 13h sur la Une avec Ophélie Fontana. L'Angleterre montre les muscles face à la Croatie, entrée en matière réussie des Anglais en Coupe du Monde grâce notamment à un doublé d'Harry Kane. Moins de réussite par contre du côté du Portugal de Ronaldo, accroché par la République démocratique du Congo. Les résultats et les déclarations de la nuit dans deux minutes avec le journal de la Coupe du Monde de Jérôme Elguers.
2: Et avant ça, une autre fête moins sportive.
1: La fête de la musique, elle démarre ce jeudi soir en Wallonie à Bruxelles. Des centaines de concerts programmés un peu partout jusqu'à dimanche, dans des parcs, les villes, les villages. Car c'est bien cela l'esprit de la fête de la musique, jouer, chanter au plus proche des gens et en profiter pour mettre en avant de jeunes artistes qui n'espèrent qu'une chose, pouvoir vivre un jour de leur passion. Marie Mikkels a rencontré deux artistes émergentes.
3: Madame la psy veut savoir si je vais mieux que la dernière fois.
4: Dans le chapiteau de l'esplanade au cinquantenaire, il y aura notamment Clélia. Pour l'instant, elle travaille dans un magasin de vêtements. Son rêve, c'est un jour vivre de sa musique. Mais il faut se faire connaître, se faire une place dans la pop. La concurrence est rude. Pour essayer d'y arriver, Clélia a décidé d'être totalement elle-même.
5: Tu proposes une petite part de toi et si ça plaît, ça plaît. Si ça plaît pas, ça plaît pas. Mais la clé, c'est l'authenticité et c'est de pas trop réfléchir parfois, je pense.
4: Dans un autre secteur, plus confidentiel, la musique traditionnelle, le duo Anne More jouera aussi au cinquantenaire. Pauline Reims à l'accordéon explique combien il faut être tenace et y croire lorsque l'on veut faire vivre un nouveau projet musical. C'est compter au début sur un tout petit réseau que l'on a déjà autour de soi.
6: Et puis en fait, on invite des programmateurs, des programmatrices. C'est beaucoup de bouche à oreille. On a aussi postulé à des plateformes qui lancent les jeunes artistes comme Propulse par exemple. Ça fait une visibilité supplémentaire.
4: Chaque année à Bruxelles et en Wallonie, des centaines de projets musicaux voient le jour. Peu tiennent sur la longueur. Il y a moins de possibilités de concerts et les salles, à cause des coupes budgétaires, prennent moins le risque de programmer des groupes émergents.
1: Et tout le programme de cette fête de la musique sur le site fetedelamusique.be.
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2: Voilà le journal de la Coupe du Monde avec Jérôme Elguers ce matin. Bonjour Jérôme.
8: Bonjour Cyril.
2: Après Messi, Mbappé, Haaland, un autre buteur a bien lancé sa Coupe du Monde.
8: Harry Kane a marqué deux fois. Il a largement contribué au début victorieux de l'Angleterre. Succès dynamique et spectaculaire pour les Anglais. 4-2 face à la Croatie. Je vous glisse une petite statistique pour réaliser à quel point Kane est efficace cette saison, toute compétition confondue. Il a joué 59 matchs et a marqué 69 buts. Par contre, dans l'autre rencontre de ce groupe L, l'efficacité s'est faite longtemps attendre. Victoire in extremis du Ghana. 1-0 face au Panama avec un but à la 95e, il y a déjà eu 9 buts dans les arrêts de jeu depuis le début de ce mondial.
2: Après le Cap-Vert ou le Qatar, voilà un autre petit poussé accrocheur.
8: Oui, la République démocratique du Congo a tenu le Portugal en échec. 1-1, un premier point en Coupe du Monde historique pour les Léopards. On écoute le défenseur congolais Yoris Kayembe qui joue dans notre championnat à Genk.
9: Tous les joueurs ont fait un travail exceptionnel. On s'est battu avec nos armes. On voit vraiment qu'on a une équipe solidaire, que tout le monde se bat pour essayer de faire des résultats et c'est ce qui est important. Et je pense que voilà, nous on n'a pas de Ronaldo dans notre équipe, mais on a des bons joueurs et on sait qu'on doit pouvoir faire la différence sur notre force défensive. On s'est créé des opportunités, on a vu qu'il y avait de la place aussi pour gagner le match.
2: Jérôme, dans cette interview, le joueur congolais évoque Cristiano Ronaldo, mais la star portugaise a fait pchit hier soir.
8: Oui, aligné en pointe de l'attaque, CR7 a totalement manqué son match. Prestation fantomatique avec seulement 25 ballons touchés, 3 tirs, aucun cadré. Le sélectionneur Roberto Martinez lui offre un statut de quasi intouchable, mais au Portugal, les critiques sont vives et le débat n'est certainement pas fini. En attendant, Martinez explique pourquoi il fait le choix de maintenir Ronaldo sur le terrain.
10: Je pense qu'on peut exploiter les qualités de Cristiano Ronaldo. Cela n'aurait aucun sens de se passer du meilleur buteur du monde dans un match où l'on a besoin de marquer. Et comme vous le savez, en football, la voie la plus directe n'est pas la plus rapide. Je pense que pour nous, dans des moments comme celui-ci, l'expérience de Cristiano dans la surface est importante. Chaque joueur a une responsabilité ou une qualité à porter sur la pelouse. Et clairement, quand on cherche à marquer, il faut Cristiano sur le terrain.
8: Et dans ce groupe du Portugal, c'est la Colombie qui a pris la tête. Il y a un peu plus de deux heures, les Colombiens se sont imposés 1-3 contre l'Ouzbékistan, coaché par l'ancien

0: un champion du monde italien, Fabio Cannavaro.
1: Direction Seattle et le camp de base des Diables où la préparation du deuxième match dimanche contre l'Iran commence.
0: Et quatre joueurs manquaient à l'appel à l'entraînement. On le sait, Zeno de Bast est toujours blessé. Romelu Lukaku a besoin d'être préservé, tout comme Leandro Trossard qui a eu une longue saison avec Arsenal. Enfin, Charles de Ketelaere ressent une gêne musculaire, mais a priori pas de panique et rien de grave pour ces joueurs.
1: Et donc là, cette fois, ça y est, tout le monde a joué une première fois. Qu'est-ce qu'on retient des premiers matchs?
0: Mais oui, déjà 24 matchs et 3 constats à tirer. D'abord, les petits poussés ne sont pas si poussés. Hormis Curaçao qui a été balayé par l'Allemagne, les nations considérées comme plus faibles se montrent très accrocheuses. Deuxième constat, les équipes européennes entrent timidement dans ce tournoi. L'Espagne, le Portugal, les Pays-Bas, la Suisse et la Belgique ont commencé par un partage. Et puis en 3, hormis Ronaldo, les stars sont au rendez-vous. Messi, Mbappé, Haaland, Deke n'ont déjà scoré et plusieurs fois.
1: Et les deuxièmes matchs commencent donc ce soir.
0: Oui, à 18h, un duel de battus entre la République tchèque et l'Afrique du Sud, deux pays qui avaient perdu leur premier match. À 20h, la Suisse affronte la Bosnie. Et puis, si vous voulez prolonger le plaisir foot durant la nuit prochaine, à minuit, le Canada jouera contre le Qatar. Et à 3h, on connaîtra peut-être un premier qualifié pour les 16e de finale à l'issue du match entre le Mexique et la Corée du Sud.
1: Merci Jérôme. Il est 8h17. 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On va recevoir tout à l'heure Mentissa. Elle est de retour avec un nouveau

0: Mentissa est notre invitée aujourd'hui dans le 8-9 et elle vient chanter en live. Il y a les Zapmedia qui arrivent, tout à l'heure des astuces beauté, David. Mais d'abord, voici le cactus. Gaëtan, vous êtes débordé par l'actualité aujourd'hui.
1: En effet, mon cher Cyril, je vais vous faire ce que personnellement j'appelle un florilège d'actualité. Pourquoi ? Parce que je savais pas choisir. Et parce que choisir, c'est tromper. Ou sucer, c'est renoncer. Ou l'inverse. Je suis nul en dicton. En tout cas, je savais pas choisir. Et comme disait ma grand-mère alcoolique, ce qui veut dire, quand tu sais pas choisir, choisis-les tous.
0: Ouais. Il est dur le micro.
1: C'est d'ailleurs pour ça, oui. C'est pour ça qu'aujourd'hui, j'ai 17 grands-pères. Donc, commençons ce florilège par une plateforme française qui va concurrencer l'application X, anciennement baptisée Twitter. Comment va s'appeler cette nouvelle plateforme française ? W. J'aimerais que ce soit une blague, mais non, ils l'ont appelée W, la lettre qui vient avant X, pire nom de l'histoire. Même quelqu'un qui s'appelle Salomon Adolphe, c'est mieux. Si tu veux concurrencer X, appelle ton application, je sais pas moi, Twitter. C'est Twitter, mais un peu trop tard. C'est comme si quelqu'un voulait renommer la station Vivacité en Liviacité, avec Livia Douchkov, tout le temps, toujours. Oui, j'ai vu votre journal intime, ma belle. C'est pas le jour. Vous êtes partout, ma Livia. La radio, la télé, les zéniths, les couvertures magazines, dans mes rêves. Non, pas ce genre de rêve. La dernière fois, j'accouchais d'une table basse qui avait des trous et Livia arrive et me dit « Je savais que t'avais couché avec ma table de billard !» Tout ça pour vous dire que W, c'est pas un super nom d'appli. C'est comme si quelqu'un voulait renommer l'émission « C'est vous qui le dites » en « C'est vous qui le dites ». Bah, le nom change pas, mais l'intonation change. Je trouve qu'il y a trop de clowns dans les cirques. Oula, Robert, ça c'est vous qui le dites, mon vieux. Ça change plus. Deuxième actualité, un commentateur sportif turc a été viré de sa chaîne après avoir confondu l'Iran et la Nouvelle-Zélande. C'est pas Jojo. Après, ça arrive tout le temps à Cyril. Cyril, par exemple, il me confond tout le temps avec la Nouvelle-Zélande. Non, Cyril, pour la 10e fois, le Seigneur des Anneaux n'a pas été filmé dans mon cul. Troisième actualité. Le G7 se clôture tout doucement. Trump est arrivé avec une heure de retard en disant « Le patron est arrivé ». Quelle nullité crasse. Trump, c'est vraiment le mec à l'école, on pouvait rien lui dire. Il avait un passe-droit parce qu'il couchait avec la prof. Non, ça c'est Macron, peu importe. Quatrième actualité. J'ai comme une bosse dans le bras. C'est pas une actualité mondiale, certes, mais ça reste une actualité personnelle. Mon médecin dit que c'est une bosse dans mon bras et que c'est normal. Ça s'appelle un coude, les médecins et leur jargon. Ouais, vous savez ce qu'on dit, hein. Tout semble jaune à celui qui vit dans la pisse. Je suis nul en dicton. Franchement, des fois ça se sent que j'écris mes chroniques à la dernière minute, mais là c'est assez indétectable, je trouve. Cinquième actu. Je jouerai mon spectacle demain au Centre culturel Odergame à 20h. La première personne qui arrivera à m'insulter en commentaire recevra deux places. Ah, on me fait signe que les deux places sont déjà parties. Alors que la vidéo n'a pas encore été postée. Joli tour de force. Sixième actualité. Jordan Bardella a subi de lourdes critiques en assistant au Grand Prix de Monaco, champagne à la main, avec sa compagne, la princesse Maria Carolina de Bourbon, des Deux Siciles. Bon, déjà, c'est pas un nom qui est là, cette madame, hein, mais un exercice de diction. Je le sais, je le fais tout le temps. Marina Carolina de Bourbon, des Deux Siciles, un chasseur sachant chasser sans son chien. Critique car au même moment se tenait une marche blanche à l'honneur de la petite Ligna. Hein, et Bardella a répondu à ses critiques en disant « Oh, des marches blanches, il y en a tous les jours. » Ce qui montre un désintérêt scandaleux envers un drame national. Ça exige plus de considération de la part d'un candidat à la présidentielle que le choix des petits fours. En plus, c'est étonnant qu'il se désintéresse de ces marches blanches, parce que, justement, c'est des marches blanches. Il devrait s'intéresser. Alors, voilà qui conclut mon tour de l'actu. On a évoqué pas mal de choses. Je m'excuse d'avance pour James et son choix de chronique de demain. Je t'ai laissé la Coupe du Monde et la saison des amours des cols verts, le choix du roi.
0: Bravo, Gaëtan, que tu s'en trouvais sur RTB Fovio et sur la page Facebook de Vivacité dans quelques minutes. Mentissa sera en direct avec nous. On découvre ensemble son nouvel album. Le Zap Media arrive aussi jusqu'à 9h. C'est ça, 8-9.
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4: Un petit tour sur les routes à 8h21 pour vous dire que ce matin, tout allait plus ou moins bien, sauf jusqu'à cet accident à Everlé, puisque sur la 40 Liège-Bruxelles, il y a des travaux et bim, il y en a un qui s'est pris une petite raclée. Malheureusement, soyez super prudents sur la bande droite en direction de Bruxelles. C'est hyper dangereux en fait, les bandes sont rétrécies et puis c'est dégressif. Hein. On passe de 120 à 90 à 70 à l'heure. On pense fort à vous si vous êtes coincé et surtout, restez prudents. On perd 25 minutes sur la E19 venant d'Anvers depuis Zemst, aussi sur le ring 10 à 25 minutes de perdu sur le temps de parcours. Simonis vers Porte de Halle entre le boulevard Pacheco et Béliard. On roule au pas aussi, soyez prudents dans les tunnels. Et puis aujourd'hui et demain, il y a sommet européen. Évitez autant que possible le quartier Schuman, fermé à partir de 15h30 aujourd'hui.
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0: Bonne matinée, merci d'être avec nous. Juste avant le Zap Media, un petit point. Si vous avez suivi le cactus, vous avez entendu la fin où Gaëtan disait « Ah, bonne chance James, parce que j'ai pris plein de sujets. » Il a oublié que c'était lui demain.
1: Voilà, c'est lui demain. Super, super, super.
0: Parce vous que êtes James, mis c'est... tout seul dedans.
1: Hein. Ce sera la saison des amours des cols verts, c'est pas grave.
0: Très bien. Voici le Zap Media. Livia, on va s'intéresser à un casting.
11: Oui, tout à fait. Il y a une nouvelle émission. Alors, bonne nouvelle, on a tous des bons souvenirs de Génie en herbe. Donc, on se rappelle quand les élèves participaient à un jeu de culture générale.
0: Vous avez participé, Sébastien ?
12: Non, je n'ai pas participé, mais j'ai beaucoup regardé.
11: Ah, ouais,
0: je vous vois bien là-dedans.
12: Ah ouais, ouais. Le petit intello de
0: champion,
12: la classe, c'est ça ?
0: Champion.
11: Ouais. Oui.
0: Je n'ai pas dit ça, juste le meilleur.
11: Eh bien, une nouvelle émission télé mettant en scène entre guillemets, des enfants un peu plus jeunes que dans Génie en herbe, parce que la tranche d'âge, là, c'est 9-12 ans.
0: Ouais.
11: Et donc, c'est un jeu qui va s'appeler Soupe de mots. Alors, je ne sais pas si vous connaissez un peu l'émission de Cyril Ferraud, The Floor, où il y a un écran... Oui. Voilà. Ici, c'est un peu le même principe, sauf que c'est une grande grille de mots, le sol. Et donc, il y a deux équipes de deux enfants qui vont s'affronter. Ouais. Des jeux, des énigmes, il faut fouiller, il faut chercher. Il ne faut pas seulement avoir la bonne réponse, mais la repérer. Donc, il faut aussi avoir un bon sens de l'observation. Et donc, les castings sont ouverts. Les tournages auront lieu du 3 au 11 au 11 août, j'y arrive. Et donc, si vous avez entre 9 et 12 ans, si vos enfants, vos petits-enfants sont curieux, aiment réfléchir, ont le sens de l'observation, vous pouvez vous inscrire, les inscrire en l'occurrence, jusqu'au 30 juin sur rtbf.be. Vous tapez soupe de mots et donc il y a le casting qui est ouvert jusqu'au 30 juin. Attention,
0: ça va être sympa.
11: Précis. Ça va être très sympa et on est impatients de voir ça à l'antenne à la rentrée prochaine.
0: Il y a un film qui est en préparation sur un fait d'actualité dont on a beaucoup parlé.
11: Alors, on se rappelle tous, le 6 janvier 2021, l'assaut du Capitole. Donc, Trump nie encore sa responsabilité, mais en tout cas, des gens qui contestaient les résultats des élections ont pris le Capitole, une espèce de coup d'État, on peut le dire. Hein. Et on se rappelle aussi que Trump a gracié plus de 1500 personnes qui étaient inculpées dans ces faits, puisqu'il y a quand même eu 5 personnes qui sont décédées dans cet assaut, avec un policier entre autres. Eh bien, il y a un film en préparation. Et alors, attention, à la réalisation, Sean Payne. Alors, il faut savoir que Sean Payne, lui, il est militant démocrate, il avait même assisté aux auditions de la commission parlementaire qui a enquêté sur cet assaut. Donc, il connaît bien les faits. À la réalisation, donc, Sean Payne. Et alors, l'acteur principal, parce que le film, ce serait un policier pris dans cette émeute, ouais. Et on suivrait le policier. Et alors, moi, c'est mon coup de cœur, parce que le policier serait Bradley Cooper.
0: Ah.
11: Alors, moi, je dis Sean Payne à la réal. Sean Payne à la réal et Bradley Cooper, ça peut être très sympa. Mais par contre, attention, il y a un petit doute sur... Parce qu'on nous parle d'un tournage en 2027. Sauf que c'est Warner qui va produire. Mais Warner, on sait qu'il est en train d'être en négociation pour être racheté par la Paramount.
0: Ouais.
11: Et Paramount est dirigé par un proche de Trump.
0: Ah, donc ça peut capoter.
11: Ça peut capoter. On peut mettre des bâtons dans les roues de Sean Penn. Mais en tout cas, ça pourrait être un très chouette film avec un très chouette casting.
13: Et qui va jouer le rôle du beau garçon qu'on a vu dans les médias avec sa tête de bison, là, grimé? On ne sait pas.
0: Bah on n'a pas tout le.
13: Non, j'ai pas le corps.
0: On n'a pas tout le casting encore. Vous parlez anglais ?
13: Non plus.
0: Ah ouais.
13: Non, malheureusement.
0: Ça va être compliqué.
13: Mais il était beau celui-là.
0: Bon, ceux qui sont fans d'Angèle vont être très contents.
11: Effectivement, en février, on a eu What You Want avec Justice. Et figurez-vous qu'hier, sur ses réseaux sociaux, elle a posté un post, en l'occurrence, avec Dis-le. 19/6/2026, Midnight, et on entend un extrait. Donc le prochain titre s'appellera Dis-le, et c'est ce soir à minuit qu'on va découvrir bien. Ceci.
0: On a déjà les premières secondes alors.
11: Oui, elle dit Dis-le, hein.
14: Oui, oui. Beaucoup de fois. C'est
0: Angèle. Vous avez reconnu la voix?
13: Angèle, je crois qu'elle se perd là, de plus en plus. Hein. Soit qu'on a eu trop de versions linéaires, maintenant c'est tut tut tut tut tut tut. Ça va Angèle? Oui, oui, oui, oui, oui. Bon, écoute, on verra.
0: Et vous, ça va?
13: Pourquoi pas, pas, pas, pas, pas.
11: En tout cas, elle cartonne, parce que What's You Want, c'est sorti en février.
0: Mais attendez, attendez le morceau complet, attendez minuit.
13: J'aimerais bien, mais le tit tit.
0: Mais c'est juste un bout du morceau, attendez la suite.
13: C'est presque, c'est pas un bout, dirait réveil matinal.
11: Oui, mais là, c'est du teasing, on sait pas. C'est, voilà, c'est le teasing, c'est pas la chanson.
13: Ah oui, c'était de marche arrière.
11: À minuit, elle dévoile ça, et alors la photo qu'elle a postée est assez bizarre parce que c'est sa silhouette en transparence, en armure. Donc, on suppose qu'il y aura un clip.
0: Réponse à minuit, j'ai peur de vous faire découvrir l'album de Mentissa tout à l'heure.
13: Non, non, mais Mélissa, j'adore.
0: Non, mais alors, c'est pas Mélissa qu'on reçoit. Je vais vous briefer. Mentissa sera avec nous en direct dans quelques minutes. Il est 8h28. Bonne matinée.
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0: Voici les titres de l'actualité avec Sébastien Pierret.
24: Les élèves de 6e primaire peuvent retourner leurs feuilles à l'instant. Ils découvrent les premières questions de géométrie et de français. C'est parti pour le CEB, le certificat d'études de base. La Belgique en jaune, avertissement chaleur pour aujourd'hui et les prochains jours. Le mercure va dépasser les 30 degrés. Une chaleur qui vient de plus en plus souvent du sud à cause du dérèglement climatique. Donald Trump signe l'accord de paix avec l'Iran 2 jours plus tôt que prévu. Le président américain a profité de son dîner en grande pompe hier soir au château de Versailles. L'Iran a signé le texte quelques minutes plus tard. Le détroit d'Ormuz doit rouvrir immédiatement, mais les Iraniens comptent bien imposer des frais d'ici 2 mois. Le début des deuxièmes matchs de poule à la Coupe du Monde de football. Hier, le Portugal de Ronaldo n'a pas fait mieux qu'un partage face à la République démocratique du Congo. Victoire de l'Angleterre, du Ghana et de la Colombie.
0: La météo, vous l'avez dit, alerte chaleur aujourd'hui sur tout le pays. Il fera jusqu'à 32 degrés. Il est 8h30. Toute l'info dans notre région. Bonjour Jérôme Durand.
25: Bonjour à tous et à toutes. La destruction partielle du Palais du Midi, de plus en plus probable. L'administration régionale vient de délivrer le permis d'urbanisme pour démanteler cet espace de l'avenue Stalingrad sous lequel doit passer un tunnel de la future ligne de métro 3. Nicolas Kekatos, le gouvernement bruxellois s'en félicite tandis que les défenseurs du patrimoine continuent de s'indigner.
26: Après plusieurs mois d'incertitude administrative, le gouvernement bruxellois estime avoir délivré un permis qui propose un équilibre entre développement urbain et préservation du patrimoine. Façades, menuiseries et ferronneries du palais devraient ainsi être préservées. Audrey Henry, secrétaire d'État à l'urbanisme.
2: La capitale doit être dynamique, elle doit être capable de concilier mémoire, c'est ce qu'on fait ici avec la préservation de ces garanties donc patrimoniales, mais également ambition et transformation. Alors très clairement, cette décision va permettre d'avancer sur les travaux d'infrastructure du tunnel Pôle Constitution, qui va quand même permettre l'exploitation tramway pré-métro.
26: Une décision qui ne convainc pas Marion Alessian, directrice de l'ARO, l'atelier de recherche et d'action urbaine, qui continue de dénoncer les transformations prévues et s'interroge sur la nécessité d'un passage en force de la région, alors même que le projet du métro 3 est actuellement gelé, faute de moyens.
4: Le Palais du Midi ne sera non pas démantelé, mais entièrement démoli. On parle de 40 000 m² d'équipements collectifs qui vont être réduits à néant. Parallèlement, tout le monde sait que le projet de métro 3 est abandonné, qu'il n'y a absolument pas les moyens de le poursuivre et qu'on sacrifie ce monument pour rien.
26: Le dossier entre désormais dans sa phase de mise en œuvre dans un quartier marqué depuis plusieurs années par d'importants chantiers.
25: Direction la commune de Forêt où un bâtiment a été entièrement détruit par le feu dans le parc de Forêt. Le bâtiment était destiné aux gardiens du parc. Il était en rénovation et occupé illégalement. L'origine du feu est inconnue. Il n'y a pas de victimes. 300 agents communaux de Molenbeek manifestent leur colère. C'était hier soir, juste avant le conseil communal. La semaine dernière, le collège a annoncé le licenciement à venir de 40 personnes de l'administration et du CPAS pour raisons budgétaires. La prime de fin d'année sera également réduite de moitié. Les travailleurs sont dégoûtés et inquiets.
5: Les choses ne tournent pas comme elles devraient tourner. Ce sont toujours nous. Les petits gens, on va dire, qui sont inquiétés.
6: On a peur tous pour notre place, qui sont les personnes qui vont être licenciées. Et en faisant ces mesures, est-ce qu'il ne va pas y avoir d'autres mesures plus tard? Parce que, voilà, pas payé, est-ce qu'il n'y aura pas d'autres licenciements plus tard? On n'a aucune conviction de tout ça, en fait.
14: Je manifeste aussi pourquoi, parce que je pense qu'il y a d'autres choses à faire. Il y a d'autres remaniements à faire, que ce soit dans les services, avant de virer les gens. Peut-être que mon service aussi va être fusionné et qu'en fin de compte, on va se retrouver à être trop de personnel dans le service et qu'en fait, on va peut-être être mis dehors. Personne n'est à l'abri.
21: Tout va mal, tout va dans tous les sens. Et nous payons le pot cassé. C'est pourquoi que je suis venue vraiment dire, si je peux me permettre, merde quoi.
25: Des témoignages recueillis par Pierre Vandenbulle que le collège de Molenbeek a validé le budget hier matin. La bourgmestre PS ne fait pas de commentaires. Catherine Mouraud renvoie à une conférence de presse prévue demain midi. Ce budget doit être voté la semaine prochaine lors d'un conseil communal extraordinaire. Saint-Josse est la 13e commune bruxelloise à faire confiance à Parking Brussels, confrontée à d'importantes difficultés financières. La commune va déléguer le contrôle du stationnement à l'agence régionale au 1er février 2027. Une décision que doit entériner le conseil communal la semaine prochaine. Un terrain de golf miniature inauguré sur le site de l'hippodrome de Boisfort. C'est l'une des premières réalisations du projet Drôme qui veut transformer les lieux en un vaste espace de loisirs aux portes de Bruxelles. Mais depuis près de 15 ans, le développement du site se heurte au recours d'associations de défense de la nature. Alors, à l'occasion de cette inauguration, Tom Denis a fait le point sur l'avenir du site.
23: Les jardiniers sont encore en activité et sèment de l'herbe entre les 12 trous de ce mini-golf. 3 étangs, 12 000 plantes au total, ce parcours n'a rien à voir avec un mini-golf traditionnel, selon Olivier Poulart, le CIO de Drôme.
27: Je parlerai d'un adventure golf, un nouveau concept qui est plutôt un golf miniature.
23: Cette attraction est en quelque sorte la première pierre du parc récréatif qui prendra place ici.
27: Nous sommes maintenant en train de développer le volet plutôt activité avec toute une série d'investissements qui sont faits sur le site, permettant au plus grand nombre de venir découvrir le site.
23: Mais depuis 10 ans, plusieurs recours initiés par les associations de protection de la nature gèlent les ambitions des investisseurs du projet. Michel Culot est le président du conseil d'administration.
28: On continue à adopter et à adapter le projet en fonction des remarques qui nous sont faites. On n'a jamais cessé de l'adapter d'ailleurs, mais le projet originel reste d'actualité, il continue à évoluer. Et là, on est à un tournant et on a besoin effectivement du politique pour confirmer que les perspectives sont véritablement maintenant tout à fait décidées et qu'on va pouvoir profiter d'infrastructures rénovées pour pouvoir ouvrir le site au plus grand nombre.
23: Pour le moment, Drôme est freiné par deux recours devant le Conseil d'État. L'un vise le plan d'aménagement du site, l'autre conteste l'implantation du parking sur une zone protégée Natura 2000.
25: Et la région bruxelloise continue de soutenir ce projet de parc récréatif. Elle a déjà investi 10 millions d'euros. Bonne journée à l'écoute de Viva.
0: Dès 9h, il y aura trois débats dans C'est vous qui le dites. On parlera des talibans qui arrivent à Bruxelles. C'est une invitation de l'Union européenne. C'est pas pour rien, c'est pour discuter du renvoi de migrants en Afghanistan. Maxime Prévost, le ministre des Affaires étrangères en Belgique, dit qu'à titre personnel, il désapprouve cette invitation, mais il ne peut pas s'y opposer. C'est lui qui doit accorder les visas. Alors, faut-il discuter avec les talibans? Ce sera notre première question tout à l'heure. La SNCB met des pigeons en cage. Et ça fâche des navetteurs, ça fâche une association aussi. Les cages sont sur les toits des quais pour éviter que les pigeons abîment les installations de la SNCB. Capturer les pigeons, est-ce que ça vous gêne? Ce sera notre deuxième débat. Et puis alerte chaleur sur la Belgique, on en a parlé dans le journal. Mais est-ce que ça change quelque chose pour vous? Voilà nos trois conversations dès 9h.
1: Et quant à nous, on va sur les routes bruxelloises. On espère que tout va bien pour vous, les amis. On parlait tout à l'heure de cet accident enfin terminé du côté d'Everlée. Et tant mieux, touchant du bois. Malheureusement, il y a des fils résiduels, bien évidemment. C'est sur cette fameuse 40 venant de Liège. C'était donc à Everlée. Il y a du monde sur le ring entre Grand-Bigard et Woluwe-Saint-Étienne. Vous comptez malheureusement 25 minutes en plus sur le temps de parcours. Et puis, accident Bruxelles sur le ring. Donc, Bruxelles-Waterloo-Zaventem au kilomètre 17.1 à hauteur du Groenendaal sur la bande de gauche en direction de Zaventem. Autre accident sur le ring Waterloo-Zaventem au kilomètre 30.5 à hauteur de Woluwe-Saint-Étienne. Une bande est neutralisée en direction de Zaventem. Voilà, passez la suite avec le 8-9. Je vous souhaite un bon début de journée et tout va bien évidemment sur Vivacité.
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0: 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Dans un instant dans l'émission, on aura les astuces beauté de David Jeanmotte. J'espère que là, vous serez précis.
11: Mais je serai précis. Ce sont des remèdes naturels pour atténuer les cicatrices. Quand vous avez des petits boutons, des petites taches rouges, des petites taches brunes, hop, c'est parti.
0: Ça arrive avant 9h. On va jouer aussi ce matin. 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Mais avant tout ça, on accueille notre invité. Mentissa est avec nous ce matin. Première fois qu'il le dit bien. Bravo,
12: c'est
0: David.
12: D'habitude, j'ai dit
11: Mélissa tout à l'heure.
12: On m'appelle souvent Mélissa. Au Starbucks, on m'appelle Mentissa aussi. Donc,
0: ouais, mais eux, ils font exprès. Hein.
12: Oui, c'est vrai. C'est vrai. C'est vrai que
0: comme ça, vous faites la petite photo sur les réseaux en disant ah, ils ne savent pas écrire mon prénom. Ouais. Donc, vous en avez pris un ce matin avant de venir?
12: Non. Pas tous les jours. De temps en temps, quand on est à la gare.
0: Mentissa, vous êtes là. Il y a du public qui est venu vous voir ce matin.
11: Mais oui,
0: vous entendez chanter aussi. Dans quelques minutes. Et tout ça pour découvrir votre nouvel album. L'album s'appelle Les Enfants Difficiles. On va en reparler dans quelques secondes. D'abord, écoutons le premier titre qu'on avait découvert qui est sur cet album.

0: on sentait déjà le début du truc. Vous vouliez tout doucement parler de vous.
1: Ouais, avec
0: il y a un changement là sur cet album. Ouais.
1: Oui, je pense que j'avais envie de prendre un autre virage, m'assumer davantage, me sentir plus libre. J'ai l'impression que cet album, que ce soit dans les sujets ou même dans les arrangements, il y a quelque chose de plus libre.
0: Ça a été facile à faire ou pas? Parce que vous expliquez aussi dans un titre de l'album à quel point vous avez besoin de tout contrôler, que vous avez du mal à lâcher prise.
1: Oui, ça se voit, je suis un peu à l'égard. Je suis un peu en mode journaliste.
2: Donc. Mais non.
0: Vous êtes à la place du journaliste en plus.
1: Oui, c'est pas évident de lâcher prise. Parce que je trouve que pour moi, l'illusion du contrôle, parce qu'en vrai, on ne contrôle pas grand-chose, ça me... Pour moi, c'était vraiment une forme de protection, d'avoir l'impression de toujours pouvoir tout anticiper. Et cet album, il a été à la fois compliqué à écrire parce qu'il est très intime quand même. Ouais. Et en même temps, ça m'a fait du bien, c'était thérapeutique. Ça m'a permis aussi, je pense, de mettre des mots sur des choses qui ont été difficiles à vivre. Et j'ai l'impression que parfois, justement, à travers la musique, on peut accéder à des émotions, à des épreuves, à des moments de notre passé. Et parfois, c'est plus difficile à faire oralement, frontalement. Donc moi, ma musique, en tout cas ce deuxième album, m'a beaucoup aidé, je pense.
0: Sur cet album, il y a aussi ceci.

0: Le clip est très joli, la chanson est très jolie aussi. Les enfants difficiles, pourquoi vous vouliez écrire ce titre?
1: Parce que moi, on m'a appelé une enfant difficile quand j'étais plus jeune. Et c'est quelque chose qui m'a marquée. Pendant quelques années, j'ai eu du mal, moi, à trouver ma place à l'école, à trouver ma place dans le système scolaire. Et pour moi, c'était un sujet qui n'avait peut-être pas encore vraiment été abordé, en tout cas à ma connaissance. Et je me disais que c'était important aussi de parler de ça, du bien-être ou du mal-être de l'enfant à l'école.
0: Et on vous avait dit quoi, petite?
1: On me disait que j'étais trop bavarde, trop têtue. Mais j'avoue que j'avais un fort tempérament. Pour une petite fille de 6-7 ans, c'était un peu bizarre. J'étais pas du tout docile. Et donc, c'est quelque chose qui m'a été reproché. Et visiblement, c'est quelque chose que j'ai retenu, même 20 ans après. Et c'est là où je me suis dit, OK, en fait, même à 6-7 ans, quand on peut te dire quelque chose, c'est quelque chose qui reste. Et c'est pour ça aussi que j'avais envie d'écrire cette chanson. C'était pour juste peut-être pour que les gens prennent conscience, parce qu'on n'y pense pas tout le temps que les mots restent. Même quand on est tout petit.
0: Vous avez des super collaborateurs sur cet album. On va en parler dans quelques secondes. Le Charpentier, il a bossé avec vous sur cet album ou pas?
1: Non.
0: Pianet.
1: Ah, ok. En fait, je pensais que c'était un personnage de Vivacité.
0: Non, c'est comme il a construit sa cabane.
1: C'est son surnom maintenant?
0: Oui, moi je l'appelle maintenant, le Charpentier.
1: Ah, c'est ouf. Oui. Vianney a collaboré sur cet album.
0: Ouais. Il y a aussi Puggy.
1: Il y a Romain Ezigui, avec qui j'avais déjà collaboré sur le premier. Il y a notamment Noé Préchoff, un ami belge, avec qui on a co-écrit, je pense, trois tiers de l'album. Et puis il y a Jet aussi, avec qui on a co-composé, pareil, trois tiers de l'album.
2: Trois tiers, c'est tout l'album.
0: Trois tiers, c'est tout l'album. Non.
1: Ah oui. Non. Trois quarts ou deux tiers. C'est deux tiers.
2: Oui.
1: Ouais. C'est très tôt. Hein.
2: Il est très tôt.
1: Merci de m'avoir repris.
0: Oui, c'est bien, il met les invités à l'aise, Gaëtan.
2: Moi, les enfants difficiles, je les recadre.
1: C'était toi.
0: Noé vous a beaucoup aidé à passer un cap au niveau de la façon de vous livrer.
1: Oui, je pense que Noé, il a vraiment. Il a une facilité à dire les choses de manière un peu crue. C'est quelque chose, je trouve, qui le caractérise même dans ses propres chansons. Mmh. Et moi, j'ai tendance à vouloir embellir les choses, à vouloir un peu, imager le côté plus métaphore. Et lui, il avait tendance à me dire, non, si c'est ça que tu as envie de dire, c'est ça que tu dois dire, un peu. Et donc, c'est vrai qu'il m'a donné, en tout cas, le courage d'oser dire certaines choses que je n'avais peut-être pas l'habitude de dire de cette façon-là dans mes chansons.
0: Il y a des textes difficiles, on va y revenir dans un instant. Et puis il y a de l'amour aussi. On écoute un titre, on apprend des choses dans cet album.
3: Et je ne voudrais surtout pas.
1: Trois tiers, j'adore.

0: Bon, vous voulez le garder pour vous, mais c'est son album alors.
1: Oui, bon après, bon, personne ne sait vraiment qui c'est non plus. Hein, donc, non, moi, c'est vrai que j'ai toujours eu beaucoup de pudeur quand il s'agit de ces choses-là, des choses qui relèvent de la vie intime. Même avant d'être exposée, j'ai toujours eu ce truc où je me dis, pas besoin de. Quand tu vis quelque chose de beau, t'as pas besoin justement d'aller le crier sous
2: toi. En tout cas, tu rayonnes. Hein. Ouais. Je suis en admiration, c'est un soleil ici.
1: C'est vrai?
2: Donc si c'est lui, garde-le. Hein. Mais garde-le bien, hein, celui-là. Hein.
1: Merci,
2: ah oui,
1: c'est gentil.
2: Tu es rayonnant. Et même encore plus joli que ce qu'on a vu là, hein, en télé et tout ça. Hein.
1: Ah, et pourtant, là, j'étais bien. Hein.
2: Non, là, t'es canon. Hein.
1: C'est les cheveux, peut-être.
2: Non,
1: la nouvelle coiffure.
2: Tu es rayonnante.
1: Merci,
2: mais vraiment,
1: c'est
2: vraiment.
1: Merci.
0: Il a dit quoi de la chanson?
1: Oh, mais il aimait bien, hein. Oui.
2: Mais oui, regarde ça comme elle est belle.
1: Non, il aimait bien, il était content. Hein.
0: Mais vous lui avez dit avant ou pas?
1: Non, je crois pas. Je
0: Et
1: crois
0: il le découvre
1: que...
0: peut-être ce matin.
1: Ce serait
2: peut-être.
1: Drôle. Non, mais en général, après chaque session studio, je lui fais écouter ce que j'ai fait. Donc là, je suis rentrée, je lui dis voilà, j'ai écrit cette chanson. Et il a dit ah, c'est bien et tout.
0: Nadie. Allez, qu'est-ce qu'on mange ce soir?
2: J'adore.
0: Oui, il a été touché, quoi. Ouais.
1: Oui.
2: C'est excellent. C'est belle comme tout, tu rayonnes.
0: Merci. Sur l'album, je disais, il y a des textes qui sont plus compliqués. Il y a ceci. Je suis...

0: contexte plus difficile parce que vous évoquez vous évoquez plusieurs choses dans le titre.
1: Oui.
0: Vous parlez de votre maman.
1: Oui.
0: Et puis vous parlez des traits que vous avez.
1: Oui.
0: Qui sont pas que les siens.
1: Exactement.
0: Mais vous ne dites que les traits.
1: Oui.
0: Pourquoi?
1: Bah parce que j'ai pas connu moi mon papa biologique, donc finalement aujourd'hui je me dis que ce qui me reste de lui c'est ça, c'est les traits. Mais pour moi cette chanson elle est pas triste, elle est même presque, elle est émouvante.
0: Ouais, c'est
1: elle
0: vrai.
1: Est émouvante parce que bah moi dès que je pense à ma maman bah forcément je me mets à chialer, mais il y a quelque chose de beau je trouve, il y a quelque chose d'assez apaisant dans le fait de dire qu'en fait justement je ne lui en veux pas. Parce que, en fait, ma maman, elle a tellement assuré en tant que maman, c'est pas évident. Elle a toujours réussi à être autant la mère et aussi avoir ce côté justement.
2: Faire les deux rôles.
1: Voilà, avoir les deux rôles et elle a toujours su en fait nous soutenir et nous apporter tout ce dont on avait besoin, moi et mes petits frères. Qu'aujourd'hui, oui, j'avais envie de lui dire, en fait, t'en fais pas, parce que en fait, je suis la fille de ma mère.
0: Alors vous dites et... que vous chialez quand vous pensez à elle.
1: Oui.
0: Mais elle pleure aussi quand elle vous voit. Je me souviens d'une session privée de Vivacité où elle était à quelques mètres de vous pendant que vous chantiez. On était au studio ICP.
1: Oui.
0: Et c'était magique de voir la relation
3: c'est normal.
1: En plus, elle écoute là ce matin. Je lui ai dit bisous, maman. Je lui ai dit. Donc là, elle va être contente.
3: Elle s'appelle comment?
1: Elle s'appelle Marie, maman.
3: Bon, bisous, Marie.
0: Et vous la repérez pleurer dans le coin des salles de concert?
1: Alors, moi, en général, quand je chante, je regarde pas trop, hein. Ma maman, même mes proches, de manière générale, ça peut être un peu gênant, quoi. Genre, je vais pas regarder mon mec quand je chante la chanson d'amour, par exemple. Je vais regarder
0: Pour ceux qui voulaient essayer de savoir qui c'était, on s'en rend pas sur les concerts.
4: Donc, la seule personne qu'elle ne regarde pas, c'est lui.
3: C'est lui.
1: Pas mal.
0: Et d'ailleurs, à propos de scène, vous serez le 26 juin au Festival des Sœurs Jumelles de Rochefort. Vous serez le 11 juillet à l'ACMO à Enghien. Vous avez un été très chargé parce que vous passerez le 12 juillet au Baudestival à Bertry. 15 octobre, Cirque Royal de Bruxelles. 9 décembre, Théâtre Royal de Mons. Vous serez le 10 décembre à Anvers. Le 11 décembre à l'OM de Liège. Est-ce que vous interpréterez ce titre-là sur scène ?

0: tous les couplets et toute la chanson en entier. Oui. Mais là, on est sur une histoire qui n'est pas simple.
1: Ah non, c'est sûr. Une histoire pas évidente. Mais pour moi, c'était important de la raconter parce que malheureusement, c'est encore très actuel, je pense. Les femmes, même parfois des hommes et des enfants qui sont victimes de violences, violences conjugales, violences intrafamiliales. Donc pour moi, c'était un sujet qui me touchait. Et j'avais envie d'écrire une chanson sur ce sujet-là. Même si ce n'est pas un sujet facile, je pense qu'il faut continuer à en parler. Il faut continuer à dénoncer. Et c'est ça que j'avais envie de faire. Et oui, je pense que ce sera à la fois pas la chanson la plus facile, mais ce sera la chanson la plus facile à incarner et à porter sur scène. Parce qu'elle est vraie, elle est sincère. Et je pense que moi, ça va faire du bien à moi. Et je pense que ça va faire aussi bien du bien à peut-être des personnes dans le public à qui, malheureusement, cette chanson parle.
0: Mm-hmm. On sent que vous allez bien.
1: Ouais, c'est vrai. Ouais.
2: Mais oui.
0: Vraiment.
1: Mais oui. Peut-être que ce n'est qu'une façade aussi.
2: Non, c'est pas possible ça.
1: Mais en vrai, c'est vraiment, honnêtement, c'est à chaque fois que je viens ici, que je viens vous voir à Vivacité, on se connaît depuis un bon petit temps.
0: Ça fait des années maintenant.
1: Ça fait 4 ans.
3: On s'appelle pas bien par les prénoms. Voilà.
2: Dis ça.
1: Non, mais en vrai, pour moi, vous m'avez vu grandir et vous m'avez très vite donné aussi cette place. Donc c'est vrai que quand je viens ici, je me sens à l'aise. Oui. Je me sens à la maison. Donc,
0: mais vous êtes à la maison.
2: Mais vous êtes.
0: L'album s'appelle Les Enfants Difficiles et ce titre-là, vous allez l'interpréter dans un instant en direct avec nous. Merci Mentissa d'être notre invitée ce matin. Enfin, c'est le public qui est venu vous voir.
1: Merci beaucoup.
0: Vous allez prendre le petit déjeuner avec eux. J'espère que vous n'avez pas trop mangé ce matin.
1: Non, j'ai rien mangé encore. Non.
0: Bah, parfait, petit déjeuner juste après l'émission avec le public qui est venu ce matin. Le live de Mentissa dans quelques secondes. À tout de suite.
1: Merci.
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0: Mentissa est notre invitée ce matin. Son album Les Enfants Difficiles est dispo. Il y a plein de concerts qui arrivent à partir de dans quelques jours jusqu'à 2027. Et elle nous interprète ce matin avec son guitariste Enzo. Les Enfants Difficiles, voici Mentissa en live sur Vivacité sur la Une.

0: Mentissa en direct ce matin. Merci beaucoup, Mentissa. C'est sur l'album Les Enfants Difficiles. Merci de nous avoir accompagnés à la guitare.
1: Les deux, bravo.
0: C'était canon comme moment. Merci beaucoup, Mentissa. Je rappelle qu'il y a plein de concerts qui arrivent à partir du 26 juin. Le Festival des Sœurs Jumelles à Rochefort, le Festival La Cémo cet été, le Baudestival, le Cirque Royal le 15 octobre à Bruxelles, le 9 décembre, Théâtre Royal de Mons, la salle de Roma à Anvers le 10 décembre et puis le 11 décembre, l'OM de Liège. Et ça, c'est que le début. Merci, Mentissa. Et à très vite. Bon petit déjeuner avec le public.
2: Merci, merci beaucoup.
0: Dans quelques secondes, quelques astuces beauté avec David Jeanmotte. À tout de suite.
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0: David, juste avant le journal, quelques astuces beauté. On va éliminer, gommer un peu les cicatrices.
7: Atténuer donc les cicatrices. Donc premier, on va prendre donc des huiles. Les huiles végétales sont un bon réflexe. Donc la rose musquée. La rose musquée en huile végétale, les amis, ça va permettre justement une régénération justement donc au niveau des tissus. On va utiliser aussi l'huile de nigel pour... une peau qui est acnéique. Donc, vous pouvez l'utiliser tous les soirs, évidemment. Tout ce que je vous dis, c'est de mettre au soir parce que, justement, on n'a pas le côté photosynthèse avec les UV. Donc, très important. Alors, on va utiliser aussi de l'huile de jojoba. L'huile de jojoba, ça va permettre... je sais bien, Cyril aime bien l'huile de jojoba.
0: Ah, mais s'il y a une chronique sans huile de jojoba...
7: Non, parce que l'huile de jojoba va permettre pour les peaux qui sont, justement, en sébum, elle a la même composition chimique que le sébum, donc elle va permettre de créer un leurre. Et donc, vous n'aurait pas d'effet donc sur ces sébum, on va dire. Okay. Alors les huiles essentielles, très important de les mélanger toujours avec des huiles végétales. Donc deux gouttes d'huile essentielle pour 5 gouttes d'huile végétale, pour 10 gouttes d'huile végétale pardon. C'est super important parce que c'est dangereux les huiles essentielles.
0: Ouais, donc il vaut mieux pas se planter
7: si on les manipule mal évidemment. Donc au niveau donc des huiles essentielles, vous pouvez utiliser le citron et le céleri pour les taches pigmentaires. Alors, le citron, c'est un remède donc express quand on a les petites taches brunes qui viennent d'arriver donc au niveau de l'acné, ouais. Ça va permettre donc justement d'atténuer parce que c'est un peu abrasif. Toujours le soir, les amis, faites toujours attention de ne pas en mettre partout que sur la petite tache. Et on va finir avec l'aloe vera pour les taches qui sont encore rougeâtres. Donc, quand elles sont encore rougeâtres et que vous avez un petit bouton, que vous avez bougé un petit peu. N'hésitez pas, une petite couche d'aloe vera naturelle.
0: On coupe même un petit bout de plante et c'est bon.
7: Oui, mais c'est ça, on prend directement, donc, comme je dis toujours, on le prend dans le cul de la plante. Comme ça, on est sûr d'avoir
0: les bons
7: éléments. Non, mais je vous assure, vous prenez directement donc, le gel d'aloe vera et je vous mettrai tout le reste sur ma page Facebook.
0: Merci voilà. David, bon merci bisous. À toute l'équipe. Merci. Dans un instant, 3 débats dans C'est vous qui dites, le journal et la météo.
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0: Bravo à Patrick qui a joué avec nous, qui repart avec sa radio DAB+. Juste avant le journal, on retrouve Olivia Rox, on fait le point sur la météo.
1: Beaucoup de soleil et beaucoup de chaleur pour ce jeudi. Je le rappelle, avertissement jaune émis par l'Institut Royal Météorologique jusque dimanche. Pour cette chaleur, il pourrait d'ailleurs se prolonger. Alors ce matin, plein soleil, quelques petits cirrus tout au plus. Cet après-midi, pas de changement, toujours un soleil dominant, quelques cumulus possibles en plus sur les reliefs et puis surtout cette chaleur, de la chaleur très estivale, de 24 degrés au littoral jusque 32 degrés tout de même à Arlon avec un petit vent de sud très discret. Ce soir et cette nuit, des orages sont attendus. On ne connaît pas bien leur trajectoire. Ils séviront pas partout, pas toujours au même moment. Quant aux températures nocturnes, elles varieront de 14 à 20 degrés. Demain matin, retour déjà du soleil avec quelques cumulus de beau temps. Et puis l'après-midi, un nouveau risque d'averses orageuses depuis la France. Par contre, le sud-est du pays pourrait rester en marge. Les températures grimperont encore d'un cran, de 29 à 35 degrés, dont 33 degrés à Bruxelles.
0: Bonne matinée sur RTB Vivacité. Merci d'être avec nous. Voici le journal. On s'informe tout de suite avec Lionel de Neubourg.
2: Bonjour, on vient de l'entendre, elle ne nous lâchera pas jusque dimanche soir. La chaleur va faire dégouliner le thermomètre. Plus de 30 degrés jusqu'à 35. Le pays est désormais placé en avertissement jaune pour les risques liés à la chaleur. Ou pourrait-on dire la touffeur? Comprenez, une atmosphère étouffante, lourde, qui oppresse. Alors quelles sont vos astuces pour y échapper? Voici un peu de bon sens.
5: Boire de l'eau, ouvrir les fenêtres, mettre le ventilateur.
8: Descendre les stores de la maison, des fenêtres, se mettre au frais. On se mouille avec de l'eau.
10: De la piscine.
8: On s'asperce.
10: On prend une douche.
8: Voilà.
10: Et un bain.
11: Un thé glacé avec plein de glaçons dedans, mettre ses pieds dans un bac de glace.
2: Quelques trucs et astuces de Liégeois au micro de François Bréban. Des températures élevées pendant plusieurs jours, alors que la semaine dernière, elles étaient sous les normales de saison. Il faisait cru, humide. Pascal Mormal, météorologue à l'IRM, nous explique ce yo-yo de la météo.
12: On est plus souvent en fait confronté à des situations de flux méridien. Si vous voulez, en Belgique, en général, l'influence principale, c'est l'influence océanique, donc un flux zonal, donc d'ouest en est. Or ici, c'est effectivement plutôt des flux qui s'orientent soit dans un flux nord-sud. Alors on va avoir pendant quelques jours des températures assez fraîches, ou à contrario, on va avoir un flux très dynamique sud-nord, et c'est ce qui se passe pour le moment. Et donc ces flux méridiens, ils ont effectivement tendance à être plus fréquents qu'auparavant. Mais lorsqu'on est confronté à des remontées d'air subtropicales, elles ont tendance, ces dernières années, à être souvent assez extrêmes. Et nous conduisent assez fréquemment à des situations de pic ou de vagues de chaleur, effectivement.
2: Une interview ce matin de Sophie Brems. La lecture, les grandeurs, les figures. Voilà les thèmes du jour pour le CEB. Les écoliers de 6e primaire ont commencé ce matin les épreuves du certificat d'études de base. 4 matinées de tests jusqu'à mardi prochain. Demain, ce sont les élèves de 2e secondaire et de réto qui commenceront leur CE1D et leur CESS. Mais dans certaines écoles, ces épreuves externes sont sur la sellette. Des professeurs toujours en colère contre les mesures d'économie de la Fédération Wallonie-Bruxelles. Des professeurs pourraient bloquer les copies.
0: La surprise de la nuit, c'est la signature de l'accord entre l'Iran et les États-Unis.
2: Elle était prévue a priori demain en Suisse, mais le texte a été signé à distance par le président iranien en Iran et par Donald Trump, le président américain. Était l'invité hier soir d'Emmanuel Macron pour un dîner au château de Versailles. Et donc, contre toute attente, un peu avant minuit, le président américain a signé la version papier du texte directement sur la table du dîner.
13: This was not easy, I can tell you.
2: Si je peux vous le dire, la petite phrase de Donald Trump avec le crépitement des flashs en arrière-fond. Avec ce texte, c'est en principe la fin du conflit entre l'Iran et les États-Unis. Un accord de 14 points qui prévoit notamment l'ouverture immédiate du détroit d'Ormuz. C'est par là que passent les bateaux chargés de pétrole et de gaz. Les États-Unis vont lever leur blocus qui paralyse les ports iraniens. Ils s'engagent aussi à lever toutes les sanctions. Enfin, la question du nucléaire, elle doit encore être négociée dans le détail. Mais Téhéran s'engage à ne pas développer d'armes nucléaires. Emmanuelle Galichet est chercheuse en technologie du nucléaire et elle doute de cet engagement.
10: Les concessions qu'ils donnent sont absolument réversibles et avec l'argent que la levée des sanctions va pouvoir leur permettre d'avoir, eh bien, s'ils en ont envie, ils auront l'arme dès qu'ils auront reconstruit. Donc en fait, il y a très peu de concessions là-dessus. Les stocks, ils les ont encore, mais ça veut dire qu'on ne recule que le temps au bout duquel l'Iran aura une arme atomique puisqu'ils peuvent à nouveau réenrichir dès qu'ils auront, par exemple, une usine avec des centrifugeuses.
2: Interview de nos confrères de Radio France, Iran et États-Unis s'engagent à trouver un accord final d'ici 60 jours, notamment sur les détails de l'accord sur le nucléaire.
0: L'Europe lance son propre réseau social.
2: Pour concurrencer, ou du moins tenter de concurrencer, les géants américains et asiatiques et réduire la dépendance aux plateformes étrangères, ce réseau il est baptisé W, une lettre Maxime Maillet qui en rappelle une autre.
14: Le réseau social a choisi W, le W en anglais, et dans l'alphabet, cette lettre se situe juste avant le X, le nouveau nom de Twitter après son rachat par Elon Musk. W se présente comme l'anti-X, une alternative européenne, éthique. W promet de plus et de mieux modérer. Pas question d'avoir des contenus extrêmes ou illégaux, des faux comptes ou de la désinformation. Le réseau social mise sur le respect des règles, des valeurs européennes et surtout sur la confiance et la transparence. Et cela passe par la fin de l'anonymat. Chaque membre peut prendre un pseudo, mais pour s'inscrire, il faut aussi prouver son identité avec son passeport ou sa carte d'identité via une application. Anna Zeiter, la patronne de W.
15: Nous vérifions que nos utilisateurs sont bien des êtres humains. C'est très important pour nous, car nous souhaitons favoriser une communication et des échanges authentiques entre les personnes.
14: Reste un fameux défi, conquérir le grand public. En Europe, le secteur est ultra dominé par les géants américains et asiatiques. Facebook et Instagram comptent plus de 250 millions d'utilisateurs au sein de l'Union et les réseaux du groupe Meta sont suivis de TikTok et de X, tous deux dépassent les 100 millions d'utilisateurs.
2: Maxime Maillet avec Catherine Tonnerreau. Pour le moment, W n'en est qu'à sa version bêta, c'est-à-dire en phase de développement. La version finale devrait être disponible début de l'année prochaine.
0: C'est une journée historique pour la RTBF.
2: Ne dites plus Reyers, mais Media Square, le nouveau bâtiment, est inauguré officiellement aujourd'hui. Et pour l'occasion, le roi Philippe et la reine Mathilde viennent visiter nos installations flambant neuves. La facture du projet s'élève à 236 millions d'euros. Mais comment ce montant se justifie-t-il? D'où vient l'argent? Écoutez la réponse de Jean-Paul Philippot, l'administrateur général de la RTBF.
16: Ce bâtiment, c'est un investissement très important qui n'a nécessité aucun financement, subside, dotation spécifique. Nous l'avons financé comment? Un tiers de ce bâtiment, il est financé par la vente de nos terrains. Un autre tiers par un emprunt à la BEI. Cet emprunt est en cours de remboursement déjà. Le solde, c'est de l'autofinancement. On a fait des économies ces dernières années de manière à pouvoir se payer cet outil qui était un outil nécessaire, mais qui était un outil qui va, dès sa mise en exploitation complète, générer entre 10 et 15 millions d'amélioration de productivité, d'économie de fonctionnement. Et puis, c'est un outil qui va consommer 40% d'électricité en moins, 75% de gaz en moins. Donc, c'est un outil qui est significativement plus efficient. C'était nécessaire de l'avoir.
2: Jean-Paul Philippot, au micro de Daniel Velter. Les matchs de la soirée et de la nuit à la Coupe du Monde de football. Le Portugal de Cristiano Ronaldo a été tenu en échec par la République démocratique du Congo. Un but partout. L'Angleterre a battu la Croatie 4-2 avec un doublé d'Harry Kane. Le Ghana a battu le Panama et la Colombie a battu l'Ouzbékistan. Tous les pays ont désormais joué leur premier match. Aujourd'hui commencent les deuxièmes matchs de poule dans le groupe A et le groupe B. Le point RTBF Mobile Info, Olivia Rox, c'est très compliqué sur le ring de Bruxelles ce matin.
1: Oui, tout à fait. On peut le dire aussi sur l'ensemble du réseau routier, mais tout particulièrement sur le ring. On a deux accidents. Le premier au tort de Wezembeek en direction.

0: vous rappelle, le sommet européen aujourd'hui et demain avec un périmètre de sécurité qui sera mis en place dès cet après-midi. Secteur là aussi à éviter. Et puis si vous devez prendre le train, toujours aucun train entre Philippeville et Marie-Hambourg. Des bus de remplacement ont été mis en place. N'oubliez pas de vous munir de votre ticket de train.
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2: Merci Olivia. Les débats dans C'est vous qui le dites, c'est maintenant avec Cyril.
3: Il y en a trois, ce sera jusqu'à 10h30. Merci Lionel. La rédaction revient à 10h. D'ici là, l'info est à retrouver sur le site et sur l'application RTBF Actu.
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1: Bonne matinée, merci d'être avec nous. Si vous nous suivez sur la Une, vous voyez qu'il y a quelques problèmes techniques, on tente de régler ça, mais pour le reste, ça fonctionne. Le standard est ouvert, vous pouvez nous appeler 070 233 466. Vous pouvez réagir par WhatsApp aussi, c'est gratuit si vous envoyez votre message au 0470 07 20 23. Qui que vous soyez, d'où que vous soyez, votre avis compte. Voici nos trois débats pour ce matin.
0: Premier débat.
1: Des talibans arrivent à Bruxelles. C'est à l'initiative de l'Union européenne qu'une délégation du régime taliban se rendra bientôt à Bruxelles pour discuter du renvoi de migrants vers l'Afghanistan. Pour arriver sur le sol belge, les représentants du gouvernement, que l'Union ne reconnaît pas officiellement, doivent obtenir des visas. Et c'est la Belgique qui va les accorder. À ce sujet, le ministre des Affaires étrangères, Maxime Prévost, dit qu'à titre personnel, il désapprouve cette invitation, mais il ne peut pas s'y opposer. C'est l'Europe qui invite. Des associations se mobilisent pour dénoncer les atteintes aux droits humains perpétrées par le régime taliban. Et l'Union européenne, de son côté, insiste sur le fait que les discussions seront uniquement techniques. Alors la question pour vous ce matin au 070 233 466, c'est de savoir s'il faut discuter avec des talibans.
0: Deuxième débat.
1: La SNCB met des pigeons en cage. À Jurbise, à la gare, des cages pour capturer les pigeons ont été installées sur les toits des quais. Renseignement pris par Sudinfo après le signalement d'une voyageuse choquée par le dispositif. Il s'avère que c'est donc une initiative de la SNCB qui entend protéger ses installations des dégâts causés par ces volatiles. Une société vient donc placer des cages dans lesquelles doivent se trouver de l'eau et de la nourriture. Et puis une fois que les pigeons sont là, ils sont déplacés. Une association a pris la décision de retirer d'elle-même les cages des toits où les animaux sont exposés au soleil. L'association dit dans les colonnes de Sudinfo que les pigeons pourraient cuire au soleil. Et l'association précise au quotidien qu'il existe d'autres alternatives comme la gestion contraceptive. Voilà la question pour vous ce matin au 070-233-466. Capturer des pigeons, ça vous gêne?
0: Troisième débat.
1: Alerte chaleur sur la Belgique en raison des hausses de température durant plusieurs jours consécutifs. L'IRM a émis une alerte jaune chaleur sur tout le pays. Aujourd'hui, 32 degrés sont attendus, demain 35. De son côté, le SPF Santé publique a activé la phase d'avertissement du plan forte chaleur et pic d'ozone. Plusieurs communes ont également mis en place des plans d'action locaux. Alors la question pour vous ce matin au 070-233-466, une alerte chaleur, ça change quelque chose pour vous?
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1: Adrien de Marneff et Xavier Guillit seront nos débatteurs dans un instant sur le plateau, mais d'abord on prend la direction de Liège. Corinne est au téléphone, bonjour Corinne.
2: Oui, bonjour.
1: Bienvenue dans C'est vous qui le dites. On parle avec vous des talibans qui arrivent à Bruxelles. Cette délégation qui viendra discuter, l'Union européenne dit que c'est uniquement sur l'aspect technique pour le renvoi de migrants vers l'Afghanistan. Mais vous sentez le malaise, la protestation autour de cette venue. Est-ce qu'il faut discuter avec les talibans?
2: Oui, mais peut-être pas en Belgique. Moi, j'aurais choisi un pays neutre comme la Suisse.
1: Ah, mais c'est l'Union européenne qui invite.
2: Ben oui, ben qu'elle le reçoive ailleurs, alors pourquoi?
1: Ah mais où? La Suisse ne fait pas partie de l'Union européenne.
2: Ben non, je sais. À Doha, pourquoi pas?
1: Pourquoi c'est embêtant que ce soit à Bruxelles, dans les locaux de l'Union européenne?
2: Parce que ça veut dire que la Belgique autorise des talibans à accéder à son sol. Moi, je ne comprends pas.
1: Et pourquoi c'est un problème?
2: Parce que c'est un régime anti-femmes, anti-liberté, anti-presse. Et en les recevant, je trouve que on fait comme si ils ne faisaient rien.
1: Est-ce que le recevoir, c'est peut-être aussi l'occasion de faire passer un message?
2: Oui, c'est possible.
1: Mais donc dans ce cas-là, c'est bien.

0: Oui, certainement, mais je reste quand même sur ma position. Moi, je trouve que Bruxelles étant le siège, c'est vrai, de l'Union européenne, c'est à Bruxelles que ça doit se passer, mais moi, je ne trouve pas ça normal.
1: Maxime Prévost dit qu'il ne peut pas s'opposer à cette demande de l'Union européenne. Vous voulez que la Belgique dise non pour ses visas?
0: Moi, j'aimerais bien, oui.
1: Ah, mais alors, la discussion n'est pas possible.
0: Il y a d'autres moyens, avec les techniques actuelles, les visios...
1: Il fallait faire une visio avec les talibans.
0: Pourquoi pas? Ils sont au poids de la technique, certainement, hein.
1: Donc une visio à la place de la venue sur le sol belge, on va en reparler dans un instant, merci Corinne pour votre appel. Nos débatteurs arrivent dans quelques secondes, d'abord Camille, on fait le point avec vous sur ce qu'on vous dit à ce sujet au Standard.
2: Eh bien Amélie ne veut pas que l'Europe et la Belgique discutent avec les talibans, même si l'Union européenne affirme que ces échanges seront uniquement techniques, inviter une délégation talibane à Bruxelles risque de donner une forme de légitimité à un régime qui viole gravement les droits humains. Depuis leur retour au pouvoir, les talibans ont imposé de nombreuses restrictions aux libertés fondamentales, en particulier celles des femmes, qui sont privés de plusieurs droits essentiels. Dans ce contexte, accueillir officiellement leurs représentants en Europe envoie un signal contradictoire avec les valeurs de la démocratie. Amélie ajoute que discuter du renvoi des migrants vers l'Afghanistan soulève aussi des questions de sécurité. Beaucoup de personnes ont quitté leur pays pour fuir la répression, la pauvreté ou l'instabilité. Les renvoyer dans un pays dirigé par les talibans, pourraient les exposer à des risques importants. Les principes et les valeurs démocratiques doivent rester prioritaires et la Belgique doit absolument éviter toute discussion.
1: J'attends vos commentaires à ce sujet dans la suite de l'émission. Des talibans arrivent donc à Bruxelles à l'initiative de l'Union européenne. C'est une invitation de l'Union pour discuter des aspects techniques du renvoi des migrants vers l'Afghanistan. Maxime Prévost, le ministre belge des Affaires étrangères, a dit qu'à titre personnel, il désapprouvait cette invitation, mais il ne peut pas s'y opposer. Doit-on discuter avec les talibans? Voilà la première question de C'est vous qui le dites. Je vous attends dans la suite de l'émission.
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1: Nos débatteurs sont arrivés sur le plateau. À mes côtés, Adrien de Marneuf de la rédaction de La Libre Belgique. Bonjour Adrien.
13: Bonjour.
1: Face à vous, Xavier Guillit, producteur à la RTBF. Bonjour Xavier.
13: Bonjour.
1: On parle des talibans qui arrivent à Bruxelles. Pourquoi? Parce qu'il y a une invitation de l'Union européenne pour discuter de l'aspect technique du renvoi des migrants vers l'Afghanistan. Pour venir sur le sol belge, il faut une autorisation, il faut des visas. C'est la Belgique qui les accorde. Et à ce sujet, le ministre des Affaires étrangères a déclaré qu'à titre personnel, il désapprouvait cette invitation, mais il ne pouvait pas s'y opposer. Des associations, par contre, se mobilisent pour dénoncer les atteintes aux droits humains perpétrées par le régime taliban. L'Union européenne ne reconnaît pas officiellement le régime taliban, mais veut discuter donc des aspects techniques. Est-ce qu'il faut discuter avec eux, Adrien ?
13: Moi, je pense qu'il ne faut pas les recevoir sur notre sol. il ne faut pas être naïf, hein, ne pas du tout discuter. On peut discuter même avec des ennemis, on l'a vu, c'est comme ça qu'on fait, comme c'est comme ça que l'Iran et les États-Unis ont fait la paix, ils ont discuté. Donc discuter, oui, il faut discuter. Mais est-ce qu'il faut recevoir des gens et par définition faire preuve d'hospitalité quand on reçoit des gens, de les accueillir correctement envers les talibans? Moi, je dis non. Je sais que les États-Unis, quand ils ont discuté avec les talibans, ils l'ont fait à Doha, ils ont fait ça en terrain plus ou moins neutre. Je trouve que c'est comme ça que ça devrait se faire. On devrait discuter avec les talibans dans des zones neutres, où on n'est pas forcé de les accueillir, de leur donner un visa. Je me souviens que quand on a accueilli celui qu'on appelait le boucher de Téhéran, qui était le bourgmestre de Téhéran, ça a fait démissionner Pascal Smet, qui était à l'époque ministre bruxellois. Il y a des gens qui ont accompagné la délégation iranienne et qui ont espionné, entre guillemets, des opposants du régime iranien. Donc moi, je ne voudrais pas que les talibans débarquent et qu'ils viennent avec des équipes, qui prennent des photos, des Afghans qui sont réfugiés en Belgique, qui utilisent ces infos-là pour leur nuire sur place. On ne sait pas ce qui peut se passer.
1: Donc l'Union européenne prend un risque, là ?
13: Elle prend un risque et je trouve qu'on ne devrait pas crédibiliser ce régime. Alors, ça ne veut pas dire le reconnaître, j'entends, mais je trouve qu'on ne devrait pas lui donner la légitimité de venir sur le sol européen, parce qu'évidemment, pour eux, c'est une forme de reconnaissance. Ils peuvent s'en prévaloir en interne, auprès de la population, on est reçu en Europe, etc. Moi, je trouve qu'on ne devrait pas le faire. C'est un régime...
1: Mais l'Union européenne dit c'est technique, c'est juste technique.
13: Oui, ben, c'est ce qu'on dit, c'est technique. En attendant, on discute avec des talibans qui sont considérés... Ben, ils le sont, hein, ils dirigent le pays. Mais moi, je trouve que vu la manière dont...
1: C'est la venue qui est problématique ou le fait de discuter avec eux? Parce que discuter, vous proposez Doha.
13: Non, c'est pas...
1: Discuter là-bas, ça reste une discussion.
13: C'est pas discuter, parce qu'on peut pas, ne pas discuter, même avec un ennemi. Mais par contre, les accueillir en Belgique, ça leur donne une forme de légitimité que je trouve qu'on ne devrait pas leur donner, vu ce régime qui traite les femmes comme des sous-hommes ou des sous-femmes. Je trouve que ça ne va pas.
1: Corinne nous disait, ça peut se faire par visio. Techniquement, c'est jouable. Des discussions comme ça, ça peut se faire comme ça?
13: J'en sais rien, peut-être. Pour moi, le mieux est quand même de se voir, mais sur un terrain neutre, les accueillir et puis dire qu'on le désapprouve, on ne peut rien y faire. Ok, mais ça ne donne pas une bonne image du politique quand le politique dit « moi, je ne suis pas d'accord, mais je ne peux rien y faire ». Ce n'est pas le message que doit donner un politique. Le message, le politique est là pour prendre des décisions, pas pour dire « je ne peux pas prendre de décisions ».
1: Mais la Belgique seule peut aller contre l'Union européenne ?
13: En fait, évidemment... Ce serait compliqué pour la Belgique d'avoir une politique agressive vis-à-vis de l'Union européenne en disant oui, non, on n'est pas en position de le faire. Donc, sur le fond, Maxime Prévost n'a pas tort dans la manière dont il le formule, mais je trouve qu'il peut-être devrait le formuler autrement ou être un peu plus ferme.
1: Xavier, il faut discuter avec les talibans ?
14: C'est très compliqué. Effectivement, moi, je suis assez d'accord sur le terrain neutre qui aurait été plus approprié. Je suis un peu mal à l'aise avec l'angle de la discussion. Effectivement, il faut discuter avec ses ennemis, entre guillemets, dans un contexte géopolitique de toute façon. Hein. C'est comme ça que, théoriquement, on essaye de faire progresser les choses et aller vers un mieux. L'angle de la discussion, c'est quand même de dire ici, on ne vous reconnaît pas parce que vous violez les droits humains notamment, mais on va discuter avec vous de techniquement comment on va rapatrier des gens sur votre sol, alors que théoriquement, en droit international, il y a un principe de non-refoulement. On ne refoule pas des gens vers un pays dans lequel ils pourraient être torturés. Donc ici, je trouve ça assez hypocrite de se dire, tiens, on ne va pas discuter de ce fond-là, hein. On va juste discuter techniquement de comment est-ce qu'on pourrait rapatrier des gens chez vous, alors qu'on sait que les droits humains sont bafoués sur votre territoire.
1: Vous voudriez que la discussion soit plus large ?
14: Mais je pense qu'à partir du moment où on attaque... qu'on enclenche une discussion de fond avec des gens qu'on ne reconnaît pas mais qui on peut effectivement discuter, il faut discuter d'autre chose que l'aspect technique du rapatriement. Il faut discuter de la garantie des droits humains, il faut discuter de qu'ils soient respectés.
1: Cette discussion élargie, elle pourrait se faire ici ?
14: Dans un cadre comme ça, je pense qu'on pourrait éventuellement le faire ici, même si je pense qu'un terrain neutre serait sans doute plus approprié.
1: Ce serait où, le terrain neutre ? Où est-ce que l'Europe peut demander une discussion ?
14: Alors, il se fait que toutes les dernières grosses discussions ont eu lieu du côté des Émirats Arabes Unis, du Qatar, dans toute cette zone-là. C'est souvent là, pourquoi pas ? Pourquoi pas dans ce coin-là. Mais ici, c'est...
1: L'Europe a la force pour demander ces discussions-là ? C'est que là, les discussions ont lieu avec les États-Unis.
14: Ben, si les États-Unis,
1: l'Europe a cette force-là.
14: En tout cas, l'Europe devrait prendre cette force-là, devrait se positionner comme un acteur clé et donc pourrait, en fait, revendiquer cette force. Est-ce qu'elle l'aurait finalement, réellement, est-ce qu'elle aurait gain de cause ? J'en sais rien, mais je trouve que c'est une position qui est tenable pour nous. Donc, oui, je pense qu'on a cette possibilité de jouer un rôle clé sur la scène internationale et que parfois, il faut oser la prendre. Et pourquoi une zone neutre serait plus appropriée ? Parce qu'ici, il y a quand même fort... On est dans le symbolisme, on est au cœur des institutions européennes. Et donc, effectivement, pour certains, c'est une forme de reconnaissance. Et il est sans doute clair que les talibans, effectivement, s'enorgueilliront d'avoir été reçus au sein de l'Union européenne.
1: Vous comprenez la position de Maxime Prévost, ministre des Affaires étrangères. Il déclare qu'à titre personnel, il désapprouve, mais qu'il ne peut pas s'opposer à la demande de l'Union européenne.
14: Mais je comprends parce que le chef de la diplomatie c'est lui et que quelque part en décidant de participer à l'Europe, on joue le jeu de l'Europe, donc il ne peut pas s'y opposer, mais il peut émettre un avis personnel, celui de désapprouver cette venue. Donc oui, je comprends sa position.
1: Adrien nous dit que la Belgique pourrait se montrer peut-être un peu plus forte face à l'Union européenne.
13: Jésuite un peu de dire oui, ça ne me plaît pas, mais j'ai pas le choix. Voilà, je trouve que c'est une position un peu molle de Maxime Prévost.
14: Oui, peut-être, mais c'est une position diplomatique et c'est son rôle. Donc, dans la diplomatie, c'est parfois assez dur en coulisses, mais dans les déclarations, on arrondit un peu les angles.
1: La proposition de Corinne, la visio avec les talibans, est-ce que ça, c'était une piste ?
14: Moi, je pense que c'est... On l'a tous vécu, les visios, ça peut dépanner, ça peut aider, mais c'est dans des confrontations personnelles et face à face qu'on obtient le plus de choses et qu'on avance le mieux.
1: On va en parler avec Maria qui nous appelle depuis Bruxelles. Bonjour Maria.
15: Oui, bonjour.
1: Bienvenue dans l'émission. Est-ce qu'il faut discuter avec les talibans ?
15: Bien sûr. Il faut discuter avec eux.
1: Il faut discuter avec eux à Bruxelles ?
15: Mais bien sûr, pourquoi pas ?
1: Il y a plein de gens qui dénoncent les atteintes aux droits humains perpétrées par le régime taliban en disant ne peut pas recevoir cette délégation.
15: Oui, ça je comprends. Mais de l'autre côté, on veut que les migrants rentrent chez eux. Alors à un moment, il va falloir savoir qu'est-ce qu'on a envie de faire.
1: Les débatteurs me disent zone neutre, pas à Bruxelles, en zone neutre.
15: Mais moi, pour moi, ils ont le droit de venir ici, à Bruxelles, comme tout le monde. Et je ne pense pas qu'ils vont... se sentir plus fort ou plus valorisé. D'ailleurs, on parle à leur place. Moi, je ne sais pas ce que pensent les talibans. Je ne pense pas que quand ils vont rentrer, ils vont dire, tu vas voir, tu as vu, l'Europe nous a accueillis. Ouais, on va être dans leur poche ou quelque chose comme ça.
1: Adrien a une crainte, c'est qu'ils viennent repérer et qu'il y ait des conséquences pour les personnes renvoyées en Afghanistan ensuite.
15: Ah, parce que vous croyez, mais vous n'avez pas peur que des autres aussi, à part les talibans, viennent repérer sur notre territoire? Mais enfin, c'est quoi ? C'est un truc d'hypocrite, complètement débile.
1: Adrien, vous êtes hypocrite et débile.
13: Moi, j'ai pas bien
15: compris. Non, c'est pas ce que j'ai dit. Ne dites pas ce que j'ai dit. J'ai pas parlé pour lui. Je trouve ça complètement débile et hypocrite et de la part de l'Europe, alors. OK ? Les Russes sont nos ennemis. Celui-là, c'est nos ennemis. Mais attendez, moi, je les vois pas comme des ennemis. Moi, je les vois comme des personnes qui veulent venir discuter. Après, les droits de l'homme. Exactement. Ils ont le droit de savoir si les migrants retournent chez eux là-bas, sous quelles conditions. Ben sinon, on les garde en Belgique. C'est quoi tous ces délires, en fait ? Vous allez en renvoyer combien ? L'Europe va renvoyer combien de migrants chez eux ?
1: Donc, il n'y a pas de problème en Afghanistan ?
15: Mais c'est en Afghanistan, monsieur, le problème. C'est pas chez nous. Si en Afghanistan, il y a un problème, c'est pas à nous de le régler.
1: Bon, parce qu'il se passe là-bas, on s'en fiche alors, Adrien.
13: On a quand même envoyé des troupes pendant des années en Afghanistan. Il y avait quand même un objectif aussi militaire et humanitaire. Donc, considérer que les talibans, c'est un interlocuteur comme un autre, non, je ne suis pas d'accord avec ça.
1: C'est en Afghanistan, c'est pas chez nous, Xavier.
14: Quand on est signataire de la Charte universelle des droits de l'homme, on est quand même concerné par ce qui se passe ailleurs et on est censé tenter de préserver préserver l'intégrité de chaque personne qui est sur le territoire européen. Et donc, c'est pour ça qu'il y a ce principe de non-refoulement. Théoriquement, on ne renvoie pas des gens qui se verraient menacés en retournant dans leur pays. Donc non, c'est notre affaire de citoyen européen, c'est notre affaire de citoyen belge, c'est notre préoccupation humaine et c'est nos valeurs humaines qui sont au cœur du débat quand même.
1: On va en parler avec Axel maintenant à Molenbeek. Bonjour Axel.
16: Bonjour.
1: Bienvenue dans l'émission « Ça vous embête » que l'Europe discute avec les talibans ?
16: Bah, c'est un très gros problème, effectivement. Discuter avec des talibans donc, qui sont reconnus quand même comme des terroristes, et même le fond du sujet est problématique. On va renvoyer des gens, on discute techniquement de comment est-ce qu'on va renvoyer des gens qui ont fui des terroristes, donc qui ont fui pour sauver leur peau, de comment est-ce qu'on va les renvoyer chez eux pour qu'ils puissent mourir tranquillement, pas tués par des terroristes talibans.
1: Au-delà du fond, est-ce que la forme, la réunion à Bruxelles, vous pose un problème ?
16: Les deux, le fond et la forme, c'est totalement scandaleux. Et ça prouve encore une chose, c'est qu'il n'y a plus vraiment d'état de droit. Parce que, je vous parle de la Belgique, parce que la Belgique se réfugie derrière l'Union européenne, mais la Belgique fait partie de l'Union européenne. Et donc la Belgique a son mot à dire aussi là-dessus. C'est pas juste on subit une situation.
1: Oui, mais j'entends que diplomatiquement, c'est compliqué de dire non.
16: En ce qui concerne les réfugiés et le droit d'asile, la Belgique a déjà été condamnée des centaines ou des milliers de fois. J'ai plus les chiffres en tête, mais si vous cherchez, vous les trouvez très facilement. Mais justement, pour le non-respect du droit d'asile et tout ça. Et
1: alors donc, ici, on rappelle que c'est pas la Belgique qui fait la demande, c'est l'Union européenne. La Belgique en fait partie. Est-ce que cette discussion doit avoir lieu ailleurs ?
16: Non, parce que c'est le fond qui pose problème aussi.
1: Donc pas de discussion tout court.
16: Ben non, puisqu'on veut renvoyer des gens qui ont fui pour leur peau, donc qui ont droit à l'asile, vers la mort, en fait.
1: Avec ces demandes de visa, la Belgique doit faire quoi ? Parce que Maxime Prévost dit, à titre personnel, il les approuve. Mais il ne peut pas faire autrement.
16: Oui, c'est de la communication politique. Hein.
1: Mais il devrait dire non.
16: Ah, il devrait dire non. Et tout le monde devrait dire non. Mais simplement, enfin, je veux dire, l'Union européenne va de plus en plus vers l'extrême droite. On commet à chaque fois une étape de plus vers l'inhumain, vers des contradictions même en rapport avec nos lois. Et donc c'est une étape de plus. Oui,
1: Adrien, vous voulez réagir.
13: Attention qu'on ne renvoie pas des gens qui ont obtenu le droit d'asile. Si vous obtenez le droit d'asile, vous n'êtes pas renvoyé. On parle de gens qui n'ont pas reçu les papiers nécessaires et qui n'ont pas obtenu le droit d'asile. Donc il ne faut pas tout mélanger non plus. Les gens qui n'ont pas qui ne rentrent pas dans les critères d'accueil, il est logique qu'on les renvoie chez eux. En tout cas, c'est la loi. Ça, ce n'est pas une rupture avec l'état de droit.
1: La Belgique devrait dire non à l'Union européenne. Voilà ce que nous dit Axel.
13: Mais ce serait une position qu'elle pourrait prendre. Je préférerais une position claire qu'une position jésuitique. D'un autre côté, je pense que la politique de siège de Bruxelles, c'est la capitale de l'Europe, est importante. Il ne faut pas non plus tout envoyer flamber pour un désaccord. Je pense que là, bon, sur le fond, je comprends la position de Maxime Prévost. Sur la forme, voilà, on pourrait faire mieux.
1: Maxime Prévost doit se montrer plus ferme là-dessus.
14: Non, comme je le disais, je ne suis pas sûr. Et pour rebondir sur ce que dit Adrien, oui, on discute du rapatriement de gens qui n'ont pas obtenu le droit d'asile. Et ça, c'est effectivement la loi. Mais seulement, il y a une loi supérieure, c'est on ne vous renvoie pas dans un pays dans lequel vous pourriez être torturé. Donc en fait, cette discussion technique ne devrait théoriquement pas avoir lieu parce que théoriquement, on n'est pas censé renvoyer ces
1: donc
14: gens.
1: Donc la forme et le fond vous dérangent.
14: Oui.
1: On va en reparler dans la suite de l'émission. Vous nous appelez. Des talibans arrivent donc à Bruxelles à l'invitation de l'Union européenne pour discuter de l'aspect technique et uniquement technique. L'Union européenne insiste là-dessus du renvoi des migrants vers l'Afghanistan. Le ministre des Affaires étrangères, Maxime Prévost, a déclaré qu'à titre personnel, il désapprouvait cette invitation, mais il ne peut pas s'y opposer. La Belgique accorde donc les visas à cette délégation. Faut-il discuter avec les talibans ? C'est la première question de C'est vous qui le dites. Deuxième débat dans un instant. Et au 0 72 33 466, vous réagissez. La SNCB met des pigeons en cage, des cages qui sont placées sur les toits des quais à la gare de Jurbise. La SNCB explique dans les colonnes de Sud Info que c'est pour protéger les installations des dégâts causés par les pigeons. Ça plaît pas à plusieurs personnes, dont une association qui est allée retirer les cages et qui dit qu'il y a d'autres solutions comme la gestion contraceptive. Capturer des pigeons, est-ce que ça vous gêne ? C'est le deuxième débat. Et puis troisième conversation, vous l'avez beaucoup entendu ces dernières heures, alerte chaleur sur la Belgique. Oui, mais en fait, ça change quoi ? Est-ce que ça change quelque chose pour vous ? On en parle tout à l'heure.
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1: Deuxième débat de C'est vous qui le dites avec autour de la table Xavier Guillit, producteur à la RTBF, et Adrien de Marnef, journaliste à la Libre Belgique. La SNCB met des pigeons en cage, ça se passe à Jurbise, à la gare de Jurbise. Des cages pour les capturer, des cages qui sont installées sur les toits des quais. Et Sudinfo a reçu un signalement d'une voyageuse qui était choquée par ce dispositif. La SNCB a expliqué à Sudinfo qu'en fait l'idée c'est de protéger les installations parce qu'il y a des dégâts qui sont causés par les pigeons. Il y a une société donc qui est mandatée pour placer des cages. Dans les cages, il doit y avoir de l'eau, de la nourriture également. Une fois que les pigeons sont dans les cages, ils sont déplacés. Mais il y a une association qui, elle, dénonce les conditions en disant qu'en étant sur les toits des quais, ces pigeons sont au soleil, ils risquent de cuire. Et l'association précise qu'il existe d'autres alternatives comme la gestion contraceptive. Capturer des pigeons, Xavier, ça vous gêne ?
14: Non, ça ne me gêne pas, à condition que ce soit effectivement bien fait. Alors ici, on argue qu'il y a une société qui est agréée pour la capture et que ces pigeons sont nourris, qu'il y a de l'eau et qu'ils sont après délocalisés. Si ces conditions sont respectées, ça ne me dérange pas. Parce
1: l'association
14: que...
1: qui est intervenue dit, nous on est arrivés, on a retiré les cages des toits, il n'y avait pas d'eau, il n'y avait pas de nourriture, mais il n'y avait pas de pigeons
14: et
1: non plus à l'intérieur.
14: À ce moment-là, effectivement, c'est le boulot, c'est un boulot citoyen aussi, quelque part, de checker cela. À ce moment-là, ça devient inacceptable.
1: Mais sur le toit du quai, il risque de cuire, dit l'association.
14: Et les pigeons, en cage ou pas, sont en règle générale soit sur le toit du quai, soit sur le sol. Voilà, tout est dans le... Combien de temps après vont-ils être retirés ? Est-ce qu'on va les laisser des heures dans ces cages ou est-ce qu'il y a un turnover efficace qui est réalisé ? Il y a quand même le fait que les pigeons, on le sait, ça cause énormément de dégradation sur tous les biens publics, sur les immeubles architecturaux qui sont fragiles.
1: Là, ça abîmerait les installations de la SNCB apparemment.
14: Eh bien, oui, et donc je pense que ça, à partir du moment où c'est fait dans le respect du bien-être animal, je pense que c'est un équilibre à avoir et qu'on peut se permettre d'utiliser...
1: Mais l'association dit, on ne capture pas, on gère la contraception.
14: Oui, mais gérer la contraception, ça fait des années qu'on peut le faire et on voit ce que ça donne. Ça n'a pas donné grand chose. C'est toujours les mêmes problèmes. Dans tous les grands édifices publics, il y a effectivement énormément de pigeons et qui se reproduisent et qui, voilà, qu'on ne parvient pas à gérer. Donc ici, si c'est problématique, moi les cages ne me dérangent pas à partir du moment où c'est bien fait.
1: Vous, ça vous dérange les cages, les pigeons capturés sur les toits des quais de la gare à Jurbise, Adrien ?
13: J'avoue, je vois aucun problème avec cette manière de fonctionner.
1: Ils cuisent au soleil.
13: Ils cuisent au soleil. Ce que je dis, c'est qu'aucun pigeon ne cuisait au soleil quand ils ont été vérifiés. Alors pourquoi supposer que la société qui gère ces pigeons les gère mal ? Donc on suppose qu'ils vont les laisser cuire pendant des jours.
1: Mais quand l'association est venue, il n'y avait pas d'eau, il n'y avait pas de nourriture.
13: C'est bien la preuve qu'ils ont retiré des pigeons qui y étaient. Donc jusqu'à preuve du contraire, ils ont plutôt bien travaillé. Et le jour où on trouvera des pigeons morts de chaud, là, on pourra discuter de maltraitance animale.
1: Il y a une dame qui a vu ça, qui a été choquée en disant « on ne fait pas ça, on ne met pas des pigeons en cage sur le toit du quai ».
13: Elle a projeté ses propres craintes, elle a projeté son propre biais dans l'analyse, c'est-à-dire les pigeons sont maltraités. Les pigeons sont maltraités si on les laisse cuire au soleil pendant des jours. Là, il faudra me prouver que c'est le cas parce qu'on est en train de supposer qu'une société qu'on ne connaît pas travaille mal et que la SNCB n'a pas vérifié que la société qui est agréée respectait certaines règles.
1: Pourquoi pas la gestion contraceptive à la place? Oui, l'association dit qu'il y a d'autres solutions.
13: Ça, c'est toujours le discours. Dès qu'il y a un problème, mais il ne faudrait pas sanctionner trop lourdement, il faudrait de la prévention. Oui, il faut de la prévention, c'est toujours très bien la prévention.
1: Mais comment on fait de la prévention sur les pigeons?
13: Sauf que si vous passez une politique de capturer tous les pigeons qui volent dans le ciel et les castrer, bonne chance. Et ça va coûter très cher. Et je pense qu'il y a peut-être d'autres priorités.
1: Les cages pour protéger le matériel de la SNCB.
13: Moi, je trouve que c'est très bien que la SNCB protège ses bâtiments et ses nafteurs des fientes de pigeons. Et donc, voilà, qu'on les laisse peut-être.
1: Il y a du matériel technique abîmé.
13: Et si on trouve des preuves que les pigeons sont maltraités, alors là, on en rediscute et on leur dira, faites peut-être un effort. Mais là, je ne vois pas de raison de les blâmer à ce stade.
1: On va en parler avec Françoise à Etterbeek. Bonjour Françoise.
0: Oui, bonjour.
1: Bienvenue dans C'est vous qui le dites. Il n'y a pas de problème alors avec ces cages sur les toits des quais à Jurbiz?
0: Je trouve ça inacceptable.
1: Pourquoi?
0: En fait, le pigeon est un animal qui est mal aimé du public. Donc, s'il est maltraité, on s'en tape. Moi, je suis certaine que ces pigeons ne seront pas déplacés, mais euthanasés.
1: Ah, mais personne n'a dit ça. Aujourd'hui, l'association va chercher les cages.
0: Oui, écoutez,
1: la SNCB dit que la société est mandatée pour ça. Et j'ai deux débatteurs qui me disent qu'on nous prouve qu'ils sont maltraités. Ce n'est pas le cas pour l'instant.
0: Oui, je suis certaine. Vous savez, un pigeon... Le propre, par exemple, du pigeon, et c'est pour ça qu'on en fait des pigeons voyageurs et qu'on fait des compétitions, c'est qu'ils reviennent toujours à l'endroit où ils sont nés. Et bon, si on les capture à Jurbiz, c'est ça, je suppose, eh bien, vous avez beau les déplacer de l'autre côté de la Belgique, ils retourneront à Jurbiz.
1: Mais ils abîment les installations de la SNCB.
0: Écoutez, qu'est-ce qu'ils abîment? C'est les fientes. Je peux vous dire que, bon, chez moi, sur ma terrasse, j'ai pas mal de pigeons qui viennent manger.
1: Oui.
0: J'ai des fientes, mais une bonne drache et tout est propre. Alors, c'est vrai.
1: Mais donc, la SNCB ment en disant que ça dégrade le matériel?
0: Non, je ne pense pas qu'ils mentent. Mais c'est vrai qu'on devrait avoir une politique générale du pigeon et on pourrait utiliser les graines contraceptives. Alors, votre débatteur disait, oui, si on doit...
1: Bah, il me dit, ça fait des années qu'on parle de ça, visiblement, ça ne marche pas.
0: Ah oui, mais le problème, c'est qu'on en parle, mais on ne l'applique pas.
1: Ah si, il y a plein d'endroits où c'est appliqué.
0: Ah oui, dans certains endroits, comme par exemple à Ixelles. Là, il y a une femme qui s'occupe de ça et qui, sur la place, là, met des graines contraceptives et gère, je connais d'ailleurs quasi tous les pigeons d'Ixelles, et elle fait la gestion de cette population. Alors, on pourrait très bien installer des pigeonniers où les pigeons se retrouveraient, parce que vous mettez des pigeonniers, tout de suite les pigeons les utiliseront, et faire la gestion des œufs. Pourquoi est-ce que cette contraception, on ne l'utilise pas? Parce que ça coûte des graines contraceptives.
1: Et ben la société qui intervient, ça coûte aussi.
0: Oui, mais là, on va prendre les pigeons, on va les euthanasier, c'est fini.
1: Mais personne n'a dit ça.
0: On va se reproduire, s'il vous plaît.
1: Personne n'a dit ça, c'est ça qui se passe.
0: Ah oui, mais ils ne le disent pas, mais j'en suis certaine, je vous dis les pigeons...
1: Non, mais vous avez l'info ou vous pensez que...
0: S'il vous plaît.
1: Vous avez l'info ou vous pensez que...
0: Je pense. Pourquoi? Ah. Parce qu'un pigeon, de par sa nature, revient à l'endroit où on l'a capturé.
1: Mais ça veut dire quoi alors? Ça veut dire que la SNCB ne peut rien faire pour protéger son matériel?
0: Mais écoutez, mettre des... Quelque part, en fait, c'est une gestion générale dans tout le pays qu'on devrait faire.
1: Mais ça, j'entends bien, Françoise, mais qu'est-ce qu'on fait pour le matériel de la SNCB qui est dégradé par les pigeons?
0: Mais qu'est-ce qui est dégradé et comment c'est dégradé?
1: Du matériel technique, il faut intervenir après.
0: C'est-à-dire qu'il faut nettoyer les fientes, quoi.
1: Parce que la SNCB ne détaille pas les problèmes techniques.
0: Ah oui, mais s'il ne détaille pas, qu'est-ce qu'un pigeon, à part, excusez-moi, chier, qu'est-ce qu'il peut faire comme dégâts? Bon, c'est pas comme les rats qui rongent les fils électriques.
1: Bon, ben Adrien, la SNCB n'a qu'à nettoyer.
13: Je pense que la SNCB, si elle a investi des milliers d'euros, je ne connais pas le coût de le dispositif, mais à mon avis, ça ne va pas être donné, surtout quand on doit passer un marché public, c'est toujours un peu plus cher. S'il n'y avait aucun problème de dégradation avec le fiente ou de problème pour les usagers. Donc je pense que s'ils ont fait l'investissement à Jurbiz, qui n'est quand même pas une gare énorme, c'est qu'il y avait sans doute des raisons de le faire. Donc moi, j'ai plutôt tendance à leur faire confiance.
1: Françoise nous dit, il suffit de nettoyer, enfin, Xavier.
14: Ben oui, là je rejoins Adrien, c'est que effectivement, je suppose que le préjudice subi était suffisamment important pour que il ne suffise pas de mettre deux personnes avec un Karcher pour nettoyer les installations. Donc il y a une balance entre bénéfices et pertes, et je pense que s'ils ont opté pour cette solution là, c'est que le préjudice était réel. Alors sur le fait qu'un pigeon revienne toujours au même endroit, bah c'est en général des pigeons qui ont été plus ou moins dressés pour, c'est des pigeons de concours, même si on peut dire que c'est dans un certain patrimoine génétique. Mais finalement, si on se pose la question en termes de droit du pigeon, est-ce que le pigeon n'a pas plus le droit de se reproduire librement dans un espace où il ne dérange personne que d'être soumis à contraception dans un espace public? Voilà.
1: On va voir ce qu'en pense Sylvie maintenant à LEZL. Bonjour Sylvie.
2: Bonjour Cyril.
1: Bienvenue
2: bonjour
1: dans l'émission. C'est inacceptable, vient de me dire Françoise. On ne capture pas les pigeons sur les toits du quai à Jurbiz.
2: Oui, mais en fait, le problème des pigeons, ce n'est pas seulement les excréments. Donc, il y a aussi le problème des griffes. Donc, ça griffe vos meubles de jardin. La pergola, elle est déchirée. La bâche de la piscine, elle est déchirée. Oui. Et je ne parle pas des griffes que vous avez sur les véhicules.
1: Donc on fait quoi? On les met en cage sur le toit? L'association dit qu'ils vont cuire.
2: Oui, mais bon, je pense qu'à un moment donné, les personnes qui possèdent des pigeons doivent aussi faire quelque chose pour les nuisances des voisins ou de l'environnement. Quand vous trouvez...
1: Mais là, c'est pas des pigeons qui ont des propriétaires, hein.
2: Oui, bien sûr. Mais quand vous trouvez un pigeon blessé qui est bagué, vous contactez la personne. Il n'y a jamais personne qui vient récupérer son animal.
1: Mais là, ici, ce n'est pas forcément le cas. Alors, qu'est-ce qu'on fait pour ces pigeons qui viennent détériorer le matériel de la SNCB?
2: Eh bien, écoutez, je sais que dans l'entreprise de mon compagnon, une à deux fois par an, il y a une société qui vient également capturer les pigeons.
1: Et ils en font quoi?
2: Ah ben justement, ça c'est ce que j'ai dit à votre collaboratrice, je ne sais pas ce qu'ils en font après, mais bon, en attendant, c'est une nécessité, parce que bon, ils sont envahis, ici chez nous c'est la même chose, et c'est toujours à la même période de l'année, donc, mais franchement, c'est très très désagréable, hein. Imaginez, vous sortez au jardin, vous pouvez commencer à tout nettoyer, ou même votre voiture, à cause des pigeons.
1: Ouais ben Françoise m'a dit justement, il suffit de nettoyer, c'est pas grave.
2: Comment ?
1: Françoise m'a dit, il suffit de nettoyer, c'est pas grave.
2: Mais écoutez, elle le prend comme ça, moi je le prends autrement. Parce que quand vous voyez le matériel, ce que ça coûte, eh ben écoutez, si tous les ans il faut remplacer la toile de la pergola, franchement, c'est quand même très très embêtant. Et je ne vous parle pas de la piscine, hein.
1: Vous voulez les capturer chez vous aussi, Sylvie ?
2: C'est 1500 euros. Donc, commencer à avoir des frais pareils à cause des pigeons, faut quand même...
1: Mais vous allez les capturer chez vous aussi, Sylvie ?
2: Non. Nous, en fait, j'ai expliqué à la personne au téléphone, on se sent impuissant par rapport à ça. Hein. Je sais très bien, il y a des personnes qui possèdent une carabine, hop, on tire dessus, terminé, le pigeon tombe à terre. Nous, c'est pas le but de les exterminer, mais je ne sais pas, peut-être recenser les pigeons ou essayer de les regrouper avec quelque chose qui les attire, ou je ne sais pas, moi, dans une forêt, ou enfin...
1: Mais il faut mettre quelque chose en place pour les pigeons.
2: Pardon ?
1: Il faut mettre quelque chose en place pour les pigeons.
2: Je trouve, oui, parce qu'ici, franchement, enfin, nous, on a un gros ras-le-bol à cause des dégâts. Hein. Bon,
1: Ben j'entends que c'est compliqué chez vous, Sylvie. Merci pour votre appel. On va en reparler dans la suite de l'émission. La SNCB met donc des pigeons en cage. Ça fâche plusieurs personnes, dont une association qui est allée retirer les cages qui étaient sur le toit des quais de la gare à Jurbiz parce que les pigeons abîment les installations de la SNCB. L'association dit dans les éditions de Sud Info qu'en plein soleil, ils peuvent cuire. Et qu'il existe des alternatives comme la gestion contraceptive. Alors, capturer des pigeons, est-ce que ça vous gêne? 070-233-466. Troisième débat après la pause, on reviendra sur l'alerte chaleur qui a été émise par l'IRM. Il y a deux alertes, hein. Chaleur par l'IRM, et du côté du SPF Santé Publique, il y a la phase d'avertissement du plan forte chaleur et pic d'ozone qui a été activée. Mais est-ce que tout ça, ça change quelque chose pour vous? On en parle dans un instant.
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1: Voyons ce qui se passe sur les routes, c'est le Mobile Info. On fait le point sur la situation avec Olivia Rox.
4: Un véhicule en feu a signalé sur l'E40 à hauteur de Herstal. C'est en direction de Liège. La bretelle de sortie est fermée. Vous devez ajouter une bonne dizaine de minutes pour passer cet incident. Des ralentissements liés à un chantier sur le 19 à hauteur de Nimy en direction de la capitale. Vous devez là-bas ajouter 20 à 25 minutes à votre temps de parcours. On se rapproche de la capitale. Plus d'accidents vous signaler. Ça reste encore chargé entre Grand Bigard et Zaventem avec 20 minutes supplémentaires. Entre Waterloo et le carrefour Léonard, ajouter une dizaine de minutes. Et puis on le rappelle, aujourd'hui et demain, sommet européen dans le centre-ville avec un périmètre de sécurité au niveau du rond-point Schuman. Le tunnel Reyers-Centre sera fermé également à partir de 14h30. Au niveau du rail, attention si vous devez prendre le train, toujours aucun train entre Philippeville et Marienbourg. Des bus de remplacement ont été mis en place.
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1: Troisième conversation de l'émission, il est 9h54 autour de la table. Xavier Guilide, producteur à la RTBF, et Adrien Demarneff, journaliste à la rédaction de La Libre Belgique. On va parler de l'alerte chaleur, alerte émise par l'IRM, alerte jaune sur tout le pays. Et pendant le week-end, une grande partie du pays sera encore touchée. On annonce jusqu'à 32 degrés en ce jeudi, demain 35 degrés. Le SPF Santé publique a activé la phase d'avertissement du plan forte chaleur et pic d'ozone. Plusieurs communes ont mis en place des plans d'action au niveau local. Est-ce que ça change quelque chose pour vous, Adrien ? Une alerte chaleur ?
0: Je dois être honnête, non. On voit la météo, on sait qu'il va faire chaud. On n'a pas besoin d'une alerte chaleur pour en prendre conscience.
1: C'est inutile l'alerte chaleur ?
0: Non, parce que je pense que pour des personnes âgées, pour les maisons de repos, pour toute une série d'endroits où les personnes sont plus fragilisées, ça peut avoir, même les écoles, pour l'organisation, il faut prévoir certains dispositifs. Je pense que ça a un intérêt, hein, et ça ne se fait pas pour rien. C'est clair que pour moi, au quotidien, oui, je pense que me dire qu'il y a une alerte chaleur, je ne suis pas en panique parce que je vois qu'il y a une alerte chaleur.
1: Vous faites quoi quand il y a une alerte chaleur ?
0: On ne fait rien. Moi, j'avoue, je change rien à ma vie, à part dire que je mets un t-shirt plutôt qu'un pull, ça change pas grand chose à ma vie.
1: Pourquoi c'est important dans les écoles, dans les hauts?
0: Mais parce que quand même, vos enfants vont passer toute l'après-midi, enfin une partie de l'après-midi. En plus, maintenant, il y a plus d'examens ni quoi que ce soit, donc ils vont passer du temps dehors.
1: Il y a des endroits où il y a des examens.
0: Ouais, excusez-moi,
2: le CEB a commencé aujourd'hui.
0: Vous comprenez, voilà. Mais en plein soleil, il faut prévoir une casquette, il faut prévoir de la crème solaire.
1: Et ça, sans l'alerte, on le sait pas.
0: Évidemment qu'on le sait, mais peut-être que ça peut permettre à l'école de faire passer des messages, de mobiliser un peu plus les enseignants et les parents. Mais je pense franchement que c'est surtout pour les personnes âgées dans les maisons de repos. Ça leur permet peut-être qu'ils sont moins connectés aux réseaux sociaux, qu'ils ne vont pas aller voir la météo toutes les 5 minutes sur leur téléphone, mais peut-être d'être prévenus à l'avance. Mais à mon avis, oui, les faits, il faudrait demander à l'IRM, hein, je ne l'ai pas fait, mais les faits sont sans doute quand même limités.
1: L'alerte de chaleur, ça y est, là, elle est sur le pays, alerte jaune. Ça change quelque chose pour vous, Xavier ?
2: J'ai mis un polo plutôt qu'une chemise aujourd'hui. Non, pour moi...
0: Grâce à l'alerte ou grâce à...
2: Grâce à l'alerte. Non, pour moi, ça change.
1: C'est pas dans les conseils de l'alerte.
2: Hein. Non, c'est vrai ? Zut.
0: Mettez un polo aujourd'hui.
2: Non, ce qui change, c'est quelque part, c'est une sensibilisation. Alors, pour nous, a priori, on sait qu'on risque de plus s'hydrater et qu'on n'a pas besoin, effectivement, de cette alerte chaleur.
1: Ce qui est, c'est que c'est nécessaire de s'hydrater.
2: On va s'hydrater plus. Mais ça sensibilise aux autres et donc aux...
1: Il y en a qui ne savent pas.
2: Mais je pense que ça sensibilise au fait de se dire, tiens, effectivement, on est parti pour une grosse vague de chaleur. Les enfants, il va falloir faire attention, mettre de la crème solaire, mettre de l'eau. Tiens, je ne pensais pas...
1: Sans alerte, les parents ne font pas ça ?
2: Je pense que sans alerte, certains le font, mais que ça sensibilisera d'autres à le faire aussi. Donc, inutile, ça n'est pas... À titre personnel, oui, moi je n'ai pas besoin de ça, mais ça aidera sans doute des gens à se dire, tiens, ma maman ou mon papa qui est âgé, je vais faire attention à son bien-être.
1: Cette alerte chaleur, est-ce que ça change quelque chose pour vous ? C'est une des questions de C'est vous qui le dites ce matin. Merci messieurs pour vos avis aujourd'hui.
0: Merci.
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1: Bon jeudi sur RTBF Vivacité, merci d'être avec nous. Il est 10h, voici le flash avec Robin Duculot.
11: Bonjour à toutes et à tous. Les prix du pétrole en nette baisse sur les marchés de gros ce matin. C'est la réponse immédiate au protocole d'accord entre les États-Unis et l'Iran. Il a officiellement été signé hier soir par les présidents des deux pays. Donald Trump a même profité d'un dîner à Versailles avec le couple Macron pour apposer sa signature au bas du document sous l'œil des caméras. Alors ce texte en 14 points, il prévoit notamment la réouverture immédiate du détroit d'Ormuz à la navigation. En pratique, il faudra encore des semaines au moins avant un retour à la normale. Et puis, s'ouvre à présent une période de 60 jours avec de nouvelles négociations pour régler de nombreux détails, notamment sur la question du nucléaire ou encore sur la volonté de l'Iran de faire payer le passage des bateaux à Hormuz. Pas d'accalmie en vue par contre dans le conflit en Ukraine. Alors que le président ukrainien Volodymyr Zelensky était à Evian pour le G7, la Russie a lancé dans le même temps une nouvelle vague de missiles en direction de Kiev. On n'a pas encore de bilan des dégâts. Dans l'autre sens, les forces ukrainiennes ont lancé elles une importante attaque de drones en direction de Moscou. Une raffinerie serait en feu. Chez nous, c'est ce matin que débutent les épreuves du CEB, le certificat d'études de base. C'est pour les écoliers en fin de 6e primaire. Les thèmes du jour, la lecture, les grandeurs et les figures. En tout, 4 matinées d'épreuves attendent les enfants pour évaluer leur niveau en maths, en français, en géo, en éveil. Le CESS, qui est lui pour les 2e secondaire, c'est en principe à partir de demain, même s'il reste des points d'interrogation autour de l'organisation en raison du mouvement de protestation des profs contre les mesures d'économie prévues au niveau de la Fédération Wallonie-Bruxelles. Et quoi qu'il en soit, cette période d'examen elle coïncide avec les fortes chaleurs qui arrivent dès aujourd'hui, du mercure au-dessus des 30 degrés au moins jusque dimanche, c'est ce que prévient l'Institut Royal de Météorologie qui a émis un avertissement jaune. Enfin, un mot de la Coupe du Monde après le nul 1-1 entre le Portugal et la RDC, la victoire 4-2 de l'Angleterre sur la Croatie en soirée. Les matchs de la nuit ont vu le Ghana triompher 1-0 contre le Panama et la Colombie battre 3-1 l'Ouzbékistan. Toutes les équipes ont désormais joué un match. Place donc aux deuxième rencontres de la phase de groupe dès ce soir. À 18h, la République tchèque rencontre l'Afrique du Sud. À 21h, la Suisse joue contre la Bosnie. À minuit, le Canada retrouve le Qatar. Et à 3h du matin, le Mexique accueillera la Corée du Sud. Voilà pour l'actu à 10h. Belle journée avec nous. On part tout de suite sur les routes. Les nouvelles du trafic, c'est avec Olivia Rox.
17: Avec toujours ce souci au niveau de Herstal, l'incendie d'un bâtiment sur le 40 en direction de Liège. La bretelle de sortie est toujours fermée actuellement. Vous ralentissez sur le 19 à hauteur de Nîmes suite à ce chantier en direction de la capitale. Ajoutez 15 à 20 minutes, on se rapproche de Bruxelles. Encore quelques ralentissements sur les tronçons habituels. Une quinzaine de minutes entre Grand-Bigard et Zaventem, plus 10 minutes entre Waterloo et le carrefour Léonard. Et puis si vous allez à Bruxelles aujourd'hui, n'oubliez pas sommet européen, demain également, avec la fermeture du quartier Schuman. Un périmètre de sécurité sera mis en place cet après-midi et le tunnel Reyers-Centre sera fermé à partir de 14h30. Et si vous devez prendre le train, eh bien, aucun train ne circule entre Philippeville et Marie-Hambourg. Des bus de remplacement ont été mis en place.
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1: Il nous reste une petite demi-heure jusqu'à 10h30 pour continuer à commenter l'actualité. Merci Robin. La rédaction revient en direct sur Vivacité à 11h. D'ici là, l'info est à retrouver sur le site et sur l'application RTBF Actu.

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1: Trois débats, un numéro de téléphone pour être en direct dans l'émission, le 070 233 466. On parle des talibans qui arrivent à Bruxelles ce matin. Ils n'arrivent pas ce matin, ils vont arriver prochainement à l'initiative de l'Union Européenne. Il y a une délégation du régime taliban qui se rendra bientôt à Bruxelles pour discuter du renvoi des migrants vers l'Afghanistan. L'Union Européenne insiste sur le fait que ce sera une discussion technique et uniquement technique. Mais pour arriver sur le sol belge, les représentants du gouvernement, que l'Union ne reconnaît pas officiellement, doivent obtenir des visas. C'est la Belgique qui va les accorder, puisque la réunion va se passer à Bruxelles. Et à ce sujet, le ministre des Affaires étrangères, Maxime Prévost, dit qu'à titre personnel, il désapprouve cette invitation, mais il ne peut pas s'y opposer. C'est une invitation de l'Europe. Des associations se mobilisent pour dénoncer les atteintes aux droits humains perpétrées par le régime taliban. Alors la question pour vous ce matin au 070-233-466, faut-il discuter avec les talibans? On parle aussi de ces cages à pigeons sur les toits des quais de la gare à Jurbise. C'est mis en place par la SNCB. Il y a une lectrice de Sudinfo qui avait été étonnée, choquée de voir ce dispositif. Et donc elle a demandé à quoi ça servait. Bah, la SNCB dit que c'est pour protéger les installations des dégâts causés par les pigeons. Et il y a une société qui vient donc placer des cages. Dans ces cages, il doit y avoir de l'eau, de la nourriture. Les pigeons sont capturés puis déplacés. Une association a pris la décision d'aller retirer ces cages des toits où les animaux pourraient cuire au soleil, selon elle, en précisant au quotidien qu'il existe d'autres alternatives, comme la gestion contraceptive. Mais donc, capturer des pigeons, est-ce que ça vous gêne? C'est la deuxième question. Et puis, on s'intéresse aussi à l'alerte chaleur émise par l'IRM.
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1: On va à Teux pour parler à Aurélie. Bonjour Aurélie.
2: Bonjour.
1: Bienvenue dans l'émission. Ça fait quelques jours qu'on en parle. Il fait chaud, il va continuer à faire chaud et l'IRM a émis un avertissement jaune sur tout le pays. Aujourd'hui jusqu'à 32 degrés, demain jusqu'à 35 degrés. Le SPF Santé publique a activé la phase d'avertissement du plan forte chaleur et pic d'ozone. Et au niveau communal, vous avez eu des reportages sur RTBF Actu. Il y a des plans d'action locaux qui ont été mis en place aussi. Ces alertes chaleur, ça change quelque chose pour vous ?
2: Franchement, non, parce que c'est toutes les années pareil. On arrive en été, donc on sait bien qu'il va faire chaud. Donc, on prend nos dispositions pour bien s'hydrater, pour faire attention à nos enfants, à nos personnes âgées. Et,
1: ben on m'a dit que pour ça, c'était important, justement, pour les enfants et pour les personnes âgées.
2: Oui, mais c'est toutes les années pareil.
1: Donc, ça sert à rien?
2: Ben, qu'on prévienne qu'il va faire 30, 32, 35 degrés, oui. Mais sinon, ben, on sait bien qu'on doit faire attention, même à nous, à nos enfants et à nos personnes âgées, quoi. Donc.
1: Mais est-ce que vous faites plus attention quand il y a une alerte chaleur?
2: Non. Non, quand je bois plus, oui, mais je fais pas plus attention que ça, non.
1: Donc c'est pas parce qu'il y a l'alerte, c'est simplement parce que vous avez chaud.
2: Voilà.
1: Alors, on m'a dit que c'était pas un réflexe pour tout le monde et donc pour certaines personnes, c'était important de le dire.
2: Oui, pour tout ce qui est les enfants, parce qu'ils n'ont peut-être pas cette notion de trop chaud ou ce manque de soif, je vais dire ça comme ça. Mais oui, c'est à nous, en tant qu'adultes, à leur dire, maintenant tu bois, et même pour les personnes âgées, quoi.
1: Mais pas besoin d'alerte pour ça, alors?
2: Non.
1: Ben merci Aurélie pour votre appel, on va en reparler dans la suite de l'émission. Vous nous appelez au 070 233 466, vous pouvez réagir par WhatsApp aussi, c'est gratuit pour envoyer votre message au 0470 07 20 23 ou par SMS au 30 63, c'est 50 centimes le message. On va aller à Saint-Gilles, Patrick est en ligne, bonjour Patrick.
3: Bonjour Cyril.
1: On parle d'autre chose avec vous, des talibans qui arrivent à Bruxelles, c'est l'Union Européenne qui invite une délégation pour discuter de l'aspect technique du renvoi des migrants vers l'Afghanistan. Est-ce qu'il faut discuter avec eux?
3: Je suis assez partagé. Si c'est uniquement pour renvoyer des candidats réfugiés, même s'ils ne sont pas reconnus comme tels par la Belgique, alors c'est non, parce que les renvoyer en Afghanistan, c'est les envoyer à la mort immédiatement. Par contre, si c'est l'occasion pour l'Union européenne de faire part de leur position vis-à-vis du régime, en plus de cet aspect technique, et leur faire comprendre que l'Union européenne est tout à fait opposée à ce régime de terreur imposé aux Afghans, alors oui.
1: Mais officiellement, c'est pas ça. L'Union européenne dit que c'est bien uniquement une discussion technique.
3: Alors, si c'est uniquement une question technique, il ne faut pas les accepter.
1: Donc la Belgique doit dire non pour les visas ?
3: C'est une question délicate. Hein.
1: Parce que Maxime Prévost dit, à titre personnel, il désapprouve. Mais c'est une demande de l'Union européenne. Les locaux sont sur le sol belge. Il ne peut pas s'y opposer.
3: D'accord, mais quel est le statut territorial des locaux de l'Union européenne ?
1: Ils sont sur le sol belge, c'est la Belgique qui accorde le visa.
3: Oui, ça j'ai bien compris.
1: Mais donc la Belgique devrait dire non malgré tout ?
3: Si c'est uniquement pour parler de l'aspect technique et du renvoi vers la mort en Afghanistan, ouais. Je trouve que la Belgique devrait dire non.
1: Ça doit se faire ailleurs, cette discussion ?
3: Oui, peut-être. Mais elle doit être accompagnée d'un dialogue plus large.
1: Ah oui, mais là, ce n'est pas le cas. Donc, pas de discussion, oui, si c'est uniquement technique, pas de discussion tout court, que ce soit en Belgique ou ailleurs.
3: Ça, j'ai bien compris. Hein. Mais je vous donne mon sentiment.
1: Oui, mais ça, je l'entends. Mais donc, ça veut dire que si c'est uniquement technique, que ce soit en Belgique ou que ce soit ailleurs, vous ne voulez pas de discussion.
3: Pour moi, si il s'agit uniquement de renvoyer des Afghans dans leur pays, qu'ils ont fui et qui n'ont pas encore été reconnus ou qui ne seront jamais reconnus comme...

0: étrangère. Dit qu'à titre personnel, il désapprouve cette invitation, mais il ne peut pas s'y opposer. Doit-on discuter avec les talibans? L'avis Didier et le vôtre dans la suite de l'émission, mais d'abord un mot d'on n'est pas des pigeons.
1: On n'est pas des pigeons.
0: Bonjour Simon.
2: Bonjour Cyril, bonjour à toutes et tous.
0: À 6h30, vous serez en direct sur Vivacité. Quels sont les dossiers de ce matin?
2: Ce matin, on vient notamment en aide à Valérie. Valérie, depuis plusieurs années, elle est membre d'un club de sport en région bruxelloise. En septembre dernier, un incendie ravage le spa de ce club. La piscine est donc inaccessible, en théorie, jusque fin mai 2026. La direction propose alors un choix à ses abonnés, soit un abonnement à prix réduit, soit le gel de cet abonnement pendant la durée des travaux. Valérie, elle choisit de continuer à payer son abonnement, même si la piscine, c'était la raison principale de sa venue dans ce club de sport. Et elle vient tout juste d'apprendre que finalement, la réouverture de la piscine, elle est reportée à fin septembre, si tout va bien. Alors, doit-elle continuer à payer son abonnement ou finalement peut-elle le geler? Réponse dans quelques instants. On vous parlera aussi du chantier de Christian. On est à Manage. Il devait se terminer il y a plus d'un an. Et il est toujours en cours et plusieurs travaux ont été mal faits. Par exemple, on lui a installé une vingtaine de portes qui ne sont pas celles qu'il avait choisies. Les pigeons interviennent pour relancer ce chantier dès 10h30 sur Vivacité.
0: Rendez-vous tout à l'heure, donc dans un peu plus de 15 minutes.
2: À tout
0: merci
2: à l'heure.
0: Simon. Didier sera en direct d'Anderlecht dans la suite de l'émission. Il viendra nous dire s'il faut discuter avec les talibans qui sont invités par l'Union européenne pour discuter uniquement de l'aspect technique du renvoi des migrants vers l'Afghanistan. Des associations se mobilisent contre cette venue. On en parle dans la suite de l'émission.
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1: Il est 10h15, on va parler à Didier qui est à Anderlecht. Bonjour Didier.
2: Bonjour Cyril.
1: Bienvenue dans l'émission. On parle avec vous des talibans qui arrivent à Bruxelles. C'est l'Union européenne qui invite une délégation de ce régime qu'elle ne reconnaît pas. Mais c'est pour discuter du renvoi des migrants vers l'Afghanistan. Uniquement une discussion technique. Voilà ce que dit l'Union européenne. Maxime Prévost, qui doit accorder les visas, dit qu'à titre personnel, il désapprouve cette invitation, mais il ne peut pas s'y opposer. C'est une demande européenne. Est-ce qu'il faut discuter avec les talibans, Didier ?
2: Tout à fait, il faut discuter avec eux, mais malheureusement, je suis tout à fait d'accord avec Maxime Prévost. On devrait demander quand même l'accord à la Belgique de pouvoir faire une réunion avec, excusez-moi, en termes de terroristes. Il ne faut pas oublier les attentats du métro à Bruxelles et tout ça. Donc, comment on peut oser faire venir des gens comme ça dans notre capitale européenne ?
1: C'est pour une discussion technique, dit l'Union européenne.
2: Mais oui, alors j'espère que c'est l'Europe qui va payer tous les frais de sécurité, de police et tout ça, parce que c'est un coût. Et alors, comment vont-ils se comporter avec les femmes, avec les sénatrices, les présidentes ? Ils vont faire les faux culs, ils vont les nier, comment ça va

0: va se passer avec les femmes? Ils vont les écouter, les nier, c'est ça le problème.
1: Mais si l'Union européenne veut discuter avec eux, il faut faire comment?
0: Le faire comme on avait dit avec les spectateurs avant, faire ça dans un pays neutre, Doha, le Qatar, voilà.
1: Et l'Union a la force pour réclamer ça?
0: Je pense qu'ils ont les moyens, puisqu'ils c'est eux qui quand même protègent soi-disant l'Europe. Mais pourquoi faire venir des gens comme ça en Belgique? C'est ça.
1: Mais vous craignez quoi concrètement, Didier?
0: Je crains que ils vont en plus renvoyer des gens là-bas quand c'est ils sont maltraités, donc ils sont déjà venus dans notre pays pour se sauver, et on va les renvoyer là-bas. C'est du suicide, c'est du n'importe.
1: Mais sur la venue des talibans, vous craignez quoi?
0: De l'espionnage, du. Ils sont comme ça, ils sont comme ça dans le sang, c'est pas changé.
1: C'est quoi, ils sont comme ça?
0: Ils sont soi-disant, ils parlent pour Allah, pour le Coran, mais ils boivent, ils fument, ils violent, ils tuent.
1: On m'a dit tout à l'heure que même avec ses ennemis, c'était important de discuter.
0: Bien sûr qu'on doit discuter avec eux, mais pas en Belgique. Pas dans un pays où on a eu des attentats. C'est ça que je comprends pas. C'est de la folie.
1: Donc pour vous, ça représente un risque qu'ils soient là?
0: Bien sûr. Pour moi, c'est un risque d'espionnage, c'est un risque de tout. On ne peut pas faire confiance à des gens comme ça, mais discuter ailleurs, dans un pays du Moyen-Orient.
1: Merci Didier pour votre appel. On en reparle dans la suite de l'émission. Il suffit de nous appeler pour être en direct, 070 233 466. On va s'intéresser à ce qui se passe à Jurbise maintenant avec Marie-France qui est au téléphone depuis La Louvière. Bonjour Marie-France.
2: Bonjour Cyril.
1: Alors, on apprend ce matin qu'à Jurbise, sur les toits des quais de la gare, il y a des cages qui ont été placées. Il y a une lectrice de Sud Info qui voit ça et qui alerte le quotidien en disant « Je suis choqué de ce que je vois, pourquoi il y a des cages pour les pigeons sur les toits ?» La SNCB a expliqué qu'en fait, c'était son initiative. Il y a une société qui est mandatée pour poser les cages et venir récupérer les pigeons parce que les pigeons dégradent les installations de la SNCB. Est-ce que ça vous embête que ces pigeons soient capturés, vous ?
2: Mais pas vraiment capturés, disons, trouver une solution, les attraper. Et comme nous, ici, à La Louvière, il y a un endroit où c'est comme un pigeonnier, on leur donne des pilules contraceptives, enfin, je ne sais pas très bien comment ça fonctionne, mais malheureusement, il y a des pigeons qui se trouvent ailleurs, comme près de chez moi, une dame qui les nourrit alors qu'elle peut pas. Oui. On a ici des pigeons qui rentrent dans les greniers quand ils peuvent avoir accès. Moi, ici, ils m'ont même trois fois par semaine, mon mari était obligé de monter sur la toiture de notre véranda pour la nettoyer parce que les fientes, ça abîme beaucoup. Il y a des câbles électriques, ils viennent dessus et leurs fientes tombent sur la voiture. Si vous ne nettoyez pas ça tout de suite, tout s'abîme.
1: Mais vous avez déjà pensé à les mettre dans des cages alors?
2: Vous pensez bien que monter sur une toiture, et on a tout essayé, des ultrasons pour les éloigner, des lumières, c'est inimaginable ce qu'on a essayé.
1: Alors il reste la solution de la cage, Marie-France.
2: S'il vous plaît?
1: Il reste la solution de la cage alors?
2: Disons que si maintenant c'est les attraper et pouvoir aller les mettre ailleurs dans un pigeonnier où on va leur donner quelque chose pour qu'ils ne se reproduisent plus, parce que ça serait reproduit à une rapidité incroyable, je suis plutôt pour cette solution. Mais si c'est, comme vous dites, sur une toiture où on va leur donner de la nourriture, de l'eau en plein soleil,
1: Alors la nourriture, je reprécise ce qui est mis en place par cette société, c'est qu'il y a de l'eau et de la nourriture dans les cages, et quand il y a des pigeons, la cage est récupérée, les pigeons sont récupérés et déplacés par cette entreprise. Mais il y a une association qui dit, vu où ça se passe, vu que c'est sur le toit du quai, les pigeons risquent de cuire au soleil.
2: Écoutez, oui, peut-être avec les températures qu'on a maintenant, mais si vous voulez les attraper, c'est pas au sol, c'est pas dans les arbres, c'est vraiment sur une toiture, parce que c'est là qu'ils se posent, ouais. Et alors, vous avez leur fiente qui tombe.
1: Mais à propos de ça, il y a Françoise qui me disait tout à l'heure, on les met pas en cage, suffit de nettoyer.
2: Ah oui, ben, je voudrais bien alors que la dame vienne nettoyer tous les jours ma toiture et on verra par après si elle sera d'accord de ne rien faire d'autre. Parce que je vous assure, c'est tous les jours on entendait les fientes tomber sur la toiture et mon mari disait « c'est pas vrai, je vais encore devoir nettoyer ». Et bon, une toiture, c'est une toiture en... Enfin, je ne sais pas ce que c'est exactement, c'est comme du plastique. Quand vous montez là-dessus, vous avez intérêt à mettre des poutres pour que les échelles ne... que mon mari ne passe pas à travers de la toiture. Ouais. Donc c'était toujours un risque que lui tombe en bas.
1: Bon, bah, on va voir ce qu'en pense Valérie dans un instant. Merci Marie-France pour votre appel. Valérie sera en direct, vous aussi, si vous nous appelez au 070-233-466. Capturer des pigeons, est-ce que ça vous gêne? Ça a choqué des gens qui ont alerté Sudinfo à ce sujet. C'est la SNCB qui met des pigeons en cage, parce que les pigeons dégradent les installations de la SNCB. Et donc il y a des cages qui capturent les pigeons. Et les pigeons sont déplacés par une société qui a été mandatée pour ça. On verra ce qu'en pense Valérie dans la suite de C'est vous qui le dites. À tout de suite.
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1: Dès 10h30 sur Vivacité, retour de l'équipe dont n'est pas des pigeons. Et là, c'est Valérie qui est en ligne depuis Bruxelles avec nous. Bonjour Valérie.
2: Bonjour, merci de
1: nous
2: recevoir.
1: Merci de nous avoir appelé. On parle avec vous ce matin de ces pigeons mis en cage par la SNCB sur les toits des quais de la gare à Jurbise parce qu'ils dégradent les installations de la SNCB et ça fâche plusieurs personnes. On lit ça dans Sud Info, mais on en a entendu aussi ce matin. Je voudrais savoir si vous, ça vous gêne des pigeons capturés parce qu'ils abîment le matériel.
2: Ah oui, moi ça me choque complètement et je trouve ça intolérable. Il va faire hyper chaud, ils vont mourir de chaud. Et je voulais aussi préciser que ça fait au moins 3 ans qu'on distribue des graines contraceptives. D'ailleurs, je suis pas tout à fait d'accord parce qu'on en distribue dans plusieurs points de Bruxelles et j'imagine dans les autres villes aussi. Et un pigeon, ça vit 3 à 5 ans. Donc vu que ça fait 3 ans qu'on donne des graines contraceptives, on va bientôt en être débarrassé. Et j'ai le plaisir de vous annoncer qu'on va plus les entendre couler, mais qu'on pourra observer les corbeaux qui déchirent les poubelles sur le trottoir. Et ce que je dis est tout à fait justifié, parce que j'emmène mon chien au bois tous les matins. Ouais. Et je peux vous assurer que je ne vois quasi plus de pigeons, mais que des corbeaux.
1: Ah ben là, à Jurbise, apparemment, il y a pas mal de pigeons qui abîment le matériel de la SNCB. Qu'est-ce qu'ils doivent faire?
2: Et alors, comment on faisait avant? Je veux dire, pendant des années, on a eu des pigeons, on s'en est pas plein. Non, moi, je suis vraiment pas d'accord.
1: La SNCB dit qu'une société est mandatée et qu'elle doit s'assurer du bien-être des animaux.
2: Bah oui, mais il va faire chaud, hein, sur les toits. Vous pensez que ça se passe comment?
1: Mais s'ils sont récupérés tout de suite.
2: Ah, est-ce qu'on en est sûr?
1: Tout à l'heure, on m'a dit, ils sont bien sur la voie publique, les pigeons, et il fait chaud aussi.
2: Bah oui, mais ils peuvent aller dans le bois, se mettre à l'ombre. Ils sont pas obligés de rester sur la voie publique. Ils
1: ont... Donc quand il fait chaud, il n'y a jamais de pigeons dehors?
2: Bah si, ils sont dehors, mais j'imagine qu'ils se mettent dans les arbres ou ailleurs.
1: Enfin, je sais pas, moi, on m'a dit tout à l'heure qu'ils se mettaient quand même sur les toits des immeubles quand il faisait chaud.
2: Oui, bah peut-être temporairement, peut-être 1 minute, 2 minutes, 5 minutes, on les observe pas pendant 1 heure.
1: Ah, mais apparemment, ça abîme le matériel.
2: Bah écoutez, moi, je donne des graines dans mon jardin, j'ai pas de fiande. J'ai pas de fiande, et je peux vous dire que dans les rues où il y a des arbres avec des crottes sur les voitures, ce sont pas des crottes de pigeons, enfin, ce sont pas des fientes de pigeons, mais ce sont d'autres oiseaux. J'habite à Uccle et je vois bien que ce sont d'autres oiseaux. Ça n'a pas, ce qu'il y a sur les voitures, c'est autre chose. C'est beaucoup plus grand.
1: D'accord.
2: Donc, je pense que ce sont les corneilles, les choucas, etc. Et il y a de moins en moins de pigeons. Et que je rassure les citoyens, un pigeon de 3 à 5 ans dans une ville, et comme on donne des graines contraceptives, depuis 3 ans.
1: Donc, on les met pas en cage là-bas.
2: Et on ne pourra plus entendre coucouler.
1: Bah merci Valérie pour votre appel, on va voir ce qu'en pense Virginie à Saint-Gilles. Bonjour Virginie.
3: Bonjour Cyril.
1: On les met en cage ou pas?
3: Pas en pleine chaleur. Disons que c'est une étape qui devrait être faite, surtout les toits de manière générale, avec plus de sévérité sur la nutrition, parce que si on les nourrit au parc, ils iront au parc, ils resteront près de leur source nutritive, et ils iront pondre là-bas, tandis qu'on les nourrit à même le sol sur le trottoir. Moi, je suis au foyer Saint-Gillois, rue de Bosny, on est envahi, enseveli par les pigeons. Alors, ce que dit la dame, il n'y a pas de fiente parce qu'on les nourrit dans la rue ou au parc, c'est pas vrai. Ils font des murs de fiente sur les rebords de fenêtres où il y a des pics anti-pigeons. Donc, ça ne les empêche même pas de se reproduire. Nous, on a reçu un petit papier, comme ils ont fait des frais phénoménales pour refaire l'isolation, les châssis de fenêtres, ainsi de suite. On a le devoir de les chasser, ce qui veut dire qu'on ne peut plus partir en vacances, on ne peut plus partir même en week-end, parce qu'il suffirait qu'on parte ne serait-ce qu'une semaine et demie pour qu'ils pondent. Une fois qu'ils ont pondu, ils reviennent. Et si ce n'est pas eux, c'est les autres.
1: Mais alors, qu'est-ce qu'il faut faire, Valérie, Virginie
3: a établi un instinct de survie qui le fait se rapprocher de l'homme et vit.
1: Mais donc, on les met en cage?
3: Comment?
1: On les met en cage alors?
3: Pas en cage, mais il faut trouver une solution pour éradiquer les pigeons qui sont là, afin qu'ils ne se reproduisent plus, parce que leurs jeunes vont avoir dans les jeunes l'approche de l'homme. Parce que qu'est-ce qui fait que le pigeon se sent si bien, parce qu'il ne nous craignent plus du tout, hein. C'est que on leur enseigne qu'il n'y a plus la peur de l'homme, puisque l'homme les nourrit, et qu'en plus, nous, notre simple présence les protège des autres espèces.
1: Mais donc je note, une autre solution, pas la cage, une autre solution. On va faire le point sur ce qu'on n'a pas entendu en direct ce matin avec Camille.
4: Eh bien, au sujet des pigeons en cage, Patricia comprend que la SNCB veut protéger ses installations, mais il est important de veiller au bien-être des animaux. Si les pigeons sont capturés, puis déplacés dans de bonnes conditions, cela peut être acceptable. Et concernant les talibans, Aude peut comprendre la volonté de discuter avec eux pour gérer certaines questions, comme le retour des migrants.
1: Pour continuer à commenter, rendez-vous sur la page Facebook de l'émission. Vous avez toute la journée pour commenter. Puis demain, dès 9h, 3 nouvelles conversations en direct sur Vivacité et sur la Une. Très bonne journée.
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1: C'est parti jusqu'à midi, des problèmes mais surtout des solutions.
5: Mais
1: Simon.
5: Oui, dites Cyril, j'entends que vous parlez de pigeons, vous parlez de pigeons, d'éradiquer les pigeons, de mettre les pigeons en cage.
1: Non, vous pas en cage, en studio.
5: Oui, non, c'est pas possible de nous mettre en cage, vous inquiétez pas.
1: Et on fait ce que vous voulez continuer à vous reproduire ou pas? C'est juste pour savoir, c'est pour les graines.
5: Oui, non, c'est important de pouvoir compter sur les pigeons, de la RTBF en tout cas. Bonne journée Cyril.
1: Bonne journée.
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5: Et bonjour à toutes, bonjour à tous, bienvenue, les pigeons sont mobilisés pour vous aider. Aujourd'hui, Louisiane, vous nous racontez la mésaventure de Christian.
7: Oui, Christian qui a payé 50 000 euros pour des travaux qui devaient être terminés en octobre dernier, sauf que 8 mois plus tard, certains travaux ont été faits mais bâclés, mais le reste n'a toujours pas été fait et l'entrepreneur ne répond plus.
5: Martin, Valérie a besoin de notre aide.
8: Effectivement, elle est membre d'un club sportif qui a subi malheureusement un incendie il y a quelques mois. Alors à l'époque, on lui a proposé soit de geler son abonnement, soit de payer un tarif réduit le temps des travaux. Alors aujourd'hui, les travaux devaient en partie être terminés, ils ne le sont pas. Que fait-on de l'arrangement passé il y a quelques mois? C'est toute la discussion qu'on aura avec le club tout à l'heure.
5: Audrey, on parlera de la canicule, notamment dans le journal de la conso.
9: Exactement, vous le savez, il y a quelques jours de fortes chaleurs qui nous attendent. Et ces chaleurs, elles vont avoir un impact directement sur quoi? Sur les climatiseurs, sur l'achat de climatiseurs et surtout sur les prix de l'électricité pour faire fonctionner ces climatiseurs. On parlera aussi d'un colorant qui est présent dans des sirops à la menthe. Faut-il s'en méfier? Vous le savez, on cherche des petites boissons rafraîchissante, on se dit la menthe, ça va faire son petit effet. Oui, mais attention, on parlera de la guerre des transats aussi. Vous avez peut-être déjà vu ces vidéos qu'on voit dans les grands clubs hôteliers, etc., avec des gens qui se précipitent sur les transats pour pouvoir réserver sa place près de la piscine. Et puis on parlera aussi d'un petit retour dans le passé.
5: Du transat, de la fraîcheur, de la menthe, c'est très bien comme cocktail, je trouve, pour un journal de la conso. Ça, c'est dans quelques minutes. Vous faites partie de l'équipe, on vous rappelle le numéro WhatsApp de l'émission 0470 07 20 23 et aussi l'adresse email sospigeon@rtbf.be.
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5: Et on commence en musique avec Christophe Willem, System sur Vivacité.

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1: Christophe Willem, c'était Système sur Vivacité.
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1: Un petit suivi de dossier pour débuter cette émission avec vous, Martin. Le dossier de Philippe qu'on a traité il y a quelques semaines.
3: Oui, c'était fin mai. Vous vous souvenez peut-être de Philippe qui avait acheté des châssis qui devaient être livrés au cinquième étage d'un immeuble. Et à l'époque, la société lui avait simplement expliqué qu'il fallait commander un lift pour faire monter les châssis. Il avait appelé le lift et le jour de la livraison, là finalement on lui dit « Ah non, le lift ça va pas le faire, il faut plutôt une grue. » Alors une grue qu'il faut payer, 2500 euros à payer. Finalement, le jour où la grue vient, rebelote, les livreurs arrivent, ils disent « Ah non, une grue, c'est pas ce qu'il faut, il faut plutôt un lift. »
1: Enfin.
3: Et évidemment, Philippe en devenait dingue. Il avait surtout payé 2500 euros pour rien, pour cette grue qui n'a pas été utilisée. Et il attendait forcément un remboursement de la société.
1: Et on en parle avec Philippe qui est au téléphone avec nous. Bonjour Philippe.
4: Bonjour, bonjour tout le monde.
1: Si on en parle ce matin, c'est que ce dossier a évolué depuis votre passage dans l'émission. Qu'est-ce qui s'est passé depuis la fin mai ?
4: Ben oui, il a évolué de fait. Suite au passage, j'attendais donc un retour de leur part parce qu'ils avaient dit qu'ils allaient aller dans ce sens-là. Ça n'a pas bougé et donc au bout d'une dizaine de jours, j'ai envoyé un mail en leur demandant un peu des nouvelles et en disant que moi je voulais tenir au courant l'émission des pigeons
1: pour
4: donner un peu des infos. Et là, on m'a rappelé assez vite en fait et on m'a dit que mon dossier allait être pris en charge et dans les 48 heures, j'ai eu un coup de fil du responsable commercial qui s'est excusé et s'est engagé à me rembourser et j'ai donc eu un remboursement qui est tombé cette semaine, voilà.
1: Ah bah
4: donc,
1: c'est super, c'est un dossier résolu.
4: Merci beaucoup les pigeons.
2: Dossier résolu.
1: De rien, et Martin, vous n'êtes pas resté inactif, vous aussi vous avez...
3: Non, en fait c'est vrai qu'on avait eu dans l'émission même un responsable communication ou commercial en tout cas qui s'était engagé immédiatement à faire le remboursement sans souci et c'est vrai que Philippe nous l'a dit, ça a pris un peu plus de temps que prévu. De mon côté, évidemment, on a aussi renvoyé des mails pour tenter de faire bouger la situation. Et donc voilà, c'est vraiment... On a agi de tous les côtés. Finalement, ils ont tenu leur engagement. C'est ça le plus
1: oui,
3: important.
1: Oui, oui. Et c'est souvent comme ça que ça fonctionne. C'est quand on multiplie les pistes pour essayer de faire évoluer un dossier. Mais donc là, les châssis sont installés et les 2500 euros qu'on a payés pour une grue qui servait à rien ont été remboursés. C'est donc une bonne nouvelle. Philippe, merci beaucoup de nous avoir tenus au courant.
4: Merci à vous.
1: On vous souhaite une excellente journée. 10h et bientôt 38 minutes. C'est l'heure de faire un point RTBF Mobile Info. On va retrouver Olivia Rox. Bonjour. Comment ça roule en ce moment ?
5: Bonjour Simon. Bonjour tout le monde. Alors ça roule... globalement bien, mais c'est quand même compliqué sur le ring de Bruxelles. On a un accident à hauteur de Jette en direction de Grand-Bigard. C'est la voie de droite qui est neutralisée. Quelques coups de frein à son approche. On a également un véhicule en panne à hauteur de Groenendael. C'est en direction de Waterloo. Il se situe en voie de droite. Et puis on quitte Bruxelles avec un véhicule en panne à hauteur d'Arlon sur la bande de gauche en direction du Luxembourg. Là aussi, quelques ralentissements. Et on rappelle ce bâtiment en feu sur l'E40 en direction de Liège à hauteur d'Herstal. La bretelle de sortie est fermée. Et si vous devez vous rendre aujourd'hui à Bruxelles, je rappelle le sommet européen aujourd'hui et demain avec un périmètre de sécurité au niveau du rond-point Schuman, mais également le tunnel Reyers-Centre fermé dès 14h30.
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0: Oui, c'est plutôt le dossier de Louisiane. Comme ça, vous avez déjà l'illustration sonore de votre dossier.
1: Et moi, ça me va.
0: On parlera aussi, salle de sport et piscine avec Martin. Mais d'abord, on va parler chantier. Le chantier que Christian avait entrepris chez lui, dans son cabinet, parce que Christian est médecin, c'est ça, Louisiane?
2: C'est ça, exactement. Donc, il a contacté cette société en janvier 2025. Il voulait faire donc des travaux. L'idée, c'était poser un parquet, repeindre plusieurs pièces, remplacer des portes, etc. Donc il signe les devis en mai 2025 et la fin de chantier est annoncée pour fin octobre 2025. Pour ça, il paye 50 000 euros. Sauf qu'on est 8 mois plus tard et les travaux ne sont toujours pas terminés. Et d'ailleurs, certains sont bâclés.
0: Et on en parle avec Christian qui est au téléphone avec nous. Bonjour Christian.
3: Bonjour Martin, bonjour à toute l'équipe.
0: Comment allez-vous ?
3: Je vais très bien, merci. Et vous ?
0: Très bien. Alors, on parle de votre dossier ce matin. D'abord, donc c'est un chantier qui se déroule dans votre cabinet. Vous recevez des patients aujourd'hui ou le chantier vous permet de recevoir des patients en ce moment ?
3: Oui, le chantier me permet de recevoir des patients.
0: C'est mais déjà bon, ça.
3: Il faut dire que le cabinet est à mon domicile aussi.
0: Hein. D'accord, ok.
3: Voilà.
0: Et donc, c'est quand même des travaux conséquents. Hein. 50 000 euros de travaux et des travaux qui... Comment est-ce qu'on pourrait décrire ça ? Des travaux qui sont toujours en cours ou qui n'ont jamais été terminés ?
3: Qui n'ont jamais été terminés.
0: C'est ça.
3: Oui, qui n'ont jamais été terminés parce que j'ai contacté la société en janvier, comme a dit votre collègue. Mm-hmm. Et alors, ils sont venus, le travail devait commencer en septembre. Ils ont commencé en septembre, effectivement. Et ils ont placé tout le parquet. Ils ont fait les peintures avec des défauts.
0: Et quel genre alors, de défauts?
3: En fait, ils ont mis une peinture et puis au niveau du plafond, la peinture, on peut dire que ça suinte. Donc, on voit des traces comme si il y a de l'eau qui a dégouliné. Quoi. Donc,
0: ah oui.
3: Des traces jaunâtres de peinture, surtout au niveau du plafond. Quoi.
0: D'accord, ouais. Oui, mais donc ça ne fait pas sérieux. Ça. Problème numéro un, c'est le problème de peinture. Il devait changer les portes aussi chez vous, c'est ça?
3: Oui, il devait changer des portes. Il y a 21 portes au total dans la maison.
0: Un sacré nombre de portes.
3: Oui, c'est une porte maison et cabinet. Mmh. Et alors, ils ont commencé, parce que moi, à l'époque, je travaillais à Bruxelles, donc je n'étais pas à la maison, je voyais juste les travaux qui avaient été faits quand je rentrais à mon domicile. Mmh. Quand ils ont commencé, ils ont fini le parquet. Quand ils ont commencé les portes, le même soir, je me suis rendu compte que les deux portes qu'ils avaient posées, déjà, ce n'était pas la marque que j'avais demandé et ce n'était pas non plus le modèle de porte que j'avais demandé.
0: Ah bon ?
3: Donc, oui, j'avais demandé des portes affleurantes avec des charrières invisibles et voilà, ils m'ont posé des portes simples. J'ai immédiatement contacté le responsable, je lui ai expliqué la situation, il s'est excusé et il était question qu'il recommande les portes que j'avais demandées.
0: D'accord, et ça, ça a été fait?
3: Dans le mail qu'il m'a envoyé au mois de mars, il m'a dit que les portes étaient commandées, etc. et qu'il s'organisait pour venir placer les portes qui s'organisaient pour venir casser les portes.
0: Mais donc c'est une vraie erreur, c'est pas on vous met des portes provisoires en attendant, c'est des portes pas chères.
3: Pour le moment, ils ont mis des portes provisoires au cabinet, c'est pour ça que je vous dis que le cabinet...
0: Ça vous a permis de l'ouvrir.
3: Oui, donc dans les 21 portes qui étaient commandées, il y a 8 qui ont été placées, mais il n'y a que 2 qui sont conformes. Donc conformes, ça veut dire que ce sont des portes que j'ai acceptées parce que je savais déjà dès le départ que il n'y avait pas des portes affleurantes avec charnières invisibles dans ce type de portes, parce que c'était des portes avec des vitres.
0: D'accord.
3: Donc ça, je le savais, et j'ai demandé qu'ils posent ces portes-là. Mais le reste des portes, c'était provisoire. Ils ont placé 8 portes, dont 2 conformes. Le reste des 6 portes qui sont placées, c'est provisoire au niveau du cabinet. Quoi.
0: D'accord. Donc, on a de la peinture pas très bien, qui donne pas ce qu'elle doit donner. On a des portes, c'est pas les bonnes. Il y a des plaintes aussi qui n'ont pas été posées.
3: Il y a des plaintes qui n'ont pas été aussi posées là où ils ont posé le parquet dans tout le rez-de-chaussée. Il n'y a que dans le cabinet qu'ils ont placé les plaintes. Hein,
0: bon, et c'est votre dernier contact avec cette entreprise, il date de quand?
3: Le dernier contact, il date du mois de mars.
0: D'accord. Et depuis, plus de nouvelles?
3: Plus de nouvelles. Ils m'ont dit qu'ils avaient contacté l'entrepreneur parce que depuis, il ne me répond plus au téléphone. Ce jour-là, je suis allé déjà plusieurs fois au showroom. Donc, il y a une secrétaire qui ne sait rien du tout, qui dit qu'elle n'a pas moyen de contacter le responsable. C'est lui qui les contacte. Donc, voilà. Okay. Donc, à chaque fois, elle ne sait pas l'appeler. Je suis allé. Ce jour-là, il a décroché et il m'avait fixé un rendez-vous le 26 mai. Là, on était au mois de mars. Il m'a dit, le 26 mai, on vient placer. Et alors, j'ai appelé aussi la secrétaire au showroom, m'a donné le numéro de la gestionnaire de planning, qui elle travaille à son domicile, qui m'a confirmé que le responsable avait placé la date pour mon chantier le 26 mars. Mm-hmm. Mais le 26 mars, personne ne s'est pointé. Le 26 mai, s'il vous plaît, personne ne s'est pointé. J'ai appelé, il ne décroche pas. J'ai envoyé le mail, il n'a pas répondu. J'ai même envoyé une mise en demeure, il n'a pas répondu. Et voilà, c'est pour ça que je me suis retourné vers les...
0: Vous avez bien raison, Christian. Ne bougez pas, on va voir comment on peut vous aider.
1: Voilà, les clés du dossier.
0: Alors, Louisiane, il faut qu'on arrive à avoir une réponse de cet entrepreneur.
2: Mais oui, il faut qu'on arrive à les joindre, surtout que Christian n'est pas le seul à se plaindre. En tout cas, sur Google, ils ont pas mal d'avis négatifs déjà. Souvent, des gens qui se plaignent d'avoir payé un acompte et puis plus de réponse ou bien des travaux bâclés. Je vous enverrai les photos. C'est vrai qu'il y a quand même pas mal de défauts. Alors, la société a une situation normale sur la banque Carrefour des entreprises. Donc, de ce côté-là, tout va bien. Il y a aussi une plainte sur Testachat, quelqu'un qui avait payé 30 500 euros en 2024 et qui n'a pas eu ce qu'il voulait non plus. On a des tas de numéros, on a le secrétariat, les deux responsables et la personne avec qui Christian avait des contacts en dernier, la responsable planning. Donc on va les appeler, on va essayer d'entrer en contact avec eux.
0: On va essayer d'entrer en contact et de comprendre pourquoi est-ce qu'on ne vient plus chez Christian. Apparemment, c'est un chantier à terminer. C'est pas si compliqué que ça, j'ai l'impression. On passe des coups de fil juste après ceci.
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0: Et ce matin, les pigeons sont donc mobilisés pour venir en aide à Christian et ce chantier débuté chez lui. C'était en septembre 2025. Ça devait durer quelques mois et ça a duré quelques mois, mais ça n'a jamais vraiment été terminé. Des peintures qui sont pas bien faites. Il y a des coulées surtout sur les plafonds, des plinthes qui n'ont pas été installées et puis surtout 21 portes. Et puis c'est pas les bonnes portes en fait, celles qu'on a installées, des portes qui sont des portes beaucoup moins chères. Christian, on vous a mis des portes bas de gamme alors que vous aviez demandé une porte bien précise, c'est bien ça?
3: Oui, c'est ça, j'avais demandé des portes bien précises, mais bon, quand j'ai eu contact avec lui, il m'avait dit que c'était les mêmes qualités qu'il a placées, c'était la même qualité de ce que j'avais demandé. Mais au niveau du style de porte, c'était pas ça du tout. Donc voilà.
0: D'accord.
3: Bon. Et en plus, ils ont retiré les chambranles des autres portes. Donc ils avaient commencé à retirer démonter les portes, les clous qui débordent. Il y a un de mes enfants qui s'est déjà blessé dessus. Oui, il y a des clous qui débordent et il y a des trucs qui ne sont pas finis, quoi.
0: Oui, mais donc c'est aussi une question de sécurité. C'est une question d'argent, c'est une question de sécurité et c'est une question de nerfs aussi, parce que ça fait des semaines et des semaines qu'on ne vous répond pas. On vous rappelle que vous faites partie de l'équipe, vous qui nous écoutez, vous pouvez nous écrire au 0470 07 20 23. Et d'ailleurs, Louisiane, l'entreprise en question, si j'ai bien compris, ce matin, un peu par hasard, vous êtes tombée sur un autre mail de quelqu'un qui nous contactait pour la même société il y a quelques jours.
2: Bah exactement. J'étais en train de regarder un peu les mails de la boîte Pigeon et je tombe effectivement sur ce monsieur qui a aussi eu un problème. Il a versé un acompte et puis en fait on lui répond plus jamais. Donc j'ai demandé son numéro de téléphone. On verra bien si on peut
0: verser ce témoignage supplémentaire au dossier. Bon, on vous l'avait dit, on a toute une série de numéros de téléphone. Bah on va commencer. J'entends que cet entrepreneur a un showroom. Bah appelons le showroom. Voyons ce qui se passe. C'est parti.

0: Voilà, je viens de vous transférer les photos à toute l'équipe. Comme ça, vous pouvez un peu regarder tous les défauts qu'il y a autour de ces portes, notamment. Merci, Louise.
1: Alors, mon Outlook est un petit peu rouillé. Il ne se réveille pas, un peu comme moi, ce matin.
2: J'ai pas osé le dire, ça.
3: Mais le mien non plus ne réagit pas trop.
2: Le mien non plus.
1: Bah, Louis,
2: vous savez, envoyer un mail. Le showroom est censé être ouvert jusqu'à 14h30.
1: D'accord. Et c'est dans quelle région ?
4: C'est à Boussu.
1: C'est à Boussu. Province de Hainaut, donc. Bon, ça sonne et ça ne répond pas. Quand vous appelez ce numéro, quand vous appelez le showroom, vous aussi, Christian, c'est le même sort qui est réservé à votre appel ?
4: Oui, il décoche une fois sur cinq.
1: Une fois sur cinq. Bon, bah, on va appeler cinq fois, alors. si on raccroche et qu'on rappelle, qu'est-ce que ça change ? Peut-être, hein ? Qui sait.
4: Et chaque fois que j'allais au showroom, je voyais la secrétaire qui est bien là.
1: D'accord, mais qui est très, très, très occupée, trop occupée pour répondre au téléphone. Ça peut arriver. Hein. Bon, on raccroche, on rappelle. C'est parti. Et on précise, on n'a pas encore donné le nom de l'entreprise. On veut les entendre. Voilà. Voir ce qui se passe, essayer de comprendre, est-ce qu'il y a un souci au sein de l'entreprise, souci avec l'un des responsables, qui pourrait expliquer que tout à coup, comme ça, on ne réponde pas. Voilà, c'est un petit peu questionnant, un peu comme le dossier qu'on a traité avec vous hier, Martin, et ce concessionnaire du côté de Warem. J'ai vu d'ailleurs qu'on nous a envoyé un mail, quelqu'un qui nous dit « Ah, peut-être que le patron a des soucis de santé, et c'est pour ça que ça pourrait expliquer la fermeture de ce concessionnaire qui vend des caravanes et des
2: bah
1: motorhomes
2: oui,
1: du côté de Warem. »
2: Et c'est effectivement une des possibilités. Le problème, c'est que quand il n'y a pas de communication du tout, alors on peut comprendre évidemment s'il y a des soucis de santé, etc., qu'il y a d'autres priorités, évidemment. Mais forcément, là, ça inquiète, surtout que le showroom a visiblement été vidé totalement de tout, notamment les camping-cars et les caravanes qui étaient vendues, sans aucune communication. Que ça soit du patron ou de quelqu'un d'autre, d'ailleurs, puisqu'il ne travaillait pas seul.
1: Bon. Ça, c'était le dossier d'hier. Le dossier d'aujourd'hui, c'est le dossier de Christian et le dossier de Louisiane. Dans ce fameux showroom, quand vous y êtes passé, il ressemblait à quoi, Christian, ce showroom ?
4: C'est un showroom d'atelier de rénovation. Il n'y a pas grand-chose. C'est un showroom classique, en fait.
1: D'accord. Mais
4: il y a un bureau pour la clé.
1: Il y a toujours des meubles, il est toujours équipé, oui. Je veux dire, pas vidé, quoi.
4: Oui, il est toujours équipé, mais bon, la dernière fois que je suis allé, c'était au mois de mars, hein, quand je l'ai eu au téléphone, parce que j'étais devant sa secrétaire, et avant qu'il a décroché, et ça, c'était la dernière fois.
1: D'accord. Bon, manifestement, au showroom, on ne répond pas, on va tenter d'autres numéros de téléphone, mais d'abord, faisons un petit peu de place aux Red Hot Chili Peppers, ils sont Under the Bridge sur Vivacité. Un petit souvenir. Vous vous souvenez de cette guitare ?
0: Mais bien sûr.
1: Wow, ça me donne des frissons rien que de...
0: C'était quand ?
1: Les Red Hot Chili Peppers.
2: Ouh, 94.
1: 94 ?
2: Non, je sais pas.
1: Attendez, je fais une petite recherche.
2: Quel suspense.
0: 94, vous croyez ? 96 ?
1: Ah, j'arrive pas à trouver. Bon, tant pis, on écoute. C'est parti.

0: Et merci à Danny qui nous précise, qui lui a trouvé la date de sortie de ce titre, Under the Bridge, Red Hot Chili Peppers. C'était en 1992. Martin, vous
1: pas
0: aviez...
1: loin. Moins deux ans.
0: Moins deux ans. Vous n'existiez pas. Bon allez les amis, on va passer à la météo de Mélanie Cousseur.
2: Et tous. Cet après-midi, le soleil sera bien présent avec quelques voiles d'altitude, des petits cumulus sur le relief ardennais aussi, nuages un peu plus denses au littoral où là les températures resteront raisonnables, disons qu'il fera plus respirable là-bas, 24 degrés, alors qu'ailleurs il fera très chaud de 29 à 32 degrés. Restez à l'ombre un maximum et n'oubliez pas évidemment de bien vous hydrater. Ce soir et cette nuit, des orages sont attendus en France et pourraient déborder chez nous. Il y a du potentiel en tout cas avec la chaleur. Il s'agira probablement d'orages peu structuré, mais localement assez fort, avec un risque d'intenses précipitations en peu de temps, de grêle, de fortes rafales de vent. Retour au calme prévu en seconde partie de nuit.
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0: RTBF Vivacité à 11h, c'est l'heure de s'informer avec Marie-Laure de Kerckhove.
9: Bonjour à toutes et tous. La canicule s'installe en Belgique. La quasi-totalité du pays est en alerte jaune à la chaleur depuis cette nuit jusqu'à dimanche compris. Seule la côte fera exception. Elle est en alerte jaune uniquement ces jeudis et vendredis. En France, 26 départements sont en vigilance orange. La SNCF a décidé de supprimer 71 trains intercités qui devaient circuler entre aujourd'hui et lundi pour prévenir d'éventuels problèmes de climatisation. Un homme de 47 ans est décédé ce matin au camping du Grass Pop Metal Meeting. Le festival commence aujourd'hui et se poursuivra jusqu'à dimanche. L'homme a été pris d'un malaise. Le personnel du camping, les agents de sécurité, la Croix-Rouge et l'équipe médicale sont intervenus immédiatement. Mais le patient est décédé à l'hôpital. Selon le festival, tout porte à croire qu'il s'agit d'une mort naturelle. Les prix du pétrole en nette baisse sur les marchés de gros ce matin. Le prix du gaz est tombé à son plus bas niveau depuis 2 mois. Réponse immédiate au protocole d'accord entre les États-Unis et l'Iran. Il a été officiellement signé hier soir par les présidents des deux pays séparément. Donald Trump a profité d'un dîner à Versailles avec le couple Macron pour apposer sa signature au bas des documents sous l'œil des caméras. Le président iranien les a signés de son côté. Signature saluée dans le monde entier. Ce jeudi, l'Agence internationale de l'énergie atomique se dit prête à commencer à définir les mesures concrètes pour organiser la dilution des stocks d'uranium iranien sous sa supervision. Des tirs et des explosions ce matin à l'aéroport de Niamey, la capitale du Niger. La zone est bouclée par les forces de l'ordre. Sur place, on évoque une possible attaque djihadiste après celle qui a été revendiquée par le groupe État islamique fin janvier. L'Ukraine a lancé tôt ce matin sa plus importante attaque de drones contre Moscou depuis au moins 2 ans, ce qui a provoqué des incendies dans la région de la capitale et perturbé le principal aéroport. Une raffinerie a été touchée par cette attaque de grande envergure. Le président ukrainien Volodymyr Zelensky affirme que c'est une réponse justifiée aux attaques russes sur les villes ukrainiennes. Volodymyr Zelensky, qui se trouve en Belgique aujourd'hui, ce midi, il déjeune avec le roi Philippe. Une rencontre dans le cadre du Conseil européen qui se tient à Bruxelles aujourd'hui et demain. À la Coupe du monde de football, début aujourd'hui des deuxièmes matchs de groupe à 18h. La République tchèque rencontre l'Afrique du Sud. À 21h, la Suisse joue contre la Bosnie. À minuit, le Canada retrouve le Qatar et à 3h du matin, le Mexique accueille la Corée du Sud. Voilà pour les infos, merci d'être avec nous.
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0: Et à 11h02, on fait un point RTBF Mobile Info avec vous, Caroline Martin. Bonjour.
9: Bonjour.
0: Comment ça roule en ce moment ?
9: Il y a des ralentissements sur l'E19 entre Mons et Saint-Denis. C'est en direction de Bruxelles. Vous perdez une trentaine de minutes pour l'instant. Du côté du Ring, un accident a signalé à hauteur de Jette en bande de droite en direction de Grand Bigard. Un véhicule en panne. Et également, toujours sur le Ring, à Groenendaal. C'est en bande de droite en direction de Waterloo. Un accident sur le 40 Gand-Bruxelles. À Ternat, en bande de gauche en direction de la capitale. Et puis, si vous avez un train à prendre, des retards sont à signaler pour le moment entre Mons et la Louvière Sud.
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0: Et bienvenue à vous si vous nous rejoignez. Les pigeons sont toujours mobilisés pour vous aider. Aujourd'hui, Louisiane, on parle donc du chantier de Christian.
11: Et oui, Christian qui a déboursé 50 000 euros pour des travaux qui devaient terminer en octobre dernier. Sauf que 8 mois plus tard, plus de nouvelles de la société et surtout les travaux ont été abandonnés.
0: Et Martin, vous nous emmenez à la salle de sport ce matin.
12: Effectivement, hein, on va se charger du dossier de Valérie, une salle de sport dont une partie du complexe a pris feu il y a de ça quelques mois. Les travaux s'en sont suivis, mais ils sont plus longs que prévu. Alors que fait-on au niveau des abonnements ? Eh bien, on va en parler tout à l'heure avec la salle de sport et avec Valérie.
0: Audrey, de quoi parle-t-on dans le journal de la conso ?
13: On parlera de l'impact que ces fortes chaleurs peuvent avoir sur nous, sur notre consommation d'électricité, mais aussi sur notre consommation d'eau avec une mise en garde de la Société Wallonne des Eaux. Vous voulez un petit rafraîchissement, une petite menthe à l'eau ? Eh bien, faites attention à ce que vous buvez. On parlera aussi des étudiants jobistes et des formules qui changent. Et puis, pourquoi pas remonter un petit peu dans le temps, quelques siècles en arrière, et voir comment notre quartier a évolué.
0: Oh, trop bien, ouais. J'ai hâte de découvrir tout ça dans le journal de la conso. On est ensemble jusqu'à midi.
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0: Et on va passer à la musique avec Olivia Rodrigo, Drop Dead sur Vivacité.

0: Drop Dead, c'était Olivia Rodrigo sur Vivacité. Un petit bout des Doors pour parler des portes de Christian. Des portes, 21 portes. Qui devait être installé, rénové dans le chez Christian. C'est aussi son cabinet médical chez lui. Et la plupart des portes ne sont pas conformes. Ça, c'est un des nombreux problèmes avec ce chantier qui devait se terminer au mois d'octobre et qui n'est pas du tout terminé avec un entrepreneur qui ne répond plus. On a essayé de joindre à plusieurs reprises le showroom parce que c'est un entrepreneur qui a pignon sur rue. Eh ben, ça répond pas. On a aussi toute une autre série de numéros de téléphone. On passe à quoi, Louisiane ?
1: Bah, je propose qu'on commence par le premier responsable qui serait chargé de la menuiserie.
0: Ah bah c'est parti, on appelle. Peut-être qu'avec... Ah, alors ça fonctionne pas.
1: Ah,
0: il a écrit sur l'écran du standard, utilisateur occupé.
1: Occupé, bon.
2: Ah bon.
3: Attendez, c'est lequel ça ?
0: Ça c'est
2: le premier qui termine par 49.
0: C'est Yacine, on va donner les prénoms. Voilà.
3: Oui, ça me paraît bizarre.
0: Tout vous voulez essayer avec votre téléphone à vous, Audrey ?
3: Oui, parce que parfois vous le savez.
0: Ah,
3: vous le savez, le standard est
0: peu de confiance avec le standard. On peut retenter le coup, oui.
3: Non, c'est occupé aussi, mon cas.
0: Bon, bah voilà, c'est occupé ce numéro-là. On a un autre numéro.
1: On a un autre responsable, peut-être que lui ne sera pas occupé.
0: Essayons le deuxième responsable, alors. On peut relancer, c'est parti. Ils sont effectivement pas faciles à joindre, hein, Christian, c'est...
4: Oui, c'est le moins qu'on puisse dire.
0: Oh là là là là là là.
2: Et parmi toutes ces portes, il n'y a pas une porte-parole. Pardon.
0: Alors là, Martin.
2: Pardon.
3: Oh mais non.
2: Je pose des questions.
3: Non, 10 sur 10.
0: Allô, bonjour monsieur, Simon François à l'appareil. On est avec toute l'équipe d'On n'est pas des pigeons, direct à la radio Vivacité. On vous appelle pour venir en aide à Christian qui a fait appel à votre société pour un chantier. Il y avait de la peinture, il y avait 21 portes à changer. C'était à Manage, un chantier qui devait être terminé au mois d'octobre. Et qu'il ne l'est toujours pas. Et Christian, il a toutes les peines du monde à vous contacter. C'est pour ça qu'il passe par nous. On voulait voir ce qui se passait. Est-ce que vous pouvez nous aider ?
5: Oui, bien sûr. Je vais vous passer mon associé.
0: Parce ouais,
5: que
0: super.
5: C'est lui qui s'occupe de tout ça. Ça va ?
0: Génial. Merci beaucoup. Voilà. On nous passe l'associé.
5: Oui, allô ?
0: Oui, bonjour monsieur. Simon François, on est avec toute l'équipe d'On n'est pas des pigeons, on est en direct à la radio Vivacité. On s'inquiète un petit peu parce que vous avez débuté un chantier.

0: des gens qualifiés, une secrétaire de direction, etc. On a pris un grand risque, mais on a du travail, on a beaucoup de chantiers, on a signé beaucoup de chantiers, etc., etc. Du coup, voilà, c'est pour ça qu'on a dit, on prend deux, parce que en fait, moi, je m'occupe de la menuiserie, mon associé, il s'occupe de la rénovation, donc tout ce qui est carrelage et tout ce qui se met. Désolé, je travaille sur le chantier, donc je suis un petit peu...
1: Oui, vous inquiétez pas, prenez votre temps, on vient vraiment, voilà, il n'y a pas d'accusation chez nous, hein. on essaye de vraiment comprendre la situation, donc c'est un excès de travail, en fait, c'est un peu ça le problème pour l'instant, pour vous.
0: Oui, donc en fait, le problème, c'est quoi? C'est qu'on a trop fait confiance, parce qu'on a misé, ou on a trop investi sur le bien-être de nos ouvriers, à qui on a fait confiance, on les a laissés gérer le chantier. Je mets pas tout sur leur dos, bien sûr.
1: Non, bien sûr.
0: Comme j'ai toujours dit. Mais comme je vous dis, monsieur, la première signature, c'était une secrétaire de direction et un ouvrier dans la menuiserie. C'était le mois de janvier, ça veut dire 2 mois après la création de la société. Il y a aussi le forum qu'on a loué le mois de juin 2024, où on a investi beaucoup pour vraiment bien recevoir nos clients. On a vraiment essayé de tout faire.
1: C'est tout à votre honneur, ça, c'est super.
0: Voilà. Et en fait, nous, on a fait le nécessaire. Notre travail, soit mon associé ou moi-même, on faisait notre travail correctement, parce que moi, je dis toujours, chacun a son terrain de jeu, qu'on ne doit pas mélanger, qu'on ne doit pas... Une secrétaire de direction, elle doit gérer tout ce qui est paperasse, etc. Moi, c'est les ventes plus la menuiserie. Mon associé gère la rénovation.
1: D'accord.
0: Et les ouvriers, ils doivent gérer leur chantier, parce que si je peux dire ça comme ça... Un des ouvriers, par exemple, il a 2 700 € net par mois sans les chèques de repas, monsieur.
1: D'accord.
0: C'est-à-dire que même question des salaires, on était très très correct avec eux. On n'a jamais négocié les salaires. On a demandé à la secrétariat sociale.
1: Tant mieux pour vous, mais là, ici, bon voilà, c'est très bien, tant mieux pour vous et pour votre société et pour vos ouvriers. Mais donc, ce que vous essayez de nous dire, c'est que si le chantier chez Christian est à l'arrêt, c'est parce qu'un de vos ouvriers n'a pas bien fait le suivi du chantier ?
0: Non, en fait, c'est un cumul. Hein. En fait, par exemple, si on planifiait un chantier en 2 semaines, bah, il se termine en 3-4 semaines.
1: D'accord.
0: Et on s'est rendu compte un peu tard. C'est sûr et certain que c'est pas dans nos habitudes d'abandonner nos clients. On est toujours en communication avec eux. Mais voilà, oui. Je me mets toujours à la place de mes clients. Et je vais être honnête avec vous. Je parle pas dans le vide. Moi, je peux carrément montrer ça. Qu'il y a des clients où j'étais chez eux, j'ai expliqué la situation.
1: D'accord.
0: Et j'ai demandé à mes clients soit s'ils continuent de travailler avec nous, ou c'est un geste commercial.
1: Ici, Christian, il nous dit que ça fait depuis le mois de mars qu'il a plus de nouvelles de votre part quand même. Hein. Donc,
0: Non, par mail, c'est impossible, monsieur. Parce que par mail, j'ai 2 secrétaires au bureau et on répond au mail, on répond à tout. Et tous les clients, tous les chantiers qui sont en cours, il n'y a pas une masse. Hein. C'est sûr, c'est plus la menuiserie, il n'y a pas une masse. J'ai été chez mes clients, j'ai remboursé 5-6. J'ai remboursé les acomptes et il y a des autres qui ont décidé de continuer avec nous.
1: Christian, il est en ligne avec nous. Hein. Christian, vous me corrigez si je me trompe, mais vous avez toujours confiance. Vous voulez qu'on termine une bonne fois pour toutes ce chantier. Comment est-ce qu'on fait pour aller de l'avant, monsieur? Quand est-ce que vous pouvez finalement venir installer toutes ces portes qui n'étaient pas conformes, venir rectifier la peinture et venir poser les plaintes?
0: C'est bien, monsieur le Gonzo.
1: Oui, on est à la radio, donc on ne donne pas le nom de famille, mais voilà, c'est fait.
0: Monsieur le Gonzo, en fait, ils ont été commandés en temps et en heure. On a terminé plus ou moins 95% du chantier, à part quelques retouches. Mm-hmm. Mais malheureusement, comme je vous ai dit, la planification, elle est très, très, très, très compliquée avec quelques retards qu'on a eu sur nos chantiers. Monsieur le Gonzo était au courant. Mais on a un showroom aussi où les employés, ils sont présents de 9h jusqu'à.
1: Bah oui, Christian, il est venu au showroom, voilà. Justement. Et on ne lui a toujours pas donné de date précise. On avait promis de venir le 26 mai et personne n'est venu.
0: Oui, je suis d'accord avec vous. Mais voilà, comme je dis toujours à monsieur le Gonzo, essayez de me comprendre aussi que c'est un peu difficile au niveau de la planification.
1: D'accord.
0: Mais comme les portes, on les a déjà commandées, la preuve, c'est qu'on a été...
1: Mais vous les avez ou pas, ces portes ?
0: Non, ils sont commandées, monsieur. Ils sont commandées.
2: Commandées, mais pas livrées.
0: Comme je rentre.
3: Oui, donc vous les avez en stock, mais vous n'avez pas pu les installer encore,
0: les
3: c'est
0: poser,
3: ça ?
0: Les poser, voilà.
1: D'accord.
0: Oui, en fait, on a déjà commandé les portes, où c'était pas, il manquait juste les charnières invisibles, et c'est vrai, c'était de ma faute, c'est moi qui ai fait l'erreur. Mais on a recommandé les autres, mais pour planifier ça, je peux vous dire, regardez, je travaille sur chantier actuellement, deux de mes ouvriers se sont mis en maladie, et le troisième, il a pris congé. Donc on est à deux à travailler sur chantier.
3: Quand est-ce que vous pensez pouvoir venir et installer ces portes, justement ? Est-ce que vous pouvez donner un délai comme ça, Christian, et un peu rassurer ?
0: Franchement, mais c'est sûr et certain que ça va être très prochainement. Mais pour vraiment répondre à cette question, je suis sur chantier.
1: D'accord.
0: Mais si monsieur le Gonzo, voilà, je le dis, si monsieur le Gonzo, il peut patienter un peu avec nous, et bien sûr, on refait un autre geste commercial. Et tout ce qu'il souhaite. Moi, il n'y a pas de problème, je peux venir chez lui après les vacances.
3: Et si c'est possible aussi de rétablir un peu la communication.

0: questions parce que sur WhatsApp, ils vous envoient quand même beaucoup de messages.
1: Bien sûr.
0: Voilà, et il n'y a pas de réponse. Et donc, c'est normal qu'ils perdent confiance petit à petit, même si là, il veut juste que vous reveniez et finissiez les travaux. Si je peux me permettre.
2: Oui, Christian, allez-y.
3: S'il vous plaît. Voilà. Monsieur, il dit que c'est 95% du chantier. Ce n'est pas 95% du chantier parce que toutes les portes ne sont pas placées. Sur les 21 portes, il n'y a que 2 portes qui sont conformes. Donc, on ne saurait pas être à 95%. C'est vrai qu'une grosse partie a été faite sur les autres parties. Mais et aussi, il y a un gros problème de communication parce que, bon, je ne veux pas revenir dessus, mais les portes n'étaient pas celles que j'avais commandées. Je n'étais pas au courant qu'on avait commandé d'autres portes. Mais depuis, je ne fais qu'envoyer des mails. Je rappelle, on ne me rappelle pas. Je laisse des messages, pas de messages. Mmh. Le dernier contact par mail, c'était au mois d'avril, au mois de mars ou avril. Je n'ai plus de contact par mail.
2: Bon.
3: J'appelle... Voilà.
2: Monsieur...
3: Il y a un gros problème de communication pour laquelle j'ai dû me tourner vers les pigeons. Mais j'ai déjà beaucoup patienté. Ça devait finir fin octobre, mon chantier, qui devait commencer début septembre, fin octobre. Mais on est en juin et à un moment donné, la communication est coupée. Donc,
2: ben là, oui. c'est monsieur, normal, mais je m'inquiète. Vous entendez l'inquiétude de Christian. Bien sûr. Il faut pouvoir en tenir compte. Alors, on comprend, hein, voilà, être entrepreneur, ça peut présenter plein de difficultés. Et ça, on peut le comprendre. Mais ici, il faut pouvoir faire quelque chose de ferme. Alors, je comprends. On vous prend au dépourvu. On vous appelle alors que vous êtes sur chantier. Peut-être que ce que je peux proposer, vous comptez repasser au showroom, voir vos collègues, votre responsable planification, aujourd'hui, j'imagine.
1: En fait, c'est moi qui planifie.
2: C'est vous qui planifiez. Bon.
1: Voilà, c'est moi qui planifie et moi, je ne travaille pas sur le chantier, mais comme je n'ai pas d'ouvrier... Bah,
2: Non, bien sûr, on peut comprendre. Mais est-ce qu'aujourd'hui, vous pouvez donner une date ferme et définitive à Christian, à laquelle vous allez vous tenir? Je sais pas moi, vous disiez après les vacances, ça veut dire quoi? Début août?
1: Non, en fait, nous, on ouvre le 15 août, donc voilà, si M. Le Gonzo, il peut patienter avec nous jusqu'à cette date-là, moi, je lui envoie un mail au plus tard demain matin, en lui confirmant la date exacte. Pour truc. Mais c'est juste...
3: En mettant les pigeons en copie, hein, s'il vous plaît.
2: Oui, vous pouvez nous...
1: Il y a un problème, si vous permettez, juste parce que chez M. Le Gonzo, il n'y avait pas que les portes intérieures, il y avait la peinture, il y avait du quick-step. La maison. Donc c'est pour ça que je dis 95% du chantier.
2: On a compris, voilà, il y a une partie du chantier qui a été faite, effectivement. Ce genre de situation, petit conseil, donnez pas des pigeons, le mieux c'est de faire table rase du passé et de se projeter vers l'avenir. Christian, on a ici une proposition d'être chez vous le 15 août avec toutes les bonnes portes qu'il faut, tous les chambranles qu'il faut, avec les pigeons en copie, et nous on va vérifier tout ça. Est-ce que ça peut vous convenir, Christian?
3: Il n'y a pas de souci. Ça peut me convenir. Voilà. Il n'y a pas de souci. Je suis d'accord. Je comprends que c'est une souci. Moi-même, je viens de débuter chez moi. Je sais que c'est difficile. C'est une nouvelle société. Il n'y a pas de souci. Mais couper le contact, ce n'est pas la solution.
2: Voilà.
3: Il faut toujours répondre. Parce que, voilà.
2: Monsieur, on vous écoute.
1: En fait, juste, je vous explique. Je suis le seul qui planifie, etc., etc. Et je suis un être humain.
2: Mais...
1: Vous êtes un médecin. Vous savez très bien comment ça fonctionne. À un moment donné, j'arrivais plus à suivre. Hein. Mon téléphone qui arrête pas de sonner. Je dois travailler sur chantier. Et comme vous savez, j'ai jamais abandonné mes clients, mais je demande tout simplement à mes clients de patienter parce que je suis pas quelqu'un de malhonnête.
2: D'accord. Voilà. On vous prend au mot, monsieur. Et donc, on attend aujourd'hui un email vis-à-vis de Christian avec la date. Donc, un engagement de venir. Tout début août. Vous pouvez mettre SOS Pigeon si vous pouvez.
1: Soit aujourd'hui, excusez-moi, je vous ai coupé la parole. Hein. Aujourd'hui ou demain matin, parce que je suis sur chantier, je ne suis pas sûr que je rentre tôt. Donc aujourd'hui ou plus tard demain matin.
2: On compte sur vous pour mettre ça en priorité et on suivra le dossier pour venir en aide à Christian. Merci beaucoup, monsieur, d'avoir pris cet appel.
3: Merci.
2: On compte sur vous. Et Christian, on se tient au courant dès qu'on a reçu cet email et les pigeons ne vous abandonnent pas. Merci, monsieur.
3: Merci.
2: Bonne journée à vous deux. Allez, on marque une courte pause juste après le journal de la conso. Ne bougez pas.
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2: Bon voilà les amis, on espère qu'on peut faire confiance à cet entrepreneur qui avait l'air effectivement mal pris. Voilà, ça arrive et ça aussi on peut le comprendre. On se lance dans une activité et puis on est débordé par les affaires, par le nombre de chantiers, etc. On va faire confiance à cette entreprise. On rappelle qu'on n'a pas donné le nom de l'entreprise, histoire d'avoir leur son de cloche. Et on va bien sûr suivre ce dossier. Vous allez suivre ce dossier pour nous, Louisiane, oui, dans les semaines qui suivent. Voilà, un été pigeon.
0: Et oui,
2: à suivre le dossier de Christian.
0: C'est génial.
2: Bon allez, il est 11h. Ah, c'était hier qu'on avait dit que le journal de la conso serait à 11h23. Ouais, bah, oui. Il est 11h23.
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2: Vous avez toujours un petit peu d'avance sur les tendances.
0: Une
2: trendsetteuse. Et on va parler de la trend de la chaleur. Ça, c'est l'actualité.
0: C'est une trend.
2: Les climatiseurs tournent à plein régime et ça se ressent directement sur le prix de l'électricité.
0: Est-ce que vous avez déjà réfléchi à comment vous rafraîchir dans les prochains jours?
2: Oui, moi, je reste chez moi. J'ai la chance d'avoir une maison fraîche. Vous voyez ces vieilles maisons.
0: Oui.
2: Et dans les pièces en bas, on est au frais.
0: Oui. Bah vous avez bien de la chance. Hein.
2: J'ai bien de la chance.
0: Tout le monde n'a pas cette chance-là. Donc, ventilateur, climatiseur.
16: Moi, j'ai un vieux ventilateur qui tombe en ruine, mais qui tient pour le moment. Donc voilà, il distribue de l'air chaud.
0: Il répartit l'air chaud
16: dans l'appartement.
0: Et vous, Louisiane?
17: Moi, j'ai rien de tout ça, mais il paraît que quand on met un peu d'eau derrière ses oreilles, ça rafraîchit tout le corps.
0: Parfois je fais ça. Eh bien, n'hésitez pas chez vous à tester cette technique de Louisiane. En tout cas, je vais le faire. Oui. Ça ne coûte rien, ou en tout cas pas grand-chose, si ce n'est peut-être de l'eau. Mais
2: il y a aussi les techniques de Fabrizio Buccella hein, qu'on peut retrouver notamment sur son Instagram. Mmh. Où il nous dit comment diriger son ventilateur pour vraiment rafraîchir la pièce.
0: Eh bien, tous sur l'Instagram de Fabrizio Buccella. Alors, pour avoir quelques conseils, dans tous les cas, avec l'installation de climatiseurs, hein, il y a vraiment une ruée vers les airs conditionnés, climatiseurs en tout genre, ventilateurs. Le prix de l'électricité sur le marché de gros atteindra ce jeudi soir son niveau le plus élevé depuis le début de l'année. Il y a en effet une forte demande liée à l'utilisation massive des climatiseurs au moment où la production des panneaux solaires chute avec le coucher du soleil. Le vent étant également faible, ce sont surtout les centrales au gaz qui prennent le relais. Or, vous le savez, le gaz reste cher en raison de la fermeture du détroit d'Ormuz et des faibles réserves européennes. Et donc, du coup, cette information, les prix de l'électricité vachement plus haut.
2: Jean-Michel nous dit que lui, il utilise du talc pour rester au frais, pour rester
0: trop chiant, de transpirer, mais oui, ça n'empêche pas d'avoir chaud.
2: Oui, effectivement. Voilà, c'était information du talc. Avec la chaleur, la Société Wallonne des Eaux appelle à économiser l'eau.
0: Oui, justement. Donc, mettez de l'eau derrière vos oreilles peut-être, mais pas trop.
2: Pas trop.
0: La Société Wallonne des Eaux donc demande aux habitants de plusieurs communes de Wallonie-Picarde, dont Tournai, Moucron et Antoin, de limiter leur consommation en raison des fortes chaleurs et d'une capacité de production temporairement réduite. Elle conseille de reporter après 22 heures l'arrosage des jardins, par exemple.
13: le remplissage des piscines ou encore le lavage des voitures afin de préserver les réserves d'eau potable.
2: Et puis vous nous en parliez de ce colorant présent dans de nombreux sirops de menthe et qui est pointé du doigt, Audrey.
13: Exactement, il y a une enquête de l'application Yuka. Vous connaissez cette application ?
2: Bah oui, bien sûr.
13: Et exactement, on peut scanner un code barre et donc du coup d'un produit alimentaire ou autre, ou cosmétique aussi. Et alors ils vous disent un peu les ingrédients qu'il y a dedans, si c'est contesté ou pas. Il y a un colorant, le E133, qui est présent dans près de 2 sirops de menthe sur 3. Il est autorisé en Europe, mais il fait toutefois l'objet d'une surveillance en raison de soupçons d'effets sur l'hyperactivité des enfants. Donc si vous trouvez que vos enfants sont déjà un petit peu excités, ne leur donnez pas, s'il vous plaît, de sirop à la menthe. Il y a des alternatives sans E133, principalement dans les gammes bio, par exemple. Le conseil reste donc de vérifier la liste des ingrédients avant d'acheter.
2: Ah oui, mais du coup, c'est des sirops à la menthe qui ne sont pas forcément vert flash.
13: C'est ça.
2: Ça, j'ai vu ça, des sirops de menthe. En fait, c'est blanc.
13: En fait, c'est un sirop. Ouais. Quand on infuse de la menthe dans du sucre, ce qui est le principe d'un sirop, ça ne devient pas vert.
16: Bah oui, vous avez raison.
13: Ouais.
2: C'est dingue. On en apprend tous les jours avec vous.
16: Parce que c'était vert.
13: Ah bah oui. Évidemment, il y a un truc hyper ludique, quoi.
16: Bah oui.
13: Comme les glaces Schtroumpf.
2: Ah oui.
13: Vous voyez ? Et j'ai jamais compris ce que c'était comme goût.
2: Ah bah oui, parce qu'on prend des schtroumpfs, on les écrase et puis ça
16: devient rouge, pas vert. Pas bleu.
13: Bah oui.
2: Bon. Les étudiants peuvent désormais travailler jusqu'à 650 heures par an. Mais ils ne comptent pas forcément en profiter.
13: C'est une étude Randstad. Près de 2 étudiants sur 3 n'ont pas l'intention d'augmenter leurs prestations malgré le relèvement du quota. En moyenne, ils ont même travaillé moins de jours que l'an dernier. Pour beaucoup, le travail étudiant a déjà trouvé son équilibre avec les études. L'enquête révèle aussi que les 3 étudiants sur 10 estiment que leur job a un impact négatif sur leurs résultats scolaires. Toutes les excuses sont bonnes. Je rigole évidemment. L'horeca et le commerce restent les secteurs qui emploient le plus de jeunes. Est-ce que vous connaissez des étudiants jobistes ? Est-ce que vous êtes vous-même étudiant jobiste ? Comment est-ce que vous comptez vous comporter par rapport à ce relèvement du quota d'or ? N'hésitez pas à réagir au 0470 07 20 23.
2: On connaissait la guerre des étoiles. Voici une autre saga, la guerre des transats est de retour dans les hôtels et dans les clubs de vacances.
13: Et voilà, on a tous déjà vu des vidéos comme ça super impressionnantes. À 7h, on peut aller installer sa serviette sur le transat et il y a une foule qui se ramène et qui court pour s'installer. Pour éviter que les vacanciers ne réservent leur transat justement dès l'aube avec une simple serviette, de plus en plus d'établissements durcissent les règles. Certains retirent les affaires laissées sans surveillance pendant plus d'une heure, d'autres limitent l'accès aux piscines ou utilisent des capteurs pour repérer les places réellement occupées. Et puis il y a une nouvelle tendance qui se développe, la réservation payante de transat.
2: Enfin,
13: si on peut se faire un petit bénéf là-dessus, pourquoi pas. Comptez une 20aine d'euros par jour dans certains hôtels, mais jusqu'à plusieurs centaines d'euros sur les plages les plus prisées.
2: Bon, c'est énorme.
13: C'est énorme. Et voilà, il y a toujours du business partout, vous le savez. Et ne soyez pas des pigeons.
2: Non, s'il vous plaît. Un petit retour dans le temps depuis son salon.
13: Exactement. À l'occasion de ses 50 ans.
2: Incroyable, mardi. Pardon, je fais.
13: Ah, ouais. Vous savez quoi ? Je ne l'ai jamais vu.
2: Retour vers le futur.
13: On parlait de nos films préférés ce matin au bureau. Ah ben, en tout cas, ça n'en fait pas partie.
2: Ah bah, on va se faire une séance Retour vers le futur, de ces 4 en équipe.
13: Ouais, il faudrait que je le fasse quand même une fois. Mais donc ici, à l'occasion de ces 50 ans, l'Institut Géographique National lance une application gratuite qui permet de comparer l'évolution du paysage belge sur près de 250 ans. Grâce à 8 cartes historiques et actuelles, chacun peut découvrir à quoi ressemblait son quartier autrefois.
2: Quand il faisait plus froid.
13: J'ai oublié le nom du truc, mais je suis gênée. En plus, il y a Ferrari dedans et je me suis demandé pourquoi c'était Ferrari.
2: Parce que c'est un éditeur de cartes historiques.
13: Ah bah voilà, merci. Vous voyez, vous m'aidez.
16: Bizarrement.
13: Étonnée, mais vous m'aidez.
2: Ça m'arrive aussi d'avoir eu des connaissances à une certaine époque.
13: Mais
2: c'est génial, ça nous permet de parcourir le monde, en fait, le monde d'avant.
16: En plus, sur Oui Génération, moi je trouve ça génial parce que de temps en temps, ça m'arrive dans les. Vous voyez ces groupes Facebook de riverains dans lesquels on est souvent. Eh bien, il y a parfois des personnes qui partagent des photos de quand ils étaient petit de certaines rues, certaines places, et je trouve ça dingue de voir certains endroits, il n'y a pas si longtemps que ça parfois, mm-hmm. il y a à peine 30-40 ans, qui n'étaient pas du tout les mêmes que lorsqu'on vient d'habiter dans le quartier, si on le découvre par exemple.
2: Effectivement.
13: Vous avez essayé de me gagner du temps pour que je trouve le truc, ça n'a pas fonctionné.
16: Alors, bon. Vous savez quoi.
2: Institut géographique national, carte Ferrari, je sais pas moi. Bon ben voilà, il manque des chevaux dans le moteur.
13: On
2: c'est
13: avait
2: pas
13: dit qu'on n'était pas en grande forme aujourd'hui. Hein.
2: Non mais on va. Matt Pokora nous propose de parcourir le monde.
13: Et ben juste après, je vous donne l'information.
2: Allez, c'est parti. On écoute M Pokora.
13: J'ai trouvé.
2: Ah.

0: M Pokora, le monde sur Vivacité. Audrey, vous avez l'adresse de cette...
1: Oui, je l'ai trouvé. Et donc... Vous êtes content, non? Ma là, je l'ai pas sous les yeux. De nouveau, vous me faites 2 minutes, ok? Topo Ferraris Viewer.
0: Topo Ferraris Viewer.
1: Non, Topo, il y a pas. Vous, non, attendez. Topo Ferraris. Ferraris. Pas Topo Ferraris, Topo Ferraris Viewer.
0: Et ça, ça permet donc de remonter dans le temps et de voir à quoi ressemblait la carte de son quartier.
1: Exactement.
0: Il y a des
1: 250
0: années. 250 ans. Ok, on remonte en ouais. 250 ans. Ah bah super. Merci Audrey pour cette information complète.
1: Ouais,
0: temps. Bon, tant qu'on parle de cartes, bah allons sur les routes. On va retrouver Caroline Martin. Rebonjour. Il y a un petit problème du côté de la N4.
2: Oui, et même carrément un gros problème, on peut le dire, puisqu'un camion qui transportait une maison, un bungalow, a perdu son chargement.
0: Aïe, aïe.
2: Donc oui, effectivement, c'est un gros objet encombrant. La chaussée va être fermée dans quelques minutes, nous signale la police. Donc évitez les lieux, évidemment, si vous le pouvez. Toujours pas mal de ralentissements sur le 19 aussi. C'est dans le chantier à hauteur de Nimy, en direction de Bruxelles. Vous perdez près d'une demi-heure. Il y a toujours cet accident sur le ring, à hauteur de Jette, en bande de droite, en direction de Grand Bigard. Et puis un véhicule en panne sur le ring également à Groenendaal en bande de droite, c'est vers Waterloo.
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0: Et je suis sur topoferrarisviewer.nji.be et je peux vous dire qu'en 1777, le site de la RTBF, c'était des bois et des champs.
1: Bah écoutez, ouais.
0: Juste à côté d'une...
1: En fait, c'est vraiment un bois. Hein.
0: Ah oui, oui, c'est un bois. Il doit y avoir une ferme là, 4 poules, voilà. Et on est vraiment dans la campagne à l'extérieur des fortifications de Bruxelles.
1: Mais l'axe du boulevard Auguste Reyer de la RTBF existait déjà. Hein.
0: Oui, c'était une travée de...
1: Dans le bois.
0: Dans le bois, une sorte de drève, comme on pourrait dire.
1: N'hésitez pas, vous aussi, à aller voir donc, du coup, à quoi ressemblait votre environnement à cette époque, en 1777. Et je crois qu'on peut changer les années aussi pour voir l'évolution.
0: C'est fascinant.
1: Topo Ferraris Viewer, c'est à l'occasion des 50 ans ici. Et c'est super intéressant.
0: Moi, je pourrais y passer la journée. Ouais. Mais on, j'ai mais pas
1: on
0: la
1: a
0: journée.
1: Chose à faire quand même, hein.
0: On a quand même un dossier à lancer, c'est le dossier de Martin.

0: La mésaventure de Valérie avec vous, Martin.
1: Effectivement, Valérie qui est membre d'un club de sport depuis des années. Ça fait très très longtemps. Et malheureusement, en septembre 2025, un incendie a ravagé la partie spa de ce club et a donc endommagé toute la partie spa, y compris la piscine intérieure. Et cette piscine, c'est l'une des raisons principales pour laquelle Valérie aime et aimait aller dans ce club.
0: Bonjour Valérie.
2: Bonjour Martin.
0: C'est Simon qui vous parle, mais Martin est avec nous aussi.
2: Valérie. Simon et Martin,
0: voilà, il y a toute l'équipe, il y a Louisiane et il y a Audrey aussi. Bon, Valérie, ça fait longtemps que vous allez dans ce fameux club en région bruxelloise.
2: Oui.
0: Combien de temps?
2: Je dirais, je pense, 8 ans.
0: 8 ans, d'accord. Oui. Donc, vous êtes une habituée. Et donc, il y a cet incendie. Bah oui, ça c'est pas de chance pour le club. Mais il y a une réaction derrière. On propose aux clients un choix.
2: Oui, alors, d'abord, on a été informés. Donc, le club a été fermé donc au mois de septembre. Au mois d'octobre, ils nous ont fait un geste commercial. Nous n'avons pas dû payer notre cotisation pour octobre. Mmh. Et à partir de novembre, notre cotisation a été réduite de 25%.
0: D'accord. Et c'était soit on accepte la réduction, soit on peut aussi geler son abonnement, c'est ça ?
2: Non, alors, il nous avait dit que pendant toute la durée des travaux, on avait la possibilité de suspendre notre abonnement.
0: D'accord.
2: Voilà, donc moi j'ai fait le choix de rester parce que bon, je fais quand même aussi d'autres cours, comme des cours de yoga, des cours de pilates, des choses comme ça. En plus, c'est un club qui bénéficie de deux piscines, une piscine intérieure et une piscine extérieure.
0: Ah,
2: et alors, du coup, ils ont couvert la piscine extérieure. La piscine extérieure, il faut savoir, c'est quand même une piscine qui est chauffée toute l'année. Donc même en hiver, il y a la possibilité, il y a des gens qui vont nager quand il neige. Donc voilà.
0: Ah oui,
2: Moi j'ai été complètement désolée parce que je suis claustrophobe. Moi je ne pouvais pas non plus aller dans cette piscine intérieure parce qu'ils l'ont bâchée. Et là je me suis dit, je vais me sentir très mal quoi, dans cette piscine extérieure, je veux dire.
0: Voilà. Attendez, oui. Donc ils l'ont bâchée pour la rendre inutilisable ou ils l'ont bâchée pour la couvrir pour qu'elle puisse être justement utilisable et la transformer en piscine intérieure?
2: Voilà, exactement. Ils ont mis une espèce de couverture bulle, comme ça, comme une bulle.
0: D'accord.
2: Et il fallait y aller en plus par l'extérieur, parce que tout l'espace, spa, vestiaire et tout ça, le chemin était très très compliqué. Donc il fallait traverser le restaurant, descendre des escaliers extérieurs, vous imaginez tout ça en plein hiver. Enfin, et moi, de toute manière, quand j'ai vu le truc et que je sais que je suis claustrophobe, je me suis dit, là, ça va pas être pour moi.
0: C'est pas pour vous. Bon, donc dans un premier temps, on a une promesse, les travaux de rénovation, enfin pour effacer les traces de cet incendie, ils vont durer jusqu'au mois de mai. Et donc, vous restez avec votre abonnement en vous disant je vais faire les cours de yoga, je vais garder cet abonnement par ailleurs, et tant pis, je vais mettre en pause la piscine pendant un petit temps. Et puis, finalement, au mois de mai, qu'est-ce qu'on vous annonce ?
2: Mais alors, figurez-vous que donc, tout le temps, quand on demandait, parce que c'est vrai qu'au début, on n'a pas vraiment. Enfin, moi, c'est vrai, je ne passe pas mon temps non plus dans le club de sport, mais je ne voyais pas vraiment des travaux avancés. Mais enfin, bon, quand on posait des questions, on nous disait que fin mai, la piscine intérieure allait se réouvrir. Donc, moi, je tablais là-dessus. La piscine intérieure allait se réouvrir. Il a fallu qu'on reçoive le 27 mai un courriel du David Loy pour nous dire que la réouverture de la piscine est désormais prévue pour septembre.
0: Ah oui.
2: Là, moi, je me suis dit quand même, chat échaudé craint l'eau froide. Il nous avait...
0: C'est le cas de le dire.
2: Il nous avait annoncé toujours, encore début mai, moi j'avais demandé, on m'avait encore confirmé que fin mai, la piscine allait s'ouvrir. Donc je me suis dit, maintenant il m'annonce septembre, si ça se trouve, ce sera décembre. Donc c'est bon, maintenant je vais profiter de cette possibilité donc, de suspendre mon abonnement. Donc là,
0: C'est ce qu'on vous avait proposé à l'origine, quelques semaines après l'incendie. C'était ce fameux choix.
2: Exactement, qu'on pouvait suspendre quand on voulait, parce qu'ils étaient quand même bien conscients qu'il y avait des désagréments, évidemment.
0: Et alors ?
2: Donc moi, le 28 mai, je leur ai écrit pour leur dire que, vu tous ces reports d'ouverture, je demandais la suspension de mon abonnement. Le 29, ils m'ont répondu en me référant à leurs conditions contractuelles, c'est-à-dire qu'on ne pouvait suspendre son abonnement que pour des raisons médicales ou des raisons professionnelles. Et là, moi, ça m'a paru très bizarre, parce que pour moi, on ne peut pas invoquer des conditions contractuelles lorsque on n'est pas en mesure d'offrir les services prévus dans le contrat.
0: Oui, et puis si on fait une proposition pour compenser les désagréments de cet incendie, bah, il faut s'y tenir. C'est vrai que c'était pendant la durée des travaux. Si les travaux durent plus longtemps, ça me semble logique que vous puissiez encore le demander. Ne bougez pas, Valérie, on va voir comment on peut vous aider.
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0: Bon, c'est vrai que voilà, cet incendie, c'est bien malheureux, mais après, il faut pouvoir proposer quelque chose à ses clients et puis s'y tenir, Martin.
1: Ben, s'y tenir, exactement, puisque là, il y avait vraiment eu une sorte de deal. Hein, le centre quelque part, s'engageait à rouvrir la piscine en mai et à offrir un abonnement réduit jusqu'à ce moment-là. Maintenant, le problème, c'est que en mai, ils n'ont pas rouvert la piscine, ils n'ont pas tenu leur part du deal, et donc, quelque part, ben, c'est à eux, aujourd'hui, d'assumer cet engagement-là qu'ils n'ont pas pu tenir. Parce qu'aujourd'hui, on a l'impression que, en fait, ce deal, on fait comme s'il avait jamais existé, et on dit à Valérie, ah oh ben non, on rouvrira la piscine plus tard, et tant pis pour vous. Bah, évidemment, ça ne va pas, puisque Valérie, elle continue à payer cet abonnement. Elle n'a, comme elle l'a dit, hein, pas accès à tout ce qui est prévu dans le contrat. Donc, à partir de ce moment-là, il faut trouver une solution pour tout le monde. Parce qu'aujourd'hui, en fait, si elle avait simplement décidé de suspendre son abonnement dès le début, elle n'aurait pas de soucis. Donc, pourquoi est-ce qu'elle ne pourrait plus le faire maintenant? C'est toute la question, et on va appeler le centre pour ça.
0: C'est une question qu'on va poser à ce fameux club de sport, juste après ceci.
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0: Et pendant qu'Audrey continue à faire des découvertes historiques sur la topographie...
14: Le canal de Bruxelles, 1831 je crois.
0: Ah bah oui.
14: C'est fou.
0: Vous pensiez que c'était plus récent?
14: Bien plus tard, ouais.
0: Ah oui, non, c'est...
14: De Bruxelles-Charleroi.
1: À l'indépendance.
14: Ouais.
0: À l'indépendance. Tcha-tcha. Oui. On va reprendre votre dossier, Martin. Le dossier de Valérie, on l'a dit, il y avait donc une promesse, un engagement qui a été pris envers les clients de ce fameux club de sport. Un engagement, soit vous conservez votre abonnement et on vous fait une remise de 25% pendant la durée des travaux, soit vous avez la possibilité de geler votre abonnement pendant la durée des travaux qui doivent donc permettre de rendre utilisable à nouveau cette piscine et l'ensemble de l'espace spa de ce club de sport, espace spa touché par un incendie en septembre de l'année dernière. Et le problème, c'est que Valérie, le mois dernier, lorsqu'elle apprend que finalement les travaux vont durer plus longtemps, bah, elle dit « bah alors faisons ce qu'on avait dit, gelons mon abonnement que je conserve depuis plusieurs mois ». Et là, bah, qu'est-ce qu'on lui répond? On lui dit non, en fait, cette offre-là, elle ne vaut plus. Et si vous voulez suspendre votre abonnement, il faut se référer aux conditions générales. Et donc, c'est seulement pour raison médicale, Martin.
1: Et un petit élément supplémentaire à rajouter, toutes ces discussions et tous ces petits arrangements, en fait, ils n'ont pas été mis par écrit sur un contrat. Il n'y a pas d'avenant au contrat.
0: D'accord.
1: Et donc, c'est important de le préciser aussi. Ce sont surtout des discussions qui ont eu lieu au club de sport. Et donc, voilà, c'est vrai que contractuellement, on n'a pas d'avenant qui explique les conditions de cette éventuelle suspension du contrat.
0: Bon, eh ben, on va appeler pour voir si quelqu'un peut nous les expliquer, les conditions de cette proposition initiale. C'est parti, on appelle.
15: Thanks for calling David Lloyd Club. To hear the options in English, press 1. Pour écouter les différents choix en français, faites le 2.
0: On va faire le 2.
15: Si vous avez une question sur votre abonnement, rendez-vous sur l'application pour obtenir une réponse rapide. Cliquez tout simplement sur le menu en haut à gauche de la page d'accueil, puis rendez-vous dans la rubrique Aide. Sinon, faites le 1 pour joindre la réception du club et poser vos questions relatives aux invitations, réservations, objets perdus, horaires, etc. Si vous souhaitez vous abonner, faites le 2.
0: Faisons
15: pour
0: le 1.
15: Pour toute autre question liée à l'administration de votre...
0: Ouais, sinon il y aura peut-être le 3.
1: Puis ils nous redirigeront.
0: On est donc en région bruxelloise, on est à Uccle.
1: Et on comprend aussi que forcément un incendie, bah, c'est de toute façon tout.
0: Oui, bonjour monsieur, c'est Simon François à l'appareil. On est avec toute l'équipe dont n'est pas des pigeons en direct à la radio Vivacité. On vous appelle parce qu'on est avec Valérie qui est au téléphone avec nous, qui est cliente chez vous. Son témoignage nous suscite des questions à propos des arrangements que vous avez proposés à vos clients suite à l'incendie qui a touché votre spa. Valérie, elle avait compris qu'elle pouvait soit garder son abonnement à prix réduit, soit le geler. Et aujourd'hui, en apprenant que les travaux sont finalement prolongés, elle a voulu geler son abonnement, ce qu'on lui a refusé. Est-ce que vous pouvez nous aider à y voir un petit peu plus clair ou nous transférer à quelqu'un qui peut nous aider ?
16: Je vous mets en attente, je vous transfère à quelqu'un d'autre. Moi, je ne suis qu'à la réception, donc...
0: Pas de problème.
16: Ça va.
0: Merci beaucoup, monsieur. Voilà, on nous transfère vers la personne qui aura peut-être la réponse à nos questions. Et on vous rappelle que bah, si vous connaissez ce club, que vous vivez la même mésaventure que Valérie, vous pouvez nous écrire 0470 07 20 23. C'est notre numéro WhatsApp. Ah, Emmanuel nous redemande l'adresse du site pour voir le passé de sa ville sur une carte.
14: Mm-hmm. Topo Ferraris Viewer.
0: Ouais, le mieux, c'est de rentrer ça dans Google. Hein. Topo Ferraris, donc Ferrari comme, enfin Ferraris comme Ferrari, mais avec un S.
14: Oui.
0: Et puis Viewer, V-I-E-W-E-R.
14: Topo Ferraris Viewer.
0: Voilà. Effectivement, c'est...
14: Je continue à découvrir plein de choses. Le Carrefour Léonard existait déjà en 1873.
0: Ah bon ?
14: Ouais. C'est fou.
0: Mais il n'y avait pas d'échangeur.
14: En fait, je trouve ça fou que les grandes routes...
0: Allô, allô ?
14: Sont les mêmes.
0: Alors, bon.
14: Je trouve ça impressionnant. Bref.
0: Mais oui, c'est des... En fait, on a construit les nationales et les autoroutes sur des axes qui existaient déjà.
14: Exactement, ce qui est très logique. Et en même temps, bah, se dire qu'à l'époque, au Carrefour Léonard, il y avait des calèches. Je trouve ça génial.
0: Est-ce qu'il y avait déjà un centre Pérex qui informait qu'il y avait des bouchons de calèches?
14: Qui envoyait des pigeons, du coup, pour informer les gens.
0: Bon les amis, pendant qu'on est en attente, je vous propose de faire une petite pause, la dernière pub de cette émission, et on se retrouve juste après.
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0: 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Et les pigeons sont toujours mobilisés pour venir en aide à Valérie. On nous a mis en attente, je pense, pour nous donner un autre numéro, le numéro du responsable qui pourra répondre à toutes ces questions suscitées par le témoignage de Valérie. Ben voilà, on a un autre numéro, c'est parti, on le forme. C'est donc le responsable de la réception qui nous a donné ce numéro. Apparemment, c'est plus facile que de nous transférer. Et en même temps, c'est pas mal, comme ça, on a le numéro du responsable. Si jamais ça décroche pas tout de suite, on pourra retenter plus tard.
1: Un responsable qui pourra prendre des décisions forcément, et c'est vrai qu'on comprend que financièrement un incendie, oui, c'est forcément un énorme déjà manque à gagner pour un site, et puis forcément énormément de travaux qui coûtent beaucoup d'argent aussi. Maintenant, il faut quand même être constant en tout cas dans les propositions qu'on fait, notamment aux membres, et on espère qu'on va pouvoir avoir un dialogue assez ouvert.
0: Bon, ça a raccroché, les pigeons sonnent toujours deux fois, on réessaye. Voilà, monsieur est peut-être occupé, pas dans son bureau. Camille, c'est un numéro fixe que nous avons là.
17: 102.
0: Donc oui, c'est un numéro fixe. Du côté de Uccle, on croise les doigts pour essayer d'avoir quelqu'un et une réponse rapide. Je suis sûr que il y a dû y avoir un malentendu quelque part.
1: Ben, c'est possible aussi, puisqu'on le répète, il n'y a pas eu d'écrit au niveau des arrangements, donc. Voilà, peut-être qu'il y a une mauvaise compréhension aussi. On espère que c'est simplement ça. Et c'est tout à fait possible.
0: Bon. Et ça raccroche à nouveau. Bon, les amis, je vous propose de passer un petit disque. Voir si on n'arrive pas à joindre quelqu'un d'autre dans ce club. Donc c'est le David Lloyd d'Uccle. Pour essayer de bien comprendre ce qu'on a proposé aux clients en compensation de ces fameux travaux qui touchaient la piscine. On fait ça pendant qu'on écoute Olivia Dean. So easy to fall in love.

0: So Easy to Fall in Love, l'une des chanteuses préférées d'Audrey.
1: C'est vrai.
0: Quand elle passe en Belgique, vous allez la voir en concert ?
1: Oui, j'aimerais bien.
0: Mais je ne sais pas si elle passe en
1: Belgique. Vous m'invitez ? Mais je ne crois pas.
2: Elle est passée récemment.
1: Ah ouais ?
2: Et c'était complètement sold out à Forêt Nationale.
1: Ah oui, c'est vrai.
0: Ah, oups. Bon, ah bah, ouais,
1: là, je l'ai raté.
0: La prochaine fois qu'elle passe en Belgique.
1: Moi, vous savez, mes artistes préférés, je les rate à chaque fois.
0: Oui, bah, pareil, moi aussi. bon, Martin, on arrive à la fin de cette émission. On n'a pas eu de réponse du David Lloyd Duke, donc ce serait bien d'en avoir une d'ici demain.
2: Bien sûr, je m'en charge. Hein, cet après-midi, je vais les contacter et tenter d'avoir une réponse pour vous. Valérie, je vous tiens au courant.
0: Allez, on ne vous abandonne pas, Valérie. On reste en contact. Merci à vous pour votre fidélité. Les pigeons, c'est fini pour aujourd'hui. Vous retrouvez Fanny demain, 10h30 sur Vivacité.
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6: Bonjour à toutes et tous. Ces jours d'examen dans l'enseignement primaire, les sixièmes années passent le CEB, le certificat d'études de base, une épreuve qui se déroule dans un climat particulier cette année avec les nombreuses grèves des enseignants pour protester contre les mesures d'économie en Fédération Wallonie-Bruxelles. Les syndicats avaient d'ailleurs réclamé l'annulation de ces épreuves, mais ils n'ont pas obtenu gain de cause car les épreuves sont organisées par décret. La Belgique va vivre à partir d'aujourd'hui un nouvel épisode de grande chaleur. La quasi-totalité du pays est en alerte jaune depuis cette nuit jusqu'à dimanche compris. Seule la côte fera exception. Elle est en alerte jaune uniquement ces jeudis et vendredis. En France, 26 départements sont en vigilance orange. Plusieurs trains ont été supprimés pour éviter d'éventuels problèmes de climatisation. L'Ukraine a frappé ce matin la raffinerie de Moscou pour la deuxième fois en une semaine. Attaque de représailles selon le président ukrainien Volodymyr Zelensky après les tirs de missiles russes contre Kiev. Un échange de tirs qui intervient au lendemain d'un sommet du G7 où on a vu de possibles avancées diplomatique vers une résolution du conflit. Volodymyr Zelensky se trouve aujourd'hui en Belgique. Ce midi, il est l'invité du roi Philippe dans le cadre du Conseil européen qui se tient à Bruxelles aujourd'hui et demain. De premières négociations sont toujours prévues demain en Suisse après la signature hier d'un protocole d'accord de paix entre l'Iran et les États-Unis. Les deux pays s'engagent à négocier et à conclure l'accord final dans un délai maximum de 60 jours, extensible si les deux parties le souhaitent. Le protocole d'accord prévoit une reprise du trafic maritime dans le détroit d'Ormuz, la levée du blocus américain sur les ports iraniens avec effet immédiat, mais aussi la levée des sanctions américaines et la création d'un fonds de 300 milliards de dollars pour la reconstruction économique de la République islamique d'Iran. Ce matin, les prix du pétrole ont chuté de plus de 3% après la signature de cet accord. En athlétisme, Nafi Thiam effectuera son retour à la compétition les 27 et 28 juin. Ce sera à l'occasion du meeting d'épreuves combinées de Ratingen en Allemagne. Elle ne disputera pas l'épreuve complète de l'heptathlon, mais participera uniquement à certaines disciplines. Nafi Thiam n'a plus disputé de compétition depuis son abandon lors de la deuxième journée de l'heptathlon des championnats du monde de Tokyo. C'était le 20 septembre 2025. Voilà pour les infos. Merci d'être avec nous.
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7: On file sur les routes, comme toujours, après le Flash Info. On retrouve Caroline Martin. Caroline, une perte de chargement. Aïe, aïe, aïe.
8: Oui, c'est sur la Nationale 4 à hauteur de Hernage. Un camion qui transportait une maison a perdu son chargement. À l'arrivée des dépanneurs, la chaussée sera totalement fermée, et ce, dans les deux sens de circulation, avec des déviations mises en place. Donc, évitez le secteur, évidemment, si vous le pouvez. Du côté de l'E19, ça ralentit toujours dans les travaux à Nimy, en direction de Bruxelles, où on perd toujours une vingtaine de minutes. Un véhicule en panne sur le Rhin de Bruxelles également à Groenendaal. C'est en bande de droite et c'est en direction de Waterloo.
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7: Bonjour tout le monde, j'espère que je vous trouve en forme, que vous n'avez pas trop chaud. Vous vous ventilez sans doute peut-être avec votre papier ou ce que vous pouvez. Il fait chaud, il fait beau et merci d'être là avec nous sur Vivacité. Quelle que soit la météo, on joue ensemble, on partage notre bonne humeur et surtout nos connaissances avec notre maître du jeu, c'est Jordan Renard. Salut Jordan.
11: Bonjour Sarah, bonjour tout le monde.
7: 35e participation pour notre champion Jacques. Jacques des Bonvillers, c'est 5 550 € dans sa cagnotte. Ça claque, mais face à lui, peut-être une claque. 4 nouveaux challengers.
11: Ben oui, hein, vous le savez, dans ce jeu, ben c'est le champion qui affronte 4 challengers en 4 manches. Et s'il les remporte, il gagne de l'argent en plus. Mais s'il perd la partie, il va peut-être perdre beaucoup d'argent. Parce que vous le savez, c'est le meilleur challenger du jour qui reprendra sa place. Mais ça, il faut attendre la fin de la partie pour se savoir.
7: Peut-être que vous avez envie de le mettre banqueroute, notre champion. Et c'est maintenant qu'il faut jouer, participer, vous inscrire. Numéro WhatsApp, Vivacité, toujours disponible. 0470 07 20 23. On vous attend.
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7: Bonjour Jacques.
10: Bonjour Sarah. Bonjour Jordan.
7: Bienvenue champion. 35e participation. C'est pas rien. Félicitations champion.
10: Merci, merci.
7: Vous avez fait quoi ce matin à part subir la chaleur?
10: J'ai glandé un petit peu.
7: Ah ben, vous pouvez le dire, vous pouvez le faire, vous avez le droit, champion. Vous avez le droit. Ou alors on peut dire peut-être que vous êtes préparé mentalement pour la partie.
10: C'est voilà, ça. Ouais, c'est ça.
7: Voilà, exactement. Vous avez la clim chez vous ou alors ça va, mais vous m'aviez dit il ne fait pas trop chaud hein, chez vous à la maison.
10: Le matin, il ne fait jamais trop chaud.
7: Ouais, c'est le soir.
10: Et j'ai un peu de clim au cas où, donc ça va.
7: Donc tout va bien. Les neurones sont bel et bien là avec vous.
10: Oui,
7: on l'espère.
10: Enfin, j'espère.
7: Vous avez envie de jouer quel thème? Je le rappelle que la roue est chargée. Oh. Hein, donc tous les thèmes sont dans la roue. Donc ça ne va pas du tout porter ou influencer les thèmes. Vous avez envie de jouer avec quoi aujourd'hui?
10: Bon, n'importe. Culture générale, sport, musique... Voilà, un peu
7: de tout.
10: Géographie, pourquoi pas.
7: Mm-hmm.
10: Voilà.
7: Ok, un peu de tout. Donc ça tombe bien, c'est ce qu'on a.
10: Télévision aussi, je suis pas trop mauvais là-dedans. Voilà.
7: On va voir ce que la roue vous réserve.
10: J'espère que j'en aurai au moins ceux-là. Quoi.
7: On va voir, c'est chargé. Je l'ai dit, moi, c'est chargé. Hein, Jordan, vous êtes maître du jeu, c'est bel et bien réel. Hein.
11: Oui, je vous le confirme.
7: Tous les questionnaires sont chargés, la roue, voilà, il suffit de l'arrêter au bon moment et de choisir le bon thème, champion. À tout à l'heure, on se retrouve pour la première manche. Et je rappelle qu'on est là aussi par SMS au 60-03, c'est 1 € par message envoyé au 60-03. Vous démarrez là aussi par Challenger suivi de votre prénom, tout comme au 0470 07 20 23. Notre numéro WhatsApp.

0: Charlotte Cardin avec nous sur Viva et son nouveau tube, The Way We Touch. On va voir ce qu'il va toucher, notre champion. Combien d'euros, combien de manches remportées? On démarre la partie juste après la pause. Jacques Desbonvillers va faire face à Cher de Bruxelles et pas la chanteuse. Enfin, je crois pas.
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0: Et avec notre super champion qui s'est préparé toute la matinée mentalement à la victoire, pourvu que ça lui serve. Champion, 35e participation, Jacques, ouais. 5 550 euros dans votre cagnotte. On lance la roue?
14: Oui.
0: Et c'est parti.
14: Allons-y. Stop.
15: J'adore les sushis.
0: Qu'est-ce qui c'est que c'est? C'est Harry Styles.
16: D'accord. Oui, vous avez entendu le j'adore les sushis?
0: Oui.
16: Ben voilà.
14: Ah, c'est la cuisine.
16: Oui, c'est un cuisine, mais attention, c'est un spécial, c'est un questionnaire spécial sushi parce que c'est la journée internationale du sushi.
15: J'adore les sushis.
0: Moi aussi, j'adore le sushi.
16: Il va se calmer, lui.
0: Il a le droit d'aimer les sushis.
16: Oui, il a le droit. Bah, donc voilà, vous l'aurez compris, c'est un questionnaire spécial sushi.
17: Phineas Fogg et en...

0: Proposition, mais sushi ou plutôt géographie, champion? C'est la journée internationale du sushi aujourd'hui. Ah. Ouais. Ça vous fait une belle jambe.
1: Vous pouvez me le dire, c'est bien.
0: Et ouais. Et bon. Qu'est-ce qui vous fait hésiter? C'est un thème fermé, c'est ça?
1: Et que c'est un thème plus ou moins fermé, quoi. Ouais. Donc,
0: Que la géo, c'est très ouvert, très parce qu'il n'y a pas de thème spécifique, en fait.
1: Ouais. On va aller vers les sushis.
0: Allez, on va vers les sushis, mais quel enthousiasme. Ouais. C'est si bon, les sushis, champion.
1: Ça c'est délicieux, j'aime bien, mais de là à avoir un questionnaire dessus, c'est autre chose, quoi.
0: Après, je vous dirai comment on dit bon appétit en japonais. Mais d'abord, on joue. Si, je me suis préparé.
2: Ah oui, on a hâte.
0: Je me suis préparé. Alors, champion, 8 questions.
1: Oui.
0: On reprend son sérieux. L'objectif est de marquer un maximum, évidemment, pour empocher ses 50 euros pour cette première manche. Top chrono, Jacques. De quel pays les sushis sont-ils originaires?
1: Le Japon.
0: Oui. Quel est le nom de cette tranche de poisson cru que l'on peut manger sans le riz?
1: Proposition.
0: Nigiri, sashimi, temaki.
1: Temaki.
0: Dommage. Quel céréale est l'ingrédient principal des sushis?
1: Le riz.
0: Oui. Comment s'appelle la feuille d'algue utilisée pour enrouler les makis?
1: Proposition.
0: Nori, spiruline, wakame.
1: Wakami.
0: Dommage. Quelle boisson japonaise alcoolisée à boire chaude ou froide? Très bien. Quel état des États-Unis donne son nom à une sorte de sushi accompagné du mot roll?
1: Proposition.
0: Florida, Alabama, California.
1: La Californie.
0: Oui. Comment s'appelle l'espèce de natte faite de tiges de bambou qui sert à former les sushis?
1: Proposition.
0: Makizu, sensei ou mamido?
1: Makizu.
0: Oui. Quelle racine blanche marinée peut-on manger entre les sushis pour retirer le goût du précédent? Wasabi, gingembre, soja. Vite.
1: Soja.
0: Ah, dommage. Désolé de vous avoir pressé, champion, mais c'était le gingembre.
1: Vous avez bien fait.
0: C'était le gingembre.
1: J'ai pas eu de chance
0: pour les propositions.
1: Hein.
0: Non, vous n'avez pas eu de chance, effectivement, parce que c'était pas loin, mais c'était à côté quand même. C'est le gingembre qu'on mange entre les sushis. D'ailleurs, on nous sert toujours du wasabi et du gingembre. Oui. Et apparemment, ça sert à quelque chose, à part le goût qu'on aime bien et peut-être faire des folies après. Mais il y a une tradition, en fait, Jordan.
2: En fait, c'est conseillé. On le mange entre les sushis pour vraiment retirer le goût du précédent. Donc, vous pouvez prendre carrément une autre sorte de sushi. Oui. Vous n'aurez pas le goût du précédent.
0: Ah, tiens, dites donc. Eh bien, dis donc, champion, vous avez bien fait, je prends.
1: Alors, moi, on en est débarrassé.
0: Exactement, comme vous dites, et puis vous n'avez pas laissé le loisir.
1: C'est un peu dangereux, laisser un quart d'heure pour préparer les sushis, ça pouvait être dangereux.
0: C'est pour ça que j'allais vous le dire, c'est bien joué, champion. Ouais. Même si le résultat n'est peut-être pas comme vous l'espériez, mais c'est pas mal, franchement. Le pays originaire pour les sushis, c'est bel et bien le Japon. Oui.
2: Oui, en fait, à l'origine, le poisson, il était conservé dans du riz fermenté, et puis au fil du temps, ça s'est transformé pour donner les sushis qu'on mange maintenant.
0: Et puis je vous le conseille, champion, surtout si vous tenez un peu la ligne. En fait, ce sont les sashimi. Et ça, c'est que les tranches de saumon, en fait. C'est sans le riz. Vous voyez, c'est assez cher, je trouve, pour ce que c'est, en général, quand on va chez le traiteur ou au restaurant. Mais ce sont les sashimi, les tranches de saumon. Le riz, l'ingrédient principal. Ouf, vous m'avez pas dit saumon, parce qu'on peut en faire avec plein d'autres choses, du thon, des crevettes. Mais c'est donc bel et bien le riz, l'ingrédient principal.
2: Oui, clairement. Bah, d'où la question, quelle céréale donc, et le meilleur riz pour faire.
0: Je suis bête. Oups, pardon, on m'avait échappé.
2: On arrive à la fin de la semaine, c'est pas grave, Sarah. En fait, le meilleur riz pour faire des sushis, c'est le riz japonica. Comme ça, vous le savez, c'est un riz grain et qui est collant après cuisson.
0: Il faut aller l'acheter dans les magasins spécialisés, les magasins asiatiques. C'est trop, trop bon. Et puis la feuille d'algue utilisée pour enrouler les makis, ça c'est le nori. Le nori, champion. Et c'est vrai que c'est un goût assez prononcé. C'est très bon, l'algue, pour la santé.
2: Et en fait, c'est pas une algue qu'on retrouve comme ça en feuilles. Donc, elle est récoltée, elle est lavée, puis broyée et étalée en fine couche. En fait, ils font des feuilles d'algues. Et puis après, ça permet de rouler les makis.
0: Et on vous reconnaît bien là, champion. Boisson japonaise alcoolisée, on m'a dit saké. Oui, mais je savais pas qu'on pouvait la boire chaude aussi, ou le boire chaud, le saké.
2: Pas moi non plus.
0: Étonnant. Oui, c'est ça. Moi, je pensais que c'était après repas, vous voyez, un peu en pouce, quoi.
2: Est-ce que vous vous souvenez, parce que je suis pas sûr que ça se fasse encore maintenant, mais moi, quand j'étais petit...
0: Je me souviens, on voyait la nana en bikini, en petite tenue.
2: Dans le fond du verre, il fallait mettre le saké dedans pour voir le fond du verre.
0: Et vous en souvenez, champion?
1: Ouais. Ben oui. Tout à fait.
0: C'était une tradition.
1: Je n'aime pas le saké parce que c'est assez amer, mais bon.
0: Ouais, ça faisait partie de la tradition. California Roll,

0: C'est bien joué. Oui. Je pense que de mémoire, le riz est à l'extérieur, en fait, là, hein, pour ce genre de préparation. Non ? Rien à voir.
1: Dans les sushis, le riz est toujours à l'extérieur ?
0: Non, non, parce que parfois, il est dans la feuille d'algue. Et ça, c'est un maquis.
1: Ah oui, oui, ok. Ouais,
0: je pense que le California Roll, c'est à l'extérieur.
1: Oui, en fait, c'est un type qui, particulier de sushi qui a été créé pour convenir au goût des Occidentaux. Hein, donc, et donc, oui, en effet, le riz, je vois ce que vous voulez dire, le riz est à l'extérieur et à l'intérieur, on retrouve de l'avocat, du concombre, du crabe ou du thon.
0: Et le makizu, ça c'est l'espèce de natte faite de tiges de bambou, dites donc. On saura tout et c'est pour ça qu'on corrige tout, hein, ce questionnaire, parce qu'on en apprend des choses et puis on revoit nos classiques, bah oui.
1: Oui, c'est vraiment.
2: On apprend des choses aujourd'hui.
0: Ouais, tout à fait, champion. Et comme quoi, si même vous apprenez des choses. Alors, mission accomplie.
1: Mais mission accomplie, je pense que vous devez pas trop vous faire de sushis parce que vous avez quand même fait un total de 8 points.
0: C'est pas mal.
2: Ah, oui, ça me convient très bien.
0: C'est la moitié, 50% champion, le maximum.
2: C'est une catastrophe et.
0: C'est très, très. Très bien. Vous voulez que je vous dise bon appétit en japonais? Attention,
2: allez-y.
0: Vous êtes prêts? Shokuji o tanoshinde kudasai. Shokuji o tanoshinde kudasai. Et attendez, il y a la version de mon PC, mais... Ah voilà, elle le dit mieux que moi la madame. Voilà, bon appétit à toutes et à tous.
1: C'était ressemblant, bravo.
0: Et si vous faites attention à votre ligne champion, je le répète, les sushis. C'est moi qui ai un souci.
2: Arigato.
0: Arigato, oui, à tout à l'heure champion. 8 points, on va voir si ça va suffire. C'est Cher de Bruxelles et pas la chanteuse qui va jouer le questionnaire géographique que vous lui avez laissé. Et si vous voulez affronter notre champion, 8 points, je le rappelle pour cette première manche, c'est pas foufou non plus. 0470 07 20 23, c'est le numéro WhatsApp de Vivacité, ou alors par SMS au 6003, c'est 1 euro par message. On vous attend avec Jordan, avec toute l'équipe, c'est Mathieu qui réalise. Allez, envoyez vos messages et inscrivez-vous, surtout comme ça on joue.

0: seul contre vous. Accueillons tout de suite notre première challengeuse du jour et elle se prénomme Cher.
1: Oui, elle est aussi talentueuse que la chanteuse, hein, mais peut-être plus dans les quiz, c'est ce qu'on lui souhaite. Et elle vient de Bruxelles, elle a 43 ans, elle est indépendante dans la consultance, elle a un enfant, elle aime passer du temps en famille, jouer au piano, hein, bah on l'entend sur la musique, bah et oui. La lecture aussi.
0: Bonjour Cher.
2: Bonjour Sarah.
0: Bienvenue. Qu'est-ce qu'on a dû
2: Bonjour
0: vous ennuyer
2: Jordan.
0: Avec votre prénom là, non?
2: Non, ça va.
0: Et vous appelez comme ça grâce à la chanteuse ou rien à voir?
2: Non, rien à voir.
0: Ok, parce que c'est un magnifique prénom, mais c'est difficile à porter parce que c'est cher, vous voyez, comme la chanteuse. Et vous jouez au piano alors?
2: Exactement, en fait. J'avais commencé quand j'étais enfant, mm-hmm. et puis j'ai arrêté, et puis j'ai recommencé cette année avec un grand plaisir.
0: Oui, ça vous fait un bien fou, j'imagine.
2: Tout à fait.
0: Vous jouez combien de fois par semaine?
2: Allez, j'essaye 3 à 4 fois par semaine.
0: Ah oui, tout de même. Vous en avez un chez vous de piano?
2: Oui.
0: Oh, quelle chance.
2: Je suis des cours une fois par semaine avec mon professeur Martin, s'il m'entend.
0: On l'embrasse, Martin. Et c'est vrai qu'il paraît qu'il n'y a pas, photo, en fait. Pour progresser, il faut s'entraîner. Voilà, il n'y a pas le choix. C'est comme ça avec le piano. Mais vous avez des voisins?
2: Oui.
0: Et ça va, avec le bruit?
2: Oui, ça va.
0: Vous ne jouez pas
2: je
0: à 3h du matin,
2: hein. Non, heureusement.
0: Okay. Ouf. Et puis j'espère que vous jouez bien pour eux, vous voyez.
2: Ça, c'est à eux de le dire.
0: Et vous n'êtes plus une débutante, donc ça va. Vous êtes indépendante de la consultance. Dans quel domaine?
2: Alors, je travaille en fait pour principalement des compagnies d'assurance. Je gère des projets.
0: Ok, fascinant, dites donc. Ça doit être bien prenant. Cher, on va faire le tour du monde, ça vous dit?
2: Allons-y.
0: 60 secondes, un tour du monde, ben, ça va très vite. On va jouer avec 8 questions géographie. Notre champion est prenable, entre guillemets. Il a marqué 8 points. Cela veut dire que si vous marquez 8 points ou plus, c'est vous qui remportez la manche. Donc ce serait une belle option pour l'équipe des Challengers et pour vous-même, Cher. Est-ce que vous êtes prête? Vous êtes prête?
2: On y va.
0: 60 oui. secondes, top. Dans quelle ville pouvez-vous admirer le plus haut gratte-ciel du monde?
2: Dubaï.
0: Bien. De quel pays Quito est-elle la capitale? Quito, avec Q-U.
2: Équateur.
0: Oui. Dans quelle ville française peut-on visiter le MUSEM, le Musée des Civilisations de l'Europe et de la Méditerranée?
2: Marseille.
0: Quel est le seul des 5 grands lacs qui ne borde pas le Canada?
2: Proposition.
0: Lac Érié, lac Huron, lac Michigan.
2: Huron.
0: Dommage. Dans quel pays africain se trouve le Kilimandjaro?
2: Tanzanie.
0: Bien. Dans quel pays pouvez-vous manger une spécialité culinaire appelée chapulin, à savoir des criquets? Dans quel pays?
2: Proposition.
0: Algérie, Mexique, Brésil.
2: Brésil.
0: Dans quel pays pouvez-vous visiter la ville de Messine ou Messina?
2: Italie.
0: Oui. Quelle ville du sud de la France est surnommée la ville rose?
2: Toulouse.
0: Waouh! Superbe partie, Cher. Franchement, c'est très très très bien joué, dites donc. Vous savez,
2: merci.
0: Vous avez commis 2 erreurs, mais beaucoup de propositions, beaucoup de réponses sans les propositions, donc beaucoup de 2 points. Un très beau score pour notre première challengeuse.
1: Bah, très beau score, vous êtes la meilleure challengeuse. Vous allez me dire, c'est normal, je suis la première.
0: Oui.
1: Mais vous avez fait un total de 12 points, donc vous allez peut-être le rester pendant un petit temps. Et ça, c'est la bonne nouvelle. La deuxième bonne nouvelle, c'est que vous bloquez le champion qui a 8 points sur cette manche, et donc il n'emporte pas 50 euros en plus dans sa cagnotte.
0: Il reste à 5550. Très très bien joué, hein, Cher.
2: Quand même.
0: Franchement, vous avez pâté. Je suis sûre que vous avez pâté toutes celles et ceux qui nous écoutent. Dubaï pour le plus haut gratte-ciel du monde. C'est bien joué. Combien de mètres, Jordan?
1: Alors, 828 mètres. Donc, oui. Pour un total de 163 étages.
0: Et le nom du monsieur?
1: C'est le Burj Khalifa. Oui, oui.
2: Et
1: je reprends toujours parce que on a eu un candidat, un challenger, qui a eu un questionnaire. C'était la Journée mondiale des gratte-ciels, oui. Et il a eu un questionnaire sur les gratte-ciels. Et à chaque fois, je pense
0: ravi.
1: À vous.
0: Oui.
1: À chaque fois, je pense à lui.
0: Mais là, voilà. Dubaï, ça a fonctionné. Le Quito, c'est la capitale de l'Équateur. Oui, c'est bien joué, Cher.
1: Et c'est l'une des plus hautes capitales du monde. Elle est classée au patrimoine mondial de l'UNESCO.
0: Marseille pour le MUSEM, le Musée des Civilisations de l'Europe et de la Méditerranée. Comment vous savez ça, Cher? Comment vous savez ça?
2: Parce que j'ai visité en fait Marseille, donc
0: okay,
2: ça se trouvait en face de mon hôtel.
0: Ah oui, moi alors, tout de suite, moins de mérite, mais de la chance, mais c'est bien.
1: Ça veut dire que votre hôtel, il était situé à l'entrée du Vieux-Port de Marseille. Hein.
2: Exactement.
1: Voilà, on peut y voir plus de 350 000 œuvres. Hein. Donc, il y a des objets, des photographies retraçant les civilisations méditerranéennes.
0: Moins évident, là aussi, le seul des cinq grands lacs qui ne bordent pas le Canada, c'est le lac Michigan et pas le lac Huron. Ouais, le lac Michigan qui est entièrement situé aux États-Unis. Et puis le Kilimandjaro, c'est la Tanzanie. Vous avez bien joué là.
3: J'ai fait du vélo sur le Kilimandjaro.
2: Là aussi, j'ai pas de mérite.
0: Et ça, c'est les snuls avec le nain de l'Himalaya.
1: Voilà. Et vous disiez.
2: Je disais là aussi, j'ai pas de mérite parce que j'ai une de mes meilleures amies qui l'a fait cette année. Donc, c'est pour ça que je suis avec Pantin.
0: Mais si vous avez du mérite et de la chance aussi, il en faut de la chance dans les quiz, tout comme dans le sport d'ailleurs. Donc, c'est très très bien joué, oui. La Tanzanie pour le Kilimandjaro. Ah oui, le chapulin, c'est des criquets. On cherchait un pays, c'est au Mexique, figurez-vous.
1: Alors, si vous vous demandez comme moi quel goût ça a, en fait, ils ont une saveur légèrement citronnée et une texture croustillante. Mais il paraît que ça gratte un peu dans la gorge.
0: Il n'y a pas si longtemps, on a essayé de nous faire passer aux insectes. Vous êtes passé, vous, cher aux insectes, genre la pâte à tartiner aux insectes et tout ça?
2: Non.
0: Il y a un blocage, en fait. Il y a un blocage dans la tête, c'est clair. On se dit, on ne va pas manger des trucs qui nous ennuient toute l'année, quoi.
1: Mais pourquoi non?
0: C'est vrai, pourquoi non? Pourquoi non, la question se pose. Et puis, on a été en Italie aussi, avec Messine ou Messina, tout à fait. On est où exactement en Italie?
1: C'est au nord-est de la Sicile.
0: Et puis, la ville rose, c'est Toulouse. Ça aussi, c'est très bien joué. Vous aimez le rugby ou pas? Parce que c'est la terre de rugby, hein, Toulouse, et dans les environs.
2: Il me semble que c'est la ville d'un chanteur célèbre.
0: Attendez, je vais regarder, je vais vous aider.
2: Déco.
0: Gilbert Bécaud. Oh là là, mais quelle mémoire! Dites donc, vous êtes épatante.
1: Oui, bah, en tout cas, c'est pas grâce à Bécaud qu'on appelle Toulouse la ville rose, et c'est parce que la matière de construction, ce sont des briques de terre cuite, et donc on la voit sur de nombreux bâtiments, et c'est pour ça qu'on la surnomme la ville rose.
0: Et si vous parlez de Gilbert Bécaud, moi j'ai Toulon, en fait. Toulon. Il est né en 1927 à Toulon et décédé à Boulogne-Billancourt. Dites donc, c'est très très bien joué, hein, 12 points. Bravo cher, dites donc, vous mettez à mal notre champion là qui a déjà un retard de 4 points, ce n'est pas rien pour Jacques. Bravo cher, peut-être à tout à l'heure, restez bien à l'écoute et on se retrouve peut-être tout à l'heure. Et surtout, si notre champion perd la partie, vous repartez avec la moitié de sa cagnotte qui s'élève à 5 550 euros. Je vous laisse rêver un peu cher.
2: Oui.
0: Et puis on se retrouve peut-être tout à l'heure.
1: Et alors cher, on reçoit des WhatsApp qui nous disent qu'à Toulouse c'est Claude Nougaro.
0: C'est Nougaro, si me dit Toulon, Nougaro. Ça ressemble à Toulouse mais c'est pas la même ville quand même.
1: Voilà.
0: C'est ça. Salut cher, bon après-midi. Merci. Peut-être à tout à l'heure. Félicitations.
2: Merci beaucoup.
0: Félicitations. Merci. Encore, c'était une très très belle partie. On marque une pause et puis un peu de Thème Impala, c'est ce qui arrive côté musique, et puis on joue la deuxième manche avec notre chanson.
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0: Impala sur Viva Dracula. Seul contre vous. On retrouve notre champion qui est un peu malmené. Aïe, aïe, aïe,
1: oui,
0: champion.
1: Oui, comme hier. Hein.
0: Oui, 4 points de différence quand même entre vous et les challengers et Cher de Bruxelles.
1: Hier, c'était 3, donc ça va.
0: C'est vrai, c'est un peu plus, pardon de vous le dire. Elle a très bien joué, notre challengeuse. Hein.
1: Oui, oui, absolument.
0: Sur la géographie, 12 points. Pas de regret par rapport au thème.
1: J'ai
0: Cher. Ah, joli.
2: Très, très
0: effectivement,
2: bon.
0: Champion, effectivement. Et pas de regret par rapport au choix du thème.
1: Mmh. Oui, évidemment, parce que le questionnaire VO était plus facile, mais bon. Mmh. Et celui des sushis, difficile, donc... mais bon, ça, c'est le principe du jeu, donc voilà.
0: Comme vous dites, vous avez 4 points de retard, mais encore 3 manches à jouer, donc relax, voilà. Champion. Voici la roue avec de nouveaux thèmes.
1: Stop.
0: Blessing. Oh, punaise.
1: Chérie.
0: Donut, donut.
2: Mmh. Oui, oui. Oupines, oui.
1: Il y a aussi.
2: Oui, mais c'est, je vois sur tout de suite, on va rester sur un questionnaire série en général. Les Simpsons, c'était juste pour illustrer les thèmes séries.
1: Ah, ouais, ok.
3: Le temps passé, beaucoup de choses ont changé. Qui aurait pu s'imaginer que le temps serait si vite écoulé.
0: Le bilan de Nick Marans.
2: Et le temps passe, en effet, mais on va quand même retourner en arrière avec ce thème histoire.
1: Oui. Moi, je vais prendre histoire.
0: Oui, vous laissez les séries de côté. Je vous sens concentré, champion. On reste dans cette énergie, dans cette concentration. Allez, on se refait, là. 60 secondes et top chrono. Comment est surnommée la période s'étendant de 1920 à 1933 aux États-Unis pendant laquelle l'alcool était interdit ?
1: La prohibition.
0: Oui. Quel chef et roi du peuple celte des Avernes est associé à la bataille d'Alésia ?
1: Allez, vers Vercingétorix.
0: Bien. Dans quel meuble, entre guillemets, a été assassiné le révolutionnaire Jean-Paul Marat ?
1: Dans une baignoire.
0: Au cours de la Seconde Guerre mondiale, dans quel pays s'est déroulée la bataille d'El Alamein ? Ou à la main ?
1: En Libye.
0: Oh, dommage. Mmh. Dans la mythologie grecque, qui fut condamné par Zeus à porter la voûte du ciel ?
1: Atlas.
0: Qui Jack Ruby a-t-il assassiné en 1963 ?
1: Jack Ruby, il a tué...
0: Proposition pas.
1: Proposition.
0: Al Capone.
1: Oswald.
0: Oui.
1: Oswald.
0: Quel traité a mis fin à la Première Guerre mondiale ?
1: Le traité d'Axaï.
0: Oui. À quel roi de France est associé Jeanne d'Arc ?
1: Jeanne d'Arc, c'est Charles III.
0: Oh, dommage, parce que c'est un Charles. C'est bien joué, champion. Mais on n'y est pas sur le chiffre. C'est pas Charles III, c'est Charles VII. Oh, c'est bien joué.
1: Ouais.
0: Et j'étais étonnée.
1: Je savais que c'était un Charles, hein.
0: J'étais étonnée que vous ne demandiez pas les propositions, parce que moi j'avais Charles VII, Henri VIII, Louis XIV. Vous voyez, donc vous
1: l'avez. Ah, oui, avec des Charles, mais j'aurais pu avoir Charles II, Charles III et Charles VII aussi.
0: C'est vrai, mais elle n'est pas si vilaine, Camille, hein, qui écrit les questionnaires.
2: Oui, c'est ça. Mais des fois ça peut arriver, Charles V, VI, VII.
0: Bien sûr. Et parfois elle l'a fait aussi, oui. Camille, c'est clair. Et là c'était Charles VII avec Jeanne d'Arc.
2: Oui, en fait, Jeanne d'Arc, elle a toujours affirmé avoir reçu une mission divine, hein, aider le roi, enfin, aider Charles à devenir roi, justement. Et donc, c'est ce qu'elle a fait en participant notamment à la levée de siège d'Orléans et au sacre du roi à Reims.
0: Et Charles III, en fait, c'est le Charles d'Angleterre, hein, c'est le roi d'Angleterre actuel, Charles III.
1: Ah oui, mais bon.
0: Oui. Mais oui, c'est juste pour
2: on
0: dire.
2: On fait ce qu'on peut. Hein.
0: C'est juste pour dire. La prohibition, ça vous l'aviez, oui, aux États-Unis, de 1920 à 1933.
2: Oui, elle a été stoppée car elle favorisait davantage, en fait, le crime organisé plutôt qu'elle réduisait réellement la consommation d'alcool, en fait.
0: Son nom est associé à la bataille d'Alésia, Vercingétorix, c'est bien trouvé, champion.
2: Et ça, on retourne en 52 avant JC. Hein. Il mena...
0: Jean-Claude
2: Jean-Claude X. Jésus-Christ.
0: Quand te reverrai-je, oui, non, pays merveilleux.
2: J'aurais pas dû vous lancer là-dessus. Il a mené une résistance gauloise contre l'armée romaine de Jules César.
0: Et oui. Sa baignoire, oui, assassinée dans sa baignoire par une certaine...
2: Charlotte Corday.
1: Charlotte Corday.
2: Oui, absolument.
0: Jean-Paul Marat. Ouais.
2: Et elle a justifié son geste comme un acte patriotique destiné à sauver la France du chaos.
0: Une étape majeure, hein, dans la Révolution française. Ça s'est passé le 13 juillet 1793. Et puis la bataille d'El Alamein. C'est en Égypte. C'est dommage. dommage. La Libye était dans les propositions, mais c'était en Égypte.
1: Oui. Je sais qu'il y avait eu la guerre en Libye, qu'ils avaient été là-bas. Mais voilà.
0: Et c'était en 1942. Et puis c'est Atlas qui porte le monde sur les épaules.
2: En fait, Atlas a été puni par Zeus après la guerre entre les titans et les dieux de l'Olympe.
0: Et ça, vous l'aviez, mais c'est un point. On ne peut pas vous compter deux points, champion, parce que vous avez demandé les propositions.
1: Oui, oui, tout à fait.
0: Pour
1: c'est juste.
0: Jack Ruby, en 1963, assassiné par Oswald. Oui, Lee
1: je
0: Harvey
1: revenais plus,
0: Oswald.
1: Je revenais plus dessus. J'allais dire c'est l'assassin de Kennedy, mais ce n'était pas une bonne réponse.
0: Non, c'est pas ça. Ça, c'est pas comme ça que ça s'est passé, en fait, non.
1: C'est pour ça que je me suis abstenu.
2: Mais vous avez bien fait, parce que l'histoire, elle tourne évidemment autour du président Kennedy, en fait. Ouais. Jack Ruby, c'est un ancien tenancier de boîte de nuit qui a assassiné Lee Harvey Oswald deux jours après que ce dernier fut arrêté pour suspicion d'assassinat du président Kennedy, justement.
0: Et puis le traité de Versailles pour la fin de la Première Guerre mondiale, signé le 28 juin 1919. Combien de points pour notre champion pour cette deuxième manche?
2: Ça fait 11 points.
0: C'est pas mal. On reprend du poil de la bête. C'est bien, champion. On va voir ce que va faire Manuel sur le questionnaire série que vous lui avez laissé, gentiment d'ailleurs. Et on va voir si Manuel va faire mieux ou moins bien que vous. Et on va voir donc si vous avez 50€ supplémentaires dans votre cagnotte. C'est bien joué, champion. À tout à l'heure. On se retrouve pour la troisième manche. Après les infos de 13h. Et je rappelle que vous pouvez vous inscrire encore. Il reste une place à prendre, Jordan, si je ne m'abuse.
2: Absolument. Via le WhatsApp 0470 07 20 23 ou par SMS.
0: On vous attend et bon appétit si vous passez à table.
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0: Deuxième tour de cette deuxième manche, on accueille tout de suite notre deuxième challenger.
2: Alors c'est Emmanuel, il vient de Floré, il a 42 ans, il est conducteur de train à la SNCB, il aime bricoler, faire du sport, notamment du vélo.
0: Il vient de Floré où ? Des fleuris qui ? Bonjour Emmanuel.
3: Bonjour.
0: Vous venez de Floré, c'est où ça Floré ?
3: C'est entre Namur et Sinet.
0: Ah oui, belle région là aussi pour les randonnées, justement si vous marchez, que vous aimez ça.
3: Tout à fait, oui.
0: Et pour le vélo aussi, dites donc, vous êtes un sportif alors ?
3: J'aime bien le sport, oui.
0: Et vous êtes conducteur de train ?
3: Tout à fait, oui.
0: Et c'est quoi vos horaires ?
3: C'est tout à fait variable, c'est le travail à pause, donc voilà.
0: C'est où ça pose ?
4: L'après-midi aujourd'hui.
2: Oh non, Sarah.
0: Pardon. Ah oui, donc vous avez, ça doit pas être facile à gérer, ça, des horaires variables. Moi, je pensais que les cheminots, ils avaient des horaires bien précis, quoi.
3: Ah ben non, pas du tout, non.
0: Ouais, pas pour vous. Et du coup, ça rend les conditions un peu plus difficiles.
3: Exactement.
0: Oh, ouais. Courage. Voilà. Il y a les vacances qui se profilent ?
3: Au mois de septembre.
0: Ah, encore tout l'été, dans la chaleur, en plus, quand vous êtes dans le train, là, vous avez un peu la clim devant ou pas ?
3: Oui, hein, y a la clim.
0: Ah oui, ouf. Sinon il fait super chaud. On va jouer avec les séries. Est-ce que c'est un sujet qui vous parle, Emmanuel ?
3: Absolument pas.
0: Aïe. Il a bien fait notre champion alors de jouer, lui, avec l'histoire. Il vous a laissé les séries. C'est le privilège d'être champion. Il a le choix des thèmes. Séries, donc en 8 questions. Faites votre maximum, alors Emmanuel, j'ai envie de vous dire. Parce que
3: on
0: notre
3: va essayer, ouais.
0: Première challengeuse a bien emmené cette équipe de challengers. C'était Cher de Bruxelles qui a marqué 12 points. Allez, Emmanuel, il faut faire le maximum pour essayer de battre notre champion Jacques. Est-ce que vous êtes prêts ? Est-ce que je peux lancer le chrono ?
3: Je suis prêt.
0: Et top ! Dans quelle série d'avocats Calista Flockhart tenait-elle le rôle principal ?
3: Proposition.
0: Ally McBeal, Sex and the City, Perry Mason.
3: Ally McBeal.
0: Oui. Quel est le prénom du brocanteur joué par Victor Lanoux dans une série française bien connue ?
3: Proposition.
0: Denis, Jackie, Louis.
3: Louis.
0: Mais oui. Dans la série Friends, comment s'appelle le personnage joué par l'acteur James Michael Tyler, décédé en 2021 ?
3: Proposition.
0: Kurt, Gunther, Chandler.
3: Chandler.
0: Ah, oh, dommage. Le générique de quelle série commençait par la phrase « Un cavalier qui surgit hors de la nuit » ?
3: Le Rebelle.
0: Non. En quel siècle se passe la série western Godless ?
3: Proposition.
0: 16e siècle, 19e, 21e siècle.
3: 19e.
0: Oui ! Quel est le nom du personnage joué par Neil Patrick Harris dans la série « How I Met Your Mother » ?
3: Barney Stinson.
0: Oui. Quelle actrice américaine incarne une patronne manipulatrice dans la série Sirens ? Oh, dommage. Ou la série Sirène, ou Sirens, j'essaie de le faire à l'anglais, c'était Julianne Moore. J'adore, moi, cette actrice. Elle dégage énormément... C'est une excellente actrice, je trouve.
2: Et elle joue une patronne manipulatrice dans cette série. Hein. Donc, en fait, Devon s'inquiète de la relation malsaine que sa sœur a avec sa nouvelle patronne. Donc, on vient de le dire, Julianne Moore. Et en fait, c'est une femme riche et assez influente dans le monde mondain. Et donc, elle va se rendre compte que la patronne, elle est vraiment très, très étrange. Et du coup, elle s'inquiète vraiment pour sa sœur.
0: Ah oui. Mm-hmm. Ça fait combien de points pour notre Emmanuel ?
2: Ça fait 5 points pour notre Emmanuel. Voilà.
0: 5 points. Donc. Ça paraît peu, mais c'est pas mal hein, sur un questionnaire série qui est, on le rappelle, hein, souvent les questionnaires série, il y en a tellement, c'est difficile à jouer en fait. Donc 5 points, c'est pas si mal. Emmanuel pouvait être fier de vous tout de même. C'est Ally McBeal, lui, qu'on cherchait, où elle incarne une avocate, j'adore. Elle est un peu déjantée, elle faisait des drôles de têtes par exemple, non ?
2: Oui, clairement.
0: Pas des grimaces, mais des mimiques.
2: Oui, non, clairement. Et en fait, la série, elle suit les aventures d'une jeune avocate dans un cabinet de Boston.
0: Et puis, c'est Louis la Brocante, ça c'est dommage. Vous l'aviez pas sans les propositions. Vous avez déjà regardé ou pas Louis la Brocante ?
3: Absolument pas, non. Avec... Je connais de nom, mais voilà.
0: Ah ben voilà, mais vous l'avez trouvé après proposition, ça c'est pas mal.
3: Tout
0: avec
3: parfait, ouais.
0: Victor Lanoux.
2: Oui, en fait, je sais pas si vous vous souvenez, mais donc en fait entre deux achats en brocante, eh bien il aidait souvent les personnes qu'il rencontrait pour à résoudre certains problèmes.
0: Petite confusion à mon avis pour la troisième question et la série Friends, parce qu'on cherchait un acteur décédé en 2021, James Michael Tyler. On m'avait dit Chandler, mais Chandler, en fait c'est Matthew Perry qui est décédé lui aussi à l'âge de 54 ans, en 2023, en octobre 2023. Ici, c'était Gunther. Et c'est qui Gunther dans la série ?
2: Pour ceux qui connaissent, c'est le gérant du café, le Central Perk.
0: Ah oui, qui est amoureux de Rachel, en fait. Je crois qu'ils sont amoureux. Bah oui, il est amoureux.
2: Oui, bien sûr.
0: James Michael Tyler. Et puis, un cavalier qui surgit hors de la nuit. Ça aurait pu être ce que vous m'aviez dit, mais c'est pas ça, c'est écouter, on a le générique.
5: Son nom, il ne signala
4: la pointe de l'épée.
0: Ouais, c'est Zorro. C'était Zorro. Godless, ça vous l'aviez, 19e siècle, donc en 1800 quelque chose.
2: Oui, bah, absolument. En fait, ça raconte l'histoire d'un village qui est principalement peuplé par des femmes après un accident minier qui a tué tous les hommes de la région.
0: Et puis ça, vous l'avez vu, sans doute, How I Met Your Mother. Vous l'avez vu, hein, Emmanuel, celle-là.
3: C'est la seule série que j'ai regardée au complet.
0: Ah, ben c'est Barney. Et c'est la série où sa maman est une sexologue, hein, c'est ça? Ou pas? Ou je confonds série?
2: Non, ça c'est Sex Education.
0: Ah voilà, je confonds série. Ici, ça n'a rien à voir alors.
2: Non, ça n'a rien à voir. Okay. Mais ceci dit, Barney c'est aussi un séducteur. C'est celui qui était toujours habillé en costume. Ah, il est aussi séducteur, donc ça, c'est un petit lien.
0: En tout cas, Emmanuel, ça vous a plu parce que vous avez tout regardé. Donc ça vous a plu.
3: Oui, c'est
0: une chouette série. Oh, I Met Your Mother. Bon, ben, ça fait 5 points. Deuxième challenger, restez bien à l'écoute, mais vous n'êtes pas le meilleur challenger, Emmanuel. Vous l'aurez compris. Qu'est-ce qu'il y a de prévu cet après-midi?
3: Le boulot.
0: Le boulot, courage. Oui. Il y a votre collègue là qui parle. Et vous faites quelle ligne aujourd'hui?
3: Je ne sais pas encore.
0: Ah bon, oui, c'est carrément...
3: Ça sera la surprise.
0: Ah bon, dis donc, eh bien on en découvre un peu plus sur votre métier. Honnêtement, on pensait que c'était beaucoup plus tranquille, entre guillemets, mais pas du tout. Emmanuel, bon boulot alors, bon courage et bon repos.
3: Merci.
0: Juste après. On vous embrasse, Emmanuel, merci pour la participation.
3: Bonne journée, merci, au revoir.
0: Salut. Je vous rappelle le numéro WhatsApp, Vivacité, si vous voulez intégrer l'équipe des Challengers, 04 70 07 20 23. On est là de plus en plus nombreux, merci à vous.
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0: Bordeaux et Régnier Zonneveld. Nous sommes à mi-parcours pour notre jeu. Déjà deux manches de jouer, une remportée par notre champion, une par l'équipe des Challengers. Et d'ailleurs, au niveau des points, c'est assez serré. 19 points pour Jacques, notre champion. 17 points, hein, c'est ça, Jordan, pour les Challengers. Ouais, que deux petits points d'écart. Donc n'hésitez pas à vous inscrire. Ça se passe maintenant au 04 70 07 20 23, le numéro WhatsApp de Vivacité. Ou alors via le SMS, c'est le 60 03, et c'est 1 € par message. Vous démarrez par Challenger.
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2: Bonjour à toutes et tous. Cet après-midi, le soleil sera bien présent, avec quelques voiles d'altitude, des petits cumulus sur le relief ardennais aussi. Nuages un peu plus denses au littoral, où là, les températures resteront raisonnables. Disons qu'il fera plus respirable, là-bas 24 degrés, alors qu'ailleurs, il fera très chaud, de 29 à 32 degrés. Restez à l'ombre un maximum, et n'oubliez pas évidemment de bien vous hydrater. Ce soir et cette nuit, des orages sont attendus en France et pourraient déborder chez nous. Il y a du potentiel, en tout cas. Avec la chaleur, il s'agira probablement d'orages peu structurés, mais localement assez fort, avec un risque d'intenses précipitations en peu de temps, de grêle, de fortes rafales de vent. Retour au calme prévu en seconde partie de nuit.
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0: Bon jeudi tout le monde, vous écoutez RTBF, Vivacité, les 13h, bon appétit, l'heure du journal présentée par Delphine Breu. Deux paragraphes à distance, le protocole d'accord entre les États-Unis et l'Iran a été signé la nuit dernière et un premier navire commercial français a pu traverser le détroit d'Ormuz. Une bonne préparation mentale, quelques aménagements aussi. Le CEB, le certificat d'études de base, concerne également les enfants de fin de primaire dans l'enseignement spécialisé. Le roi et la reine ont reconnu quelques visages qu'ils connaissent bien. Ils sont venus découvrir Media Square, le nouveau bâtiment de la RTBF à Bruxelles. Bonjour, un navire français a donc pu franchir le détroit d'Ormuz au large de l'Iran et c'est une première depuis presque 4 mois, depuis le début de la guerre au Moyen-Orient. Une traversée qui s'est effectuée quelques heures à peine après la signature du protocole d'accord de paix entre les États-Unis et l'Iran. Ce texte prévoit des négociations et un accord final si tout va bien. Pascal Bustamante, l'Iran s'est engagé à rouvrir le détroit d'Ormuz, mais il reste des points à éclaircir pour la sécurisation des navires par exemple.
5: L'Iran s'y est engagé, les navires passant par le détroit d'Ormuz verront leur sécurité garantie, et ce pendant les 60 jours de négociation de l'accord final. Le mémorandum prévoit un délai de 30 jours pour l'ouverture pratique, entre autres pour dégager des épaves et déminer les eaux du détroit. L'Allemagne, comme la Belgique, a déjà prépositionné des navires démineurs. On ne sait pas encore dans quel cadre ils agiront. Écoutez Boris Pistorius, ministre allemand de la Défense.
6: Comme nous l'avons souligné à maintes reprises, nous avons besoin d'un cadre juridique international clair pour le détroit d'Ormuz, qui peut prendre diverses formes. Et nous avons besoin d'un environnement favorable, en particulier du consentement de l'Iran et d'Oman aux activités de déminage concernées.
5: Toute une série de points doivent encore être évoqués par les signataires de l'accord, comme la présence ou non d'un droit de passage. Le prix du pétrole a déjà réagi par des baisses de 2% à 2,5%. Les bourses ont progressé, quoique prudemment, vu l'incertitude encore grande quant à l'évolution de la situation.
2: Et pour Donald Trump, ceux qui critiquent l'accord avec l'Iran sont, je cite, « jaloux, malhonnêtes ou stupides ». La presse américaine, qui critique d'ailleurs et vivement ce texte, c'est des concessions faites par Donald Trump à l'Iran, soulignant des avantages financiers accordés au régime iranien. Il a discuté avec Donald Trump cette semaine à Evian. Volodymyr Zelensky est cette fois à Bruxelles. Le président ukrainien a rencontré ce matin le premier ministre Bart Wever et le ministre de la Défense Theo Franken. En fin d'après-midi, le président ukrainien participera à un sommet européen. Daniel Fontaine, il vient chercher un soutien renforcé de l'Occident au moment où l'Ukraine mène des frappes spectaculaires sur la Russie.
7: Ah oui, ce matin, le ciel de Moscou était noir d'une fumée âcre. L'Ukraine a frappé la
4: la principale raffinerie qui alimente en carburant la capitale russe. De la fumée et des flammes s'en échappent. L'aéroport de Moscou est perturbé. C'est la plus importante attaque de drones ukrainiens contre Moscou depuis 2 ans. En arrivant à Bruxelles, Volodymyr Zelensky a présenté ses frappes comme une réponse aux attaques russes contre les villes ukrainiennes. Si l'Ukraine brûle, Moscou brûlera aussi, dit-il dans un message audio.
7: Nous ne voulons pas de cette guerre, nous ne l'avons jamais voulu. Nous ne voulons pas que l'Ukraine soit ravagée par l'ennemi. Mais si l'Ukraine brûle, alors Moscou brûlera aussi. Nous le répétons une fois de plus, il est temps de mettre fin à l'agression, il est temps de mettre fin à cette guerre.
4: Après le G7 à Évian, le président ukrainien poursuit donc les contacts avec ses partenaires occidentaux à Bruxelles. Il martèle son message, il faut renforcer la pression avec des sanctions contre tous les secteurs vitaux russes pour qu'enfin Vladimir Poutine comprenne qu'il doit mettre fin au combat.
2: Merci pour ces explications, c'était Daniel Fontaine. L'été ne commence que dimanche, mais la chaleur s'installe en Belgique et sur toute une partie de l'Europe. En France, la SNCF annule une septantaine de trains entre aujourd'hui et lundi. Elle redoute des pannes de climatisation à bord de ses wagons les plus anciens. Et ce n'est pas la meilleure météo pour réviser et passer des examens. Les élèves de 6e année primaire ont passé ce matin la première épreuve du CEB, le certificat d'études de base. Les mêmes questions pour tous. Et vous l'avez peut-être entendu ce matin, cette épreuve se déroule aussi dans l'enseignement spécialisé avec quelques dispositifs particuliers pour les aider et les accompagner. Tout cela est-il efficace ? Fiona Collienne et Nina Zanata ont suivi quelques élèves de l'école L'Eau Vive à Flénu. Près de Mons.
8: L'épreuve du jour, c'est compréhension à l'audition et à la lecture. Sur le chemin, Donovan appréhende un peu.
9: Stressé ?
10: Oui,
9: beaucoup. T'as quand même bien révisé ?
10: Oui.
8: Ces élèves de l'enseignement spécialisé ne sont que 3 à passer leur CEB. Ils rejoignent l'école d'à côté pour passer leur épreuve avec tous les autres, ceux de l'enseignement dit ordinaire. Une étape importante pour eux, explique le directeur Vivian Javeline.
11: C'est vraiment l'aboutissement de beaucoup d'efforts, beaucoup de travail au quotidien parce qu'ils doivent fournir énormément de travail sur des notions qu'ils n'ont pas eues forcément avant.
8: Et leur maîtresse Margot les a préparés au mieux pour cela. D'ailleurs, elle peut rester à côté de ses élèves. Ils ont droit à quelques aménagements.
12: Ils ont droit à un isoloir pour leur permettre d'avoir leur bulle personnelle. Ils ont aussi droit au casque anti-bruit pour pouvoir vraiment se concentrer et aussi à ce qu'on appelle des relances attentionnelles. Donc si je vois que vraiment un moment l'esprit part ailleurs, je peux venir taper sur l'épaule et lui dire « Allez, on se recentre, ça va aller, on prend soin ».
8: Verdict après l'effort.
13: C'est bien passé.
14: Ouais.
13: C'était moins dur que ce que j'imaginais.
15: C'est quoi qui vous stresse le plus dans le CEB ?
13: Nombre.
8: L'épreuve de mathématiques est prévue demain. Ces élèves ont plusieurs possibilités l'année prochaine. S'ils le souhaitent, ils pourront continuer dans l'enseignement secondaire spécialisé ou rejoindre l'enseignement ordinaire.
2: Déjà les deuxièmes matchs de phase de poule à la Coupe du Monde de football. Mais que retenir de cette première semaine de compétition des 24 premiers matchs ? Antoinique, vous allez nous le dire. Et on retient d'abord les grandes surprises des petits poussés.
16: Oui, les petites nations du football se montrent finalement beaucoup plus coriaces que prévu. Le Cap-Vert a accroché l'Espagne, la République démocratique du Congo a frustré le Portugal. Des résultats surprenants qui prouvent que dans un mondial, rien n'est vraiment impossible.
2: Les équipes européennes, elles semblent plus en difficulté.
16: Sur les 16 équipes européennes qualifiées, 7 seulement ont gagné leur premier match, parmi elles la France, l'Angleterre ou l'Allemagne. Début plus difficile par contre pour nos Diables Rouges qui, on le rappelle, n'ont pas su faire mieux qu'un partage 1-1 face à l'Égypte.
2: Et on va parler aussi des stars de cette Coupe du Monde 2026. Jusqu'à présent, elles répondent presque toutes présentes.
16: Oui, que ce soit Lionel Messi, Kylian Mbappé ou Harry Kane, quasiment tous les gros noms du football ont marqué lors de leur premier match, tous sauf Cristiano Ronaldo. Le Portugais a souffert hier soir, 3 tirs, 0 but et l'impression qu'à 41 ans, il fait peut-être la Coupe du Monde de trop.
2: Merci Antoine. Et les deuxièmes matchs de poule commencent donc aujourd'hui avec notamment la République tchèque qui rencontre l'Afrique du Sud. Nafi Thiam fait son retour à la compétition dans 10 jours, finalement un peu plus tôt que prévu. La championne belge a déjà annoncé sa participation au meeting de Liège mi-juillet, mais elle sera déjà à Ratingen en Allemagne les 27 et 28 juin, pas pour un heptathlon complet, mais pour plusieurs disciplines. Nafi Thiam est restée à l'écart des compétitions depuis son abandon au championnat du monde à Tokyo, c'était il y a environ 9 mois. Le roi et la reine dans les locaux de Media Square ce matin pour l'inauguration des nouveaux bureaux de la RTBF à Bruxelles. Philippe et Mathilde étaient à deux pour découvrir ce nouveau lieu et Clara Oertz a suivi cette visite.
10: Bonjour.
2: Le roi et la reine sont accueillis sous les logos des différentes chaînes de la RTBF au pied d'un escalier monumental qui traverse les nouveaux bureaux.
14: Bonne visite.
2: Direction la rédaction, sous sa grande verrière, la table d'édition, véritable cœur de l'information. La reine s'intéresse au métier de présentatrice de Nathalie Malou.
17: Ça change, ça peut changer. On a des informations qui peuvent évoluer de minute en minute et on s'adapte et on peut effectivement adapter ce journal télévisé.
2: Puis le roi et la reine se tournent naturellement vers Daniel Velter, habitué d'émissions royales.
18: Maintenant, c'est moi qui viens chez vous.
17: Mais oui, voilà.
19: C'est bien que le roi et la reine viennent voir comment ça se passe. Et c'est vrai que c'était très sympa de venir vers moi en disant « Tiens, généralement, c'est vous qui nous suivez et là, on vient vers vous. »
2: Mais le bâtiment est aussi pensé pour le digital, les nouvelles générations, alors direction XP, la chaîne gaming.
20: Bienvenue dans le studio 444.
2: Ces nouveaux locaux résolument tournés vers l'avenir.
20: On a un des représentants ici, donc le MED, qui est une des figures emblématiques de la chaîne.
21: La philosophie a clairement changé. Ouais. Moi, je préfère évidemment les nouveaux bâtiments. C'est beaucoup plus ouvert. Et, par exemple, l'ancien studio, il était quand même beaucoup plus petit que celui-ci. Donc, ouais, les moyens ont été mis pour que le digital soit bien.
2: La visite royale de ce nouveau bâtiment Media Square se conclut par des applaudissements à la sortie du roi et de la reine. Un accueil chaleureux qui va refermer ce journal. Merci d'être à notre écoute.
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2: Le point RTBF Mobile Info, c'est maintenant sur Vivacité. C'est avec vous, Caroline Martin.
22: Oui, avec toujours le rappel de ce camion transport exceptionnel qui a perdu son chargement sur la Nationale 4 à hauteur de Hernage. Il y a des déviations qui ont été mises en place puisque la chaussée est totalement fermée dans les deux sens le temps du dépannage. Il y a aussi un camion en panne sur la Nationale 98 à Auvelay. C'est en direction de Ligny. La bande de droite est obstruée et puis des ralentissements à vous rappeler sur le 19 dans la zone en chantier à hauteur de Nimy en direction de Bruxelles. Vous perdez toujours près d'une demi-heure.
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2: Bonjour tout le monde, j'espère que je vous trouve en forme, pas trop chaud j'espère, pas encore, ça va chauffer encore et encore. Hydratez-vous, n'oubliez pas bien sûr, et les personnes peut-être un peu plus isolées aussi, pensez-y. On est là pour s'amuser encore pendant 2 manches, on en a déjà joué 2, on est à mi-parcours de cette partie. Notre champion, il est fort hein Jacques, parce qu'il avait 4 points de retard par rapport au challenger. Cher de Bruxelles, première challengeuse, avait bien emmené cette équipe bien devant. Et puis, deuxième manche, bam, il a rattrapé son retard, le voilà en avance de 2 points. Mais 2 points, c'est pas grand chose, hein, Jordan. Petits points, c'est pas grand chose du tout.
27: Mais cette semaine, c'est compliqué pour notre champion. Je vous rappelle quand même que hier, à la même, au même moment, on était à 20 du côté du champion, 20 du côté des challengers, on était à égalité.
2: Oui, et ici, 2 petits points d'avance pour notre champion. Il est encore faut-il qu'il fasse les bons choix, hein. C'est lui qui va choisir les thèmes. Encore 2 manches à jouer, et peut-être vous face à lui. Inscrivez-vous maintenant 04 70 07 20 23. 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

0: Purple Light, c'est fou parce que c'est bientôt les vacances, les grandes vacances, et puis une rentrée aussi. Et on annonce pas mal de nouveautés, j'ai l'impression. On a parlé de ce fameux casting de jeu, on cherchait des duos pour un jeu de culture générale. Les inscriptions sont ouvertes. D'ailleurs, n'hésitez pas à cliquer et à surfer sur notre application, sur notre site RTBF Actu. Un autre appel à casting, mais c'est pour les plus jeunes, Jordan.
1: Oui, ça a été lancé hier. Donc RTBF Ovio Kids recherche des participants. Attention, c'est entre 9 et 12 ans.
0: Mais c'est super.
1: Ouais, c'est génial. Ils cherchent aussi des duos. Ce sera un jeu autour des énigmes, des défis intellectuels. Ça s'appelle Soupe de mots. Alors, ce qui est super, c'est que évidemment, les castings et les enregistrements se dérouleront pendant les vacances du 3 au 11 août prochain. Je vous invite à vous inscrire ou à en parler à vos enfants, petits-enfants. Et donc, les inscriptions, c'est sur RTBF Actu, évidemment.
0: C'est du 3 au 11 août prochain. C'est pour les 9-12 ans. Donc, n'hésitez pas à faire passer le message. Ça peut en intéresser plus d'un. Et puis, c'est surtout l'occasion de passer un moment et de vivre une expérience assez unique. Allez, je compte sur vous.
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0: Il a un peu plus que 12 ans, notre champion, c'est Jacques.
3: Oui, légèrement.
0: N'empêche, ça vous aurait plu, ça, de jouer tout jeune, participer à un jeu télé.
3: Sûr.
0: C'est sympa, hein, c'est sympa.
3: Ah, oui.
0: Il y a des chouettes projets qui arrivent là pour la rentrée. Ouais. On est assez excités. Alors, Jacques, vous êtes assez excité, vous aussi, en tout cas, côté points, parce que vous avez rattrapé votre retard, c'est bien.
3: Oui.
0: Voilà 2 points en avance maintenant. Vous avez remporté la deuxième manche, vous êtes à 5 600 €, champion.
3: Oui.
0: Et on sent le champion concentré, hein. Il a pas envie de, vous allez me dire, c'est normal. Plus la cagnotte grandit, plus le risque de la perdre est grand aussi. On entame tout de suite la troisième manche maintenant avec la roue. Allez, champion.
3: Stop.
0: Laurent Voulzy.
3: Ah, les Beatles.
0: Attention.
4: Un truc qui me colle encore au cœur et au corps.
1: Oui, ben merci Laurent pour cette annonce. Donc, ce sera un questionnaire musique. Attention, spécial Beatles, en lien avec l'anniversaire de Paul McCartney, qui était né un 18 juin.
0: Qui est né.
1: Qui
0: hein.
1: est né, pardon. Qui
0: Il
1: est
0: a
1: né
0: 84 ans,
1: juin. Oui, ben, oui, c'est toujours son anniversaire, on est bien d'accord.
5: Et qui l'aurait, le valet.
0: Édition spéciale avec la présentation de nos nouveaux locaux hein, sur la Une en ce moment avec Ophélie Fontana et toute l'équipe de la rédaction. Et pourquoi on entend le générique du JT?
1: Parce qu'ils ont reçu le roi et la reine. Hein.
0: Oh là là.
1: Attention, attention. C'est un questionnaire actualité.
3: Oui. J'adore les deux, mais je vais prendre les Beatles. Hein.
0: Mais je le savais, champion, vous êtes toujours DJ Jack, avec 19 ans de mix.
3: Puis les Beatles, c'est sacré.
0: Et je suis assez d'accord avec vous. Allez, on vise le maximum, on essaye du moins, champion. À vous de jouer, top chrono. De quelle ville les Beatles sont-ils originaires?
3: Liverpool.
0: Quelle chanson des Beatles se termine par 4 minutes de na na na na na na? Yes. Des 4 Beatles, lequel a composé le moins de chansons?
3: Ringo Starr.
0: Oui, selon le Guinness Book, quelle chanson des Beatles est le morceau le plus repris de tous les temps et le titre le plus joué en radio?
3: Yesterday.
0: Sur la pochette de quel album traverse-t-il un passage piéton?
3: Abbey Road.
0: Dans laquelle de leurs chansons entend-on la phrase Whisper Words of Wisdom?
3: Whisper
0: Words of Wisdom. Twist and Shout, Come Together, Let It Be. Oui, champion. Comment s'appelait le label discographique créé par les Beatles?
3: Apple.
0: De quelle couleur est le sous-marin d'après les Beatles?
3: D'après les Beatles, il est jaune.
0: Ah ben oui, bien sûr, le Yellow Submarine. Il reste encore du temps, plus de 15 secondes au chronomètre. Oui. C'est très très bien joué.
3: J'avais pas bien compris. Whispering Words of Wisdom.
0: Vous critiquez mon

0: Mon accent ouais. anglais.
1: Ouais. Bah non, ça marche bien. J'ai appris une proposition.
0: C'est très très bien joué, champion.
1: Des mots de sagesse. Elle me susurre des mots de sagesse.
0: C'est beau, hein, quand même. C'est très très très
1: Let
0: bien
1: it
0: dit.
1: Be.
0: Exactement. Let it be. Pour cette chanson. Alors, ça fait 15 points si je compte bien, Jordan.
2: Mais vous comptez très bien, Sarah.
0: Oui, 15 points, donc c'est presque le maximum, hein. C'est bien, champion.
1: Oui.
0: Félicitations et bon anniversaire encore à Paul McCartney, qui est né le 18 juin, il y a 84 ans. Ils sont ouais. originaires de Liverpool, bien sûr, un grand classique. Et puis, Hey ouais. Jude, j'adore cette chanson. Et puis, c'est. Et puis, attention, il crie. Ah, moi, ça me rappelle les mouvements de jeunesse. Et ça durait pendant des heures avec ce nananana autour du feu. Superbe souvenir. Vous l'avez pas chanté, vous, Jordan, au mouvement de jeunesse?
2: Non.
0: Pas celle-là.
2: Non, pas celle-là.
0: Et vous, champion, ça ne vous dit rien?
1: Ah oui, moi, j'ai des souvenirs sur Hey Jude, oui.
0: Ouais, lesquels? Uh-huh. Aussi, mouvement de jeunesse ou pas?
1: Ouais, ouais, mais vous êtes curieuse, là.
2: Ah oui, il me semblait bien que c'était
0: intime.
2: Pas mouvement de
0: ça
2: jeunesse.
0: Ça devient intime. Ok. Elle s'appelait comment, champion? Allez, on enchaîne. Je sens que je vous mets mal à l'aise.
2: Christine, il a dit.
0: Christine. Ah, d'accord. Comme ouais. la voiture qui tue.
1: Quoi?
0: Comme la voiture qui tue. Christine,
1: oui,
0: la
1: comme la voiture qui tue, mais elle était plus inoffensive que la voiture. Hein.
0: Ouf, heureusement pour vous, heureusement pour vous.
1: Elle était très bien.
0: Allez, on l'embrasse.
1: Elle
0: alors.
1: Avec les bons villages d'ailleurs. Donc,
0: Ah, mais c'est votre voisine. Ah bah qui sait, peut-être que sur un malentendu, ça peut marcher.
1: Oh non,
2: bon, on va créer des problèmes de voisinage oui, ici, ouf, on arrête.
1: C'était une belle période à l'époque et oui. voilà, c'est...
0: Déjà que Jacques a des travaux dans sa rue, on va pas rajouter des problèmes non plus.
2: Ah oui, non.
0: Voilà, il est temps que ça se termine. Alors, le Beatles qui a le moins composé de chansons, c'est bien joué, champion, c'est oui. Ringo Starr. Oui, tout à fait. Et vous savez qui en a
1: Je
0: composé
1: suis même
0: plus
1: pas sûr qu'il en ait composé une, d'ailleurs.
0: Celle-ci, apparemment, c'est Matt qui réalise l'émission. Octopus Garden. Apparemment, ça s'est signé Ringo
1: ah, non,
0: Starr.
1: C'est lui qui chante, mais c'est pas nécessairement lui qui l'a composé.
0: Et moi, sur Internet, je vois qu'il a composé deux chansons. Octopus ah. Garden, qu'on entend quand même, et ouais. Don't Pass Me By. Et il en a ah, co-écrit quelques autres. Et celui qui en a écrit le plus?
1: Oh, c'est ben, McCartney-Lennon. Ça, c'est, ouais. Il signait à deux, donc c'est compliqué à dire. Hein.
0: Internet toujours me dit que c'est McCartney qui en a composé le plus. 111 ouais. chansons, 95 pour John Lennon et 22 pour ouais. George Harrison. Et ça fait un répertoire de plus de 200 chansons, 228 chansons pour les Beatles. Ouais. C'est énorme. Yesterday dans le Guinness Book, oui, tout à fait, le plus oui. diffusé à la radio. Elle est belle, cette chanson. 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
1: far away. Now il l'a rêvé pendant la nuit.
0: Oh. Ah oui, c'est ça l'histoire alors.
1: Oui. Oui.
0: Magnifique.
1: Il s'est réveillé au matin, il a rêvé, et puis il a attendu plusieurs jours parce qu'il était persuadé que c'était un truc qui existait déjà.
0: Mm-hmm.
1: Et puis quand il s'est vraiment rendu compte que c'était une vraie chanson nouvelle, là il l'a sortie, quoi, et ça a été le succès immédiat.
0: C'est magnifique. On parle de Paul McCartney hein, quand même pour cette chanson Yesterday. Oui. Ouais, c'est lui qui l'a composée et écrite. Abbey Road, bien sûr, cet album bien ouais. connu avec le passage piéton. Whisper Words ouais. of Wisdom, on en a parlé aussi avec Let It Be, Apple, c'est fou comme ça. Aujourd'hui, oui. c'est une marque bien connue, mais c'était leur records, alors leur label, bah, Apple.
1: Ils ont dû douiller, hein.
2: Oui, c'est ça.
1: Pour acheter le nom oui. de la marque de la maison de disques.
0: Ah, oui. d'accord, ok, oui.
1: Ah oui.
0: Oui,
1: bien sûr.
0: On n'a rien sans rien, même à l'époque.
2: Oh,
0: hein.
2: On aurait pu garder ses sous et l'appeler Poire.
0: Oui, c'est ça, Pire.
2: Pire.
0: Et le Yellow Submarine.
1: Qui est vert en français, hein, si vous vous souvenez.
0: Tout à fait, on en avait déjà parlé, tout à fait, de la traduction. Il est vert, le sous-marin. 15 points, c'est très bien joué, champion. Félicitations, vous prenez
1: merci,
0: large.
1: Merci.
0: Mais la partie n'est pas terminée, vous le savez. Encore une manche
1: non,
0: à
1: non,
0: jouer.
1: Tout à fait.
0: Et on se retrouve dans quelques minutes. À tout à l'heure, champion. On marque une pause. Et puis, c'est Frérot de la Vega. Sympa, le cœur éléphant, c'est ce qui arrive sur Viva.
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0: faisait longtemps qu'on n'avait plus entendu cette chanson. Frérot de la Vega, le cœur éléphant.
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0: Accueillons tout de suite notre troisième challenger.
2: Il s'appelle Edouard, il vient de Péruée, donc dans le Hainaut. Il a 49 ans, il est fonctionnaire, il aime le Scrabble, le foot, le vélo et la piscine.
0: Une vie bien remplie. Bonjour Edouard.
3: Bonjour Sarah, bonjour Jordan.
0: Magnifique prénom, dites donc, est-ce qu'on peut vous appeler Eddy ou pas du tout?
3: Non, pas du tout.
0: Ah oui, oui, oui, c'est, ça passe ou ça casse, et là ça a cassé. Vous n'aimez pas du tout ça. Edouard, c'est magnifique comme prénom. Vous êtes fonctionnaire au fédéral, à la région, à la commune?
3: Oui, au fédéral.
0: Ok, donc c'est Bruxelles quoi?
3: Oui, c'est ça.
0: Ok, vous prenez le train, j'espère, pour les embouts.
3: C'est ça, oui.
0: Eh oui, tout à fait. Pourquoi pas y aller à vélo, peut-être, un jour, ou c'est peut-être déjà
3: c'est
0: fait.
3: C'est un peu loin, je crois.
0: Oui, oui, c'est vrai. Oui, Péruée, c'est vrai que c'est loin, c'est vrai. C'est vrai. Le Scrabble, alors, vous êtes amoureux des mots?
3: Oui, oui.
0: Donc peut-être un excellent candidat.
3: Bah, on ne sait pas, on verra bien.
0: On va essayer, Edouard, on va jouer avec l'actualité. Vous vous informez à la radio, à la télé, dans les journaux?
3: Oui, un peu de tout, oui.
0: Un peu de tout, c'est ce que je vous propose dans ce questionnaire actualité. Edouard, on joue tout de suite?
3: C'est parti.
0: Et top. De quelle nationalité était le peintre David Hockney, décédé le 11 juin dernier? Hockney ou Hockney? Comment?
3: Okay.
0: À combien d'années de prison Paolo Falson a-t-il été condamné?
3: 27 ans.
0: L'Iran a trouvé un accord avec quel pays en vue d'une sortie du conflit en cours?
3: Les États-Unis.
0: Oui. La façade de quel bâtiment bruxellois est enfin visible après des années de travaux?
3: Proposition.
0: Palais Royal, Palais de Laeken, le Palais de Justice.
3: Palais de Justice?
0: Oui. Quel âge avait Franck Michael lors de son décès le 12 juin dernier?
3: Proposition.
0: 72, 79 ou 85 ans?
3: 79.
0: Oui. De quelle nationalité est l'arbitre Omar Hartan qui a été interdit d'entrer aux États-Unis pour la Coupe du Monde?
3: Iranienne.
0: Dommage. Quelle célèbre course le navigateur Charlie Dalin, décédé le 10 juin, a-t-il remporté l'année dernière?
3: Le Vendée Globe.
0: Quel moyen de transport sera interdit en libre service dès 2027 à Bruxelles?
3: Des trottinettes électriques.
0: C'est bien joué, sur la fin. Waouh, vous n'avez pas perdu votre sang-froid, vous avez gardé votre calme et ça paye, honnêtement. C'est 4 points déjà pour les deux dernières questions et ça fait combien de points en tout? Jordan.
2: Oui, bah, je suis occupé de checker en fait, parce que vous, pour la première réponse.
0: Oui, moi j'ai pas entendu en fait ce que vous avez dit pour la première réponse avec
3: Irlandais.
2: Oui, en fait vous avez, oui.
0: Vous avez dit Irlandais, c'est
2: exactement,
0: ça.
2: Exactement, c'est ce qu'on me confirme dans le casque et c'est bien ce que je pensais.
0: Et malheureusement, on peut pas l'accepter parce qu'il est anglais, David Hockney. Il était anglais.
2: Mais donc oui. Ce qui fait 10 points.
0: 10 points. C'est pas mal, Edouard. Hein. Franchement, c'est bien joué sur ce thème actualité. Oui, vous tenez informé et ça s'est senti. Effectivement, David Hockney, on n'était pas loin avec l'Irlande, mais c'est l'Angleterre, en fait. Il est britannique. C'est un grand artiste.
2: Oui, il s'est rendu célèbre avec des tableaux représentant des piscines.
0: Vous savez quelle était sa devise? Aimer la vie. Tout simplement. Oui, tout à l'eau aussi. Et je préfère vivre en couleur, par exemple. C'est vrai que c'était très coloré, hein, ces tableaux, et c'était des couleurs très pleines. Vous voyez, c'est pas pastel, c'est vraiment des couleurs vives. Et puis encore, vous devez planifier d'être spontané.
3: Oui.
2: C'est beau.
0: C'est cela, oui, c'est cela. C'est un peu ce qu'a dit Edouard, Jean. Oui, oui Sarah. Oui, tout à fait.
2: Cause toujours.
0: Tout à fait ça. On enchaîne. Ok, d'accord. Paolo Falson, condamné à 27 ans de prison, effectivement. Et puis, pourvu qu'on en sorte hein, de ce conflit, États-Unis, Iran, oui, ils ont trouvé un accord.
2: Oui, donc en fait, ils s'engagent à négocier et à conclure l'accord final dans un délai maximum de 60 jours.
0: Et on l'a entendu dans les infos avec ce premier bateau français, hein, donc, qui est passé par le détroit d'Ormuz. C'était il y a quelques heures. Le palais de justice, ben oui, ben vous qui travaillez à Bruxelles, j'étais étonnée, vous me demandiez les propositions, parce qu'on parle que de ça. C'est combien? Près de 100 ans d'échafaudage, au moins?
3: Oh, oui, au moins.
0: Au moins, oui.
2: Ben, en tout cas, si vous avez moins de 4... on va y arriver. Si vous avez moins de 42 ans, oui. Vous n'avez jamais vu le palais de justice dans cet état.
0: Ah ben c'est ça, ouais. Donc ça fait... Donc, ben, on ça dit fait 100 ans pour rigoler, mais c'était quand même très
2: bien
0: long.
2: Sûr.
0: Plusieurs décennies. Franck Michael, oui, décédé le 12 juin dernier. Et il avait 79 ans. Il a bien raison, Franck Michael. Et puis Omar Hartan. Ah oui, c'est ça. Il n'était pas, vous m'avez dit, quelle nationalité? On n'était pas loin, je pense. Il est somalien. en fait.
3: Ah,
0: mais
3: oui.
0: Il va quand même toucher son salaire. Donc il a été interdit d'entrer aux États-Unis et il était planifié pour arbitrer certains matchs de la Coupe du Monde, mais il va toucher son salaire.
2: Ouais. Il était aussi question qu'il aille au Canada, mais j'ai entendu Ebi Brozakis qui a expliqué que c'était pas encore vraiment confirmé. En tout cas, ce qu'Ebi, notre spécialiste sport, a expliqué, c'est qu'il va toucher quand même son salaire, parce que c'est pas de sa faute qu'il n'a pas pu se rendre sur place.
0: C'est 56 000 euros, un truc comme ça. Plus de 50 000 euros. J'étais un peu surprise.
2: Oui, c'est un beau salaire.
0: Après,
2: c'est le monde du foot, quoi.
0: Oui,
2: et en fait, mais malheureusement, il n'y aura pas la possibilité de mettre cette expérience-là sur son CV, ce qui l'intéressait, à mon avis, plus.
0: Oui, pour la suite, évidemment. Charlie Dalin, on a été ému, évidemment, avec sa disparition. Il avait le cancer, qui le rongeait depuis un petit temps déjà. Il n'avait que 42 ans. Il a remporté le Vendée Globe l'année dernière. Et puis les trottinettes interdites à Bruxelles en 2027.
2: Exactement. Ils se sont basés sur quelques chiffres. 666 blessés en 2025. Et il y avait aussi des trottinettes qui ont été impliquées dans 25 fusillades à Bruxelles. Donc ça s'est déjà fait dans plusieurs villes. Arrêter la collaboration avec ces trottinettes électriques, notamment à Paris, Madrid ou Prague.
0: Ouais, c'est dangereux. Vous êtes en train de manger, Edouard?
3: Non.
0: Ou est-ce qu'on sent que vous chipotez là? Je sais pas, vous rangez la boîte à tartines ou... Je sais pas,
3: non,
0: vous êtes occupé? Ah non? Bon, d'accord, sauf que j'entends du bruit derrière vous. Edouard, 10 points, c'est très très beau pour ce questionnaire actu.
3: Oui, je suis assez content.
0: Mais vous pouvez l'être, et ça c'est bien, mais c'est pas assez pour être meilleur challenger, parce que Cher de Bruxelles, elle a magnifiquement démarré la partie avec 12 points.
3: Et oui,
0: c'est elle la meilleure challengeuse.
3: Oui, mais disons qu'en fait, on est une équipe, les challengers, donc en fait, voilà.
0: Ouais,
3: champion, quoi.
0: Et vous avez aussi 10 points, c'est très très bien face aux 15 points du champion qui remporte la manche. Mais vous avez réduit l'écart entre le champion et les challengers.
3: 7 points, je crois.
0: Ouais. Ouh là, mais je vois qu'on compte vite. Il y a 7 points d'écart, je pense, Jordan.
2: Oui, 34 du côté du champion, 27 du côté des challengers.
0: Edouard, très très belle partie, j'espère à bientôt. Et bon boulot, bon après-midi. Et
3: merci,
0: courage
3: bien.
0: Avec la chaleur, hydratez-vous.
3: Également vous.
0: Salut Edouard, salut. On marque une pause. Et puis les remarquables, ça c'est un super projet, je vous en parle après ceci.
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0: Et qu'est-ce qu'elle est belle cette chanson, Les Remarquables. Autrement, Les Remarquables, c'est le résultat d'un groupe constitué de personnes en situation de handicap, accompagné par BJ Scott. On en a parlé dans le 8-9, hein, c'était avec Cyril, c'était ce mardi, avec Lou notamment, Tromimi. Et ce groupe est managé par Adrien De Viveur. En fait, ils vont se produire sur la scène aux Francofolies de Spa. N'hésitez pas à réserver vos places et à vous inscrire. Ils sont remarquables et ils sont plusieurs là dans ce groupe et dans ce projet musical. Et je trouve que la chanson, elle donne super, vraiment. Et puis on verra toute cette épopée. Elle sera racontée dans une émission télé qui sera diffusée en 5 épisodes sur la Une à la rentrée. Retenez-les, retenez le nom, Les Remarquables, avec leur chanson Autrement.
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0: Lui aussi, il est remarquable, mais il ne fait pas partie du groupe. Il est remarquable avec les chiffres qui donnent parfois du tournis. 35e participation pour notre champion. Bravo champion, vous avez remporté la troisième manche. Voilà 5650 euros. Dites donc, ça commence à bien compter, à bien chiffrer. Bientôt les 6000.
2: Oui, tout à fait.
0: Ouais, c'est bien
2: mais
0: joué.
2: Mais bon, une manche à la fois parce que je ne suis pas encore sauvé aujourd'hui. Hein,
0: donc non, tout à fait, il joue bien. Hein, ouais. De mieux en mieux, les challengers.
2: Ouais, ouais,
0: Edouard a marqué 10 points. Cher de Bruxelles a entamé la partie avec 12 points. Elle vous a bien mis la pression, là. Et Emmanuel, avec un questionnaire un peu moins abordable, a marqué 5 points. Et du coup, ils sont là. Toujours, ils vous attendent, champion.
2: Oui.
0: Et que le meilleur gagne. On démarre cette quatrième manche, comme toujours, avec la roue qui tourne. À vous de jouer, champion.
2: Stop.
0: Ah, j'adore Madonna.
2: Oui. Madonna, c'est la mode, ça.
3: Non, on va parler des people, mais attention, c'est un questionnaire people un peu particulier. Spécial anniversaire de star aujourd'hui, donc ce sont que des questions sur des people qui ont leur anniversaire aujourd'hui, le 18 juin.
0: Vous savez qui c'est, sa champion, vous avez reconnu, DJ Jack?
2: Non, ça je reconnais pas.
0: The Rhythm Method, I Love My Television. Et à mon avis, il y a un lien avec le titre.
3: Est-ce que vous aimez, vous, le questionnaire télévision? Ben, on le verra en fonction de votre choix.
0: Alors,
2: oui, mais je vais prendre les anniversaires d'aujourd'hui. Hein.
0: Là, vous êtes un peu obligé, hein, champion, parce que sinon, le challenger a tout le loisir d'aller regarder Star né un 18 juin. Et il a toute la liste devant les yeux, et du coup, ce serait peut-être plus facile à jouer. Donc, les people, ils ou elles sont toutes nées un 18 juin, 60 secondes, champion, top chrono. Avec quel acteur Virginie Efira est-elle en couple?
2: Avec Neil Schneider.
0: Oui, bien. Dans quelle province belge l'actrice Marie Gillin est-elle née?
2: Liège.
0: Avec quelle actrice Bernard Giraudot a-t-il eu sa fille Sarah?
2: Proposition.
0: Avec Nicole Garcia, Annie Dupéret, Chantal Lobby.
2: Dupéret.
0: Oui. Sous quel nom connaît-on mieux Amanda Tapp? Il y a une coupure. Qui?
2: Amanda Lear.
0: Oui, oui. Dans quelle émission télé voit-on Karima Charny raccompagner des élèves en bus?
2: Proposition.
0: Star Academy, La Classe, Secret Story.
2: Star Academy.
0: Oui. Comment s'appelait le frère de Julie Depardieu?
2: Guillaume.
0: Oui. Quel surnom coloré donnait-on à Michou, la star des cabarets, à cause de sa garde-robe?
2: Rose.
0: Oh, dommage. Lors d'un accident avec quel véhicule Jamel Debbouze a-t-il perdu sa main?
2: Train.
0: Tentez, oui, oui, c'est bien. J'ai eu peur pour la dernière question. Yes, comme vous dites, et vous êtes content. Et c'est belle, et bien compréhensible, parce que vous avez très bien joué, champion, surtout sur la fin, oui. Jamel Debbouze, et du coup, c'était un accident de train. C'est ça, hein, Jordan, pour Jamel.
4: Mais tu vois pas que c'est pas vrai.
3: Ah, ben si, si. Il a été happé par un train, donc à l'âge de 14 ans. Et maintenant, il en joue. Hein. D'ailleurs, il a tourné une pub pour une marque de burger très connue.
0: Oui.
3: Et en fait, on le voit, il est occupé de manger son hamburger. Et puis il doit dire un slogan et il lit le slogan et c'est un burger qui se mange à une seule main. Et il a dit, et alors après il pète un plomb en disant et vous m'avez engagé pour ça juste parce que je n'ai qu'une main. Et voilà, il en joue un peu en même temps.
0: Il en joue très fort d'ailleurs, Jamel. Nils Schneider, oui, avec Virginie Efira, quel beau couple. On les a vus à Cannes, ils étaient magnifiques. Il y a même eu un petit bisou sur le tapis rouge.
3: Mais oui, bien sûr, Nils Schneider qui fête son anniversaire aujourd'hui. Hein. C'est le frère d'Alyosha Schneider qui, lui, est en couple avec Charlotte Cardin. Vous voyez, c'est une famille un peu.
0: Quelle
3: people,
0: famille de stars.
3: Hein. Ah oui,
0: c'est
3: ça. Franchement, ça vend du rêve.
0: Marie Gillin, on l'adore. Elle est née à Raucourt le 18 juin 1975. C'est donc en province de Liège.
3: Oui, hein, et c'est elle qui fête son anniversaire forcément aujourd'hui. Hein. Elle est née en 1975 et elle s'est révélée à 16 ans en fait dans le film Mon père, ce héros, aux côtés de Gérard Depardieu.
0: J'ai adoré ce film. Vous l'avez vu, un champion, Mon père, ce héros.
2: classique, je l'ai dit.
0: Un grand classique.
2: C'est un remake américain d'ailleurs, mais la formule française était super chouette.
0: Bah oui, même plus chouette même. On vous perd un peu au niveau communication. Allez, on accélère. Bernard Giraudot avec Annie Dupéret, oui, tout à fait. Et ils ont une, ensemble une merveille, Sarah. C'est pas, je parle pas pour moi, mais je parle de l'enfant. Non, mais c'est vrai, non. C'est vrai, je voulais pas dire ça. Mais c'est, voilà, avoir un enfant, c'est quand même toujours merveilleux.
3: Oui, c'est merveilleux. Et en plus, c'est Sarah sans âge comme vous, Sarah. Et en fait, ils ont partagé leur vie pendant 15 ans et lui est malheureusement décédé d'un cancer. C'était en 2010.
0: Amanda Tapp, on a une coupure. Heureusement, on vous a entendu quand vous avez répété, c'est Amanda Lear. Elle a 79 ans aujourd'hui. Née en 1946 à Saigon, en Indochine française.
2: La muse de Dali.
0: Oui, tout à fait. Et elle a longtemps joué sur son âge, mais elle a dû, elle a dit explicitement son âge à un moment donné, parce qu'elle avait des problèmes avec des administrations.
2: Donc, vous savez qu'elle a posé sur un disque de Roxy Music.
0: Ah ouais? C'est vrai, maintenant vous le dites. Ouais, ça me rappelle. Bah, exceptionnel, Amanda Lear. C'est quand même une carrière et une personnalité incroyable.
3: Bah oui, avec ses phrases choc, notamment. Le dernier homme qui me verra nu, c'est qui? Le médecin légiste.
0: Oui, c'est pas faux.
3: C'est le genre de choses qu'elle dit. Et...
0: Karima Charny, oui, c'est la Star Academy, c'est bien joué. Le frère de Julie Depardieu, c'est Guillaume. Et je sais pas, on a vu la famille Depardieu, la famille de Julie, au Festival de télévision de Monte-Carlo. Et il y avait Billy, son fils, qui venait d'avoir 15 ans d'ailleurs. Et il ressemble très fort à Guillaume, je trouve. Il ressemble fort à son oncle, je sais pas ce que vous en pensez. Et à Fred, c'était son deuxième fils.
2: Aussi.
0: Enfin, il me faisait vraiment fort penser à Guillaume, et j'espère qu'il n'est pas aussi écorché, vous voyez, parce que c'était pas simple.
2: Ah oui, c'était un écorché vif, hein, Guillaume Depardieu.
0: Ouais,
2: et dans tous les matins du monde, il est extraordinaire.
0: Oui. Destin tragique pour Guillaume Depardieu.
3: Oui, mais je vous rappelle qu'il est décédé en 2008, à l'âge de 37 ans, beaucoup trop tôt, malheureusement, des suites d'une pneumonie.
0: Oui, et puis problème avec sa jambe aussi, accident de moto, tout ça. Michou, c'est pas le rose, hein, c'est le bleu champion.
2: C'est le bleu.
0: Là, vous m'avez surpris, parce qu'il a toujours ses costards bleus, un peu flashy.
2: Ben oui, c'est le bleu.
0: Mais oui, c'est le bleu. Oh, qu'est-ce qu'il a fait, notre champion, là? Ça fait combien de points?
2: J'ai fait des mélanges avec Teddy Bear et ses chaussures roses.
3: Mais oui, qu'on entend beaucoup sur Vivacité. Alors, ça fait un total de 12 points.
0: C'est bien joué, champion.
2: Oh, bah, ça va.
0: Magnifique.
2: Merci, merci.
0: Du coup, le champion a remporté la manche ou pas? Ou c'est pas encore fait?
3: Oui, il a remporté la manche, vu qu'on a 27 points du côté des challengers, 46 points du côté du champion.
0: Bravo, champion. Félicitations, Jacques.
2: Merci.
0: On se retrouve comme toujours. Le rendez-vous est pris juste avant 14h et votre décision. Et réfléchissez, parce que la somme devient très conséquente. On est peut-être à 5700 euros à l'issue de cette manche. Si vous perdez la moitié, ça commence à faire beaucoup. C'est presque, c'est un mois de salaire, hein, champion. Donc voilà, il faut réfléchir et on se retrouve tout à l'heure. On marque une pause et on continue la partie.
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0: Allez, on joue pour le fun, mais surtout, surtout, on joue pour devenir meilleure challengeuse. On accueille tout de suite la quatrième du jour.
3: Et c'est la deuxième challengeuse du jour. Oui. C'est Stéphanie de Liège, elle a 49 ans. Elle est accompagnatrice de bus scolaire et surveillante pendant les récréations. Mm-hmm. Elle adore voyager et le coloriage.
0: Quel beau métier ça, dites donc. Bonjour Stéphanie.
11: Bonjour Sarah, bonjour Jordan.
0: Vous vous souvenez de ce sketch des Inconnus? Écoutez.
12: Première question. Qui a émis la main à la con?
13: Attendez Véronique, j'ai expliqué la base du jeu quand même, c'est important. C'est-à-dire que je pose une question en entier, vous répondez après.
14: Ça m'est égal.
0: Et après c'est Stéphanie de Monaco, tout l'eau du sketch. Stéphanie, vous portez ce prénom grâce à la princesse ou pas?
11: Non, pas du tout, non.
0: Rien à voir donc.
11: Non.
0: Et donc c'est bientôt les vacances scolaires ou alors vous vous organisez, vous faites partie des stages cet été?
11: C'est les vacances scolaires pour moi,
0: oui. Oh, quelle chance. Qu'est-ce qu'il y a de prévu?
11: Rien de spécial parce que ma maman est hospitalisée pour le moment. Donc,
0: oh mince. Oh là là, donc vous allez être à son chevet évidemment.
11: Et, bien sûr,
0: oui. Aïe, aïe, aïe, courage, courage, on vous embrasse Stéphanie. Vous avez des frères et sœurs ou pas?
11: Non.
0: Et en plus vous êtes toute seule donc pour l'accompagner, donc c'est une vraie charge. Dis donc Stéphanie, on envoie plein d'ondes positives et pour vous que ça aille vite mieux pour votre maman.
11: Oui,
0: qui a quel âge?
11: Oui.
0: Elle a quel âge votre maman?
11: 82 ans.
0: Ok, d'accord. Et elle était à la maison encore?
11: Oui, elle était à la maison et là, c'est de la revalidation, donc ça va aller.
0: Ah, ouf, ok.
11: Ouais.
0: Ah, parce que j'ai eu peur, on ne sait jamais, hein, c'est vrai, à cet âge-là, on n'est jamais à l'abri.
11: Ouais.
0: Hein. Stéphanie, on va jouer avec la télévision. Est-ce que c'est un sujet qui vous parle?
11: Bah, ça dépend.
0: Vous allez
11: pas mal, mais voilà.
0: On va voir tout de suite, ça dépend. Est-ce que c'est bien ou est-ce que c'est pas bien? On joue tout de suite. Vous êtes bien concentrée, Stéphanie? Vous êtes bien avec nous? 60 secondes et top chrono. Le chanteur Amir a participé à la finale d'un télécrochet en 2014. Lequel?
11: The Voice.
0: Oui, quel est le nom de famille de la présentatrice belge Maureen, qui a aussi travaillé pour Canal Plus France? Ah non, dommage. Qui est le présentateur à la tête de l'émission 7 à 8 sur TF1? Calmons-nous.
11: 7 à 8. Proposition.
0: Harry Roselmack, Laurent Delahousse, Julien Arnaud.
11: Roselmack.
0: Oui. De quel dirigeant politique Patrick Poivre d'Arvor a-t-il réalisé une fausse interview en 1991?
11: Proposition.
0: Saddam Hussein, Fidel Castro, Boris Eltsine.
11: Fidel Castro.
0: Oui. Qui présentait Froufrou sur France 2 au début des années 90?
11: Proposition.
0: Marie-Ange Nardi, Sophie Davant, Christine Bravo.
11: Christine Bravo.
0: Quel est le nom du jeu télé dans lequel les équipes doivent répondre aux énigmes du père Fourat?
11: Fort Boyard.
0: Sur quelle chaîne est actuellement diffusée Vivement Dimanche?
11: France 2.
0: Oh, qui présente l'émission Un Monde à Part sur la RTBF?
11: Proposition.
0: Jérémy Bèze, Adrien de Viveur, François Mazur. Vite, vite, vite.
11: François Mazur.
0: Oui. Oh là, le dernier point. Oh là là, c'est
3: bien
0: toujours
3: joué.
0: Stressant, oui. C'est oh là là, c'est toujours stressant sur la fin du chronomètre. C'est bien joué, honnêtement, vous avez fait un très beau score, Stéphanie.
11: Oui. C'est le meilleur de soi trois fois.
0: Comment?
11: C'est le meilleur sur la troisième participation. Donc.
0: Ah bah super, voyez, il faut se réinscrire parce qu'on se bonifie participation après participation, on se détend, on connaît le principe et on score beaucoup plus.
3: Oui, ça fait un total de 8 points, bravo à vous.
0: Oui.
3: Mais donc c'est pas assez pour bloquer le champion sur cette manche, il remporte la dernière manche et donc ce qui fait 5 700 € dans sa cagnotte.
0: Et 8 points pour vous Stéphanie, c'est vraiment très très bien joué. Amir de Voice, on l'avait. Et là il y a eu de la précipitation parce que Maureen Louis évidemment qui a présenté de Voice, hein, d'ailleurs, pendant des années. Mais elle n'a pas travaillé pour Canal Plus France, Maureen Louis. C'était Maureen Dore qu'on recherchait.
3: Cette comédienne, chanteuse, actrice, animatrice, chroniqueuse, enfin, elle fait tout.
0: Mais oui, 7 à 8 sur TF1. Là, je vous ai dit, je vous ai proposé de calmons-nous, on a le temps. Et c'est Harry Roselmack, c'est bien joué, il est trop classe, lui.
3: Oui, hein,
11: Je le savais, mais je ne retombais plus sur son nom, donc.
0: Proposition, c'est parfait. Et c'est un point.
3: Donc, c'est depuis 2006, c'est le visage emblématique de ce magazine.
0: Et aujourd'hui, c'est vrai qu'on est un peu plus habitué, mais en 1991, PPDA qui interroge faussement Fidel Castro. En fait, c'était un montage, hein, c'est ça, Jordan?
3: C'était un montage de différentes conférences de presse. Il s'est fait vachement...
0: Incendié.
3: Taper sur les doigts, voilà, très bien.
0: Tout à fait. Froufrou avec Christine Bravo, c'est culte. Ça n'a pas duré longtemps, mais c'était culte. Et c'était vraiment une émission de nana, mais elle parlait de tout, pas que de trucs de nana, justement.
3: Oui, sur le tour du divertissement. Hein, oui. Donc, ça réunissait plusieurs chroniqueuses autour de Christine.
15: Et puis, oui, je propose des énigmes à mes différents candidats. C'est moi qui garde les clés. C'est le père Fourat, évidemment. Fort Boyard.
0: Nouvelle mouture avec un nouvel animateur, Cyril Ferraud, et plein de nouveautés.
3: Oui, et je rappelle quand même que nous, on vous a envoyé, hein, Sarah, dans
0: Un
3: Fort
0: Voyard,
3: et pas que, on a envoyé tous nos animateurs RTBF. Les émissions avec les animateurs de la maison sont toujours disponibles sur RTBF Ovio, si vous voulez avoir quelques fous rires.
0: Vivement dimanche, ça a été très longtemps sur France 2, mais c'est France 3 maintenant. C'est France 3.
3: En fait, l'émission a quitté France 2 pour rejoindre France 3, c'était en 2023.
0: Et François Mazur, Un Monde à Part, ça cartonne aussi sur les réseaux. Je vous conseille à suivre le groupe Un Monde à Part. Il nous fait voyager comme personne, François Mazur. Et n'hésitez pas à revoir aussi ses émissions sur Ovio. Oui, point Stéphanie, c'est vraiment chouette. Embrassez bien votre maman pour nous. Elle s'appelle comment?
11: Je ne manquerai pas. Claude.
0: Claude, embrassez-la pour nous. Prenez-en bien soin. Et puis on vous embrasse, les filles. À bientôt, Stéphanie.
11: Peut-être à bientôt.
0: À bientôt pour une prochaine. Salut. On marque une pause. Et puis le choix du champion, va-t-il rester ou pas? Il a 5 700 € dans sa cagnotte. Il a remporté la partie. On l'entend juste après la pause.
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0: 04 70 07 20 23, c'est notre numéro WhatsApp. Tous les midis de la semaine, on déjeune ou on dîne ensemble sur Vivacité.
3: Et Martine nous a envoyé un petit WhatsApp en disant « Félicitations à Jacques, je lui souhaite de rester jusqu'à la trêve d'été. Oui. Il est aimable, on apprend grâce à lui et à Camille qui rédige les questions. » Et puis Sarah, il y a Karine qui nous envoie « Sarah est en forme aujourd'hui, je parie sur la visite de Mickey avant 14h. »
0: Amis, bonjour. Oh là là, c'est trop chouette de vous accompagner. Et bravo à notre champion, c'est Jacques, notre super Jacques de Beauvillers. Il a une très chouette maison et surtout une très belle culture générale. 5 700 € dans sa cagnotte. Bravo champion. Et Jacques, il a pas envie que je parle Mickey. Je me suis pris un vent. Bon,
2: bonjour,
0: champion. Félicitations, vous avez remporté 3 manches sur 4. Vous avez eu peur en début de partie avec Cher qui avait mis la barre très très haute. Ouais, exactement. Et vous gérez très, très bien le stress. Et bravo pour ce parcours. Mais maintenant, vous avez 5 700 €. Là, maintenant, ils sont à vous. Si vous revenez demain, et imaginez vous tomber sur Cher et encore d'autres challengers qui sont plus forts que vous et que vous perdiez la moitié. Attention, champion. Du coup, vous décidez quoi aujourd'hui?
2: Oh ben, si j'ai pris Cher aujourd'hui, je ne prendrai pas Cher demain, donc je reste.
0: Joli. Et c'est le mot de la fin. Bravo, champion.
2: Ça va être spécial, parce qu'il y a le temps.
0: Et je soupçonne notre champion de vouloir aller jusqu'au bout, hein, jusqu'à la dernière de la saison, le 26 juin prochain. Bravo champion, on vous embrasse. Félicitations, à demain champion, à demain Jordan.
3: À demain, bon après-midi tout le monde.
0: Et à demain, ce sera avec Jérémy Bèze. Oui, c'est lui qui animera le jeu demain, vendredi.
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22: Merci de nous suivre sur RTBF Vivacité, il est 14h. C'est donc le moment de s'informer et voici les titres du journal. 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
25: Bonjour à toutes et tous. Un premier navire de transport de gaz naturel liquéfié battant pavillon français a franchi aujourd'hui le détroit d'Ormuz. Après la signature hier soir d'un accord ouvrant la voie à la fin du conflit au Moyen-Orient, la réouverture immédiate du détroit fait partie des points principaux de ce protocole d'accord. Il prévoit aussi la levée du blocus américain sur les ports iraniens, également avec effet immédiat, la levée des sanctions américaines et la création d'un fonds de 300 milliards de dollars pour la reconstruction économique de la République islamique d'Iran. Ce matin, les prix du pétrole ont chuté de plus de 3% après la signature de cet accord. Les deux pays s'engagent à négocier et à conclure l'accord final dans un délai maximum de 60 jours, extensible si les deux parties le veulent. De premières négociations sont prévues demain en Suisse. Le tourisme a le vent en poupe en Belgique. Le nombre de nuitées enregistrées en 2025 est en hausse de près de 3% par rapport à l'année précédente. Ce sont des chiffres de l'Office belge de statistiques, Statbel, et c'est un record depuis les années 2000. Le secteur dépasse désormais nettement ses niveaux d'avant Covid. C'est la Wallonie qui enregistre la plus forte progression. Cette mise en garde, si vous voulez acheter des tickets pour la Coupe du Monde aux États-Unis, au Canada et au Mexique, la plateforme de cybersécurité Silent Push a déjà permis de faire fermer 300 sites frauduleux, des sites avec des noms de domaines comme FIFA Ticket Live ou FIFA World Cup qui permettent aux arnaqueurs de récupérer des informations personnelles des internautes ou de vendre de faux billets. La FIFA conseille aux supporters de consulter directement son site officiel pour l'achat de billets et de formules d'hospitalité et de ne pas se fier aux résultats mis en avant par les moteurs de recherche. Ce sera la Coupe du Monde, c'est le début des deuxièmes matchs de groupe. À 18h, la République tchèque rencontre l'Afrique du Sud. À 21h, la Suisse joue contre la Bosnie. À minuit, le Canada retrouve le Qatar. À 3h du matin, le Mexique accueille la Corée du Sud. La Belgique rencontrera l'Ukraine le 24 septembre prochain au premier tour du Final 8 de la Billie Jean King Cup, la compétition de tennis par équipe nationale féminine à Shenzhen en Chine. Les Yellow Aces ont validé leur ticket en battant 3-1 les États-Unis à Ostende. Chaque rencontre comprendra 2 matchs de simple et 1 de double. Voilà pour les infos, merci d'être avec nous.
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22: Merci beaucoup, retour de l'information à 15h. Là, on va partir sur les routes, voir un peu comment ça se passe avec l'infotrafic. Eh bien, c'est compliqué du côté de la Nationale 4 suite à un camion de transport exceptionnel qui a perdu son chargement à hauteur de Herdage. La chaussée est totalement fermée dans les deux sens. Le temps du dépannage, des déviations ont été mises en place. Évitez le secteur quand même, si vous le pouvez. Ça coince en différents endroits, donc sur les itinéraires de délestage. Et puis sur le 19, entre Mons et Saint-Denis, des ralentissements toujours à signaler en direction de Bruxelles, où vous perdez à présent entre 20 et 25 minutes.
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22: Bonjour tout le monde, j'espère que vous allez bien, que vous passez une belle journée ensoleillée. Alors, si on est enfermé, qu'on ne voit pas le soleil, eh ben, nous, on essaie de vous mettre du soleil dans les oreilles sur RTBF, Vivacité, Bruno Tumers et évidemment une invitée, hein, Julie Compagnon. Au micro de Bruno, donc, on a toute cette semaine Julie Compagnon qui vient présenter Hong Kong Stars. C'est la tournée de concert hommage à Frans Gall. Ils seront en concert un peu partout en Belgique. Il y a déjà le 23 juin, donc c'est tout bientôt, au Delta à Namur. Et puis en octobre, il y aura une date à Gembloux, à Bastogne, au Théâtre Royal de Mons. Une date en décembre, à ce moment-là, au Forum de Liège et à la Sucrerie à Wavre. Et puis en février 2027, au Cirque Royal de Bruxelles. Vous avez toutes les précisions sur les réseaux sociaux, notamment de Julie Compagnon. Et ben, vous réservez votre place parce que je vous assure qu'ils ont plein de succès et que les places partent très vite. Aujourd'hui, au micro de Bruno, Julie va nous parler du moment émotion de cette série de concerts, parce que c'est vrai que les chansons de Frans Gall ou de Michel Berger, il y a parfois des chansons très émouvantes, comme Diego, libre dans sa tête.

Diego, hein, libre dans sa tête, cette chanson mythique de Michel Berger de France Gall, c'est ce qu'on va écouter. Et puis on parlera aussi d'une autre chanson très émouvante, évidemment, pas toujours simple à interpréter sur scène. C'est ce que Julie va nous expliquer dans quelques instants. Julie Compagnon, hein, pour ceux qui viennent de nous rejoindre. Et puis bah, Bruno Thumers, en plus d'avoir notre invité, il nous raconte les anecdotes qui se cachent derrière des tubes. Aujourd'hui, on va aller en 1972. The Spinners, un groupe américain, groupe de soul, et le titre c'est I'll Be Around.

I'll Be Around des Spinners. Bruno va donc nous raconter l'histoire de ce groupe, formé dans les années 50 à Détroit, les succès des années 70, et on reviendra donc sur ce fameux titre I'll Be Around. Avant tout ça, David Guetta, Teddy Swims, Stones and I, ça fait du monde, hein. Gone, Gone, Gone, et ensuite UB40 avec Kingston

UB40, c'était Kingston Town. Dans quelques instants, on aura Angèle avec What You Want. Ensuite, on aura les Scorpions avec Rhyme of Change.

0: Angèle et ensuite les Scorpions, juste après ceci.
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Une plongée au début des années 90 avec les Scorpions et Wind of Change. Dans quelques instants, on aura un oh là là du Johnny Hallyday avec Marie. Mais avant ça, Alex Warren et Fever Dream.

C'était Johnny Hallyday, le taulier, avec son magnifique titre Marie. Dans quelques instants, alors du beau monde, hein. Après Johnny Hallyday, on va vous parler de Michel Berger et de France Gall avec Julie Compagnon, notre invitée. Au micro de Bruno, elle vient nous présenter sa série de concerts, hommage à France Gall. Et aujourd'hui, on va parler des moments émotions dans ce concert, notamment avec cette chanson.

0: Diego libre dans sa tête, chanson de Michel Berger, interprétée aussi par France Gall. Hein. Julie Compagnon va nous parler de ces moments où sur scène il faut chanter des chansons parfois tristes, comme aussi évidemment un titre incroyable. Elle nous raconte que c'est pas toujours évident de chanter ces chansons qui nous touchent particulièrement. Elle raconte donc tout ça au micro de Bruno, juste après une toute courte pause.
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0: Et toute cette semaine, on a la chance d'être avec Julie Compagnon. Julie Compagnon que vous entendez et voyez hein, sur RTBF Vivacité, sur la 1, dans le 8-9, dans le 6-8. Julie Compagnon, elle avait fait The Voice, elle a une voix exceptionnelle et parfois elle ne chante pas seule. Elle est avec Hong Kong Stars, des séries de concerts hommages à France Gall, avec des concerts un peu partout en Wallonie et à Bruxelles. Le 23 juin, donc tout prochainement, au Delta à Namur, en octobre à Jean-Blou, à Bastogne et aussi au Théâtre Royal de Mons, en décembre au Forum de Liège et à la Sucrerie à Wavre, et puis en février 2027, il y aura carrément le Cirque Royal de Bruxelles. Aujourd'hui justement, on va parler de la scène et de ces moments où on doit chanter des chansons très émouvantes qui nous touchent parfois particulièrement. Julie nous raconte ce que ça lui fait quand elle doit chanter tout ça.
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12: Il y a dans le répertoire de France Gall beaucoup de chansons très solaires, très rythmiques, très up-tempo, comme on dit. Et puis il y a aussi beaucoup de chansons émotions. C'est le cas de Diego, libre dans sa tête, que vous interprétez sur scène. Mm-hmm. Comment vous la ressentez, cette chanson-là ?
13: Alors, ce morceau intervient dans un moment du concert qui est un petit peu compliqué pour moi. C'est le moment où justement je dois un peu ravaler mes émotions parce qu'on fait Diego et puis on fait évidemment...
12: chanson hommage à Daniel Balavoine.
13: À Daniel Balavoine, qui est, pour juste faire la parenthèse sur évidemment, qui est pour moi le morceau qui symbolise, qui explique le mieux du monde ce que c'est de vivre un deuil en fait. Hein, parce que quand on décortique les paroles d'évidemment, c'est très difficile de la chanter si on a vécu un deuil. Voilà, c'est très difficile de l'interpréter. Et donc on fait ça dans un bloc avec Diego. Diego, c'est pareil en fait, parce que surtout à l'heure actuelle, dans le monde dans lequel on vit, on se dit, mais il y a plein de gens qui sont bâillonnés, qui sont empêchés de parler, que ce soit des hommes, des femmes, pour n'importe quelle raison. On se dit qu'on a de moins en moins cette liberté d'expression, cette liberté d'être qui on est.
12: C'est une chanson sur les opprimés, hein, Diego,
13: c'est ça.
12: Dans sa globalité.
13: Quand on se met à la chanter, et systématiquement, il n'y a pas une fois où ce n'est pas arrivé, d'ailleurs j'ai des frissons quand je vous en parle, le guitariste et donc le claviériste Tom DeWatt et Fabien Munda commencent à le jouer. À peine il y a deux notes qui sortent, le public, mais dans son entièreté, commence à applaudir parce qu'il sait que c'est ce moment qui va arriver. Et ce qui se passe dans la tête de tout le monde, je pense, sur scène à ce moment-là, et dans le cœur du public, c'est tellement intemporel, c'est tellement juste, c'est la pureté, la beauté et la justesse à l'état pur. Enfin voilà,
12: D'ailleurs, la chanson a existé dans de multiples interprétations et parfois très différentes. Bon, Michel Berger aimait quand même beaucoup cette chanson. Il a un peu hésité à la donner à France. Il l'a enregistrée à son tour. Et puis, on a tous en tête aussi, et en mémoire, Johnny Hallyday.

0: elle est incroyable. Je veux dire, il envoie le Diego, mais comme une lutte, quoi. Le gars, il part en guerre et il balance Diego à tout le monde. Mais je pense que les trois versions, que ce soit celle de France Gall, de Berger ou de Johnny Hallyday, elles ont toutes les trois, quelque part, cette même puissance, cette même dimension qui est juste la pureté du morceau originel. Moi, je ne sais pas choisir. Vous me mettez les trois, les écoute volontiers.
1: Ah ben non, mais vous allez devoir faire un choix parce qu'on va l'écouter, Diego.
0: Zut alors. Pourquoi pas celle de Berger, vu que c'est lui qui l'a créée.
1: Bon, allez.
0: Allez, c'est parti.
1: La version de Michel Berger de Diego, libre dans sa tête. C'est sur son album Voyou, 1983.

0: ensuite Shakira et Burna Boy avec l'hymne officiel de la Coupe du Monde, Die Die. Claudio Capeo donc, et ensuite Shakira sur RTBF Vivacité, juste après ceci, ne bougez pas.
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L'hymne de la Coupe du Monde, Dai Dai, Shakira et Burna Boy. Dans quelques instants, on retrouve notre Bruno Tumers national, qui pourrait peut-être faire un hymne pour les diables, hein, pourquoi pas Bruno. Aujourd'hui, Bruno va nous parler d'un titre de 1972, I'll Be Around, des Spinners.

0: Les Spinners, donc, groupe de soul américain formé dans les années 50 à Détroit. Bruno nous en dit plus juste après ceci.
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0: Nos chansons ont une histoire, c'est aussi le week-end de 10 à 13 heures, hein, le samedi. Bruno Thumer, Stéphane Piedboeuf et Bruno nous racontent les secrets de création, les secrets de coulisses, de création de tubes. Alors, on part dans tous les styles musicaux, dans toutes les décennies. Aujourd'hui, Bruno a décidé d'être plutôt dans de la soul américaine, 1972, I'll Be Around des Spinners.
6: 1972, Bruno, vous nous racontez l'histoire des Spinners, I'll Be Around.
7: Alors ça, c'est un tube soul, et souvent, quand on parle de soul, on parle de la Motown.
6: Ah oui, c'est ce fameux label des Commodores, de Diana Ross,
7: Wonder, oui, enfin, oui. Voici un tube soul qui n'est pas sorti sur le label Motown.
6: Ah bon ?
7: Et pourtant, ce groupe vocal masculin s'est formé dans les années 60. Ils viennent de Détroit, la ville où siège la Motown, et ils vont d'abord enregistrer
6: son pour voisin, cette fameuse... Ils sont voisins de la maison de disques et...
7: Non, non, mais... D'abord, ils vont enregistrer pour cette maison de disques-là. Sauf que, quand les Spinners enregistrent pour la Motown, les succès sont assez timides et le seul titre qui s'impose un peu, c'est It's a Shame, composé et produit par l'une des stars de la maison, Stevie Wonder.
6: C'est connu quand même.
7: Oui, mais c'est pas I'll Be Around.
6: Ah, ça passe sur Viva Plus.
7: Oui, c'est normal.
6: Oui.
7: C'est normal parce que ça a été un succès. Pas dire que ça a été un tube qui est tout fracassé.
6: Okay.
7: Nous sommes alors en 1970 quand les Spinners chantent It's a Shame par l'entremise de Stevie Wonder qui leur avait offert ce titre. Mais ils aimeraient bien s'imposer davantage et donc ils vont s'en aller signer dans une autre maison de disques, Atlantic Records, qui va leur adjoindre un producteur qui s'appelle Tom Bell, et c'est lui qui va apporter...
6: Il faisait des jingles aussi, lui.
7: Jingle Bell, ouais. Oui, bah oui, bien sûr. C'est Tom Bell qui va apporter au groupe I'll Be Around, parce qu'il co-compose la chanson. Les paroles racontent pourtant l'un des poncifs de la musique et de la variété. C'est un homme qui supplie sa femme qu'il a quittée de revenir, et qui lui promet de l'attendre, I'll Be Around. Autre grand classique de l'histoire de la musique pop, I'll Be Around, qui sera un tube, est d'abord une face B, parce qu'en face A, il y a un autre morceau, How Can I Let You Get Away? Comment puis-je te laisser partir? Bah oui, quand on a un bon thème de chanson, tu pars, tu reviens, ne me quitte pas, s'il te plaît, je t'en supplie. Et quand on a un bon thème, on le garde, on le duplique.
6: Ça, c'est la face A, donc c'est censé être le morceau le plus populaire, le plus connu, le plus
7: bien sûr. Face A, c'est ceci. I'll Be Around est en face B. Mais les radios américaines vont préférer la face B, qui est moins slow et qui est plus péchue. Et ce fameux I'll Be Around, cette face B de 45 tours, sera un tube au top soul, mais aussi au top pop. Parce qu'aux États-Unis, les variétés musicales étaient séparées hein, dans
6: oui,
7: les
6: c'est
7: classements.
6: Vrai, toujours maintenant, je pense. Hein.
7: Oui, ça existe toujours. Oui, oui. Alors, les Spinners tiennent enfin leur classique et le patron de la Motown qui les a laissés partir fait une toute petite dépression vu le succès absolument mondial d'Albi.
6: Bon, après, il y a d'autres artistes dans la Motown.
7: Oui, bien sûr. Oui, mais il y a eu un moment où la Motown était quand même un peu dans le creux.
6: Okay.
7: Le titre des Spinners, I'll Be Around, aura d'autres vies. 1975, elle est adaptée en français par Claude François. Soudain, il ne reste qu'une chanson.
8: Soudain, il ne reste qu'une chanson. Soudain, je l'écoute.
6: Ah, lui, c'est c'était le spécialiste de l'import, mais juste import de chansons américaines.
7: Il écoutait les radios américaines pour repérer ce qui fonctionnait et il les adaptait en français. Et ce soudain, il ne reste qu'une chanson a été un succès pour Claude François. D'ailleurs, la version française a été reprise par M. Pokora quand il a fait tout un album de reprises de Clo-Clo. Et 2004, la chanson I'll Be Around est aussi enregistrée par le duo pop All & Oates dans une jolie version pop acoustique. Écoutez.

comme toujours dans nos chansons ont une histoire, on vous replonge dans la version d'origine. Nous sommes au début de la décennie 70, 72 exactement. I'll be around. Voici les Spinners.

0: Nos chansons d'une histoire, c'est terminé pour aujourd'hui. On se retrouve évidemment demain. Dans quelques instants, Philippe Jauniaux et les ambassadeurs. On fera aussi un petit point du temps qu'il va faire avec la météo. Je vous embrasse. Bel après-midi sur RTBF Vivacité. Bisous, bisous.
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2: Cet après-midi, le soleil domine encore largement malgré quelques voiles d'altitude. Quelques cumulus bourgeonnent sur l'Ardenne, tandis que des nuages plus compacts gagnent progressivement le littoral. Les températures dépassent souvent les 30 degrés jusqu'à 32 en campine. Ce soir et la nuit prochaine, l'atmosphère devient plus instable. Des averses ou des orages peuvent éclater localement et parfois se montrer musclés. La bande orageuse traversera le pays pendant la nuit. Coup de tonnerre, grosse averse et bourrasque de vent. Demain matin, le soleil reprendra rapidement les commandes sous une douceur déjà remarquable. Demain après-midi, la chaleur franchira encore un nouveau cap avec souvent 33 à 35 degrés avant le retour possible d'orages. L'IRM a d'ailleurs émis un avertissement jaune pour les orages qui pourraient localement être accompagnés de fortes pluies.
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9: Excellent après-midi, il est juste 15h sur RTBF Vivacité. Voici l'info avec Marie-Laure de Kerckhove.
10: Bonsoir à tous, bonjour à tous. Les épreuves du CEB commencent ce matin. Elles concernent le français, les maths, les sciences et l'histoire géo et se passent en fin de 6e primaire. Plus de 60 000 élèves au total sont appelés à présenter cette épreuve d'ici le 23 juin. Elle se déroule normalement malgré les grèves de ces dernières semaines qui ont perturbé les cours. Par contre, les épreuves prévues dans le secondaire, le CE1D en fin de 2e et le CESS en fin de 6e pourraient être perturbées. Une cinquantaine d'établissements secondaires libres liégeois ont décidé d'annuler ces épreuves qui doivent se dérouler demain car ils n'ont pas les copies. Ces copies sont distribuées par une dizaine d'écoles qualifiées de coffre-fort, mais ces écoles sont bloquées depuis hier par les syndicats. De sources syndicales, la ministre Valérie Glatini envisagerait d'envoyer des huissiers dans ces écoles coffre-fort pour les libérer. Donald Trump balaye les critiques après la signature du protocole d'accord de paix avec l'Iran, un texte qui apparaît comme largement favorable à l'Iran car il repousse à plus tard le sujet central du nucléaire. À de nouveau pour parler, l'Iran a en outre obtenu la promesse d'un déblocage des avoirs iraniens gelés à l'étranger et de la suppression des sanctions américaines sur la vente de pétrole iranien dès la mise en œuvre du protocole. Ceux qui pensent que je n'ai pas été assez dur avec l'Iran sont soit jaloux, soit malhonnêtes ou soit stupides, affirme Donald Trump sur son réseau Truth Social. L'Ukraine a lancé tôt ce matin sa plus importante attaque de drones contre Moscou depuis au moins 2 ans. Elle a provoqué des incendies dans la région autour de la capitale russe et perturbé ses principaux aéroports. Une riposte, selon Volodymyr Zelensky, aux attaques russes contre les villes ukrainiennes. Le président ukrainien est à Bruxelles aujourd'hui dans le cadre du Conseil européen qui se tient aujourd'hui et demain. Et puis, nos footballeuses de l'équipe nationale belge connaissent leur prochain adversaire sur la route de la Coupe du Monde 2027. Au premier tour des barrages, au mois d'octobre, elles affronteront une équipe à leur portée, la Pologne, moins bien classée que les Belges au ranking mondial. En cas de victoire, les Red Flames affronteront ensuite le Kazakhstan ou l'Irlande. Voilà pour les infos. Merci d'être à l'écoute.
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0: Madame, monsieur, bonjour, bienvenue sur Tipeee. Nous sommes en direct depuis la côte belge, et oui, face à la mer du Nord, aujourd'hui sous le soleil, sur ce traditionnel Wandelaar, et oui, le long de la côte belge, avec cette arrivée en léger faux plat montant depuis Knokkeist. Alors, quand on est arrivé tout à l'heure, Gérard, bonjour, bonjour tout d'abord.
1: Bonjour Kevin.
0: Il y avait de gros nuages sablonneux qui nous empêchaient de distinguer justement cette belle mer du Nord. Aujourd'hui, il fait chaud, il fait beau, près de 30 degrés. Et comme par magie, juste avant le direct, juste avant ces premières images que l'on vous propose ici, eh bien, ces bancs de sable se sont envolés. Et nous pouvons donc vous présenter ces belles images ici de la plage de Knokkeist, où on attend donc les 155 rescapés de ce Tour de Belgique, 95e édition. Il y avait trois non-partants. Ce matin, on va déjà vous donner les noms de ces trois coureurs non partants. Il y avait le Danois de la formation Tudor, Sébastien Kolze, et puis deux Belges, Leander van Hautegem et Jorben Lorissen. 155 après l'abandon aussi de Juan Sebastian Molano, l'un des sprinteurs attendus. Il a abandonné hier à l'entame du dernier tour autour de Skerpenheuvel Zichem. Départ à côté de la basilique de Montaigu, alors qu'on vous repropose justement ces images, ces meilleurs moments de la première étape disputée hier en province de Brabant flamand. Aujourd'hui, on arrive dans la province de Flandre occidentale après un départ à Merelbeek. C'est le jour le plus long aujourd'hui entre Merelbeek et Knokkeist. Mais hier, à Skerpenheuvel Zichem, on le revoit d'ailleurs, ce moment de l'abandon de Molano. On a eu droit à un premier sprint, un sprint où on attendait beaucoup des Belges, Philipsen et Merlier. Et finalement, c'est Binyam Girmay qui a réglé tout le monde, Gérard.
1: Oui, c'est ce qui fait évidemment la beauté du cyclisme, c'est qu'on a pas de scénarii qui sont définis à l'avance, et que si vous avez une vraie rivalité entre les routiers sprinters, vous pouvez avoir une surprise. En fait, la porte s'est bien ouverte devant un Girmay puissant sur 250 mètres qui se relève un peu. C'était idéal, et je vais dire, quand on reverra le sprint, et c'est le moment de le revoir, et bien Tim Merlier sort un tout petit peu trop tard. Le sprint n'a pas été emmené comme d'habitude. Il va échouer à une roue devant un Binyam Girmay, je vais dire, très très puissant. Et deux autres coureurs que finalement on ne voit pas dans le sprint, qui sont autour de la 20e place, vous confirmerez, que ce soit Olaf Koy, que ce soit Jasper Philipsen. Ils se sont laissés enfermer avec peut-être le dernier élément qui devait les emmener, qui n'a pas fait ça parfaitement. En tout cas pour Philipsen, c'était Jonas Rickard qui s'est écarté très vite, mais pas au moment où Philipsen pouvait développer son sprint. Et donc le résultat est là, un très très puissant Girmay qui va porter aujourd'hui ce maillot de leader.
0: Il s'est montré généreux en lançant son bouquet de fleurs dans le public hier à Skerpenheuvel Zichem. Il porte plusieurs maillots puisqu'il a remporté la première étape. C'est donc le leader avec le maillot mauve. Le maillot rouge du classement par points sera porté aujourd'hui par Tim Merlier, deuxième de ce sprint. Et puis Roy Hogendoorn, le néerlandais de la formation Metec, l'équipe Metec qui détient deux maillots distinctifs, hein. Oui. Le maillot beige de la combativité avec Roy Hogendoorn, et puis Bart Kortleve qui était donc dans l'échappée et qui a pris ses points importants pour le classement de la combativité. Donc deux maillots distinctifs pour cette formation Metec, qui a d'ailleurs glissé à nouveau un homme dans l'échappée du jour. On en parlera, il y a six hommes dans l'échappée, mais on vous propose d'abord les images tournées au départ à Merelbeek-Mel en région gantoise, avec notamment Tom Crabbe dans cette formation Flanders-Valoise, lui aussi hein, un petit peu transparent dans le sprint d'hier.
1: Oui, on n'a pas vu, pourtant c'est un excellent sprinter, il est relativement jeune encore, pas très très simple par rapport à certains coureurs d'avoir le juste pion pour vous emmener, mais voilà, c'est une situation qui peut être rétablie dès aujourd'hui.
0: Avec ce Kantner qu'on a aperçu, ouais, juste avant, quatrième hier, et Max Kanter, l'allemand de la formation XDS Astana, troisième hier à Skerpenheuvel Zichem. Arvid De Kleyn, attention aussi au néerlandais de l'équipe Tudor, il s'est placé à la sixième place hier. Emilien Janière Schumacher, huitième aussi de la première étape. Il est là, bien entouré par ses équipiers de la formation Total Energy. Et puis, chez Decathlon, CMA, CGM, il nous doit une revanche, ce bonhomme, Olaf Coy. On va en reparler justement de ces lead-outs, de ces trains qui ont un petit peu déraillé hier pour Philipsen et pour le néerlandais Olaf Coy.
1: Oui, mais Olaf Coy revient à la compétition, hein, donc les automatismes ne sont pas encore là. Dès qu'ils seront là, je suis persuadé que c'est un des hommes les plus rapides du peloton. Et parmi ceux qui ont quand même ces automatismes, Philipsen, on l'a vu, avec Ricard, ça avait réussi au Danemark, ça n'a pas réussi hier. Il nous doit certainement une revanche. C'est le cas aussi, je vais dire, de
0: cet homme.
1: Voilà. Voilà Philipsen, mais c'est le cas aussi de l'homme qui a été le mieux emmené hier, c'était Canter. Il avait deux coureurs devant lui, dont Mike Tönnissen, et on connaît la puissance de Tönnissen, et malgré tout, il ne fait que troisième. Donc, il y a pas mal de coureurs qui vont devoir être revanchards aujourd'hui. Ça sera très simple de retrouver Tim Merlier.
0: Avec ce maillot rouge sur les épaules.
1: Mais en rouge, ça n'a rien à voir avec la politique.
0: Non, tout de rouge vêtu aujourd'hui, oui. Tim Merlier, alors que le mauve est sur les épaules de Binyam Girmay. Tim Merlier, qui est un petit peu monsieur Mr. Knock, hein, puisqu'il a remporté les deux dernières étapes disputées ici, dans la cité balnéaire, le long de la côte belge, en 2025 et en 2024, dans ses arrivées sur le Wandelaar lors du Tour de Belgique. Peut-être un triplé aujourd'hui pour Tim Merlier, mais il y a évidemment ces revanches possibles pour les différents sprinteurs battus hier. On a aussi entreaperçu Warren Scold, top 5 hier, le Norvégien, et puis surtout Milan Fretin, qui lui n'a même pas pu disputer le sprint parce qu'il est arrivé très très loin hier. Et ça pose quand même question. C'est un coureur qui en théorie fait partie de la shortlist pour participer à son premier Tour de France, Milan Fretin, mais il semblait pas au mieux, et il a terminé à plus de 10 minutes hier. Voilà, peut-être un jour sans dans la première étape. Il a l'occasion peut-être de se refaire aujourd'hui sur une autre arrivée réservée aux sprinteurs à Aknokeist, mais c'était pas très très rassurant hier pour Milan Fretin.
1: Non, on s'était rendu compte d'ailleurs dans le tout début de l'émission, alors qu'on était encore loin de l'arrivée, que Fretin allait à la voiture qui n'avait pas l'air fringant, et on a bien compris, et ce n'est pas le seul d'ailleurs qui termine très très loin dans le classement d'hier, c'est assez surprenant, mais c'est comme ça. Élément dont il faudra tenir compte aussi lorsqu'on va se rapprocher de la côte ici, c'est le vent, et les drapeaux devant nous me disent qu'il y a quand même un peu de vent aujourd'hui, et peut-être que dans la finale ça peut jouer un rôle. Ceci étant dit, dans le sprint final sur le petit Poggio, mais certains
0: tout petit
1: l'appellent comme ça, mais c'est le tout petit Poggio, effectivement le vent est assez favorable, il vient je vais dire trois quarts d'eau de la mer, et donc pour le sprint final ça ne peut pas jouer un rôle véritable.
0: On n'est pas sur le même faux plat montant qu'hier à Skerpenheuvel-Zieken, mais effectivement les tout derniers mètres ici de l'arrivée à Knokk sont en léger faux plat. C'est plus court, un petit peu plus raide, mais sur quelques mètres seulement, alors qu'on vous propose les images de l'échappée du jour. Six coureurs à l'avant avec trois Belges, et aujourd'hui il fallait s'appeler Victor pour être en avant de la course.
1: Trois Belges et trois Victor, effectivement.
0: Victor Vandenberg de la formation Sauce Powers, Victor Hannes, autre Belge de la formation Arco, puis il y a un autre Victor, mais lui il est bien néerlandais, il s'agit de Victor Brooks pour l'équipe Metek qui glisse donc à nouveau un homme à l'avant, hein, cette formation qui possède donc déjà deux maillots distinctifs. Le voici justement, ce Victor Brooks, coureur de 26 ans, 1m90, grand gabarit, hein, un homme qui apprécie aussi le gravel, puisqu'il a disputé deux épreuves gravel de ce championnat World Series aux Pays-Bas, et notamment la Marley Grave Race à Valkenburg, remportée par un certain Wout Van Aert, et oui, au mois de mai, alors qu'on a cet homme de la formation Arco, ses maillots roses. Il s'agit donc ici de Victor Hannes, vainqueur de Bruxelles Upwake en tout début de saison, coureur de 22 ans. Et puis on a parlé de Brooks, l'un des Néerlandais. Il y en a un deuxième, Stijn Appel, qui était déjà dans l'échappée hier de la formation Beat Cycling. Et il y a un Américain, Jonah Keeley, avec ce maillot jaune de la formation Tarteletto. Donc trois Belges, deux Néerlandais et un Américain. Les six hommes à l'avant avec 1 minute 35 d'avance. L'écart se stabilise. On vous rappelle les trois non partants du jour avec deux Belges, Leander van Hautegem, Jorben Lorissen et puis le Danois Sébastien Kolze de la formation Tudor. 155 coureurs encore en course avec une image des équipiers de Binyam Girmay qui emmènent le peloton. On est vraiment dans une phase de contrôle et on va avoir les différentes équipes des routiers sprinters qui vont se placer petit à petit à l'avant du peloton pour l'approche de ce circuit local, puisque comme hier, il y a donc différents tours d'un circuit à boucler ici, un tour de 19 km autour du Wandelaar de Knokke-East avec effectivement un équipier de Binyam Girmay, un autre homme pour Tim Merlier et puis la formation Astana qui était, comme vous le disiez hier Gérard, la formation la mieux organisée dans la préparation du sprint hier à l'arrivée de la première étape.
1: Oui, au moment de lancer le sprint, ils étaient deux devant Max Kanter, ils étaient deux avec Mike Tennyson notamment, donc c'est quand même important de le signaler. Et le garçon qu'on a ici, on a vraiment l'impression qu'il n'est pas bien du tout.
0: Ouais, c'est la question qu'on se pose autour de Søren Krag Andersen. Il est arrivé assez loin hier, le champion du Danemark. Assez étonnant. Et ce n'était pas le seul coureur dans le cas. Plusieurs coureurs en difficulté hier, notamment aussi Luca Mozzato de la formation Tudor, arrivé à plus de 17 minutes du vainqueur. Et Sam Bennett également, le champion national. L'ancien champion national d'Irlande pour la formation Pinarello, des coureurs en difficulté sur cette première étape, alors que le profil ne présentait pas un dénivelé positif assez important, à peine 1200 mètres avec quelques difficultés. Aujourd'hui, c'est tout plat ou presque, 600 mètres de dénivelé positif seulement avec quelques petits secteurs pavés à aller chercher en direction de la côte belge. Et toujours 1 km en or important. Il est placé à 24 km de l'arrivée aujourd'hui, donc on sera peut-être dans une configuration de course où les candidats à la victoire finale dans ce Tour de Belgique pourront tenter d'aller chercher des bonifs.
1: Là, il y a clairement 9 secondes à aller chercher si on prend les 3 sprints effectivement en première position, et donc c'est important, ça peut jouer un rôle important dans des étapes où finalement on peut dire que 4 étapes sur 5 sont vraiment dévolues à des routiers sprinters. Donc le jeu des secondes est important. Et l'étape du Durbuy aussi, ça dépendra, ça sera demain, comment on va gérer de la part du peloton cette étape reine. Il y a moyen, effectivement, si on se bagarre véritablement pendant toute l'étape, de faire de grosses différences. En général, ce n'est pas le cas. Et je vous dis déjà demain qu'un facteur très très particulier risque de bloquer un peu la course. Ce seront les conditions atmosphériques avec des températures assez élevées pour la Belgique.
0: Qui vont encore augmenter tout au long de la semaine. Il fera très très chaud alors que le peloton traverse justement la localité de Damme ici. Avec Daylands qui emmène ce peloton à l'avant de la course. L'autre Belge dont on n'a pas encore parlé, il s'agit de Michiel Hillen de la formation baloise Verzekering, vainqueur de 2 kermesses cette saison. Voilà qui complète le trio de Belges à l'avant en compagnie des deux Néerlandais Stijn Appel et Victor Brooks, ainsi que de l'Américain Jonah Keely. Un petit mot d'analyse aussi par rapport au sprint d'hier pour différencier un peu l'approche et les résultats des trois coureurs qu'on attendait beaucoup. À la fois Olaf Coy, le Néerlandais de chez Decathlon, qui a donc terminé au-delà de la 20e place, tout comme Jasper Philipsen. 23e hier, l'ancien porteur du maillot jaune, Jasper Philipsen. Et puis Merlier, 2e. Pour distinguer ces trois coureurs, est-ce qu'on peut dire que Merlier, c'est peut-être une erreur au niveau du timing, du moment où il lance son sprint pour échouer à la 2e place à une demi-roue de Binyam Girmay, alors que pour Coy et Philipsen, c'est clairement de la désorganisation dans le lead-out et dans la manière d'amener le sprinter. On a clairement vu un Jonas Rickard se relever peut-être un peu trop tôt pour aider Philipsen le plus longtemps possible.
1: Oui, je pense qu'il y a de ça véritablement. Je pense que Van der Berg peut-être à lancer véritablement dans son relais justement Tim Merlier relativement tard. On le voit sortir, il doit vraiment ouvrir les portes pour passer, et ce n'est pas aussi évident qu'on le croit. Pour les deux autres, ils se sont perdus en chemin, c'est aussi simple que ça. On a vu, je pense que vous l'avez dit, Philipsen se relève, il coupe son sprint. Pourquoi? Parce qu'il n'y a pas la possibilité de passer. Et c'est Frankos que je rencontre régulièrement qui me disait: nous, on avait fait cette décision quand on n'était pas en première ligne. On ne faisait pas le sprint parce qu'on savait que les risques étaient trop grands et qu'on ne pouvait de toute façon pas gagner. C'est vrai que ces garçons qui font les sprints, les vrais routiers sprinters, ils sont là pour gagner la course au sprint. Et dès que vous voyez que vous ne pouvez plus gagner, être 5e, 6e, 15e, 23e pour Philipsen, ça ne change plus rien du tout.
0: Et aujourd'hui, on repart sur une autre course pour peut-être effacer la déception d'hier, la frustration aussi pour Tim Merlier. Mais avant cela, il y a encore un sacré bout de chemin à faire en direction de Knokke-East. Toujours un exercice particulier et ce n'est pas évident ici pour les soigneurs de transmettre le bridon au coureur de Soudal Quick-Step. Il fait chaud, il fait déjà chaud aujourd'hui. On s'asperge, on s'hydrate beaucoup, même si le mercure sera encore plus élevé demain en province de Luxembourg à Durbuy.
1: Oui, je pense qu'on a vu il y a quelques instants dans le peloton, en queue de peloton, Erugots, dont il ne faut pas minimiser le numéro qu'il a fait hier dans la finale, repris seulement à 150 mètres de l'arrivée. On s'en doutait, on l'avait dit d'ailleurs, Kevin, que les 250 derniers mètres allaient être compliqués pour lui quand ça remontait un peu. Mais faire ce qu'il a fait hier, ce n'est quand même pas négligeable du tout. Et le 186 que vous avez présenté tout à l'heure, qui est cet Américain John Achilly, il était assis au milieu de la rue à quelques kilomètres de l'arrivée hier. Il a chuté.
0: Oui, il y avait d'ailleurs différents coureurs qui ont été marqués par des chutes hier dans ce final, cette fin de course. Et qu'il y est à l'avant aujourd'hui, tout comme Stijn Appel, déjà offensif dans l'échappée matinale, dans la toute première échappée du jour, dans la première étape. Et ce John Achilly, qui est sorti pas trop mal du Tour de Wallonie, puisque c'était le deuxième du classement des monts sur ce Tour de Wallonie. John Achilly, 26e aussi du Grand Prix de l'Escaut cette saison, ce jeune coureur américain de 23 ans. Vous soulignez le bel effort réalisé par Rune Erugots hier, hein, 20 km en solo, repris juste avant la ligne, ce spécialiste du chrono. Un coureur qui a pu faire cette manœuvre suite au forfait, à l'abandon plutôt, de Molano en cours d'étape, le sprinter de l'équipe UAE. Alors qu'on vous propose ces images de Biniam Girmay, qui a donc réussi son baptême du feu sur le Tour de Belgique pour sa découverte de l'épreuve noir-jaune-rouge, avec un succès dès le premier jour de course. Et on verra de quoi il est capable dès aujourd'hui pour essayer peut-être de conforter un peu plus sa tunique mauve. Mais il s'attendait, il le déclarait à l'issue de la première étape hier, il s'attendait à une troisième étape difficile avec le mur de Durbuy dès demain, avec plus de 20 ascensions répertoriées hein, tout au long de la journée.
1: Oui, ça sera très différent de ce qu'on a eu comme menu aujourd'hui, où l'étape était plutôt plate. On va avoir donc un autre phénomène de course demain. C'est pour ça que c'est l'étape reine, et c'est une belle chose que l'étape reine soit en Wallonie, évidemment. C'est plus facile d'aller chercher des portions vallonnées en Wallonie qu'en Flandre, mais ici, l'arrivée sur le Wandelaar, c'est devenu une tradition, véritablement. Il y a des années et des années qu'on arrive ici, et c'est certainement une ville qui est fidèle à Golazzo et à ce Tour de Belgique, puisque le Tour de Belgique est effectivement organisé par Golazzo. Je viens de croiser M. Impens, qui avait l'air tout joyeux d'ailleurs.
0: Christophe Impens, l'un des chefs d'orchestre, évidemment, pour ce Tour de Belgique.
1: Un homme qui a été très rapide à une certaine époque, mais c'était à pied.
0: Hein. Athlète, hein. Oui, sur les pistes d'athlétisme, Christophe Impens, dans les épreuves de demi-fond. Et vous parliez de phénomène, Gérard, il y a quelques instants. Difficile de ne pas revenir sur ce qui s'est passé dans la première étape du Tour de Suisse hier, avec un un énorme numéro, un numéro magistral, phénoménal de Tadej Pogacar qui a tout simplement écrasé la concurrence. Il a assommé ce Tour de Suisse dès la première étape avec une nouvelle offensive à plus de 70 km de l'arrivée. Alors, petite indication au niveau du résultat, il gagne l'étape en solo, évidemment, avec 2 minutes 14 d'avance sur Richard Carapaz. Ça, c'est une chose. Il met aussi à plus de 2 minutes Andrea Baglioli. Et puis tous les autres coureurs, dès la quatrième place, ils sont à 4 minutes, plus de 4 minutes et 2 secondes. C'est du tout, tout grand Pogacar. Dès son retour à la compétition, il n'avait plus roulé depuis le Tour de Romandie. Comment vous analysez cette première étape réalisée, ce nouveau grand numéro de Tadej Pogacar autour de Suisse hier?
1: Ouais, tout d'abord, j'ai pu revisionner les images de son attaque hier, qui n'était peut-être pas une vraie attaque dans la réalité. J'ai pu aussi écouter son interview sur une télévision suisse hier, et j'ai entendu quand même que c'était pas du tout son intention. C'est à partir du moment où on est parti. Et 70 km, ça ne fait pas peur à Pogacar. Il a fait ça notamment autour de Lombardie et dans d'autres circonstances aussi, au championnat du monde.
0: Il n'est quand même
1: pas Strade Bianche. Donc il y est allé et je pense que pour lui, c'est un test de condition et que ça prépare quand même d'autres choses intéressantes. Peut-être un petit point négatif, effectivement, puisque on regardait ensemble le résultat de l'étape féminine et que sa compagne Urska a fait une lourde chute aujourd'hui à l'approche du dernier kilomètre dans un groupe de contre-attaque. Elle a chuté sur un mobilier urbain. Elle a été transportée à l'hôpital. On espère pour elle que ce n'est pas trop grave, effectivement, puisque elle avait terminé le Giro féminin aussi par une chute assez impressionnante, mais qui n'avait pas porté à énormes conséquences. Attention.
0: Oui, on arrive au checkpoint pour la combativité et il y a une belle bataille là, notamment avec ce coureur de la formation Beat Cycling, Stijn Appel, qui fait le sprint. Sprint aussi avec le coureur de l'équipe Arco, Victor Hanneus, qui a une très bonne pointe de vitesse et qui va justement remporter ce sprint pour la combativité. C'est le deuxième sprint de la journée dans ce classement. Eh bien oui, il y a un maillot distinctif à aller chercher. Il est porté jusqu'à présent par Roy Hoogendoorn. Deuxième sprint, il y en aura un troisième tout à l'heure.
1: Oui, alors soyez attentifs à ça, parce que effectivement, on a parlé il y a quelques instants avec le responsable de l'équipe Geoffrey Coupé, qui était avec le sponsor de ce maillot, la raison pour laquelle on a ce maillot particulier sur le Tour de Belgique, et donc coureur qui fait honneur à ce système. C'est quand même très très important. Victor Hanneus, qu'on a déjà vu beaucoup cette année-ci d'ailleurs.
0: Oui, un jeune coureur, jeune élément de 22 ans, qui est passé par la filière anti-développement avant de rouler pour cette équipe Arco. Petit gabarit, on le revoit là dans ce sprint, il se faufile pour déborder Stijn Appel. Différence de gabarit entre Stijn Appel, 1m90. Et Hanneus qui va remporter ce sprint. Une victoire à signalé pour lui dans cette saison 2026. Il avait remporté le 1er mars Bruxelles Upwake, 24e aussi du Grand Prix Samin et 20e du circuit de Wallonie. Victor Hanneus, quelques belles références pour ce jeune coureur. 15e également du Nice Blatt, réservé aux coureurs de moins de 23 ans. Le peloton reste toujours pointé à 1h30 environ. On va en profiter pour tourner notre première page de publicité avant de revenir et de s'approcher justement du circuit local ici autour de Knokke. Ça, tout de suite.

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5: De retour en direct dans cette deuxième étape du Tour de Belgique avec six hommes en tête aujourd'hui, six animateurs pour mener justement le peloton vers Knokke-East, lieu d'arrivée de cette deuxième étape. Une nouvelle opportunité donc pour les sprinteurs aujourd'hui après la victoire de Binyam Girmay. Eh bien tiens, on nous propose l'image du dossard sans hausse Jasper Philipsen qui initialement devait participer au Tour de Suisse. Il a finalement choisi le Tour de Belgique. Hier, il s'est un petit peu loupé, le coureur belge, mais aujourd'hui, il a une belle occasion de prendre une revanche, tout comme Merlier, Olaf Coy, De Schuytener, Max Kanter aussi et tout le bloc XDS Astana, bien représenté. Il roule déjà d'ailleurs à l'avant du peloton en compagnie des équipiers de Binyam Girmay pour contrôler donc cette échappée. On vous rappelle l'identité des six coureurs à l'avant. Il y a les trois Belges, Victor Vandenberg. Vandenberg qui roule pour la formation de cyclocrossmen Sos Powels. Victor Hannes aussi qui vient de remporter un des sprints pour la combativité. Jeune coureur de 22 ans. La formation Arco. Et puis le troisième Belge, il s'agit de Mikkel Ihlen, 26 ans, coureur de la formation baloise Verzekering. Aussi un grand gabarit, près de 2 mètres, ce coureur de l'équipe baloise Verzekering. Et puis deux Néerlandais, Stijn Appel, que vous apercevez avec ce dossard 191 de la formation Beat Cycling. Il est dans l'échappée comme hier, Stijn Appel. Et puis l'autre Néerlandais, il s'agit de Victor Brooks de l'équipe Metec. Et le dernier homme, un Américain de 23 ans, Jonah Kelly, pour la formation Tartaletto. Une 23 écart qui reste stabilisée alors que dans un peu moins de 10 km, ces coureurs se présenteront pour la toute première fois. Premier passage sur la ligne ici sur le Wandelaar de Knokke. Et un bidon, non, c'est loupé. Juste à côté, il faudra mieux viser la prochaine fois. Ouais.
6: Et pourtant, il était prêt. C'était un tir à 2 points seulement, donc...
5: Oui, c'était à proximité du panier.
6: Oui, oui, oui.
5: Jamais fait de basket. Pourtant, un Américain, la NBA... Non, il a choisi le vélo, finalement.
6: Non, mais si vous regardez sa taille, il est trop petit, en fait, pour faire de basket. Donc, tout est dit. C'est pour ça qu'il a raté son jet. Maintenant, attention, parce que c'est un vrai attaquant et qui ne se relève jamais. Donc, lui et Apple... ils peuvent faire de la résistance par rapport au peloton.
5: À tenir à l'œil, en tout cas, ce jeune coureur découverte sur les routes du Tour de Belgique, Jonah Kelly, avec un peloton bien emmené par Chris Neylands, le letton de la formation NSN, équipier de Binyam Girmay, bien attentif hein, là, à l'avant.
6: Ouais. Et relayé régulièrement par Heiko Bastians de l'équipe de Tim Merlier, évidemment. Je ne suis pas sûr que le molosse qui est derrière, qui n'est autre que notre ami Seristra, est déjà relayé beaucoup. Il est là pour protéger Kanter, mais il n'a pas encore fait grand-chose.
5: Il est tellement grand et présent qu'on le voit évidemment, ce Siriza, Gleb Siriza, de son prénom. Tim Thorne-Tuttenberg, le pistard de la formation Lidl Trek.
6: Avec un bidon profilé, vous l'avez vu. Hein.
5: Ouais, certaines équipes, je pense que la formation... Groupama FDJ, qui n'est pas sur ce Tour de Belgique, possède également des bidons profilés à placer sur le cadre. Vous évoquiez le numéro de Tadej Pogacar hier, c'est tout de même un fameux signal envoyé aux adversaires en vue du Tour de France, hein, montrer à quel point la condition est là. Alors on on le sait, il l'a avoué, c'était pas le plan initial de partir si loin. Il a quasi fait la moitié de la course en solo, oui, hein, hier. Oui. C'était une étape assez courte, 144 km il me semble. Et en analysant justement les données, l'effort réalisé par le coureur slovène, eh bien, est un effort d'une puissance moyenne de 330 watts pendant justement ces 71 km même. Il est toujours capable, avec ses qualités, de maintenir un effort et une telle puissance aussi longtemps. C'est ce qui lui a permis de résister au retour des poursuivants et surtout de maintenir un écart assez important. Mais c'est surtout qu'il repousse quasi tout le peloton à plus de 4 minutes. À plus de 4 minutes. Et oui, c'est même Ilan Van Wilder, hein, quatrième au classement, le coureur belge de la formation Soudal Quickstep. Assez impressionnante cette performance réalisée hier par Tadej Pogacar.
6: Et ici, Kevin, je vous interromps, on a une image intéressante parce qu'on va repasser à cet endroit tout à l'heure sur les circuits locaux et on voit la disposition en éventail de la première partie du peloton que tout à l'heure on pourrait avoir des volontés d'essayer d'échapper à la vigilance des équipes des routiers sprinters. Alors on voit collectivement, véritablement, cette équipe de Canter qui est bien placé là dans la roue et il y a de la qualité, hein.
5: Ah, c'est bon monde, hein.
6: Vous l'avez dit, mais des coureurs comme Wang, comme Tönnissen, comme Toneati sont tout à fait capables de jouer le rôle dans une finale.
5: Et même Aaron Gate qui vient de la piste. Dans 4 km, premier passage sur la ligne pour ces 6 coureurs échappés avec Stijn Appel qui en met, le coureur de la formation Beat, qui ne sera pas dépaysé en arrivant ici sur la côte, Gérard, puisque figurez-vous qu'en tout début de saison, il a remporté une course, pas sur route, mais il est devenu champion des Pays-Bas, de course de plage.
6: Oui.
5: Et oui, ça ne s'invente pas dans cette première...
6: Manque de chance pour lui en fait longer là.
5: Oui, il aurait eu un petit match avec Timothy Dupont qui a gagné évidemment l'épreuve équivalente au niveau du championnat de Belgique. Timothy Dupont qui est d'ailleurs le coureur le plus âgé présent au départ de ce Tour de Belgique. 38 ans et 229 jours exactement pour le sprinter de la formation Tartaletto.
6: Oui, qui est toujours dangereux, hein. C'est quelqu'un qui ose et quand il est bien placé dans le sprint, il faut toujours se méfier de Timothy qui reste très très motivé dans ce qu'il fait et qui garde évidemment la confiance de son directeur sportif grâce à ses qualités, Peter Bowens.
5: Coureur capable de frotter évidemment Timothy Dupont et ils sont nombreux les sprinteurs présents sur ce Tour de Belgique. On a déjà cité Max Kanter de la formation XDS Astana, Merlier, Coy, Philipsen, mais il y en a bien d'autres comme Stefan de Skuytener, petite pépite de la formation Lotto Intermarché, quatrième hier. Warren Scholl et son grand gabarit pourrait aussi tenter sa chance aujourd'hui, l'ancien vainqueur du Tour de Belgique. Et puis Arvid De Kleyn, ne l'oublions pas, le néerlandais de la formation Tudor. Voilà l'approche, on va découvrir justement et vous la proposer, cette approche de l'arrivée sur le Wandelaar à Knokkeist. Alors c'est pas la même ligne droite, en tout cas la même dernière ligne droite qu'hier, hein, c'était 3 km, c'est assez unique ça dans le monde du vélo avec cette arrivée à Skerpenheuvel-Zichem. Ici, il y a deux virages à gauche dans le dernier kilomètre et une dernière ligne droite de 600-700 mètres environ avant le dernier petit faux plat montant.
6: Ce qui veut dire que le placement, effectivement, et le jeu des équipiers va être beaucoup plus important que ce que l'on a vu hier, bien sûr.
5: On voit à quel point il y a une différence de taille entre ces grands coureurs néerlandais, notamment Stijn Appel et le petit Victor Hannes, qui est même caché par certains coureurs.
6: Oui, il est vrai que et Appel et Brooks auraient pu faire du basket.
5: Ah oui, avec on va reprendre d'ailleurs les chiffres à la toise. Appel, c'est 1m90. Il y a également Victor Vandenberg de la formation South Powells, 1m91. Mais le plus grand, c'est Mikkel Ihlen de Baloise Verzekering, 1m94 exactement.
6: Et donc le tout petit Hannes.
5: tout petit, mais le plus rapide, oui, puisqu'il a remporté le checkpoint numéro 1 pour la combativité, et il a fait de même pour le deuxième sprint. Il y en a un troisième, et peut-être qu'il ira chercher justement ce maillot beige. Il le shippera à Roy Hoogendoorn, a confirmé lors du troisième sprint, à 48 km de l'arrivée. La Knok, la ville de Knok qui attend les coureurs, et il y a tout de suite un petit peu plus de monde autour de nous là sur la ligne.
6: Oui, mais les coureurs vont passer, et l'intelligence évidemment de l'organisation de les faire passer plusieurs fois sur la ligne d'arrivée, ça permet aux spectateurs présents de voir plusieurs fois les coureurs, et c'est évidemment un plus qui a été saisi aussi par le Tour des Flandres. Hein.
5: Oui, c'est devenu une mode.
6: En circuit, pas sur la ligne d'arrivée pour le Tour des Flandres, évidemment, mais je pense que c'est une mode, et c'est peut-être une garantie de sécurité aussi, parce que vous avez besoin de beaucoup moins de signaleurs, de beaucoup moins de motos. Alors ici, justement, on a une déferlante de motos, justement, comme vous avez signalé hier, pour vraiment... tout marqué très très clairement avec des signaux lumineux, et je pense que c'est important. Mais pour les plus petits organisateurs, je pense que les courses en circuit, c'est l'avenir, et j'espère pour la Belgique qu'on reviendra un jour à un circuit de kermesse, justement, et pour ce circuit de kermesse, transformer les équipes continentales en équipes de 8 à 10 coureurs pour lesquels on pourra encore trouver un sponsor et donc un salaire.
5: Fin juin, le 28, c'est pas une toute grande kermesse, ce championnat de Belgique.
6: C'est une toute grande kermesse, effectivement, mais c'est peut-être pas suffisant que pour faire en sorte que, avec des équipes qui doivent compter normalement 16 coureurs pour une équipe continentale, c'est pas aussi évident que cela. Alors il y a deux sortes d'équipes continentales aussi, les équipes continentales où les coureurs ont un salaire, l'autre où on ne peut pas le leur offrir. Et je pense que retourner un peu en arrière pour beaucoup d'organisateurs qui ont des difficultés aussi avec ce qu'il faut payer à l'UCI pour une pro-série par exemple, un petit retour en arrière serait salutaire pour des garçons qui veulent faire le métier de coureur cycliste et qui, dans ce métier qui est dangereux, regardez le nombre de jeunes coureurs qui ont été tués dans des accidents de la route à l'entraînement cette semaine-ci, véritablement, mérite bien un salaire.
5: Oui, il y a une série noire.
6: Oui, absolument.
5: Accident à l'entraînement pour pas mal de jeunes coureurs, tout récemment. Ça rappelle aussi les dangers et la précarité des cyclistes, et même dans la vie de tous les jours, usagers faibles face aux
6: véhicules. Oui, c'est le maillon faible par rapport à n'importe quel véhicule. Le cycliste, c'est toujours le maillon faible, et même sur une piste cyclable, par rapport à un passant qui serait inattentif, bien, si vous vous retrouvez par terre, en général, vous payez la note plus que le passant.
5: Alors on le voit, on l'a vu avec l'échappée tout à l'heure, et c'est le jeune Jonah Kelly qui est passé en tête tout à l'heure lors du premier passage sur la ligne. Mais ce sont donc bien les 50 derniers mètres qui sont en légère montée pour ce petit podio de la côte belge sur le Vandelaar à Knokke-East. Towson, le champion d'Irlande, dans la deuxième partie du peloton. Et on est parti pour trois tours, Gérard, 19 km à chaque fois. Neylands qui emmène l'équipier de Biniam Girmay. Syriza avec sa carrure de rugbyman plutôt que de cycliste. Très très larges épaules, hein, du coureur de la formation XDS Astana. C'est sûr qu'on prend pas le vent quand on est protégé par ce bonhomme.
6: Non, et Bastian, ce qu'on a vu et qui donne les relais effectivement à Neylands, c'est un beau bébé aussi. Hein. C'est du costaud en fait. Tout le peloton qui s'égrène ici.
5: Avec un Dylan Teuns qu'on a aperçu. Alors, ça, c'est l'un des coureurs qui, avec les jambes il y a quelques années, ça aurait été du tout cuit de s'imposer au mur de Durbuy. Il faut voir dans quelles conditions il est sur ce Tour de Belgique. Mais quand on s'est déjà imposé au sommet du mur de Huy, on sait très très bien digérer un mur de Durbuy en théorie quand on s'appelle Dylan Teuns, hein, vainqueur aussi d'étapes sur les routes du Tour de de France, Dylan Teuns, coureur aujourd'hui dans la formation nordiste Cofidis. Mais normalement, il devrait trouver un terrain plus intéressant pour ses qualités demain, Dylan Teuns.
6: Je pense que oui, ça sera sans doute un des favoris demain, au vu de ce qu'il a montré à Gramont ce week-end dans le mur classique, tentative intéressante avec Berkmus en pleine finale. Je pense que oui, il va trouver un parcours intéressant et il risque de retrouver aussi le même Berkmus qui a gagné ici l'année passée, enfin qui a gagné à Durbuy l'année passée.
5: Oui, Berkmus. Il y a aussi Aramburu, son équipier, qui a gagné à Durbuy, Quinton Hermans. Donc quelques candidats qui vont se bousculer au pied du mur de Durbuy pour essayer de s'imposer, aller chercher une belle victoire prestigieuse.
6: Attention à la piscine par la suite parce que les températures vont s'y prêter.
5: C'est la récompense après l'arrivée, ça, cette piscine au sommet du mur de Durbuy. Ça, c'est pour demain. Aujourd'hui, c'est...
6: C'est un sprint.
5: C'est un sprint et c'est la mer, mais il faut aller un peu plus loin quand même pour aller se baigner. Et je ne sais pas si elle est très très chaude aujourd'hui. L'eau de la mer du Nord, alors que Basteins et Neylands continuent à tourner, toujours plus d'une minute d'avance pour les six fouillards. Prochaine échéance importante pour les hommes de tête, c'est ce troisième sprint pour la combativité à 48 km de l'arrivée. Une façon sans doute pour le jeune Victor Hannes de l'équipe Arco de consolider, d'essayer d'aller chercher ce maillot distinctif. Comme hier, ce sont des équipes invitées, équipes continentales qui montrent le maillot dans les échappées.
6: Oui, deux équipes qui véritablement ont décidé de contrôler la course.
5: Soudal Quickstep pour Merlier et NSN. Et aujourd'hui, on est un peu plus en retrait pour Alpecin Première Tech. Ils avaient beaucoup donné hier, hein, tout au long de la journée.
6: Et donc, à ce moment-ci, si deux équipes font le travail avec les coureurs qui sont devant à 1,20, il n'y a pas vraiment de danger. Et donc, Alpecin reste en quatrième rideau, là. Derrière les deux équipes qui travaillent, les deux premiers d'hier, c'est assez logique hein, pour NSN, on défend le maillot de leader avec cette motivation complémentaire que Guirmay peut peut-être réussir un coup double. Et puis Merlier qui a été le meilleur résistant d'hier et comme vous l'avez dit tout à l'heure, Kevin, vainqueur des deux dernières étapes qui sont arrivées ici. Je pense que c'est assez logique l'image qu'on a. Plus surprenant de voir collectivement cette équipe type Astana, je vais dire, qui est là et qui attend le sprint final. Collectivement, c'est peut-être un peu plus surprenant, effectivement.
5: Astana qui voit peut-être une opportunité d'aller chercher des points intéressants pour bien se positionner dans ce... Un classement UCI très très important pour les formations et rester dans le World Tour. Je me suis penché aussi sur les chiffres et les résultats de ces dernières années pour Philipsen et Merlier, qu'on attend évidemment comme deux grands candidats pour le prochain championnat de Belgique à Brascaat fin juin. Eh bien oui, les deux bonhommes se sont souvent retrouvés sur les routes du Tour de Belgique. Quatre victoires d'étape pour tous les deux dans ce Tour national. Et Philipsen s'est plutôt illustré à Skerpenheuvel-Zichem où il a gagné deux fois. Vous l'avez dit Gérard, deux victoires à Knokke pour Merlier. Mais on a aussi un Merlier qui s'est imposé à Bruxelles. Alors cinq victoires cette saison déjà pour Merlier qui a donc l'avantage d'avoir gagné un peu plus souvent que Philipsen dans ce début d'année. Ces deux hommes qui vont monter en puissance à l'approche du Tour de France, on les oppose très souvent, hein, ces deux Belges. Ils ont eu la particularité aussi de rouler dans la même formation pendant tout un moment. Il y avait une certaine rivalité, puis chacun a fait son chemin et on a l'opportunité de vivre des sprints très très disputés entre eux aujourd'hui. On se souvient aussi d'une équipe national belge avec ses deux cartouches à Hasselt au championnat d'Europe où on a eu ces deux trains, ces deux sprinteurs belges et finalement la pièce elle est tombée du côté de Merlier qui a été chercher ce maillot étoilé en Belgique pour décrocher le titre européen. Mais ce sont deux sprinteurs belges qui sont très très attendus. On a aujourd'hui peut-être l'opportunité de vivre un premier vrai test, une première vraie opposition. Alors attention, attention, ce bidon qui revient dans le peloton là, il arrive à prendre le deuxième, ce coureur de la formation XDS à Astana. Mais aujourd'hui au Wanderlaar de Knokke, c'est un premier vrai test avant les championnats de Belgique pour ces deux coureurs.
6: En fait, je pourrais dire que oui.
5: Alors qu'il y a un problème pour Max Kronen, la formation Beat Cycling.
6: C'est un problème de dérailleur qui est bloqué, sans doute il va changer de vélo, il n'y a pas d'autre solution. Et quand la batterie ne veut plus, on ne peut plus changer de vitesse et donc c'est assez compliqué pour cette équipe Saxo Beat Cycling. Donc changement de vélo, premier test.
5: Ça met un petit peu de temps là pour le descendre de la galerie le vélo, mais voilà, ça va aller pour Kronen. On parlait de cette confrontation effectivement entre Philipsen et Merlier attendue aujourd'hui.
6: Peut-être avec déjà un avantage mental pour Tim Merlier, puisque hier il fait deux. Lui fait le sprint et il échoue de peu par rapport à Binyam Girmay, mais vainqueur aussi des deux dernières éditions. Je pense que mentalement, ça donne une belle impression. Et donc, à Philipsen de prouver le contraire. Le saut sur le VD était parfait. Mais je dis toujours aux jeunes qui font du cyclocross, évidemment, il ne faut pas regarder où sont vos pédales, parce que vos pédales, elles sont toujours là. Il suffit de taper les pieds et ça se met automatiquement. Si vous regardez, vous perdez du temps.
5: Normalement, elles sont là. Mais ça a pris beaucoup de temps là pour le dépanner, hein, Max Kronen.

0: de temps perdu là par de la formation Beat.
1: Pas mal de coureurs qui vont à la voiture aussi, ce qui risque de ralentir un peu la file des voitures et de permettre effectivement à ce qu'elles s'allongent et à ce qu'on rentre un peu plus facilement. En tout cas, aussi loin de l'arrivée à 50 km, il n'y a pas de vraie raison de paniquer.
0: C'est la même physionomie à l'avant du peloton avec toujours Neylands et Bastians. Et puis, depuis quelques jours, on l'a appris dans les infos du radio peloton, comme l'on dit, un retour d'un nom, d'un grand nom aussi, dans le staff de la formation Décathlon CMA-CGM pour épauler la pépite française Paul Sexas. Romain Bardet reprend du service. C'est un soutien assez intéressant avec toute son expérience. Coureur qui est déjà monté sur le podium d'un Tour de France. Hein, on s'en souvient de Romain Bardet. Que pensez-vous qu'il puisse apporter à ce très jeune Paul Sexas?
1: Je pense beaucoup de sérénité tout d'abord, parce que Bardet c'était quand même un coureur relativement calme. Son expérience par rapport à comment gérer un premier Tour de France, je pense que ça peut être important. Mais en dehors de ça, je reste toujours sur cet avis que vous pouvez transférer un entraîneur, un conseiller, un gourou même, dans un Tour de France, ce sont les gens qui parlent.
0: Oui, et ce serait une première. Alors que le sprint est lancé pour ce troisième checkpoint avec ce Victor Hannes, mais va-t-il se faire déborder le jeune coureur de la formation Arco? Non, c'est bien lui le plus rapide dans cette échappée et il fait 3 sur 3. Chapeau à lui, Victor Hannes, qui aura donc remporté ses trois sprints pour le maillot distinctif de la combativité. Journée réussie.
1: Oui, absolument. Je pense que c'est un plus pour une équipe invitée, alors que Mikael Ilon est en difficulté, semble-t-il, n'a pas réagi directement.
0: Le coureur de la formation baloise Verzekering, un petit peu distancé la suite à ce sprint qu'il n'a pas fait. Mais coup de chapeau à lui, gros plan sur Victor Hannes, 22 ans, dans cette formation Arco. Le plus véloce, c'est certain. Il a réussi à devancer Victor Vandenberg de la formation Sauce Powels. Victor Brooks. Mais ce serait une fameuse affaire en tout cas pour Paul Sexas pour son premier grand tour à 19 ans à peine. Il fait preuve d'une grande maturité, en tout cas il renvoie cette image de jeune coureur très très mature déjà avec ses grandes capacités, et ce serait une belle découverte assurément sur les routes de la grande boucle, même si il ne va pas arriver dans les meilleures conditions suite à cette chute sur les routes du tour de d'Auvergne-Rhône-Alpes. Avec, il l'avait reconnu à l'interview, une petite erreur de jeunesse.
1: Oui, bien sûr.
0: Voilà Merlier, avec ce maillot rouge du classement par points.
1: Mais effectivement, pour revenir à Paul Sexas, une erreur de jeunesse qu'on peut lui pardonner, forcément. Mais qui, aussi près du tour, avec des blessures, parfois superficielles, peut être un élément négatif. Et on a vu, je pense que la blessure de Wout van Aert n'est pas une blessure très très grave, mais une infection fait en sorte qu'il ne sera pas présent.
0: Et au-delà de la blessure physique, est-ce que ce n'est pas une blessure qui peut être un peu plus mentale et rester dans la tête quand il va à nouveau aborder une descente? Est-ce qu'il ne sera pas un peu plus prudent? Il prendra peut-être un peu moins de risques dans ce prochain Tour de France? Il y a ce paramètre-là aussi mental peut-être.
1: Je pense que le paramètre peut être réel, mais il a un grand avantage par rapport à moi. C'est qu'il est beaucoup plus jeune.
0: Et que, il n'a pas peur.
1: Et qu'il n'aura pas aussi vite une appréhension, effectivement, alors que voilà, Jonas Rickard, je pense.
0: Oui, qui a pris quelques glaçons, ouais. Je pense. Est-ce que ce n'est pas l'homme clé aujourd'hui pour Philipsen?
1: C'est l'homme clé, effectivement, qui s'est écarté un peu vite, qui n'a pas fait le trou pour mettre Philipsen en premier rideau hier. Alors, on ne lui en veut pas, évidemment, parce qu'on sait le travail qu'il a déjà réalisé pour ses équipiers. On se souviendra du numéro qu'il a fait l'année passée avec Mathieu Van Der Poel, où il a fait peur à tout le peloton pendant un certain temps. Donc, on ne va pas du tout lui en vouloir. Les choses ne se mettent pas toujours comme on veut dans un sprint. C'est ce qui fait la beauté d'un sprint et qui permet parfois à un coureur qui est peut-être un peu inférieur en vitesse de pointe d'un autre de l'emporter.
2: mais évidemment

0: Il y a des facteurs, si vous devez emmener le sprint, ça veut dire que vous êtes un bon sprinter aussi. Et si les gens poincent un peu.
1: De nombreux poissons pilotes étaient eux-mêmes sprinteurs de se mettre au service d'un autre sprinter.
0: Morkov parfois a freiné pour que son sprinter gagne.
1: Et dans la manière aussi de se relever après son effort.
0: Aussi, ouais,
1: on se relève et puis ça fait partie du jeu, mais on peut parfois un petit peu à la régulière gêner le train d'une autre équipe. Mais Ricard voudra sans doute se rattraper pour justement aider au mieux Philipsen aujourd'hui dans la formation Alpecin Première Tech.
0: Et toujours Sebastians qui se mute véritablement en équipier rouleur à longue distance. Comme l'ont fait par le passé des Tony Martin, comme sont capables de le faire un certain nombre de coureurs.
1: Tim De Clercq faisait ça aussi, évidemment.
0: Aussi, bien sûr.
1: Alors que Stijn Appel est à l'avant dans cette échappée. On continue de bien s'entendre, de bien se relayer. Là, 1:20 toujours, à 46 km de l'arrivée. Bientôt le deuxième passage sur la ligne avec Hannes qui ferme la marche et qui viendra chercher son maillot distinctif, nouveau leader du classement pour la combativité. Le voici, le jeune coureur belge de 22 ans.
0: Et on arrive de nouveau dans cette zone où on a vu tout à l'heure sur cette très longue ligne droite qui va se présenter devant les coureurs, un endroit où le vent peut jouer son rôle.
1: Mais est-ce qu'on va vouloir justement donner un petit coup d'accélérateur? Ça, c'est évidemment à vérifier dans le peloton, sachant qu'il y a ce kilomètre en or qui se situe un peu plus près de l'arrivée aujourd'hui, à 24 km de l'arrivée. Alors, nouvelle opportunité de mettre un petit panier aujourd'hui. Alors, c'est pour Apple et c'est encore raté. La troisième sera peut-être la bonne au prochain tour. Qui sait? Oui. Après Kili, c'est Apple qui a loupé le panier. Toujours pas de bidon pour monsieur qui attend.
0: Pourtant, le panier est large. Bref.
1: Donc, il y a un petit suspense pour le troisième tour tout à l'heure. Qui tenterait sa chance?
0: Oui, et on a toujours. Tant que ces deux-là vont rester au train, eh bien clairement l'écart ne grandira plus. Mais il faudra mettre quand même de la force complémentaire que pour se rapprocher petit à petit, parce qu'on reste quand même à l'avant avec des coureurs qui ont l'habitude de faire ce genre d'exercice sur un parcours qui est relativement plat. Et donc, avec des routiniers, on doit se méfier un peu. Voilà Merlier qui est remonté dans la rue de ses équipiers. On sait qu'il a été à la voiture, peut-être satisfaire aussi un petit besoin naturel.
1: William Guermail aussi.
0: Oui. Avec Boivin, qui est bien placé là.
1: Van Lierberg n'est jamais très loin de Merlier quand il s'agit de le protéger. Et on remonte aussi du côté de l'auto Intermarché. Avec l'équipe belge qui a placé deux hommes dans le top 10 hier, Stephen de Schuytener, mais aussi Giddings, le Britannique. Neyland Sebastians et toujours Syriza pour emmener ce peloton.
0: La même disposition que dans le passage précédent, effectivement, mais sans volonté d'accélérer.
1: Mais ces différents sprinteurs qui sont venus se replacer, c'est parce que sans doute on en a discuté dans les oreillettes.
0: Évidemment.
1: Avec ce vent qui permet peut-être de mettre en place un mouvement de course, donc pas encore de véritable offensive ou de tentative maintenant, mais on sait que c'est un endroit stratégique sur le circuit local, alors que sur la ligne le vent souffle toujours dans la même direction et il sera plutôt de dos en cas de sprint tout à l'heure.
0: Oui, on sait aussi dans toutes les voitures du directeur sportif et à la télévision aujourd'hui. Donc, ils ont vu l'image comme nous et ils se rendent compte qu'il y a possibilité de faire quelque chose. Maintenant, vous savez, quand vous êtes directeur sportif, c'est un peu comme l'organisateur, vous proposez, mais les coureurs dans la voiture disposent. Et s'ils n'ont pas envie, ils font pas.
1: C'est eux qui décident à la pédale. Kili à la voiture, il profite encore d'un moment auprès de son directeur sportif parce que l'air de rien, l'écart commence à diminuer maintenant. Et Jonah Kili, l'américain de la formation Tartaletto, en queue de groupe, s'est échappé de 6 coureurs. Ils sont partis très tôt, au kilomètre 2 hein, directement dans cette plus longue étape du Tour de Belgique. 197 km au programme aujourd'hui entre Merelbeek, Mel et Knokke-East. Sans aucune difficulté répertoriée. Il y avait uniquement 4 petits secteurs pavés, mais plutôt placés dans la première moitié de l'étape.
0: Oui, mais vous savez, les coureurs n'aiment pas avoir une étape intégrale en télévision. Parce que quand vous n'avez pas la première partie de l'étape, c'est beaucoup plus facile de sortir et de partir en échappée. Quand vous avez, comme au Tour ou d'autres courses, une intégrale véritable, on peut bagarrer pendant 60 km avant de voir la bonne échappée.
1: Et on ne laisse pas sortir, comme on l'a vu aussi sur le dernier Paris-Roubaix, où ça a roulé plein gaz dès le départ, parce qu'ils veulent tous être devant, évidemment. Oui. Vandenberg qui emmène Victor Vandenberg avec Hannes. Victor également, queue de groupe. 4 km, deuxième passage sur la ligne. Les coureurs qui approchent de Knokke-East commencent à tirer un peu plus la langue là, hein, Bastian.
0: Oui, le travail commence à peser. Évidemment, c'est pas donné à tout le monde de rouler comme ça à un tempo élevé. Il va peut-être bien parler. Là, il cherche un micro, en tout cas, où il le replace. Parce que peut-être qu'il va dire ça commence à devenir lourd, effectivement. Et peut-être l'envie aussi par rapport à ce que le directeur sportif a demandé, d'avoir un deuxième homme qui vient aider un tout petit peu.
1: Et pour le moment, Alpecin Première Tech laisse faire.
0: Oui.
1: Ne roule absolument pas. On laisse travailler les autres équipes. Ça permet aux équipiers de Philipsen de se préserver un petit peu à 40 km de l'arrivée.
0: Oui, je pense que l'étape d'hier doit donner des idées à un gaillard comme Arnaud Dely, qui se dit, ben, tout le monde parle de ces deux-là, je vais vite aussi. Et qui sait, hier...
1: Il a été champion de Belgique.
0: Voilà. Il sait ce que c'est que de porter un maillot de champion de Belgique. Et donc, c'est un élément qui, mentalement, peut jouer un rôle prépondérant. D'autant qu'il y a quand même, dans cette équipe Lotto, beaucoup de coureurs belges. Qu'il aura une fameuse armada autour de lui pour bien le protéger pendant la course et pour bien l'emmener aussi dans la finale. Avec, je pense, un Jasper De Buys qui peut jouer un rôle très très important lorsque Jasper est dans un bon jour, évidemment.
1: Et la formation Lotto Intermarché qui s'alignera à Anvers au championnat de Belgique avec l'un des plus grands collectifs.
0: Oui.
1: Voilà Neil Hans, on a l'impression qu'on accélère un petit peu là à l'approche du Wandelaar de Knokke-East. On s'alimente aussi dans les rangs de XDS Astana. Aussi replace ses coureurs.
0: Mais UAE n'a plus grand chose à jouer dans un sprint massif. On sait que Rui Oliveira peut tirer son épingle du jeu. On l'a vu hier, il a fait 10e. Mais vraiment, pour
1: sans venir, Molano, ça va être compliqué.
0: Ouais, sans Molano. Et on n'a pas beaucoup de nouvelles de Molano. On n'a toujours pas communiqué la raison pour laquelle il s'est arrêté hier.
1: Et voilà les fouillards, les 6 hommes de tête dans les caméras fixes dans cette dernière ligne droite. Il restera 2 tours à boucler, 38 km exactement. Et c'est Victor Brooks, le néerlandais de la formation Metec, qui emmène. Il en a retrouvé sa place dans l'échappée, lui qui n'avait pas fait le sprint lors du dernier petit checkpoint pour la combativité.
0: Ouais, il est qui a été pris dans une chutière aussi, si je ne me trompe pas. D'ailleurs, il a un petit pincement sur le coude droit.
1: Oui, Mikkel Ihlen. La formation de Genève Baloise vers Zekering. Deux victoires dans des kermesses cette saison pour lui à Vorselaar et Brustum. 13e aussi, il faut le signaler, l'an dernier de l'Antwerp Porte et Piquin. Pas mal du tout. Oui, chute. Trois hommes au sol et le malheureux Søren Krag Andersen, ouais, ainsi qu'un équipier de Philipsen.
0: Ouais, c'était déjà pas la meilleure.
1: De Vinder.
0: C'est Lince de Vinder, effectivement.
1: Dans un des virages, l'un des deux virages à gauche. La confirmation que c'est pas son tour, là. Søren Krag Andersen, distancé hier. Chute aujourd'hui pour le champion du Danemark. Il a complètement cassé ses lunettes aussi.
0: Oui.
1: Un peu sonné, on dirait. Et il saigne au niveau du visage.
0: Oui.
1: Bien coupé au niveau de la cuisse gauche aussi.
0: Quand on touche à ce niveau-là, en général, on risque fort d'avoir l'arcade qui est coupée, évidemment.
1: La formation Cofidis qui remonte avec Dylan Teuns pour Milan Fretin, sans doute. Une 10, écart stabilisé. Merlier est bien placé dans la première moitié du peloton. Philipsen un peu plus loin. Girmay aussi avec son maillot mauve de leader. Aujourd'hui, ça devrait le faire pour conserver ce maillot de leader pour Girmay en cas d'arrivée au sprint. C'est demain qu'il va devoir s'accrocher. Alors, on va regarder si les trois coureurs qui viennent de chuter passent sous nos yeux maintenant. Quel est le retard surtout pour Søren Krag Andersen de Vilder?
0: D'après Radio Tour, tout le monde est reparti en tout cas. Mais celui-ci, c'était déjà pas ça. Alors c'est un vrai pro, donc j'imagine qu'il va quand même faire le maximum. Mais quand on voit toutes les voitures qui passent comme ça et qu'on ne se met pas dans le sillage pour essayer de rentrer, c'est compliqué. Le directeur sportif va venir. C'est la deuxième voiture avec le dossard rouge. Et je pense que ça sera fini.
1: Oui, la voiture ne l'attend pas ici. Mais il est assez marqué, hein, Søren Krag Andersen, coureur de 31 ans. Dixième pourtant dimanche passé de la Copenhague Sprint à domicile.
0: Oui.
1: Mais il ne semble pas avoir les mêmes jambes. Et en tout cas, il y a un petit peu plus la poisse là sur le Tour de Belgique pour le champion du Danemark qui vient de passer devant nous.
0: La deuxième voiture était là. On va voir ce que ça va donner.
1: Il va continuer. Et on va revoir ce qui s'est passé dans ce virage. La chute se produit au milieu du peloton. Il y a un coureur aussi de l'équipe Unibet Rose Rocket, s'il me semble, au sol.
0: Absolument. Qui n'a pas déclippé, ça c'est gênant, évidemment.
1: De Vilder, Søren Krag Andersen et le 161, Jørgen Blom. Et toujours plus d'une minute d'avance pour les six hommes de tête qui font mieux que résister là au retour du peloton. Un peloton toujours emmené par la formation XDS Astana. Ainsi que Bastians pour Soudal Quickstep et Neylands, l'équipier de Binyam Girmay. On rappelle la composition de ce groupe. Six hommes, dont trois Belges, Victor Vandenberg, Victor Hannes et Mikkel Ihlen, deux Néerlandais, Stijn Appel, Victor Brooks et puis un Américain, Jonah Keely, coureur de 23 ans de la formation Tartaletto qui ferme la marche maintenant. Je vous propose de tourner notre deuxième page de publicité maintenant. Comme ça, nous reviendrons pour vivre les 35 derniers kilomètres de cette deuxième étape du Tour de Belgique. À tout de suite.

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1: De retour sur Tipeee, toujours en direct évidemment pour la deuxième étape du Tour de Belgique. C'est le jour le plus long sur cette 95e édition du Tour national. 197 km entre Merelbeek-Mel et Knokkeist. La voici, la plage de Knokkeist avec ce Wandelaar. Ses 50 derniers mètres en léger faux plat montant. Petite bosse pour savoir qui sera le prochain coureur à succéder à Tim Merlier. Double tenant du titre dans les étapes disputées ici à Knokkeist sur le Tour de Belgique. Peut-être un triplé pour lui. Et il aime bien les triplés, hein, Gérard. Oui. Puisque cette année, il a remporté pour la troisième année consécutive le Grand Prix de l'Escaut.
2: Oui, oui, oui.
1: Il va peut-être rééditer cet exploit ici sur le Wandelaar dans le Tour de Belgique. Tim Merlier, tout de rouge vêtu. Il porte le maillot du classement par points. Puisque Binyam Girma, il ne pouvait pas tout endosser, lui qui s'est imposé hier à l'issue de la première étape à Skerpenheuvel-Zichem. Victoire du coureur érythréen de la formation NSN. NSN qui place ses hommes à l'avant du peloton. Avec Neylands, Boivin, deux coureurs maintenant pour épauler Binyam Girma. Alors on est à 34 km de l'arrivée, c'est tout pile à 10 km du kilomètre en or. Où il y aura des secondes de bonification à aller chercher. Alors l'intention sans doute pour Bini, c'est de laisser ses hommes à l'avant, les six hommes, pour protéger son maillot.
2: Oui, je pense que ce ne serait pas intéressant, à moins qu'il ait vraiment la volonté de faire un double sprint, mais je ne pense pas que certains vont se livrer à ça. Il faut faire attention, parce qu'on a quand même à l'avant six coureurs encore.
1: Et qui ne semble pas faiblir, hein, puisque cet écart, on a pris l'antenne tout à l'heure et ils avaient un peu moins d'une trente. Et cet écart n'est jamais descendu sous la minute jusqu'à présent.
2: Et dans la réalité, parmi ces six coureurs, des gars comme Hylen, on l'a vu l'année dernière dans ce Tour de Belgique, c'est un jusqu'au boutiste. Quand il est devant, il se donne à fond jusqu'au bout. C'est la même chose pour Apple, c'est la même chose pour Kili. Et Annès, ce qu'on a vu de lui cette année-ci, vous l'avez dit, Bruxelles-Hopoeg dans des conditions vraiment dantesques.
1: Tout début de saison.
2: Effectivement, le premier dimanche de ce début de saison, avec malheureusement pour une course pour U23 qui a été pendant des années et des années, on sera réduit crevaison là.
1: Crevaison pour un coureur de Flanders, oui.
2: C'est Van Hemelen.
1: Vincent Van Hemelen, crevaison à l'arrière.
2: Et je le disais, qui, pour l'année prochaine, à cause de tous les problèmes financiers que connaissent tous les clubs sportifs actuellement, sera réduit à une course pour juniors, en fait.
1: Seul Hopoeg, Flanders Ballois sur des vélos Merckx.
2: Une sorte de classique pour U23, en fait, pour espoir.
1: Oui, course d'ouverture pour les jeunes en Belgique. Et il a une bonne petite pointe de vitesse, on l'a vu, hein, ce Victor Hannes, qui a donc remporté les trois checkpoints de la combativité. Il ira chercher tout à l'heure, lors du protocole, un nouveau maillot. Il va délaisser son maillot rose de la formation Arco pour le maillot beige de ce Tour de Belgique.
2: Attention, il ne faut pas se désunir à l'avance si on veut aller très loin. Parce que les efforts qu'on fait faire ici, notamment à Apple, mais c'est un costaud, on risque de voir moins de fluidité dans les relais.
1: Voilà, Stijn Apple qui emmène maintenant devant Victor Vandenberg. Hannes dans la roue et Jonah Killy.
2: Ça commence à grimacer quand même chez Bastian.
1: De plus en plus, de plus en plus. Voilà, de Wilder.
2: Oui, qui rentre.
1: Après sa chute, le Sar 13. Hein. Il ne l'avait pas retourné, lui. Il n'était pas superstitieux.
2: Non.
1: Victime d'une chute.
2: Une de nos vedettes de la piste, évidemment.
1: Oui, l'épistard belge qui profite depuis quelques temps maintenant des conseils d'un grand nom de la piste, ouais, Théo Boss, le néerlandais.
2: Effectivement, qui doit former des sprinters. Hein.
1: Oui, parce qu'avec Kopecky, Jolindor aussi par le passé, au niveau féminin, on a eu des très très bons résultats. Mais au niveau masculin, il faut trouver des successeurs à de Ketteleu notamment. Et c'est le job de Théo Boss. Mais ça a plutôt bien tourné avec notamment Fabio Van Den Bosch. Mais oui, il faut faire fructifier justement et aller chercher d'autres talents.
2: Oui, le danger, c'est le point d'interrogation qu'il y a sur l'équipe de Christophe Sercut, effectivement, qui, en hommage à son papa Patrick Sercut, évidemment, abritait pas mal de jeunes pistiers. On donne l'impression pour l'instant qu'on va continuer avec ces pistiers, mais la préparation sur la route est quand même très importante.
1: Et la route reste pour la plupart le débouché.
2: Oui, bien sûr.
1: La piste n'est qu'une étape bien souvent. Un peloton un peu plus étiré maintenant. Avec Nylans, Christ Nylans, le coureur letton de la formation NSN. Et on nous confirme via Radio Tour le retour de Vincent Van Emmelen, le coureur de la formation Flanders Baloise, après sa crevaison. Le coureur d'XDS Astana ont un petit peu disparu maintenant et on a toute la formation NSN du leader Binyam Girmay à l'avant du peloton.
2: Boivin qui parle avec ses équipiers.
1: Non mais Astana ne roule plus. Et gros plan sur Jasper Philipsen. 4 victoires d'étape déjà sur les routes du Tour de Belgique pour lui. Et il s'est déjà imposé à Knokke, mais c'était en 2022.
2: Arts qui a appelé sa voiture là qu'on a vu glisser, crevaison sans doute aussi.
1: Eton Arts. Le cyclocrossman qui se découvre d'excellente qualité sur la route. Hein. Il a bien brillé cette saison, et notamment au Giro, avec une belle deuxième place sur une étape. Chaîne pas encore replacée là, ça prend un petit peu de temps, l'air de rien.
2: Là, on détend le dérailleur et on est reparti. Il va repartir dans les voitures. On va pouvoir profiter de l'aspiration d'un vélo électrique.
1: Il n'est pas encore dans la roue, là.
2: Non.
1: Tone Arts. Il repart après cette crevaison roue arrière. Mais c'est déjà fini. Hein. Il ne pourra pas longtemps profiter de l'aspiration du vélo électrique. Ça marche mieux avec des vrais guiboles, Gérard.
2: Oui, il a bien fait de ne pas attendre.
1: Et on remonte aussi du côté de Pinarello. Regardez au centre de l'image.
2: C'est tout pour voir cette image-ci et cet énervement, je vais dire, au niveau du peloton.
1: Et on est à 4 km du kilomètre en or.
2: Oui, mais on est à 1 minute 6 des premiers.
1: Ah, ils ont toujours un bon petit matelas, là.
2: C'est un peu le même phénomène que ce qu'on a vu hier. Peloton qui bouge un peu, qui est toute la largeur de la route. Il faut faire attention, effectivement.
1: Et on retrouve les maillots de la formation XDS Astana au centre de l'image, avec Mike Tennyson notamment. Une OX aussi qui remonte. Et Tudor pour Arvid De Kleyn. Vous avez pu apercevoir là, juste à hauteur de l'îlot, ces petits panneaux de signalisation qui sont donc équipés maintenant de LED lumineux et sonore, en plus des simples drapeaux jaunes. Première au niveau de la sécurité sur ce tour de Belgique. Une minute. Le peloton se rapproche.
2: Changement de physionomie, puisque on voit Astana qui vient aussi donner son petit tour de relais.
1: Oui, ils reviennent, les coureurs de la formation Astana. Merlier aussi remonte. Et les coureurs de l'équipe Lotto Intermarché.
2: coureur de l'équipe Pinarello là, qui a été quasiment balancé, mais qui a bien resté sur le vélo. C'est l'essentiel.
1: Denis Sonnet déjà dans les premières positions pour XDS Astana. Oui, un peu plus de nervosité dans ce peloton là, à 27 km de l'arrivée. Binyam qui doit remonter tout seul, là, sans équipier.
2: Oui, ça, il prend beaucoup de vent là, ça risque d'être préjudiciable, mais il est dans la roue de Merlire. Attention quand même aussi.
1: Et Vermeersch aussi, Florian Vermeersch.
2: On tombe sous la minute. Et on a une crevaison pour Bennett, qui n'a pas besoin de ça.
1: La poisse pour Bennett. Pas au mieux, hier, on l'a dit, il a terminé à plus de 17 minutes, l'Irlandais.
2: Oui, mais à 25 km de l'arrivée, un petit effort comme ça, parfois, en termes cyclisme, vous débouchez votre carburateur.
1: Mais ça va peut-être...
2: je lui souhaite, en tout cas.
1: Le réveiller un peu, mais en tout cas, la condition n'est pas au mieux pour Bennett depuis quelques courses. Il a souvent abandonné, d'ailleurs, ces dernières semaines. Lui qui revient dans le peloton après un hiver perturbé par de nombreux problèmes de santé. Bennett.
2: On est tombé sous la minute.
1: Ce sera trop juste pour revenir avant le kilomètre en or. Les six hommes de tête vont aller se disputer ces secondes de bonification. Et le troisième et dernier passage, l'avant-dernier passage sur la ligne, eh bien, ce sera à 19 km de l'arrivée. Le voici, ce kilomètre en or.
2: Là, il faut bien réfléchir parce que effectivement. C'est Elon qui emmène. Si vous êtes arrivé à plusieurs minutes hier, ça ne sert à rien de dépenser des forces pour le faire.
1: Non, ça apporte simplement des secondes. Les deux coureurs les mieux placés sont à 10 secondes de Binyam Girmay. Il s'agit de Victor Brooks et de Victor Vandenberg. Mais,
2: qui va faire le sprint.
1: Il va faire le sprint. Il va le faire le sprint. Ici, Vandenberg, le coureur de la formation Sauce Powells.
2: Devant Brooks d'ailleurs. Équilibre.
1: Normal, ce sont les deux mieux classés au général pour aller chercher quelques petites secondes de bonification. On le rappelle, 3, 2 et 1 seconde de bonification lors de chaque sprint. Et il y en a 3 sur une distance d'un kilomètre. Il continue, il poursuit son effort. Il va essayer d'aller chercher 9 secondes. Victor Vandenberg, le coureur de la formation Sauce Powells, 21 ans. Il avait abandonné lors de la 5e étape du Tour de Wallonie tout récemment.
2: Et c'est Brooks justement qui réagit. Et Hélène qui va aller chercher 2 points. 2 secondes plutôt.
1: 2 petites secondes de bonif. Mais ce peloton se rapproche encore, moins de 50 secondes. On commence à se retourner là. On va sentir le peloton se rapprocher de plus en plus à l'approche de l'entame du tout dernier tour.
2: Oui, le groupe est occupé à Saint-Dé.
1: Oui, désorganisation complète et c'est le Jonah Keely, l'Américain, vous le disiez tout à l'heure, c'est quelqu'un qui n'abandonne jamais.
2: Et il est parti avec Apple.
1: L'Américain avec Stijn Apple. Alors qu'on revoit le moment où Victor Vandenberg lance son sprint pour aller chercher ses secondes de bonification. Vandenberg qui fait la bonne opération dans ce kilomètre en or, mais maintenant on a une échappée scindée. 4 coureurs avec Keely qui emmène, l'Américain, Apple dans la roue, Victor Hanus qui en a encore un dans le réservoir, le petit coureur belge de la formation Arco. Lui, c'est Victor Brooks de Sar 201 qui est le quatrième homme dans ce quatuor. Formation Metec qui se montre dans ce Tour de Belgique.
2: Oui, peloton à 50 secondes.
1: Kilomètres encore avant d'entendre cette cloche retentir ce dernier tour. Il donne tout là dans ses relais, Victor Hannes.
2: Ouais, c'est très généreux en tout cas. Il peut profiter évidemment derrière Brooks d'une très très bonne aspiration s'il se place bien.
1: Il y a deux géants et deux plus petits gabarits là. Avec Kili et Hannes. Ils font la course avec le tram là maintenant. Ils vont même plus vite.
2: Plus vite, donc il ne faut pas prendre le tram.
1: Donc ni le vélo électrique, ni le tram.
2: Le tram, non.
1: On va plus vite
2: à la force des jarrets.
1: Et un peloton plus étiré ici.
2: Oui, c'est maintenant qu'il faut être assez attentif pour ne pas perdre position dans le peloton. Même si on reste avec 22 km à parcourir.
1: Ah, on a changé. On a changé de cartouche là dans les rangs de la formation Soudal Quickstep. Bastian, ça fait son boulot. Le temps Intermarché aussi remonte là sur la droite de votre écran. Pedersen, je pense, qui est
2: je à l'avant. Je pense aussi, oui, il y avait quand même un gros contre-jour. Mais je pense que c'est bien Pedersen.
1: 47 secondes, ça diminue encore. Un peloton de plus en plus étiré. À l'entame des 20 derniers kilomètres bientôt. Toujours pas de formation Alpecin Première Tech. Hein. On laisse faire vraiment du côté de Jasper Philipsen. Quoique, je viens d'en parler, il y a deux hommes maintenant qui commencent à remonter.
2: Oui, mais c'est une manœuvre de placement, je pense, pour ne pas perdre la première partie du peloton.
1: Brooks qui emmène, qui cède le relais à Victor Hannes. La formation Arco devant cet Américain Jonah Kili de l'équipe Tartaletto. Ça va être compliqué hein, pour les quatre hommes de tête dans ce dernier tour avec ce peloton qui se rapproche de plus en plus. Fabio Van Den Bosch aussi, le pistard de l'équipe Soudal Quickstep, qui aura là, un rôle important pour emmener Tim Merlier dans cette dernière ligne droite avec Bart Van Leerberg, la dernière rampe de lancement hein, du leader du classement par points, par procuration, puisqu'il porte le maillot réservé à Binyam Girmay, maillot rouge donc sur les épaules. Tim Merlier, l'ancien champion d'Europe, ancien double champion de Belgique. Voilà les quatre hommes de tête avec Victor Brooks de l'équipe Metec qui emmène. Le grand Stein Apple aussi. Il restera 19 km à parcourir lors du passage sur la ligne ici.
2: Mais avec toujours de très très longs relais de Victor Hannes.
1: Dernier tour avec Victor Hannes de la formation Arco qui emmène. On sort le chrono et on sera attentif au pointage, dernier pointage avec la formation Soudal Quickstep qui prend ses responsabilités maintenant.
2: Oui, on se regarde un petit peu quand même.
1: Van Baarle est remonté, l'ancien champion des Pays-Bas, ancien vainqueur de Paris-Roubaix également. Ce sont les deux hommes qui étaient encore dans l'échappée tout à l'heure avec notamment Mikkel Ihlen et la formation baloise Verzekering et Victor Vandenberg. Ils vont se faire avaler par le peloton. 42 secondes. L'équipe NSN qui emmène une OX un petit peu plus loin.
2: 42 secondes à 19 km de l'arrivée, ça nous promet une belle finale. Et je pense qu'on devrait avoir le sprint auquel on s'attendait.
1: C'est très très souvent un sprint ici sur le Wandelaar, alors que Florian Sénéchal est là aussi. Ouais. Hein.
2: Stuyven qu'on vient de voir virer, Fabio Van den Bos.
1: Eh bien Gérard, je pense que le signal de la cloche de ce dernier tour est un signal pour nous aussi. C'est le moment, à l'entame du dernier tour, de tourner notre dernière page de publicité. Comme ça, on ne manquera rien de cette dernière boucle. On va juste identifier ce coureur, Michiel Van Vliet, qui lui aussi est victime d'une crevaison, coureur de la formation Metec. Mais on tourne rapidement notre dernière page de publicité. Et puis on suit en intégralité la fin de la deuxième étape du Tour de Belgique.
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3: De retour, toujours en direct sur Typique pour vivre ensemble les 17 derniers kilomètres de cette deuxième étape du Tour de Belgique avec un peloton qui se rapproche maintenant un peu plus de 30 secondes, 32 secondes exactement, sur les 4 rescapés de l'échappée matinale. Ils sont partis au kilomètre 2, hein, rendez-vous compte, dans cette très longue étape de 197 kilomètres. Les 4 coureurs encore à l'avant se nomment Stijn Appel, le néerlandais de l'équipe Beat Cycling Team. Il y a également le petit coureur de la formation Arco, Victor Hannes, 22 ans dans cette échappée. Et puis Jonah Keeley, l'Américain de 23 ans de la formation Tartaletto. Et Victor Brooks pour l'équipe Metec, une équipe néerlandaise qui se montre dans ce Tour de Belgique. Ils avaient déjà deux maillots distinctifs au départ de la deuxième étape, avec notamment Roy Hoogendoorn et Bart Kortleve. Et là, maintenant, on sort véritablement l'artillerie lourde pour Soudal Quickstep et Tim Merlier, qui a envie de sa revanche. Hein. C'est très très clair avec cette image. Van Baarle est là, Van Lerberg, Van den Bosch aussi. Tout cela pour épauler Tim Merlier, l'ancien champion de Belgique, juste devant Binyam Girmay.
4: Oui, et on a vu Van Baarle qui était occupé à parler à ses équipiers à la voiture, vraisemblablement. Le rythme est très très élevé. Maintenant en tête de peloton, et on se rend compte malgré tout de la résistance des hommes de tête qui gardent encore une bonne trentaine de secondes d'avance. Commence à se retourner, évidemment on sent que les voitures intercalées sont passées, qu'il n'y a plus personne, et donc sent véritablement le souffle du peloton qui arrive derrière.
3: Deux Néerlandais, un Américain et un Belge. Ils ont fait un paquet de kilomètres à l'avant, hein, ces quatre coureurs. Les derniers rescapés de l'échappée matinale. Jonah Keeley. On mène de 586 de cette formation Tartaletto.
4: Quatre équipes continentales malgré tout.
3: Ouais, comme hier.
4: L'équipe
3: continentale se montre.
4: Ouais. Justifie leur sélection.
3: Hier, dans la première étape, dans la finale, il y avait un homme, Rune Herregaerts, qui a résisté jusqu'à 150-200 mètres de la ligne au retour du peloton. Aujourd'hui, ils sont quatre à essayer de mener la vie dure au peloton, mais il reste encore 15 kilomètres. Le vent souffle toujours dans le même sens ici, oui. Gérard, sur la ligne.
4: Ça va être un sprint très très rapide puisqu'on a quasiment maintenant, si on regarde bien, le vent dans le dos.
3: Oui, ils auront ce vent dans le dos sur le Wandelaar. Le lieu d'arrivée de cette deuxième étape du Tour de Belgique. Encore de décathlon pour Olaf Koy jusqu'à présent.
4: Qui reste peut-être bien caché. Ça remonte maintenant aussi un peu chez Lotto Intermarché, sous la conduite de Jasper De Buys, dont on parlait tout à l'heure.
3: Et l'un des poissons pilotes d'Arnaud Delis. Delis qui n'est pas ici. On va jouer la carte de Stéphane de Skuytener. Picnic et Cofidis sur la droite de votre écran. Et voilà, c'est terminé pour Pedersen. C'est bien lui, hein, qui a pris le relais de Bastians tout à l'heure, le Danois.
4: Qui a augmenté le rythme sérieusement, mais qui saute quand même rapidement, je trouve.
3: Oui, il a pu faire cet effort moins longtemps que Bastians et il semble bien, bien éprouvé par ce travail réalisé pour Tim Merlier. Reste encore 14 kilomètres, plus que 22 secondes d'avance. pour les quatre hommes de tête. Peut-être que sur cette longue ligne droite, ils vont avoir le quatuor en point de mire.
4: Oui, on sent que l'écart fond maintenant.
3: Et le peloton est là, dans le fond de l'image.
4: Moment stratégique important, effectivement, où pour mettre son équipier sprinter en confiance, il faut absolument rester à l'avant du peloton.
3: Ça devient difficile pour Victor Hanes, on le voit, un peu plus désuni là sur le vélo, oui. Ça va commencer à faire mal dans les cuisses, dans les quadriceps, là.
4: Oui, mais il aura la récompense puisqu'il va aller chercher un maillot.
3: Oui, maillot distinctif de la combativité pour ce jeune coureur, Victor Hanes. Secondes, dernier écart communiqué par Radio Tour. Et attention, ça frotte un petit peu, on voit ces vagues dans le peloton.
4: Ouais, c'est le danger de la finale avec les rétrécissements, les quelques ronds-points qu'on va encore avoir.
3: Aussi Beat Cycling Team là, sur la gauche avec Lotto plutôt sur la droite, Lotto Intermarché, Merlire aussi choisit le côté droit de ce rond-point. Il y en a quelques coureurs pour épauler Lucas Kubis, le ouais. Champion de Slovaquie, juste derrière le champion d'Irlande Townsend.
4: Oui, on sent que la nervosité est occupée à monter. On est occupé à remonter justement Philipsen.
3: Et oui, les maillots bleus
4: de l'écran
3: d'Alpecin Première Tech. Voilà le dossard 11, Jasper Philipsen qui vient se replacer. Et toujours Jonah ouais. Killy, l'Américain, qui emmène dans cette échappée. Ah, ils sont costauds, ces quatre fouillards.
4: Oui, ouais, mais ils ne vont jamais plier. C'est le peloton qui doit rouler plus vite pour revenir. On nous donne une quinzaine de secondes selon Radio Tour. Le temps qui va s'allonger maintenant, le rythme doit encore s'élever.
3: Voilà Total Energy pour allez. Emilien Janière. C'est lui qui a fait le sprint hier dans les rangs de l'équipe française.
4: C'est Brunel, je pense, qui est là occupé à rouler. Alexis Brunel, effectivement.
3: Qui prend un petit peu de vent, là.
4: Oui, Jasper de Beust. Oui, ça flotte un peu dans le peloton pour prendre position. Appel toujours avec Killy.
3: On vous confirme les résultats du kilomètre en or où Victor Vandenberg a fait la bonne opération puisqu'il était deuxième du premier sprint et il a pris la première place lors du deuxième et du troisième sprint. Ça fait donc 8 secondes de bonif pour Victor Vandenberg, le coureur de la formation Sauce Powells. Total Energy sur la droite du peloton. 10 km de l'arrivée. Bientôt le regroupement.

0: On a quand même en course sur un quatuor 3 victoires.
1: C'était le prénom du jour hein, pour se montrer aujourd'hui. Je vous l'avais dit dès le début de l'antenne, les 3 victoires sont bien là. Deux Belges et un Néerlandais. Victor Hanus qui emmène avec cet Américain, Jonah Keely de la formation Tartaletto. Un roule toujours, comme on dit, Gérard.
0: Oui, absolument.
1: Et le peloton est là derrière avec la formation Lidl Trek aussi, hein, qui remonte.
0: Et voilà, la journée est finie pour les victoires.
1: Il n'en veut encore et ce n'est pas le plus combatif pour rien. Il va pouvoir se glisser dans le peloton et essayer de s'accrocher encore, Victor Hanus. Et maintenant, place aux équipes des routiers sprinteurs pour ce grand sprint massif attendu sur le Wandelaar.
0: Place à la stratégie maintenant, c'est important.
1: Et regardez qui est au centre de l'image là. Sénéchal, alors que Blum, aïe aïe aïe, Jorgen Blum
0: tout à l'heure qui a crevé à l'arrière, ouais. Une crevaison lente effectivement.
1: Ouais, il faut vite faire ce dépannage là pour le coureur de la formation Unibet Rose Rockets.
0: Voilà, il y a un coureur qui est passé complètement sur le trottoir. Ça va lui faire, si le VAR l'a vu.
1: Un nouveau carton jaune, peut-être. Il y en a eu quelques-uns distribués hier.
0: On a chuté tout à l'heure.
1: Tirage en angle droit, sur la gauche. L'auto Intermarché. Il prend les commandes maintenant. Arts de Beust. Fabio Vandenbosch aussi pour Soudal Quickstep. Demerlier maintenant qui ne quitte plus les premières positions évidemment. Oups, attention là, le passage par la rigole pour ce coureur de l'équipe Lidl Trek.
0: Très bien géré en tout cas.
1: Kubi c'est bien là aussi, le champion de Slovaquie.
0: Le travail de Jasper de Beust là devant ses équipiers. Tournard c'est présent, quatrième.
1: On retrouve Gleb Siriza pour Max Kanter, les Astana qui remontent sur la gauche.
0: S'il fait un épaule à épaule avec le coureur de Soudal, il va changer le coureur de Soudal de direction.
1: Qu'est-ce qu'il est large.
0: Oh, c'est impressionnant.
1: Siriza.
0: Bodybuilder.
1: Mais c'est de la masse musculaire en plus à porter, à pousser. Hein. C'est pas la carrure idéale quand on est coureur cycliste, évidemment. Hein.
0: Non, mais il est rapide au sprint et il fait un peu penser à des Auckland, Lavresen.
1: C'est Pistard, spécialiste du kilomètre.
0: Oui, bien sûr.
1: Et nous avons donc ici à l'image le maillot rouge de Merlier avec tiens, dans la roue, le 11 de Philipsen. Il ne se quitte plus. On est dans les 7 derniers kilomètres. L'arrivée bientôt de cette deuxième étape du Tour de Belgique. Le bloc Lotto Intermarché bien présent là sur la droite de l'image. Et à gauche, Vandenbosch. Fabio Vandenbosch, médaillé olympique hein, aux Jeux Olympiques de Paris.
0: Ouais.
1: Binyam Girmay aussi, qui va peut-être se montrer gourmand pour aller chercher une deuxième victoire d'étape consécutive. On l'a vu hier, la condition est là, les jambes tournent bien pour le coureur érythréen.
0: On nous montre Fretin qui est au sein du peloton aujourd'hui.
1: Aujourd'hui, il y aura peut-être l'opportunité de tenter sa chance et de disputer le sprint. Ce n'était pas le cas hier pour Milan Fretin.
0: Petit jump là. Et de Beust qui continue son travail en tête de groupe.
1: On croit sans doute dans les chances de Teutenberg hein, chez Lidl Trek, puisqu'on commence à placer quelques coureurs à l'avant.
0: Ça, c'est Norsgaard qui est venu à l'avant. Un grand gabarit. On a replacé aussi Van Uden, Janière en deuxième rideau.
1: Et les coureurs de l'équipe Picnic PostNL aussi au centre de l'image pour Degenkolb. Attention à Ekhoff qui va vite aussi. Tom Krabbe, 111, le coureur de Flanders Baloise. Où se trouve Olaf Kooi ? On le cherche aussi, le néerlandais de Decathlon.
0: Et on ne les voit pas beaucoup, hein, les coureurs de l'équipe Decathlon.
1: On est bientôt dans les 5 derniers kilomètres. Le Castana très très bien représenté là.
0: Boivin qui fait un gros travail maintenant pour ne pas perdre position.
1: Avec Binyam Girmay bien protégé aux côtés de Lucas Kubis. Il ne prend pas de vent, évidemment. Là, le coureur érythréen, très très bien protégé par ses trois équipiers, et notamment Boivin qui emmène le Canadien.
0: Être très très attentif, évidemment, quand on va quitter cette longue ligne droite. On va avoir automatiquement une nouvelle accélération pour se repositionner si c'est possible, et les coureurs qui vont essayer de revenir à l'avant.
1: On nous rappelle dans cette approche du Wandelaar, de cette digue le long de la côte belge ici à Knokke-East, dans le dernier kilomètre, deux virages à gauche avant la dernière ligne droite. Toujours Van den Bosch pour Soudal Quickstep et Tim Merlier, Siriza pour Max Kanter, Boivin pour Girmay. Ce sont les hommes qui roulent pour le moment, avec De Beust aussi, toute l'équipe Lotto Intermarché.
0: Et ça fait un bout de temps que De Beust est là en tête pour ses équipiers. Ça accélère.
1: Total énergie aussi. Et voilà, voilà les coureurs de l'équipe Decathlon. Pinarello aussi. C'était un petit peu caché là.
0: Pinarello, Total, tout le monde veut venir à l'avant.
1: Et ça fait beaucoup de monde, beaucoup d'équipes là, mais la route va se rétrécir aussi hein, dans cette dernière ligne droite. Il n'y aura pas de la place pour tout le monde.
0: Terminé pour Bastians, mais ça c'est normal en fait.
1: Parce que lui, il a beaucoup, beaucoup donné, Bastians.
0: Exactement, il a fait plus que sa part de travail.
1: Voilà l'Auto Intermarché qui prend les commandes maintenant. À 3,5 km de l'arrivée. Merlier bien placé avec son maillot rouge. Et Kooi est là. Olaf Kooi. Hartz encore qui roule pour Stefan de Skuytener. C'est fini pour De Beust, il s'est relevé.
0: Par contre, Merlier est très bien placé hein, pour l'instant.
1: Et pour la passe de 3, qui sait, le triplé ici sur ce Wandelaar de Knokke-East. Et oui, c'est le double tenant du titre sur ces victoires possibles. Deux victoires d'étape sur le Tour de Belgique. Les Townsend ici en grande conversation avec son compatriote Bennett. Pas de Bennett pour le sprint du jour. Les Irlandais sont à l'arrière.
0: Quand même inquiétant quand vous avez pris un coureur comme ça pour faire le sprint et que finalement il ne le fait même pas.
1: Deux jours d'affilée où il est distancé, Sam Bennett. Voilà tout le bloc Decathlon, CMA, CGM bien replacé pour Olaf Kooi. Attention, attention, ces écarts là sur le bas-côté. 2,5 km.
0: On est bien remonté chez Decathlon maintenant, mais pas en nombre. Ça va être insuffisant.
1: J'ai l'impression que la formation Lotto Intermarché s'est un petit peu désorganisée. Là, ils ont reculé dans le peloton.
0: Il y a longtemps qu'ils sont bien placés et donc ça commence à être difficile. Voilà, il faut revenir maintenant.
1: Stana essaye de remonter aussi pour Max Kanter. Picnic pour Degenkolb. Voilà, on remonte Frétin. Milan Frétin pour la formation Cofidis. On va essayer de replacer aussi Philipsen, vainqueur ici en 2022 sur cette même arrivée dans le Tour de Belgique. Bientôt la flamme rouge.
0: Oui, Rick

0: bientôt le virage à gauche, le premier des deux virages vers la gauche pour rejoindre la digue. Attention, ça frotte beaucoup là.
1: Ah, il faut pas perdre position maintenant.
0: Bon virage là pour le coureur Cofidis. Tim Merlier irait bien là aussi avec ce maillot rouge.
1: Frottin bien placé au moment de virer en tout cas.
0: Voilà, dernier virage maintenant. Voilà là, la ligne droite dans les caméras fixes et les coureurs. La relance maintenant des coureurs de Soudal Quickstep pour lancer idéalement Tim Merlier. Van Lerberg, le poisson pilote de Tim Merlier.
1: Tom Crabbe qui est bien placé aussi.
0: Ils ne sont pas dans les roues là, attention, voilà, ça va se replacer. Ça remonte aussi avec Coy et Canter sur la droite pour Astana. Philipsen qui prend déjà un petit peu le vent. Olaf Coy et Merlier. Merlier et son maillot rouge qui produit son effort maintenant. Tim Merlier qui lance le sprint. Tim Merlier pour la passe de 3, le triplé peut-être ici à Knokke. Tim Merlier qui va venir s'imposer les derniers mètres en montée. Et la victoire de Tim Merlier et de 3 ici à Knokke. Victoire dans la deuxième étape du Tour de Belgique pour l'ancien champion de Belgique, Tim Merlier, sans aucune contestation possible, Gérard.
1: Devant Philipsen et Coy, je pense. Crabbe bien placé aussi.
0: Oui, et c'est véritablement la formation Soudal Quickstep qui a parfaitement emmené Merlier dans la dernière ligne droite. Le dernier virage très très bien négocié avec Bert Van Lerberg. La petite tape amicale entre Philipsen et Merlier. Et on sent qu'il a été loin dans l'effort là dans son sprint. Tim Merlier qui a le masque.
1: Et Philipsen qui lance le vélo véritablement. Là, il va aller tout au bout, ça lui permettra de récupérer un peu, cet intelligent.
0: Il va aller faire un petit tour.
1: Pas lui expliquer, lui. Hein.
0: Deux Coy, trois.
1: Je veux le revoir.
0: C'est
1: je
0: l'info communiquée par Radio Tour. Mais on va attendre la photo finish. Et on vient de voir passer sous nos yeux Teutenberg, oui, qui n'a donc pas pu faire le sprint. Le sprinter de la formation Lidl Trek. D'autres coureurs qui en terminent maintenant, qui n'ont pas fait le sprint. Et notamment cet homme de la formation Decathlon, Liam Van Beelen. Et voilà, demi-tour pour Merlier, vainqueur du jour. Siriza qui en termine aussi, il a beaucoup, beaucoup, beaucoup bossé évidemment. L'équipier de Canter. Et voilà le vainqueur du jour. Une cinquième victoire d'étape sur les routes du Tour de Belgique. Et la troisième consécutive, oui, sur cette arrivée. Eh bien oui, j'avais dit pour l'anecdote, c'est Mr. Knok, mais ça se confirme pour lui. Trois victoires sur cette étape traditionnelle du Tour de Belgique. Et on va revoir et analyser ce sprint avec la dernière ligne droite ici. Et à ce moment-là, on a encore un Tim Merlier assez loin. Hein.
1: Oui, oui, oui, mais qui peut profiter de l'aspiration d'un coureur qui est devant lui. Regardez, il va chercher véritablement. Il n'a toujours pas lancé là. Hein. Et je me demande si c'est pas déjà... Non, Coy va venir de l'arrière. Voilà, maintenant il a lancé véritablement. Oh, Philipsen doit contourner complètement. Et effectivement, je pense que Coy va faire deux. Que Philipsen revient très fort au lancer de vélo. Oui, oui, c'est exact.
0: Deuxième place pour Coy, troisième place pour Philipsen, qui est le plus rapide, oui, dans les derniers mètres.
1: Exactement.
0: Et on a l'impression que Crabbe aussi, qui a fait le sprint, oui, s'écrase un peu avant que la route ne s'élève. Il pioche un peu, la Tom Crabbe de la formation Flanders-Baloise. Mais le plus rapide dans les derniers mètres, oui, c'était bien Philipsen. Mais Merlier a bien résisté au retour de Coy et Philipsen pour s'offrir une troisième victoire ici sur le Wandelaar après celle de l'an dernier.
1: On aura sans doute du Warren Scholt aussi. On revoit Merlier, effectivement, Coy, Philipsen, Canter, je pense... Sans doute Janière, mais ici à contre-jour, puis Crabbe, un coureur de l'équipe Peloton Intermarché aussi.
0: C'est bien Canter pour XDS Astana. Et
1: c'est Berkmus, je pense, qui a fait le sprint. À revoir. Hein. On a vu de côté.
0: Et c'est Abrahamson qui a donc fait le sprint. Jonas Abrahamson, si j'ai bien vu, de Sarthe 91.
1: Oui,
0: on sait que c'est un coureur passe-partout, qu'il est assez costaud, qu'il a une bonne pointe de vitesse, mais de là à se mêler à un sprint massif, pas mal du tout pour Jonas Abrahamson. On l'a dit, hein, c'est dans un tour comme ça de 5 jours qui sourit souvent à un coureur complet. Abrahamson est une cartouche intéressante.
1: On sait que demain, hein.

0: Oui, oui. Warren Scold a remporté le Tour de Belgique, mais il y avait à chaque fois un contre-la-montre. Ici, il n'y a pas de chrono. Donc, la toux numéro 1 pour le classement général, ce sera peut-être Abrahamsson. Voilà Merlier qui retrouve son soigneur. Et on se congratule avec l'ensemble de l'équipe Soudal Quickstep. Ils ont bien bossé pour emmener leur sprinter vers la victoire, vers une troisième victoire consécutive ici sur le Wandelaar. Alors pour le moment, nous profitons encore de ces images autour du Belge vainqueur du jour. On devra peut-être zapper les podiums comme hier, puisque dans la foulée de cette étape du Tour de Belgique, eh bien, il y a d'autres rendez-vous qui vous attendent, et notamment ces matchs de la Coupe du Monde. Et oui, ce mondial qui se poursuit avec les affiches du jour, mais on aura peut-être l'occasion d'entendre évidemment la réaction de Tim Merlier, et sinon rendez-vous évidemment sur notre site internet pour toutes les réactions et les analyses tout à l'heure. Tim Merlier qui remporte donc aujourd'hui un premier match face à Philipsen et Coy, et qui prend surtout une belle revanche par rapport à cette deuxième place d'hier. Deuxième hier, vainqueur aujourd'hui. Il retrouve le sourire. On l'avait senti très frustré hier.
1: Oui, oh oui, il a été très très loin dans l'effort aussi.
0: Alors qu'on va nous proposer le classement, le top 10 de cette première étape, deuxième étape pardon, du Tour de Belgique, avec un Binyam Girmay un petit peu plus en difficulté aujourd'hui. Alors qu'on vous propose évidemment ces images du Zwin, ici, à Knokke's, cette réserve naturelle. On va devoir attendre un petit peu, à mon avis, avant d'avoir l'interview de Tim Merlier, qui a été visiter un petit peu le quartier avant de faire son demi-tour.
1: De quoi bien récupérer, effectivement. Il a été très, très loin dans l'effort. Mais il a cet art de sortir à un bon moment. Et je pense, franchement, que quand il voit cette ouverture, quand c'est un sprint, évidemment, qui n'est pas un sprint en côte, parce qu'ici, bon, les 50 derniers mètres montrent un peu, mais que l'homme le plus rapide au monde, à ce moment-ci, c'est Tim Merlier.
0: Même plus rapide qu'un Jonathan Milan, qui n'est pas là ici, pour le moment, évidemment.
1: Je pense que oui. C'est aussi, quand on regarde le style de sprint de Milan, je pense qu'avec tous les mouvements qu'il fait des épaules, il perd de la vélocité. Et ici, c'est
0: très
1: net.
0: Propre.
1: Une fois, c'est une vraie flèche qui sort quand il trouve l'ouverture. Hier, il l'a trouvé trop tard. Il finit à une roue, mais je me demande avec les bonifications s'il ne sera pas leader ce soir.
0: Ah, il faut voir évidemment quels sont les bonifs prises. Il y en a évidemment 10 pour le vainqueur. Il faut voir où se trouve Binyam Girmay. Mais Girmay n'est pas dans les 3 et dans les 10 premiers. Donc oui, il faudra voir au niveau du règlement. Mais il fait peut-être cette bonne opération aussi au niveau du général Tim Merlier, qui a bien profité. On a revu ces images au niveau de l'hélicoptère. On sait que Bert van der Berg, dans son équipe, est son poisson pilote réservé. Mais aujourd'hui, quelqu'un qui l'a bien aidé, c'est Kees Bol, le 42 de la formation Decathlon CGM, qui l'a bien emmené parce qu'il s'est calé dans cette roue-là. Alors, le travail de Kees Bol était évidemment à destination de l'AFCOY, mais c'est Tim Merlier qui en a bien profité. Il n'a pas produit un coup de pédale, un effort avant de lancer son sprint et de surprendre tout le monde aujourd'hui ici à Knokke's. Il a donc devancé aujourd'hui Olaf Coy et Jasper Philipsen. Il y aura d'autres occasions évidemment pour les sprinteurs, mais pas demain, puisque demain au programme c'est Durbuy avec 3000 mètres de dénivelé positif, plus de 20 bosses répertoriées et ce mur de Durbuy à escalader. On a pointé tout à l'heure les différents noms des candidats, d'anciens vainqueurs notamment Aramburu, Quinten Hermans, Berkmoes hier. Et puis on a évoqué la présence dans ce Tour de Belgique d'un Dylan Teuns, de Jonas Abrahamsson. Alors qu'on vous propose ici le top 10 de cette deuxième étape. Confirmation du trio de tête, Merlier, Coy, Philipsen. C'est bien Kanter qui a pris la quatrième place. Janière a fait le sprint comme hier. Jeno Berkmoes, attention à lui, hein, il est bien là, il a cette bonne pointe de vitesse. Et il passe bien les bosses, attention à lui demain. Tom Krabbe et Abrahamsson. On va vite écouter la réaction du vainqueur du jour, Tim Merlier, le vainqueur du jour.
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0: Voilà la réaction de Tim Merlier, vainqueur du jour, qui on va vite vous résumer ses propos, puisqu'on va devoir rendre l'antenne pour les rendez-vous liés à la Coupe du Monde. Mais oui, ils se sont un petit peu perdus dans le dernier virage. Il y a eu un peu de désorganisation, Gérard, mais finalement, il a pu conclure ce très très bon lead-out et ce travail réalisé par Fabio Vandenbosch, Bert van der Berg. Finalement, une belle récompense, la 3e victoire d'affilée, donc ici, pour lui, à Knokke-East. Et on évoque aussi déjà l'étape de demain qui sera très difficile à Durbuy. On parle des cartes de Van Baarle et Stuyven pour un classement général peut-être, mais il souligne aussi un paramètre très important, vous en aviez déjà parlé, mais il fera extrêmement chaud demain. Ça, ce sera quelque chose de déterminant sur la route de Durbuy avec le dénivelé, plus de 3000 mètres de dénivelé positif, plus de 20 ascensions et ce mur de Durbuy, le juge de paix de cette étape reine du Tour de Belgique. Ça va grimper, ça va chauffer demain.
1: Ça va chauffer effectivement et je pense qu'on va avoir un parcours, comme vous l'avez dit, qui est très très exigeant avec des température très élevée, on parle de 34 à 35 degrés, ça peut jouer un rôle prédominant et donc ça peut favoriser des coureurs qui ont l'habitude de ce genre d'exercice.
0: Voilà, coup d'œil sur le top 10, le classement de cette 2e étape, Merlier vainqueur du jour et on se retrouve donc demain 15h30 sur Tipeee, toujours en direct pour l'étape reine du Tour de Belgique à Durbuy. Merci et au revoir.

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0: Énorme ambiance dans ce studio, c'est l'atmosphère Coupe du Monde. Bonsoir ou bonjour, je sais plus ce qu'il faut dire. En tout cas, on est ravis que vous soyez là. Voilà, ça c'est certain. Sur Tipeee, on est parti pour une belle journée, une belle soirée avec deux rencontres au programme dans quelques minutes. Tchéquie, Afrique du Sud. On va évidemment préfacer tout ça avec toute l'équipe des chroniqueurs autour de la table. Il y a Christine Schreder. Bonjour Cricri. En face de vous, il y a Nico. Nico Frutos. Et à vos côtés, il y a celui qui cumule pas mal dans cette Coupe du Monde entre plateau et commentaires, c'est Franck Peterken. Tout le monde va bien?
1: Ça va?
0: Très bien. En forme?
1: Très très bien.
0: On va pas relâcher la pression, évidemment, il y a encore pas mal de choses à dire. Oh, il y a déjà quelqu'un dans le loft. Bonsoir, c'est Alessia. Ouais. Magnifique. Oh, bon, là on est complet.
2: Bonsoir.
0: Ça va, Alès?
2: Ça va très bien, et vous?
0: Oui, oui, j'ai comme le sentiment que vous allez nous parler de ce que vous avez vécu hier. J'ai vu des stories sur vos réseaux, là, avec les Congolais, ça s'est bien passé.
2: Ben, il y avait de l'ambiance.
0: Ah, mais c'était super chouette.
2: On avait peur au début du match, mais il y avait de l'ambiance. Parce que oui, comme vous le savez, ben, hier, les Portugais ont disputé leur premier match en Coupe du Monde. C'était contre la République démocratique du Congo. Alors, les Portugais, ils étaient normalement favoris. Ça s'est terminé sur un match nul. Ils étaient favoris parce qu'il y avait Cristiano Ronaldo dans le tas, hein, qui est pas mal redouté, sauf par les Congolais.
3: Cristiano est maîtrisable.
4: Ronaldo, c'est déjà passé. L'époque de Ronaldo, c'est déjà passé.
5: Ronaldo, c'est le petit frère. C'est rien, ça.
6: Dites à Cristiano Ronaldo, hein. Ici, c'est pas les bêtises de la Suède, c'est le Congo.
7: Il est en galère, il est maîtrisable. Il est maîtrisable, il est en galère, regardez-le.
8: Il est vieux.
7: Il te fait pas peur.
6: Ronaldo? À qui?
7: À nous.
6: Mais pourquoi faire? Ronaldo maîtrisable. Ronaldo maîtrisable.
2: Ronaldo maîtrisable. Ronaldo maîtrisable, c'est ce qu'il faut retenir ce soir. En tout cas, ça faisait 52 ans que les Congolais n'avaient plus participé à une Coupe du Monde. Donc ils étaient très fiers. Ils étaient très fiers de participer à cette compétition.
9: On n'a jamais vu ça. Même nos parents n'ont pas vu ça. On est vraiment très contents. Quoi qu'il arrive, c'est la joie aujourd'hui.
7: Quelle émotion! Franchement, mon cœur, il bat à 100 à l'heure. Regardez, c'est fou! J'ai 52 ans, je vous assure qu'on l'attendait. Hein.
2: Et bon, malgré la fierté, ils ont vite été menés 1-0. Hein. Et puis, il s'est passé quelque chose d'inattendu. À quelques secondes de la mi-temps, je sentais le stress, hein, dans la salle. Il s'est passé l'impensable.

0: La justice de Dieu, il y en a. La justice de Dieu.
1: Allez, allez, les Congolais.
2: Les léopards, à la vie, à la mort, comme on dit, ne jamais trahir le Congo.
3: Bah moi, je les ai pas trahis, hein. J'étais dans l'ambiance, hein, ça vous l'avez bien vu. Bon, ça s'est terminé sur un nul, mais regardez comment les Congolais ont festoyé ce match nul.
4: Et voilà, c'est fini. 1-1 pour le Congo. Je dis 1-1 pour le Congo parce que c'est comme si on avait gagné ici. Regardez comme on est content.
5: Portugal, maîtrisable. Portugal,
6: maîtrisable.
5: Portugal,
6: maîtrisable.
5: Portugal,
6: maîtrisable.
3: C'était plus juste Ronaldo qui était maîtrisable.
7: C'est
3: c'était
7: bien, guerre typique.
3: Ouais,
7: oui,
3: oui, oui. Voilà, c'est ça. Mais oui, vous étiez là en arrière-plan. Bon, ils ont vraiment fêté ce match nul comme une victoire. Ils ont été klaxonnés dans les rues, ils ont fait la fête. Et comment les Congolais font la fête?
8: En dansant.
3: En dansant, bien évidemment.
9: Voilà.
7: Ouais, pas
3: alors,
7: mal, Alès, pas mal.
3: Je l'ai ou je l'ai pas?
7: Mais vous n'étiez pas italienne, vous, de base? Vous n'essayez pas de vous retrouver une nouvelle famille pendant
3: cette Coupe du Monde? J'ai peut-être des antécédents congolais, on ne sait pas. En tout cas, j'ai le déhanché, je vous l'apprendrai après l'émission. Jérémy, ça peut toujours vous servir.
7: Avec plaisir, moi je suis preneur de ce genre de petits défis. C'est tout pour cette chronique, Alès.
3: C'est déjà pas mal,
7: c'est
3: non
7: bien, ouais, mais comme c'était cool, je me suis dit, il y a pas un petit pas de danse. Très très bien, merci.
3: Vous le faites en sortant?
8: Ah oui, oui,
7: allez,
8: oui,
7: vos applaudissements, Alès en mode danse. Allez, c'est pas mal. Allez, hop, allez, allez. Ciao, Alès. Super, c'est bon, moi aussi, avec toute l'équipe, on est ravis de lancer cette émission de cette manière-là. Bon courage à tous les étudiants aussi qui prennent un tout petit peu de temps, peut-être, sans le regard des parents, pour faire une petite pause. Courage pour le blocus, pour les examens et tout ce qui va avec. Franck, oui. Vous étiez en blocus, vous aussi, pour oui. Tout nous raconter de ce qui s'est passé entre l'Ouzbékistan et la Colombie. C'est le fameux groupe du Portugal et du Congo, justement.
10: Oui, effectivement, l'Ouzbékistan qui était maîtrisable, donc manifestement, on va l'intégrer dans le jargon footballistique, hein, cette expression, je la trouve géniale. Donc, qui dispute aussi pour la première fois sa Coupe du Monde, hein, on le sait, c'est parmi les tout premiers. Et puis, ben voilà, ça va démarrer avec notamment cette déviation de Munoz, l'ancien arrière latéral de Genk. Elle est subtile, hein, il est très joli, ce but-là, pour mener 0-1. Et l'Ouzbékistan, eh bien, première participation et premier but donc, dans une Coupe du Monde avec une égalisation, un partout. Ouais, le gardien au premier poteau pouvait mieux faire. Mais voilà, cet homme entre dans l'histoire. Faïd Zoulaïev, un partout. Mais au bout du compte, la Colombie va quand même s'imposer avec le 1-2, vous le voyez, à la 65e. Un but de Diaz sur cette reconversion offensive. De nouveau, le gardien, peut-être la main un peu tendre sur cette reprise. Il était sur la trajectoire du ballon. Mais voilà, c'est 1-2. Et puis, regardez le chrono. On est à la 99e minute. Et c'est 1-3. Score final. Et donc, victoire pour la Colombie qui entre bien dans ce tournoi. Premier but, égalisation du côté de l'Ouzbékistan. On a pas fêté ça comme une victoire. Mais tout de même, c'est une entrée en matière réussie.
7: Oui, et prochain match ce sera pour la Colombie face au Congo. Donc voilà, ça va être sympa. Regardez le classement de ce fameux groupe K, la Colombie en tête, puisque c'est la seule à avoir gagné. Après le partage entre le Congo et le Portugal, on va dans le groupe L, celui de l'Angleterre, notamment, puisque cette nuit, il y avait aussi la rencontre entre le Ghana et le Panama.
10: Oui, effectivement. Et là, ça s'est joué aussi dans les tout derniers instants. Encore une fois, un coup d'œil sur le chrono. Et du côté de la 94e, même la 95e minute, il y a cette toute dernière action en faveur du Ghana pour le 1-0. Et donc, petit but face au Panama, mais but suffisant pour aller chercher donc une première victoire. Et donc, devenir peut-être l'un des outsiders de ce groupe-là du côté du Ghana.
7: Oui, parce qu'on va voir le classement là aussi. Prochaine journée, Ghana-Angleterre. Mm-hmm. Christine, ça c'est déjà très intéressant aussi.
11: Bah, ils ont prouvé leur efficacité. La rencontre n'a pas été simple face au Panama. Donc, ils sont là, ils sont présents. Ça a souvent été une nation africaine qui semblait avoir un potentiel très très intéressant. Peut-être un peu moins de stars que précédemment.
7: Nico, on va avoir besoin de vous parce qu'on a posé une question aussi à nos téléspectateurs. Sur rtbf.be/direct, plein de sondages, plein de pronostics, des questions, dont celle-ci. Qui est votre chouchou de cette première semaine? Messi, Kane, Lukaku, Olise ou quelqu'un d'autre? C'est Lionel Messi qui a remporté, juste devant Romelu Lukaku, ce titre de chouchou de la semaine. J'imagine que vous allez dans ce sens-là aussi, Nico. Ouais. Votre Messi national.
8: Il a, en Argentine, a tout vraiment explosé. Parce que tout le monde s'attendait à son premier match. Parce qu'on sait tous que c'est sa dernière Coupe du Monde. Alors, il a rendu heureux de nouveau un peuple.
7: Mais soyez honnête, oui ou non, il devait être exclu?
8: C'est quand même une action... en tout cas, j'ai eu peur. Quand je le regardais à la maison, j'ai pensé que c'était rouge direct.
7: Très bien, ouais. Merci pour votre franchise, Franck. Vous qui êtes l'inventeur du terme chouchou-maître,
10: oui.
7: Vous avez droit à une image. Votre chouchou de la semaine, c'est qui?
10: C'est comme ça que j'appelle mon épouse en plus, chouchou. Oh. Donc, vous voyez, ça me parle. Ouais. C'est le moment tendresse terminé maintenant. Alors, le chouchou-maître, ben oui, effectivement, tout le monde s'attend à dire merci. À dire merci.
11: Merci.
10: Mais moi, effectivement, j'ai quand même un petit souci parce qu'effectivement, je pense qu'il aurait dû être exclu. Donc, voilà, le triplé, il est là. J'ai voulu mettre en évidence, évidemment, Romelu Lukaku pour l'histoire incroyable, on la connaît, tout le pays attend la revalidation de Romelu, notre buteur. Il entre sur sa première montée, direction le petit rectangle, et il va inscrire, en tout cas provoquer, le but de l'égalisation qui, grâce à ça, permet aux Belges de marquer un petit point. Je voulais aussi quand même mettre en évidence ceux qui avaient, c'était le cas de Romelu, énormément de pression pour leur premier match, comme Alan, comme Mbappé, comme Kane par exemple. Ces trois-là s'en sont sortis.
7: Pression leur
10: aussi
7: sur la pointe.
10: Voilà. Ça, c'est... Un peu moins du côté de Ronaldo.
7: C'est vrai, vous avez bien fait de le dire. On entre dans la préface de cette rencontre qui sera très courte, c'est vrai, entre la Tchéquie et l'Afrique du Sud. Direction Atlanta, où il sera midi dans quelques instants pour le coup d'envoi de cette rencontre. C'est toujours bien, Nico, avec les fortes températures aussi, de se rendre compte à quel moment ces matchs ont lieu. Voici l'enceinte donc du match de ce soir pour nous et de ce temps de midi pour eux. On va voir le classement aussi avec vous. Victoire du Mexique et de la Corée. Et donc ça veut dire que là, on a un duel, Nico, entre les deux battus. Il y a déjà beaucoup de pression sur la Tchéquie et sur l'Afrique du Sud.
8: Énormément. Et c'est pour ça qu'il y a beaucoup de changements dans toutes les deux équipes. Il y a 5 changements des côtés de la Tchéquie et il y a 3 changements côté de l'Afrique du Sud. Et il y a même peut-être un système qui va être revu avec un passage de 5 à l'arrière à 4. Alors, les entraîneurs, ils se sont remis en question. Et je pense qu'ils ont été sacoués un peu tous les deux groupes parce qu'ils savent que ce match-ci, ça va être ultra important pour ces 8 troisièmes places à disposition pour se qualifier.
7: Eh oui, les 8 meilleurs troisièmes vont se qualifier. On entre un petit peu là dans cette préface. Voilà l'ambiance du côté des Sud-Africains. On le rappelle, coaché par Hugo Bons.
11: Ouais, c'est sympa de les voir avec ce sourire-là et dans la même émotion et intention avant la rencontre parce que c'est vrai qu'ils sont passés tout de même à côté de l'ouverture pour eux de la Coupe du Monde, c'est le cas de la Tchéquie aussi. Donc c'est deux équipes sous pression qui n'ont pas donné une bonne image toutes les deux globalement, même si elles ont perdu. Vous allez me dire c'est normal? Non, c'est au-delà de ça, dans le contenu du match.
7: Deux équipes qui doivent donc se reprendre, c'est l'objet de la préface de ce soir de Quentin Weikhuizen.
9: L'Afrique du Sud a eu la chance de disputer le match d'ouverture de cette Coupe du Monde contre le Mexique.
12: Playing the first game of the tournament, it's a mess of...
9: Sauf que tout ne s'est pas passé comme prévu.
12: We played very well, but unfortunately we conceded a goal early.
13: Mudo, la sortie. Attention, le pressing, on en parlait. Deuxième occasion pour le Mexique, vers le but. Ouverture du score.
9: Deux buts encaissés, deux joueurs exclus. Défaite 2-0 contre le Mexique. Début de tournoi oublié pour les Bafana Bafana.
12: And that was a bit of a setback for us.
9: Le sélectionneur Hugo Broos attend donc une réaction de son équipe.
14: Defensively, I think it was not so bad. Except on the individual mistakes, but offensively it was a little disaster. So we have to improve that, and when we can improve that and be more dangerous.
9: Les Tchèques non plus n'auront pas le droit à l'erreur ce soir, car après avoir ouvert le score,
15: c'est goal.
9: La Tchéquie s'est écroulée face aux Sud-Coréens.

0: Et pour affronter les Bafana Bafana, les Tchèques comptent jouer sur leurs atouts.
1: Jsou dobrý, ale jsou i zranitelní, jak v obranné fázi, tak i když využijeme nějaký kontratak vůči soupeři, tak tam mají okýnka, kde se to dá využít a myslím si, že máme.
0: Deux équipes à 0 points, malheureux vaincu, qui verrait la qualification s'éloigner fortement.
2: Allez, les Bafana Bafala et Hugo Broz qui sont là. Est-ce que le sorcier belge, comme on le surnomme, va-t-il réussir à qualifier les Bafana Bafana? Voilà la question qu'on vous a posée. La marche est trop haute, à 72%. Voilà votre avis. Petit tour du plateau, Franck.
3: Vous voulez quoi, un prono?
2: Est-ce que Broz va qualifier cette Afrique du Sud pour la suite?
3: Je crains que non. Moi, je vois un partage aujourd'hui.
2: Nico?
4: Difficilement.
2: D'accord.
5: Avec la troisième place qui envoie en 16e, les meilleurs, c'est possible, oui. C'est encore possible.
2: Ouais, c'est un peu flou, voilà. On est sur du c'est possible, c'est probable, pas sûr. Là, en tout cas, ce qui est sûr, c'est que c'est la pub. Et puis, le début du match. À tout.

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0: y a du monde hein, dans le Lot. On a Afrique du Sud, on a Mademoiselle qui est d'origine tchèque aussi, bienvenue, merci d'être là dans le loft ce soir et bon match donc ce soir, ils sont là, regardez dans le couloir avant le coup d'envoi de cette rencontre. Hugo Broz qui a aussi dit, les amis en parlant des Tchèques, oui ils sont tellement grands que ce sont des basketteurs, c'était sa manière de préfacer un petit peu ce match-là. Votre prono, vous l'avez dit pendant la pub?
1: Oui, je dis un partout, but de Chic.
0: Voilà, donc ça c'est très précis, on verra si vous avez raison ou pas, ceci pourra être retenu contre vous. Ebi Brouzakis, Xavier Chen, voilà le duo qui va nous faire vivre cette rencontre. Bonsoir à tous les deux, on monte sur le terrain avec vous, d'une certaine manière.
2: Soyez le bienvenu Jérémy, bonjour Xavier.
3: Bonjour Ebi.
2: Bienvenue au stade Mercedes-Benz, qui peut accueillir entre 71 000 et 83 000 spectateurs. C'est le stade des Falcons en NFL, football américain, et c'est aussi le stade qui avait accueilli la rencontre entre les Diables Rouges et les États-Unis avec la victoire des Diables Rouges. Alors Xavier, nos amis dans le loft ont déjà brillamment préfacé cette rencontre. Un peu malheureux vaincu, même s'il n'y aura pas de sanction définitive aujourd'hui, puisqu'il y a toujours la perspective d'aller chercher la troisième place, qualité de meilleur troisième je veux dire. Mais c'est quand même une rencontre à bien négocier de part et d'autre.
3: Oui, vaincu logique hein, quand on voit la physionomie des deux matchs, mais c'est vrai que c'est un peu la malheureux vaincu aujourd'hui dans le cadre en perspective d'une éventuelle qualification. C'est un peu le match de la peur, donc ça va certainement jouer aussi au niveau psychologique. Mais en tout cas, les deux ont clairement montré leurs intentions de gagner ce soir.
2: Avec la défaite de la Tchéquie face à la Corée de Busan, la Tchéquie qui avait mené dans cette rencontre, et l'Afrique du Sud qui a, elle, été battue 2-0 face au Mexique dans un match très très compliqué avec des erreurs défensives, avec notamment des cartes rouges. Je m'interromps parce que l'hymne national tchèque va retentir. Où est ma patrie ?

0: Toujours ce moment empreint d'émotion. Cet hymne national de la Tchéquie, une nation, une équipe qui n'existe que depuis 1994 et sans plus tarder, l'hymne national de l'Afrique du Sud.
1: Please remain standing if you're able for the playing of the national anthem of South Africa.

0: émotion pour cet hymne sud-africain. On a vu des larmes couler. C'est un hymne chargé évidemment d'histoire puisqu'il symbolise la lutte contre l'apartheid. Mon cher Xavier, une première pause et puis on revient avec les compos. À tout de suite.
1: Faire

0: En ce stade Mercedes-Benz Stadium pour le coup d'envoi de cette rencontre. Les arbitres seront des arbitres, on se comprend. Tori Penso, américaine, mon cher Xavier, première arbitre américaine arbitre un match de Coupe du Monde, et on n'oublie pas celle qui a été à jamais la première, Stéphanie Frappard, c'était lors de la Coupe du Monde au Qatar, et c'est bien qu'il en soit ainsi. C'est une très très belle évolution, Xavier, dans le monde du football.
1: Oui, appliqué déjà depuis très récemment, mais en tout cas une tradition, quelque chose qui se poursuit et qui est très positif, et on est certain que ça va très bien se passer.
0: Oui, exactement. Tori Penso, dont le mari aussi est arbitre, mais lui n'a pas été repris pour cette Coupe du Monde. Voilà, Tori Penso accompagné de Brooke Mayo, de Catherine Nesbitt, et puis les autres, vous les avez à l'image. Vous dire encore, mon cher Xavier, que cette rencontre, forcément, on l'a dit, elle est extrêmement importante. On a expliqué que c'était un peu malheur au vaincu. On a deux entraîneurs pétri d'expérience de part et d'autre, avec notamment Hugo Bros, que l'on ne présente plus. Vous l'avez eu quand vous étiez jeune joueur au Sporting Anderlecht. Il a 73 ans, il est encore là. Il a sans doute l'un des plus beaux palmarès de l'histoire du football belge. Ouais. Il a remporté une CAN aussi. C'est quand même vraiment exceptionnel ce qui se passe.
1: Oui, oui, quelle longévité. On ne peut qu'être admiratif par rapport à sa carrière. Moi, je ne suis plus là. Lui, il est toujours là. Donc, ça montre quand même sa longévité. Mais c'est vrai que le voir au plus haut niveau comme ça, c'est beau.
0: Alors, la compo tchèque tout d'abord, Xavier.
1: Oui, Miroslav Kubek qui n'a pas fait dans le détail suite à la défaite face à la Corée du Sud en faisant 5 changements, notamment avec Souček, Pavel Sulc et Provod qui sont quand même des joueurs importants de cette équipe, notamment Pavel Sulc qui est l'excellent joueur de l'Olympique Lyonnais. Donc quand même un sérieux gros signal qu'envoie l'entraîneur quand même avec, et ça montre quand même qu'il n'a pas été vraiment très satisfait du premier match.
0: Oui, c'est vrai que sur le banc là, il y a vraiment vraiment du lourd. Alors la composition sud-africaine avec vous.
1: Oui, avec un retour à un système plus habituel ils avaient évolué face au Mexique avec 5 défenseurs. Là on passe à un système en 4-2-3-1 avec Zouen et Seat Hall qui sont suspendus pour rappel. Ils ont pris tous les deux une carte rouge. À noter aussi l'absence de Lyle Foster, le joueur de Burnley en pointe, qui sera occupé par Reyners. Donc quand même de nouveau dans la même logique que la République tchèque, des changements quand même importants dans cette équipe.
0: Lyle Foster que nous avions connu à l'époque au Cercle de Bruges pour se qualifier. La Tchéquie est sortie deuxième de son groupe derrière la Croatie, puis 2 succès au tir au but. Donc ils ont les nerfs solides là du côté de cette sélection tchèque, avec 2 victoires au tir au but contre l'Irlande et le Danemark pour permettre à cette sélection d'accéder à cette Coupe du Monde, alors que l'équipe des Bafana, c'est elle qualifiée en terminant première de son groupe, en devançant notamment le Nigeria, ça n'est quand même pas rien, et le Bénin, alors qu'on voit à l'image le coach Miroslav Kubek, 74 ans, c'est un ancien gardien qui a pris les rênes de l'équipe la saison dernière. Il avait aussi été sacré champion avec Pilsen, c'était lors de la saison 2014-2015. Dans quelques secondes, le coup d'envoi de cette rencontre, il va être donné par la sélection tchèque avec un trident offensif qui est beau à voir, avec notamment Lozek, Chic et Sojka. Chic, on ne le présente plus, c'est l'authentique buteur de cette sélection, avec notamment un euro qui s'était très très bien déroulé il y a 2 éditions.
1: Oui, avec un but mythique du milieu de terrain face à l'Écosse à l'Euro 2020. Donc oui, évidemment, cette équipe est bourrée de talent, du moins certains joueurs de talent. C'est un peu dommage en fait que le jeu ne suive pas vraiment, parce qu'ils appliquent vraiment un jeu très physique, très parfois aérien. Donc voilà, c'est... D'un côté, quand on a une stature comme la leur, savoir une équipe très grande aussi en taille, on joue aussi avec ses qualités.
0: Un match qui va directement chercher Krejci, buteur lors du premier match de cette sélection tchèque. Et directement cette volonté de mettre le pied sur la balle, avec Oleš notamment. Tsofal. La balle de Tsofal, c'est pas mal. Un premier contact avec son attaquant de pointe, Chic en l'occurrence. Et puis on va chercher Lozek. Ça, c'est pas mal non plus cette séquence. Et directement, il y a la possibilité de centrer. C'est la première occasion qu'elle ratait là pour Chic, dont on venait de vanter les mérites, Xavier.
1: Oui, erreur. Grosse erreur de marquage côté sud-africain, en tout cas sur un centre qui paraissait anodin. On va le voir ici, très aérien. Et quand même, grosse erreur de marquage, et vous l'avez dit, complètement raté par Chic ici, qui rate complètement sa tête et qui le touche même avec le bras.
0: Oui, c'est peut-être était-il trop à l'aise pour bien cadrer. Souvent, les attaquants qui fonctionnent à l'instinct sont dans la difficulté quand ils ont trop le temps de contrôler le ballon.
1: Et ont besoin du contact physique avec leur adversaire. En tout cas, ça montre quand même tout de suite le type de jeu de cette équipe tchèque, avec beaucoup de centres également.
0: Et la récupération de Červé. Červé qui va décaler Lozek. Et il est bien pris cette fois-ci. Je pense que c'est un corner qu'indique l'arbitre de cette rencontre, Tori Penso, suite à cette intervention de Moudaou.
1: Oui, bonne intervention de Moudaou sur Lozek, mais tout de suite ce danger, cette pression mise par les Tchèques.
0: Et un corner donc pour la sélection tchèque, très très rapidement obtenu dans cette rencontre, et ça va être un ballon fouillant. Quand on voit la position du frappeur, les couples se forment évidemment. Oui, c'est pas mal donné, cette balle qui s'élève, bien dégagée par la défense sud-africaine, et d'emblée une possibilité de contre-attaque, mais annihilée directement, pas pour très très longtemps, puisque Apolis peut repartir. Apolis. Mbokazi qui vient joindre Okon. Moudaou. Mbata qui venait proposer des solutions. Et de nouveau Apolis dans son rôle d'électron libre un peu entre les lignes. Mokoena, qui est le fils de celui qui avait joué du côté du Racing Club de Genk. Vous aviez peut-être joué contre lui.
1: Oui, tout à fait.
0: Il me semble, c'est votre génération, ça.
1: Et la balle, on va pas dire laquelle.
0: La balle qui passe par les pieds de Mokoena, et récupération tchèque avec Sadilek. Lozek, Chic à la lutte, il gagne son duel. Il n'y a pas de faute, l'arbitre laisse jouer. Et revient sur la sanction préalable. Gros coup de sifflet là de Tori Penso, l'arbitre américaine de cette rencontre. Et qui discute le coup déjà avec Mokoena, qui avait mis le pied lors du premier match aussi. Voilà, je ne veux plus voir ce type d'intervention. Et voilà, c'est bien. Ouais. On voit cette intervention de... Oui, voilà, une petite faute. Hein. Mais pas non plus une faute absolument scandaleuse, mais voilà, qui méritait d'être sifflée. Et coup franc donc à venir pour cette équipe tchèque.
1: Attention, les phases arrêtées. Hein. Les Tchèques, ça, ils en font vraiment une des grandes spécialités.
0: Bon, on connaît la frappe du pied gauche de Sadilek. On voit les consignes aussi de Chic. Sadilek pour un ballon qui arrive complètement de l'autre côté. On va chercher Tsofal, l'arrière droit très très offensif de cette équipe tchèque. Et c'est un corner en faveur de la Tchéquie qui, Xavier, commence à marquer son territoire très tôt dans cette rencontre.
1: Oui, très tôt, à base souvent de longs ballons, de transversales. Là, on fait le choix de ne pas mettre dans le paquet, mais plutôt d'écarter sur Tsofal, qui remet très bien ce ballon en un temps. Il y a pas mal de phases arrêtées, donc c'est ce que veulent les Tchèques, hein, évidemment, ce début de partie.
0: Et l'intervention du gardien, il est passé quand même complètement à côté de ce ballon, et sur le rebond, eh bien, Sadilek n'a pas pu profiter de ce rebond offensif. C'était une occasion pour Krejci, l'arrière central très très offensif de cette sélection tchèque. On l'a dit buteur lors du premier match de la Tchéquie dans cette Coupe du Monde. Le dégagement pour Williams. Mbokazi qui voulait trouver Apolis.
1: Et l'Afrique du Sud qui tente systématiquement de construire depuis l'arrière. Ça a été évidemment une de leurs faiblesses, paradoxalement, face au Mexique.
0: Attention à ce ballon récupéré par Lozek qui avait changé de côté. Il faut intervenir, ça va être l'ouverture du score. Oui, c'est le but marqué à l'instant même par Sadilek. L'arrière-gauche très offensif dont on avait justement vanté les qualités sur phase arrêtée. Vous parliez de la volonté des Sud-Africains de construire de l'arrière. Ils en avaient payé les conséquences lors du premier match. Ici, c'est pas terrible. Vous avez vu ce qui s'est passé défensivement?
1: Non, tout de suite, une erreur de leur part, hein, alors qu'ils en avaient la possession. Et la République tchèque qui en profite directement. Hein. Il faudrait revoir aussi une grosse erreur aussi de l'arrière latéral droit sud-africain Moudaou qui, de manière assez inexplicable, n'intervient pas. En tout cas, les Tchèques qui confirment en fait la domination depuis le début de match. On les a sentis très entreprenants à leur manière, dans leur style. Et avec cette équipe sud-africaine qui souffre énormément physiquement dans les deuxièmes ballons.
0: Ah oui, il y a cette rentrée en touche qui est mal négociée.
1: Surtout qui est mal négociée. On voit en fait qu'ils vont à deux sur le marquage. Et là, Moudaou, regardez, hein, qui en fait hésite à intervenir et laisse filer ce ballon. Regardez, il a tout le loisir, hein, vraiment pour étendre son pied et intervenir. Et là, Sadilek qui ne se fait pas prier et qui vient crucifier Williams.
0: La passe décisive est quand même géniale aussi. C'est Lozek, me semble-t-il, à l'origine de cette passe décisive, parce qu'il a la latitude de tirer. Et c'est ça qui est beau, c'est qu'il voit un joueur mieux positionné que lui. En l'occurrence, Sadilek, qui ouvre donc la marque dans cette partie. Et l'Afrique du Sud, qui manifestement n'apprend pas de ses erreurs, parce que déjà, lors du premier match, franchement, c'était très très compliqué défensivement. Et Williams, qui a toujours cette volonté de repartir de l'arrière. Williams.
1: Ah non, c'est pas illogique, hein, qu'ils essayent de construire depuis l'arrière. De un, c'est leur style. C'est une équipe qui aime la possession. Et de deux, évidemment, dégager ces longs ballons, c'est peine perdue, hein, avec la taille des Tchèques. Mais c'est juste d'être beaucoup plus précis. Oula, alors regardez. Ouais,
0: de nouveau, cette perte de balle et Moudaou qui récupère. Moudaou, Mazeko. Modiba qui a la possibilité là, de jouer le 1-2 avec Mokoena, ça n'a pas fonctionné. Et la défense tchèque qui peut se dégager, pas pour longtemps, puisqu'Adam se récupère. Ah, il veut le soutien sur sa droite là, de Moudaou. Adam encore. Ouais, c'est pas mal cette progression sud-africaine, mais voilà, là, petit déchet technique. Et la Tchéquie avait le souhait de se dégager. Mais il y a eu cette faute commise par Mazeko. Et donc déjà, cette équipe de Tchéquie qui ouvre la marque dans cette rencontre, ça va forcer les Sud-Africains à sortir davantage, évidemment.
1: Oui, évidemment. Et là, on voit ce but bien amené par les Tchèques. Mais quand même, que d'espace laissé dans cette défense.
0: Ah, les supporters et supportrices sont au rendez-vous, c'est bien. La Tchéquie qui peut repartir. Olesch avec son capitaine Krejci. Ah, c'est pas mal joué ça de nouveau. C'est bien joué pour aller chercher Tsofal. Tsofal, le centre de Tsofal. Et c'est extrêmement bien négocié par Moudaou. Cette accélération, à l'origine de laquelle il y avait une situation d'hors-jeu, mais ça n'enlève rien à
1: la construction. La phase, regardez le jeu en triangle ici, en un temps, donner ce ballon à Tsofal qui est malheureusement en position d'hors-jeu, mais c'est de nouveau Sadilek qui est à la retombée du ballon. On l'a vu en début d'action infiltré depuis la deuxième ligne, ce qui pose énormément de problèmes aux Sud-Africains. Ah, il va falloir être beaucoup plus proche de son homme parce que les Tchèques ont vraiment tout le loisir pour combiner.
0: Et là, Afrique du Sud qui va donc pouvoir se dégager avec Modiba. Modiba qui attend une solution. Oui, c'est compliqué là. Le marquage sur Reiners, il est bien, bien, bien dense. On sait que c'est l'homme à tenir du côté de la sélection sud-africaine, surtout en l'absence de Foster qui est allé s'asseoir sur le banc. Williams. Mbokazi, le pressing de Tchik. Le long ballon, on abuse peut-être un peu, Xavier, des longs ballons dans ce début de match, non ?
1: C'est le deuxième en tout cas, donc je pense que ça, il y a un schéma clair là-dedans. Dès que Mbokazi a ce ballon, il cherche systématiquement la transversale, ce qui n'est pas plus mal, parce que je ne les sens pas très sereins, ballon au pied.
0: Et l'Afrique du Sud qui en profite pour mettre le pied sur cette balle à mesure que la Tchéquie desserre un peu les trains dans cette rencontre. Attention à ce débordement de Mazeko. Situation de 1 contre 1. Mazeko. Et cette équipe tchèque qui a replié tous ses joueurs là. On est avec Mbokazi qui prend un peu d'aisance. Le centre à venir de Modiba peut-être. Eh bien non, là le dégagement de Tsofal. Et là ça peut aller très très vite en contre-attaque côté tchèque. Avec un très très bon Sadilek depuis le début de la rencontre. Très très offensif. Et la rentrée en touche à venir dans quelques secondes. La rentrée pour Tsofal. Tsofal avec Chic, l'immense Chic au sens littéral du terme. En l'occurrence, c'était Lozek cette fois-ci. Ocon avec son gardien Williams. Williams, il attend une solution qui viendrait de la ligne médiane. C'était Sitol qui faisait ça très bien lors du premier match, et puis finalement ça s'est retourné contre lui puisqu'il a perdu un ballon. Long ballon pour aller chercher complètement de l'autre côté Maseko. La possibilité de centre, et c'est bien défendu une fois encore par cette sélection tchèque, avec notamment Sadilek qui est dans tous les bons coups depuis le début de cette rencontre, et Sojka qui était redescendu très très bas, prêtait main forte à sa défense, était là. La récupération d'Apolis, Apolis, le tir d'Apolis, pourquoi pas. Eh bien, dites-moi mon cher Xavier, c'est la première occasion de cette équipe sud-africaine.
2: Oui, frappe de loin parce qu'on n'arrive pas vraiment à combiner, donc les tentatives de loin sont toujours les bienvenues. Frappe déviée.
0: Ah oui, ça lui a donné un petit effet rentrant, ouais. Ce ballon là, le gardien a failli être surpris. Corner en faveur donc de l'Afrique du Sud. Alors, ce qu'ils ne parviennent pas à faire sur des actions construites de plein jeu, les Sud-Africains vont-ils y parvenir sur phase arrêtée? Élément de réponse dans quelques secondes avec ce corner. La balle qui revient tout derrière chez Mbokazi. Mbokazi avec Mokoena. On voit que la Tchéquie tolère un peu ses percées. La frappe des 40 mètres qui passe loin au-dessus du but. Défendu par Kovar avec l'énergie du désespoir un peu, oui. Xavier.
2: En manque d'idées, clairement. Il faut essayer de, quand même de multiplier les phases de possession. Hein. L'Afrique du Sud, c'est comme ça qu'ils vont rentrer dans leur match. Pas essayer de gaspiller, donner le ballon très vite, trop rapidement.
0: Et les Tchèques qui peuvent repartir. On voit très très bien ce qu'ils veulent construire en partant de l'arrière avec le décrochage systématiquement de Tchervé, qui vient se placer un peu entre les lignes. Crazy. Mais ça c'est pas mal aussi avec cette belle progression côté gauche. On trouve de nouveau Sadilek dans tous les bons coups. Le centre contré cette fois-ci. Intervention à la retourne de Darida. Oh là. Attention, Chic peut-être pour la possibilité là. Eh bien non, c'est contré. L'intervention du gardien finalement, Williams, pour s'emparer de ce ballon sans trop de difficultés.
2: Ouais, c'était Lozek. Hein. Regardez là, ouais. On ne revoit pas la phase, mais quelle passivité. Cette défense agit. C'est vraiment un peu alarmant, je trouve.
0: Et les Tchéquis repartent maintenant dans une nouvelle séquence offensive avec Darida. Darida avec Sadilek, on repasse tout derrière. Krejci, le capitaine, le long ballon. La volonté de faire tourner très clairement là dans le chef des Tchèques. Attention à ce centre, on a voulu une fois encore aller trouver Lozek, on n'y est pas parvenu. Et la défense sud-africaine qui peut sortir. Il y a une faute là, me semble-t-il, commise sur Maseko. La faute commise par Krejci, qui était monté de quelques crans, avait quitté sa position de défenseur central. Les Sud-Africains repartent. Avec Modiba. Pour Apolis. On revient derrière chez Mbokazi, Okon maintenant. Puis Moudaou, qui peut lui aussi être un joueur offensivement intéressant quand il quitte sa position. Mokoena. On voit, Xavier, que tous les angles sont fermés du côté de l'équipe tchèque.
2: Avec ce 5-3-2 en perte de balle, très compact.
0: La police pour Mbokazi. Williams qui attend une solution, hein. Toujours cette volonté de relancer proprement. Long ballon, intervention facile. Là-bas pour Krejci. Et le ballon qui passe maintenant par les pieds de Mokoena, l'un des tauliers. Lui ne se cache pas dans cette sélection Sudaf. Les Bafana, Modiba.
2: Ça bien ça.
0: Modiba encore avec ce ballon là-bas pour Adams. Et puis le centre. Ça, c'est une occasion pour Reyners, qui aurait sans doute dû mieux faire. Reyners dans un premier temps, Maseko dans un deuxième temps. Ils étaient bien positionnés, oui. Une fois n'est pas coutume, Xavier, dans le petit rectangle.
2: C'est surtout le déplacement d'Adams, hein, entre les lignes, le numéro 23, où il a vraiment pu, faire le jeu et décaler ce ballon vers la droite. Ça, il faut absolument répéter, hein, ces déplacements, ces décrochages dans les intervalles entre la défense et le milieu de terrain tchèque.
1: Il y a de quoi se réjouir.
0: Tout ceci sous le regard dubitatif d'Hugo Broos. On le rappelle, vainqueur de la Coupe d'Afrique des Nations avec le Cameroun. Il y a un petit temps déjà quand même. Hugo Broos, sans doute l'un des plus beaux palmarès de l'histoire du football belge. Le dégagement de Hanach. Et là, on défend bien. C'est bien défendu. Mais...

0: de frustration hein, pour Modiba. Pas à confondre agressivité saine
1: et agressivité excessive.
0: Et excessive, exactement.
1: C'est Sadilek, l'homme à tout faire de cette équipe tchèque qui se trouve derrière le ballon. Sadilek, buteur tout à l'heure après 6 minutes. Ce sera un ballon rentrant. Alors tous les grands formats sont montés bien sûr. Sadilek à la réception de ce ballon. Un défenseur tchèque et puis finalement le ballon qui arrive dans les bras du gardien. Croyais-je ? Eh bien non, je me suis trompé. La balle qui file à côté du but, illusion d'optique. Et le dégagement à venir pour Williams, le gardien des Bafanas. Bafanas, ouh, le long attention. Dégagement, pourquoi pas. Et là il fallait une bonne lecture de Kovar, le gardien du PSV Eindhoven, qui permet directement à cette équipe tchèque de repartir.
0: Chic qui joue pour l'instant très bien dans son registre, dos au jeu, perd pas un ballon, très propre.
1: Oui, il est important dans cette équipe tchèque et il constitue avec Lozek un tandem oui. Très très très intéressant, très performant. Williams qui ne se précipite pas, il veut toujours soigner le dégagement propre. Elle a un bon duel à gagner, une fois n'est pas coutume, par Maseko. Et la récupération de Darida. Kovar avec Oleš. Tsofal n'avait pas de solution devant, préfère revenir derrière avec Arnach qui passe par son gardien Kovar et puis on peut repartir de l'autre côté avec cette volonté systématiquement d'aller isoler Sadilek qui est le maillon fort de cette équipe depuis le début de cette rencontre. Ouais, l'appel était pas mal hein, de Chic là-bas dans la profondeur. Une faute a été commise au préalable, indique l'arbitre Tori Penso. Krejci, le capitaine de cette équipe tchèque. Et là, il y a eu cette faute qui a été commise par celui-ci. À se demander qui commet la faute en fait ici. On a l'impression que les deux joueurs vont au contact. Et le dégagement à venir pour le gardien Williams. Un bon ballon là-bas dans la profondeur pour aller chercher Reyners, l'attaquant de Sundowns en Afrique du Sud. Le ballon maintenant pour Apolis avec Modiba qui était monté de quelques crans par rapport à sa position initiale. Apolis. Ouais, dommage pour lui parce qu'il y avait de l'idée. Mais il y avait aussi Tchervé sur la trajectoire de ce ballon. Récupération de Mokoena. Mokoena avec Mbokazi.
0: Et l'homme libre là. On va chercher. Au milieu de terrain, là, il y a vraiment de l'espace. Hein. Faut essayer de trouver vraiment cette. C'est surtout Adams hein, qui est un peu le joueur qui va avoir la clé. Côté sud-africain, bon là il vient décrocher un peu bas.
1: Mais c'est bien, ça permet maintenant à cette équipe sud-africaine de construire une action intéressante. Mais là il y a l'excellente lecture une fois encore de Krejci. L'arrière centrale et le long dégagement de Soyka. Faute. On dit que l'arbitre est un coup franc en faveur de l'Afrique du Sud. Ouais, elle vient s'enquérir de l'état de santé, savoir s'il a été touché à la tête, auquel cas il faudra appliquer le protocole commotion. Non, ça va très très bien. Ouais, c'était une faute sud-africaine, plutôt commise sur Lozek. Mais elle a quand même sifflé une faute en faveur de l'Afrique du Sud.
0: Ouais.
1: C'était pas très clair, j'avais vu pousser dans le dos. Bon, voilà, faisons-lui confiance.
0: Revient une faute précédente, à mon avis.
1: Oui, qui nous avait peut-être un peu échappé. Le centre maintenant de la gauche vers la droite pour aller chercher Modiba qui a une possibilité de centre. Modiba, pourquoi pas, c'était bien joué et surtout bien lu dans le chef de Krejci, le défenseur de cette sélection tchèque. Et la rentrée en touche maintenant pour Apolis. On va laisser faire un joueur avec des biscottos un peu plus costauds, Modiba en l'occurrence. Apolis, Mokoena et on revient derrière avec Ocon, la belle transversale d'Ocon et la balle n'a pas quitté les limites du terrain, ce qui va donc permettre notamment à Olesch de se

0: Dégagé. Long ballon de Olesch. Récupération à gauche, Modiba. Modiba avec Mokoena. Mokoena qui bascule complètement de l'autre côté. Et Maseko. Bien pris par Krejci qui livre une très très belle prestation.
1: Bonne phase pour l'Afrique du Sud, je trouve.
0: Et voilà donc, c'est le premier moment fraîcheur, pause fraîcheur dans cette rencontre après 22 minutes. Le score 1-0, le but marqué par Sadilek en tout début de rencontre. On se retrouve juste après une petite pause, à tout de suite.

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0: Voilà, nous sommes de retour, Xavier, pour ce premier carton, hein, comme on a l'habitude maintenant de le dire, avec ce score de 1-0, le but marqué par Sadilek. Ben, on sent quand même que cette équipe tchèque est un cran au-dessus de cette équipe sud-africaine. C'est aussi votre sentiment ?
1: Oui, en tout cas, en début de match, certainement. J'avais un peu peur que pour l'Afrique du Sud, hein, pour la suite. Heureusement, l'Afrique du Sud, je trouve, est bien rentrée dans son match par la suite, sans vraiment se montrer dangereuse. Mais c'est vrai que les Tchèques imposent leur impact physique, je trouve, gagnent beaucoup de second ballon et surtout profitent énormément de la passivité de cette équipe sud-africaine qui défend, je trouve, vraiment très très mal. Donc oui, il va falloir se ressaisir pour les Sud-Africains. Il y a moyen, mais il va falloir quand même passer la deuxième.
0: Oui, c'est là que le bât blesse essentiellement du côté des Bafana Bafana. On a l'impression que ces joueurs-là ont des belles idées, parviennent à construire, à amener les ballons sur les côtés, à centrer. Mais c'est vrai que défensivement, elle paye un lourd tribut aux errements observés derrière. Quand même. Déjà lors du premier match, c'était le cas aussi.
1: Oui, voilà. Ça, je pense que c'est une des grosses faiblesses de cette équipe, c'est les erreurs individuelles. Et on a l'impression, et je le répète encore au niveau physique, parfois j'avais l'impression que c'était même des adultes qui jouaient face à des ados.
0: Mais ça, c'est ce que disait Hugo Broos. Que les joueurs tchèques c'était des basketteurs par rapport à ces
1: ouais,
0: joueurs à lui.
1: En moyenne, ils font 7 cm de plus. C'est énorme.
0: C'est sur les phases arrêtées, forcément, ouais. ça peut peser lourd dans un sens comme dans l'autre. Donc le score à la 25e, 1-0, et on va voir un petit peu comment vont se comporter maintenant les Bafana Bafana pour ce deuxième carton. On repart donc avec une rentrée en touche pour la Tchéquie, avec Krejci qui va venir se placer derrière cette balle. Et Krejci qui livre une très très belle prestation, je trouve, depuis le début. Ça avait déjà été le cas lors du premier match. Krejci, longue balle, là il y a cette récupération, il y avait un bon pressing observé là par Darida notamment. Et l'Afrique du Sud qui peut repartir avec son gardien Williams. Toujours cette volonté d'allonger au dernier moment, histoire de sauter la première ligne. La longue balle pour tenter d'aller trouver Reyners.
1: C'est bien le positionnement d'Apoli sur les seconds ballons. Très bonne passe.
0: Attention à ce ballon dans le rectangle pour Reiner. Ça la retourne et finalement c'est dégagé par cette défense tchèque. Et la Tchéquie qui peut tenter de repartir en contre-attaque avec Schick, mais il n'est pas parvenu cette fois-ci à prendre l'ascendant sur Mbokazi.
1: On voit quand même l'Afrique du Sud capable, hein, pas avec ses propres moyens, à savoir un jeu au sol, de faire mal et de déstabiliser ce bloc tchèque.
0: Oui, avec Adams là dans le cœur du jeu, hein, qui fait tourner cette balle souvent. C'est le premier relayeur de cette équipe, avec à ses côtés Mokoena, puis le gardien, le capitaine Williams. Ocon qui vient chercher Moudaou. Et de nouveau Ocon cherche une solution. C'est là que ça se complique. On a verrouillé du côté de la Tchéquie. Ocon encore. La transversale. Pourquoi pas, il y avait l'idée. Comme souvent, on l'a dit tout à l'heure, Xavier, l'idée, elle est là. Et puis, ça manque un peu parfois de justesse technique. Et la rentrée en touche. Avec Tsofal. Quel beau joueur, ce Tsofal aussi. Et encore, on n'a pas vu la moitié de son talent quand il franchit la ligne médiane. Parce qu'il est quasiment aussi fort, si pas plus, en zone offensive. Et la République tchèque qui peut négocier ce ballon avec Schick notamment. Hop là, Mokoena, et l'arbitre, je pensais aller laisser jouer. Eh bien non, coup de sifflet très très appuyé. On va revoir votre sentiment à chaud comme ça.
1: En tout cas, faute certainement, à voir si ça ne méritait pas un petit carton jaune, hein, à part de Lozek. D'avant, ce sont des duels un peu 50-50 où les deux y vont. Mais lui vraiment vient avec la semelle. Hein, la différence de sud-africain, mais bon.
0: Ouais, ça peut faire mal. Bon arbitrage, très très bon arbitrage pour l'instant de Tori Penso, première arbitre américaine à siffler dans une phase finale de Coupe du Monde en qualité d'arbitre principal. On est avec Mokoena. Le relais avec Adams. Williams, le gardien, mais qui n'a pas été soumis à rude épreuve tant que cela, je trouve, dans cette rencontre. À chaque fois, il est victime des errements de ses défenseurs.
1: Oui,
0: pour le reste, il commet très très peu d'erreurs, Williams. Et un bon coup franc en faveur de l'Afrique du Sud, les Bafanas, Bafanas. 45 mètres. Du but de cet endroit-là, évidemment, il faut mettre la balle dans le box. C'est ça l'idée un peu, Xavier.
1: Ouais, je suis pas sûr qu'ils vont forcément jouer les phases arrêtées
0: à fond. Ah ben voilà.
1: Aérien, mais même les corners, on voit qu'ils les jouent à ras de sol.
0: Mais ils se savent plus petits.
1: Oui, donc, voilà. Donc c'est vraiment logique. Hein. C'est de trouver d'autres combinaisons.
0: Lozek qui chasse ce ballon et la rentrée en faveur des Sud-Africains. Williams, le gardien, qui a hérité du brassard de capitaine. Williams encore. Il n'y a quand même pas des tonnes de rythme, je trouve.
1: Non.
0: Depuis le début, on est toujours avec Williams qui allonge pour tenter d'aller chercher à police. Finalement, c'était Reyners qui l'a tenté de joindre. Mais là on en a vu. Hein. Je vous entends sourire. C'est parce qu'on y revient juste après. Parce qu'il y a cette possibilité de contre-attaque avec Chic. Chic qui vient chercher Sadilek. Sadilek avec... Soyka, puis la balle un cran en retrait pour Krejci. On voit les appels de Tchervé aussi entre les lignes pour se rendre disponible. Tsofal pour Lozek, Olesh, et puis on revient tout derrière. J'en reviens à ce que je disais, je vous ai entendu sourire parce qu'on a vu la différence d'impact physique sur l'action précédente, c'était assez manifeste.
1: Ouais, tout à fait. Ça, c'est vraiment des ballons évités. C'est un peu de l'impuissance de la part de Williams de dégager ces ballons-là. C'est vrai que c'est du 3 contre 3 au milieu de terrain, donc ça se neutralise. Et donc, il faut essayer de trouver la solution derrière ce milieu de terrain.
0: Attention, cet appel dans la profondeur, c'est pas mal du tout pour aller chercher Darida. Et là, il y a un très très bon geste technique pour permettre à l'Afrique du Sud de repartir. Et là, de nouveau dans l'impact physique, il était présent, Olesh. Faute commise sur Apolis, mais qui amène un petit peu son côté un peu facétieux, un peu virevoltant, Apolis.
1: Oui.
0: Quand il est en possession du ballon, c'est l'un des faiseurs de jeu de cette équipe sud-africaine.
1: Oui, il faut essayer que ce genre de joueur soit le plus souvent au ballon, surtout face au jeu, hein. pas dos à la défense tchèque, ça c'est plus compliqué. Regardez là, c'est bien, on élimine son homme, le décalage est fait.
0: Voilà, et on crée une supériorité qui profite maintenant à Modiba. Modiba, le centre de Modiba, l'intervention d'Olesh. Et puis celle de Tsofal. Et l'Afrique du Sud qui existe toujours dans cette rencontre, tant que le score n'est que de 1-0, elle a toujours des raisons d'espérer. Récupération basse avec Mbokazi.
1: Regardez la police, là c'est ce genre de déplacement qu'on doit faire et ces hommes-là qu'on doit trouver.
0: De nouveau Sadilek. Sadilek, ce que je raconte, j'avais le regard porté sur lui, c'est Williams. Mais j'observais son déplacement.
1: Vous hante, Sadilek.
0: Oui, mais je le trouve très bon. Je vous avoue que j'observais son déplacement, mais je ne peux pas dire tout ce qui me passe par la tête à chaque fois.
1: On connaît votre chouchou pour aujourd'hui.
0: Ce match-ci, c'est lui, ça, c'est sûr. Le ballon qui arrive dans les pieds de Kovar. Le long dégagement de Kovar. Et c'est là qu'il est intéressant aussi, Chikoula. Intervention et un avantage est laissé. C'est toujours bon, ça, quand on laisse l'avantage pour Tsofal. Et Tsofal, la balle qui quitte les limites du terrain. Et le premier carton va être brandi par Madame Tori Penso.
1: Elle a raison.
0: C'est sur Mokoena ?
1: Oui, sur Mokoena. Oui, tout à fait.
0: Parce que je le vois, il discute souvent, Mokoena, même quand c'est pas lui qui est concerné.
1: Bon, en tout cas, certainement lui qui était sur... à l'origine de ce tacle.
0: Il avait déjà pris une jaune lors du premier match, donc il sera suspendu. Mokoena. Oui, il est en retard.
1: Ouais.
0: Il est complètement en retard. Le fils de l'ancien joueur du Racing Club de Genk. Oui, il y est allé quand même gaiement là. Mokoena, donc très très bon arbitrage de Tori Penso qui dans un premier temps a laissé l'avantage en espérant qu'il puisse profiter. Et forcément, cette équipe de la sélection tchèque, de la République de Tchéquie, et puis finalement elle est revenue sur sa décision pour brandir le carton jaune. Très très bien sifflé. On en est où? Un dégagement pour Williams. Il Il attend du mouvement hein. Et on voit Polis qui tente de se rendre disponible.
1: Mais c'est bien parce que ça oblige Olesh hein, qui est un des défenseurs centraux, bon ça c'est moins bien, à sortir.
0: Attention à cette récupération de et ce ballon dans la profondeur. C'était Lozek à l'origine de cette passe dans la profondeur. Et finalement ben, peu d'imprécision. Lozek qui est pas mal dans sa rencontre aussi, lui, le binôme de Chic tout devant.
1: Ouais.
0: Le ballon dans la profondeur pour tenter d'aller chercher. C'était Olesh, Olesh hein, qui était monté en ligne.
1: Qui était monté parce qu'il avait suivi Apolis en fait. Donc c'est lui qui s'est retrouvé à cette position-là.
0: On peut repartir. Et les récupérations sont essentiellement tchèques. Et là, le bon travail de Mokoena, mais attention, hein, parce qu'il avait la main un peu baladeuse. Mokoena, on sait que l'Afrique du Sud a déjà dû subir deux exclusions lors du premier match. Dégagement pour Williams avec Adams. De nouveau Williams pour un long ballon imprécis une fois encore. Mais c'est à cela aussi qu'on mesure la différence entre les tout grands gardiens et ceux qui sont un cran en dessous. Les dégagements de Williams ne sont pas les plus précis, même si devant il n'y a pas de grand point de fixation.
1: Ouais, mais c'est vrai, vous avez raison. C'est d'abord ces ballons trop aériens, c'est du pain béni hein, pour des défenseurs centraux de ce gabarit. Donc il faut essayer de les donner beaucoup plus tendus, à mi-hauteur, mais évidemment c'est très compliqué techniquement.
0: Et une faute a été commise ou une situation de hors-jeu. C'était Adams qui avait tenté de trouver Maseko. Un dégagement à venir dans quelques secondes. Le hors-jeu. Oui, mais ah oui, peut-être maintenant. Non, pas là. Bon, je ne sais pas ce que le réalisateur a voulu nous montrer. Ce n'était pas très, très clair. Lozek. Lozek encore. Lozek, il est passé. Lozek, il n'y a pas une petite faute qui a été commise. Ouais. Non. L'arbitre dit non, dit jouer. C'était un contact. Et tous les contacts, vous le savez, Xavier, ne sont pas fautifs. Puisque vous, des contacts, vous vous y alliez. Quand vous étiez joueur, votre position d'arrière droit, là, je me souviens.
1: Restez poli.
0: Le ballon à droite maintenant, le centre au deuxième, au premier pied de poteau. Et finalement, la réception de celui-ci, il n'y a absolument personne. Il y avait le soutien de Maseko. Ah, le petit pas de danse, toujours bien sympathique.
1: Ouais, c'est encourageant pour l'Afrique du Sud. Ici, on voit la très bonne combinaison avec Moudaou qui était venu aux avant-postes. Dommage qu'il rate un peu sa prise de balle hein, et son contrôle là, un peu trop long, ce qui l'oblige à vraiment à centrer de manière un peu désespérée en retrait.
0: Et c'est un corner donc pour l'Afrique du Sud avec ce ballon qui va être joué, comme vous l'avez bien expliqué tout à l'heure, au ras du sol pour éviter les contacts aériens. Parce que les ballons aériens.
1: Ça n'a aucun sens pour eux, oui.
0: Attention, ce centre au premier au point de pénalty, mais ça offre finalement à la République tchèque une possibilité de contre-attaque avec Lozek. Lozek, il n'y a pas de faux, décidément, elle laisse beaucoup jouer là depuis quelques secondes à Tori Penso, l'arbitre de cette rencontre. Et Adams tente de repartir, sonne la révolte. Mokoena. Adams. Pour Moudaou. Le ballon contré de Moudaou. Énième récupération. Et pour les Bafana Bafana avec Mokoena. Et puis tout derrière Ocon. Et Ocon qui peut s'appuyer sur son gardien pour tenter de créer une supériorité numérique. C'est compliqué néanmoins pour Xavier, pour le gardien Williams, parce que on sent qu'il a la volonté de chercher la solution la plus propre. Mais on l'a répété, les grands formats ne sont pas légion du côté de cette sélection sud-africaine.
1: Oui, il veut éviter aussi les mésaventures avec ses passes données au milieu défensif, dos au jeu, hein, comme face au Mexique, qui ont eu des grosses conséquences.
0: Et là, il se met lui-même dans une situation délicate. On venait d'en parler. Regardez, on joue quand même avec le feu, Xavier. Y a votre sentiment sur ce qui vient de se passer?
1: Bah, écoutez, oui, ça montre quand même cette fébrilité à la construction. On sent qu'il y a une volonté de le faire, mais on n'est pas du tout serein. Et dès qu'il y a un peu un semblant de pressing des Tchèques, c'est la panique. Donc moi, je préférais éventuellement qu'ils continuent à lancer des longs ballons, évidemment avec un peu plus d'idées hein, sur les côtés, par exemple.
0: C'est George Weah.
1: J'ai l'impression. Hein,
0: George. le papa de pas mal de footballeurs, ouais. comme George Weah. Il a, on se souvient, un premier ballon d'or africain de l'histoire du football. Il a été celui qui a ouvert toutes les portes.
1: Oui, c'est vrai.
0: George Weah. 1-0 toujours en faveur de la République tchèque. Et la rentrée en touche pour Tsofal. Prendre l'élan. Tsofal, il a quitté son flanc aussi. Tsofal, avec un ballon qui était destiné à Arnach. Et ça revient chez Soyka. De nouveau Tsofal. Avec Soyka. Et le ballon en retrait pour Kovar. Longue balle de Kovar et le duel est remporté par cette défense sud-africaine, mais pas pour longtemps puisque Mbokazi perd l'usage du ballon et commet la faute. On laisse de nouveau l'avantage. Là, elle va siffler.
1: Ouais.
0: Et elle va siffler et se faire respecter, bien sûr. Attention, il n'y a que le capitaine qui peut parler. Ah oui, il a été un petit peu trop. Il est allé un peu trop fort là. C'est aussi mon sentiment. Mbata qui prend donc un carton jaune. Oui, c'est bien sifflé. Dans un premier temps, je pense qu'elle n'allait pas aller à la carte. Hein. C'était pas l'impression qu'elle me donnait. Puis elle a vu qu'Mbata est venu un peu fort là dans la discussion suite à cette faute commise sur Chic.
1: Ouais. Quand même, gros problème dans la gestion des émotions. Hein. Côté sud-africain, deux cartes rouges au premier match. Là maintenant, chaque fois des cartons jaunes assez stupides, je trouve. C'est le deuxième.
0: Mbata qui discute encore avec Tori Penso. Alors, de cet endroit-là, Xavier, est-ce que c'est possible directement?
1: Oui, tout est possible. Je pense que tout est possible, mais je ne pense pas que ce soit vraiment. Il y a Lozek qui est derrière, et vu son élan.
0: Et il y a Sadilek aussi, le gaucher. Le coach de la sélection. On en a parlé tout à l'heure. C'est pas le plus jeune non plus, Miroslav Kubek. Attention à cette balle de Lozek. Oui. Alors là. Ça passe très très très loin au-dessus. Pavel Nedved.
1: Ouais. Franck Sylvestre.
0: Notamment et Franck Sylvestre. Il a un peu changé quand même Pavel Nedved. je trouve. Il n'a pas reconnu tout de suite. Il a fallu deux secondes quand même. Le ballon qui passe très très loin au-dessus finalement. Ben, sur ce genre de frappe, c'est un peu tout ou rien. Quelle est l'intention du joueur?
1: Ouais, c'est de frapper fort du coup du pied. Voilà. Évidemment, si le ballon ne retombe pas, ça donne toujours ce genre de frappe.
0: Elle est toujours cette volonté de repartir proprement. Mais en fait, le problème pour cette équipe sud-africaine, c'est que quand elle opte pour les longs ballons, elle est battue. Et quand elle opte pour les ballons rapprochés, elle n'a pas assez de justesse technique. Donc,
1: ouais.
0: Donc c'est très très compliqué de sortir, en fait, finalement.
1: Oui.
0: Adams qui vient chercher Modiba. La police. Avec Reyners. La police au deuxième poteau. Hors-jeu. Situation de hors-jeu.
1: Même dans les centres, hein, je pense qu'il faudrait avoir une certaine réflexion côté sud-africain de ne pas forcément donner ces centres-là en l'air, mais peut-être essayer de trouver à rater des hommes à l'entrée du rectangle ou parfois au point de pénalty. Donc vraiment, ces centres à rater, parce que tous les centres qui ont été donnés, même s'ils étaient bons, étaient chaque fois bien défendus par les Tchèques.
0: Oui, je vous entends. Il y a aussi à un moment donné, immanquablement, une différence de qualité aussi qui fait que même si la volonté elle est là, ben, il y a souvent un joueur tchèque qui est un peu plus prompt, plus rapide,
1: ouais.
0: davantage présent.
1: Oui, c'est ça. Quand on cherche vraiment les situations de contact physique, les Tchèques sont chaque fois meilleurs.
0: Allez, nous sommes dans le dernier quart là, du terrain. Pour une fois, dans le camp de cette équipe tchèque. Et on repart avec Moudaou. Accélération, c'est bien joué, le centre c'est bien défendu. J'avais peur que Krejci ne touche cette balle du bras, mais ça n'était pas le cas. Le capitaine qui encourage et qui invective. Et néanmoins, c'est encore un corner pour oui. Cette équipe sud-africaine. Les précédents ont tous été joués au ras du sol. On va voir un petit peu comment les Bafana vont se comporter. Ben, même chose hein, avec le relais là, où on a tenté de trouver Reyners.
1: Sans réelle idée hein, non plus, je trouve, sur les phases arrêtées.
0: Et la rentrée en touche pour l'Afrique du Sud. Okon avec Mokoena. Il Tembo Kasi. On a parfois, oui voilà, c'était ce que j'allais dire, que le pressing allait commencer à s'exercer tout doucement. En fait, on a parfois le sentiment que la République tchèque eh bien, tolère certains mouvements jusqu'à une certaine zone et puis après elle ferme un peu la porte. Mais néanmoins, Modiba, le jeu devant lui. Modiba encore. Voilà. Modiba avec, c'était Adams qui était monté finalement, cette frappe qui passe loin au-dessus du but. C'était une belle frappe finalement partie du pied droit de Mokoena qui, l'air de rien, est l'un des joueurs les plus présents du côté de cette équipe d'Afrique du Sud. Ça avait déjà été le cas lors du premier match avec ce long ballon puissant.
1: Ouais, en tout cas le joueur qui touche certainement le plus de ballons, mais qui aurait pu certainement faire mieux également sur cette phase là. On a vu un 2-3 frappes comme ça partir dans les nuages à 30 depuis. Une position quand même fort éloignée.
0: La rentre en touche en faveur de la République tchèque avec Talente Mbata, averti tout à l'heure à l'image. 4 minutes de temps additionnel. Ah, elle s'est déjugée, là, Madame Tori Penso. Dans un premier temps, elle avait accordé la rentrée à l'Afrique du Sud. Et finalement, c'est pour la République tchèque. 2 ballons. Le centre. Et là, il y a la bonne intervention d'Embo Kasi. Ça n'est peut-être pas terminé avec cette récupération de Darida, qui avait tenté d'aller trouver à gauche Soika, qui, une fois n'est pas coutume, était monté en ligne.
1: Ouais, finalement, après 10-15 minutes à l'avantage de la République tchèque, ça s'est vraiment fort équilibré.
0: Oui, c'est vrai que la République tchèque a très très peu d'occasions. Outre le but marqué, consécutif à une erreur sudaf, Riken. C'était compris.
1: On avait compris.
0: Et la rentre en touche pour l'Afrique du Sud avec Modiba pour effectuer celle-ci. Patrick Schick, quel beau joueur. On se souvient de son euro là, fantastique, avec les 5 buts marqués autant que Cristiano Ronaldo. C'était en Angleterre, me semble-t-il. Et il avait été particulièrement brillant. La balle récupérée par Williams. Ouais, c'était l'Euro qui avait été joué dans plusieurs pays de mémoire. Oui, c'est ça. Mais je sais qu'il avait joué un match à Wembley. Je pense que c'est là que l'aventure des Tchèques s'était arrêtée de mémoire contre... ça me reviendra, mais en tous les cas, c'était à Wembley que tout s'était arrêté. Le ballon pour Apolis.
1: Peut-être à Wembley face à l'Écosse qu'il a marqué non plus ce but. Ouais. On vérifiera.
0: Stratosphérique, on s'en souvient bien. Et la balle qui passe maintenant par les pieds d'Ocon. Ocon encore avec Embo Kasi. Voilà, lors de l'Euro 2021, ils étaient allés en quart de finale battus par le Danemark après avoir battu les Pays-Bas et 5 buts marqués pour Schick. Voilà pour la petite note. Il fallait juste que je relise mes notes précisément. Récupération pour Ocon. Ocon encore. Il y avait un Paul Ocon à l'époque, vous vous souvenez, à Bruges.
1: Ah, bien sûr.
0: Mais là, par contre, vous êtes trop jeune, vous n'avez pas joué contre Paul Ocon.
1: Non.
0: Et un peu plus âgé quand même. La longue balle là-bas, côté droit, pour tenter d'aller chercher Moudaou, qui était monté en ligne. Un coup de pied de but donc pour sanctionner cette première période. Avant de retourner en studio dans une cinquantaine de secondes, Xavier, votre premier débrief sur ce que l'on a vu pendant ces 45 premières minutes.
1: Oui, la République tchèque était largement supérieure pendant ces 15 minutes, mais qui n'a pas su vraiment capitaliser sur le but marqué, et qui a, je trouve, de manière un peu coupable, relâché la pression. Et ils ont laissé rentrer dans le match l'Afrique du Sud, qui a montré quand même de belles choses, je trouve, à certains moments, mais qui manque, je trouve, de lucidité, de constance, que ce soit défensivement ou même offensivement, avec parfois souvent des mauvais choix.
0: Oui, c'est vrai que dans le jeu, c'était assez équilibré. Là, on a droit à un débordement de Maseko. Maseko que l'on n'attaque pas. Toute dernière velléité offensive possible. On va chercher à gauche. Modiba. Modiba. Et attention, ah là là là. Ballon qui est relancé. Et cette frappe à la retourne. C'était Reiner, je pense, qui a tenté sa chance et possibilité de contre-attaque avec Soika et l'arbitre qui va certainement siffler dans quelques secondes la fin de cette première période. Attention à Mokoena qui a déjà été averti. Ah, il y est allé de manière très très audacieuse, je trouve, Mokoena, et la tentative de petit pont quasiment dans son propre camp. Et qu'indique l'arbitre de cette rencontre, Tori Penso? Eh bien, c'est la fin de cette première période sur ce score de 1 but à 0. Voilà, Jérémy, ce que l'on peut dire de cette première mi-temps. Ouais, il y a eu des émotions, il y a eu un but marqué. On imagine qu'il en ira de même en deuxième période, avec peut-être, on l'espère, davantage de rythme. A tout de suite, mon cher Jérémy.
2: A tout de suite, les amis. Ben, c'est surtout que 1-0 pour la Tchéquie. Au vu du début de match, on se disait peut-être que l'Afrique du Sud allait être en grande difficulté. Ce n'est pas le cas. Il y a match, là, il y a pub, et puis il y a débrief. Vous avez suivi ? A tout de suite.

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6: C'est la Tchéquie qui est devant à la mi-temps face à l'Afrique du Sud dans ce match entre deux équipes qui avaient, je vous le rappelle, été battues lors de la première journée. Petit tour de table après cette première mi-temps qui lance notre journée. Christine, vous en avez pensé quoi ?
7: Bah, ça démarre bien avec le but. Et puis, ça s'endort du côté tchèque. On sait que les Tchèques apprécient le jeu direct, mais de là à jouer de cette manière face à l'Afrique du Sud. Et donc, l'Afrique du Sud, petit à petit, a tout de même pris un peu de possession, certainement dans le match, et croit en ses chances.
6: Nico, on pensait qu'en tout début de rencontre, la Tchéquie allait peut-être faire très très mal et peut-être même déjà tuer ce match, ce qui n'est pas le cas.
8: Oui, mais parfois, une fois qu'on mène dans les scores, il faut avoir un petit peu plus de patience. Et pas chercher en permanence et que la profondeur, parce que c'est pas toujours évident pouvoir construire des attaques de cette manière-là. Alors c'est devenu trop répétitif et trop évident la manière d'attaquer des Tchèques. Alors même si l'Afrique du Sud n'est pas les meilleurs élèves, on va dire, au niveau en termes tactiques et défensivement parlant, mais c'est devenu facile à défendre. Alors, comme Christine vient de le souligner, après les buts, on s'est endormi un peu et on s'attendait beaucoup plus de la Tchéquie parce que dans les papiers et sur les terrains, ils auraient pu faire la différence bien auparavant.
6: Ici, on ne s'endormira pas pendant 10 minutes d'analyse, ça c'est promis, parce que même s'il ne s'est pas passé grand-chose, vous allez voir qu'on a quand même des choses à dire. Franck, pour résumer un petit peu cette première mi-temps, oui. Quelques gros plans d'Hugo Broos qui était quand même très très agacé sur ses joueurs. On va voir notamment ces images lors du cooling break. Bon ben voilà, à un moment donné, il ne trouvait pas trop les solutions.
9: Oui, non, c'est clair. Et il faut savoir que la défaite au match d'ouverture, elle a quand même résonné pas mal au pays autour d'Hugo Broos et de son équipe. Les analystes étaient médusés de la première prestation de l'Afrique du Sud. On les voit encore en difficulté et puis surtout, on s'ennuie un petit peu.
6: Cette image, elle est marrante. On dirait le Muppetcho, Broos qui parle à son T2, Christine, qui ne répond jamais ou presque.
7: Ou un couple qui est au bout de sa vie en copain et qui est au resto, qui en a marre d'attendre.
6: Mais ça peine si on l'écoute.
7: Hein. Parce que déjà, les joueurs ne donnaient pas l'impression de l'écouter. Je pense que Broos n'est pas au courant que des caméras sont quand même là quand il y a publicité pendant la pause hydratation. Parce que voilà, il est trop expressif aussi pour le il montre finalement le malaise qui existe visiblement dans la connexion.
6: Miroslav Kubek, tant qu'on est dans la thématique agacement, je vous ai dit qu'on allait aller chercher des choses à vous montrer. Regardez-le en début de match. Lui, il n'est peut-être pas au courant qu'il y a des caméras qui filment les coachs en avant-match. En tout cas, il aimerait bien qu'il n'y en ait pas. Alors là, ça dure une petite seconde, deux secondes, trois secondes. Bon, c'est bon les gars, c'est un peu trop.
7: Ouais, ça sent le stress.
6: Une fois, deux fois, ça sent pas la sérénité.
7: Non, ça sent un peu le stress avant la rencontre quand même. Hein. On remarque hier, Thomas Tuchel s'est plaint du nombre de photographes. Oui.
9: De sa proximité
7: qui l'empêchait de pouvoir vivre à distance l'hymne national avec ses joueurs. Il ne les voyait pas, en fait, tellement il avait de photographes devant lui.
8: Et il y a deux jours, Bielsa s'est disputé aussi avec les photographes à la fin des matchs et il les a dit « je ne suis pas modèle, alors Arrêtez de faire des photos. Ouais.
6: Non, mais d'ailleurs, on vous en reparlera un jour de Bielsa. Il a dû faire une séance shooting photo pour la FIFA. Il n'avait pas du tout envie, donc il s'est mis pour les caméras. Il a baissé la tête et il ne bougeait pas pendant tout le shooting. Voilà, c'était la personnalité de Bielsa. Franck.
9: Oui, mais on sent qu'il y a de la tension parce qu'on sent que c'est la troisième place et la suite du tournoi qui est en jeu dans ce match-ci. Donc la tension, elle est palpable. Et je pense, et on va y venir, ça explique aussi peut-être le fait que même si la République tchèque ouvre la marque, elle reste extrêmement prudente parce qu'il y a vraiment un enjeu colossal dans cette deuxième rencontre.
6: Le but dans un instant, mais priorité aussi à une première inédite en Coupe du Monde, un trio féminin pour arbitrer cette rencontre.
9: Très bien.
6: L'arbitre principal est ce sourire de Tori Penso qui a vraiment fait preuve déjà de beaucoup de qualité et de charisme dans cette première période.
7: Ça nous a tout de même frappé. Et pas Stéphanie Frappard, qui était la première à avoir... C'est sorti comme ça. C'est vrai. Et donc, oui, très, très ferme, très directe, très posée et en même temps appuyée comme il le faut. Et donc, elle a été la première femme à arbitrer en MLS en 2020. Son mari est arbitre aussi, Chris Penso. Ils ont tout de même trois enfants. Hein. C'est une vie très complète, sans doute. Sans doute qu'il y aura des vocations. Et elle avait arbitré la finale Coupe du Monde Femmes en 2023.
9: Elle est surtout très claire dans sa gestuelle. Et ça, c'est très important, à la fois pour les gens qui regardent et pour les joueurs. D'ailleurs, elle n'a pas été contestée très souvent dans les décisions qu'elle a prises. Et elle fait une très belle première mi-temps. Ce sont peut-être les trois meilleurs sur le terrain, finalement, pour l'instant, dans ces cas.
6: Oui, c'est vrai. Avec donc Tori Penso, Brooke Maillot et Catherine Nesbitt, qui sont donc les deux assistantes de Tori Penso. On va parler football, tout de même avec le 1-0 qui est tombé très tôt. Sadilek, 1-0 pour la Tchéquie. On va l'analyser, ce but-là, parce que... Alors, il est beau pour les Tchèques, mais on le verra dans un second temps. Quelle catastrophe défensive du côté de l'Afrique du Sud. Analyse aussi de ce but-là, Nico.
8: Oui, on a profité aussi. Après, on va les montrer dans la caméra tactique.
6: On rappelle qu'il n'y a pas de position de hors-jeu sur les remises en touche.
8: Exactement. Et après, avec la tacticale, on va les montrer. Ça va faire preuve des manques, des repères tactiques, des communications de l'Afrique du Sud. On va voir entre les joueurs et la communication, mais on voit clairement... Les degrés d'intelligence tactique, je veux dire, des Tchèques qui vont beaucoup plus direct et qui savaient de cette opportunité. À un moment, on discutait même de qu'il y aurait des joueurs qui peut-être ne connaissaient même pas la règle. Et c'est assez particulier, mais ça montre dans le manque de concentration.
6: Ne pas connaître la règle du hors-jeu inexistant sur une remise en jeu, c'est quand même très étonnant, là.
8: Ouais, je ne dis pas qu'il ne va pas connaître la règle, mais être attentif à des détails pareils. Et aujourd'hui, avec le fait qu'il faut jouer les touches rapides, il y a beaucoup de monde qui commence à se poser la question de pouvoir jouer direct.
9: Ouais, c'est ça que je voulais souligner aussi, comme Nico, c'est qu'il y a les nouvelles règles qui sont là pour qu'on joue rapidement les touches. Ça a amené pas mal de buts. Il faudra à un moment donné faire le comptage de ça à la fin de la Coupe du Monde, parce que c'est une nouvelle arme, une nouvelle possibilité de créer du danger.
7: Mais il était temps, non ?
9: Oui,
7: il était temps que ce type de règles existe pour justement accélérer le foot, parce que, et certainement dans certaines compétitions, on avait le don pour l'endormir et endormir la rencontre.
6: Nico, on l'analyse avec une vue aérienne pour comprendre aussi ce qui n'a pas fonctionné du côté des Bafana sur ce but encaissé.
8: Oui, la première chose, regardez les deux joueurs, les backs droits et les défenseurs centrales droitiers d'Afrique du Sud. Ils vont communiquer et à les backs, il les dit « attention ton dos ». Et lui, à la place d'entendre et suivre directement, il tourne sa tête sur son épaule droite pour se rendre compte qu'il y avait quelqu'un qui avait plongé. Et après, regardez cette image-là, c'est Sadilek au milieu terrain qui voit et qui a la réactivité, regardez son sprint. Et c'est lui tout de même en venant de la deuxième, voire la troisième ligne, qui se trouve toute seule à l'intérieur du box. Alors, c'est très difficile à défendre, mais comme on parlait, probablement, et grâce à cette nouvelle règle de devoir jouer vite les touches, dès qu'il y a eu la touche à jouer, les milieux terrains, ils savaient qu'ils devaient partir et l'équipe, il est parti en transition offensive et ils se sont trouvés seuls devant la but.
6: Très, très belle illustration de l'unique but de cette première mi-temps. Il y aurait pu en avoir un deuxième, Franck. On va parler de Patrick Schick, la star aussi de cette équipe tchèque. Se rater, sans doute gêné aussi par la lumière sur un centre peu académique, il faut bien l'accorder. 50 secondes de jeu.
9: C'est ce qu'il dit en tout cas. Regardez ici, il est quand même parfaitement, il rate son contrôle. J'ai quand même le sentiment qu'il rate le contrôle poitrine. On se souvient de son but en 2021 à l'Euro face à l'Écosse, qui avait été un des plus beaux buts du tournoi. C'est un vrai buteur et depuis notamment qu'il est au Bayer Leverkusen, il joue vraiment dans une position de numéro 9. On a un petit peu hésité sur son profil. Avant, il était plus un ailier ou un deuxième attaquant. Mais désormais, il joue vraiment en 9. Il a des réflexes de 9. Il marque régulièrement en Bundesliga. c'est anormal. Là, c'est une occasion
6: Nico,
9: manquée, simplement.
6: Nico, vous l'auriez défoncé, le ballon, là. Allez, franchement.
8: C'est vrai que les centres, il était un peu...
6: En cloche.
8: En cloche, exactement. Et c'est beaucoup moins difficile pour avoir le timing correct. Et il fait ses signes comme si les lumières avaient dérangé. Vous savez, il y a les stades là-bas... Désolé, Christine.
7: Non, il n'y a pas de souci.
8: Et moitié foot américain, moitié soccer. Les positions des lumières ne sont pas la même que dans le football normal, ni l'auteur. Alors, ça peut jouer un rôle.
7: C'est un buteur, en plus, avec un jeu de tête très efficace en règle générale. Donc, c'est vrai qu'il y a sans doute eu un élément perturbateur pour qu'il se loupe à ce point. Et il est tout de même à 16 buts encore cette saison. Et il a la particularité d'être en général... en parallèle avec ses expected goals, donc il est efficace.
6: C'est un gros raté, c'est 1-0, et l'Afrique du Sud aurait peut-être pu aussi inscrire un but. On va terminer cette analyse de mi-temps en vous proposant ce que les Africains ont fait de mieux dans ces 49 premières minutes. Il aura fallu un petit peu le temps, Franck, pour rentrer dans cette rencontre. Il y a eu pas mal de tentatives lointaines aussi. Ils n'hésitent pas. Alors parfois ça part dans le ciel en tribune sur le parking, parfois c'est plus intéressant.
9: Oui, c'est vrai, ils ont pris pas mal de shots extérieurs au grand rectangle dans cette première mi-temps. Il y a eu des occasions un peu plus franches, mais c'est vrai que globalement, on est quand même un petit peu déçu de la production offensive des Sud-Africains. Et la meilleure occasion, c'est consécutive quand même à une erreur du gardien tchèque. Donc voilà peut-être ce qui guette la République tchèque en deuxième période, c'est de ne pas commettre des grosses erreurs dont les Sud-Africains, voilà, ici l'occasion, pourraient finalement profiter.
6: Et ne pas se faire reprendre comme c'était le cas face à la Corée du Sud. Voilà pour les analyses de mi-temps. Notez que c'est la première fois dans l'histoire de la Coupe du Monde, on a parlé du trio féminin, mais aussi que deux entraîneurs ont plus de 70 ans. Voilà, c'est une rencontre en mode papy, là, ce soir,
9: encore de l'avenir.
6: La République tchèque et l'Afrique du Sud. Franck, vous avez encore quelques belles années devant vous. Et allez, la pub et puis la deuxième mi-temps de cette rencontre. À tout de suite.
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0: Les joueurs sont de retour. Ebi, Xavier, avant de vous retrouver, cette petite statistique aussi, c'est la deuxième fois que la République tchèque marque dans cette Coupe du Monde, la deuxième fois à la suite d'une remise en jeu. La petite stat, c'est qu'on n'avait plus fait aussi bien depuis l'Équateur en 2006. Donc voilà, on sait que les touches dans le football moderne, c'est évidemment de plus en plus important. Les Tchèques ont visiblement compris l'astuce.
1: Merci Jérémy pour cette petite statistique dont on va tenir compte évidemment. On va voir un peu si ça va encore se reproduire une fois. Voilà Xavier, on est de retour. Les joueurs reviennent gentiment sur la pelouse. Bon, on espère quand même vibrer davantage dans cette deuxième période qu'en première mi-temps.
2: Oui, certainement. Je pense que les deux équipes ont tout intérêt, surtout dans le chef de l'Afrique du Sud, évidemment, d'enflammer un peu ce match et de se créer un peu plus d'occasions. Et pour les Tchèques aussi, hein, d'essayer de faire la différence comme ils l'ont fait au début de match. Et là, on voit un changement.
1: Oui,
2: avec
1: c'est
2: Mofokeng, hein, qui rentre.
1: Il a Relebofil Mofokeng. Un attaquant numéro 10 des Pirates, qui a-t-il remplacé? Peut-être Reyners, on va voir cela dans les prochaines secondes. Si ça n'est pas Reyners, ça voudra dire que Hugo Broos prend des risques et qu'il ne fait pas un poste pour poste. Mais on sait que c'est un garçon qui est talentueux, Mofokeng. Il était déjà monté au jeu lors de la rencontre précédente des Bafana. Bafana.
2: Adams. Ouais.
1: Adams. Ah, ça ne vous surprend pas, Xavier? Parce que...
2: Si, alors, oui et non. C'est vrai qu'il s'est montré un peu trop... passif, je trouve, alors que il a eu quelquefois une bonne position justement entre les lignes et il n'en a pas vraiment pas répété vraiment ce genre de course. Donc oui, il y a certainement une volonté de provoquer les choses dans le chef d'Hugo Broos avec un élément qui sera un peu plus offensif.
1: Et le joueur des Orlando Pirates, 21 ans, 15e sélection, un but marqué pour Mofokeng, mais qui va venir se placer sur la même ligne que Reyners, qui a quand même par moment été isolé dans cette première période. Elle n'a pas sifflé. C'est le public qui a donné le coup d'envoi. Vous avez vu, c'est mignon. C'est le public qui donne le coup d'envoi.
2: Du public, on le voit.
1: Elle a dit, les gars, je veux bien, mais il faut d'abord que je siffle. Alors, on repart avec directement Moudaou. Et Moudaou qui vient s'appuyer sur Ocon. Ocon lui-même qui vient chercher son gardien, Williams, qu'elles ont été les consignes d'Hugo Broos. Mais on va voir hein, si elles vont avoir une conséquence dans ce début de deuxième période, parce qu'on sait que si l'Afrique du Sud est battue, ça deviendra très très compliqué pour elle d'aller chercher une position qualificative par le biais de la troisième place. Alors Mokoena déjà à la faute.
2: Donc c'est Bata qui va jouer un cran plus bas, hein. Lui qui justement s'était montré très peu à son avantage, un cran plus haut. Je pense que c'est plus un joueur qui justement a besoin du jeu devant lui.
1: Oui, Mbata avec alors notre ami Relebofil, Relebofil, pardon, Mofokeng, qui va venir se placer juste en soutien, on l'a dit, de Reyners. Elle rentre en touche pour Darida Tsofal. Mbata qui était à la lutte. Et une récupération de cette équipe tchèque avec ce ballon qui arrive chanceusement là-bas dans les pieds de la frappe. Maintenant la retourne, c'était Darida qui a tenté sa chance et c'était Sadilek qui s'était déporté côté gauche et le ballon de 25 mètres. Et là j'ai l'impression que le gardien Williams peut faire mieux sur cette frappe de Darida. Votre sentiment, Xavier, là-dessus?
2: Oui, en tout cas il n'a pas pris de risque, hein. On voit déjà cette première occasion de Darida là, qui rate son contrôle et qui ne se met pas en bonne position pour frapper, contrer. Et puis là c'est deuxième frappe, mais ce n'était pas Darida, c'était Tchervé, je pense.
1: Ah non, c'était Darida.
2: La première oui, et j'ai l'impression que la deuxième frappe de loin,
1: Tchervé
2: qui frappe un peu vicieuse, hein, mais bon. Pour le chef de Williams, je comprends aussi l'intervention en tout cas.
1: Pas prendre de risque.
2: Non.
1: Et on a décidé de jouer le corner à la rémoise avec ce ballon joué en deux temps, peut-être. Ah ben non, même pas. Corner qui va être délivré de manière sortante. Les grands formats sont là, bien sûr. Point de pénalty. La tête de Chic dans les bras de Williams. Belle intervention du gardien sur cette tête de Chic. Alors peut-il mieux faire là-dessus, Chic?
2: Bah, il faudra revoir la face, mais j'ai l'impression qu'il peut certainement mieux faire. Hein. Est-ce que nous a justement, comme en première mi-temps, raté un peu? Il a mieux prise, mais sans vraiment inquiéter Williams.
1: Patrick Chic qui avait, on l'a dit tout à l'heure, marqué 5 buts lors de l'Euro 2021. Il avait même reçu le prix Puskas, le prix du plus joli but. C'était ce magnifique but contre l'Écosse à Hamden, on s'en souvient, le 14 juin 2021. Puis ensuite, cette belle sélection tchèque avait été éliminée en quart de finale par le Danemark du côté de Bakou. 48e, 1 but à 0 et déjà deux belles séquences tchèques.
2: Oui. Tchéki qui est revenu avec de meilleures intentions, en tout cas que la fin de la première mi-temps.
1: Et Modiba regarde un peu, j'observe un peu où se trouve Mofokeng. Ballon dans la profondeur pour aller chercher Moudaou. Le centre de Moudaou, il est contré. Regardez qui est venu travailler, c'est Lozek qui a suivi le déplacement offensif là, de Moudaou.
2: Ouais, qui était au marquage hein, avec qui avait permuté avec Soyak et Moudaou qui doit quand même faire mieux. Regardez ce. On revoit la tête de Chic. C'est vrai qu'il était l'angle un peu fermé peut-être.
1: Un peu trop axial le ballon, mais vous mettez Harry Kane à cet endroit-là, à mon avis, ça va au fond.
2: Ouais. C'est vrai qu'il a dû quand même batailler pour reprendre ce ballon.
1: Attention à ce centre. Et de nouveau un bon dégagement de la défense tchèque. Récupération de Mbokazi. Oui, il a tenté là, le tout pour le tout. On tente de joindre Lozek, mais il y a Mokoena. Mokoena, il a été averti tout à l'heure et j'ai l'impression que ça l'a pas calmé nécessairement. Il a décidé de mettre le pied dans cette rencontre. Mais ça fait partie de son ADN, hein, forcément. Voilà le joli geste là d'Mbokazi.
2: Très bon ballon.
1: Avec Mofokeng, c'est pas mal joué là avec Mbata qui avait voulu s'appuyer sur Maseko. De nouveau, Mofokeng. Mofokeng qui reçoit du soutien sur sa droite. Et il y a une faute offensive. Mais non, dit l'arbitre, Tori Penso. Mais on va quand même revenir à cette intervention. Puisque je pense que c'est Moudaou hein, là, qui s'est blessé pour le coup.
2: Alors que c'est lui qui vient charger. Je pense que c'est Soyka.
1: Mais l'idée, elle est belle. Hein.
2: C'est pas ce qu'il y a, ouais.
1: On a vu Mofokeng aller chercher une passe comme cela, verticale entre deux joueurs. On n'a pas vu ça beaucoup en première période.
2: Non, c'était vraiment une très. Je parle de l'action précédente, en tout cas. Cette balle devant, dans le dos de la défense. Moudaou, il est assez intéressant dans ses courses. Hein. Il donne beaucoup de profondeur, je trouve. C'est souvent lui qui est au centre. Malheureusement, il ne trouve pas vraiment de preneur dans le rectangle.
1: Kovar, pardon. Avec Soyka. La récupération, elle est signée Mbata. Et on peut repartir de l'autre côté. Avec Chic, qui a permuté avec Lozek.
2: Très bon ballon.
1: Le bon centre au deuxième poteau. Et ça, ce geste défensif-là, on va y revenir dans quelques secondes parce qu'il était magnifique devant Darida. Oui, votre interprétation, c'était un magnifique geste, Xavier, sur ce centre-là, en défendant en direction de son propre but. C'est ce qui rend l'action difficile.
2: Courir vers son but comme ça, c'est toujours très délicat comme intervention. Il l'a bien fait, il s'est bien étendu.
1: De nouveau, Mokoena.
2: Ouais. Et aussi techniquement, hein, parce que généralement, on passe à côté ou bien. On reprend ce ballon vers son but.
1: La rentre en touche avec. C'était Olesh qu'on a tenté de trouver. Et Chic était à la réception d'un deuxième ballon éventuel. Le corner. C'est Tsaofal, me semble-t-il, qui est derrière ce ballon. Pas mal. Ben oui, les grands formats, ils sont là pour gagner les duels. C'est Krejci, en l'occurrence, là, qui était monté en ligne. Tous les ballons aériens profitent à cette sélection tchèque depuis le début de cette rencontre.
2: Oui, ça donne pas toujours des occasions dangereuses, mais en tout cas, c'est souvent réceptionné par les Tchèques. ici à l'image de Krejci qui avait déjà marqué hein, face à la Corée du Sud et qui a souvent été déterminant aussi hein, dans les matchs de barrage notamment. Ça, c'est vrai que la différence de taille, elle se fait vraiment sentir, je trouve, sur ces phases-là.
1: Ah oui, Gobros avait prévenu, mais là, on est en plein dedans. Modiba.
2: Surtout que c'est un marquage individuel hein, sur corner défensif de la part des Sud-Africains, donc on les voit un peu batailler face à leur opposant direct.
1: Mbokazi avec Okon. Ouais, c'est pas mal ce ballon. Mais de nouveau, tout ce que vous avez prédit tout à l'heure se vérifie avec des longs ballons qui profitent systématiquement au grand gabarit. Ecek. Okon. Là, on est à Kembata. Mbata qui trouve Reyners. Reyners, oh, ça s'est bien joué là pour Moudaou. Moudaou encore. Moudaou qui vient trouver Mokoena. Le relais. Mokoena. Avec Maseko. Et l'envoi de Maseko qui passe au-dessus du but défendu par le gardien. Mais on a vu davantage, alors c'est très paradoxal ce que je vais dire, mais d'occasion tchèque dans cette deuxième période, peut-être qu'en première. Mais on a vu une meilleure équipe sud-africaine en construction.
2: Oui, ouais, tout à fait, mais qui poursuit hein, la construction qui est assez bonne. Là, on revoit
1: la frappe de Tchervé.
2: Mais en tout cas, c'est ce que je disais en première mi-temps, je trouve que l'Afrique du Sud devrait multiplier non pas les centres aériens comme ils l'ont fait, qui sont systématiquement défendus par la Tchéquie, mais plutôt essayer de trouver les hommes à l'entrée du rectangle.
1: Les premiers changements, alors, la sortie de Darida, la montée de Schulk. Celui-là, je l'ai. Et le deuxième, je vous avoue, il m'a un peu échappé. Soika est sorti aussi. Et Zeleny est monté.
2: Oui, qui avait commencé le match aller. Hein. Le premier match face à la Corée du Sud.
1: Donc on a dit Zeleny et Schulk. Attention à cette récupération là-bas de Reyners qui n'était pas en situation de hors-jeu. Mofokeng. Avec Modiba, Mofokeng encore. Mofokeng pour Moudaou. Ouais, l'Afrique du Sud qui est bien dans cette deuxième période. Le relais avec Reyners qui avait décroché. Apolis. Possibilité de centre, même si l'on voit que tous les angles sont fermés. Et le ballon imprécis qui témoigne un petit peu de l'impuissance de cette équipe sud-africaine. C'était un long ballon d'Embata, je ravertis tout à l'heure.
2: Il n'est pas content Hugo Brossi, c'est très bien que ce genre de ballon, c'est peine perdue hein, pour ses coéquipiers.
1: La police, mais ils commencent à gagner leur duel, les Sud-Africains, Xavier, dans cette rencontre.
2: Ouais, c'est évidemment important. Ça montre une équipe qui aime la possession. Hein. Dans les statistiques, période de qualification, c'est une des équipes avec le plus de possession.

0: Attention à Schick. Et belle sortie de défense. Là, on s'est créé la supériorité numérique. Pourquoi pas ce ballon dans la profondeur à l'attention de Maseko. À la faute, elle est grossière, la faute dans le dos de Maseko. Et il ne se replace pas juste derrière, donc il offre une fenêtre de reconversion offensive à la Tchéquie.
1: C'est en cela que l'Afrique du Sud, je trouve, manque de maturité dans ses fautes souvent stupides, bêtes, inutiles.
0: On voit que Schulk est venu se placer juste derrière là, le binôme offensif qui est très très bon aujourd'hui. Lozek est Schick. La police avec Modiba. Modiba cherche des solutions. Mokoena est là. C'est dommage pour les Sud-Africains ce but concédé très tôt dans cette rencontre, parce que pour le reste il y a match. Moudaou avec de nouveau Mokoena. Mbata. Mokoena, l'un des plus solides, à n'en point douter, du côté de l'Afrique du Sud aujourd'hui. Alors là, Madame Penso interrompt. Je ne sais pas ce qui s'est passé là. Ça concerne Chervé, en tous les cas. Est-ce qu'un coup s'est-il perdu dans l'aventure, alors que la caméra nous proposait autre chose? En tous les cas, Chervé se tord de douleur. Il y a Mofokeng qui vient prendre un peu des nouvelles aussi. On va revoir Xavier.
1: Et c'est ici au centre de l'image là.
0: Bon, ouais. Ça a l'air très léger quand même là.
1: Il y a un petit geste hein, mais de Maseko, mais à mon avis quand même fort.
0: L'accolade, elle est sympa. Entre Mofokeng, je pense que c'était Mofokeng.
1: C'est Mofokeng, pardon, oui.
0: Un jeune joueur, l'un des jeunes prodiges de cette sélection des Bafana Bafana. Mais on peut comprendre le désarroi d'Hugo Broz, parce qu'il ne s'est quand même pas passé grand-chose.
1: Non, tout à fait. Évidemment, on va jouer. On sait qu'au match aller, ils ont pris deux cartons rouges côté tchèque. Donc, on va essayer de les provoquer un peu à ce niveau-là.
0: Oleš. Lozek, pardon. Attention à ce ballon pour Zeleny. Zeleny avec ce ballon pour Schulk. Schulk encore. La frappe contrée. Grosse occasion. Et de nouveau, le centre de Zeleny. Jaroslav Zeleny, joueur du Sparta Prague. Et le bon travail aussi d'Embata.
1: Ouais, très bonne combinaison entre les deux nouveaux entrants. Hein. Zeleny qui donne ce ballon à Schulk. Malheureusement, le joueur lyonnais ne peut pas vraiment armer sa frappe. En tout cas, très bon déplacement. C'est là qu'il est fort, hein, dans ses infiltrations depuis la deuxième ligne.
0: Mais il a voulu trouver notre ami Sadilek.
1: Oui.
0: L'homme à tout faire de cette équipe, essentiellement en première période. Un petit peu moins en deuxième, je trouve. Allez, il y a du suspense toujours dans ce match. On pensait que la Tchéquie avait course gagnée très tôt dans ce match, avec ce but marqué relativement tôt. Et puis finalement, les Sud-Africains sont là. Attention à cette relance dangereuse.
1: Il n'y a pas vraiment de leçon tirée, hein, je trouve, sur ce genre de ballon. Toujours Williams qui donne ses ballons très très compliqués.
0: Mofokeng, ouais, il a amené sa créativité. Mokoena qui laisse passer. Cette frappe des 30 mètres passe partie du pied gauche de Modiba. C'est pas la première qu'il tente comme cela. Modiba, dès qu'il voit une fenêtre de tir, il arme. Ça passe loin à côté néanmoins. Aveu d'impuissance dans le regard de Modiba.
1: Oui, c'est qui fait le mauvais choix.
0: Attention à ce long ballon, on avait voulu trouver Lozek. Mokoena.
1: On a vu la statistique là, zéro tir cadré côté sud-africain. Je pense qu'il n'y en a eu qu'un seul aussi lors du premier match, hein. Donc c'est vraiment une des faiblesses aussi de cette équipe, le manque de concrétisation, de tir cadré.
0: Mais on a encore Lyle Foster sur le banc du côté de l'Afrique du Sud, qui pourrait être une solution dans le courant de cette deuxième mi-temps. L'attaquant de Burnley, 10 buts marqués en sélection pour lui quand même, en 32 sélections, c'est un bon ratio quand même.
1: Oui.
0: Joueur que l'on a connu.

0: au cercle de Bruges. Il est passé à Polis, il est hors-jeu me semble-t-il, Moudaou. Moudaou encore, Moudaou, et là il est bien contré. Et il n'y avait pas de situation de hors-jeu. Si, on prend tout le temps du temps. Donc dans l'exercice qui est le nôtre, enfin, c'est compliqué. On s'emballe et puis il faut arrêter de s'emballer.
1: Oui, tout à fait. Et le public aussi hein, s'emballe, c'est... Parfois,
0: celui-là, on peut le siffler directement. Non, on n'est peut-être pas obligé d'attendre 3 jours.
1: Là, il n'y a pas vraiment de doute hein, à ce sujet-là, c'est sûr. Ouais, Moudaou qui doit voir. Hein, il a la ligne défensive tchèque devant lui.
0: Kovar. Là-haut, dégagement raté de Kovar à Mokoena. Et là, il y a l'excellent travail cette fois-ci de Chulk qui vient bien se placer entre les lignes. Vous imaginez un peu le banc tchèque quand même. Zeleny, Chulk, Saouchek qui va peut-être même pas jouer aujourd'hui. Ça en dit long quand même sur le potentiel de cette équipe. Jouer, dit Madame Penso. La police. Modiba, Mbata, la police, et le pressing s'exerce à 3 sur le porteur du ballon. On sent qu'il y a une volonté d'aller davantage vers l'avant maintenant du côté de l'Afrique du Sud. Regardez, ça on n'a pas vu en première mi-temps cette course là.
1: Ouais, ce pressing négatif. Ouais, il va falloir quand même essayer de forcer un peu son destin pour les Sud-Africains. Ouais, très bien joué. Là, ça doit aller vite.
0: Ouais, mais on repart à des mètres. Zeleny qui a le jeu devant lui. C'est là qu'il est bon. On est avec Chulk. Tchervé. Tchervé qui a donné à son défenseur, la Krejci. Je pense que c'est le coach tchèque que l'on entend. Hein.
1: Je pense que c'était Krejci.
0: C'est Krejci.
1: Oui, Krejci, le capitaine. Pas content sur les déplacements de ses joueurs. Allez. Ça, c'est bien de Lozek.
0: Lozek qui vient trouver Chulk. Chulk avec de nouveau Lozek. Là, il y a une foule. Oh là là, ça faut revoir. Ouais. Ça, il faut revoir. Je ne dis pas que c'est volontaire, Xavier. Non, mais là, si le VAR s'appesantit là-dessus. On va revoir le ralenti à n'en point douter dans les prochaines secondes. Je suis à peu près certain que ça n'est pas volontaire.
1: Regardez ici, une première bousculade. Je ne pense pas que ce soit...
0: Non. Ça fait mal quand même. Hein. J'ai l'impression que ça pince quand même.
1: J'ai quand même l'impression qu'il peut facilement mettre son pied ailleurs. Hein, mais j'ai pas. C'est plus un peu dans le... Après la déception au fait que... Voilà, il met le pied à terre.
0: Ouais, puis il vient présenter ses excuses juste derrière.
1: Bon, ça n'a jamais été
0: une signe. Non. Là, je sens je sens l'ancien footballeur. Moi, je suis encore un commentateur naïf. Allez, 1-0, toujours pour la Tchéquie. Et cette récupération de Maseko, il va encore y avoir des changements là, d'un côté tchèque. Avec Saouchek, je pense. Je pense l'avoir reconnu, le grand Thomas Saouchek, qui est un joueur absolument fantastique, le milieu de terrain de West Ham, qui lui aussi avait livré un énorme euro il y a quelques années. Le dégagement pour le gardien, Williams. Il en perd quand même des secondes à chaque fois, à force de vouloir jouer propre.
1: Regardez ce genre de ballon sur Reyners, dont à mi-hauteur, un gardien devrait pouvoir l'attaquant l'atteindre. À mi-hauteur, c'est vraiment quelque chose qui aurait pu solutionner pas mal de choses pour les Sud-Africains.
0: Les changements, je pense que c'est cela. Et là, voilà Saouchek. Et lui, on ne le présente plus. Hein. C'est l'une des méga stars de cette équipe. Saouchek, le joueur de West Ham. 92e sélection pour ce milieu de terrain de 31 ans. C'est pas très très clair les indications que l'on reçoit. Bon, d'abord de l'autre côté, la montée de Magogpa, Evidence, l'attaquant des Pirates. Ouais, Voilà, j'ai pas vu le joueur sortant parce que tous les changements s'opèrent en même temps. On va avoir droit aussi à la montée de Provod, le joueur du Slavia Prague.
1: C'est tous les joueurs qui ont commencé le match précédent.
0: Et je pense que mon ami Sadilek est sorti. Donc voilà, bon, on va remettre de l'ordre dans tout cela. Et puis la sortie aussi de Lozek, ça c'est sûr. Voilà.
1: C'est Reiners qui descend.
0: Oui, remplacé par
1: McCoppa.
0: McCoppa, mais c'est pas évident.
1: Faut pas le dire vite, non.
0: McCoppa. Qui va évoluer en pointe, c'est du poste pour poste. Hugo Bro se joue son va-tout. Et puis du côté de son homologue aujourd'hui, l'entraîneur de cette équipe tchèque, Miroslav Kubek, eh bien on opère des changements davantage dans la volonté de contrôler ce qui se passe. La rentrée en touche pour Tsofal. Tsofal avec une première intervention, c'était pas mal cette intervention de la tête de Krejci que l'on vient systématiquement ou presque trouver.
1: Oui, et puis il vient toujours avec beaucoup d'élan en fait.
0: En mouvement.
1: Tout à fait. C'est ça qui lui permet, qui lui a permis d'ailleurs de marquer face à la Corée du Sud avec beaucoup de puissance. Ici le joueur de Wolverhampton.
0: Mmh. On repart à droite avec Moudaou. Ça c'est pas mal ce contrôle en mouvement de Tchoul pour aller chercher, c'était Zeleny qu'il voulait trouver sur la gauche. Il n'est pas parvenu à le joindre alors que Madame Tori Penso invite tout le monde à regagner, non pas les vestiaires mais le petit banc. C'est la petite pause ici et la pause pour nous aussi, Xavier, à tout de suite.
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0: Voilà, nous sommes de retour, Xavier, pour cette pause hydratation. Et donc ce score de 1-0 toujours en faveur de la Tchéquie et cette équipe d'Afrique du Sud qui n'a pas dit son dernier mot. On le voit, hein, davantage de velléité offensive, davantage de volonté de se porter vers l'avant, mais pas la moindre occasion nette quand même pour les Sud-Africains.
1: Toujours cette grande difficulté à terminer leurs actions, hein. Zéro tir cadré, ça montre tout. Ils arrivent généralement bien dans le dernier tiers. Je trouve que c'est vraiment une chose positive pour les Sud-Africains. Mais c'est vraiment dans la dernière passe ou dans le tir que ça bloque. Et, mais c'est évidemment très compliqué. Et la Tchéquie, elle qui reste encore fort timide, je pense. Il y a eu l'une ou l'autre occasion, mais sans pour autant apporter du gros danger. Mais ça reste quand même beaucoup plus concret que l'Afrique du Sud.
0: Exactement, la Tchéquie dont on se rappelle qu'elle a été finaliste de l'Euro 96. Vous vous souvenez de cette période Poborski, Berger, Nedved, Zuse Parek, battu en finale par l'Allemagne 2-1. C'était une équipe qui nous a fait rêver avant de rater la Coupe du Monde 2010, 2014, 2018, 2022. Et en 2006, elle n'avait pas franchi les poules. Et donc voilà, c'est une équipe qui est un peu en reconstruction et qui est en mission ici, cette équipe tchèque, mais dont on peut se dire qu'avec 3 points, pour l'instant, elle est bien partie.
1: Ah oui, ça c'est vraiment le scénario idéal pour eux. Ils assureront certainement la 3e place avec cette victoire, au moins.
0: Alors qu'on nous invite à voter pour le chouchou du match, vous le savez, hein, sur le site RTBF Sport. Alors les chouchous, nous avons l'arbitre Tori Penso, nous avons Sadilek et nous avons Patrick Schick. Et votre chouchou à vous, c'est qui, mon cher Xavier?
1: Compliqué, moi je dirais Tori Penso.
0: Oui, moi je ouais, sincèrement moi aussi.
1: Qui maîtrise parfaitement son match, je trouve, qui montre la belle autorité.
0: Mais je trouve qu'elle livre vraiment un très très bon match.
1: Avec le sourire aussi, donc on n'est pas vraiment dans l'autoritarisme.
0: Non, non, et on sent qu'elle a gagné très rapidement le respect sur le terrain. Donc voilà, très très bien, très très bon arbitrage pour l'instant de Tori Penso. On rappelle les chouchous, l'arbitre Penso, Sadilek le buteur et l'attaquant Patrick Schick. On va voir un peu comment on va se comporter maintenant à l'Afrique du Sud dans ce dernier quart d'heure, même davantage, hein, une bonne vingtaine de minutes avec le temps additionnel bien sûr. On va voir si elle va un peu changer son fusil d'épaule, si elle va parvenir à inquiéter une fois dans cette partie le gardien Kovar. Peut-être maintenant avec ce débordement côté gauche de, je pense que c'est Mofokeng, ou alors c'est Mofokeng, le ballon en retrait pour Reyners. Reyners, le centre de Reyners est contré.
1: C'est un police, je pense.
0: Et possibilité de contre-attaque, récupération directe de l'Afrique du Sud avec Williams. On cherche des solutions. Ocon, Mokoena avec Maseko, belle conduite de balle. Mokoena, pourquoi pas ce ballon, deuxième poteau, et l'intervention facile du gardien sur cette remise qui était intéressante, hein, cette remise de Mac Gopa qui avait la volonté d'isoler un équipier. Et la Tchéquie peut repartir avec cette récupération côté pour Tsofal avec Sochek. On sait pourquoi il est monté, lui, pour réguler l'entrejeu,
1: apporter du physique. Ouais, c'est ballon difficile à négocier pour Mac Gopa.
0: Mais c'est difficile, il est en extension. Et intervention facile finalement.
1: C'est vraiment le premier centre, je pense.
0: Premier renvoi cadré aussi.
1: Oui, si on veut. Mais il faut le compter dans les stats, c'est sûr. Mais
0: pas très inquiétant, c'est vrai, je vous le concède. Et là, il n'y a pas de faute. Ça au chèque. On avait bien vu là l'appel de Tsofal. Et regardez, c'est la police qui vient récupérer des ballons. Mokoena. Oh là, la faute. Oh, la faute et le carton, à mon avis. Oui, ça c'est sûr. Là, pour cette faute commise par Krejci. Oh oui, il n'a pas laissé à son opposant direct la latitude de se retourner parce qu'il savait que là il allait être dans une situation un peu plus délicate. Il y avait une supériorité numérique qui était en train de s'installer du côté sud-africain.
1: Oui, il était complètement surpris par le geste technique de Maseko là, hein, qui s'est retourné très très rapidement. Donc faute logique, faute carton jaune logique sur cette faute.
0: Et ce coup franc, comment va-t-on le négocier? On l'a dit tout à l'heure, ce que les Bafana ne parviennent pas à construire sur des actions de plein jeu, bien il faut le faire sur une phase arrêtée. Et là, va falloir être ingénieux. On a Modiba derrière le ballon et Apolis. Modiba pour peut-être une tentative, mais il y a peu d'élan quand même. Donc on peut imaginer qu'ils vont essayer de déposer la balle entre le point de pénalty et le petit rectangle peut-être. Eh bien non, tout faux. On préfère aller chercher la frappe lointaine. Avec ce ballon qui revient, c'était un petit geste technique qu'indique l'arbitre. Je vous avoue que je ne sais pas, il y a deux ballons sur le terrain, ok. On va repartir avec une balle au sol. Ouais, il veut jouer le coup rapidement, Mbokazi. Ah non, le ballon était crevé.
1: Oui. Parce que je me demandais comment...
0: Oui, comment un deuxième ballon...
1: Ah, ouais. Était.
0: C'est pas possible. Le dégagement sur la tête de Krejci. Mbokazi. Mbokazi avec Moudaou. Moudaou. Transite à nouveau. Mais par Ocon. Mbokazi attend une solution. Ça ne vient pas. On repart vers Ocon. Il est bien ce Maseko aujourd'hui, je trouve, dans cette rencontre.
1: Belle activité sur son flanc droit.
0: La police. Mbokazi encouragé par le public. À Atlanta. La ville de Martin Luther King.
1: Ouais, c'est le moment pour les Sud-Africains. Avoir un peu cet esprit de révolte, hein, ne pas accepter leur sort.
0: Mais il y a un moment donné, il faudra y aller gaiement. Parce que...
1: Ouais, mais il est temps, hein, parce que l'heure tourne. Toujours pas de grosses occasions.
0: Alors, la sortie de Tchervé. Au milieu de terrain. Tchervé qui est remplacé par David Zima, le joueur du Slavia Prague. Quand même pas mal de joueurs, mais qui évolue au pays. J'ai dit David Tchervé, c'était Lucas Tchervé. David, c'était celui qui joue à Moucron.
1: Ah ben voilà.
0: Voilà, c'était ça que j'étais en train de vérifier. Ça ne s'écrivait pas tout à fait de la même manière, mais ça se prononçait de la même manière. Mais dépité Hugo Brosse, hein, parce qu'il constate, comme vous et moi, Xavier, ben, je dirais l'incapacité de son équipe à produire du jeu, inquiété aussi le gardien adverse. Peut-être maintenant avec ce bon débordement, avec ce ballon pour... Et là, il n'y a pas d'intervention fautive. C'était une belle séquence avec Apolis qui avait permis, qui s'était retrouvé à droite, une fois n'est pas coutume. Et la bonne tentative là d'Apolis.
1: Ouais, grosse inattention dans la défense tchèque là, qui a complètement oublié Apolis, qui est malheureusement de nouveau. Je parlais de consistance ici là.
0: C'est le contrôle est douteux.
1: Ouais, bah oui, il rate complètement son contrôle alors qu'il y avait une réelle possibilité pour les Sud-Africains de.
0: Oui, mais il subit quand même une belle charge aussi là de Krejci. Je dis pas qu'il y a pénalty.
1: Non, bien sûr.
0: Je dis c'est compliqué aussi dans ce contexte-là d'aller contrôler ce ballon avec adresse comme il l'aurait souhaité. Zeleny, Jaroslav Zeleny. Oui, voilà, péché un peu d'orgueil, hein, je trouve, du côté tchèque depuis quelques minutes. Moudaou. C'est pas mal du tout ça avec Mbata. Qui va obtenir la rentrée en touche. Ouais, on a l'impression qu'ils veulent la jouer longue, cette rentrée en touche avec notamment Moudaou, mais finalement pas. Mofokeng. Ocon. Ocon qui vient maintenant chercher Mbokazi. Mokoena. Mokoena avec Moudaou. Ocon, on procède telle une équipe de handball avec des passes latérales. Le but c'est d'aller isoler un joueur peut-être comme Mofokeng ou Apolis dans une situation de 1 contre 1. Mokoena. Ocon. Mais la Tchéquie ne montre quand même pas grand chose depuis quelques minutes, Xavier.
1: Ouais, non, qui se contente d'attendre son adversaire sans vraiment. Une volonté de presser son adversaire.
0: Mokoena. Avec Mbokazi à police. De nouveau, Mokoena. Souvent à la balle. Maseko. Et lui, il peut provoquer Maseko. Allez, Maseko en 1 contre 1. Il prend l'intérieur. Maseko, le tir de Maseko. Contré, on réclame. Que de pénalty. Pénalty. Et sifflé par Tori Penso. Eh bien, on venait de le dire, Xavier, cette équipe tchèque commençait à la jouer un peu trop facile. Péché d'orgueil ou impuissance, hein, on ne sait pas très très bien, mais Là, ce qui s'est passé là, ça traduit ce que l'on disait depuis quelques minutes. On sentait que l'équipe d'Afrique du Sud prenait possession du rectangle adverse.
1: Et la Tchéquie commençait à jouer avec le feu ici, à reculer de plus en plus. Et là, Maseko qui s'est retrouvé dans une situation en un contre un. C'est une des premières fois là où il a l'espace.
0: Oui, ça va.
1: À voir quand même, parce que quand même pas n'élargit pas non
0: c'est
1: plus
0: Soulk. L'incroyable Soulk. Moi je vous laisse, hein. Ça c'est votre job. Oui, des patouilleros, tout ça en studio, mais là moi je me sens incapable.
1: Ce n'est pas naturel, et est-ce qu'il élargit vraiment la surface de son corps par ce geste? Il y a même un geste de vraiment de protection aussi, hein, dans le chef de Soulk. Le Hens, les règles, c'est l'angoisse.
0: C'est ça qui est génial, c'est que moi, mon rôle, c'est de commenter, vous, c'est de.
1: Pas forcément.
0: D'interpréter.
1: Des commentateurs qui
0: justement. Mais là, je sais, mais justement,
1: j'ai. Position. Moi, là, je trouve ça très sincèrement. Voilà. Quand même très sévère.
0: Mais on est dans une zone grise, du coup, il va pas y avoir d'appel à la vidéo. J'entends par là que si jamais elle ne siffle pas le penalty, il n'y a pas d'appel à la vidéo. Elle le siffle, il n'y en a pas derrière. C'est mon interprétation. C'est qu'on est dans la zone grise par excellence.
1: Oui,
0: non
1: oui, très certainement.
0: Bon, et qui va donner cela? C'est Mokoena. Mokoena pour la balle de l'égalisation. Hugo Bros. Ah, regardez-le. Allez, on peut être un peu content pour lui quand même. Pour Hugo Bros.
1: Voir le résultat,
0: on va voir. Effectivement. Mais une petite touche belge quand même dans cette rencontre. Et un tournant, un non-point douté. On va voir comment les Sud-Africains vont le négocier. Mokoena, il a pris ses responsabilités très souvent dans cette rencontre. Mokoena face à Kovar. Quelques pas d'élan. Deux seulement, deux pas d'élan. Mokoena. Et c'est but, non ? Oui, c'est but. Ça va au fond. C'est l'égalisation de Mokoena. Petite illusion d'optique, Xavier. Je pensais que la balle avait pris l'extérieur du filet.
1: Non, il a parfaitement tiré ce pénalty. Mokoena qui a pris le contre-pied de Kovar. Il a bien frappé dans le coin, forte. Vraiment, pénalty parfaitement exécuté pour Mokoena.
0: Mais c'est difficile de le mettre mieux, ceci dit. Parce que là, il est tellement dans le petit côté que j'ai cru qu'il était à l'extérieur du petit côté.
1: Dans le petit filet, ici, regardez toute la concentration.
0: Ah oui,
1: et il sait très bien
0: fort,
1: ce que ça représente, ce pénalty. Et là, il vient de frapper parfaitement.
0: Bah oui, il est en mission, hein, Mokoena. On sent que c'est l'un des leaders de cette équipe sud-africaine. On voit son regard. Il indique quand même au gardien où il va shooter. Après, il y a parfois des ruses, hein, comme ça, on le sait. Oh là là, il est très, très, très bien positionné. Une superbe image. Et la joie d'Hugo Bros. Bah oui, on est content pour lui. Hugo Bros, entraîneur dont on ne voulait plus trop en Belgique. Hein. On l'avait estimé trop vieux. Puis il est parti, il a remporté la CAN. Et là, il est en train de prendre quelque chose dans cette deuxième rencontre sur la scène de la Coupe du Monde. Alors, quelle doit être l'attitude maintenant des Sud-Africains, Xavier, jouer pour la gagne ou se contenter du point du partage? Attention.
1: Il y a un momentum en tout cas pour eux.
0: Voilà.
1: Là, on sent cette équipe tchèque faiblarde, hein, qui s'est rendue vraiment coupable de reculer à outrance. Et là, je pense que l'Afrique du Sud a un beau coup à jouer.
0: Et attention à cette percée maintenant pour Zeleny. Ah oui, le doute s'est installé. Mais dans cette équipe tchèque. Et ces deux équipes, eh bien, qui vont encore exister, qui vont avoir droit à un troisième match plein d'enjeux aussi. La possibilité d'aller chercher la deuxième place, la meilleure troisième aussi, eh bien, c'est désormais envisageable pour ces deux formations. On avait dit un peu malheureux vaincus aujourd'hui, même s'il n'y aurait jamais eu de bilan définitif à l'issue de cette rencontre. Sebelebele est monté au jeu, ça m'avait un peu échappé. Kamogelo, Sebelebele.
1: À la place de Maseko, je pense. Hein.
0: Maseko qui a... Le centre contré. J'avais disparu de l'antenne, me semble-t-il.
1: Ouais.
0: Ok, d'accord, ok, autant pour moi.
1: Tout le monde a le droit à une petite pause.
0: Oui, mais c'était pas volontaire. Et la récupération maintenant, tout derrière, Okon. Avec Moudaou.
1: Quand même, de manière inexplicable, hein, je trouve, l'attitude des Tchèques.
0: Mais ils ont raté aussi pas mal, hein, quand ils étaient dans le rectangle adverse. Là, il y a la récupération de Moudaou.
1: Je veux dire, quand on sait, on connaît les difficultés à construire depuis l'arrière de l'Afrique du Sud, pourquoi ne pas aussi imposer et de manière un peu plus audacieuse aller presser plus haut son adversaire? À quasiment aucun moment ils l'ont fait.
0: Ils se sont contentés trop vite de ce 1-0.
1: Contentés de ce 1-0 et pensaient finalement que rien ne pouvait leur arriver. Ben,
0: ah oui, c'est pour eux. Ce serait une déception à n'en point douter si le score devait rester en l'état côté tchèque. Et l'Afrique du Sud qui répare avec Mokoena. C'est un bon joueur ce Mokoena quand même. Franchement, il a tenté sa chance à maintes reprises. Il prend des cartons quand il faut et prend ses responsabilités sur le penalty. Le long ballon, on a voulu trouver à Polis. Et c'est Saocek qui permet à cette équipe de repartir avec Sulk. Sulk, oulala, attention, cette intervention. Heureusement, il n'a pas touché l'homme. Perte de balle qui profite à Zeleny, deuxième poteau. Et l'imprécision qui avait gagné les rangs sud-africains en première période est passée du côté tchèque dans cette deuxième mi-temps. Allez, tout le monde s'arrache. Hein. Avec notamment la montée de Sebelebele pour les dernières minutes. Ocon, on va encore vibrer dans ce match, Xavier. Ça va tomber.
1: J'espère en tout cas que l'Afrique du Sud va avoir conscience de la chance qu'il a peut-être de remporter cette partie. Hein. Ils étaient quand même mal embarqués, on l'avait dit, avant le pénalty, zéro tir cadré, peut-être un demi, là, si on peut le compter. Cette tête de Magopa.
0: Moudaou, le momentum, vous l'avez dit, il a complètement basculé. Mokoena. Pourquoi pas le centre de Mokoena et la fébrilité du côté. Attention à cette frappe là qui part des 25 mètres. C'était, me semble-t-il, Mofokeng. Mofokeng qui a pris ses responsabilités. Un ballon sur lequel le gardien a dû se coucher, Kovar. Mais la Tchéquie ne trouve plus l'homme libre, Xavier, depuis quelques minutes. Et c'était un constat que l'on pouvait déjà poser avant l'égalisation des Sud-Africains.
1: Les fois où ils ont été vraiment dangereux, c'est quand ils ont joué de manière directe sur les flancs, un peu comme ici, essayer de trouver Chic et...
0: Là, c'est Provod, avec Sulk. Oh, il y a eu une faute à l'entrée du rectangle, un contact à tout le moins. Sulk, il avait voulu s'appuyer une fois encore là sur Tsofal qui était monté en ligne. Il s'est passé quelque chose à l'entrée du rectangle et l'arbitre, Madame Penso, était très très très bien positionné. L'envoi de Mofokeng.
1: Oui. Un peu faible en force pour vraiment inquiéter Kovar. Il avait bien éliminé son homme.
0: Elle fait vraiment un grand match, hein, je trouve, Tori Penso. Parce que là, je pense qu'elle revient sur ce qui s'est passé à l'entrée du rectangle. Je pense. Hein.
1: Ouais, avec
0: Patrick Chic. Et regardez qui est dans le coup, Mokoena. Mokoena déjà averti, on le rappelle. Hein. Ah ouais, c'est moi l'arbitre.
1: Bien, là, parce que pas se laisser faire. Je trouve qu'en plus, elle communique bien avec les joueurs hein, de manière ferme.
0: À Mokoena, elle lui dit « je t'ai vu hein. ».
1: Ouais.
0: Bah, ça ne valait pas une deuxième jaune, hein, soyons clairs. Mais en tous les cas, elle lui a montré toute son autorité. Le corner. Ouais, c'est bien défendu. Tous ces gestes-là, les Sud-Africains ne les gagnaient pas en première période. C'est dingue ce que la confiance peut apporter. C'est comme si les Sud-Africains avaient pris 10 cm depuis la pause. Le crochet provoque le centre. On a voulu aller trouver là-bas Krejci qui était monté en ligne. Saocek qui vient chercher l'homme libre. Faute. Et c'est là que peut-être la Tchéquie va peut-être faire la différence avec de nouveau un coup franc à cet endroit-là du terrain. Oui. On sait que les Tchèques sont beaucoup plus grands. Vous avez dit tout à l'heure la différence de centimètres.
1: 7 centimètres de, c'est beaucoup, hein. De différence en moyenne. Donc c'est évidemment énorme. Ça, c'est vraiment surtout un moment où ils sont justement un peu en train de souffrir, entre guillemets.
0: Et c'est Tsofal qui vient se placer derrière cette balle. 7 minutes de temps additionnel. Ça va encore bouger. Ah oui, tous les regards convergent vers Patrick Chic, la vedette de cette équipe. Tsofal, c'était une tête de Zeleny. Et hors-jeu. Situation de hors-jeu de Thomas Saocek. Ah, Hugo Bros est un malin, c'est un expérimenté, mais lui aussi évidemment, Miroslav Kubek, il y en a un qui a 73 ans, l'autre 74.
1: Oui.
0: Donc on va pas la leur faire.
1: Hein. Ça c'est clair, ils en ont vu d'autres.
0: Ça c'est clair. Et, au départ de l'action, il n'y avait pas d'hors-jeu, c'est après, je pense que voilà, ouais. La situation d'hors-jeu maintenant. Il y avait également Krejci qui était en situation inopportune. Williams, mais il va allonger, ça se voit, hein. Il va allonger son dégagement. Et pour qui ? C'était Zima qui était à la réception de ce ballon.
1: Évidemment, techniquement, les Sud-Africains sont supérieurs aux Tchèques, hein. Ça c'est sûr.
0: Dans les... ça se voit, ouais.
1: Ouais, des bons manieurs de ballon.
0: Moudaou. Avec Sebelebele. Mokoena, Mokoena. Il est tranquille, Mokoena. Ouais, mais il est vraiment tranquille. Mokoena, je l'adore. C'est mon coup de cœur aujourd'hui. Attention à cette possibilité d'aller chercher à droite. Provod avec maintenant la récupération de Soucek. À ne pas commettre l'irréparable. Et c'est un corner. Pour la Tchéquie.
1: Non, c'est.
0: Coup de pied de but ?
1: Ouais, coup de pied de but, j'ai l'impression.
0: Ah, bien vu,
1: ouais.
0: Xavier, bien vu.
1: Très bonne intervention de Bokassi. Regardez ici là.
0: Ah oui, oui, oui. Vous avez l'œil.
1: Oui,
0: hein,
1: on avait l'impression qu'il y avait corner.
0: Regardez, c'est un geste fort. Ça. Ouais, vous voyez, ouais. le capitaine qui va chercher son défenseur en célébrant cette intervention défensive comme si c'était un but marqué. C'est histoire d'envoyer un signal évidemment.
1: Ouais,
0: parce
1: ouais,
0: qu'on sait que tout le monde est fatigué maintenant, ouais. Du côté sud-africain. Avec les efforts consentis pour revenir. C'est qui là ? C'est encore. C'est Mokoena encore qui est allé récupérer ce ballon. La police. Modiba. Soulk.
1: Ouais, bien joué.
0: Soulk encore. Soulk, et là il a le jeu devant lui. Pavel Soulk. Soulk encore. Soulk, il a un peu tergiversé. Il n'y a pas eu de deuxième ballon, il n'y a pas eu de rebond. Il a trop traîné. Ça n'est pas terminé avec cette frappe partie du pied gauche de Lucas Provod. Et ce ballon qui file à côté.
1: Oui, Soulk qui a bien combiné, qui a directement pris la profondeur. Malheureusement, il a du mal à trouver. Le déplacement de Patrick Schick n'est pas idéal. Hein. Il est aussi bien pris par cette défense sud-africaine. Et puis après, cette frappe de Provod qui passe un bon mètre à côté. Donc, ouais, la Tchéquie qui se réveille en hein, cette fin de match.
0: Ah bah oui, elle aussi, elle pose le même constat que les Sud-Africains. Que doit-on faire là ? Il reste 3 minutes, est-ce qu'on s'expose, on prend un but ou on y va pour la gagne ou on se dit qu'on mise tout sur la troisième rencontre ?
1: Écoutez, ouais, y a,
0: compliqué,
1: je pense
0: hein.
1: qu'un match nul, vu l'adversaire qu'ils vont affronter aussi, hein, les deux équipes lors du dernier match, c'est quand même beaucoup d'interrogations et beaucoup de doutes par rapport à l'issue de cette phase de poule. Donc je pense qu'ils ont tout intérêt oula, à essayer de gagner ce match.
0: Mais voilà, regardez, hein. On repart avec Mbata, que l'on a préféré à cette position, je trouve. Ah, regardez, on va trouver maintenant sur la droite, Sebelebele. Sebelebele dans sa situation privilégiée de 1 contre 1. Et que va-t-il obtenir ? Peut-être le maximum un corner, on verra. Petit ballon. Maintenant, pour aller chercher Moudaou. Là, il y a davantage de gestion et de fraîcheur physique du côté de cette équipe sud-africaine. Pour terminer, à police. Le relais. Avec Mofokeng. Mbokassi qui vient joindre Okon. Ah, il n'emmène pas large là les Tchèques dans cette fin de partie. Oh, le joli Smagokpa. Le tir dans les bras du gardien. Smagokpa. Evidence qui frappe. Et la bonne intervention de Kovar.
1: Ouais,
0: regardez,
1: qui a montré vraiment beaucoup de force là entre deux joueurs tchèques. Ah, attention, ce ballon.
0: Et ils sont fatigués, les Tchèques. Ils terminent quand même de manière moins forte, je trouve, que cette équipe d'Afrique du Sud. Regardez qui multiplie les vagues qui viennent toutes s'écraser sur, cette muraille là. Kovar, le gardien à sa défense, le relais, la frappe peut-être maintenant pour Mofokeng. Mofokeng qui accélère, Mofokeng encore, Mofokeng avec Sebelebele, Sebelebele, Sebelebele, mais s'il se laisse tomber Sebelebele, il y a peut-être quelque chose. Et c'est un corner, on va terminer sur ce corner.
1: Oui.
0: Xavier,
1: très très grosse occasion pour Modiba ici, qui doit quand même, impression, il prend pas bien le ballon, hein. Il le croque cette frappe alors qu'il y avait une vraie fenêtre de tir pour lui.
0: Et c'est Zima qui est venu s'interposer. Le corner joué comme souvent au ras du sol. Mokoena, le centre, ah oui, avec l'énergie aussi du désespoir, manque de précision. Ocon, que fait-il là dans ses dribbles? Il est resté tout devant Ocon. Mais regardez qui est en train de trembler dans cette fin de rencontre. Regardez ça, cette frappe là d'Embokasi. Alors, ouais, je vous entends pester, mais c'est parce que là il y a moyen de mieux faire à ce moment-là.
1: Oui, oui, tout à fait. Là, il doit pas. En plus, ça comporte quand même pas mal de risques. On l'a vu, ces ballons déviés qui peuvent très bien tomber dans les pieds d'un adversaire.
0: Le tout dernier dégagement. Ah, il n'a pas osé remiser pour son gardien. Et on va sans doute en rester là avec Doudera. Et l'arbitre excellentissime, Tori Penso, siffle la fin de cette rencontre qui s'est soldée sur un score de parité à 8 partout. Score logique,
1: oui, score logique. La Tchéquie qui avait mieux commencé, qui s'est montrée plus efficace, et l'Afrique du Sud qui a maîtrisé la possession du ballon pendant presque tout le match et qui a été récompensée malgré les fébrilités à la finition.
0: Et voilà mon cher Jérémy ce que l'on peut dire de cette rencontre entre la Tchéquie et l'Afrique du Sud. Score final, un but partout. À tout de suite, Jérémy.
2: Ben oui, vous venez en plateau. À tout de suite, embrasser Xavier.
0: Prends l'avion, j'arrive.
2: Tout de suite, embrasser Xavier de notre part. En tout cas, c'est ce qu'on fait. Peut dire, c'est que ça fait les affaires du Mexique et de la Corée qui s'affrontent cette nuit. Mais là, franchement, c'est du pain béni pour eux. La pub, et puis on analyse tout ça en plateau avec Franck, avec Christine et avec Nicolas Frutos. À tout de suite.
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2: Il y a un public enthousiaste qui sait qu'il y a un autre match qui arrive dans quelques instants. Ravi de vous accueillir, hein, si vous nous rejoignez maintenant, parce que vous avez profité du beau temps, parce qu'il y a encore quelques braises sur le barbecue, pas de problème, parce qu'il fallait faire réviser les enfants et leur CEB, pas de souci non plus. On est là toute la soirée. Bon, vous en avez pensé quoi, globalement, de ce Tchéquie-Afrique du Sud? Nico, je sais que vous avez toujours un avis tranché. Quand il faut dire les choses, vous les dites, c'est le moment.
10: Ils n'ont pas profité de la première mi-temps, on parle clairement de la Tchéquie, qui avait une domination territoriale, on va dire, surtout, et manque de qualité dans les derniers mètres, clair et net. Et après, un peu comme les matchs des Qataris, lors de leur première journée, tout peut se jouer jusqu'à les dernières secondes, et voilà, ils arrivent à un pénalty, même à la fin, peut-être à gagner les matchs. Alors, ça laisse surtout, ça tire des enseignements pour plus que ces deux nations. Mais un match qui n'était pas top dans la qualité.
2: On est d'accord. On va déjà revoir le 1-0, le but de la première mi-temps. L'avantage pour la Tchéquie, qui pour l'instant prend à chaque fois l'avantage dans ses matchs de Coupe du Monde, Christine, et à chaque fois, il n'arrive pas à gagner. C'est une constante.
11: Et pourtant, oui, c'est clairement... Parce que globalement, c'est un échec de leur jeu direct. Mais là, ça passe après à peine 5 minutes de jeu, dans la 6e minute. Donc... Le pré-assist aussi, dont on ne parle pas souvent, est très beau parce qu'il fait partie intégrante de l'action de but. Hein. Là, c'est Lozek, un des plus jeunes et qui est normalement censé être un très bon joueur en confirmation. Voilà, l'échec de la Tchéquie, de ne pas avoir profité d'un début idéal. On se met dans le confort, on donne un premier coup sur la tête de l'adversaire.
2: Et
11: après, on ne comprend pas.
2: Ouais, le but de Sadilek, Franck, pour ouvrir le score. Et puis, on va voir le tournant de cette deuxième mi-temps. La faute qui amène le pénalty. On va avoir différents angles aussi pour pouvoir vraiment s'en faire un avis. J'aimerais bien que vous vous positionniez. Voilà, tout simplement.
9: Ben pour moi, il y a main, c'est d'accord. Très clair. Il augmente sa surface corporelle, comme on le voit bien ici. Et s'il n'y a pas le contact entre la main et le ballon, ben le ballon il continue sa course vers le but. Donc ça me paraît être un pénalty tout à fait logiquement sifflé par une excellente arbitre aujourd'hui.
2: Oui, on en reparlera, mais on revoit ce ralenti. Soyons clairs, est-ce que quelqu'un va à l'encontre de la décision du fait de siffler pénalty ? Voilà, ça c'est ma question. Non. Nico dit non, Christine aussi. Non. C'est magnifique, on peut avancer, puisque tout le monde est d'accord. Je vous propose de voir le ralenti du pénalty qui a été transformé. Si vous n'étiez pas d'accord, on ne l'aurait pas mis, comme ça, oui, il n'y avait pas de débat. Voilà, vous voyez. Voilà, bon, voilà. Vous êtes d'accord, on y va. Et on valide officiellement ce but de l'Afrique du Sud. Donc, dans cette Coupe du Monde, Mokoena. Quelle histoire, Franck, oui. pour ce joueur.
9: Je vous avoue que le nom me disait quelque chose, un souvenir comme ça. Je suis allé un petit peu revoir sa carte d'identité. En fait, c'est le fils de Aaron Mokoena qui a été actif chez nous du côté de Genk entre 2003 et 2005. Et Aaron Mokoena a été aussi international pour l'Afrique du Sud. Il a plus d'une centaine de sélections et il a même disputé la Coupe du Monde à la maison en 2010. Il a pris sa retraite quelques années après. Donc voilà, il y a une filiation ici intéressante avec ce garçon qui marque le premier but dans cette compétition pour l'Afrique du Sud.
2: Une famille de mondialistes. Regardez la réaction sur le pénalty d'Hugo Bros. C'est un petit peu notre fil rouge, hein, finalement. Ça, c'est avant, en se disant, ouais, de toute façon, il n'y a rien qui tourne pour l'instant, ça n'ira pas. Et puis, regardez, c'est la chouette image d'Hugo Bros qui se dit, aïe, aïe, ça prend trop de temps. Je ne le sens pas. Je ne sais pas comment il faut l'interpréter.
11: Il a eu beaucoup de crainte durant toute la rencontre et beaucoup d'énervement.
2: Ah, ça il y dit, est. Alléluia.
11: La délivrance.
2: Le cierge que j'ai brûlé a enfin fait son effet. Hugo Bros, on est évidemment aussi content pour lui. Il est passé par toutes les émotions au niveau du visage hein, dans ce match. Bon, on a une question aussi. Vous le savez, on en a toujours des questions et on les a pour vous. Ça va dans les deux sens. N'hésitez pas, rtbf.be/direct. Cette question, c'était votre chouchou du match, évidemment. Tchéquie, Afrique du Sud, Sadilek, le buteur, chic. Et vous voyez que ça se met à jour en temps réel. Hein. On est à la page hein, sur la RTBF.
11: Wow.
2: Les petits pourcentages qui montent. Hop là, et c'est Penso qui est chouchou de la rencontre, Penso. Eh bien, c'est l'arbitre de ce match. On ne peut qu'appuyer ce qu'on disait, Franck, en première mi-temps. Sincèrement, il n'y a pas grand-chose à dire.
9: Regardez notamment ici comment elle va gérer cette situation. Ça se termine par une accolade. On rappelle qu'on ne peut pas toucher les arbitres normalement, mais soit c'était une accolade chaleureuse. Et chaque fois, elle a été ferme, elle a été claire, elle a pris les bonnes décisions. Très franchement, très très belle prestation de sa part. On ne le dit pas parce que c'est une dame, on le dit simplement parce qu'elle a été une très belle arbitre aujourd'hui, une très bonne arbitre.
2: Mais moi, j'ai envie de savoir, et je veux bien lancer un petit débat, est-ce que ça n'aide pas justement d'avoir une bonne arbitre féminine qui se fait respecter? Est-ce que ça n'évite pas justement qu'il y ait des discussions aussi, Nicolas Frutos?
10: Si l'arbitre ou l'arbitre il est bon ou bon, s'il travaille bien, et moi c'est la même chose. C'est pareil, les sexes, ça ne change rien.
2: Très bien.
11: Attention,
2: vous vouliez réagir
11: à ce que vous allez dire. Mais non, évidemment, évidemment. Mais elle travaille au cœur d'un championnat masculin.
2: Oui.
11: Ça, c'est important.
2: La MLS.
11: Si elle est à la MLS. Oui. Donc, pour elle, c'est la routine. Il n'y a rien d'extraordinaire. Je pense que pour n'importe quel arbitre femme qui arbitre des rencontres hommes, il n'y a pas de souci. Mais vraiment, avoir la routine de le faire toutes les semaines, c'est essentiel.
2: Nico, vous la connaissez très bien. Enfin, très bien, vous la connaissez bien, cette arbitre. Expliquez-nous.
10: On a eu une fois l'opportunité, dans mon passage à DC United, il nous a sifflé un match à la maison, DC United New England. Et ça qu'il faut retenir de la MLS, c'est assez particulier, même les Américains, il y a beaucoup de règles et tout, mais il y a les DP, les stars. Les stars, ça permet beaucoup de choses en MLS. Alors, pour une dame comme ça, de voir gérer des joueurs de calibre, comme par exemple de Messi, c'est pas facile, parce qu'il peut se permettre beaucoup de choses.
2: On a vu Messi. Elle avait été bien dans votre match.
10: Oui, elle a été bien.
2: Ok, très bien. Donc, c'est une constante, c'est vraiment une bonne arbitre. Quoi.
11: Regardez.
2: La première fois qu'on la voyait.
11: Même coiffure que Nico Frutos, Tori Penso.
10: C'est pas mal.
2: Voilà.
11: C'est pas mal, hein.
2: C'est vous qui le dites.
11: Nico est OK. Oui, le petit chignon sympathique.
9: Alors que je ne suis pas loin d'avoir la coiffure du coach tchèque, par exemple.
11: C'est là.
2: Parlons des tchèques, justement. C'est la seule transition que j'ai trouvée pour éviter ce débat inutile. La Tchéquie, on est quand même d'accord, on l'a dit déjà, Franck, décevante. On va revoir les possibilités. Ouais. Elle est incapable de tuer un match et de mais tuer un adversaire.
9: C'est presque incompréhensible parce qu'on avait vraiment l'impression, après le premier quart d'heure, qu'ils voient d'ailleurs un but rapide, qu'ils ont la maîtrise technique, qu'ils ont la maîtrise des choses et que l'Afrique du Sud n'est pas bien à ce moment-là et a du mal à réagir. Et puis finalement, on a le sentiment qu'ils ont laissé les Sud-Africains se réinstaller à un moment donné dans la rencontre. C'est étonnant.
11: Et il avait fait 5 changements, l'entraîneur. Il n'était pas satisfait de la première rencontre. On a parlé notamment avec Ebi Xavier de Souls qui était resté sur le banc, par exemple, le joueur de Lyon. Il y a Patrick Schick qui était co-meilleur buteur de l'Euro 21 avec Cristiano.
9: Un peu fantomatique aujourd'hui.
11: Avec Cristiano Ronaldo. Mais oui, vraiment, mais en fait, là, je cite les noms pour nous dire mais ce n'est pas possible d'avoir une prestation de cette piètre qualité. Et peut-être qu'on peut se questionner sur les barragistes européens. Il sort du barrage face au Danemark. La Bosnie, on va la suivre tout à l'heure. Ça n'a pas été simple non plus sur la première rencontre qui a éliminé l'Italie. Oui. Finalement, c'est la Suède qui s'en sort bien, alors que vous vous souvenez du tollé général, parce que la Suède n'a pas remporté de rencontre dans le parcours qualificatif, mais elle a via la Ligue des Nations.
2: Ouais, ces Tchèques, en tout cas, vont devoir se farcir le Mexique donc dans son dernier match pour espérer aller chercher une qualification avec un petit point sur 6. Là, pour l'instant, faire partie des 8 meilleurs 3e qui seront repêchés pour les 16e de finale, c'est pas garanti.
9: Ça pourrait être un des groupes où le 3e ne passe pas ici, très clairement.
2: Je fais les affaires d'autres groupes, évidemment. Et pour l'instant, comme Belge, on n'est pas encore rassuré. On se dira après ce que ça fait nos affaires. Je rigole, évidemment, on gagnera dimanche. Les occasions sud-africaines, Christine, on va les regarder aussi parce que eux, en fin de rencontre notamment, c'est vrai, ils auraient pu aller chercher la victoire. Nico, on les revoit ces occasions-là ensemble. Vous l'avez dit, la tendance elle était plutôt pour les Bafana d'Hugo Broos.
10: Oui, même si on regarde les statistiques, ils ont eu tous les deux le même nombre de tirs presque, le même nombre de tirs cadrés au nombre de petits goals. Ok, l'Afrique du Sud il s'est un petit peu plus élevé, mais on sait qu'un pénalty ça donne beaucoup de points pour les petits goals.
2: 0,8 plus ou moins.
10: Ouais. Mais à la fin, quand on voit les gestes, on dirait qu'il y avait même, je ne veux pas dire plus d'envie, mais plus de folie pour aller chercher cet résultat. Plus...
11: Ils n'oublient pas un peu d'être collectifs peut-être parfois, non? Parce que c'est ce qui a fort énervé Hugo Broos tout un temps dans la rencontre. Là, ça se passe mieux, c'est vrai. Mais il y a encore une ou deux actions qu'on vient de revoir où il y a peut-être moyen de la jouer encore plus collectif.
2: Stop, j'ai entendu Hugo Broos. Il est à l'interview, justement. C'est dingue. L'écoute, justement. On en a tellement parlé ce soir. Hugo, c'est
12: fait. I think... I'm very proud of my team. When you see the reaction after our game against Mexico, this is Bafana Bafana. We play good football, we are aggressive, we have chances, but you need also a little bit luck. And we made one mistake. Everyone knows that number 5 is throwing very far. And still in the beginning of the game, we're surprised by that. It's a pity, but again, I'm very proud of the performance of my team today.
13: And in terms of the crowd in Mexico, it was very much a home crowd today, very much behind you.
12: I think the public shows the best football team. The Czechia team is very powerful, and they are very tall also, and you saw also they just kick the ball in front and hope that someone of 195 had the ball and can push it back, but we did it very well. The second ball was 7 times for us. So again, a fantastic performance. But it's a little bit pity that it's only 1-1.
2: Oui, il y a de la déception chez Hugo Broos qui disait « Je voulais voir une réaction, Franck, après le match contre le Mexique. Ce que j'ai vu aujourd'hui, ça, c'était l'esprit Bafana-Bafana. »
9: Oui, c'est ça. Il dit qu'il a carrément retrouvé son équipe qu'il n'avait pas reconnue face au Mexique, avec ses vertus, avec cet engagement. Et finalement, ils n'ont commis qu'une seule erreur sur le but encaissé. Et qu'au bout du compte, il est quand même un petit peu déçu que ce ne soit finalement que 1-1, parce que ça ne sera peut-être pas suffisant pour la suite.
2: Voilà, ouais, il en parlait, surtout que c'est une erreur, Nico, il le disait, on le savait que ce joueur-là qui prend la course et qui nous fait mal, on l'avait étudié, on avait prévenu les gars.
10: Ouais, je pense que Broos, il a une super communication. Même à la fin des matchs contre le Mexique, il avait su rondir les angles, bien parler, il sait que la sensibilité, c'est, le positivisme doit être là. On ne s'attendait pas vraiment... Je pense que la Tchéquie elle a été inférieure à ça qu'on s'attendait et que l'Afrique du Sud a profité de ça et il montre ses qualités.
2: J'ai une question. Est-ce que vous êtes fatigué ou pas?
14: Non, mais le ballon, lui, était crevé, absolument. Oui, oui, on va le voir, cette image, c'est l'une des images un peu insolites de cette rencontre, là aussi. Regardez, ah ben oui, voilà. Quand c'est un peu mou comme ça, on ne sait pas faire grand-chose.
9: Apparaît.
14: Voilà. Merci Franck. Je savais qu'il s'il y en avait un qui devait réagir. C'est vrai, hein.
9: Avec non, un ballon vrai, comme ça.
11: On va lui donner.
9: Qu'est-ce que je voulais faire avec
14: ce ballon? Absolument.
11: Regardez, c'était là. La nanalyse, le chouchou maître.
14: Mais je pense qu'on est pas mal. Le chouchou, c'est évidemment Penso. Et voilà. Les classements, c'est maintenant. Parce que là, on va se poser dans ce groupe. Analysons ce groupe A. Le Mexique et la Corée, qui sans jouer, font la bonne opération et vont peut-être se dire cette nuit, bon, avec un point, nous, on est bien. En tout cas, celui qui gagnera sera assurément qualifié. Ça, c'est pas une surprise avec 6 points sur 6. Voilà donc pour ce tableau. Et puis, ça jouera la différence de but, hein, peut-être, entre la Tchéquie et l'Afrique du Sud aussi pour la potentielle troisième place. Regardez, je ne sais pas comment vous justifiez le fait de ne pas toujours être à la maison. Il y a un supporter qui sait comment faire. Regardez ce panneau. Merci chérie de garder les enfants. On se retrouve après la finale.
9: Il est optimiste.
14: Un supporter sud-africain.
9: Il est optimiste.
14: Voilà, c'est sympa. Je sais
11: pas, mignon.
14: Comment vous avez justifié vos départs incessants pour l'instant?
9: C'est compliqué. Mais je ne pars que le 27, moi, pour les États-Unis. Donc pour l'instant, voilà, ça ne se passe pas trop mal.
14: Magnifique. On se retrouve, Christine, Nico, pour l'avant-match de la Suisse face à la Bosnie. Match très, très important aussi, hein, entre deux équipes qui ont laissé filer des points. Franck, vous allez nous le commenter.
9: Exact, avec Cécile. Voilà.
14: C'est toujours bien d'actualité. Vous ne changez pas d'avis?
9: Non, non.
14: Eh bien, magnifique. On vous laisse filer pour vous préparer. Nous, on lance la pub et puis vous retrouvez évidemment le mag avec Anne-Sophie Depot ce soir pour savoir tout ce qui s'est passé ces dernières heures durant la Coupe du Monde et surtout pour avoir les news très, très fraîches de nos Diables Rouges. À tout à l'heure pour l'avant-match de la Suisse face à la Bosnie.

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0: ardente brille déjà de mille feux. Les dieux sont immortels, mais ceux du foot sont-ils éternels? Ronaldo tarde à être le prophète attendu. Les Léopards du Congo ont sorti les crocs. Le Portugal s'est cassé les dents. Le Cristiano, souvent sanctifié, est cloué au pilori par une presse intransigeante. Martinez, lui, hérite d'un dilemme: sanctuariser son capitaine ou sacrifier la légende sur l'autel du collectif. Mais la Coupe du Monde, c'est aussi ces images des nations comme Curaçao et le Cap-Vert qui n'attendent rien et qui repartent avec tout. Des derniers qui restent souvent sportivement les derniers, mais avec la fraîcheur innocente d'une première expérience qui vous propulse en tête d'un hit parade de la sympathie qui ne se joue ni au tir au but, ni aux statistiques. 8 jours et déjà une tête d'affiche. Sans véritable enjeu, si ce n'est le prestige. Un duel entre une nation qui symbolise à elle seule le football et celle qui pourrait écrire l'histoire. La Seleção a tremblé face au Lion de l'Atlas, un avertissement sans frais pour le Brésil et une carte de visite déposée par le Maroc aux yeux du monde. Ces 8 jours auront aussi permis au diable d'éviter les flammes de l'échec. Il leur aura fallu plus d'une mi-temps pour déchiffrer les hiéroglyphes tracés par Mo Salah avant que Romelu Lukaku éponge les gouttes d'angoisse qui perlaient sur les fronts. La Belgique est rentrée dans le tournoi en mode mineur, mais pour voyager loin, elle sait qu'il faut ménager sa monture.
1: Déjà une belle première semaine remplie. Et puis n'oubliez pas que vous aussi à la maison, vous participez à cette Coupe du Monde en répondant à nos sondages, en nous posant vos questions sur rtbf.be/direct. Mais on vous a aussi posé une question. Quelle était-elle? Eh bien, quelle est l'équipe surprise de cette première semaine de compétition? Eh bien, là, mais sans discuter, c'est le Cap Vert qui l'emporte. Première Coupe du Monde pour ce pays. Premier point inscrit aussi grâce à ce nul face à l'Espagne. Ça, c'était quand même un bel exploit de la part du Cap Vert. Mais figurez-vous que l'Ouzbékistan aussi participe pour la première fois à une Coupe du Monde. Pas de victoire, mais tout de même un but marqué face à la Colombie. Et puis, il y a aussi eu un petit incident durant cette rencontre. Je ne vous en dis pas plus, on découvre ça dans la séquence bord-terrain préparée par Joël Majkowski et Thibaut Rachon.
2: Aujourd'hui, la séquence bord-terrain n'a jamais si bien porté son nom. Un caméraman de la rencontre Colombie-Ouzbékistan a goûté aux 85 kilos du défenseur ouzbek Kuzanov. Blessé à la jambe, il a été emmené par les services de secours. Lui avait joué la sécurité dans les bras de sa maîtresse. Oui, enfin, il aurait surtout voulu jouer tout court, équipé, affûté, préparé et même pas monté au jeu. Quel vitien! De toute façon, pour être une star, mieux vaut être un canard. Voici Merlin, le canard mexicain devenu mascotte des siens. Et Merlin est content, pas de couac jusqu'ici pour son équipe. Hier, on a découvert le Viking Row des Norvégiens et ils l'ont déjà revisité. Le God Save the King, hymne très attendu par Thomas Tuchel pour son premier mondial avec l'Angleterre, sauf qu'il n'a pas vraiment pu en profiter à cause de 50 photographes.
3: I could not see my team in the national anthem and I was waiting for this moment.
2: Allez, il reste au moins 2 occasions d'en profiter.
1: Prendre des nouvelles de nos diables dans quelques instants, mais avant cela, d'abord, je vous propose une petite visite de la prochaine destination de nos diables rouges, Los Angeles, Californie, la deuxième ville la plus peuplée des États-Unis, juste après New York. Petit reportage à LA de nos envoyés spéciaux, Vindang et Thomas van der Linden.
4: Changement de décor. On est toujours le long du Pacifique, mais on est désormais à Los Angeles, une ville où la qualité de vie est incomparable entre plages de sable fin, palmiers ou soleil permanent. Mais à Los Angeles, il y a aussi du sport, beaucoup de sport, et dans plein d'endroits différents. On vous fait le tour.
5: Les tours du downtown, les longues avenues de Beverly Hills ou les plages de Venice Beach, Los Angeles est une ville qu'on ne présente plus. Une cité immense où le bon vivre est partout et fondamental pour tous ses habitants.
6: Yeah, I think it's because the sky is the limit in LA. Like, I feel like in smaller cities, there's a ceiling to what you can accomplish and do. And people move to LA because there's like no end to the possibilities of what

0: you can do, whether that's like career-wise or socially.
1: Los Angeles est une sorte de représentation du rêve américain, mais c'est aussi le paradis des sportifs. Partout où on s'est baladé, on a vu des installations pour la pratique du sport, du pickleball, du tennis, du baseball, du basket, voire même du foot sur la plage. Bref, à LA, le sport, c'est une véritable religion. D'ailleurs, à Los Angeles, on aime tellement le sport qu'on s'apprête à accueillir les Jeux Olympiques pour la troisième fois ici au Memorial Coliseum, la même enceinte où s'étaient déjà déroulés les Jeux de 1932 et de 1984. Mais outre les Jeux Olympiques, les gens adorent assister à des événements sportifs ici. Basket, hockey, baseball, foot américain ou football, à LA, il y a 13 franchises de sport réparties dans la ville, un record. Aux USA.
2: The number of fans that we have here in Los Angeles is unmatched. You can feel the California welcome and the California energy wherever you are. It doesn't compare in the same way to maybe New York City or some of the other cities that we have here in the United States. But at the same time, Los Angeles fans care deeply about their sports teams.
1: Vous l'avez compris, ici le sport est clairement roi et fondamental pour les gens. Même si les ambiances ne sont pas toujours au rendez-vous. Mais à Los Angeles, les habitants, les fans sont à l'image de leur ville. Ce sont des anges.
3: Bon, on espère quand même que nos diables ne seront pas trop des anges sur la pelouse face à l'Iran dimanche. Mais en attendant cette rencontre, ils la préparent du côté de Seattle. Filons justement du côté du camp des diables. Et on va retrouver l'un de nos envoyés spéciaux, suiveurs de nos diables. Bonsoir Manu Jousse. Alors, on espère que vous allez nous rassurer puisqu'il y a quelques diables qui manquaient à l'appel hier à l'entraînement. Tout va bien pour eux ?
4: Bonsoir Anne-Sophie, difficile de vous rassurer de ce côté-là ou de faire le compte précis des diables présents à l'entraînement qui a débuté il y a une vingtaine de minutes parce qu'aujourd'hui, eh bien, ils se disputent à huis clos. Chaque équipe a le droit de disputer une séance à huis clos avant une rencontre et Rudy Garcia a choisi de placer cette séance aujourd'hui. Donc, pas de nouvelles de ceux qui étaient absents hier, la nuit dernière en heure belge. Évidemment, ici, ils ne se relèvent pas en pleine nuit pour aller s'entraîner. Vous avez bien compris, c'était un entraînement en fin d'après-midi. Il manquait 4 joueurs, Zeno De Bast toujours en revalidation. Il manquait Romelu Lukaku, d'une part parce qu'il a quand même joué une demi-heure contre l'Égypte, puis le petit match d'entraînement le lendemain contre les Seattle Sounders. Il manquait Leandro Trossard, qui a quand même une très très lourde saison derrière lui. Et il manquait Charles de Ketelaar, victime d'une petite alerte musculaire. Mais enfin, pour tous les trois, on nous a dit, Vincent Manhart nous a dit, rassuré, que cela ne poserait pas de difficultés pour le match de dimanche. Donc, a priori, tout le monde reste disponible et c'est bien l'essentiel, c'est bien le principal avant ce deuxième match, essentiel évidemment pour la poursuite du tournoi des Diables Rouges.
3: Voilà, tout qui est rassurant, pas de bobo pour nos joueurs. Alors c'est quoi la suite du programme pour l'équipe ?
4: Eh bien, il y aura encore une séance d'entraînement demain matin, des interviews avec deux Diables Rouges et puis le décollage pour Los Angeles qui est prévu l'après-midi. Donc, on part à J-2 avant la rencontre face à l'Iran puisqu'il y aura un retour immédiat dans la foulée du match puisque ce sera les mêmes horaires que l'Égypte, c'est-à-dire 12h ici, 21h chez vous. Les Diables Rouges ont eu la chance pour l'instant de jouer entre guillemets à domicile à Seattle. Ça va être leur premier match entre guillemets en déplacement. Il y en aura bien sûr encore un troisième à Vancouver au Canada face à la Nouvelle-Zélande, mais on n'y est pas encore.
3: Voilà pour le programme. Merci beaucoup Manu Jousse, quel plaisir d'être avec vous. Et on vous retrouve très très vite du côté de Seattle et puis du côté de Los Angeles. Et vous le disiez bien, des diables à l'interview, il y en avait un aujourd'hui, c'est Nicolas Raskin, très bien monté au jeu face à l'Égypte. Il sera peut-être titulaire face à l'Iran dimanche. Alors ça, seul Rudy Garcia le sait, le sélectionneur national. Il n'empêche que Nicolas Raskin, il est déjà très fier d'être sélectionné et d'être là. On l'écoute à l'interview.
5: Commencez par vous montrer ceci. Est-ce que vous attendiez le petit gamin Noirem à vous retrouver avec une vignette dans un album de Coupe du Monde un jour ?
6: C'est beau. J'en ai rêvé quand j'étais petit. Ouais. Et maintenant, j'y suis. Je sais que ma grand-mère a fait tout pour avoir le livre complet pour que ce soit un beau souvenir.
5: Elle colle les vignettes.
6: Elle colle les vignettes, elle fait tout pour essayer de faire un livre complet et que ce soit un magnifique souvenir.
5: Ouais, et pour vous, qu'est-ce que ça représente ?
6: Beaucoup de choses. Le travail accompli. Depuis qu'on est petit, tous les sacrifices quand t'es petit, ça représente tout en fait. C'est le plus grand rendez-vous de ma carrière jusqu'à présent et c'est... Et je suis très heureux d'être là.
5: Ouais, j'imagine que la fierté, elle est immense au sein de la famille.
6: Ouais, je vois, elle est immense. Je sais qu'ils se sont réunis pour regarder le match tous ensemble. Donc, Non, c'est sûr que c'est magnifique. Après, nous, ici, on est un peu dans notre bulle, donc on ne se rend pas spécialement compte de la ferveur et tout ce qui se passe en Belgique, mais je sais que de tout ce que je vois là-bas, que c'est magnifique.
5: Vous aviez 13 ans lors de notre première, le retour des Belges en Coupe du Monde en 2014. C'est votre premier souvenir aussi bien clair dans votre tête du Mondial ?
6: Ouais, moi, les plus gros souvenirs sont quand même 2018, que je me dis, ok, ça c'était beau. Donc ouais, non, on est ici pour essayer de faire quelque chose de beau aussi.
5: Vous étiez devant les écrans géants en 2018.
6: Ouais. Ah ouais. Je m'en rappelle encore. En fait, c'est le premier grand tournoi que je fais pas devant un écran géant. donc ouais, non, c'est beau.
3: Il est super attachant, Nicolas Raskin. Et dans ce mag, vous savez qu'on vous offre de belles histoires, des parcours atypiques aussi, comme celui du Bosnien Esmir Baraktarevic. Figurez-vous que dans moins d'une demi-heure là, il va affronter un pays qui a sauvé ses parents, la Suisse. C'est là qu'ils ont trouvé refuge après ils sont partis du côté des États-Unis. C'est là qu'il est né d'ailleurs, Baraktarevic. Il a joué pour les États-Unis avant de poser un autre choix. Son portrait, c'est maintenant.
7: I was born in America, but I always saw myself as a Bosnian. I think even the people around me in America saw me as a Bosnian as well. My family's from Srebrenica in Bosnia. They were directly in the war. They were there when it all kind of happened, my parents lost family members. After the war, they flee to Switzerland to look for something better, and then they ended up going to America, and that's where I was born. At home, everything was Bosnian, and then outside of it, everything was kind of American. I started playing for America, but I think it was coming to the time where I was going to take the step from youth to the senior level. And I knew that once I did that, there was no switching and I had to be sure. So yeah, I always knew it was going to be Bosnia. And America was great for me. It was a great place to grow up. But yeah, deep inside, I always felt Bosnian. Edin Džeko has obviously been one of my idols since I was young. I always watched the national team growing up when I was little in America, and I always supported them. To playing with him, my first game, I assisted him, and it was obviously a very special moment for me. It kind of just felt like it was all like meant to be and everything. We're not here just to enjoy it, that we've made it here and everything. I think we actually have a really good opportunity and a lot of quality in our team to make a big push in the tournament. It's something that makes me even more proud to be from Bosnia.
3: Et voilà, Suisse-Bosnie, c'est dans une demi-heure. Mais avant cela, Jérémy et toute son équipe vous donnent rendez-vous pour préfacer cette rencontre. Quant à moi, je vous souhaite une excellente soirée, un très bon match. Et à demain. Ciao, ciao!

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0: Ah, on est un petit peu en Suisse ce soir. Ce love qui se part des couleurs des matchs que l'on va encadrer. La Suisse face à la Bosnie. Match très, très important dans quelques instants. Vous êtes fantastiques, vraiment. Il y a pas grand chose à dire. Salut les amis suisses. Très heureux de vous avoir dans ce studio. Plaisir partagé avec l'ensemble de l'équipe de ce soir. Christine est toujours là. Nico Frutos aussi. Et Evie Bouzakis. Ça va, Evie?
1: Ça va, très très bien, et vous?
0: Bah, super, bah, vous sortez d'une rencontre que vous venez de nous.
1: Je suis encore
0: commenter.
1: En tension.
0: Je comprends, mais gardez cette adrénaline, c'est très bien, c'est tomber. Tout ce qu'il nous faut. On va entrer directement dans un autre match, Ebi. Hein,
1: oui, je sais.
0: Suisse-Bosnie maintenant. Vous êtes sur le bon fuseau horaire?
1: Oui, très très bien.
0: Allez,
1: c'est des équipes que j'aime bien. Donc.
0: Ah, bah ça tombe bien. Regardez le classement justement pour pouvoir se mettre vraiment en condition et comprendre l'importance de ces deuxièmes matchs, puisque la Suisse va disputer son deuxième match après avoir partagé face au Qatar. Bon, voilà. 1-1-1-1, c'est clair. Tout le monde est sur un même pied d'égalité pour l'instant. Quoique tout le monde n'a pas le même nombre de cartons jaunes.
1: Ça, c'est
0: et c'est aussi un facteur, à un moment donné, qui pourrait faire la différence en cas d'égalité. Voilà donc, pour planter le décor, elle vous inspire quoi, cette rencontre entre la Suisse et la Bosnie?
2: C'est
0: Christine.
2: Chaud. C'est chaud pour ces deux pays européens qui... Ben, un peu à l'image de ce qu'on a vu sur la première rencontre du jour, doivent une revanche et d'abord à leur groupe, à leur sélectionneur, à toute l'ambiance peut-être au sein du groupe. On a l'impression qu'en Suisse, il y a quand même encore une dynamique de groupe à régler un petit peu. Donc c'est déjà un match couperet pour ces deux équipes-là en fait.
0: Alors vous savez où on va jouer cette rencontre ? À Los Angeles, là où les Diables vont jouer dimanche. Alors si pour le coup d'envoi de votre match de tout à l'heure, il était midi, ici à Los Angeles, dans quelques instants, il sera midi. C'est la beauté de cette Coupe du Monde. Vous voyez,
1: il est midi partout.
0: Il est midi partout, même si l'heure avance ici en Belgique. Important évidemment pour la météo. Voilà le stade qui accueillera donc les Diables Rouges face à l'Iran notamment. Et dans quelques instants, ce match entre la Suisse et la Bosnie. Avant d'entrer en profondeur dans cette rencontre, avant de décortiquer avec vous, Nico, notamment les compos des deux équipes, petite préface avec Lucie Drigalski pour nous rappeler que la Suisse et la Bosnie ont subi le même scénario lors de la première journée. On regarde.
3: Qu'y a-t-il de commun entre la Suisse et la Bosnie? Les montagnes, la diversité linguistique et leur entrée dans cette Coupe du Monde. Dans le groupe B, les deux nations ont vécu un scénario presque identique. La Suisse ouvrait le bal face au Qatar. Sur le papier, un match largement à sa portée. Et sur la pelouse, la Nati confirme rapidement sa supériorité. Un pénalty transformé après 17 minutes. 3,2 d'expected goal, 26 tentatives du jamais vu pour les Suisses. En Coupe du Monde depuis 1966, les occasions s'enchaînent sans jamais faire le break.
4: Ich glaube, wir müssen die Chancen, die wir rausgespielt haben, einfach effizienter beenden, dass wir mehr Tore schießen.
3: À la dernière minute, Cookie surgit.
5: L'égalisation.
3: La troisième la plus tardive de l'histoire de la phase de groupe, douche froide pour la Nati.
5: Cette égalisation qui tourne.
6: Ich glaube, erstmal müssen wir, glaube ich, mit beiden Beinen am Boden kommen. Realität sehen, dass wir nicht so weit sind, wie wir vielleicht vor dem Turnier gesprochen haben.
3: La Bosnie, elle aussi, a cru tenir sa victoire face au Canada. Edin Lukic ouvre le score dès la 21e minute, mais dans le dernier quart d'heure, les Canadiens reviennent.
5: Un but partout. Il vient de monter au jeu, Kyle Larin.
3: Un scénario similaire, mais des émotions bien différentes.
6: Pogotovo kad ste kao jedna ekipa koja pravi svoj put, koja nije dosegla svoj vrhunac i gdje imate puno mladih igrača.
3: Car là où la Suisse parle de deux points perdus, la Bosnie retient surtout un premier point décroché pour ses débuts en Coupe du Monde. Avec quatre équipes à égalité parfaite, le groupe B reste l'un des groupes les plus ouverts de la compétition.
0: Voilà, merci à Lucie pour cette préface. Elle parle bosnien maintenant mieux que personne depuis cet après-midi. Ils sont arrivés, les Suisses et les Bosniens, au stade de Los Angeles. L'occasion de vous poser l'une des questions, rtbf.be/direct. Vous pouvez nous envoyer des questions et on en sélectionne évidemment pour faire certains débats. Ici, la question de ce soir, c'est quels sont les enseignements que la Suisse doit tirer de son partage face au Qatar? C'est Bernard de Bruxelles qui nous pose cette question-là. Nico.
7: On voyait la réponse lors de l'interview des joueurs suisses, être plus clinique, il avait dit, moi je dirais plus cynique devant le but, essayer de concrétiser et être moins naïf parce que ça se paye très cher.
1: péché d'orgueil, je trouve, de la Suisse contre le Qatar, premier match que j'ai eu la chance de commenter. Je trouve qu'à un moment donné, oui, il y a l'efficacité. Nico, c'est ça mieux que moi, évidemment. Il en a mis des goals. Mais à un moment donné, il y avait autre chose. Je trouve dans l'attitude des Suisses, dans les 10 dernières minutes, dans le dernier quart d'heure, ils avaient l'impression qu'ils avaient déjà remporté la rencontre. Et d'une certaine manière, on était presque heureux de voir les Qataris surgir comme cela à la toute dernière seconde pour égaliser.
0: Ah, c'est cette incapacité, en fait, à tuer un match. On en parle dans beaucoup de rencontres, finalement. La Suisse devait quand même, avec des occasions, gagner ce match 10 fois.
2: Oui, et puis en marquant tôt dans le match, c'est un peu le profil de la rencontre de la Tchéquie qui vient de passer au travers aussi en subissant l'égalisation en fin de rencontre. Et les remplaçants aussi qui ont été pointés du doigt par leur manque d'impact en montant au jeu, notamment Yachari, qu'on a connu à Bruges, et qui, en plus, par ce manque d'impact, eh bien, permettent aussi l'égalisation du Qatar.
0: Oui, c'est la deuxième équipe de cette Coupe du Monde qui, sur son premier match, a tenté le plus de frappes au but. 26 face au Qatar. Il y a une seule équipe qui a fait plus, c'était la Turquie face à l'Australie qui avait été battue. Vous parliez des remplaçants. On va parler de Manzambi aussi. C'est un de mes chouchous. S'ils veulent rester, il a quand même maintenant tout doucement intérêt à performer.
1: Mais c'est le chouchou d'à peu près tout le monde. Hein. Manzambi, c'est un 2005, comme disent les jeunes.
0: Oui, oui, ok. Il ne rajeunit pas, comme on dit dans ces cas-là.
1: Non. Il a l'âge de mes enfants, presque, à peu de choses près. 20 ans, il joue à Fribourg. Et il vaut déjà, vous savez combien ? 50 millions d'euros sur les sites Transfermarkt notamment, formé du côté du Servette. 47 matchs cette saison, 7 buts marqués, 9 passes décisives, mais il n'a reçu qu'une demi-heure lors du match contre le Qatar.
0: Ouais, et ici c'est un autre jeune joueur, Alaï Begovic, qui sera, on peut déjà vous le dire, titulaire ce soir.
1: Eh bien, ouais, ça c'est une très très bonne nouvelle. 18 ans, il est encore plus jeune, Karim Alaï Begovic, joueur Red Bull. 22 millions d'euros, il est coté à 22 millions d'euros, le joueur du Bayer Leverkusen, 1m86, 17 minutes reçues lors du match contre le Canada. Alors c'est stable, il s'est 17 buts et assiste en 44 rencontres pour cet ailier qui est à la fois puissant et doué d'une belle technique.
0: Ouais, Nico, c'est vrai que c'est quand même un phénomène, on était un petit peu étonnés de ne pas l'avoir vu titulaire sur la première journée.
7: On discutait justement avec Christine, on était un petit peu surpris, ça a été un choix ici à voir, hein, et il va rentrer probablement sur les côtés droits qu'il arrive à beaucoup percuter. Alors on verra de quel côté l'entraîneur décide de les mettre.
1: Juste une précision, il a été formé au Bayer Leverkusen, mais il joue au Red Bull. Voilà, c'était une précision que je voulais apporter.
0: Vous faites bien de l'apporter aussi, le fait qu'il n'ait pas été titulaire, mais nous, ça nous a fait penser à quelque chose. Du coup, on vous a posé une question. Regardez la réponse d'ailleurs à ce sondage. La question, c'était, faut-il ménager les jeunes talents en début de Coupe du Monde? La réponse est non à 72%. Personnellement, je vais un peu dans cette catégorie-là. Une Coupe du Monde, ça peut être à la fois court. Si on commence à les ménager en début de compétition, bref, ça c'est mon avis. Je veux surtout avoir le vôtre. Christine?
2: Oui, il faudrait plutôt, à contrario, ménager les anciens.
0: Oui.
2: Qui doivent peut-être prendre un peu de temps de jeu pour équilibrer ça sur la longueur aussi de la saison qu'ils ont vécu. Mais il n'y a pas de raison si on les emmène. Et en plus, on parle de joueurs aussi qui ont de l'expérience. Ebi nous parlait de Manzambi. Il a joué la finale de l'Europa League avec Fribourg. Il a été un joueur clé. Donc, il n'y a pas de raison de les protéger en début de tournoi.
7: Il n'y a pas du tout ménage. C'est juste probablement soit un choix tactique, soit un problème de surcharge ou quelque chose que le joueur n'était pas prêt pour commencer. Jamais ménager un joueur.
0: On est d'accord que si pépite il y a, pépite sur le terrain, il doit y avoir, Ebi.
1: À partir du moment où ils ont émergé au plus haut niveau, un homme est un homme à 18 ans ou à 25. Et je rappelle que Pelé a été de mémoire champion du monde à 18 ans, c'est possible ça ?
2: 17 ans, plus jeune buteur encore de l'histoire de la Coupe du Monde en finale.
0: Tout le monde n'est pas Pelé, mais c'est vrai que...
1: c'est peut-être un peu l'exception, mais quand même.
0: C'est l'une des exceptions. C'est vrai, Nico, il doit en avoir d'autres, des exceptions du côté de l'Argentine aussi.
7: Non, mais surtout, c'est ça qui me revient le plus marquant, c'est Mbappé, champion du monde, très jeune aussi et décisif.
0: On va décortiquer un petit peu ses compos parce qu'on parle, on parle de joueurs qui jouent, qui ne jouent pas, qui jouent et qui ne jouent pas. Ça, c'est la question. Alaï Begovic va jouer du côté de la Bosnie. Il y a combien de changements? Comment ça s'oriente, Nico, du côté bosnien?
7: Des côtés Bosnie, 3 changements, normalement. On a un changement au milieu terrain. On voit clairement Suni qui... Allez, on le place ici à droite. Je pense plutôt qu'il va être positionné au milieu, à la place des Vasic. On a les changements d'ailier comme on avait parlé. Et voyez devant... qui est de retour à 40 ans pour aller chercher son but en Coupe du Monde?
0: Edin Dzeko.
7: Voilà.
0: Ouais, parce que lui, il a été ménagé lors du premier match.
1: C'est le Nico Fritos bosnien. Hein.
0: Ah ouais.
1: C'est vrai, par la taille, le gabarit, l'aisance devant le but. Non, Nico?
2: Belle référence.
1: C'est bien quand même.
7: Merci beaucoup.
1: Vous avez à peu près le même âge, à peu près.
7: Mais avec une santé physique, je veux dire, différente à la mienne. Il a 40 ans, il joue une Coupe du Monde, alors...
0: Oui, bon, vous avez d'autres fonctions aujourd'hui, désormais du côté de Charleroi. Vous cherchez les pépites, notamment en plein mercato. Ça, c'était les images de Dzeko sur le banc lors de la première journée. On a beaucoup fait ce débat avec un Cristiano Ronaldo. Est-ce qu'on peut le taper sur le banc ou pas? Edin Dzeko sur le banc, c'est un modèle, il n'a pas bronché, il était là pour encourager, Christine. Bel exemple.
2: Exemplaire dans l'attitude, et c'est ce que devrait avoir Cristiano Ronaldo aussi. Ces joueurs-là, finalement, doivent être en concertation avec le staff. Ils sont presque des membres de staff, comme les plus anciens le sont de notre côté, Axel Witsel, qui fait partie de l'histoire pour cette Coupe du Monde, Henderson du côté de l'Angleterre, Bellingham qui va dans ses bras directement quand il marque. Donc on sent que ces anciens-là ont un rôle à jouer. C'est l'emblématique joueur de la Bosnie. Il sait mieux que quiconque gérer avec un staff sa présence ou pas.
1: 73 goals en sélection pour Edin Dzeko en 148 rencontres. Mais pour revenir sur ce que vous dites, Christine, on se souvient de Cristiano Ronaldo lors de la finale de l'Euro en France où il avait été blessé. Donc forcément, il a dû s'asseoir sur le banc. Vous avez vu le rôle qu'il a joué ce jour-là, mais c'est parce qu'il était blessé. Sans doute qu'il a pu s'autoriser cela. Sinon, c'est compliqué de le mettre sur le côté quand même, Ronaldo.
0: J'espère que vous faites vos pronostics. N'est-ce pas, sur le site rtbf.be. Il y a d'ailleurs une ligue entre collègues. Là, je ne sais pas si vous êtes bien placé. J'irai voir ça tout à l'heure. Mais si vous voulez un petit conseil pour ce match aussi, tapez un match nul. Ça devrait le faire. Avec la Bosnie, c'est presque gage de gagner à chaque fois. Parce que regardez cette statistique. Sur les 6 derniers matchs, c'est 6 partages, les Bosniens. Et si vous voulez vraiment être encore meilleur, vous mettez 1-1. Sur les 5 derniers, c'était 1-1. C'est fou quand même, hein, cette stat.
2: C'est assez étonnant. Ce qui est perturbant pour eux, c'est d'avoir marqué si peu, d'où ce nombre de partages. Mais ils restent aussi au-delà des 6 partages sur 9 matchs sans connaître la défaite, ce qui est intéressant.
7: Très positif. Surtout, on revient sur l'histoire des 3, des équipes des pays qui vont se qualifier en étant 3e. Pas perdre, c'est quand même gagner beaucoup.
0: Oui, c'est fou quand on se souvient, encore une fois, on l'avait rappelé lors de leur premier match, mais il y a eu ce barrage contre le Pays de Galles avec une égalisation tardive, avec Dzeko notamment face à l'Italie, c'était pareil. Donc c'est une équipe qui ne lâche rien. On va parler de nos amis suisses. Ça mériterait presque un petit coup de cloche encore. Hein. On va voir si vous êtes réactifs. Voilà. On a un public, franchement, on a le public qu'on mérite. Mais là, je trouve que franchement, exceptionnel. Bravo.
2: C'est Mathieu.
0: Ah, ben c'est Mathieu. Évidemment, fidèle supporter suisse qui ne rate aucun des matchs de la Nati. La compo, on la décortique aussi, Nico. Est-ce qu'il y a des choses qu'on doit absolument avoir en tête? Moi, je vois que Manzambi est toujours sur le banc au coup d'envoi.
7: Oui, il est toujours sur le banc. Un changement. Et Widner qui rentre à la place de Vargas. Ici, on pourrait voir des... Allez, on avait discuté la fois passée, on revoit les mêmes milieux terrain. Saka au milieu. Et entouré de ces deux assistants, on va dire. Et lui, le créateur, le numéro 10 et capitaine de cette équipe. Et après, on peut s'attendre à voir aussi deux attaquants seulement, Endoy et Embolo. Et peut-être revoir plutôt Rodriguez et Rieder sur les côtés. Mais on va voir qu'est-ce qui nous attend. Le coach, les matchs précédents, il a fait des changements des joueurs dans les systèmes et changé l'animation. Même pendant déjà les premières 20 minutes, les joueurs, ils avaient permuté deux fois de chaque côté.
0: Ouais, fameuse force de frappe, hein, quand même, Christine, cette équipe suisse.
2: Oui, c'est quand même Ruben Vargas là, qui est sanctionné après la première rencontre, joueur de Séville. Donc c'est intéressant. Yakin a posé des choix. Personne n'était content. Le capitaine Xhaka n'était pas content. Il veut que tout le monde se mette face à ses responsabilités et permette à une équipe quand même qui a été quoi, deux fois de suite quart de finaliste à l'Euro. La Suisse est devenue une valeur sûre européenne dans les grands tournois. Et là, elle est passée à côté de son premier match.
0: Vous voulez savoir comment l'organisation fait en sorte que les Suisses soient bien réveillés pour le coup d'envoi. On va découvrir cette image ensemble. Il y a la cloche, mais pas seulement. Regardez cette image assez sympathique en avant-match. Celle-ci. Voilà. Allez, hop, les petits gars. Là, c'est l'heure. Ça va être le match. Il fait chaud. Il est midi bientôt. Là-bas, on le rappelle. Voilà cette petite image qui donne aussi le sourire. Qu'est-ce qui pourrait faire la différence, Nico, selon vous, dans cette rencontre-ci entre la Suisse et la Bosnie? S'il y avait un petit conseil technique pour analyser la première mi-temps, à quoi on va devoir faire attention, selon vous?
7: Pour moi, la Suisse, pas se découvrir, en sachant que la Bosnie, ils font vraiment attention de manière défensive et qu'ils vont avoir un vrai buteur devant, être attentif et jouer un match intelligent, un match qui dure 90 minutes et pas s'emballer depuis le début de la rencontre.
0: Ebi.
1: Avoir le regard vraiment sur Dzeko, parce que je crois que c'est le genre de joueur qui est en mission. Quand il vient comme ça à 40 ans, on lui donne une titularisation dans un match compliqué. Je pense que ça va être l'atout majeur des Bosniaques.
2: Les capitaines, Chaka aussi, pour emmener sa troupe. Et il a fait une saison aussi extraordinaire avec Sunderland. Il a porté Sunderland vers la première partie de tableau, vers une qualification européenne. Européenne, c'est ça, pour une compétition européenne. Donc, ces joueurs-là, on le voit là à l'image, sont les références qui doivent être aussi les pions essentiels dans le tempo de leur équipe, quelque part.
0: Exactement. On en profite encore de ces échauffements. C'est une rencontre hyper importante. On va regarder un petit peu quels sont vos pronostics à vous à la maison. rtbf.be/direct. Je vous rappelle que c'est via ce billet-là que vous avez toutes les questions et toutes les thématiques qu'on aborde au cours de nos émissions. Alors, est-ce que vous avez plutôt mis la Suisse, plutôt mis la Bosnie? Eh bien, la réponse est assez claire. 7 votants sur 10 ont dit la Nati. Je précise évidemment que tous les pronoms n'ont pas toujours été vérifiés depuis le début de cette Coupe du Monde. Le plus flagrant pour l'instant, ça reste quand même Espagne-Cap-Vert. Ebi, prono ?
1: 1-1.
0: Et vous vous mouillez pas du tout.
1: Voilà, c'est vous qui vous avez donné les clés.
0: Non,
1: donc
0: mais je note, on vérifiera tout à l'heure. Ebi, 1-1. Nico ?
7: 1-2 pour la Bosnie.
0: 1-2 pour la Bosnie. Nico prend des risques, je note aussi. Et notre cri-cri national ?
2: 2-1 alors, avec peut-être... l'obligation pour le banc suisse, cette fois, de faire la différence par la jeunesse qu'il peut apporter, la fraîcheur et la qualité.
0: D'accord, très très bien. C'est noté, on vérifiera ça tout à l'heure. Je vous propose une petite page de pub et puis on file au stade. On fait comme ça les amis. Allez, à tout de suite sur Tipeee pour le début de cette nouvelle rencontre entre la Suisse et la Bosnie.
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2: Allez, on est parti après la préface de cette rencontre. Place au match entre la Suisse et la Bosnie. C'est Franck-Peter Kenne et Cécile de Gernier qui vont nous commenter cette rencontre. Bien installé, je l'imagine. Mais du coup, c'est à vous de jouer en partie.
3: Oui, comptez pas sur nous non plus pour inscrire les buts, hein, Jérémy. Hein. On va essayer de se débrouiller avec le commentaire. Ça va, Cécile?
4: Mais oui, très bien. Merci, et vous?
3: Et je suis ravi. C'est notre premier match ensemble pour cette Coupe du Monde. Il va y en avoir 2-3 parce que je vous emmène dans mes bagages aux États-Unis en quelques jours. Ça vous va?
4: Ça va être incroyable.
3: Ça va être incroyable. Allez.
4: Si tout se passe bien ce soir, hein, sinon je bien mets sûr. Mon ticket en jeu, évidemment.
3: D'accord, je comprends. Allez, en tout cas, bienvenue à Los Angeles. Et vous savez, Los Angeles, on va en reparler, hein, puisque c'est ici que la Belgique va recevoir l'Iran dimanche à 21h. Alors, particularité, ce n'est pas le stade des LA Galaxy, qui est pourtant une franchise en MLS qui est relativement importante, il faut le dire, non. C'est un stade qui accueille des équipes NFL, avec Rams, avec Chargers aussi, comme c'est souvent le cas d'ailleurs des stades qui accueille cette Coupe du Monde. Allez, voici ce Bosnie-Suisse. Vous m'avez dit, ah, moi, ça me plairait bien de le voir, ce match-là. Mais vous allez devoir le voir et aussi le commenter, Cécile. Mais en quoi est-ce qu'il a un intérêt pour vous, plus que d'autres, peut-être?
4: Déjà parce que Lucie Drialski a dit que ce serait le meilleur match de la Coupe du Monde jusqu'à présent. Donc, allez. Comme ça, je la jette au fauve, là.
3: Et ben, j'ai envie de faire confiance à Lucie, moi, sur ce coup-là. On espère voir, évidemment, un grand spectacle avec ces deux formations à qui joue gros. Quand même, on a vu évidemment les positions au classement tout à l'heure. Et, voilà, il s'agirait quand même de prendre des points, hein, pour les Suisses comme pour les Bosniens.
4: Bah, c'est sans doute pour ça qu'on attend un gros match, hein. Je pense que c'est des équipes qui doivent absolument marquer des points. La Suisse a peut-être une petite revanche à prendre sur elle-même déjà par rapport au premier match. Et les Bosniens, on sait qu'ils montent petit à petit en puissance là, dans cette Coupe du Monde. On attend quand même pas mal d'eux avec des jeunes talents, avec la présence de Dzeko, on l'a déjà dit. Donc voilà, je crois que ça va être un match agréable. J'espère en tout cas, il y a du talent des deux côtés.
3: 13e Coupe du Monde pour la Nati. C'est le surnom de l'équipe nationale suisse. 6e consécutive. Ils se sont qualifiés pour les 8e. Donc ce sera les 16e cette fois-ci lors des 3 dernières Coupes du Monde. Donc c'est un habitué. La Suisse, en ce qui concerne le fait de sortir des poules, 2e Coupe du Monde pour la Bosnie. La première n'avait pas été très très très réussie. Les Bosniens espèrent mieux, évidemment. Il y a un parcours plus long ici aux États-Unis. Place aux hymnes nationaux. On va commencer par le cantique suisse. C'est le nom de l'hymne national de la Suisse.

avec le coach évidemment Murat Yakin pour emmener cette équipe suisse. Place à l'île bosnien, il se nomme l'Intermeco. Voilà ce que ça donne.

de paroles, mais énormément de ferveur, vous l'avez vu, du côté de la Bosnie. Après les hymnes, c'est la pub. On se retrouve dans un instant pour les compos. À tout de suite.

0: Allemagne, ça prend du temps avec les 26 qui viennent taper dans la main des arbitres après l'hymne national. Ça donne un protocole un peu plus long que d'habitude. Voici les arbitres. Les trois arbitres principaux sont portugais. Avec cette équipe nationale, il y a un petit peu de changement d'un côté comme de l'autre. On va détailler tout cela évidemment dans un instant. Et ça prend du temps, ces protocoles, par rapport à ce qu'on a l'habitude de voir traditionnellement. On enlève les survêtes, etc., etc. Vous voyez qu'il y aura des assistants japonais. Puis tout en haut, tout en bas plutôt, vous voyez, RAR. Eh bien, c'est un arbitre qui est là en cas de pépin avec les autres arbitres. Voilà, c'est un arbitre remplaçant, on va dire. Et puis, vous voyez que du côté du VAR, il y a un arbitre néerlandais. Un Polonais, un Japonais également. Allez, voici les compos. Avec tout d'abord la compo suisse. On l'a dit déjà, on l'a déjà détaillé. Il y a deux changements. Zakaria n'est pas là, Vargas non plus par rapport au premier match.
1: Oui, bah sans doute aussi parce qu'il y a un petit changement de système du côté suisse. Et donc Zakaria qui a plus l'habitude de jouer à 3 derrière, même si on l'a vu très très offensif lors du premier match, est de nouveau sur le banc. Et puis bah Vargas, moi je trouve ça plutôt étonnant. Il avait fait un gros match, il avait provoqué beaucoup. On avait réussi à l'isoler beaucoup sur son flanc gauche. À voir maintenant comment cette équipe s'anime.
0: Voilà, c'est Rieder qui va occuper le poste d'ailier du côté de la Bosnie. Et on l'a déjà détaillé aussi, il y a trois changements, mais surtout le grand retour de ce qui était l'homme absent lors du premier match, c'est Edin Dzeko.
1: Ouais, on s'est demandé s'il n'était pas un petit peu blessé. On l'a entendu un petit peu en manque de rythme, peut-être. Bon, c'est quand même étonnant quand vous devez gagner des matchs de ne pas le voir même monter 10 minutes. Donc voilà, là on est content de le voir commencer. Il jouera sans doute pas tout le match, donc il va falloir être efficace et lui mettre des ballons.
0: Associé à Demirovic. Attention, Demirovic qui a déjà pris un carton jaune. C'est aussi le cas de Katic et de Lukic, qui est donc l'attaquant remplaçant. Et puis Zakaria aussi du côté suisse. Et c'est un Murat Yakin. Son petit rituel, c'est d'aller saluer les supporters suisses qui sont présents et de boire son petit café, figurez-vous. Et puis à côté, eh bien, il y a Barbarez qui dirige cette équipe de Bosnie. De grosses personnalités aussi sur les bancs entre la Suisse et la Bosnie, dont le coup d'envoi va être donné dans un instant. Vous le voyez, les Bosniens en maillot blanc, la Suisse en maillot rouge. Et on attend vraiment quelque chose de très chouette pour cette rencontre entre ces deux-là. Gros plan sur Rieder, donc l'un des nouveaux venus dans le 11 suisse. Le décompte traditionnel. Et c'est parti. Ah, c'est original ça, avec un ballon en chandelle directement sur la tête d'Akanji.
1: On ne sait plus quoi inventer.
0: C'est curieux.
1: Des remises en jeu comme ça.
0: On a souvent vu les ballons aller directement dehors.
1: Bien joué. Déjà la première touche de balle là de Dzeko.
0: Oula, par contre, première intervention de l'arbitre. Après 20 secondes seulement. Apparemment une petite faute de la part d'Abischer. Alors on va revoir. Tout à fait, ça méritait même un carton, même si ça fait 20 secondes. Ça va déjà donner un coup franc en tout cas. Et on va mettre le ballon au bon endroit.
1: Surtout
0: pour commencer.
1: C'est sûrement une manière de marquer un petit peu son territoire là sur avec la jeunesse d'Alaï Begovic. Petite pépite bosnienne.
0: Qui se retrouve derrière le ballon peut-être pour ce coup franc. Grand plan évidemment sur Dzeko. Il est capable évidemment d'apporter du danger aussi sur les phases arrêtées. Ah, ça demande le ballon là-bas. Et coup de coin. Après le premier coup franc, voici le premier coup de coin en faveur de la Bosnie.
1: Il n'a pas pris de risque là, Widmer.
0: Un garçon expérimenté, c'est pas étonnant qu'il soit aligné.
1: Après, c'est quand même une mauvaise communication parce qu'il n'y a vraiment pas de danger et on sait que les phases arrêtées, surtout avec la présence de Dzeko, c'est une. On l'a vu avec Lukic aussi.
0: Alors, la défense de zone pour les nuls. Regardez cette défense suisse qui attendait le ballon et qui est parvenue à le dégager. Mais attention, ça revient du côté de la Bosnie avec ce petit déboulé. Et le centre, on cherchait évidemment Dzeko. C'était un centre de Kolasinac. C'est le sosie d'Antoine Dupont. Vous allez voir, quand on l'aura en gros plan.
1: Bien joué là, Endoy qui vient provoquer la faute. Et on connaît sa vitesse hein, sur ce flanc droit. Bah, il joue bien le jeu parce qu'il était un peu isolé.
0: Elvedi. Vers Kobel. Excellent gardien suisse.
1: Ils viennent directement mettre sous pression cette défense suisse là, les Bosniens.
0: Ouais, et ça donne des récupérations. Une fois, deux fois. Après, il faut quand même être juste sur les deuxièmes ballons. Mbolo, buteur sur pénalty lors du premier match suisse. Rodriguez. Rodriguez qui dispute sa quatrième Coupe du Monde comme Xhaka. Et le voilà, Xhaka. Ah, il est pas mal ce ballon, un peu loin tout de même. Ça permet d'un peu chauffer les gants du côté de Vasilic. C'était un ballon à destination d'Endoy, qui lui aussi avait été bien en jambe lors du premier match. Beaucoup d'activité. Et là, c'est le pressing suisse maintenant. Mais la Bosnie s'en sort bien. Et on allonge maintenant. Il ne faut pas louper le duel là-bas. Et il ne l'a pas loupé à Kanji.
1: Ouais, c'est une de ses forces, hein.
0: Xhaka. Il y a pas mal de rythme en tout cas dans ce tout début de rencontre. Et des petits coups de sifflet hein, pour Xhaka.
1: Ouais, on l'avait déjà vu au premier match, mais la Suisse qui joue sans véritable flanc droit. Hein, c'est, ici c'est Widmer qui fait tout le flanc. Et Bischer qui vient, qui plonge de temps en temps. C'est un peu un système asymétrique comme ça. Vous voyez. Endoy tout en haut là, qui va, lui va faire le flanc gauche pour l'instant.
0: Rodriguez. Avec une défense qui est aussi souvent entre le 3 et le 4 hein, derrière. Mbolo, trouver Xhaka. Et on va revenir. À une position de hors-jeu au départ de l'action. Ouais, c'est ici, c'est Mbolo qui traîne un petit peu derrière. Mouare Movic qui avait été très bon lors du premier match.
1: Ouais, plutôt bien joué de sa part là, de passer devant son attaquant.
0: Exact. La relance directement sur Elvedi. Récupération suisse, mais grosse bagarre au milieu du terrain. Pour l'instant, la Bosnie est pas mal dans les duels. Ouais. C'était Kolasinac qui a poussé ça trop loin.
1: C'est un petit peu plus compliqué en possession de balle pour l'instant.
0: C'est vrai. Et les supporters bosniens sont là. Kobel. Elvedi avec Xhaka qui vient chercher les ballons très très bas. C'est un joueur d'Arsenal notamment. Et celui-là, est-ce qu'il est exploitable pour Rodriguez?
1: C'est un petit peu à contre-temps.
0: Ah, mais il se bat pas mal Rodriguez et regardez, ça va profiter. L'action va se poursuivre avec Rieder. Xhaka, retour chez Rodriguez. Avec Rieder maintenant, on joue ce triangle là-bas sur le côté gauche suisse. Rodriguez qui est capable hein, d'adresser des bons centres.
1: Ouais, mais surtout du gauche, hein, donc quand il prend son flanc plutôt comme ça.
0: Ouais, et là, petite incompréhension avec un coup de coin, le premier coup de coin suisse. Mouaremovic.
1: Un peu de maladresse aussi.
0: Petite communication de service, n'hésitez pas à un petit peu augmenter le son inter dans nos oreilles. Merci. Allez, le premier coup de coin en faveur de la Suisse.
1: Avec une défense mixte, hein. Là on avait vu la Suisse, vous parliez de zone pour les nuls. Bah...
0: Oui, il y a zone et individuelle ici, effectivement.
1: C'est un peu mixte.
0: Et notamment surveillance d'Elvedi et d'Akanji, évidemment, l'axe défensif qui est monté. C'est repoussé par qui? Par Dzeko.
1: Ouais, c'est pas mieux tiré que de l'autre côté.
0: Non. Grand plan sur Akanji. Avec un centre de Rodriguez. Est-ce qu'il arrive celui-là? Non, il est dégagé en deux temps, mais il est dégagé par Sunic. Et on a essayé d'aller tout de suite à portée du danger, mais non, Kobel est là.
1: Bien défendu là.
0: Encore une petite faute. Pour l'instant, pas mal de petites fautes d'ailleurs. Dans ce début de rencontre. Et attention à ce ballon maintenant du côté.
1: Ouais. Il a pas anticipé leur tour là.
0: Avec la frappe de chacun maintenant, elle a été touchée. Ça va à nouveau donner un coup de coin.
1: Ouais, c'est déjà le troisième. Hein. En 7 minutes, ça fait beaucoup. C'est quand même une petite pression du côté suisse sur les Bosniens. Qui, même s'ils sont dans les duels, ont un petit peu du mal à garder la balle. Et donc, ça revient vite quand même.
0: Allez, le coup de coin ici.
1: Ça va être rentrant.
0: Hein, on joue ça en deux temps, finalement. Et on va repartir sur ce côté droit avec Ridor.
1: Difficile de lever sa balle pour l'instant des deux côtés.
0: Et attention ici aux projections du côté de la Bosnie. Il y a du monde. Il y avait, semble-t-il, une petite faute d'ailleurs au départ. Et la Suisse bien repliée pour empêcher les Bosniens de se retourner à Alajbegović notamment. Et on va repartir côté droit.
1: La petite faute de main là. C'est un peu loupé dans son contrôle.
0: Et coup franc avec chacun. Ballon écarté sur le côté gauche. Avec un centre vers Mbolo. Et pour l'instant, il y a chaque fois un joueur de la Bosnie. Dzeko, position défensive. Ouais, c'est bien fait pour dégager, mais ça va revenir à nouveau à Kanji. Pour l'instant, la Suisse qui campe dans le camp de la Bosnie. Et on va partir sur le côté gauche. Bonne passe à nouveau de Chaka. Avec Endoy. Endoy, petit ballon levé sur la tête de Muarinovic. Akanji, c'est très compact à nouveau des Blancs. Et cette passe est excellente. Endoy qui frappe, petit filet. Impression que ça a été touché. Apparemment non, parce que ce sera un coup de pied de but. C'est la première possibilité du match.
1: Franchement, mais ça c'est la défense bosnienne qui écarte un petit peu trop là, qui ne fait pas attention à l'infiltration d'Endoy, qui n'est pas sur son bon pied, mais qui fait quand même bien le. Et il le prend un peu de la pointe là. Il n'arrive pas bien à relever le ballon. Des deux côtés, hein. On veut empêcher l'adversaire de remonter facilement.
0: Et regardez, gros pressing ici.
1: Il faut, ça, faut allonger, ouais.
0: Avec Vasic. Et Elvedi.
1: Ouais, Demirovic, il va vite, mais dans les duels, ça va être compliqué contre les colosses suisses, là.
0: Ouais. Elvedi à Kanji. Vous ajoutez Rodriguez. Ce sont les trois Suisses. Chaka. Elle est belle cette balle. Ouh, mais ce qui n'est pas en jeu. À voir avec Mbolo. Finalement dépossédé du ballon. Et encore une très bonne intervention de Muarinovic. Il y avait hors jeu, effectivement.
1: Mais quel laxisme là dans cette défense. Alors il s'est bien joué, mais il y en a quand même un qui traîne derrière. Hein.
0: Ça aurait été à revoir quand même cette histoire. De toute façon, ça n'ira pas plus loin.
1: Mais ça fait plusieurs fois qu'il y a des infiltrations comme ça. Et les défenseurs bosniens, on dirait qu'ils sont juste attirés par la balle.
0: Vasic dégage le plus loin possible. Demirovic.
1: Ouf, attention bien se parler là.
0: T'as l'air un petit peu taquiné aussi, Elvedi. Akanji
1: qui s'en sort bien parce que sa passe n'était pas bonne.
0: Murat Yakin, coach Yakin. Une remise en jeu qui a un petit peu tardé, qui n'a pas été compté non plus. Elle n'a pas beaucoup progressé sur ce coup-là. Pratiquement 12 minutes, voilà pour l'instant. On est dans la mise en place, on n'est pas encore dans l'euphorie de ce match.
1: Non, pour l'instant, on a quand même bien compris la physionomie du match. Hein. C'est la Suisse qui attaque et qui a la possession de balle, et les Bosniens qui défendent et qui vont essayer de repartir en contre. Ça avait déjà été un petit peu le cas contre le Canada.
0: Chaka. Doi encore. Doi trouve un appui du côté de Chaka. On rejoue avec ses passes laser vers l'avant. Là-bas, la reprise, Ndoye.
1: Magnifique centre hein, de Rieder, de nouveau qui se retrouve un petit peu seul là à l'entrée du rectangle, même dans le rectangle, je pense, pour centrer. Ici, regardez, facile de se retourner.
0: Et vous avez vu qui était encore là, ce numéro 4, Muharemovic.
1: Ah, il essaie la Madjer, hein.
0: Ouais.
1: Mais n'est pas Madjer qui veut.
0: Bon, moi, je mets une option pour le chouchou maître sur Muharemovic quand même, hein. C'est une option après 12 minutes.
1: Ouais, c'est...
0: Première impression.
1: Ça, c'est votre boule de cristal qui vous dit ça.
0: Elvedi. Avec Akanji qui doit reculer. Regardez, il y a 5, 6, 7 Bosniens maintenant dans le camp suisse. Et là, il y a une poussée. Poussée de chouchou.
1: Et Widmer qui vient pas non plus aider hein. Vous avez vu, il y avait tout le flanc droit là qui était complètement libre. Il n'y avait pas d'appel par là-bas pour sortir un petit peu à Kanji des difficultés.
0: Allez, Elvedi à Kanji, on repart avec ceux-là. Petit ballon écarté du côté de Bischer. Souvent côté droit pour l'instant, Ibischer. Et là, il y a un petit peu d'espace et on le laisse avancer, peut-être un peu trop. Ça permet d'écarter ce ballon vers Widmer pour un centre, finalement repoussé. Ouais, avec même, Demirovic.
1: Même là-dessus, on n'arrive pas à passer la première zone du côté suisse.
0: Allez, ça se bat. Oh, oh, il est bon, ce ballon. Ah, il est parti, il y a du monde. Il y a du monde, il faut aller voir à l'opposé ce qui se passe. Le centre va par là, mais il est complètement manqué.
1: Ouais, il a voulu appuyer son centre. Je ne sais pas qui est parti là. C'est Mehmet. Ouais, c'est ça. Hein.
0: C'est Mehmet. Ah, c'était bien fait ici hein, pour mystifier Rodriguez.
1: Ouais, c'est dommage qu'il n'arrive pas. En première intention, il aurait peut-être dû centrer au c'est sol, là, dans le dos de la défense, pour aller chercher Demirovic, je pense, qui était au deuxième.
0: Le ballon dégagé. Et finalement, c'est dans les mains de Koebel, le successeur de Jan Sommer, qui était le gardien emblématique de la Nati pendant de nombreuses années. Joueur de Dortmund, Koebel.
1: Ouais, ouais,
0: excellent saison. Gardien aussi. Hein.
1: Tout à fait.
0: Ah, c'est une chance parce que remplacer Sommer, ce n'était pas rien dans cette équipe nationale suisse.
1: De nouveau en difficulté à Kanji, balle au pied. Manque un petit peu de solution peut-être dans le milieu de terrain aussi.
0: Avec Widmer maintenant. Et le ballon dégagé. Qui va revenir. Avec à nouveau notre ami Elvedi. À Kanji.
1: On voit très peu Fröhler. Hein.
0: Oui.
1: Ici là.
0: Ben le voilà.
1: Il suffit de demander.
0: Mais oui.
1: Demandez quelque chose si vous voulez pour
0: allez,
1: voir si ça.
0: On essaye. On voit très peu Lukaku. Ça ne marchera pas. Ça ne peut pas marcher tout le temps.
1: Ndoye a l'appel.
0: Ouais, on le voit, hein, Ndoye. En revanche, regardez ce jeune, presque joli contrôle, bien défendu encore une fois. Ah, il va falloir passer hein, parce que la défense de la Bosnie, elle est quand même sacrément solide. Regardez la belle intervention ici de la part de Dedic, le latéral droit. Dégagement pour Vasil et les deux stars côte à côte. Dzeko Tchaka. Vasil qui essaye de trouver la tête de Dzeko justement. Et c'est Tchaka qui va obtenir. Ouais, il est vraiment obtenir.
1: Ouais, ouais, ouais. C'était vraiment.
0: Il est allé la chercher, celle-là.
1: Et du bout du pied, parce que franchement, il est tombé à retardement, là.
0: Il est même tombé en regardant l'arbitre.
1: Ouais, il s'est dit oula, non, non, beaucoup trop loin, là-bas. Il faut que je me couche, là. Tapie.
0: Avec Akanji.
1: Ah, voilà des solutions courtes.
0: Avec du jeu en un temps, Rodriguez qui pousse un petit peu plus loin vers Reader. Tantôt à gauche, tantôt à droite. Hein, Reader, beaucoup d'activité, beaucoup de mouvement.
1: Ouais, qu'on voit pas mal là. C'est intéressant.
0: Allez, ces petits ballons, et on entend les cloches. Elles ne sont pas présentes que sur notre plateau. Allez, pour l'instant, tout ça est un peu statique. Il faut du mouvement ou faire vivre le ballon. Et Akanji, là, c'était limite sur ces pressings-là.
1: C'est ce qu'on pouvait déjà reprocher à la Suisse sur le premier match hein, contre le Qatar. C'est un petit peu de suffisance parfois. Alors ici, on n'a pas l'impression que c'est ça, mais on a du mal à trouver les solutions.
0: Et ça manque un peu de folie. Et on ne peut plus compter sur Shaqiri.
1: Ouais, et ça, on a envie de voir fait. Plus souvent.
0: Hein. Ouais, ça c'est bien fait. Avec ce ballon écarté du côté de Widmer. Widmer qui sort, qui est contré. Ça va donner une remise en jeu.
1: Ouais, beau travail défensif là, Alaï Begovic.
0: Elvedi. La Suisse toujours dans le camp de la Bosnie. Mais pour l'instant, sans vraiment trouver de solution. Akanji. Et c'est ce jeu vers l'avant qui, de temps en temps, ont pas mal fonctionné.

0: Je ne sais pas s'il l'a tenté.
1: Je crois qu'il a hésité. Vous ne pensez pas qu'il a hésité entre la remise et la frappe?
0: Widmer, en tout cas, était là. Le ballon était vraiment magnifique. Il aurait pu la tenter. Boum!
1: Moi, je crois qu'en première intention, il doit la remettre dans l'axe. C'est compliqué.
0: Ouais, c'est difficile. Il a essayé, en tout cas, de toucher ce ballon, Widmer. Et on repart du côté de la Bosnie. Ouh, elle est dangereuse cette passe. Elle est très dangereuse cette passe avec cette interception finalement. Le ballon redevient dans les pieds bosniens. Ouh, et attends, cette passe aussi. Ah, deux imprécisions là-bas en peu de temps et une frappe cadrée. Avec Endoy, le pied droit cette fois-ci.
1: Ah, c'est dommage de ne pas finir une occasion pareille. Ça manque quand même un petit peu de conviction là. Il veut tellement s'appliquer.
0: Ouais. Plat du pied sécurité. Il y avait trop de sécurité dans cette frappe.
1: Et Demirovic qui est un peu en difficulté. Hein. Un petit peu esselé quand même devant. On ne voit pas beaucoup de Zeko pour l'instant. Qui vient parfois un peu plus en décrochage.
0: Avec un ballon contré, une remise en jeu en faveur de la Suisse. 20 minutes. Pas encore vraiment de quoi s'enthousiasmer dans cette rencontre. Tente le deuxième carton.
1: Pour avoir le match qu'on attendait.
0: C'est ça. Dégagement pour Kobel.
1: Ouais, ça au duel, ça va être compliqué quand même.
0: Ouais.
1: Ouais, il y est quand même, l'Endoy. Ça joue des bras des deux côtés.
0: Et le dégagement de Vasilj. C'est récupéré par Akanji. Et c'est un quart de nombre de joueurs arrêtés. Difficile de progresser dans ces conditions. Chacun, ça c'est bien. Ouais, je le disais, c'est passe vers l'avant, ces appuis qu'on trouve vers l'avant. On y est parvenu à plusieurs reprises du côté de la Suisse, mais après, après il ne se passe quand même pas grand-chose.
1: Ça manque un petit peu de justesse dans la dernière passe. Puis je trouve qu'à chaque fois qu'on trouve un joueur, il doit se retourner pour l'instant. Et oui. Ça fait perdre une seconde. Voilà, et là, il y a de l'espace, il faut y aller.
0: Allez, il faut s'avancer. Côté suisse, il y a quelques Bosniens dépassés là-bas. Ouais. Un petit peu lent quand même. Un Bischer qui retrouve le ballon. On est reparti sur une attaque placée, posée. Chaka qui écarte vers Rodriguez. Chaka.
1: Vite, on se croirait dans les Alpes.
0: Oui. Même le climat. Kanji. Allez, ça manque un petit peu de vivacité et de folie pour l'instant dans les échanges. On n'est pas à l'abri non plus d'une perte de balle. Ça, c'est bien fait. Très bonne sortie. Chacun, la passe est belle. À droite, il y a une solution.
1: Et
0: c'est
1: là qu'on
0: va. Widmer pour un centre. Il va y avoir Endoy qui est dépassé par ce ballon.
1: De nouveau, hein, la dernière passe qui manque un peu de justesse. Ça manquait un peu de présence, donc il a mis du temps. Oh, la frappe.
0: Oh, ça passe tout près, ça. Allez, bonne prise d'initiative. C'était loin à l'extérieur du grand rectangle. Bonne frappe, coup de pied. Il avait l'air battu, notre ami Vasilj. Eh bien, c'est déjà la pause. C'est déjà le cool break, le hydration break. Appelez-le comme vous voulez. Nous, on l'appelle la pub. À tout de suite.

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0: On est de retour à LA. Et oui, on est comme ça, nous. Mais pour l'instant, en termes de spectacle, c'est pas vraiment un grand film du côté de cette affiche entre la Bosnie et la Suisse. On n'est pas encore vraiment dans le cœur des choses, dans l'intensité des choses. On en attend plus, on en attend mieux. Et notamment, ces sites de cette équipe suisse. Hein.
1: Oui, ben, vous l'avez dit aussi, ça manque un petit peu de... Enfin, beaucoup même de mouvement. Même si dès qu'on arrive à casser des lignes du côté suisse, on se crée en général une occasion, en tout cas une demi-occasion. Mais c'est plus compliqué dans le jeu face au but. Je trouve que effectivement, ça manque un petit peu de quelque chose, un petit quelque chose, un petit peu d'épice.
0: Un petit peu d'épice. Allez, nous on ne demande pas mieux, évidemment. Mais c'est vrai que l'enjeu est important hein, dans ce groupe où tout le monde est à un point. Je ne sais pas si on pense déjà au classement. Je pense qu'on pense surtout à se dire, allez, avec une victoire dans un groupe où personne n'a encore gagné à l'issue de la première journée, une petite victoire, vous pouvez rapidement avoir des ambitions hein, dans un groupe aussi resserré que cela. Mais pour avoir des ambitions, il faut prendre des risques aussi. Pour l'instant, ce n'est pas trop le cas, ni d'un côté, ni de l'autre. Mais parfois, les breaks, hydratation, les cool breaks, change les choses.
1: Ah, on commence à l'avoir vu un petit peu.
0: Ah oui, on l'a déjà vu à quelques reprises. Et là, du coup, si on a à faire un autre match, on va applaudir ces petits breaks-là. Parce que sans ça, on était parti pendant un bon petit bout de temps, peut-être sans qu'il ne se passe grand-chose. Est-ce qu'on a eu l'occasion de faire passer quelques messages, de régler deux, trois choses? Eh bien, on va le savoir avec la deuxième partie de la première mi-temps qui démarre maintenant. En tout cas, les Suisses sont toujours au pressing. Dans le camp de la Bosnie, un ballon dans le dos de Rodriguez qui est à bien négocier. Pas de souci du côté de Kobel. Un coup de tête, un deuxième.
1: Ouais, Demirovic, franchement, il n'est pas confortable. C'est un peu un rôle ingrat qu'il a aujourd'hui. Parce que malgré la présence de Dzeko à ses côtés, c'est quand même lui qui fait le travail.
0: Ouais.
1: En tout cas, les appels qui essayent d'embêter les défenseurs. Si c'est un semblant de pressing, hein, Dzeko, ce qu'il fait.
0: Ouais, Dzeko qui, pour l'instant, nous fait un peu un match à la Ronaldo. Hein, c'est-à-dire...
1: Ils ne sont pas compris.
0: C'est-à-dire que pour le moment, on se dit... Mais à quoi est-il utile dans l'équipe? C'est un immense joueur, évidemment. Respect complet pour ce joueur. Mais là, pour l'instant, dans ce système-là, même avec un deuxième attaquant, c'est compliqué. Attention à ce ballon, vers Mbolo. Et encore un retour de la part de Muharemovic.
1: C'est-à-dire que Dzeko, on a l'impression que si on est aussi loin du rectangle, il ne sert pas à grand-chose du côté bosnien.
0: Voilà.
1: Ici, la petite déviation, mais après...
0: Évidemment, sur un coup de génie, il peut encore apporter quelque chose. Ça, c'est une certitude. Mais voilà, ce débat de Dzeko, on l'a comme pour d'autres grandes stars.
1: Ils ont changé ici, c'est Mimica qui est un petit peu sur le flanc gauche. Ouais, pas tellement, il va retourner un peu de l'autre côté.
0: Ouais. Une phase de possession, ça faisait longtemps qu'on n'en avait pas vu une. Du côté de la Bosnie, avec le travail de Ajabijovic, un centre, c'est Chaka qui est là pour dégager cela. Mbolo, est-ce qu'il y a une poussée?
1: Il joue bien le coup, mais c'est pas bien joué parce que de Kolasinac, parce qu'il est tout seul, Mbolo là.
0: Ouais, effectivement, il n'y avait aucun danger. Dos au but à 60 mètres du but adverse. Akanji. Avec Widner. Kobel. À nouveau Akanji. On attend un petit peu, peut-être, que ce bloc bosnien monte légèrement pour trouver des espaces. Et puis là, allongé. Sauf que Kobel ne dégage pas. Il va le faire maintenant. Et du coup, ça provoque un contre un là derrière. Mais évidemment, avec Muharemovic, ce sera compliqué quand même.
1: Ouais, qui est absolument pas en difficulté pour l'instant. Et ça permute pas mal là dans sur la ligne médiane bosnienne dans les joueurs. Ici, on a vu Mimic à gauche.
0: Et le duel là-bas avec Sumic notamment. Et intervention de l'arbitre, Monsieur Pinheiro, l'arbitre portugais. Rodriguez. Longue balle de Rodriguez. C'est encore une situation de 1 contre 1. Ça fait deux fois qu'on voit Mbolo et Muharemovic. Est-ce que c'est ça qu'on essaie de mettre en place du côté de Murat Yakin? On se dit que la vitesse d'Mbolo, elle peut embêter cette défense de la Bosnie, certainement. C'est même étonnant qu'il n'y ait pas une double couverture hein, sur l'attaquant de pointe suisse.
1: Mais surtout, on a l'impression qu'ils défendent à 3 pour l'instant.
0: Ouais. Barbares, pas content. C'était bien qu'il devait y avoir une plus grosse sanction sur la faute précédente. Allez, ça ne passera pas avec Endoy. Mais le ballon reste dans les pieds des Bosniens. Avec Tahirović jusqu'à son gardien qui dégage comme il peut parce qu'il avait du pressing sur le dos. 30 minutes, peu de choses pour l'instant en termes d'occasion et d'intensité.
1: Ouais, c'est pas...
0: C'est prudent.
1: Ouais, c'est ça.
0: C'est très prudent, c'est trop prudent. On a envie un petit peu de s'enthousiasmer dans ce match.
1: C'est fou parce qu'une Coupe du Monde avec autant d'équipes et autant d'équipes qualifiées pour les 16e,
0: oui,
1: ça devrait provoquer quand même un peu moins de crainte d'être éliminé.
0: Trop de calcul.
1: Ah, une possession un petit peu bosnienne, là, ça va leur faire du bien.
0: Kolasinac.
1: Bien joué. Il est là, hein, Dzeko.
0: Ouais, allez, le voilà. Le stade qui l'encourage, évidemment. Ouais, bon appel là de Dzeko. Dzeko, le contrôle, le centre. Ah, il est passé à côté du ballon.
1: Il doit frapper, il doit toujours frapper là.
0: Tahirović. Le centre en chandelle. Et l'intervention de Kobel. Et bien voilà, Dzeko. Voilà le genre d'action pour répondre à nos doutes et pour montrer ce qu'il est capable de faire dans une rencontre, ce qu'il est encore capable de faire, Dzeko. Là, c'est lui tout seul hein, qui a initié cette occasion-là.
1: Ouais, dans la science du placement, surtout, en fait. Hein.
0: Ouais.
1: Il était à la base de l'action, il a remonté la balle et puis il est venu se placer un petit peu entre les lignes suisses. Et puis son centre est parfait. Hein. Il doit frapper la Tahirović toujours.
0: Rodriguez s'est repoussé.
1: Allez, c'est bien, si les Bosniens pouvaient refaire ça encore un petit peu.
0: Mais pour ça, il faut avoir le ballon. Il faut avoir le ballon, Cécile. Hein. Et dans un schéma où ils sont en train de défendre, c'est plus compliqué pour les attaquants. Avec une bonne passe de nouveau dans la verticalité.
1: Ah, il fait pas mal le match, Rieder. Il est fort présent dans les appels, dans les changements de rythme un petit peu.
0: Akanji. Freuler. Petit coup de sifflet.
1: Ouais, on sent que passer par les flancs, c'est pas non plus la tactique hein, du côté suisse. Sinon, on aurait déjà été chercher Rodriguez. On cherche vraiment l'axe. Hein. Avec les appels de Rieder, de Endoy. Ouais.
0: Regardez la densité de joueurs. Sur ce côté gauche, c'est le périphérique de Los Angeles hein, pour l'instant. C'est impressionnant, il faut bien le dire. Et là, il faudrait trouver un petit peu l'espace. C'est sur la droite que se situe l'espace. Voilà où se trouve Widmer. Widmer qui peut s'appuyer. Le 1-2, c'était pas mal imaginé. De nouveau, ça manquait un peu de justesse et le dégagement.
1: Mimits, ouais, il a un petit peu de chance, Mimits, parce qu'il regardait vraiment que le joueur.
0: Mimits. 34e minute. Encore 10 grosses minutes dans cette première période. Freuler. Elvedi, Akanji, Chaka va contrer. Chaka, ça va sortir au profit de la Suisse quand même. C'était Demirovic qui était là. À nouveau Elvedi. Chaka, je serais curieux de voir la statistique du nombre de ballons touchés par Chaka dans cette première période. Tout passe par lui véritablement. Endoy avec le centre. Et encore chouchou. Muraimovic.
1: Vous influencez les gens. Hein.
0: Non, pas du tout. peut-être changer de prénom à un moment donné, ce garçon. Pour info, c'est Tariq, son prénom. Akanji. Elvedi. Avec Wittner, gros pressing à nouveau. Regardez.
1: Et quand les Bosniens sortent, ils sont censés, hein, les Suisses, trouver de l'espace un petit peu dans le dos vers l'avant. Et pour l'instant, le pressing, ça les met trop en difficulté. Ils n'arrivent pas du tout à le gérer.
0: Et regardez comme la ligne de défense est très haute, hein, du côté de la Bosnie.
1: Oui, c'est pour ça.
0: On garde le jeu extrêmement compact pour ne pas donner des espaces.
1: Alors, il faut allonger un petit peu le jeu. Côté suisse.
0: Et ou amener de la vitesse. Pour l'instant, c'est ni l'un ni l'autre. Fröler, allez, à distance peut-être. Non. Une petite chandelle exploitable par Mbolo. Ça va donner un coup de coin concédé par Katic. La vérité des phases arrêtées. Qui sait ? Évidemment, gros plan, notamment sur Elvedi. C'est parti pour ce coup de coin vers la première zone. Qui est là ? Dzeko.
1: Ouais, mais vous savez qu'il est en première zone. Vous devez l'éviter, cette première zone.
0: Rodriguez. Fröler qui fait tourner du côté de Xhaka. Oh, le petit extérieur du pied. Ouf. La sortie des points. Ça revient dans les pieds d'Endoy. Est-ce qu'il peut faire quelque chose de ce ballon ? Eh bien, le donner. Et le recevoir à nouveau pour un centre contré. Ça va donner un coup de pied de but. Et regardez, c'est salué. Et les supporters bosniens sont vraiment derrière le but là de Vasil. Et regardez cet exter de Xhaka.
1: Oh, il est solide, là, Muharemovic, parce qu'il prend quand même bien les points de son gardien dans la tête.
0: Le dégagement pour Vasily. Partir sur la gauche. Voir le positionnement. Dzeko qui a un petit peu poussé son opposant. Et il est encore là, Dzeko. En tout cas, il se bat avec ce long ballon derrière pour éclaircir la situation. Dégagement de Vasily. Là où il n'y avait pas de partenaire, mais un gros pressing sur Rodriguez qui perd le ballon. On est du côté d'Alaj Begovic. J'ai l'impression que ça va mieux du côté de la Bosnie. En tout cas, il y a une dynamique dans cette action avec une tentative de frappe. Elle était cadrée tout de même, mais voilà autre chose quand même pour inquiéter Kobel.
1: Ouais, mais c'est la première, ça a le mérite d'exister après une possession de balle et enfin quelques passes vers l'avant. Mais oui, il va falloir plus que ça.
0: Même pas s'il était cadré, en fait, à revoir ici. Mais soit. Rodriguez. Rakanji. Xhaka. Qui a l'art de rendre les situations plus simples. Xhaka, vous lui donnez un ballon sale. Et il vous le nettoie.
1: Ouais, c'est la marque des grands aussi, hein.
0: C'est juste. Le revoici Xhaka. La déviation d'Embolo vers Endoy. Endoy.
1: C'est de nouveau, hein, Muharemovic, ouais. Qui est sur les deux, hein, sur les deux joueurs.
0: Oui, oui. Oui, il peut en prendre trois. Tellement fort ce garçon. Avec la Suisse qui essaye de s'approcher mètre par mètre du but bosnien. On contourne pour l'instant Xhaka, hein, sur l'arbitre. Donc on va revenir à cela.
1: Ouais. Après, je pense, enfin, je ne sais pas si la balle, si elle arrivait, ouais, dos, ouais, au jeu, ouais. Chez Endoy. Et de nouveau dos au jeu, hein, c'est compliqué, je trouve.
0: C'est clair. Allez, le ballon va être rendu à Fröler. Ouais. Akanji. On approche des 5 dernières minutes, plus les ajouts. Oh, attention Akanji. Faire attention, on a l'impression qu'il est un petit peu pas trop bien sur ses appuis.
1: Ouais, c'est Elvedi qui l'a mis en difficulté plutôt que d'aller chercher son gardien.
0: Récupération. Ouais, il faut s'arracher du côté de Fröler. qui écarte vers Rodriguez. Il y a un petit peu d'espace là pour la première fois du côté de Rodriguez, qui va aller s'appuyer sur Endoy. Endoy, toujours ce 1 contre 1, et il est passé quand même quelques fois. Et là, ça va donner un coup de pied de but à nouveau.
1: Ah, pas sûr.
0: Hein, ce duel Endoy-Dedic est intéressant là-bas. Les actions sont souvent venues de ce côté-là.
1: Et corner.
0: Oui, hein. Oui, avec corner. Les supporters de Dedic.
1: Bah, qui ? Ils ont raison, hein, parce que si Endoy passe pas, c'est en trop de grâce à lui.
0: Mohamovic. Vers Vasic. Elle était osée cette passe dans l'axe, mais elle arrive.
1: Ouais. Ouais, c'est bien ça.
0: Ouais, très bonne sortie collective. Et il y a du monde à gauche en plus. Il faut assister sur ce côté-là. Avec Kolasinac.
1: Ah, ils sont trompés.
0: Ça, c'est dans le dos.
1: Trompé dans l'appel.
0: C'est dans le dos avec Memic. Oh, la mauvaise relance. Et récupération très haute de la part de la Bosnie. Le 1-2 peut-être. Est-ce qu'il peut frapper ? Encore un crochet, une passe et la frappe, elle est partie maintenant, mais elle a été contrée.
1: Ah, je crois qu'il veut la balle en première intention. Hein. Ça reste le patron. Et ici, là, maintenant, je pense qu'il aurait bien voulu la passe là.
0: C'est ça. Et on voit.
1: Ça arrive un petit peu tard.
0: Le langage corporel de Dzeko était très clair.
1: Vous n'avez pas envie de vous faire enguirlander par Dzeko, hein ?
0: Non, c'est vrai. Avec le centre maintenant, et finalement ça passe au travers de tout le monde, ce ballon qui était à destination de Demirovic.
1: Allez, c'est enfin un peu le match qu'on attendait, avec aussi des actions bosniennes. C'est un petit peu haut comme balle. Ouais, il était bien pris aussi. Hein.
0: Ah, il était tenu, au sens propre comme au sens figuré, avec Rodriguez notamment, à deux dessus. On est entré dans les 5 dernières minutes de cette première période qui s'anime enfin un petit peu. Kobel. Mohamovic. Et la Bosnie qui a le ballon en cette fin de première mi-temps.
1: Ouais, la Suisse qui va pas le chercher. Hein.
0: Non. À nouveau Mohamovic. Et on va descendre jusqu'à Vasilij. Qui va allonger vers Demirovic. Dzeko, qui à l'image de son équipe finit nettement mieux. Hein, la deuxième partie de la mi-temps. La petite accélération. Cette fois, on a un petit peu inversé les rôles. Et
1: il perd le ballon.
0: Et attention, parce que c'est au moment où la Bosnie va peut-être un peu se dégarnir que la Suisse. Mais non, ça c'est dommage. Ça c'est dommage de. Alors je sais que c'est tentant d'aller donner tous les ballons à chacun.
1: Ouais, en même temps, on sent que tous les joueurs suisses remontent, mais sans appel spécifique.
0: C'est ça.
1: Comme s'ils allaient juste se replacer plus haut sur le terrain.
0: Akanji. Petit coup de sifflet. Ça glisse derrière du côté de Kobel. Et on se méfie des fins de mi-temps. Il y a souvent eu des buts qui sont tombés. Akanji. Ouh, cette relance. Ouais, elle arrive avec un peu de réussite, mais il a été contré, Mbolo.
1: Et par qui ?
0: À votre avis. N'ose plus le dire, on va dire que c'est du favoritisme. Alaj Begovic. Ah, qui s'appuie. Ah, c'est bien fait ça. Avec une vraie possibilité ici. Ah, il aurait peut-être dû tenter ça tout seul. Il était en bonne position, Kolasinac.
1: Ouais, et ça c'est le même effet que l'effet Ronaldo. Hein. C'est, il faut donner la balle.
0: Ouais, c'est Dzeko évidemment qui attendait au point de pénalty. Il le cherche, mais il ne le trouve que du regard, pas du pied.
1: Ah, je pense qu'il doit. Il doit frapper, je pense, en fait.
0: Je crois aussi. Maintenant, on a vu que Kolasinac parfois est embêté hein, dans le jeu pur au pied. C'est un défenseur rugueux. Et voilà un coup de coin en faveur de la Bosnie. Oui. Oh, pour jouer bizarrement. Et
1: ça faute.
0: Ah ouais, apparemment.
1: De Tahirovic, mais ouais, bah après c'était pas très bien joué, il doit rester calme là. Begonic.
0: C'était bof bof. Je pense que notre ami Barbarès va pas être très content sur ce coup-là, parce que se créer une opportunité comme ça en fin de première période, un coup de coin consécutif à une autre occasion. Normalement, ça c'est de l'énergie sur laquelle on doit capitaliser hein, dans un match. Ça n'a pas été le cas. Kobel, Akanji. On va arriver à la fin de cette première période. Rodriguez. C'est un peu dommage qu'elle arrive maintenant. On peut pas enchaîner le troisième carton tout de suite, on n'a pas le choix, non. Pas comme ça que ça va.
1: Ouais, pour la Suisse, ce serait bien d'avoir une pause, mais pour revenir avec un peu plus d'énergie.
0: Fröller. Ebischer. Elvedi. Akanji. Mais on recule. 3 minutes, vous avez vu. C'est-à-dire que c'est le temps de du cool break. On n'a rien ajouté de plus. Ballon cueilli sans difficulté. Ballon trop long de Rodriguez.
1: Ouais, mais on voit enfin un appel comme ça un petit peu plus en profondeur. Alors la balle n'est pas juste, mais ça apporte quand même un petit peu de mouvement.
0: Allez, on a levé très fort le ballon pour que Demirovic puisse apprécier la trajectoire. Mais malgré ça, il n'était pas à la chute. Kobel. Rodriguez, Chaka. Belle. Oh, elle est belle. Elle est belle, cette ouverture de Chaka vers Endoy. C'est plutôt un bon placement. Est-ce qu'il va essayer d'aller placer pied droit? Non, il repart sur le pied gauche et il s'en mêle les pinceaux. Avec un bon retour aussi. Et un dégagement de Vasile. Récupération suisse. Chaka, il reste 2 minutes. Ballon vers Rodriguez. Ah, le centre de Rodriguez était bon, il y avait le bolo derrière.
1: C'est bien inspiré là. Je crois que c'était Kolasinac hein, qui dévie cette balle. Qui défend bien.
0: Sergueï.
1: Ah, ici, c'est dommage qu'il revient.
0: Oui. Il n'est pas allé au bout de son idée là, Endoy.
1: Mais pas grand chose quand même.
0: Costume croisé est revenu très à la mode, hein, vous aurez remarqué, même chez les coachs.
1: Très classe.
0: Eh oui. Est-ce qu'il n'y a pas un hors-jeu là-bas? Ah oui, tout de même. Il reste 1 minute pour aller au bout de cette première période. Chacun vers Rodriguez.
1: Ah, c'est la dernière action.
0: L'espace. Oui, oui, tout à fait. Il faut jeter les dernières forces, la dernière énergie dans cette dernière action de la première mi-temps avec Chaka qui lève le ballon. Possibilité pour Rieder. Endoy maintenant. Endoy encore. Est-ce qu'il y a un coup de coin? Non, ce sera un coup de pied de but à nouveau. Et après cela, après le dégagement, à mon avis, tout le monde au vestiaire.
1: Je le trouve un petit peu en difficulté parce qu'il tourne souvent vers l'extérieur et donc vers son pied gauche. Vous voyez, pour emmener ses ballons.
0: Ouais, effectivement.
1: Je parlais d'Endoy, hein, bien sûr.
0: Oui, on l'avait compris. Vasil. L'arbitre consulte son chrono.
1: Ah, je fais demain.
0: Et ils mettent un terme à cette première période. Rapide conclusion, Cécile, Suisse 0, Bosnie 0. Mais j'ai envie de dire que le score inverse aurait été aussi logique.
1: Oui, oui, mais on attendait la Bosnie comme elle a fini ici. Donc on espère avoir la même deuxième mi-temps hein, que le deuxième quart-temps en tout cas.
0: Exact. À vous Jérémy, à vous l'équipe.
2: Bah oui, on va analyser hein, cette première période, on va décortiquer cette première mi-temps sous l'angle Edin Dzeko notamment, qui, vous allez le voir, est passé par différentes facettes. On analyse tout ça dans quelques instants. Après ceci, à tout de suite.
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3: Mais oui, c'est bel et bien la Coupe du Monde. Vous êtes sur la RTBF et vous n'allez rater aucun match. Tous les matchs en direct. Commenter, peu importe le moment de la journée ou de la nuit. C'est pas beau, on a quand même de la chance. Hein. Faut pouvoir se mettre bien ça dans la tête, de pouvoir avoir tout à un seul endroit. Bon, un seul endroit, le stade de Los Angeles. Une première mi-temps, 0-0. Quelle analyse pour commencer? Est-ce qu'on reste un petit peu sur notre faim ou est-ce que c'est un spectacle, Nico, auquel on devait s'attendre?
4: On parlait de cette cadre structurel défensif des Bosniens. Et ça a été le cas. Une possession de balle assez élevée suisse, avec beaucoup de possession, pas beaucoup de percussion, avec un bloc compact très très dur à percuter et de côté de la Bosnie. Et on s'attendait à des transitions et à pas beaucoup d'occasions, et ça a été le cas.
3: Oui, vous parliez d'un bloc compact très dur, on a une image après 20 secondes, on est à peine arrivé en régie, et encore, bam, boum, voilà, c'était parti. Grosse faute, ça donnait le ton, hein, ça, Christine, dans cette rencontre. Bon ben voilà, les Suisses au moins savent aussi à quoi s'attendre, et en fait ça vaut pour les deux cas, pour les deux camps.
5: Et en même temps, comme si on veut tout de suite mettre l'impact, pour dire on veut prendre la rencontre en main. Et puis, c'est compliqué pour chacune des deux équipes de le faire, avec les qualités et caractéristiques plutôt que Nico a données. Mais surtout parce que, globalement, le niveau technique, on peut en attendre mieux d'équipes suisses et bosniennes, et bosniennes représentées par des joueurs quand même qui ont de la renommée et a priori du talent.
3: Et puis, il y a eu un nombre de centres incalculables qui ont été mal dosés dans cette première mi-temps.
6: Oui, exactement. Un peu des deux côtés, avec la Suisse qui a très rapidement pris l'ascendant avec cette volonté d'écarter le jeu. Mais aussi, je trouve, du côté bosniaque, on a vu, j'imagine qu'on l'évoquera après, mais cette volonté d'aller systématiquement chercher Dzeko dans le cercle.
3: La première mi-temps de Dzeko arrive. Voilà.
6: Non, je me doutais bien, mais il y a une action à la fin où on voit Kolasniak qui peut tirer. Bref, il y a cette volonté, effectivement, d'aller jouer sur le target. Tout devant, quoi.
3: Avant Dzeko, essayons de comprendre, Nico, ce qui a été mis en place pour venir contrer aussi la Suisse, et notamment Xhaka, on sait que c'est l'un des joueurs clés. Objectif, la mission, c'était très clair, c'était de le bloquer.
4: C'était de le bloquer. On parlait justement dans un stade de football américain, essayer de bloquer les quarterbacks. Ici, on voit Xhaka qui recule dans la ligne de circulation des balles défensives, et on voit Dzeko comment il protège cette combinaison, cette ligne de passe pour interdire que Xhaka reçoive la balle. Pourquoi? Parce qu'on parlait de quarterback dans un stade de football américain. Regardez ici qu'est-ce qu'il est capable de faire. Il est dans la base, il prépare, passe millimétrique, passe en profondeur, il laisse son coéquipier un contre un. OK, mauvais contrôle. Sinon, c'était une grosse, grosse, grosse occasion. Ici, on le voit de nouveau entre les deux attaquants et de l'équipe nationale bosnienne. Et on voit comment on les bloque, au point de que finalement, autant pour bloquer Xhaka, on les laisse passer. Et finalement, on voit que la Suisse se retrouve à l'intérieur de la boxe. Et alors, on voit clair un cadre de protection. Et on voit une dernière action que juste on a pris pour pouvoir donner l'exemple du plan. Regardez comment en permanence, il doit avoir un joueur sur lui. Et à chaque fois qu'il va avoir une touche de balle, il faut les presser et il faut les faire sentir les marquages. Alors, ils sont réussis parce que finalement, et ils ne se sont pas procurés beaucoup des occasions à partir d'un joueur de telle envergure et telle qualité.
3: Oui, intéressante cette analyse-là. Vous pensez qu'il a touché combien de ballons sur la première mi-temps? Énormément.
4: Oui, une soixantaine.
3: Oui, 70.
4: 60, voilà.
3: 70 ballons touchés. Ouais, sur la première mi-temps.
6: Beaucoup de ballons latéraux néanmoins, à part les 2-3 dont parlait Nico en profondeur. Mais...
4: Non, il y a beaucoup. Ouais. C'est pour ça que des milieux de terrain, c'est un des milieux, au niveau des belles nations, on va dire, qui a une taux de réussite de passe pas si haut comme les autres, parce que c'est quelqu'un qui lance beaucoup de la 2e, 3e ligne. Et alors, plus loin il la passe, plus de risques de rater la passe.
3: Quelques situations, quelques occasions de nos amis suisses. Christine, on les découvre ensemble. Bon ben voilà, c'est tout ce qu'on vous a compilé sur cette première mi-temps. À part Chaka, l'une ou l'autre reprise, dont ici, c'est lui finalement qui est le plus précis techniquement.
5: Oui, et là, donc on attend, ils attendaient aussi certainement le bloc bas bosnien. C'est une des belles séquences en fait, où techniquement, c'est réussi, c'est abouti. Chacun, on peut compter sur sa technique, comme l'explique Nico. C'est vrai que dans la passe longue, il y a une passe à risque aussi qui est évoquée. Et donc, normal d'avoir un peu moins de réussite. Mais c'est par la suite que ça manque, là, sur la finition. Et dans d'autres opportunités qu'on n'a pas retenues parce qu'elles n'allaient pas jusqu'au bout, c'était dans l'avant-dernière passe ou un geste pour tout de même isoler les défenses, les attaquants.
3: Il y a de la maladresse qu'on retrouve par rapport au premier match face au Qatar.
6: Exactement. Quand on voit les deux contrôles, celui de Doi ici et celui d'Embolo sur l'action dont parlait Nico juste avant, on se dit par deux fois que s'ils réussissent, les Suisses, le premier contrôle, ils peuvent se retrouver dans une situation idéale.
5: Et pourtant, la Bosnie prend des risques, en fait. Hein. Comme ici.
3: Ouais, et se découvre à certains moments.
5: Parce que ça semble, autant c'est une équipe programmée pour défendre et jouer bas, elle commet quand même des erreurs techniques aussi dans son jeu défensif.
3: Encore une possibilité ici, on la revoit avant de passer à la première mi-temps d'Edin Dzeko qui tient tantôt au cœur d'Ebi Brozakis, on l'a bien compris. On n'hésite pas non plus à tenter sa chance à distance. On a quand même le sentiment que ça devrait passer, mais en même temps, on s'était dit ça face au Qatar aussi, et c'était jamais vraiment arrivé, Nico, c'est vrai. Hein,
4: c'est vrai, c'est vrai, et c'est la difficulté. C'est beaucoup plus facile détruire que construire, alors il y a des équipes par le manque de qualité qu'ils préfèrent et bien défendre, et on va revenir beaucoup sur ça. Ça change beaucoup stratégiquement dans l'analyse d'une compétition, savoir qu'il y a 8 possibilités de se qualifier autant que 3e.
3: Exactement.
6: Oui, c'est vrai.
3: Je vous donne aussi quelques statistiques sur cette première mi-temps. C'est 0,06 d'expected goal pour la Suisse. Donc autant vous dire qu'il n'est pas marqué, n'est pas illogique au vu de la dangerosité des occasions. C'est 0,18 pour la Bosnie. C'est pas beaucoup plus élevé. La Suisse qui a 70% de possession de balles. On s'intéresse à Edin Dzeko. D'abord, dans l'aspect offensif des choses, Ebi, il vous a convaincu sur cette première période ?
6: Bof, d'accord. Pas complètement. Je trouve qu'il a fait preuve d'un sens collectif très, très appuyé. On l'a vu bosser, on l'a vu réclamer des ballons, mais c'est un petit peu, toute proportion gardée, le même phénomène que l'on retrouve avec Cristiano Ronaldo du haut de leurs 40 ans. Il y a cette volonté, ils sont hiérarchiquement au-dessus, je trouve, et dès lors, leurs équipiers les cherchent tout le temps.
5: Oui, mais regardez ici, il a fait une course énorme parce qu'il doit descendre assez bas et il n'est pas servi. On en discutait aussi pendant la rencontre avec Nico et on se dit, mais il est programmé pour jouer 55-60 minutes. L'option, c'était où tu démarres, où tu montes au jeu à un moment. Normalement, il faut la rentabiliser, cette période, Dzeko. Et ses partenaires auraient pu...
6: Est-ce que c'est pas mieux qu'il monte alors quand les autres sont un peu fatigués?
3: Ah ben, vraie question. Nico, par rapport à ça, il a couru 5 km 400, c'est 300 mètres de plus qu'Embolo, par exemple, du côté suisse. Donc c'est énorme ce qu'il a parcouru.
4: C'est énorme, en sachant qu'un attaquant, un centre-attaquant, il finit, oui, entre 10 et 10,5. Ça veut dire qu'il est dans une moyenne de presque 11 km. Et je suis sûr que si on regarde les mètres d'intensité, il est dans sa moyenne haute, parce que, comme Christine l'expliquait, les déplacements pour pouvoir arriver à la boxe, c'était des longs déplacements qui sont probablement donnés beaucoup de mètres d'intensité.
3: Il n'y a que vous qui couriez autant à la mi-temps en tant qu'attaquant, Nico, à l'époque. C'est vrai, 5,4, incroyable. L'aspect défensif, cette fois, d'Edin Dzeko, on l'analyse. Là aussi, Nico, justement, qu'est-ce que vous voudriez mettre en évidence? Il y a ce gros travail, c'est aussi ça qui explique le nombre de kilomètres parcourus.
4: Oui, il y a un travail énorme. C'était Christine qui l'avait surtout souligné, de dire... Il était même frustré de les voir si bas, Christine.
5: Est-ce que c'est normal, Nico, qu'il soit si bas?
4: Oui.
5: Mais on a l'impression que c'est parce que ça l'énerve un peu que ça ne fonctionne pas.
4: Oui, je dirais que c'est normal parce que c'est clair que c'est la stratégie de l'entraîneur. Je pense que c'est un gars qui regarde les collectifs et oui, ça l'énerve peut-être des décisions à l'intérieur de l'équipe et pas de l'entraîneur, de dire qu'il y a des mauvaises décisions, surtout des mauvais choix techniques pour pouvoir... finalement réussir à avancer à partir de la récupération de la balle. Mais on le voit qu'il est en train de travailler.
3: Ah, travailler, il travaille. Mm-hmm. Fatigué, il se fatigue. C'est clair, on a ressorti quelques images parce qu'il y a de la fatigue. Il y a de l'énervement aussi d'un côté chez Edin Dzeko. Alors combien de temps jouera-t-il, on ne le sait pas encore. Voilà, Christine, ces images-là d'Edin Dzeko, elles transmettent aussi quelque chose. Elles envoient un message.
5: Mais oui, parce qu'on l'avait remarqué. Regardez, là, il s'arrête et puis il relance encore une course. On est sur la fin de la mi-temps. Paradoxalement, il y a de la jeunesse. Hein. On a beaucoup parlé de Alaj Begovic, par exemple. On ne voit pas trop ces joueurs-là on voit plus Dzeko, avec des choix qui ne sont pas toujours exacts de la part des partenaires, mais voilà, il y a de la frustration. Parce que lui, il essaye de faire au mieux pour que tout soit juste, propre et, on va dire, réfléchi, décisif.
6: En fait, pour mesurer la qualité de la première mi-temps de Dzeko, il aurait quasiment fallu être dans le vestiaire, voir ce que le coach a demandé, en fait. Parce que moi, vous m'avez posé la question, donc dans son secteur offensif, je ne l'ai pas trouvé dingue. Mais c'est vrai que si son rôle, ça a été de bosser, d'aller dans l'empathie, soulager les autres, etc., c'est vrai qu'il a fait un match courageux, en fait. Donc ça dépend un peu quelle a été la consigne reçue.
3: Je peux poser la question, Nico, est-ce qu'il a été meilleur offensivement ou défensivement dans cette première période?
4: Je pense qu'il a été complet. Et par rapport à ça qu'aujourd'hui il peut proposer à 40 ans, une fois que la reconversion il se produise. Quand on voit l'action de Romelu, c'est projeté dans les derniers 35-40 mètres qu'il venait de rentrer, et on voit toute sa puissance qu'il arrive. C'est quoi? C'est un joueur qui se rassemble, mais la seule chose qu'aujourd'hui, à 40 ans, avec la température qu'il y a aux États-Unis au jour d'aujourd'hui, il doit faire la même course, mais de 60 mètres. C'est assez complexe.
3: Ouais, et pour l'instant, ce n'est pas du tout un bon résultat pour la Suisse que ce partage après celui face au Qatar. Mais il reste une mi-temps que l'on va vivre ensemble juste après ces quelques messages publicitaires. À tout de suite.

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12: Sélectionneur suisse attend le retour de ses joueurs. Ça nous permettra, avec une statistique de Christine, de clôturer un petit peu le débat qu'on a eu autour d'Edin Dzeko là, dans cette première période.
13: Oui, on a été rechercher ses stats. Donc 12 passes sur 13 réussies, 92%. Ce ne sont pas des passes gratuites que fait Edin Dzeko dans ce qu'il propose aujourd'hui, parce que chaque fois, il doit ou bien retrouver du sens, redonner du sens au jeu bosnien, ou aller dans une passe vers l'avant. Donc c'est un beau ton. On va voir combien de temps il va encore jouer, en fait.
12: Ouais, il tire la moyenne des passes réussies vers le haut. Edin Dzeko, ouais. C'est 78% de passes réussies, ouais, pour la Bosnie dans cette première mi-temps. Vous me disiez, c'est plutôt pas mal, Nico, pour une équipe qui joue le contre.
14: Pour une équipe qui joue la transition, c'est quand même une bonne statistique. Et en sachant, avoir un joueur qui sait garder la balle, ça fait respirer, ça aide beaucoup.
12: Très bien. J'ai toujours ma petite fiche. Aucun d'entre vous, pour l'instant, on a le bon prono, mais il reste une mi-temps. C'est vous le plus proche, vous aviez dit 1-1. Oui, c'est vrai.
15: J'en marre deux fois.
12: Oui, c'est une manière de voir les choses. Oui, c'est une manière de voir les choses. Franck, Cécile, on vous retrouve pour cette deuxième mi-temps. Bah, nous, il nous manque les buts. On sait que souvent, ça se décante en deuxième période dans cette Coupe du Monde. Donc, bah, c'est le maintenant. Hein. On y va. Let's go. On est prêts.
16: Ben oui, écoutez, on espère aussi de notre côté qu'on va avoir du spectacle et des buts. En tout cas, les joueurs, vous le voyez, sont de retour sur la pelouse du côté de Los Angeles. Alors, est-ce qu'il y a du changement? Apparemment non, Cécile, je n'ai pas l'impression. Au vu des visages qui sont sortis du vestiaire, peut-être un petit peu tôt, hein. C'est rare que l'on fasse des changements à la pause.
17: On nous a rien dit, en tout cas.
16: On nous a rien dit, surtout quand c'est 0-0, évidemment. Intéressant débat autour de Dzeko, de ce qu'il est capable d'apporter, de ce qu'il a apporté, avec une mi-temps en deux temps quand même. Il a quand même été beaucoup plus présent dans la deuxième partie de cette première mi-temps.
17: Oui, mais de nouveau, c'est vrai, je pense que ce sera intéressant de voir ce qu'on attendait de cette équipe bosnienne au début de match, et puis voir comment est-ce qu'elle pouvait sortir un petit peu et grandir dans le deuxième quart-temps. Peut-être qu'il y a des consignes aussi, on l'a vu notamment avec le Congo hier par exemple. Donc voilà, on sait que ces quart-temps sont utilisés.
16: Et on est reparti pour la deuxième mi-temps. Ce sont les Suisses qui ont mis le ballon en jeu. Avec tout de suite un ballon vers l'arrière.
17: Ouais, qu'on voit beaucoup quand même, ce genre de ballon.
16: Ouais. Kobel. Ah, le but, c'est d'essayer d'étirer les lignes. Hein. Regardez les deux latéraux là-bas. Rodriguez et Wittmer. Essayer de créer le plus d'espace possible. Mais derrière, il faut gagner les duels. Et notamment avec Kolasinac, ce n'est pas évident. Passer par l'OM, Arsenal et Schalke Nulfir, notamment. Sacré garçon, Kolasinac.
17: Après, je veux bien, les latéraux, ils ouvrent, mais je trouve qu'après, ça manque un petit peu de proactivité.
16: C'est vrai.
17: C'est comme si, ici, Rodriguez, vous le voyez, c'est comme s'il fallait absolument pas qu'il reçoive la balle.
16: Et regardez, ce jeu complètement arrêté. À un moment donné, il va quand même falloir faire autre chose dans ce match. Allez. Sur le deuxième ballon.
17: Ouais, mais c'est ça, hein. Peut-être que les consignes, c'est d'aller chercher Mbolo devant, mais voilà, je trouve que ça manque un petit peu de proactivité pour offrir d'autres solutions.
16: Allez, Rodriguez en tout cas pour un centre, repoussé une première fois. Fröler qui convoitait ce ballon, et maintenant la Bosnie qui pourrait éventuellement repartir.
17: Ouais, bien défendu.
16: Eh oui. Et ça, c'est une très bonne récupération. Là, il y a une vraie possibilité. Et non, les solutions, elles étaient plutôt sur la gauche que dans l'axe. Ouais.
17: Mais il est gaucher.
16: Eh oui, ben voilà.
17: Et donc en courant vers ce côté-là.
16: C'était Rieder. Et là, et bien voilà. Dzeko qui obtient une faute. un joli geste entre lui et Xhaka, qui était allé commettre d'ailleurs cette faute dans le rond central. Les confirmations des effectifs, vous les voyez en bas de l'image, avec une récupération suisse à présent. Il y a une faute là-bas.
17: Je ne suis pas sûr qu'il y ait faute.
16: Ah, moi j'ai l'impression qu'il prend la jambe d'appui au moment où il veut faire sa déviation. Et nous sommes très loin.
17: Ouais. Et si. Ouais. On sent qu'il est plus sur le ballon, mais voilà. Sans doute qu'il prend un peu tôt.
16: Sunic. Akanji. Rodriguez. Mbolo. Qui vient lui aussi un petit peu. Toucher le ballon parce qu'il n'a pas eu beaucoup l'occasion de montrer ses qualités. Attention ici.
17: Belle déviation
16: avec,
17: là.
16: Ouais, Demirovic qui vient presser jusqu'au bout. Il n'y avait pas de faute apparemment.
17: Et on l'a déjà vu, hein, sa vitesse, donc il ne faut pas le laisser partir.
16: Kobel. Allez, il y a un appel dans l'axe là-bas. Il l'a vu. Ouais, c'est qui se retrouve? C'était Fröler qui avait quitté sa ligne médiane.
17: Il y a un peu d'espace. Rodriguez,
16: ouais. Ah, il en a eu deux, trois fois. Pas souvent bien exploité, ça. Et mauvais contrôle de la part d'Embolo. Vazij. Agmemic.
17: Ils ont pris un petit peu confiance, les Bosniens.
16: Oui, dans la circulation du ballon, en tout cas, c'est assez net. Regardez cette sortie, très propre défensivement.
17: Ouais, c'est là que ça coince.
16: Eh oui. Et joli contrôle de la part de Dzeko.
17: Je trouve que ça, il manque un petit peu de profondeur en fait. En même temps, en jouant avec leur flanc si bas, c'est normal que c'est pas Dzeko qui va vous prendre la profondeur non plus.
16: Allez, ça c'est un bon pressing parce que il était en difficulté sur son dégagement, le gardien Vasilj. Remise en jeu, Rodriguez vers Mbolo. Mbolo, ils sont deux sur l'attaquant suisse et c'était au moins un de trop avec un coup de pied de but en faveur de la Bosnie.
17: Ouais, Katic qui fait son match, hein. Comme cette défense bosnienne en fait, pour l'instant.
16: Oui, elle tient, elle est solide. A souvent vu les attaquants jusqu'à présent dans ce match. Il y a bien besoin d'un petit but, hein, pour vraiment lancer les choses. Un dégagement directement dans les pieds suisses. Xhaka a hésité à lâcher le ballon, finalement a trouvé Rodriguez.
17: Ouais, là, il y a faute.
16: Hein. Faute, ouais. Sous les yeux de l'arbitre, coup franc dans l'axe.
17: Une faute un petit peu inutile en plus.
16: Oui, et je suis pas sûr que ce soit une bonne idée de la part de Sonic parce que chacun est toujours capable de vous délivrer un bon ballon. Alors, est-ce qu'on va placer ça? Est-ce qu'on va jouer sa cour? Et on joue sa cour vers Rodriguez.
17: Ah, et on est reparti vers l'arrière. Ça, c'est vraiment, pour l'instant, c'est un problème. Ah, bien joué là, Akanji.
16: Akanji, ouais, c'est bien fait pour isoler Ndoye. Il va avoir le temps cette fois-ci, Ndoye. Avec, il rentre pied droit. Frappe au premier poteau.
17: Bah, c'est pas mal joué, mais ça manque un petit peu de. C'est un petit peu forcé comme tir. Toute cette action est pas mal jouée. Enfin, une petite incursion de Akanji. Il y a... ouais, c'est vrai. Il y a Xhaka qui lui demande la balle et je pense qu'il doit lui donner. Hein, vu la frappe qu'il a à l'entrée du rectangle.
16: Mais le coup franc de Xhaka est quand même interpellant, hein, parce que c'est normal, c'est une occasion d'aller mettre du gabarit devant, d'aller jouer un duel aérien pour une remise. Et on n'a pas joué ça, hein. On a joué sa cour. Ça veut dire qu'on n'est pas tout à fait en confiance non plus par rapport à ça du côté suisse. Attention à ce ballon et à cette action du côté de la Bosnie où ça manœuvre sur la gauche. Il y a beaucoup de maillots blancs, il y a des solutions. Kolasinac qui vient participer. Et il est parti, Kolasinac.
17: Allez, ici, allez, Begovic.
16: Le centre doit partir à un moment donné. Non. C'est bien défendu aussi. Il a les yeux sur le ballon et la frappe est un peu molle pour vraiment inquiéter Vasil. 52e minute. Toujours 0-0 entre la Suisse et la Bosnie. Et ce long ballon et cette course. Attention, il ne faut pas se gourer. Il y a une faute de la part d'Ala Begovic.
17: Ça mise plus en tribune que sur le terrain.
16: Oui, j'ai l'impression. En tout cas, l'enthousiasme est toujours bien là. Chaka. Ah, c'est pour l'arbitre. Et Mouavirovic. Ah, ouais.
17: Ça, ça aurait
16: été entre les deux attaquants. Hein.
17: Ça, ça aurait été chouchou extrême du match, hein, avec un petit assist en plus.
16: Vous pouvez voter pour votre chouchou, vous le savez. rtbfsport.com/direct. On vous donnera aussi les prétendants tout à l'heure. Avec ce centre, maintenant la reprise. Ça, c'était pas mal fait. Oui, qu'il y a des solutions dans le jeu aérien aussi. C'est possible avec les bicheurs.
17: Ouais, enfin, il est un tout petit peu lâché pour une fois par Kolasinac.
16: Ouais, il passe devant. Par contre, le coup de tête n'est pas suffisamment frappé.
17: Pourquoi son timing dans le saut, il est pas mal. Ah, peut-être qu'il redescend un tout petit peu déjà.
16: Ah, ça effleure.
17: Attention quand même.
16: Ouais. Quand même une petite prise de risque là-bas. Et forcément, on doit trouver des solutions dans l'axe. Et dans l'axe, ce n'est pas une bonne idée de perdre le ballon. Surtout quand on a Chaka qui est là-bas. Avec Endoy qui retrouve Chaka. C'est dommage ce ballon du côté de la Suisse. Cette petite passe là-bas.
17: Ils sont pas compris.
16: Destination de Rieder. Oui. Parce que s'il parvient à frapper là-bas, à l'entrée du grand rectangle, ça pouvait être très, très, très intéressant pour la Nati.
17: Ouais, je crois que Rieder pensait que c'était pour Ibischer. Il l'a laissé passer.
16: Rodriguez. Fröhler. Chaka. La déviation, les petits espaces. On veut passer dans un trou de souris.
17: Et il y a rien ici.
16: Ah ouais, il faut laisser jouer. Endoy. Endoy. Oh, ça s'est refermé. Regardez, ils ont bien défendu. Ils ont empêché qu'il aille sur le pied droit pour frapper. Alors, y avait-il une faute sur Dzeko ?
17: C'est étonnant qu'il reste autant au sol parce que. Il prend la balle pour moi.
16: Ouais.
17: Ah, mais après, est-ce qu'il ne lui marche pas sur. Je pense qu'il a mal au bras.
16: Ouais, je pense qu'il s'est fait mal, mais que c'était pas pour autant fautif.
17: Ouais, c'est bien refermé, c'est vrai.
16: Pjanic. Et ça groupit. Vous l'avez celle-là?
17: Je l'ai bien sûr.
16: Mais vous allez vous y faire à un moment donné, vous verrez. Allez, coup de quoi avec Rieder.
17: Il
16: est bien donné.
17: Bien défendu. Oui,
16: encore bien défendu. Chacun maintenant avec. Oh, la reprise! Oh, ça, c'était le but du tournoi pour Endoy. Magistral cette reprise, bicyclette et l'arrêt de Vasile. Ça y est, du spectacle, on est content.
17: Magnifique, et il la prend bien, hein. Mais bel arrêt, c'est un peu trop sur la gardien, mais franchement, elle est belle. Hein.
16: Ah, ça vient vite, ça vient fort. Eh bien, les Suisses qui, là, à trois reprises, ont trouvé des solutions différentes. Pratiquement une frappe extérieure, une reprise de la tête, une bicyclette. Il y a de quoi faire. Alors, qu'est-ce qui se passe? On a rectifié, il y avait hors-jeu.
17: Un de Endoy, du coup.
16: Apparemment.
17: Ça, c'est le but à la McAllister, si vous le mettez.
16: C'est ça.
17: Annulé. Et donc, c'est l'intervention du VAR.
16: Ah oui, tout à fait. Avec un ballon qui sort du côté de Sonic.
17: Ouais, bien essayé.
16: Alors, si le VAR est intervenu, c'est sans doute pour déjuger le corner. Sans quoi, il n'y a pas de raison que le VAR intervienne sur une action qui n'est pas un but pour un hors-jeu, en tout cas.
17: Oui, c'est ça. C'était sans doute pour le corner. Hein.
16: Voilà Sinac qui écarte là-bas.
17: Ah, c'était pas une balle facile, ça, c'est dommage parce que.
16: Ouais, celle-là. Non, non, non.
17: C'est dommage parce que ça demande qu'il ralentisse un petit peu sa course alors qu'il partait vraiment dans le dos de Widmer là.
16: Alain Begovic, il a quand même une grosse responsabilité là-bas dans le milieu du jeu. C'est lui qui doit amener les idées, qui doit créer.
17: Ouais, et pour l'instant, c'est un petit peu compliqué quand même. Mais bon, c'est son premier match avec les très grands. Hein.
16: C'est ça. Et l'arbitre a décidé de laisser jouer un petit peu. Là, j'ai l'impression, l'arbitre portugais, il y a quelques duels qui étaient sifflés tout à l'heure, qui ne le sont plus. Il s'est dit que peut-être cette rencontre avait besoin vraiment d'autre chose.
17: Mais c'est quand même fort fort à l'arrêt. Les deux équipes d'ailleurs. Hein.
16: Oui. Ah, l'a souligné hein, plusieurs reprises. On mise peut-être sur un exploit, sur un éclair. Kolasinac. Ouais, c'était compliqué hein, là-bas.
17: Ouais, longue passe là, Mimic.
16: Ouais.
17: Allons rentrer en touche, pardon.
16: Essayez de jouer ça rapidement et voilà, ça permet de gagner quelques mètres et d'aller porter le jeu vers le grand rectangle adverse. Et on va jouer une touche longue du côté de la Bosnie. Est-ce la solution ? Le ballon en tout cas. Ben oui, faut tout essayer de toute façon. Mimic. Ah, elle est longue, mais pas encore assez. Mbolo qui se bat, Ndoye. Et voilà une situation peut-être pour repartir du côté de la Suisse. C'est la première fois. La vitesse d'Ndoye, il est arrêté fautivement.
17: Il va prendre la carte.
16: Et oui, ça va être un carton.
17: C'est Dedic.
16: Et oui, Dedic qui a fait la faute nécessaire ici pour empêcher Ndoye qui était parti.
17: Ouais, c'est juste. Hein.
16: Il n'était pas sous la menace, Dedic. Chaka Rodriguez. Mbolo qui a tenté une déviation. Ouais.
17: Impossible. Enfin, pas impossible, mais très peu de chances de la réussir quand même.
16: Pas le geste le plus simple, ça c'est sûr. Vas-y. Avec une petite déviation vers.

0: Pas exprès non plus, il est un peu en retard. Oh, peut-être là, vous voyez qu'il commence à souffrir aussi. Hein.
1: Ouais, sans doute un petit peu en retard et la fatigue qui fait on est un peu moins lucide. Ah, ça va être le moment des changements. La 60e, le petit break qui s'annonce dans un instant et une récupération ici. Pourquoi pas?
0: Ouais, Demirovic hein, qui est venu faire le pressing négatif.
1: Bolo suivi par son ami Muharemovic qui est commettre aussi une faute très très loin. Rodriguez avec Xhaka. Xhaka, il va peut-être pouvoir frapper de là.
0: Il a hésité.
1: Ouais. Mais là, à l'arrêt, ça devient beaucoup plus compliqué. Ndoye, encore un contre un à les jouer. Trouver un appui. Ndoye propose quelque chose avec un gros duel entre ces deux-là. Depuis le début, Dedic Ndoye.
0: Ouais, je pensais pas que cette balle passerait parce que là, il prend l'extérieur ici. Mais Dedic, il a préféré assurer le coup plutôt que. Ah, il l'avait touché aussi, en fait, la balle.
1: Allez, un coup de coin maintenant. C'est parti. Oh, c'était bien botté. Et l'intervention. Mbolo, intervention de l'arbitre pour estimer qu'il y avait une faute avec Dzeko.
0: Ouais, dans un deuxième temps, hein, sur la deuxième reprise.
1: Parce que la première reprise, est-ce qu'elle va pas toucher le poteau? On va revoir ça.
0: Ah, je crois que c'est Vasil qui. Ici, tac.
1: Ah ouais. Gardien, du bout des doigts.
0: Ah, il est quand même bien inspiré d'aller la chercher.
1: Ouais, c'était poteau ou dedans. C'est la vision de l'arbitre.
0: Ouais. Il a vu qu'il lui avait shoté dedans.
1: Et vous avez vu qu'il y a une première tête.
0: C'est Katit ça hein, qui remet la balle.
1: Et voilà la sortie de Dzeko. C'est Kolasinac qui va prendre le brassard. Bajraktarević. Qui va entrer.
0: Il y a Bazic qui rentre. Ah voilà, Tahirovic. Ça c'est pour Bazic. Et alors on va avoir Bajraktarević qui va jouer un peu plus, sans doute un peu plus haut. Ça va peut-être changer de positionnement. Hein.
1: Ah, il va reprendre sans doute un peu le rôle de Dzeko. Qui a la particularité, Bajraktarević, outre le fait d'avoir un nom imprononçable, c'est d'être né aux États-Unis, figurez-vous, dans le Wisconsin, à Appleton.
0: Ah, il avait le choix.
1: Hein. Mbolo, Kolasinac, qui tape à suivre. Allez, on va chercher les expressions du rugby pour Kolasinac. Ah, le contre ici. Ouais, ça se bat bien, la récupération du côté d'Alaj Begovic. Et on trouve l'homme sur le côté gauche. Mais pourquoi a-t-il fait demi-tour? On va réinitier une action là-bas. Katic. Vers Dedic. Dedic. Ah, voilà. Long moment de possession du côté de la Bosnie. Kolasinac. Ouais, Kolasinac. Ouais, c'est pas mal fait avec un coup franc et un carton d'ailleurs aussi.
0: C'est un peu sévère, non?
1: Ouais, pour Elvedi.

0: Et on revoit ici cette occasion pour Mbolo.
1: C'est quand même Mbolo hein, qui la remet.
0: Nico Elvedi. Mais surtout

0: souffrant. L'impression que la Bosnie est plutôt dans un temps plus favorable, en tout cas offensivement.
1: C'est les nouveaux arrivés hein, derrière la balle là. Donc le pays gauche de Basic.
0: Ouais, Basic. Et repousser ce ballon. Le contrôle derrière, il va insister, Basic. Et cette fois il est contré, ce sera une remise en jeu. À nouveau Basic. Kolasinac. Regardez, il y a du monde, il y a de la présence du côté bosnien. Ouais, est-ce qu'il va obtenir la faute? Non, non, non. Il est tombé avec un peu trop de volonté d'aller la chercher, celle-là.
1: Ouais, tous.
0: Ouais, ouais, ouais. Ça continue. Avec Bajkarevic. Ouais, il y a quand même un joueur qui reste au sol. Et en général, ils n'en rajoutent pas, hein, les joueurs, puisqu'on le sait, avec cette nouvelle règle qui fait que si les staffs médicaux interviennent, vous devez sortir et attendre une minute avant de remonter. Hein, on hésite à les faire intervenir. Et donc, en général, on se relève assez vite. C'est Kolasinac.
1: Bah, c'est plutôt bien, hein, du coup, ce que ça provoque pour l'instant.
0: D'accord.
1: Ouais, il lui a sans doute marché dessus la Freuler en... quand il est passé, Kolasinac.
0: Un supporter mexicain qu'il y a là aussi. Soixante-huitième. Bientôt, le temps de se rafraîchir. Revoici Kolasinac. Ouh, était dangereuse cette action-là avec la première perte de balle de la part de Umarović. Est-ce qu'elle va prêter à conséquence? Ouh, c'était limite ça. Ah, c'était pour un bon coup franc. Hein. En attendant, regardez, il y a une projection du côté de la Bosnie. Et on va jouer de l'autre côté, là où il y a le plus d'espace, du côté d'Alajbegović qui s'applique sur le centre. Et Akanji qui repousse. Et c'est pas terminé.
1: Tombé un petit peu trop facilement de l'autre côté.
0: Oh, la frappe qui part. Et la bonne intervention de Kobel, la première du gardien suisse dans ce match. Tentative de Dedic.
1: Balle flottante, hein.
0: Ouais, ouais, ouais. Était compliqué cet arrêt. Et au départ, oui, on continue de contester hein, du côté de chacun en disant mais est-ce qu'il n'y avait pas une faute là-bas au tout début? Et dans ces cas-là, pour apaiser, qu'est-ce qu'on fait? Ben, on boit un coup. Voilà, c'est la pause. Allez, à tout de suite après une toute mini-pub.
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0: On est de retour à Los Angeles, le dernier carton s'annonce entre la Suisse et la Bosnie-Herzégovine. Et c'est toujours 0-0, mais on a le sentiment... que lors des dernières minutes, le match a tendance à un petit peu se débrider et enfin s'animer, Cécile.
1: Ouais, encore plus du côté bosnien que du côté suisse, même si on a vu qu'il y avait des changements côté suisse qui se préparaient. qui vont peut-être apporter un petit peu de profondeur, parce qu'on a du mal à repartir pour l'instant. Alors que du coup, du côté bosnien, même avant les changements, c'était déjà intéressant dans la construction. Mais ici, on sent que l'arrivée de Basic
0: et allez-y, je vous attends là-dessus.
1: Bajraktarević.
0: C'est ça. Et sur la première tentative, bravo. Ah,
1: bien sûr, écoutez, je me suis entraîné pendant toute la pause hydratation. Non, mais en tout cas, leur arrivée, on sent que ça fait du bien. Voilà.
0: Allez, oui, c'est Vargas. Vargas qui va remplacer Ndoye dans un rôle similaire, sans doute. Et puis, l'entrée de la petite pépite, Johan Manzambi, qui avait déjà eu un petit peu de temps de jeu lors du premier match. Et il y a un Sow également qui entre. Djibril Sow. Ouais, c'est un petit peu de fraîcheur dans tout cela. Vous pouvez voter pour le chouchou maître. Il disait votre joueur préféré, Vasil Chaka. Et je ne sais plus le troisième.
4: Ezeko.
0: Voilà. Vous pouvez aussi voter pour Muharemovic si vous le souhaitez.
1: C'est le chouchou.
0: C'est sur le site de la RTBF/direct. Faites-vous plaisir. On vous donne les résultats tout à l'heure avec Jérémy. Et il reste 20 minutes dans cette rencontre. Avec un ballon intercepté par Akanji, une bonne relance d'ailleurs aussi avec Mbolo. Il va être davantage soutenu, hein. Ça se voit tout de suite dans le positionnement.
1: Et c'est Reader aussi qui est sorti, hein, si je ne me trompe pas.
0: Oui.
1: Et ouais, ici on le voit, hein, on le voit hyper clairement sur cet écran comme ici. C'est vraiment, bon, on essaye de passer en 4-2-3, hein, avec même si Manzambi là il recule un petit peu pour venir fermer le milieu. Mbolo, il va avoir vraiment trois joueurs pour le soutenir, effectivement. Après, il ne faut pas prendre de but non plus. Hein.
0: Non, effectivement. Avec Akanji ici, qui a été tiré du maillot par Dedic. Ouais, la faute est très claire. La part du latéral droit bosnien. Garçon qui joue à Benfica, 23 ans pour Dedic. Jeune joueur, plein de caractère. Et Rodriguez maintenant vers Mbolo. Et toujours Muharemovic qui gagne encore un duel. Dedic maintenant, là, c'était un peu compliqué pour Bajraktarević. Kobel. Voici Mazambi. Ouais, bien
1: Vargas,
0: fait.
1: Attention, il faut une double couverture.
0: Ouais, Vargas, et on ne le tient pas. Vargas, il peut s'avancer, tenter de centrer. Deuxième chance vers la seconde zone, c'est dégagé. Mais plein axe, voilà, oh, prise, oh, et magnifique. Le but pour Manzambi. Il est entré il y a quelques minutes seulement et il trouve déjà l'ouverture. La Suisse qui mène 1-0.
1: Eh oui, mais cette reprise. Alors évidemment, ici Vargas, on le voit, hein, changement gagnant déjà.
0: Ouais.
1: Et puis on le voit, Vargas sur ce flanc, il faut absolument une double couverture. Il est bien contré une première fois, il récupère trop facilement la deuxième. Et puis ce ballon qui traîne dans le petit rectangle presque. Et là, avec la qualité technique de Manzambi, cette reprise où il n'est pas du tout sur ses appuis, c'est assez incroyable.
0: Mais quel aplomb de la part de ce garçon qui n'a que 20 ans. Et regardez, il est au départ, ouais, de l'action. Il trouve Vargas. Et vous avez bien fait de le souligner. Hein. Ce sont les entrants qui font la différence, même si la défense bosnienne.
1: Ici, regardez ça. Ouais. Bam. Ça part vite. Hein. C'est mal dégagé, hein, de Memić.
0: Ah, il faut la reprendre, ça n'est pas évident du tout. Hein. Il doit courber le corps, mettre la poitrine vers l'avant pour donner du poids dans le ballon, sinon ça s'envole au-delà de Los Angeles. Et regardez la célébration. Quel moment pour la carrière de Johan Manzambi.
1: Mais c'est vrai que c'est lui qui a la base de l'action, c'est une récupération haute. Et puis Vargas, il a tellement d'espace, hein. On sent que Dedic qui est un petit peu parti là, hein, parce qu'ils étaient en phase offensive en fait, les Bosniens. Ouais, maintenant il va falloir réagir et ça va laisser de l'espace aux Suisses évidemment.
0: Ouais, clairement. Ah, mais c'est bien. Dans le dernier quart d'heure.
1: Après, il y a encore du temps. Hein.
0: Oui, clairement. Avec une faute. On a souligné le nombre de duels que Dedic a joué contre Ndoye, qui a quelque part, en étant sur le banc, un pied dans ce but, parce qu'il l'a usé véritablement physiquement.
1: C'est clair, vous avez raison.
0: Et revoici Manzambi.
1: Ah ouais, ça va être plus compliqué de faire les efforts du côté.
0: Ce ballon, c'était encore sur Dedic. On va insister, à mon avis, sur ce côté-là. Et regardez, il est fatigué. Il est fatigué, Dedic. Quelle entrée tonitruante de Manzambi. Une entrée à la Lukaku pratiquement.
1: Ouais, alors ce qui est intéressant, c'est qu'il est toujours un peu positionné sur le côté droit. Mais finalement, il est assez libre et donc il prend l'axe tout le temps. Et c'est plus difficile à tenir parce qu'en fait, c'est un homme de plus qui arrive alors que vous êtes déjà bien en place.
0: 14e cap et déjà son 4e but pour l'équipe nationale. Manzambi, joueur de Freiburg. Et ce ballon vers Rodriguez. Alors que faire du côté de la Suisse? Est-ce qu'on essaye de profiter de ce temps fort? On va y mettre un peu d'euphorie et peut-être insérer le deuxième, où on essaye de gérer. Kobel, oh, attention, avec ce ballon qui est un petit peu loupé là-bas par Mouraimovic.
1: En tout cas, ce qui est important, c'est de fermer les espaces. Donc il ne faut pas non plus vous envoler vers l'avant. Ici, on le voit que Mbolo continue à courir, c'est une chose, mais les autres doivent rester en bloc, même si le bloc est médian, comme ici.
0: Ouais, pas trop subir non plus. Et on sent que les Bosniens vont avoir besoin de quelques moments pour se remettre de cela. Vasilj. Et on le sait, dans un groupe où tout le monde a partagé lors de la première journée, une petite victoire, ça mouvait sur orbite pour la suite du tournoi.
1: Bien sûr, et c'est un groupe en plus assez équilibré, même si on pensait la Suisse un petit peu au-dessus, voire le Canada parce qu'il est à domicile. Mais on se rend compte quand même qu'il y a des qualités dans les autres équipes. Hein.
0: Chaka. Rodriguez, elle est trop courte cette balle de Rodriguez à Kanji, très bien pour
1: solide, hein.
0: Venir aider le coéquipier. Il y a de la place à droite avec de nouveau cet homme Manzambi.
1: Oh là là, facile, hein.
0: Ouais. Ah, il a notamment des qualités athlétiques incroyables. Chaka, non. Demirovic, qu'on n'a plus vu depuis un bon petit bout de temps.
1: Ouais, oui, vraiment, quel match de sacrifice.
0: Et ça, c'est bien fait. Pour aller trouver un petit peu d'espace sur le côté gauche, là où se trouve notre ami Memic. Kolasinac. Pas évident hein, pour la Bosnie, qui a passé quand même la plupart de son temps à défendre, de changer ça. Il faut resetter et aller vers l'avant du côté de la Bosnie. Ouais, désormais.
1: Et changement de rythme, changer de rythme quand vous avez la balle. Et ça, pour l'instant, on ne l'a pas encore beaucoup vu hein, du côté bosnien.
0: Avec de nouveau Manzambi. Oh, la passe est bonne vers Mbolo. Oui, il y a une faute.
1: Non, il prend la balle.
0: Attention, la rouge. Il va falloir revoir, mais c'est logique. Si faute il y a, l'arbitre doit donner le carton rouge à Mouraimovic.
1: Ah, moi je pensais vraiment qu'il prenait la balle, mais peut-être que je me...
0: Je pense qu'il prend vraiment l'homme. Il prend... Alors, à l'extérieur ou à l'intérieur du rectangle? Parce que ça, c'est la deuxième chose. Je pense qu'il est à l'extérieur.
1: En tout cas, il a donné un coup franc. Hein. Sinon, il n'aurait sans doute pas donné la rouge.
0: C'était de nouveau.
1: Ah, c'est tout juste. Hein.
0: Je pense qu'il
1: touche pas la balle.
0: C'était de nouveau Manzambi qui avait adressé ce ballon vers Mbolo. Et Mouraimovic qui a pourtant fait un match plein, qui a...
1: Et il n'a pas rouspété. Hein.
0: Non, il a tellement nettoyé de situations défensives dans ce match, notamment dans les duels de la tête. Mais là, Et imaginez, hein, pour ce garçon, avec cette rouge, il sera suspendu le prochain match. La Coupe du Monde est peut-être déjà terminée.
1: Ce serait dommage.
0: Alors, est-ce qu'il va y avoir une double sanction ?
1: C'est Vargas, hein, derrière le ballon.
0: Ah, et à chaque cas aussi.
1: Bien sûr. Et peut-être plus pour un droitier quand même.
0: J'ai l'impression. Et surtout avec la position du petit mur suisse. Les trois Suisses à côté du mur blanc. On va voir. Ouais, Vargas. Oh, intervention des points de Vasil. Il était vraiment mis là où il fallait. Il avait senti aimanté ce ballon. Attention, Mazembe de nouveau. Vargas.
1: Il fait du bien même pour ses qualités techniques en fait, hein, Mazembe.
0: Ah, il tenterait peut-être de gagner une place dans l'équipe. Hein. Le revoici Mazembe en débordement maintenant avec un centre de nouveau. Mais quelle qualité ce garçon.
1: Ah, elle part fort mais elle est un petit peu trop sur le gardien.
0: Ah, il a essayé de placer une frappe un peu flottante. Et oui mademoiselle. Bosnie à 10 donc pour les 10 dernières minutes plus les ajouts. C'est parti pour ce coup de coin de Vargas repoussé par Vasic. Chaka hésite un petit peu et finalement va gagner le duel derrière. Ah, de nouveau quel match de la part de Chaka. C'est le métronome de cette équipe suisse, le régulateur. Et revoici. Avec So. Akanji. La Bosnie doit aller chasser ce ballon désormais. Il n'y a plus le temps. Il n'est plus dans les calculs désormais du côté de la Bosnie. Il faut aller chercher. Il faut aller provoquer le danger.
1: Ouais, il faut trouver aussi encore un petit peu d'énergie.
0: À 10. On le rappelle. Alors d'ailleurs. Il y a eu une petite réorganisation. Kolasinac a repris un rôle un petit peu central. Je pense que c'est Memic qui est redescend d'un petit cran là-bas pour assurer le coup sur le côté gauche. Vargas. Et évidemment, la Suisse va pouvoir un petit peu gérer. Akanji. Et Lévy, attention, hein. Même pas commettre d'erreur maintenant pour Elvedi.
1: Ouais, Memic a même pris le côté droit. Hein,
0: oui, c'est ça. Oui. Et Dedic est affilé à gauche.
1: Oui, tout à fait.
0: Et donc, on a finalement changé trois positions.
1: Ouais.
0: Ah, regardez le momentum.
1: Bah ouais, finalement, ça a du sens le résultat quand on voit ça.
0: Ouais. Ouais, bonne déviation de nouveau au Mazembe. Polo qui a voulu laisser passer le ballon, il l'a encore vers Vargas qui frappe, c'est le deuxième. 2-0, très belle action collective, la Suisse qui double la mise à 6 minutes de la fin. Vargas, deux buts venus du banc, la décision elle est venue de là-bas, la solution elle était là-bas, à côté de Yakin. Très beau coaching d'ailleurs de sa part.
1: Mais quelle action, hein, quelle action, vraiment de nouveau. Même Mbolo là qui essaye de laisser passer, qui essaie la petite feinte mais qui est encore assez réactif que pour pousser cette balle un petit peu plus loin et aller trouver Vargas qui est très bien monté finalement, hein, franchement facile. On l'avait dit, il a fait un bon premier match malgré le résultat. Et ici de nouveau, hein, là, la petite déviation elle change tout. Mazembe qui se retourne bien et hop ici c'est Mbolo, hein, qui fait le travail magnifique. Franchement ouais. Magnifique. Et c'est. Franchement, on n'a pas vu ça beaucoup d'aller chercher de gauche à droite, de droite à gauche dans l'équipe suisse. Et ici, ça joue vite, un temps, deux temps maximum. Et c'est peut-être ça qui fait la différence.
0: Et avec une défense de Bosnie qui a dû se réorganiser. On a vu Kolasinac essayer de jouer l'interception. On a vu Dedic aussi un petit peu en difficulté. Il y a à la fois une réorganisation à trouver. Il y a de la fatigue du côté de la Bosnie qui maintenant... Et bien voilà, Suisse passer devant avec deux buts.
1: Ouais, ça risque d'être compliqué quand même.
0: Ah oui.
1: C'est sans doute ce que la Bosnie voulait éviter. Hein.
0: Alors, il y a eu du changement dans l'intervalle. Alors, monsieur Rexona, manifestement un souci avec son panneau.
1: Ah, il est là.
0: Ah, là, le changement, il intervient. C'est du côté suisse, ouais, avec
1: Zakaria, non
0: Luca Jacquez.
1: Ah non, pardon, attends pour moi. C'est Widmer qui est sorti.
0: C'est Widmer, hein. Ouais. Ah, ça aurait pu être Zakaria, puisque c'est de ce côté-là qu'il va. Mais on l'a dit, hein, Zakaria, sous la menace d'un carton, ouais, donc c'est pas le moment qu'il aille risquer éventuellement de prendre le deuxième et de louper le troisième match. On le rappelle, la Suisse frappe au bon moment, parce que le dernier match, ce sera face au Canada. Et donc, ce ne sera pas une partie de plaisir face à un des pays hôtes. Et la Bosnie jouera le Qatar. Et ce sera sans doute, peut-être, pour tenter d'aller chercher une victoire qui pourrait leur permettre quand même de passer finalement parmi les meilleurs troisièmes. Voilà, c'est déjà un petit peu des plans sur la comète, mais parce qu'évidemment, il y aura encore une rencontre à jouer entre les deux autres adversaires du groupe.
1: Et là, du côté de la Bosnie, il y a deux attaquants qui sont montés. Hein. Il y a Lukic.
0: Ouais, buteur lors du premier match.
1: Et Diametovic.
0: Voilà.
1: Je l'ai dit, je ne le dirai plus. Après, je vous le laisse.
0: Et quelle entrée. Il aura vraiment été l'homme de ce match, Mazambi. Je pense qu'on peut l'ajouter dans la liste des chouchous. Hein. Vous pouvez encore voter. Eh oui, gros plan sur lui. Avec Sow maintenant vers Vargas. Vargas qui lève la tête, qui centre. Oh, on a failli frôler. On a frôlé le troisième but. Mbolo.
1: Ouais, mais il s'expose évidemment, les Bosniens.
0: Alors, ballon mis dehors parce qu'il y a un Suisse qui réclame des soins. Et on revoit. Alors là où Ndoye est souvent passé, mais pas parvenu à adresser des bons centres. Ici, Vargas, c'est un autre profil, plus concret, peut-être moins foufou, mais plus concret quand même.
1: Ouais, et bah, évidemment, comme il y a plus d'espace et que ça joue un peu plus vite, bah, ça ouvre beaucoup de portes.
0: Et Mbolo qui sort. Il ne marquera pas aujourd'hui. Il avait marqué lors de la première rencontre.
1: Il a beaucoup travaillé. Hein.
0: Oui. Item qui entre. Cédric. Le joueur de Düsseldorf, lui. Et qui fête sa 16e sélection en équipe de Suisse. Minute 30. Est-ce que tout est dit dans cette rencontre?
1: Franchement, malgré les changements, peut-être qu'ils interviennent un petit peu tard, ça aurait pu intervenir avant la carte rouge, hein, du côté bosnien. Ici, c'est compliqué. La Suisse avec deux buts d'avance, c'était déjà compliqué. Mais alors là, les espaces qui s'ouvrent pour Mazambi notamment.
0: Ouais, Mazambi que revoilà et qui a la clairvoyance de regarder autour de lui où sont les partenaires et de donner ce ballon côté droit. On va poser. Avec Akanji, Rodriguez, Vargas, Chaka. Ouais, bonne passe à nouveau. Millimétré de Chaka. Oh, quelle belle action. Oh, quelle belle action. Et doublé pour Johan Mazambi.
1: Magnifique.
0: 3-0 avec une action collective parfaite. La Bosnie qui s'effondre complètement. Ah, l'action du match, c'est évidemment cette exclusion de Muharemovic, parce que depuis cela, eh bien c'est compliqué.
1: On l'attendait marquer cette Coupe du Monde un petit peu de son empreinte, il commence. Hein.
0: Oui.
1: Franchement, cette montée est incroyable, elle est géniale. Il a accéléré tout le jeu, lui et Vargas d'ailleurs, hein, parce que Vargas est très bien monté aussi, il a un peu plus d'espace que Ndoye il a eu. Et en fait, il le met bien, tout est bien mis.
0: Oui, mais regardez aussi le. Il a le temps.
1: Hein.
0: Il
1: a le temps d'appuyer. Sûr, oui.
0: Il n'y a personne autour de lui. Du côté de la Bosnie, Ah, on n'y est plus. On n'y est
1: non,
0: plus.
1: Bien sûr, bien sûr.
0: C'est dur.
1: Non, non, bien sûr que c'est concomitant à l'effondrement un petit peu du côté bosnien, la carte rouge. Il s'est passé beaucoup de choses.
0: Alaj Begovic qui sort. L'entrée de Mamić. Et on est dans le temps complémentaire. 6 minutes à présent. Ah, 3-0. 3-0. Et franchement, à l'issue de la première mi-temps, on ne pouvait pas imaginer qu'on aurait droit à un tel florilège offensif. Pour employer un mot du Moyen-Âge.
1: Mais franchement, à cette heure-ci, vous avez le droit.
0: Je vous remercie.
1: Je vous l'accorde.
0: Vous entendez que je suis vieux, je devrais déjà être au lit, c'est ça?
1: Vous ne pouvez plus influencer grand monde, c'est ça que je veux dire.
0: Ah, pour Dzeko. Eh oui, forcément. C'est une grosse déception. Mais voilà, il y a encore peut-être une possibilité hein, pour la Bosnie parce qu'ils vont devoir à présent se concentrer sur le dernier rendez-vous face au Qatar. Et avec 4 points, s'ils battaient le Qatar, et ce serait encore possible d'envisager une suite à ce tournoi pour Dzeko et ses petits camarades.
1: Oui, bien sûr, c'est pas fini. Hein. C'est juste qu'aujourd'hui, c'est une claque. Il faut se remettre en question aussi. Peut-être que... voir à quel point les moments de possession de balle ont été positifs aussi dans cette équipe et peut-être pas jouer juste le contre. Attention ici.
0: Avec un long ballon repoussé par Comer. Oh, le but. Oh, la patate.
1: Ouais, c'est
0: magnifique.
1: Hein.
0: Et il vient d'entrer. Ermin Mamić pour le 3-1 sous les applaudissements du coach Barbares. Et bien voilà, la solution est tombée très tard du côté de la Bosnie. Elle ne s'en changera sans doute rien à cette rencontre, mais elle est là tout de même, et ça, ça va mettre un peu de baume au cœur aux supporters et à cette équipe.
1: Ouais, bah, franchement, bah, c'est pas mal repoussé, c'est juste que là, il est tout seul en seconde zone, à l'entrée du rectangle, là, mais cette reprise est magnifique. Hein.
0: Ah oui,
1: il faut...
0: ah oui, y a du monde. Hein.
1: Ouais, ouais,
0: il y a du monde, très, très vite. Ça passe, regardez cette image, c'est incroyable.
1: Et bien équilibré, il a un peu de chance hein, que ça passe au milieu de tout le monde comme ça. Et bah voilà, ça va leur faire du bien, effectivement. Il était dégoûté, hein. Franchement, vous avez, je ne sais pas
0: oui,
1: si
0: oui,
1: vous avez
0: oui,
1: vu
0: oui,
1: sa,
0: oui,
1: sa tête quand il est monté.
0: Oui, oui.
1: C'était pas facile.
0: Ah, mais comment ce ballon est-il passé? Moïse a, paraît-il, écarté les os. Et Mamić a écarté la défense ici, Suisse. Toute proportion gardée, évidemment. 3-1. On aura eu du spectacle dans cette deuxième période.
1: Est-ce qu'on ne vous l'avait pas dit avant le match?
0: Mais bien sûr que si.
1: Il fallait attendre le dernier quart d'heure.
0: Je ne douterai jamais plus de vos prédictions, Cécile. Voilà un long ballon en tout cas. Kolasinac, encore. Allez, on tape devant. Imaginez un but de la Bosnie là, dans les 30 secondes qui viennent. Et on a une fin de match de dingue.
1: Franchement, on prend. Hein.
0: Ah, d'accord. On signe. Il faut imaginer le dégage un petit peu plus vite, simplement. Et mieux. Allez, quand même une tête pour remettre ça là-bas. Il faut faire attention quand même du côté suisse. Avec Freuler.
1: Bien joué. Qui est là pour ça hein. Garder des ballons.
0: Plaquage au sol de Kolasinac. On va entrer dans la dernière minute. Akanji. Évidemment, du côté de la Bosnie, on va regretter que ce but ne soit pas tombé un peu plus tôt.
1: Ouais, après, c'est aussi un petit peu hasardeux, quoi. Je veux dire, il tombe par hasard. Parce qu'il y a encore des espaces comme ça.
0: Item sur ce ballon d'Akanji.
1: Oh, ça m'a dégagé. dégagé.
0: Avec ce ballon, finalement. Il y a pénalty. Oh oui, ça va se finir comme ça. Avec ce pénalty. Alors, il est contesté par Memic. On va revoir ça. Pénalty. Alors, il est contesté par Memic. On va revoir ça posément. C'était Vargas hein, de nouveau qui était allé provoquer cela.
1: Bel effort, hein. Il tend jusqu'au boutisme. Là, c'est mal dégagé.
0: Ouh.
1: Ah, c'est lui qui... En tout cas, c'est Sol qui prend la balle.
0: Est-ce qu'il le touche ? Il ne touche pas la balle, ça c'est sûr. Mais est-ce qu'il touche l'homme ? Ah, c'est très difficile à dire. Est-ce qu'il y a contact ? Peut-être sur la
1: deuxième
0: fin.
1: Pied, mais...
0: Peut-être sur la fin. L'arbitre est très bien placé. Le VAR est en train d'examiner.
1: Mais c'est dur.
0: Kolasinac essaye de jouer de son influence.
1: Ouais, mais c'est... il a raison, je trouve. En fait, il est déjà en train de tomber au moment où on lui prend son deuxième pied.
0: Ah, il est confirmé. Pénalty confirmé.
1: Zone grise, hein, sans doute.
0: Ouais. Alors, vous ne le donneriez pas à Mazembe pour qu'il fasse le triplé, vous ?
1: Ouais, Chaka, c'est bien qu'il mette un but aussi.
0: C'est vrai. La légende du football suisse. On est au-delà du temps complémentaire. Pénalty pour la Suisse. Chaka face à Vasilj pour ce pénalty au bout des arrêts de jeu. Chaka et il en est. Ah, magnifiquement placé. 4 buts à 1. La victoire de la Suisse et le geste de Chaka. Regardez, vous avez vu le geste.
1: Ah, il est bien tiré. Hein. C'est, je trouve que le pénalty est assez léger, mais bon, voilà, pour conclure sur une bonne note du côté de Chaka.
0: Avec une célébration qui va peut-être aussi un petit peu faire parler.
1: Ouais,
0: mais bon,
1: parler,
0: voilà.
1: Doute, ouais.
0: En attendant. La Suisse qui s'impose 4 buts à 1. On n'a pas remis le ballon en jeu. La victoire est nette. Elle s'est dessinée en deuxième période. Et ça met la Suisse vraiment en très très bonne position pour la suite du tournoi. La Bosnie devra se refaire face au Qatar. Merci Cécile. Et à très bientôt.
1: Mais merci à vous, oui.
0: Allez, salut à tous. C'est à vous Jérémy.
4: Salut, belle soirée à tous les deux. C'est pas faute de vous avoir dit de faire jouer Mazembe hein, quand même depuis le début de cette Coupe du Monde. Voilà, Mazembe joue, Mazembe marque par deux fois et la Suisse gagne 4-1. On revient sur tout ça et puis on aura quelques petites images insolites aussi. Notamment, vous allez voir que les Italiens étaient bien à la Coupe du Monde. En fait, ça c'est déjà une première information. La deuxième, c'est que vous aurez aussi une interview avec Nicolas Raskin qui arrive dans les prochaines minutes, juste après la pub. A tout de suite.
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0: peut comprendre qu'on agite la cloche avec un petit peu plus d'insistance hein, après cette belle victoire 4-1.
1: À la mi-temps, il y avait que la cloche qui avait marqué des buts.
0: Ouais, c'est vrai.
1: Finalement. La Suisse qui lance
0: sa compétition. Ben voilà, c'était quand même, on le rappelle, 0-0 à la mi-temps. Mm-hmm. Comme quoi, au final, on s'est bien régalé, Nico, dans cette deuxième période.
2: Pas mal. Beaucoup d'effectivité devant les buts. Des actions des arbitres de devoir prendre des décisions, c'était bien quand même.
0: Ouais, on s'est plutôt bien amusé dans les tribunes aussi avant de commencer le débrief. Regardez juste cette image-là. Il faut être attentif. On a retrouvé un Italien champion. Regardez, Campione d'Italia.
1: Ouais.
0: C'est un supporter de l'Inter hein, qui est là au milieu des Bosniens. Je trouve que c'est une belle image quand même.
1: Il avait pris ses billets.
0: Voilà, et il n'est pas rancunier que la Bosnie ait sorti l'Italie en barrage.
3: En plus, il avait revêtu le maillot bleu aussi, vous avez vu. Il était avec tous les bleus. Donc ça passait un peu inaperçu comme ça.
0: Exactement. C'est vrai qu'il avait, à mon avis, acheté ses places. On aurait

0: pu, et c'est pour ça qu'on le dit aussi, avoir l'Italie ce soir. Grosse pensée à toute la communauté italienne, et on le dit vraiment du fond du cœur, parce qu'encore une fois, on est tous déçus que la Squadra ne soit pas dans cette Coupe du Monde. On va montrer une image, celle du tournant de ce match, finalement, et je le disais, on en a parlé, content que le sélectionneur l'ait à un moment donné fait sortir du banc. Ce petit gars-là, cette petite pépite, Christine Manzambi, pour celles et ceux qui ont suivi l'Europa League dans notre compagnie, ce n'est donc pas une surprise.
1: Ah non, il est allé jusqu'en finale avec Fribourg, très beau parcours. Comme nous disait Ebi en avant-match, c'est un 2005, il aura 21 ans en octobre, et il lui a fallu 3 minutes pour être décisif. Triple changement gagnant pour Akin.
2: Quel talent, il valait 50 millions d'euros, j'ai dit tout à l'heure, avant ce match. Je crois qu'il est passé à 55 là, non?
0: Ah bah surtout avec son doublé, on les revoit, c'est
2: buts, franchement,
1: et puis quelle énergie il a placé dans le match, regardez cette action-là.
2: Il court un peu comme Mbokani, hein, vous ne trouvez pas un peu? On se faisait la réflexion avec Nico tout à l'heure, un peu la même dégaine.
0: Et regardez, il réclame non-stop le ballon, et puis là, il va se repositionner.
2: Oh, goal.
1: Mais quelle technique,
0: superbe. Hein.
1: On parlait d'un manque de qualité technique des deux côtés sur la première mi-temps. Là, on peut se régaler en voyant ça.
0: Il est à la base.
1: Oui, c'est lui qui fait l'action. Quoi.
3: Dans le début, il participe, il fait des appels.
0: Il demande. Hop, ouais. Allez hop. 1-2 avec l'adversaire, toujours efficace. On va l'analyser en profondeur d'ici quelques instants. Mais là, la finition aussi de Manzambi.
1: Mais quand on parle régulièrement dans nos programmes là, à montrer dans les écoles, ça pourrait aussi être une idée, une philosophie. On peut sortir du banc, faire la différence.
0: Et ici, regardez.
1: Et là, ouais, c'est une petite dédicace. Hein.
0: Je
1: l'ai
0: fait. Ouais. Et je pense même qu'il dit « je l'ai fait, bordel ».
1: Non. Je pense qu'il dit « je l'ai
0: Versé
1: fait, maman ».
0: Par Philippe Albert. On va lui demander quand même. Hein.
1: Il est très, très famille. Il a parlé de sa maman, notamment dans des interviews aux médias suisses, qui lui a souvent dit qu'il était un peu trop relax. Donc, à mon avis, c'est une référence à cela aussi. Je l'ai fait. 14e sélection. Bon, il y a encore un but dans la partie. Et déjà, au total, 5 buts. 14e sélection. Il est entré en juin 2025 dans la sélection.
0: Il y a des joueurs à qui ça va bien d'être relax. Il ne fallait pas stresser Eden, par exemple.
2: Ah oui, mais il fait partie. Ben, on ne va pas tomber dans la caricature. On sait bien, les footballeurs africains, ils ont parfois un peu cette image, cette dégaine. On dit d'eux qui sont relax. Mais c'est une façon aussi de gérer la pression. Le gamin, il sort du banc et il fait des différences comme cela. Je le trouve, je l'ai vraiment trouvé brillantissime dans sa montée au jeu.
0: Très, très beau coup de fraîcheur, évidemment, que l'éclosion de ce gamin-là. Attention, ceci dit, on va revoir le but, mais cette fois sous l'œil à ne pas montrer dans les écoles. Qu'est-ce que vous avez décelé, Nico Frutos?
3: Juste dans les centres, quand on voit que Laval il vient au deuxième poteau, j'ai eu le réflexe de dire « dégage vers l'arrière
0: oui. ».
3: Et voilà, on a mis même la flèche en rouge pour dire
2: voilà.
3: « c'est la seule chose qu'il ne fallait pas faire
0: ». Ne pas la mettre vraiment. Là, on est d'accord.
3: Ouais, exactement.
0: Ah ben voilà, c'est...
3: Et si vous voyez les coéquipiers, et tout le monde les regarde pour la même chose, de dire « c'était juste... »
2: C'est pas de bol aussi, Nico, quand même, non? On augmente le risque que ça se passe comme ça, mais pour le même prix à personne, à la retombée du
3: banc. Non, mais bon, mais c'est le plus facile, c'est
2: la repousser derrière la barrière,
3: okay. Exactement. Mais, ouais.
1: Ils ont donné des corners gratuits en début de match.
3: Voilà, exactement. Là, dans ce geste-là.
1: Sous pression, dans le dernier quart d'heure, quand on commence à être un peu dans le dur.
0: Oui, c'est un bel assist, mais c'est vrai que ça fait couler la Bosnie à ce moment-là. C'était l'ouverture du robinet. On va faire les choses de manière pas spécialement chronologique, mais puisqu'on parle de Manzambi, voyons le deuxième but de Manzambi, qui est le troisième de la Suisse ce soir, parce que voilà, là encore, c'est vrai, Nico, notamment dans le déplacement de ce gamin, si on ne suit cette action qu'en ayant les yeux sur lui, voilà, bon, après, il est bien seul. Hein.
3: Oui, mais on l'a vu plusieurs fois de faire... Allez. D'être à la base de la récupération et de se projeter avec beaucoup de puissance. Il est assez agressif. On l'a vu aussi bien positionné à l'intérieur des box quand il n'y avait personne. Alors c'est particulier parce que c'est un joueur qui rentre au milieu terrain et qui peut jouer devant, qui peut reculer. On parlait justement avec Christine qui a énormément des articles qui parlent par rapport à lui, qu'il peut jouer en 6 aussi,
1: oui.
3: Plus bas.
1: Lui dit qu'il peut jouer en 6, oui, aussi, ou en 10, donc dit-il, enfin offensif, défensif dans l'entrejeu.
3: Ouais.
1: Beaucoup d'assurance.
3: Ouais. On voit que c'est encore un gamin aussi, et dans cette nature et cette manière de sa fraîcheur de répondre les questions, il se sent capable de jouer partout, alors il apporte beaucoup.
0: Oui, Vargas à l'assist aussi, on a vu dans cette filière, Chaka, Vargas et puis Manzambi. Vargas justement, on va le retrouver avec ce qui était le deuxième but de cette formation suisse ce soir. C'est important aussi pour la suite de son tournoi parce qu'il y avait quand même une petite crise de confiance, et bien on en a assez parlé du côté de l'attaque de la Nati.
2: Bah après le match contre le Qatar, où là il n'avait tout simplement pas été bon. Et là il marque, et il faut rendre hommage à Christine Jérémy qui avant le match avait dit que les solutions viendraient du banc du côté de la Nati. Et ne croyez pas si bien dire, avec trois buts qui sont venus du banc sur celui-ci, bah voilà, toute l'aisance, il est isolé, petit plat du pied, sécurité, voilà, le gardien ne peut rien faire.
0: Je vous reconnais bien là pour être collégial, et puis ça, voilà, c'est vraiment vos valeurs et elles sont plus qu'appréciables. Personne n'a le bon prono, ceci dit.
2: Je ne suis pas très loin.
0: Avec votre un but partout.
2: Ouais, il y a trois goals qui ne comptent pas.
0: Non, ça ne fonctionnera pas, ça, monsieur Brozaki, ce soir. On en était donc à 3-0. Il y a le 3-1 qui va tomber pour la Bosnie. C'est un très joli but. Ceci dit, on a vu Mamic qui monte, qui marque, qui sourit et puis qui se dit bon, au final, ça ne va pas servir à grand-chose. Quoique la différence de but, on verra bien.
2: Alors là, Nikos, le dégagement du gardien, parce que tout à l'heure, vous avez stigmatisé le dégagement de la tête du défenseur, qui était trop axial. Le dégagement est axial, mais c'est moins une erreur peut-être.
3: Oui, c'est beaucoup difficile à défendre. C'est vraiment un grand risque. Et ça qui est plutôt très mal défendu, c'est la deuxième balle dans la sortie du box.
2: Oh, c'est Pascal à travers tout le monde. Hein.
1: Ouais.
2: C'est
1: surtout en étant, belle image.
3: Ouais, et surtout en étant à 11 contre 10, mm-hmm. finalement, il y a une supériorité numérique et que les joueurs se trouvent seuls au rebond.
0: Ouais. Ouais, ça débriefe aussi dans sur le plateau. Hein, les
2: on est dans un loft,
3: c'est normal.
0: Mais je comprends. C'est bien, je comprends évidemment par rapport à cette phase. Vous vous disiez peut-être est-ce que le gardien peut mieux faire? Non, là, tu ne peux pas mieux faire.
1: Ouais. Très belles images. Ça nous permet de souligner que c'est une réalisation belge là-bas à Los Angeles. C'est Jean-Charles Van Kerkhoven et plusieurs cadreurs belges aussi, dont Malik, qu'on connaît bien.
0: Exactement, Malik, avec sa steadicam, on l'a vu d'ailleurs.
1: Malik Jedi.
0: Ouais, exactement. Ouais, c'est chouette, il réalise tous les matchs du côté de Los Angeles et donc notamment celui de la Belgique pour le prochain match. Il faut être fier aussi de tous ces talents, peu importe le domaine, qui s'exportent. Gros big up à toute cette équipe-là. On en était donc à 3-1. Après le 3-1, c'était le 4-1, n'en déplaise à Ibi. 4 buts à 1, on le revoit aussi ensemble. Voilà, pour le décompte final, ça va leur faire du bien. Avec ce pénalty, est-ce que quelqu'un a quelque chose à dire? Je pense que oui, parce qu'on va quand même y revenir. On a mis du temps à se dire faute, pas faute. Votre avis, on commence par Nicolas Frutos.
3: On dirait que c'est vraiment liché, mais on voit qu'à la fin, il y a un contact. À souligner encore une fois, Mansambi, c'est lui qui plonge à chercher la balle qui revient. Et ça, c'est quand même...
2: Mais ça, plus ou moins le même pénalty que celui de Modric. On a l'impression qu'il ne voit pas le joueur arriver et il est un peu en retard.
0: Là, il est face à lui quand même.
2: Oui, ouais, c'est vrai. Oui, oui, mais
0: c'était...
1: Okay. Alors vous supprimez trois buts, vous voyez...
2: C'est vrai, je suis un peu fatigué, je ne vais pas vous mentir. Non, mais c'est vrai, soyons honnêtes, effectivement. Mais par contre,
0: je sais
2: souligner,
0: pas ce qu'il vous faut.
2: À souligner l'extrêmement bon positionnement de l'arbitre qui était à 2 mètres de la face.
1: Voilà, c'est ça que vous vouliez dire.
2: Je suis bien retombé, non?
1: Mais c'était très bien.
0: Par contre, regardez ce geste, Nico, vous l'avez vu directement, Chaka qui va vers les supporters suisses en faisant le geste de la main comme pour dire « taisez-vous ».
3: Oui. Peut-être avec une autre idée de fond, que le directeur, c'est vous. Mais Christine Elise aussi, ça pourrait être peut-être pour la presse aussi, qui ont été fort critiqués après les partages contre les Qatar. Bah, ça montre que c'est le vrai leader, le capitaine. Ça fait du bien au groupe.
2: Mais il ne doit pas être au-dessus de cela, dans une Coupe
3: du
2: Monde.
3: Non,
2: c'est bien.
3: Chaka,
2: c'est la bonne dose.
1: Okay. Ça fait du bien. C'est un gros caractère, Chaka.
3: Ça fait du bien.
2: Okay.
1: Ce n'est pas étonnant. Et bien, ça les motive aussi, finalement. C'est un jeu.
0: Bien sûr. Occasion suisse, il y en a encore, parce que j'ai envie de mettre en avant le gardien bosnien également, Vasil. Et puis vous nous direz aussi sur rtbf.be/direct s'il ressemble à Thomas Meunier, parce que Lucide Rigalski, notre éditrice, et Patrick Stein, notre éditeur, pour ne pas les citer, sont persuadés qu'à une époque un petit peu plus lointaine de Thomas Meunier, c'est son sosie. Analysons tout ça, d'abord pour la performance purement sportive, et puis esthétique. Les occas suisses... Mon bon Ebi, avec Endoy qui est monté en puissance, même si on s'est dit, tiens, ça manque aussi là encore d'efficacité dans son chef.
2: Oui.
0: C'est un joueur qui peut encore mieux faire.
2: Oui, on le connaît, hein, cette capacité à effacer un homme, à rentrer intérieur. On sait qu'il va faire ça, hein, mais bon, là, il l'a réussi. Ça frappe un petit peu faiblard au premier poteau. Je ne sais pas très bien ce qu'il a cherché là sur cet envoi-là, parce qu'il y avait certainement moyen de mieux faire sur celle-là.
1: En fait, la Suisse a laissé à un moment, hein, Nicolas, la Bosnie prendre plus de possession. Alors, est-ce que c'est voulu ou pas? En tout cas, c'est ce qu'il fallait faire, finalement, pour pouvoir les punir par la suite.
3: Oui, on regardait. Ils avaient fini la première mi-temps à presque 70-30 en termes de possession de balles. Et jusqu'au moment qu'il marque les premiers buts, ils étaient à 56 et 44 ouais. en termes de possession de balle pour la Bosnie en deuxième période. Ça change complètement la physionomie des matchs parce qu'une équipe qui a la possession, il doit s'ouvrir beaucoup plus, il doit s'écarter. Alors au moment de la récupération.
2: Ah, le Vlal, Thomas Meunier.
0: Oui ou non? Moi je dis non.
1: Non.
2: Refuser.
0: Oui, mais comment Pat et Lucie, vous pouvez venir dans le loft, il n'y a pas de problème aussi pour débattre, mais je n'arrive pas à comprendre.
3: Mais les télés qui sont là, c'est pas
2: la définition. La définition n'est pas dingue.
0: Ouais. Ça doit sans doute être ça l'occasion encore une fois de remercier vraiment toutes les équipes qui œuvrent aussi dans l'ombre pour qu'on puisse avoir toutes les images, pour qu'on puisse être à l'aise aussi pour pouvoir débriefer tout ça. C'est un gros travail aussi de préparation.
3: Ils
0: merci
3: sont tellement gentils qu'ils nous donnent les bons écrans à nous.
0: Ouais.
1: Et oui, alors, voilà.
3: On voit presque rien.
0: Et bien le match sur leur téléphone.
3: Ouais, c'est vrai.
2: Je peux ajouter encore par rapport aux images qu'on vient de voir, parce que j'ai vu passer Dzeko, mais vous savez que c'était 0-0 quand il était sur le terrain, Dzeko.
1: Oui.
2: Pour rebondir sur ce que vous disiez tout à l'heure et sur son apport entre les lignes, etc. Et il est sorti à la 64e, j'ai vérifié. Et ensuite, ça a été carnaval.
0: Après, quand il est sorti, c'est la Bosnie qui a commencé à encaisser. On parlait de son aspect offensif.
2: C'est ça dont je parlais, oui.
0: Faites bien de le rappeler, effectivement. Un petit peu de vélo dans ce match.
1: Oui.
0: Aussi. Oh, bah, la bicyclette, elle était très jolie. Hein. Franchement, c'était pratiquement l'un des buts de cette Coupe du Monde. Bon, oui, il y avait position de hors-jeu. J'ai envie de dire, à cette heure-ci, on s'en fout. C'était beau, Nicolas, et on prend.
3: Quel geste.
2: Bon, on peut le valider, ce but-là, quand même, non?
3: Oui. Hyper geste technique.
1: Et... Vous.
2: Moi, je fais ce que je veux.
1: On valide, non? Vous réécrivez l'histoire.
3: Il est gros, arrêt du gardien.
1: Vous refaites le match.
2: C'est un hors-jeu à la McAllister, ça.
1: Oui.
0: Ouais, mais c'est vrai que Vasil, là, intervient bien aussi, parce que ça vient très, très vite. Cette bicyclette. Et puis, c'est la Berezina total du côté de la Bosnie-Herzégovine avec une carte rouge, une de plus donc dans cette Coupe du Monde, pas pour eux mais au total général. On la revoit, est-ce que quelqu'un s'oppose à cette décision de mettre rouge?
2: J'ai d'abord cru qu'il était sur le ballon moi, à vitesse réelle et puis après très bien arbitré.
0: Donc il rouge pour tout le monde.
1: Il est dernier homme.
2: Rouge,
0: oui.
1: Et l'attaquant file vers le but.
2: Oui, c'est indiscutable. Oui. Là.
1: Donc, on est sur des parties de
0: c'est
1: règles, non?
0: C'est une occasion nette de but derrière, ça, c'est clair.
1: Oui.
0: C'est évidemment le facteur premier qui est pris en compte. Après, il ne touche pas le ballon.
2: Non, pas du tout.
0: C'était le chouchou de Franck, Moiremović. Oh, eh bien, c'est probablement une fin, on ne va pas dire...
2: Pas pour
0: c'est
2: Franck.
0: C'est peut-être une... Pas pour Franck, non, une fin de Coupe du Monde.
1: Il choisit mieux sa chouchoute que ses chouchous.
0: Oui.
1: Ça, c'est joli. Il nous a un peu dévoilé sa vie privée. Enfin, il fallait être là, il faut suivre les programmes.
2: Oui,
0: il y a moyen de ne rien rater.
1: En entier, oui.
0: Je voulais dire, bon, on verra, parce que la Bosnie va jouer aussi contre le Qatar, hein, le dernier match, donc ce sera très ouvert, et ça pourrait suffire. Ouais. Hein, une victoire de la Bosnie, ça ferait 4 points.
3: Quatre points hein.
0: Faire partie peut-être deuxième ou des meilleurs troisièmes.
3: Ouais. La seule chose, c'est les 4 buts encaissés aujourd'hui.
0: Oui. Ouais. Ça, c'est vrai que ça peut peser très, très lourd. Effectivement, on a une chouette image, puisque vous parlez de Dzeko, puisqu'on a parlé de Xhaka aussi. Voilà, ça, c'est une image de star, tout simplement. C'est le respect, c'est le football, c'est la classe, tout simplement. Et ça a tout à fait sa place dans un après-match. Voilà, un capitaine envers l'autre. Et puis, ça aussi, eux aussi, ils sont collégiens.
2: C'est les images que j'adore voir. Mais c'est marrant, parce qu'on a l'impression que les champions, ils s'attirent comme ça, après, à la fin de la rencontre, dès le début, il y a un respect entre eux. Puis, ouais, non, cette image-là, elle est dingue, en fait. Moi, j'aime vraiment beaucoup. C'est ça, le football.
1: Il y a eu des gros duels à l'époque Première Ligue, hein, quand Xhaka était à Arsenal et Dzeko à Manchester City.
0: Exactement, j'ai dit, ils sont collégiales. Bien vu, hein, Jérémy. Je suis fort, hein, à cette heure-ci dans le loft. Collégiaux, c'est bien aussi, hein, pour tous ceux qui passent leur CEB. Il ne faut surtout pas m'écouter. Hein. Je devrais peut-être leur passer aussi, moi. Lui, il y a aussi un peu moins de pression sur ses épaules. La victoire, elle est là pour le sélectionneur, hein, qui va fêter avec les supporters. Il a bien raison.
1: À devoir faire des choix maintenant sur son 11.
0: Dont Manzambi. Hein. Vous le mettez titulaire prochain match?
2: Manzambi, moi, on en a parlé tout à l'heure. Pour moi, l'âge n'a pas d'importance. Dans la forme qui est la sienne tout de suite, il doit commencer, pour moi.
0: D'accord.
3: Ça reste une stratégie par rapport à la lecture des matchs qu'il fasse l'entraîneur. Ben comme on parlait exactement de Seco. Commencer, pas commencer, qui pourrait commencer? Est-ce qu'on voit que le match va être plus ouvert à la fin? C'est stratégique de l'entraîneur.
1: Ben oui, c'est vraiment un plan de match. Ouais. Si on a Dzeko au début, qu'on joue bas, qu'on se dit qu'on a tout de même un pivot qui peut permettre une transition rapide et que ça ne fonctionne pas, ben voilà, ils sont passés à côté du résultat attendu.
0: C'est bientôt la fin de soirée, mais pas encore. On a encore 2-3 choses à vous proposer, dont notre résultat au sondage de notre chouchou qui a été lancé à la 70e minute. Ceci a énormément d'importance, bien évidemment. Vous allez comprendre pourquoi. Voici ce qui était... nommé dans la catégorie chouchou et celui que vous avez élu. C'est Xhaka, 64%, bravo à Granit Xhaka. Ça a été fait à la 70e, à la 72e, Manzambi est monté. À la 74e, il a monté. Alors évidemment que notre chouchou, en fait, c'est lui, c'est Manzambi.
2: Oui. Aujourd'hui, oui,
0: on
2: oui.
0: Pas
2: je pense.
0: Autre chose.
2: Là, je pense bien, oui.
0: Sinon, on perd en crédibilité, Christine. On est d'accord. Mais bravo à Granit Xhaka aussi. On en avait parlé avec vous, Nico, en première période. C'était la qualité... Comment ça, on doit se taire ? Ah, c'est pas pour nous, j'ai cru à un moment donné, en voyant cette image, vous voyez. C'est bien de nous la reproposer maintenant. Il avait été très précis en première mi-temps. Vous l'avez analysé entre les lignes, notamment. Le plan anti-Xhaka, bon, ben, n'aura pas fonctionné du côté de la Bosnie.
3: Oui, mais ça a fonctionné en première mi-temps, quand la Suisse avait l'aval. Et que la Bosnie était beaucoup plus proche de leur but. Il y avait beaucoup moins d'espace pour sa qualité de passe entre les lignes, malgré qu'il avait réussi à toucher 4-5 fois ses coéquipiers dans la boxe de l'adversaire. Mais après, quand la Bosnie a commencé à avoir la balle, ça devient plus difficile parce qu'on perd la référence de marquage. Et là-bas, un bon joueur, il trouve les espaces et il sait relancer ses coéquipiers en transition.
0: Allez, c'est peut-être
1: c'est sa maman.
0: Ouais.
1: Sa maman.
0: Ah bon, en tout cas, c'est pas son téléphone. Parce qu'il l'a déjà...
1: Ah, il l'a rendu, donc c'est pas sa maman.
0: Mais c'est notre chouchou, ça c'est clair. Manzambi, bravo. Ouais, génial. Vraiment de voir, je le disais, cette fraîcheur. Bon, il y a encore un match hein, ce soir, c'est Canada-Qatar, évidemment, dans le même groupe. Regardons le classement pour voir que la Suisse fait évidemment une super opération. Et puis, le Canada va quand même là devoir se farcir les Qataris. Parce qu'on a trois équipes à un point. Ça va bouger cette nuit, mais c'est un groupe qui est très ouvert. C'est peut-être l'un des groupes les plus ouverts, finalement. Ebi, je vous vois fixer ce classement en vous disant « Waouh !»
2: Mais c'est parce que le Qatar ne va pas être si simple que ça, même si le Canada joue à domicile, porté par... Enfin, on se comprend, joue devant son public. Ouais. Mais le Qatar, on a vu quand même que sur une seule transition, une seule accélération, toute fin de rencontre, le Qatar était capable d'inquiéter quand même une équipe comme la Suisse. Donc voilà, je ne pense pas que ça va être si facile pour le Canada.
0: Ce sera à suivre dans quelques minutes, bien sûr, en direct sur Tipeee. Ce que je vous propose pour refermer cette émission, c'est un petit moment diable, une petite interview hein, à 3 jours maintenant du rendez-vous face à l'Iran pour nos Diables Rouges avec Nicolas Raskin, qui est loin, très très loin, d'être le moins intéressant en interview. Je trouve qu'il est super choupi, pour le dire comme ça. Moi, je l'adore, j'adore l'écouter. Et je ne suis pas le seul, Christine, on en a parlé tout à l'heure. Le voici à l'interview avec Vincent Langendries. Ça dure 4 minutes 45, mais c'est 4 minutes 45 de vrai bonheur à l'écouter. C'est parti.
4: Bonjour Nicolas.
5: Bonjour.
4: Bon, je vais commencer par vous montrer ceci. Est-ce que vous attendiez le petit gamin de Warem à vous retrouver avec une vignette dans un album de Coupe du Monde un jour ?
5: C'est beau. J'en ai rêvé quand j'étais petit.
4: Ouais.
5: Et maintenant j'y suis. Je sais que ma grand-mère a fait tout pour avoir le livre complet pour que ce soit un beau souvenir.
4: Elle colle les vignettes.
5: Elle colle les vignettes, elle fait tout pour essayer de faire un livre complet et que ce soit un magnifique souvenir.
4: Ouais, et pour vous, qu'est-ce que ça représente ?
5: Beaucoup de choses, le travail accompli. Depuis qu'on est petit, tous les sacrifices quand t'es petit, ça représente tout en fait. C'est le plus grand rendez-vous de ma carrière jusqu'à présent et c'est... Et je suis très heureux d'être là.
4: Oui, la famille en est fière, j'imagine. Un grand-père footballeur, un papa footballeur, vous aussi. Ces gènes-là, j'imagine que la fierté, elle est immense au sein de la famille.
5: Oui, elle est immense. Je sais qu'ils sont réunis pour regarder le match tous ensemble. Donc, non, c'est sûr que c'est magnifique. Après, nous, ici, on est un peu dans notre bulle. Donc, on ne se rend pas spécialement compte de la ferveur et tout ce qui se passe en Belgique. Mais je sais que de tout ce que je vois là-bas, que c'est magnifique.
4: Vous aviez 13 ans lors de notre première retour des Belges en Coupe du Monde en 2014. C'est votre premier souvenir aussi bien clair dans votre tête du Mondial ?
5: Ouais, moi, les plus gros souvenirs sont quand même 2018. Que je me dis, OK, c'était beau. Donc ouais, non, on est ici pour essayer de faire quelque chose de beau aussi.
4: Vous étiez devant les écrans géants en 2018 ?
5: Ouais. Ah ouais. Je m'en rappelle encore. En fait, c'est le premier grand tournoi que je fais pas devant un écran géant. Donc ouais, non, c'est beau.
4: La journée famille, c'était important ? Comment ça s'est passé avec les joueurs ?
5: Non, c'était important qu'on puisse déjà tous se rencontrer, toutes les familles, tous ensemble, qu'on puisse un peu prendre contact tout le monde ensemble. C'était un lunch de midi, donc c'était très cool.
4: L'Égypte, ce match, c'est Onana qui a été choisi dans le cœur du jeu. Vous avez joué une bonne trentaine de minutes. Vous avez compris ce choix, le coach vous en a parlé, les raisons de ce choix-là ?
5: Ouais, j'ai compris. Je pense que déjà de un, c'est pas à moi de décider qui doit jouer. Je pense qu'Amadou est légitime de jouer aussi par rapport à ce qu'il a fait en club et tout ce qu'il a déjà fait. C'est un très bon joueur. On a beaucoup de qualité au milieu. Voilà, moi je viens ici pour essayer de faire du mieux possible dès que j'ai l'occasion de jouer. Maintenant, moi, comme j'ai déjà dit, je suis pas ici pour râler si je joue pas. Je suis ici pour essayer de faire en sorte que la Belgique fasse le mieux possible, que ce soit peu importe quand on a besoin de moi, quoi.
4: Vous avez participé à 14 des 15 matchs de Rudy Garcia, 9 fois titulaire, 2 buts. On sait qu'il est un peu in love avec le profil de Nico Raskin. Vous ressentez là cet amour du coach?
5: Ouais.

0: l'équipe en fonction de ce qu'il voit comme force et faiblesse à l'Iran et ce qu'il peut apporter, ce qu'on peut apporter pour l'équipe.
1: Ouais. On dit souvent que Nico Rasca, c'est un agneau dans la vie et un loup sur le terrain. Vous êtes d'accord avec ça?
0: Ouais, on peut, ouais. Ouais.
1: Vous aimez la grinta, hein, sur un terrain de foot?
0: Ouais, je pense que c'est quelque chose qui est une de mes caractéristiques depuis que je suis petit. Maintenant, j'ai essayé de beaucoup progresser avec le ballon aussi, donc j'essaie d'être moi et de me donner à 100%.
1: Un de vos modèles, c'est, dites-moi si je me trompe, Axel Witsel?
0: Ouais, quand j'étais petit, ouais. En même temps, il jouait au milieu, Axel, il était milieu de terrain au standard, et c'est là que j'allais voir tous mes matchs quand j'étais petit, donc... Ouais, c'était le modèle en grandissant. Ouais,
1: il a 12 ans de plus que vous et 125 sélections de plus.
0: Ouais, c'est beau. Hein.
1: Il y a du chemin. Quels sont les conseils? Vous passez beaucoup de temps ensemble ici?
0: Ouais, on passe beaucoup de temps. On est assez proche avec Axel. C'est un super mec, franchement, il m'aide beaucoup. On parle tout le temps ensemble de foot, de positionnement, de tout en fait. Et j'apprends beaucoup au jour le jour.
1: On va à Los Angeles. Ça vous évoque quoi, Los Angeles? Pour le match contre l'Iran, rien de spécial.
0: Et vous?
1: 3 points.
0: Ouais, ça va.
1: Ça vous va?
0: Ouais, bien sûr.
1: Bonne Coupe du Monde, Nico.
0: Merci.
1: Ça a presque réveillé. Ça vous a réveillé, Nico?
2: Ouais, c'est bien.
1: On a une dernière.
2: Je pourrais la prendre demain matin pour réveiller les enfants pour aller à l'école.
1: Pas de problème, vous vous arrangez.
3: Ils vont avoir peur avec ce truc.
1: Avec notre supporter suisse qui, je crois, fête son anniversaire demain.
4: Demain.
1: C'est vrai?
4: Ouais.
1: Eh bien, on peut peut-être tenter un petit quelque
4: 45
1: chose.
4: 45 ans.
1: Joyeux anniversaire.
5: Voilà.
1: Et Mathieu, joyeux anniversaire.
2: Avec la cloche. Et la cloche.
1: Joyeux anniversaire, Mathieu. Joyeux anniversaire. Voilà, comme ça, vous aurez votre plan à la télé.
6: Comme il n'a pas de problème. Jérémy, on va avoir des problèmes avec le public qui va vouloir venir fêter son anniversaire.
1: Voilà, c'est un bon anniversaire. On va juste faire une chose pour votre anniversaire. Ouais. C'est écouter la célébration de notre chouchou, de votre chouchou, de l'homme du match. Okay. C'est Manzambi qui tente d'expliquer sa célébration. Mais écoutez, parce qu'il n'a pas trop compris la question du journaliste. On écoute ça.
7: Franchement, entre les joueurs, je pense qu'on se dit qu'il faut continuer, c'est pas fini. Un match, ça dure 90 minutes et c'est pas un but qui va déterminer le match. Et puis qu'on doit continuer à défendre tous ensemble et si c'est possible, de mettre le deuxième.
8: Autre question?
9: Oui, Jean-Paul, qu'est-ce que ça te fait de marquer un doublé à la Coupe du Monde à Los Angeles?
7: Franchement, c'est incroyable, c'est mon premier doublé toute ma carrière. Et puis en plus, en Coupe du Monde où on sait qu'on n'a pas commencé de la meilleure des façons, franchement, c'est un rêve d'enfant.
9: Un peu, qu'est-ce qui vient par la tête quand tu tentes ce geste?
7: Franchement, je vois la balle elle est en l'air, je suis dans la surface, je pense qu'il n'y a pas mille solutions. Et franchement, grâce à Dieu, la balle elle...
1: Allez, grâce à Dieu, la balle finit dans le but. C'est aussi en grande partie grâce à lui, ça c'est clair, parce que cette reprise, elle était magnifique. Il expliquait sa célébration et notamment ce qu'il a expliqué là aussi avec ses coéquipiers. Très chouette ce moment avec Manzambi, voilà, qu'on a de revoir sur un terrain. Est-ce que quelqu'un a encore quelque chose à ajouter? J'aime toujours bien terminer l'émission comme
4: non,
1: ça.
4: On a terminé, la vôtre, hein. On a terminé en douceur avec Rasquin, c'était très profond, l'air de rien, avec les yeux qui étaient embués. On trouvait un peu le gamin qu'il était... quand il était devant les écrans géants, puis cette interview-là, elle est pleine de fraîcheur. Donc merci d'avoir permis de terminer sur cette note-là, je trouve que c'est super.
1: Et il est toujours très disponible aussi, même quand on lui envoie un petit message, pas du tout la grosse tête, Nico Rasquin, c'est très très chouette. Christine, vous êtes là demain?
6: Évidemment, regardez, puisque Mathieu nous a amené des pins, on va planter drapeau dans la nana, non?
1: Oh là là, il y a...
4: La nana, il est en train de mourir tranquillement, la nana.
6: Il est là, regardez, voilà.
4: Christine, là, je mets la nana.
6: Ça, on peut, hein, au milieu du terrain, on peut pas, bon, Nico.
1: Là, la malcompétence on peut. Pour les fruits, on en on parlera. On va vite refermer cette émission. Nico, à très vite.
2: À très vite.
1: Et puis, bon repos aussi.
4: Oui, à très bientôt, les amis.
1: Et puis, merci à vous pour votre fidélité. Vous retrouverez demain Anne-Sophie Depau et Olivia Grisard pour une nouvelle folle journée de Coupe du Monde. Moi, je vous retrouve samedi avec beaucoup de plaisir. Merci à tous et à toutes d'être venus sur le plateau ce soir. Et à bientôt. Salut tout le monde.

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0: Bonsoir tout le monde. Il y a de l'ambiance sur ce plateau, vous le voyez, on a carrément ramené la cloche pour le prochain match, mais avant toute chose, bien évidemment, on est dans le MAC, je suis ravie de vous retrouver. Cela fait maintenant une semaine que la Coupe du Monde a commencé. Les 48 équipes ont toutes joué leur premier match et durant cette première semaine, 75 buts ont été inscrits. Certaines stars étaient au rendez-vous, d'autres un petit peu moins, mais on s'est demandé que fallait-il retenir de cette première semaine. Eh bien, on va découvrir ça avec Jérôme Pouls et Laurent Bruvier.
1: Huit jours déjà que Shakira a enflammé le stade Aztèque. Huit jours que les stars affamées régalent les morts de faim, de foot, de tir, de gestes. Pas de disette pour ses 10 ou ses 9, Messi, Mbappé, Haaland ou Kane, les esthètes du ballon rond multiplient les offrandes. La flamme de la passion ardente brille déjà de mille feux. Les dieux sont immortels, mais ceux du foot sont-ils éternels? Ronaldo tarde à être le prophète attendu. Les léopards du Congo ont sorti les crocs. Le Portugal s'est cassé les dents. Le Cristiano, souvent sanctifié, est cloué au pilori par une presse intransigeante. Martinez, lui, hérite d'un dilemme: sanctuariser son capitaine ou sacrifier la légende sur l'autel du collectif. Mais la Coupe du Monde, c'est aussi ces images des nations comme Curaçao et le Cap-Vert qui n'attendent rien et qui repartent avec tout. Des derniers qui restent souvent sportivement les derniers, mais avec la fraîcheur innocente d'une première expérience qui vous propulse en tête d'un hit parade de la sympathie qui ne se joue ni au tir au but, ni aux statistiques. Huit jours et déjà une tête d'affiche. Sans véritable enjeu, si ce n'est le prestige. Un duel entre une nation qui symbolise à elle seule le football et celle qui pourrait écrire l'histoire. La CFAO a tremblé face au Lion de l'Atlas, un avertissement sans frais pour le Brésil et une carte de visite déposée par le Maroc aux yeux du monde. Ces huit jours auront aussi permis au diable d'éviter les flammes de l'échec. Il leur aura fallu plus d'une mi-temps pour déchiffrer les hiéroglyphes tracés par Mo Salah avant que Romelu Lukaku éponge les gouttes d'angoisse qui perlaient sur les fronts. La Belgique est rentrée dans le tournoi en mode mineur, mais pour voyager loin, elle sait qu'il faut ménager sa monture.
0: Déjà une belle première semaine remplie. Et puis n'oubliez pas que vous aussi à la maison, vous participez à cette Coupe du Monde en répondant à nos sondages, en nous posant vos questions sur rtbf.be/direct. Mais on vous a aussi posé une question. Quelle était-elle? Eh bien, quelle est l'équipe surprise de cette première semaine de compétition? Eh bien, là, mais sans discuter, c'est le Cap Vert qui l'emporte. Première Coupe du Monde pour ce pays. Premier point inscrit aussi grâce à ce nul face à l'Espagne. Ça, c'était quand même un bel exploit de la part du Cap Vert. Mais figurez-vous que l'Ouzbékistan aussi participe pour la première fois à une Coupe du Monde. Pas de victoire, mais tout de même un but marqué face à la Colombie. Et puis, il y a aussi eu un petit incident durant cette rencontre. Je ne vous en dis pas plus, on découvre ça dans la séquence bord-terrain préparée par Joël Majkowski et Thibaut Rachon.
2: Aujourd'hui, la séquence bord-terrain n'a jamais si bien porté son nom. Un caméraman de la rencontre Colombie-Ouzbékistan a goûté aux 85 kilos du défenseur ouzbek Kuzanov. Blessé à la jambe, il a été emmené par les services de secours.
3: Combien pour ce chien dans la vitrine ?
2: Lui avait joué la sécurité dans les bras de sa maîtresse. Oui, enfin, il aurait surtout voulu jouer tout court, équipé, affûté, préparé et même pas monté au jeu. Quel vie de chien ! De toute façon, pour être une star, mieux vaut être un canard. Voici Merlin, le canard mexicain devenu mascotte des siens. Et Merlin est content, pas de couac jusqu'ici pour son équipe. Hier, on a découvert le Viking Row des Norvégiens et ils l'ont déjà revisité. Le God Save the King, hymne très attendu par Thomas Tuchel pour son premier mondial avec l'Angleterre, sauf qu'il n'a pas vraiment pu en profiter à cause de 50 photographes.
4: I could not see my team in the national anthem and I was waiting for this moment.
2: Allez, il reste au moins deux occasions d'en profiter.
0: Prendre des nouvelles de nos diables dans quelques instants, mais avant cela, d'abord, je vous propose une petite visite de la prochaine destination de nos diables rouges, Los Angeles, Californie, la deuxième ville la plus peuplée des États-Unis, juste après New York. Petit reportage à LA de nos envoyés spéciaux, Vindang et Thomas van der Linden.
5: Changement de décor, on est toujours le long du Pacifique, mais on est désormais à Los Angeles, une ville où la qualité de vie est incomparable entre plage de sable fin, palmiers ou soleil permanent. Mais à Los Angeles, il y a aussi du sport, beaucoup de sport, et dans plein d'endroits différents. On vous fait le tour.
6: Les tours du downtown, les longues avenues de Beverly Hills ou les plages de Venice Beach, Los Angeles est une ville qu'on ne présente plus. Une cité immense où le bon vivre est partout et fondamental pour tous ses habitants.
7: Yeah, I think it's because the sky is the limit in LA. Like, I feel like in smaller cities, there's a ceiling to what you can accomplish and do. And people move to LA because there's like no end to the possibilities of what you can do, whether that's like career-wise or socially.
6: Los Angeles est une sorte de représentation du rêve américain, mais c'est aussi le paradis des sportifs. Partout où on s'est baladé, on a vu des installations pour la pratique du sport, du pickleball, du tennis, du baseball, du basket, voire même du foot sur la plage. Bref, à LA, le sport, c'est une véritable religion. D'ailleurs, à Los Angeles, on aime tellement le sport qu'on s'apprête à accueillir les Jeux Olympiques pour la troisième fois ici au Memorial Coliseum, la même enceinte où s'étaient déjà déroulés les Jeux de 1932 et de 1984. Mais outre les Jeux Olympiques, les gens adorent assister à des événements sportifs ici. Basket, hockey, baseball, foot américain ou football, à LA, il y a 13 franchises de sport réparties dans la ville, un record.
8: The number of fans that we have here in Los Angeles is unmatched. You can feel the California welcome and the California energy wherever you are. It doesn't compare in the same way to maybe New York City or some of the other cities that we have here in the United States. But at the same time, Los Angeles fans care deeply about their sports teams.
6: Vous l'avez compris, ici le sport est clairement roi et fondamental pour les gens. Même si les ambiances ne sont pas toujours au rendez-vous. Mais à Los Angeles, les habitants, les fans sont à l'image de leur ville. Ce sont des anges.
0: Bon, on espère quand même que nos diables ne seront pas trop des anges sur la pelouse face à l'Iran dimanche. Mais en attendant cette rencontre, ils la préparent du côté de Seattle. Filons justement du côté du camp des diables. Et on va retrouver l'un de nos envoyés spéciaux, suiveurs de nos diables. Bonsoir Manu Jousse. Alors, on espère que vous allez nous rassurer puisqu'il y a quelques diables qui manquaient à l'appel hier à l'entraînement. Tout va bien pour eux ?
9: Bonsoir Anne-Sophie, difficile de vous rassurer de ce côté-là ou de faire le compte précis des diables présents à l'entraînement qui a débuté il y a une vingtaine de minutes parce qu'aujourd'hui, eh bien, ils se disputent à huis clos. Chaque équipe a le droit de disputer une séance à huis clos avant une rencontre et Rudy Garcia a choisi de placer cette séance aujourd'hui. Donc, pas de nouvelles de ceux qui étaient absents hier, la nuit dernière en heure belge. Évidemment, ici, ils ne se relèvent pas en pleine nuit pour aller s'entraîner. Vous avez bien compris, c'était un entraînement en fin d'après-midi. Midi. Il manquait 4 joueurs, Zeno De Bast toujours en revalidation. Il manquait Romelu Lukaku, ben, d'une part parce qu'il a quand même joué une demi-heure contre l'Égypte, puis le petit match d'entraînement le lendemain contre les Seattle Sounders. Il manquait Leandro Trossard, qui a quand même une très très lourde saison derrière lui. Et il manquait Charles de Ketelaere, victime d'une petite alerte musculaire. Mais enfin, pour tous les trois, on nous a dit, Vincent Manhart nous a dit, rassuré, que cela ne poserait pas de difficultés pour le match de dimanche. Donc, a priori, tout le monde reste disponible et c'est bien l'essentiel, c'est bien le principal avant ce deuxième match, essentiel évidemment pour la poursuite du tournoi des Diables Rouges.
0: Voilà, tout qui est rassurant, pas de bobo pour nos joueurs. Alors c'est quoi la suite du programme pour l'équipe ?
9: Eh bien, il y aura encore une séance d'entraînement demain matin, des interviews avec deux Diables Rouges et puis le décollage pour Los Angeles qui est prévu l'après-midi. Donc, on part à J-2 hein, avant la rencontre face à l'Iran puisqu'il y aura un retour immédiat dans la foulée du match puisque ce sera les mêmes horaires que l'Égypte, c'est-à-dire 12h ici, 21h chez vous. Les Diables Rouges ont eu la chance pour l'instant de jouer entre guillemets à domicile à Seattle. Ça va être leur premier match entre guillemets en déplacement. Il y en aura bien sûr encore un troisième à Vancouver au Canada face à la Nouvelle-Zélande, mais on n'y est pas encore.
0: Mais voilà pour le programme. Merci beaucoup Manu Jousse, quel plaisir d'être avec vous. Et on vous retrouve très très vite du côté de Seattle et puis du côté de Los Angeles. Et vous le disiez bien, des diables à l'interview, il y en avait un aujourd'hui, c'est Nicolas Raskin, très bien monté au jeu face à l'Égypte. il sera peut-être titulaire face à l'Iran dimanche. Alors ça, seul Rudy Garcia le sait, le sélectionneur national. Il n'empêche que Nicolas Raskin, il est déjà très fier d'être sélectionné et d'être là. On l'écoute à l'interview.
10: Commencez par vous montrer ceci. Est-ce que vous attendiez le petit gamin Noirem à vous retrouver dans un, avec une vignette dans un album de Coupe du Monde un jour?
11: C'est beau. J'en ai rêvé quand j'étais petit. Ouais. Et maintenant, j'y suis. Je sais que ma grand-mère a fait tout pour avoir le livre complet pour que ce soit un beau souvenir.
10: Elle colle les vignettes.
11: Elle colle les vignettes. Elle fait tout pour essayer de faire un livre complet et que ce soit un magnifique souvenir.
10: Ouais. Et pour vous, qu'est-ce que ça représente?
11: Beaucoup de choses. Le travail accompli. Depuis qu'on est petit, tous les sacrifices quand t'es petit, ça représente tout en fait. C'est le plus grand rendez-vous de ma carrière jusqu'à présent et je suis très heureux d'être là.
10: Ouais, j'imagine que la fierté, elle est immense au sein de la famille.
11: Elle est immense. Je sais qu'ils sont réunis pour regarder le match tous ensemble. Donc non, c'est sûr que c'est magnifique. Après nous ici, on est un peu dans notre bulle, donc on se rend pas spécialement compte de la ferveur et tout ce qui se passe en Belgique. Mais je sais que de tout ce que je vois là-bas, que c'est magnifique.
10: Vous aviez 13 ans lors de notre première le retour des Belges en Coupe du Monde en 2014. C'est votre premier souvenir aussi bien clair dans votre tête du Mondial?
11: Ouais, moi, les plus gros souvenirs sont quand même 2018. Que je me dis, ok, ça c'était beau. Donc ouais, non, on est ici pour essayer de faire quelque chose de beau aussi.
10: Vous étiez devant les écrans géants en 2018?
11: Ouais. Ah ouais. Je m'en rappelle encore. En fait, c'est le premier grand tournoi que je fais pas devant un écran géant. donc ouais, non, c'est beau.
0: Il est super attachant, Nicolas Raskin. Et dans ce mag, vous savez qu'on vous offre de belles histoires, des parcours atypiques aussi, comme celui du Bosnien Esmir Baraktarevic. Figurez-vous que dans moins d'une demi-heure, là, il va affronter un pays qui a sauvé ses parents, la Suisse. C'est là qu'ils ont trouvé refuge après ils sont partis du côté des États-Unis. C'est là qu'il est né, d'ailleurs, Baraktarevic. Il a joué pour les États-Unis avant de poser un autre choix. Son portrait, c'est maintenant.
12: I was born in America, but I always saw myself as a Bosnian. I think even the people around me in America saw me as a Bosnian as well. My family's from Srebrenica in Bosnia. They were directly in the war. They were there when it all kind of happened, my parents lost family members. After the war, they flee to Switzerland to look for something better, and then they ended up going to America, and that's where I was born. At home, everything was Bosnian, and then outside of it, everything was kind of American. I started playing for America, but I think it was coming to the time where I was going to take the step from youth to the senior level. And I knew that once I did that, there was no switching and I had to be sure. So yeah, I always knew it was going to be Bosnia. And America was great for me. It was a great place to grow up. But yeah, deep inside, I always felt Bosnian. Edin Dzeko has obviously been one of my idols since I was young. I always watched the national team growing up when I was little in America, and I always supported them. To playing with him, my first game, I assisted him, and it was obviously a very special moment for me. It kind of just felt like it was all like meant to be and everything. We're not here just to enjoy it, that we've made it here and everything. I think we actually have a really good opportunity and a lot of quality in our team to make a big push in the tournament. It's something that makes me even more proud to be from Bosnia.
0: Et voilà, Suisse-Bosnie, c'est dans une demi-heure. Mais avant cela, Jérémy et toute son équipe vous donnent rendez-vous pour préfacer cette rencontre. Quant à moi, je vous souhaite une excellente soirée, un très bon match. Et à demain. Ciao, ciao!

0: Bonjour, je m'appelle Valentine.
1: Bonjour Valentine.
2: Moi je suis très bien tout seul quoi, enfin j'ai pas besoin de... Pas besoin d'avoir quelqu'un tout le temps hein, qui rende des comptes, tu vois, j'ai pas besoin de ressentir cette pression là, hein, la pression sociale du couple, pas envie de quelqu'un qui m'attende à la maison ouais, pour me faire des petites papouilles et des petits calouilles, j'ai pas besoin de quelqu'un qui remplisse mon cœur d'allégresse en toutes circonstances. Et
3: vous voulez rencontrer l'amour, François?
2: Oui.
4: Ben moi, je veux bien.
3: Voilà.
2: Non, elle est moche.
4: Alors, moi, je sais pas du tout ce qu'on fait ici. Ça fait 10 ans qu'on est mariés, on a des enfants, un petit chien.
5: Ouais, chérie. Tu peux regarder juste ici, s'il te plaît? Hop. On ne se connaît pas, nous ne sommes pas mariés. Chacun est de faire ce qu'il veut. D'accord. Alors, qui veut baiser?
4: Eric, je veux qu'on divorce.
5: Oh bah non!
2: Moi j'ai une technique de séduction, mais elle ne marche qu'en présentiel. Hein, parce que par message ou sur Tinder, j'ai essayé, mais c'est pas trop ça.
3: Eh bien, montrez-nous, François.
2: Non. Vas-y. Bon, non, je vais pas vous montrer. C'est hyper gênant. Oh! Oh! Oh!
3: Ça a commencé là? Il fait une parade nuptiale? Vous faites une parade nuptiale, François?
2: Oh! Oh!
3: Mais il dépose ses phéromones?
2: Oh!
3: C'est pas comme ça que ça marche, l'amour, François?
2: Oh!
3: Je commence à comprendre votre célibat, François.
2: Oh!
6: Qu'est-ce qu'il fait? Qu'est-ce qu'il fait? Alors, moi, j'ai de gros problèmes à m'engager avec quelqu'un. J'angoisse énormément! Dès que je sens un enjeu dans la relation.
3: Alors, je vous entends, Mary. Mm-hmm. Et ce qu'on va faire, c'est un petit exercice de mise en situation avec Patricia, qui a elle aussi des problèmes d'engagement.
4: Oui, tout à fait.
3: Dans cet exercice, je vais vous demander toutes les deux de discuter sans pression. Voilà, vous rentrez d'un rendez-vous sans engagement.
6: Okay. Ok, ça je peux. Il y a eu un bisou?
3: Oui, il y a eu un bisou, si ça vous fait plaisir. Oui.
4: Avec la langue?
3: Oui.
6: Ok, là j'écoute. Là c'est bon, allez-y.
3: Alors, on imagine, vous discutez sur votre téléphone, qu'est-ce que vous lui dites?
6: Comment t'as eu mon numéro, espèce de taré?
3: Non, Mireille, c'est vous qui lui avez donné votre numéro.
6: Pas mon genre. Ok.
7: C'était bien hier soir?
4: Ouais, c'était sympa, j'ai bien aimé.
7: Mmh, pour moi aussi. On se voit demain?
4: Demain, c'est pas possible, mais par contre, ce soir, je suis libre si tu...
6: Oula! Ça, je bloque, Mireille.
3: Mais non, Mireille, c'est vous qui lui avez proposé demain. Ce soir, c'est pareil.
7: Qu'est-ce que tu veux faire ce soir?
6: Que tu peux pas faire demain?
4: Je sais pas, n'importe quoi. On peut se mater une série, je peux faire du pop-corn. J'en ai justement là, d'ailleurs.
6: Je peux voir ce pop-corn?
4: Non.
6: Non?
4: Oh ben alors là, première nouvelle. Alors, j'ai aucune idée d'où vient cette alliance, ni ce test de grossesse, ni se faire part d'un petit Loïc de 3,5 kg qui ne demande qu'une deuxième maman. Ça, je bloque.
3: Oui.
2: Oh. Oh. Oh.
5: Bon, ils avaient un mouvement de tête comme ça, et puis ils faisaient quoi? Et puis il a fait quoi?
4: Donc moi, mes parents trouvent que je suis difficile, mais mon seul critère en amour, c'est juste que ce soit pas quelqu'un de ma famille, en fait. Hein.
3: Ça doit pas être si difficile que ça à trouver, vous habitez où?
4: Marchand Famel.
3: Oh, ok. Écoutez, il y a des gens qui disent que les cousins et les cousines, c'est pas vraiment de la famille. Mmh. Voilà, ça c'est peut-être une piste à explorer.
4: Okay.
5: Moi j'ai le même problème que je viens de Jodogne.
3: Jodogne? Hey, je suis pas un magicien moi, ok? Jodogne!
6: Non! Me laisse pas! Non, reviens! Non!
3: Laisse! Non! Non, je peux pas partir avec cet homme-là. J'ai un devoir envers vous tous. Je dois vraiment y aller. Non, bouge pas, toi. Mais je vous aime, je vous aime. Vive Jodogne. Attendez-moi!
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Mesdames et messieurs, bonsoir, bienvenue à Vancouver. Nous sommes au Canada ce soir pour suivre l'équipe hôte, l'une des équipes hôtes de cette Coupe du Monde nord-américaine. Le Canada accueille le Qatar pour cette deuxième rencontre de groupe. Un groupe qui a déjà évolué ce soir puisque vous avez peut-être suivi il y a un peu plus d'une heure la victoire de la Suisse contre la Bosnie-Herzégovine avec ce succès. Les Suisses sont pour l'instant en tête et donc mathématiquement, cette rencontre, elle a quand même un grand intérêt, puisque l'éventuel vainqueur de ce duel entre le Canada et le Qatar, pourrait rejoindre les Suisses et creuser déjà un petit écart intéressant au classement général de ce groupe B. On verra ce qu'il en sera dans quelques instants. On plante le décor aussi dans quelques secondes pour cette rencontre. Mais avant ça, on va tourner une petite page de publicité et puis on revient ici à Vancouver.

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4: On revient donc à Vancouver, cette enceinte ultra moderne, comme la plupart des stades nord-américains de ce mondial. Un peu plus de 50 000 places dans ce stade qui accueille parfois les rencontres de l'équipe nationale du Canada, puisque ça tourne au niveau des stades au Canada pour accueillir l'équipe nationale. C'est une des enceintes en tout cas qui accueille l'équipe de Jesse Marsh. Voilà pour le lieu qui accueillera d'ailleurs les Diables Rouges aussi, hein, dans quelques jours pour leur dernière rencontre de groupe contre la Nouvelle-Zélande. Les joueurs sont prêts pour faire leur apparition sur cette pelouse. Deux équipes qui avaient pris un point lors de la première journée. Le Canada contre la Bosnie, dans un match où les Canadiens avaient eu quand même pas mal d'opportunités et s'en étaient sortis de toute justesse grâce à un but de Kyle Erin, l'ancien joueur de Zulte Waregem. Et puis en face, eh bien le Qatar a écrit une page d'histoire aussi en allant arracher un partage un partout contre la Suisse. C'était un petit peu plus inattendu avec ce point pris. Eh bien le Qatar a quand même lancé correctement sa Coupe du Monde en gardant confiance, compte tenu, on le rappelle quotidiennement, eh bien des nouvelles circonstances, du nouveau scénario de cette Coupe du Monde. Ça laisse des possibilités énormes à toutes les équipes de passer au tour suivant, d'aller chercher une qualification pour les 16e de finale. Et donc ça a cet intérêt là hein, finalement, d'avoir agrandi le nombre d'équipes et de changer un petit peu le modèle. Il y a de l'intérêt, il y a de la motivation et les plus petites équipes trouvent quand même un intérêt aussi à se battre jusqu'au bout dans leur phase de groupe. Il faut reconnaître ça tout de même dans ce qu'a apporté cette nouvelle mouture. On a pas mal critiqué la nouvelle mouture de la Ligue des Champions il y a deux saisons de cela. Il faut reconnaître aussi que ce changement qui a été fait en Ligue des Champions a apporté énormément d'adversité, de concurrence. Grosso modo, bien c'était là aussi un mal pour un bien d'une certaine manière, avec du spectacle à tous les coins dans tous les matchs. Et on espère que ce sera le cas aussi pour la dernière journée des phases de groupe de cette Coupe du Monde. On n'y est pas encore, on est à la deuxième journée et vous le voyez, il y a quand même pas mal de supporters, quelques blocs importants de supporters du Qatar au milieu de ce stade qui va évidemment vibrer au rythme du Canada et de tout ce qui va se passer pour les Canadiens dans cette rencontre, la partie protocolaire de cette rencontre avec les hymnes. Et on commence par l'hymne du Qatar.

Voilà pour paix à l'émir, l'hymne national de l'émirat du Qatar, un hymne adopté en 1996 par le Qatar. On va passer en face avec un Haut Canada qui va sans doute faire trembler toute la ville de Vancouver avec tous les sympathisants évidemment qui sont là. Les Canadiens sont à la maison.

0: Voilà, magnifique moment que cet hymne canadien reprit toujours avec autant de ferveur aussi hein, par l'entraîneur américain Jesse March. On tourne une nouvelle page de pub et puis on revient pour le coup d'envoi de cette rencontre dans une poignée de secondes. Ne bougez pas.
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Voilà les équipes qui en terminent avec cet avant-match protocolaire. Les photos d'usage aussi, photos d'équipe avant les rencontres entre le Canada, 30e équipe au classement FIFA, le Qatar, 55e. Important de citer hein, ce classement FIFA puisque ça fera partie des critères de départage. C'est le dernier critère de départage en cas d'égalité au niveau des classements généraux des différents groupes. On ne devrait pas, a priori, en passer par là, mais bon, on ne sait jamais. Hein, donc, c'est toujours intéressant de noter les écarts parce qu'il y a des matchs, parfois, on est un petit peu surpris du classement FIFA. Et quand on voit les forces en présence, on se dit, tiens, le classement, il pourrait être inverse finalement. L'arbitre de cette partie, le voici. C'est un Chilien, Cristian Garay, en l'occurrence, qui sera le patron sur la pelouse aujourd'hui. Il est assisté au niveau vidéo d'un de ses compatriotes, Juan Lara. Les voici, les hommes de la vidéo. On espère évidemment qu'ils seront utilisés avec parcimonie, mais aussi de manière la plus judicieuse possible. Pour l'instant, on est quand même dans une Coupe du Monde qui n'est pas forcément énormément nourri en polémique arbitrale. Il y a eu quelques décisions un petit peu discutables. Ça, c'est clair, c'est toujours le cas. Mais globalement, on est quand même dans une Coupe du Monde plutôt bonne pour l'instant. Voici la composition du Canada avec Maxime Crépeau qui sera dans les buts. Richie Larea qui sera sur le flanc gauche. Derek Cornelius et Luke de Fougerolle, pour dire ça à l'anglaise. Hein, le défenseur de Dendor qui sera en défense centrale. Alistair Johnston, le joueur de Celtic, sur le flanc droit. Ali Ahmed sera sur le flanc gauche dans ce 4-4-2. Tejon Buchanan, l'ancien brugeois à droite. Stéphane Oustakio aux côtés d'Ismaël Koné dans l'axe du milieu de terrain. Puis Kyle Larin sera associé à Jonathan David devant. Pas mal de Belgicains, d'anciens Belgicains en tout cas dans ce 11 de départ du Canada. Du côté du Qatar, on prend les mêmes et on recommence. Pas de changement par rapport à l'équipe qui a pris un point contre la Suisse avec Mahmoud Abounada qui sera dans les buts. Alaoui sur le flanc droit, Omam sur la gauche, Rouri et Pedro Miguel seront en défense centrale. Dans le milieu de terrain, Jassem Jabeur sera aux côtés d'Issa Laye avec Assim Madibo dans une position un petit peu plus offensive. Et puis les flancs seront animés par Edmilson Junior, l'ancien standardman, Akram Afif, ex-pénois, sur la gauche. Et puis Youssouf Abdourizak sera en pointe de cette formation. Voilà donc pour le 11 de départ choisi par Julen Lopetegui, le coach espagnol. Le voici, première Coupe du Monde pour lui. Et on rappelle évidemment ce qui s'était passé en 2018. L'homme avait signé au Real un petit peu trop rapidement, vous en souvenez, hein, il s'était fait débarquer de la sélection espagnole qu'il avait pourtant qualifié pour le Mondial 2018. Et puis on connaît la suite avec un limogeage assez rapide du côté du Real pour Julen Lopetegui qui essaye de trouver aussi bien d'autres motivations finalement avec cette équipe du Qatar. Ça le change du paysage européen avec une dernière expérience du côté de West Ham qui avait été aussi assez brève, pas couronnée de succès. Et évidemment pas facile de succéder à l'époque à David Moyes qui avait remporté un titre européen avec les Hammers désormais qui ont fait la bascule en Championship cette saison. Bref, ça c'est une autre histoire. On va se concentrer sur ce match. On est parti. L'une des infos aussi, je vous ai cité les compositions sur le banc. Eh bien, c'est le retour de Alphonso Davies, le flanc gauche défensif du Bayern, qui était blessé depuis un mois et demi, qui était douteux pour cette phase de groupe. Mais qui est de retour dans les temps estimés, puisqu'on avait estimé 6 semaines d'absence pour lui. Et hier, eh bien, ça faisait tout pile 6 semaines qu'il s'était blessé dans ce match retour de demi-finale de Ligue des Champions contre le Paris Saint-Germain. C'est parti avec le Qatar et cette superbe feinte d'Agram Afif avec un débordement possible pour Omam. Le centre, il est pas mauvais ce ballon vers Edmilson au deuxième. Pas facile d'aller mettre cette volée du plat du pied. Pour Edmilson Junior, qui n'est plus si junior que ça hein, finalement, à 31 ans désormais, c'est un confirmé. Il est toujours actif du côté de Aldoyle, club qu'il avait rejoint en 2018 en provenance du Standard. Choix de carrière discutable, particulier pour lui, mais qui se retrouve finalement à la Coupe du Monde avec une nation qui n'était pas forcément la sienne. Et voilà,
il pourra au moins dire qu'il a participé à une Coupe du Monde, ce qui aurait été sans doute un petit peu plus compliqué pour lui avec le Brésil, éventuellement, peut-être aussi avec la Belgique, compte tenu de la génération précédente. Le Canada avec Tejon Buchanan, le centre, il arrive dans le rectangle, le contrôle compliqué là pour Jonathan David. L'attaquant canadien qui a déjà eu quelques approximations techniques dans le premier match, notamment comme ici des contrôles de balles qui n'étaient pas forcément très propres dans le rectangle et qui ont évidemment une influence assez importante sur le danger qu'il est capable d'amener. Maintenant on connaît ses qualités techniques, nous Belges, depuis son passage. L'Europe l'a découvert aussi depuis quelques saisons, depuis son passage du côté de Lille. Et il a franchi encore un cap complémentaire la saison dernière avec ce passage à la Juve. Tejon Buchanan avec le débordement pour l'ancien brugeois qui va centrer au deuxième. C'est un petit peu long pour tenter d'aller chercher au deuxième poteau Ahmed. Ali Ahmed. Joueur aux racines éthiopiennes en l'occurrence. Jonathan David de nouveau dans le rectangle. Contrôle un petit peu plus compliqué de nouveau, mais aussi il faut le signaler, la présence défensive de Pedro Miguel. C'était bien positionné pour fermer la porte. Le défenseur de 35 ans, né au Portugal, qui dispute sa deuxième Coupe du Monde pour le Qatar. Il était déjà de la partie, Pedro Miguel, il y a 4 ans à domicile pour le Qatar. Et il était déjà un titulaire en puissance de cette équipe puisqu'il avait joué les 3 rencontres de groupe. Attention à cette intervention difficile. Intervention ratée d'ailleurs de la part de Luc de Fougerolles. Le Canada qui essaie de repartir avec un garçon qui devrait être l'un des moteurs aussi de cette équipe. Stéphane Eustachio à suivre. Et la chevauchée, la longue chevauchée intéressante de Laria. Pas de faute. Le centre avec ce ballon qui est trop puissant par contre, qui va filer de l'autre côté du terrain. Récupération d'Alistair Johnston. Le revoici, le joueur du Celtic, grand fan de Manchester United. On repasse derrière avec Richie Laria. Changement d'aile qui est mal calibré par contre. Pas besoin de faire la course là pour Tejon Buchanan. Alors qu'on revoit l'action précédente. Coup de pied de but à venir pour Abou Nada. Qui a soufflé un petit peu le chaud et le froid dans sa première rencontre. Le gardien de 26 ans qui a rejoint la sélection en octobre dernier. Deux matchs de qualif seulement pour lui dans les buts du Qatar. Un demande d'écarter. Un centraux là qui écarte énormément. Le but va être d'attirer un attaquant éventuellement. Ce qui est fait. Et par contre pour allonger, ce qui n'était pas forcément la meilleure des idées. Généralement on essaye d'attirer un attaquant quand les gardiens travaillent comme ça. Attirer l'attaquant et puis trouver une relance un peu plus facile avec un défenseur pour lui créer de l'espace. Bon travail défensif, l'excellent retour de Madibo. Il était propre, jaillissement là aussi de la part de Derek Cornelius. Le service à droite avec la glissade de Ali Ahmed. Et Eustachio, milieu de terrain canadien aux racines portugaises, passé par Porto. Buchanan en retrait de nouveau. Stéphane Eustachio avec ce service à droite chez Alistair Johnston qui va chercher un premier coup de coin dans cette partie, 5 minutes. On revoit ce contact, ce duel. Madibo, Ahmed qui réclame une faute, mais je trouve que c'est assez léger quand même comme contact. Il n'y a pas lieu de siffler quoi que ce soit, me semble-t-il. Corner pour le Canada. Et derrière le ballon, on va retrouver Ali Ahmed. Joueur de Norwich en Angleterre. Ballon en première zone. C'est un petit peu court là ce ballon. Nouveau centre. Ouais, c'est pas mal au deuxième avec la reprise de Jonathan David.
Il était au bon endroit. Et ce qu'il faut se poser comme question surtout, c'est comment la défense du Qatar peut-elle laisser celui qui est probablement l'homme le plus dangereux offensivement du Canada aussi seul au deuxième. On verra ça dans un instant, voir comment il a réussi à se libérer du marquage, David. Alors voici avec cette remise. Retour en défense centrale du côté du Qatar avec le dégagement de Ayoub. Le Qatar qui se débarrasse du ballon pour l'instant, qui ne parvient pas à le conserver. Ça va faire partie des difficultés pour les Qataris avec ce pressing et ce jeu implémenté par Jesse March. On voit ce centre avec énormément d'espace finalement. On avait oublié, et c'est plutôt de la distraction avec les regards attirés vers ce ballon qui était parti du flanc droit des pieds de Ali Ahmed. Et toute l'intelligence de jeu de Jonathan David pour aller s'isoler au deuxième. Revoici Ali Ahmed, très actif pour l'instant dans ce début de match. Beaucoup de ballons qui transitent par le côté du joueur de Norwich. Le dégagement de Rory en défense centrale avec un duel qui n'est pas forcément bien senti. Là, la relance est mauvaise aussi pour les Qataris qui ne trouvent pas ces espaces, qui ne trouvent pas les équipiers. Ça c'est intéressant par contre, ce pressing avec directement la recherche de la profondeur avec la vitesse de Akram Afif. Faute pour moi, elle est sifflée d'ailleurs très justement par Monsieur Garay qui va directement sortir un avertissement. Ça c'est un peu sévère je trouve de la part de l'arbitre chilien. Derek Cornelius qui vient de dire en anglais là à l'arbitre, c'est ma première faute. C'est pas parce que c'est une première faute qu'on ne doit pas sanctionner. Ça, c'est un peu un fantasme parfois pour certains footballeurs. Par contre, en analysant l'action de manière très brute, je reste convaincu que cet avertissement est quand même relativement sévère. Est-ce qu'éventuellement l'arbitre a considéré qu'il y avait une contre-attaque qui était annihilée par cette intervention ? Peut-être. Et il y avait quand même de la couverture là dans le dos d'Eric Cornelius. Je reste un petit peu dubitatif là sur la décision de Christian Garay. Par contre, ça offre un très très bon coup franc au Qatar. Et vu ce début de match qui est compliqué pour eux, qui étaient enfoncés jusqu'ici dans leur partie de terrain, eh bien c'est une belle opportunité sans doute de se montrer dangereux. Khoury, le défenseur central, capitaine derrière ce ballon, ça part dans le mur directement. Ce sera un coup de coin en faveur des hommes de Julen Lopetegui. Ça n'a pas été très bien botté non plus, il faut le reconnaître, là par le défenseur central au passeport algérien, champion du Qatar cette saison avec son club de Al Sadd, Boualem Khoury, aussi un garçon d'expérience, 35 ans aussi, c'est une charnière centrale défensive assez expérimentée, assez âgée. Et finalement un duo qui a les défauts de ses qualités d'une certaine manière. On revient derrière avec Abounada. Une relance qui est un petit peu courte. La pression de Buchanan. Et la rentrée en touche à venir pour les Grenats. Le surnom de ces joueurs qataris. Entrée en touche en main. Ali Ahmed. Qui glisse dans son appui, il y a un ballon intéressant à donner à droite pour aller chercher Edmilson. Rocher. Le belgo brésilien. Pedro Miguel à gauche avec Afif. Ouais, ballon dans l'axe intéressant. Madibo. Edmilson, retour. Dans les pieds d'Assim Madibo. Cette diagonale, elle est intéressante, mais bonne lecture de trajectoire aussi, bonne intervention d'Alistair Johnston. Sûr de son fait. Lors du Celtic désormais, mais qui a joué notamment à Montréal, au pays.
faute. Faute offensive en l'occurrence. Et le coup franc rapidement joué par Johnston pour aller chercher Stephen Eustachio. Revenu en MLS, lui, Stephen Eustachio, à Los Angeles en l'occurrence. Pour l'instant, quand je dis revenu, c'est revenu au pays, hein, puisque dans son parcours, il n'avait pas encore porté les couleurs d'un club de MLS, lui qui a grandi en grande partie au Portugal, et qui avait connu une bonne période du côté de Porto. Yermet Eustachio qui était notamment l'un des piliers du Porto de Sergio Conceição hein, à l'époque dans un milieu de terrain à deux très intéressant. Crépeau la relance avec De Fougerolles à droite Alistair Johnston. Buchanan, ouais, très bon crochet. Avec ce 1-2, un peu plus long, la passe qui manque de justesse de la part de David. Jonathan David qui va donner cette rentrée rapidement à côté de lui. Retour derrière, Ismaël Koné pour De Fougerolles. Derek Cornelius. On retrouve l'ancien joueur de Marseille avec ce ballon à gauche. Eustachio Koné qui tente le petit ballon dans l'intervalle, ça n'est pas passé. Johnston à droite pour aller chercher Tejon Buchanan. Koné le 1-2 tenté à nouveau, on essaye pas mal de combiner dans le style hein, pour les Canadiens. Réagir en triangle, très intéressant là aussi pour aller chercher ce coup franc. Et ouais, Buchanan qui réclame la carte jaune. C'est pas très malin parce qu'il pourrait la recevoir pour l'avoir réclamée, mais globalement, je serais tenté de lui donner raison. À partir du moment où il a mis jaune pour la faute tout à l'heure, Monsieur Garay, on a aussi une course qui ouais, va pas vers le but et vers une occasion franche immédiatement, mais ça casse complètement l'offensive canadienne. Par souci d'équité qu'il aurait été plus judicieux de sortir le carton jaune aussi là pour Monsieur Garay.

et on retrouve Ali Ahmed derrière ce ballon. Pied droit, ça va sans doute sortir et fuir un petit peu le but. Le dégagement de la défense, Eustachio avec ce ballon légèrement dévié, ça ne sortira pas. Bonne course défensive pour essayer de se donner un petit peu d'air. Il va falloir faire ça proprement. Et ça, c'est pas très malin par contre de la part de Nilsson, qui a voulu jouer au plus fin et qui s'est fait avoir comme un gamin là en l'occurrence.

La défense qatari qui est attentive. Ali Ahmed avec ce ballon. De nouveau un petit peu trop court. C'est la deuxième fois. Il n'est pas très précis dans sa manière de botter les corners. Ali Ahmed avec cet appui sur Alistair Johnson. Johnson, le débordement avec ce centre. Il est bon ce ballon. La reprise à Moudada. C'est au fond finalement. L'opportunisme de Kyle Erin. Encore une fois au bon endroit, au bon moment. Comme lors du match de la première journée où il avait évidemment délivré tout un pays. C'est un but qui tombe un peu plus tôt cette fois-ci. 16e minute. Le Canada passe devant. A priori, pas de position de hors-jeu pour Kyle Erin. Et la célébration pour l'homme qui fête son 31e but sous le maillot canadien. Deuxième but de cette Coupe du Monde pour le garçon qui a rejoint Southampton à l'hiver dernier. Alors, pas question de hors-jeu sur cet échange de ballon. Alistair Johnston, c'est un très bon centre. La frappe de Jonathan David dans un premier temps, il n'y a pas hors-jeu pour moi. Lerin est couvert presque de toutes parts. Il est un petit peu plus prompt qu'Abunada, qui est surpris par la frappe puissante de Jonathan David, mais qui encore une fois, comme il l'avait déjà montré dans le premier match, n'est pas tout à fait prompt et ni suffisamment bon techniquement pour gérer ce type de ballon. On va pas l'incriminer à 100%, hein, loin de là, c'est pas ce que je veux dire. Il est pas forcément responsable à 100% de ce but, mais ce type de ballon repoussé plein axe comme ça, c'est évidemment du pain béni pour des attaquants de la trempe de Kyle Lerin. 1-0 donc pour le Canada à la maison. L'ambiance est chaude à Vancouver. Lerin qui avait quand même planté 9 buts et distribué 10 assists lorsqu'il était passé à Zulte Waregem. Et puis un passage un peu moins mémorable du côté du club de Bruges qui n'avait pas réussi avec 13 matchs, un seul but. Un autre brugeois que l'on retrouve, il est déroutant quand il le veut lui aussi. C'était John Buchanan qui va chercher un nouveau corner sur la droite. Ça s'enflamme. Et ça, hein, c'est aussi finalement la beauté parfois de cette philosophie de jeu de Jesse March. Si vous étiez avec moi pour Autriche-Jordanie, on en a parlé en direct avec Ralf Rangnick, qui est évidemment le père de cette philosophie du contre-pressing. Mais ce sont des équipes qui veulent aller de l'avant, qui veulent jouer vers l'avant, qui sont parfois extrêmement naïves. Jesse March l'a subi à quelques reprises dans sa carrière. Mais c'est un football, en tout cas personnellement, que je trouve souvent très, très alléchant parce que il y a cette intensité. À partir du moment où il y a la qualité aussi pour jouer vite, c'est redoutable. Et puis, j'en parlais il y a quelques jours, ça reste une philosophie de jeu qui nous a quand même offert l'une des équipes les plus rock'n'roll sans doute de ces dernières décennies avec le Liverpool de Jürgen Klopp. Philosophie rock'n'roll qui s'est aussi heurtée finalement à la philosophie de Guardiola en Angleterre. Et c'est vrai que cette période Guardiola-Klopp, elle nous a quand même proposé au fil des années des duels mémorables. Et c'est bien, je trouve que c'est bien de vivre ça, de vivre cette période sur ce football qui est fait de volonté offensive. C'est pas le cas partout évidemment, parce que ce soit les clubs ou les équipes nationales, on joue un petit peu avec des qualités différentes et les coachs essayent de jouer avec les qualités qu'ils ont à leur disposition. Et voilà, ça nous offre un match, un début de match très intéressant avec un Canada qui

0: Pendant pour les hommes de Jesse March. Jonathan David qui est en train de discuter, Kyle Erin qui se demande ce qui se passe, oui. Parce qu'au niveau, je pense qu'au niveau de la position d'Akram Afif, on n'est pas forcément à distance. Hein. À distance réglementaire, Monsieur Garay qui le fait reculer un petit peu. Et c'est encore Ali Ahmed qui va donner ce ballon. Service au deuxième, la reprise. Je pense que c'est De Fougerolles ou Cornelius qui a touché ce ballon. C'est plutôt Derek Cornelius. Et voici l'homme qui était attendu. Ouais, par contre, pendant qu'on était sur Alphonso Davies, il s'est passé un petit quelque chose dans le rectangle. Est-ce que c'est sur le coup de coin que Rory a pris un coup? Ouais, j'ai plutôt l'impression que c'est dans le duel, hein, que le défenseur central du Qatar a pris un coup. Prend un tête contre tête. Ouais. Tête contre tête avec Derek Cornelius. Il pose boisson pendant qu'on le soigne. On va donc tourner une page de pub et puis on revient dans un instant pour la suite de cette rencontre. Restez bien avec nous. À tout de suite.
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Voilà, on est de retour. Pas de pause boisson. On la vivra ensemble dans quelques instants. Désolé pour cette petite erreur de ma part, de jugement. Mais bon, on s'y perd finalement avec ces pauses qui n'en sont pas. Mais à culpa. On n'a pas raté grand-chose. Cela dit, dans cette pause... Pause blessure plus que pause boisson. Et pour l'instant, on attend surtout du côté du Qatar le retour sur le terrain du défenseur Rouri qui a été blessé. Ali Ahmed. Avec Stéphane Oustakio. Le ballon dans la profondeur qui est un petit peu trop puissant là par contre. Eh bien, le voilà. Le voilà, ce break boisson. On va donc le vivre ensemble, puisque la pub est déjà passée juste avant. Ça va nous permettre une petite première dans cette Coupe du Monde et de pouvoir suivre une magnifique pause boisson, la pause Trump Infantino, comme j'aime l'appeler, ensemble. Et de suivre donc ce que Jesse March et de l'autre côté, Julen Lopetegui, vont échanger avec les joueurs. Parce qu'évidemment, ça fait partie aussi de ce que ces pauses amènent, cette séance de coaching. Pauses boissons qui ont été huées, vous l'avez sans doute vu et entendu hier dans le match Ghana-Panama. Parce que, ça reste pour tout fan de foot, un moment qui dénature amplement le sport, qui casse le rythme, qui casse aussi parfois l'engouement d'une équipe. J'ai quand même le sentiment, et ça c'est un avis tout personnel, que c'est une manière de briser le rythme qui va à long terme favoriser les grandes équipes, en tout cas les équipes qui disposent de plus de qualité, de plus de ressources, qu'elles soient mentales ou physiques. Et au final ici c'est un peu dommage parce que justement on était dans un début de match avec une équipe du Canada qui avait cette intensité, qui avait ce rythme,

0: qui nous l'a montré à plusieurs reprises, qui mène au score de manière tout à fait logique dans ce match, alors qu'on revoit l'erreur de Abou Nada. Elle a vu un petit peu masqué, mais qui aurait dû faire mieux. Son pied droit qui glisse un petit peu au niveau des appuis, ça ne favorise pas non plus potentiellement une prise de balle ou une intervention réussie sur ce but encaissé par le Qatar. Et il y a de la joie en tribune en attendant, avec un Julen Lopetegui qui a le masque. C'est le moins qu'on puisse dire. Ouais, je suis curieux et ça viendra sans doute aussi avec le temps si ces pauses boissons perdurent. Je ne serais pas étonné que la FIFA les impose petit à petit. Plus par appât du gain que pour autre chose, on ne va pas se mentir. Mais ce serait peut-être intéressant au fil du temps si à un moment ces pauses boissons perdurent, d'avoir l'opportunité, comme ça se fait en basket parfois, d'avoir un micro pour écouter un peu quels sont les échanges, les propos tenus par les entraîneurs, savoir un peu ce qui est demandé, parce que vous voyez que ça gesticule énormément. Lopetegui qui est en train de repositionner aussi Akram Afif, qu'on n'a pas vu énormément. C'est vrai que pour l'instant, les éléments offensifs du Qatar sont presque isolés sur une île. On a eu l'occasion de parler d'Edmilson qui a travaillé défensivement, qui s'est montré un petit peu offensivement aussi. Mais pour le reste, les trois garçons qui jouent devant du côté du Qatar donnent l'impression d'être un petit peu isolés sur leur île là-bas devant, sans véritable possibilité de les connecter. On est reparti pour cette deuxième partie de première mi-temps avec le Qatar qui se charge de cette relance. Horry. La pression immédiatement installée par Kyle Erin. Et ça, c'est un petit pont qu'on appelle, on appelle ça. Se prendre un petit pont de la part d'un défenseur pour un attaquant, c'est souvent un petit peu déshonorant, malgré tout. Le petit pont étant déshonorant de manière générale, de toute façon. Ali Ahmed avec ce centre en retrait. Le retour de Afif. Le bon travail de la part de Alistair Johnston. Super retardement finalement là, de la part de Monsieur Garay, avec le regard très interrogatif aussi de Richie Larea, qui a pris un joli tampon sur la cheville. Johnston, Ismaël Koné. Regardez la présence des Canadiens, ils sont quasi tous 6 pas dans le dernier tiers, à l'entrée du dernier tiers, là, volée, quelle belle! Oh, quelle superbe finition de Jonathan David! Et ça, c'est toute sa qualité, transformer un ballon qui, a priori, est un peu perdu en opportunité, en but. Parce que cette frappe de Tejon Buchanan, elle a été déviée. C'est un ballon qui n'était pas forcément destiné à cette finition. Mais ça, c'est la marque des grands. La marque des joueurs qui sont capables, sur un éclair, de transformer ce type de ballon. Eh bien, en but 2-0, l'avantage pour le Canada qui grandit. Et le sourire sur le visage de Jesse March. Et il peut être heureux parce que franchement, le Canada est en train de livrer une première mi-temps de très très bonne facture. Regardez cette tentative dans un premier temps de l'ancien brugeois Tejon Buchanan. Et l'ex-gantois Jonathan David. Avec cette volée, premier poteau, la main qui est un peu flottante pour Abou Nada. Maintenant, c'est une frappe à bout portant, c'est compliqué de réagir correctement. Et tout le désarroi de Julen Lopetegui. Avec un Canada qui insiste. Et oui, disons-le aussi, il y a un peu de Belgique finalement dans tout ça. Avec les recruteurs de Bruges et de Gand qui ont réussi... Ça commence tout doucement à dater, mais à attirer les deux garçons impliqués sur ce but dans notre championnat. Ils ont évolué, je ne vais pas dire en parallèle, sur des chemins bien différents, puisque pour Tejon Buchanan, qui est à Villarreal désormais, le parcours n'a pas forcément été simple. Pas été simple non plus pour lui de s'imposer du côté de l'Inter, notamment. Mais... le CV quand même intéressant in fine pour le Canadien qui a déjà 27 ans hein, malgré tout. Le temps passe et ces garçons prennent de l'âge aussi. 26 ans pour Jonathan David, pour qui c'est le 40e but aussi en sélection. Et Oshtakeo, le ballon est-il sorti? Non, visiblement pas. Le drapeau reste se baisser, pas de coup de sifflet. Afif qui se bat, qui essaie de balancer le ballon, mais on est déjà reparti dans l'autre sens avec Tadjon Buchanan. Penalty ou pas? Oui, il est donné. Et alors on peut avoir une carte rouge qui va avec hein, parce que là c'était une grosse opportunité de but qui est annulée. Carton jaune finalement, mais peut-être plus pour protestation qu'autre chose. On n'est pas resté focus là complètement sur l'arbitre. Ouais, il y a une faute, c'est indiscutable. Le pénalty est indiscutable. Et ça discute, ça s'empoigne un petit peu là dans le rectangle parce que pour l'instant, le Qatar est en train de prendre l'eau, c'est le moins qu'on puisse dire. Et les supporters canadiens, bah oui, qui eux savourent, dégustent ce bon moment pour l'instant, cette très bonne demi-heure, avec potentiellement leur équipe nationale qui va mener de 3 buts dans un instant. La faute, elle est indiscutable. Et Jesse March. Là, je parlais de football rock'n'roll, il est rock'n'roll aussi. Alors, visiblement la faute était en dehors du rectangle. Donc on va inverser la décision. La double sanction n'était pas de mise puisque dans un premier temps il a donné pénalty et faute en dehors du rectangle. Dès lors on revient sur la décision et c'est exclusion et coup franc. La logique de Christian Garay, la logique du règlement. Je vous avoue que j'avais le regard surtout focalisé sur le contact, sur les différents ralentis. Je n'avais pas forcément été attentif à la position précise du contact. Le contact, ça, je pense qu'on est tous d'accord pour dire qu'il est correctement jugé par l'arbitre. On va pouvoir revoir un petit peu mieux de cet angle-ci. Oui, c'est effectivement bien en dehors. Hein. Un bon mètre devant le rectangle. Et le Qatar se retrouve donc à 10 contre 11. Avec deux buts de retard et dans un match dans lequel ils sont complètement écrasés pour l'instant. Ça peut tourner à la déculottée et je parlais du classement FIFA qui est un des critères de départage au classement général dans les groupes. Les différences de buts peuvent aussi être intéressantes à compter. Et vu le large succès de la Suisse tout à l'heure, eh bien, il y a rien à faire. Ce serait quand même intéressant aussi pour le Canada de faire tourner un petit peu le compteur but éventuellement ce soir. Peut-être pas directement, bien que ce coup franc est très très bien positionné. Ali Ahmed en tout cas a posé ce ballon. C'est lui qui a posé le ballon au sol, c'est souvent un indicateur de qui va tirer. On a Derek Cornelius qui est aussi derrière ce ballon, l'ancien défenseur de l'OM. C'est Ali Ahmed qui prend ça et ça passe au-dessus. C'est toujours compliqué, quasi à chaque fois, de faire retomber le ballon. Hein. Quand on a un coup franc à cette position-là, vraiment à l'entrée du rectangle, quasi sur la ligne. Car un travail de la cheville et une précision au niveau du toucher du ballon pour pouvoir faire retomber ce ballon derrière le mur. Plus de peur que de mal, mais en attendant le Qatar est quand même à 10. Cornelius là pour le Canada, mais il va falloir être capable de gérer tranquillement, pas tomber dans la provoque éventuellement pour éviter un retour à 10 contre 10. Ça fera sans doute partie des objectifs que les Qataris vont avoir, essayer de ramener un équilibre sur la pelouse, équilibre numérique. Et Eustachio. On va voir si le Canada va pouvoir gérer aussi cette infériorité numérique, hein, parce que dans l'histoire du football, les exemples sont nombreux d'équipes qui ont perdu complètement pied après avoir été positionnées en supériorité numérique. J'ai un peu de mal à y croire compte tenu de la qualité technique des joueurs qui sont présents du côté du Canada. Les garçons qui sont capables de faire courir le ballon tranquillement, qui ont quand même une grosse expérience. Un fif. Ça ne donne rien. Et le Canada qui repart avec Jonathan David, qui a une solution à droite. Il la trouve avec Ismaël Koné qui a essayé de brosser ce ballon dans le dos de la défense pour trouver Kyle Aaron qui était dans l'axe. Le jeu a repris rapidement en Buchanan. Et le dégagement. Buchanan, ça passe avec un peu de réussite, pardon. Et le dégagement en premier poteau, ça va revenir, la possession est à nouveau canadienne. Ismaël Koné. Ahmed, ouais, bonne passe dans le dos de la défense, le service en retrait, Buchanan, le dégagement sur la ligne. Signé Akram Afif. À défaut d'être présent offensivement, un peu comme Edmilson tout à l'heure, ils sont là défensivement, les éléments offensifs du Qatar. La rentrée rapidement exécutée. Et finalement, ce ballon dans les mains de Mahmoud Abounada. Madibo. Abounada avec cette relance qui manque un petit peu de hauteur. Et là, il y a une faute de la part de Derek Cornelius. Attention, justement, hein, par rapport à cette exclusion, parce que Derek Cornelius, il a pris un jaune très très vite dans ce match. Et c'est le type de petite faute, là, celle qu'il vient de commettre. Si il les enchaîne, ça pourrait lui valoir un deuxième carton jaune. Rouri, Madibo, à droite avec Pedro Miguel. J'avais constaté Gueye Issa Laye, milieu de terrain en début de match, a glissé en défense. Et j'ai le sentiment qu'on est passé dans un système avec un 3 défensif pour les Qataris. On voit cette tentative de Tejan Buchanan qui n'était pas forcément très tranchante. C'est le moins qu'on puisse dire. Il y a du changement en préparation en bord de terrain. Pour le Qatar, Julen Lopetegui qui était en train de donner ses dernières consignes au joueur qui va monter au jeu. Mais avant cela, le Canada se présente à nouveau aux abords du rectangle avec Ali Ahmed. Stephen Eustachio en retrait avec De Fougerolles. Alistair Johnston, Tejan Buchanan qui va rentrer dans le jeu. Feinte de centre de Fougerolles, la passe elle est très bonne avec la reprise. Lobé, ballon qui a été légèrement dévié, ce sera un coup de coin. Jonathan David qui est intenable pour l'instant dans ce match. Et Monsieur Garay qui interrompt le jeu pour qu'on puisse procéder au changement. Et oui, malheureusement pour lui, c'est Youssouf Abdourizak, l'attaquant de pointe, qui va faire les frais de cette exclusion, de ce changement, avec la montée au jeu de Sultan Al-Braki. Malgré son nom de famille, et donc un footballeur et pas un cycliste. Sultan Al-Braki, qui est un défenseur, un pur défenseur, donc on va sans doute la repasser dans un système différent pour Julen Lopetegui. On verra ça dans quelques instants. Buchanan En retrait, la frappe d'Ismaël Koné. C'est contré cette tentative avec une position de hors-jeu sur laquelle l'arbitre revient finalement. 5 minutes encore dans cette première mi-temps. Derrière avec Rory. Pedro Miguel appuie dans l'axe avec le bon travail défensif de Stefano Eustachio pour venir chasser ce ballon dans les pieds d'Edmilson. Et démarquage Modibo, la rentrée n'est pas bonne du tout. A priori, on aurait dû la donner au Canada. Mais le ballon est récupéré très facilement, par contre, par les hommes de Jesse March. Avec Rory, bon jaillissement de la part du défenseur central qatari. Et un des premiers ballons aussi pour Al Braké qui vient de monter au jeu. Le voici de nouveau dans ses combinaisons avec Afif. Donc on est clairement passé dans un système avec un 3 défensif central. Avec Al Braké qui sera dans le couloir gauche. Ayoub Alaoui qui est à droite, ce qui va permettre finalement au niveau du système à l'équipe du Qatar de défendre à 5 en perte de balle et puis d'essayer de se projeter, d'amener un petit peu de surnombre sur les phases offensives. Mais bon, fondamentalement, ils sont quand même dans une rencontre pour l'instant où les occasions de sortir offensivement sont très très rares. Donc l'intérêt pour Lopetegui, c'est d'essayer, malgré l'exclusion, de pouvoir amener un petit peu de monde aux abords du rectangle le cas échéant, tout en étant solide défensivement quand le ballon n'est pas là. Mais là par contre, cette défense à 5, elle ne sert pas à grand chose s'il n'y a pas un petit peu plus de concentration avec Alistair Johnston qui était parti dans le dos assez facilement, qui s'est fait oublier. Avec un corner à nouveau pour les Canadiens. Et pour donner ce ballon, ce n'est plus Ali Ahmed. On va avoir le pied droit de Stephen Eustachio avec ce ballon sortant. Il est pas mal ce ballon. Derek Cornelius qui s'effondre. Rien du tout, dit Monsieur Garay. Le ballon sort, ça va laisser l'opportunité à l'assistance vidéo de procéder aux vérifications d'usage, parce qu'il a quand même eu un geste qui m'interpelle. Est-ce que c'est lui qui frappe dans le défenseur ou est-ce que le défenseur vient gêner son geste de frappe, Derek Cornelius? Ce sera là toute la question. Ouais, non. C'est plutôt lui qui frappe dans la jambe du joueur du Qatar, Jassem Jaber en l'occurrence. Là, c'est mon interprétation de l'action. On va voir dans un instant quel sera le point de vue des arbitres de ce soir. Joué, dit Monsieur Garay, qui est donc de mon avis, et je trouve que c'est tout à fait correct. Évidemment, si j'étais de son avis, vous imaginez bien. Buchanan. Qui est passé, ça passe beaucoup trop facilement. Kyle Erin qui se retourne, il est contré, le dégagement, manque de communication avec la remise à l'entrée du petit rectangle et le dégagement de Sultan Al Braké. Déjà pas mal sollicité depuis qu'il est monté au jeu il y a quelques minutes de cela. Ali Ahmed. Et calmement, le Canada qui construit, qui évidemment avec l'espace qui lui est donné maintenant face à une équipe à 10 tente de se faire plaisir. 5 tirs cadrés, 12 tentatives et ça continue à combiner correctement, même si et c'est là peut-être le paradoxe de cette première période pour le Canada, il y a eu aussi pas mal de choses un peu moins propres, un peu moins bonnes. Coup de pied de but malgré les contestations et les réclamations notamment d'Ali Ahmed. 6 minutes de temps complémentaire dans cette première mi-temps. Laye. Dans l'axe, on revient avec le capitaine qatari, Khoury, qui cherche les longs ballons. Elle est tablée un petit peu sur la vitesse dans le flanc gauche. Ayoub Alaoui qui essaye de gratter ce ballon dans les pieds de Laria. C'est 20, ses efforts qatari pour l'instant. C'est vraiment un match, le type de match cauchemar, hein, quand on subit comme ça sans arrêt. Changement d'aile, Buchanan. Oh, la remise, elle est belle! Le sauvetage sur la ligne aussi de Khoury avec le dégagement finalement pour se donner un petit peu d'air. Ça va revenir très rapidement. Mais ça n'arrête pas, hein, c'est incessant finalement. Ce qui est surprenant, je le dis avec des grands guillemets et des pincettes parce que j'ai un peu de mal à y croire, mais pour l'instant, en tout cas, les chiffres qui sont communiqués par la FIFA font état de possession de balle qui est qatari. Attention à cette reprise. Et là, par contre, il y a peut-être un petit peu plus à discuter sur l'action qui vient se dérouler parce qu'il y a eu un coup. Non, la question est de savoir si qui était en possession du ballon là sur cette action-là précisément. C'est Koné, je pense, qui est resté au sol. Le grand milieu de terrain, là, oui, qui se relève péniblement. Nouvelle action à venir là pour Buchanan. Johnston au deuxième. Larin, oh, l'arrêt splendide, mais c'est au fond finalement. Jonathan David, opportuniste. Et le Canada qui creuse. Nouveau but pour les hommes de Jesse March avec encore une fois beaucoup de facilité. Et un Kyle Larin au deuxième, puissant, qui est allé mettre sa tête assez solide, hein, ce qu'il nous a proposé là. On va revoir dans un instant, alors qu'on avait à l'image le Premier ministre canadien, Mark Carney. Qui fait la fête comme tout son peuple certainement ce soir, parce que le Canada s'amuse et le Canada nous amuse aussi avec du très bon travail de Buchanan. Un ballon en retrait, Alistair Johnston, Kyle Larin qui se démarque, qui se débarrasse même de son défenseur. Et là, c'est dommage pour Abou Nada parce que son premier arrêt il est plutôt bon, mais voilà, ça c'est la différence parfois entre un arrêt déterminant et puis un arrêt qui sert à rien du tout. Avec ce 3-0, Jonathan David, on est reparti. Ça va être long, hein, cette soirée pour le Qatar. Mais c'est un changement payant aussi pour Jesse March. Hein. Je pense que je ne l'ai pas dit, mais le Canada a fait deux changements dans son effectif avec la titularisation d'Ali Ahmed et celle de Kyle Larin. Et dans l'absolu, vu... la manière avec laquelle Ali Ahmed a presté dans ses 45 premières minutes et puis le côté décisif évidemment aussi de Kyle Larin, Jesse March a eu le nez fin dans ses choix. Le revoici, Ali Ahmed, avec ce ballon en retrait, ballon légèrement dévié. Oustakio à droite, Buchanan encore, Buchanan avec la remise en retrait de Johnston et Oustakio sur la droite, Buchanan avec Alistair Johnston, la frappe, le ballon repoussé. Il n'y a plus de match. Hein. Il n'y a plus de match. C'est un match à sens unique. Littéralement. Et je vous le disais, voir cette possession de balle qui est quasi égale, qui est même un peu à l'avantage du Qatar dans les stats officielles de la FIFA, j'ai un peu de mal à y croire. Même s'il y a cette portion désormais de possession neutre, entre guillemets. C'est... Ici, la valider ces chiffres que j'ai sous les yeux. Parce que le Canada est quand même dans une domination écrasante quasi depuis le début du match. Et a fortiori maintenant depuis la carte rouge. Ali Ahmed, petit ballon derrière la jambe d'appui. Et les Canadiens qui jouent avec l'adversaire tout en pensant à être efficace. Ismaël Koné, le joueur de Sassuolo, là, qui cherche du regard des solutions. Il n'y en a pas directement. On fait donc tourner. avec un jeu relativement rapide, direct, en deux touches de balle la plupart du temps, contrôle, passe. Et le bon travail aussi de ce garçon, arrivé à Dender en prêt de Fulham l'été dernier, Luc de Fougerolles. ans seulement, mais pas mal de choses intéressantes dans son travail. C'est terminé, cette première mi-temps se termine 3-0. Le Canada à Vancouver est en train de faire plaisir à tous ses sympathisants, à tous les observateurs neutres aussi, dont je fais partie, dont vous faites peut-être partie à la maison. Ça a été vraiment une très très bonne première mi-temps pour le Canada face à un adversaire qui montre ses limites, hein, finalement aujourd'hui, et qui n'a pu que constater les dégâts finalement au bout de ces 45 premières minutes. 3-0, 3 buts marqués par des anciens de la Pro League. C'est aussi un petit cocorico en pointillé finalement dans ce match que les Canadiens mènent de bout en bout au bout de 45 minutes. On va pas passer par les vestiaires nous, mais on va passer par la pub et puis on revient avec, je l'espère, rapidement les images les plus importantes de cette première période. Restez avec nous, évidemment, à tout de suite.
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0: Voilà, de retour à Vancouver avec le public canadien qui respire un petit peu aussi. Bah oui, c'est vrai, quand on est dans le stade et qu'on voit un match pareil de son équipe de cœur, que ce soit la nation ou en club, on vit le match avec passion, intensément, et un match avec autant d'intensité, bah oui, ça fatigue aussi en tribune. Du côté des supporters du Qatar, on a le sourire malgré tout. Bah, il n'y a pas de grosses ambitions, hein, pour les Qataris dans ce mondial. Je le disais en introduction, ils ont déjà écrit une page de leur histoire avec ce point pris lors de la première journée. Et puis, il faudra envisager la suite potentiellement lors de la troisième journée en faisant tous les comptes, tous les calculs. Mais ce ne sera pas évident, loin de là, pour l'équipe coachée par Julen Lopetegui, qui doit être un petit peu sans solution aussi pour l'instant. Compte tenu de ce match, quand on est à la tête d'une équipe qui est dominée comme ça, c'est compliqué. On va écouter les interviews.
5: Yeah, I mean, look, the players are sticking to the game plan. I mean, we saw a lot of things that we talked about, that we worked on. We're able to get the goal, so super happy with the half. Now we gotta, you know, reset and make sure we come out the same way we did in the first half.
6: Well, that's the point, isn't it? This team is built to be relentless, and I imagine more goals should be on the menu.
5: Yeah, look, I mean, at the end of the day, you know, we're a man up. You know, we want to make sure that we take care of things in our rest defense, but at the same time, we got to start looking to try to get some more goals in this game.
6: Thank you, Mauro.
5: Thank you.
0: Voilà, plus de buts à venir. C'était un petit peu les propos et la grande question. Ça ne dépend pas que de nous. C'est un petit peu la réponse donnée en pointillé, parce qu'évidemment, il y a cette notion importante au niveau de la différence de buts et au niveau des chiffres qui compteront au décompte final pour la position au classement général. On peut réfléchir cette position au classement général en regardant derrière, évidemment, pour voir à quelle position on se retrouvera, deuxième, troisième. Mais pour le Canada, il y a aussi ce regard vers le haut, très clairement, pour voir s'il y a moyen de se retrouver à la première position. C'est pas toujours le cas en Coupe du Monde, mais se retrouver premier, ça peut permettre d'éviter un adversaire trop grand de l'autre côté. Je dis que ce n'est pas toujours le cas en Coupe du Monde parce que parfois, et voire souvent, on a des grosses surprises et puis on a des gros poissons qui se retrouvent deuxième, peut-être troisième cette année compte tenu des circonstances. Et globalement, le tournoi qui décidera un petit peu de ce qu'une première place peut donner comme avantage, bien entendu. Mais pour les Canadiens qui jouent à la maison comme les États-Unis et comme le Mexique, le but ce sera de faire honneur finalement au blason dans ce tournoi à domicile. Comparaison entre deux hommes qui ont vécu une première mi-temps très contrastée, évidemment, avec un Jonathan David qui a été étincelant dans beaucoup de bons coups. Paradoxalement, je ne dirais pas que c'est lui le meilleur homme du côté du Canada dans cette première mi-temps, parce qu'il y a eu beaucoup d'activités, notamment sur les flancs, avec Tejon Buchanan, avec Ali Ahmed de l'autre côté. Kyle Erin n'a pas été en reste non plus. Alors évidemment, c'est toujours plus facile dans le football de pointer comme l'homme du match celui qui a été claqué un doublé. Mais il y a quand même une activité très intéressante de manière collective de la part du Canada. Et c'est, je trouve, le travail de l'ensemble de cette équipe du Canada qui est à féliciter pour l'instant dans ses 45 premières minutes. Et comme le disait l'assistant de Jesse Marsh à l'interview il y a quelques instants, il faudra coller au plan du côté du Canada. Interview du côté du Qatar. Je vous laisse écouter pour ceux qui peuvent la comprendre, mais moi je ne pourrais pas vous la traduire en tout cas.
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8: كان الضغط يزيد أكثر في شوط المباراة الثاني لكن هل الأمل موجود عندكم؟
7: إن شاء الله يا رب إن شاء الله
8: توفيق إن شاء الله لك الصحة والعافية
0: حبيبي. Voilà, la seule chose que je peux vous traduire ou vous analyser, c'est en tout cas c'est le regard oui, qui est un petit peu désabusé, et c'est un petit peu à l'image de ce que le Qatar a subi. Évidemment, on doit être groggy dans le vestiaire, c'est pas toujours simple non plus de rentrer à la mi-temps comme ça au bout de 45 minutes où les coups de boutoir ont été incessants. Et c'est clairement ce qui s'est passé avec une équipe du Canada qui a attaqué dans tous les sens. Vous l'avez vu dans les chiffres qui ont été montrés il y a quelques instants, on était à 15 tentatives au but. Peut-être un petit peu moins de justesse pour les tirs cadrés, mais ça venait de partout dans ces 45 premières minutes. Et alors la question, c'est toujours la même, hein, pendant qu'on revoit les faits les plus importants de cette première mi-temps, et notamment les buts. La question, c'est toujours de savoir, est-ce que le Canada est une équipe qui a trouvé la bonne carburation et qui va peut-être s'ériger en très bonne surprise de ce tournoi? Ou est-ce que le Qatar est particulièrement à côté de ses pompes aujourd'hui soir? Pour l'instant, je suis incapable de vous répondre de manière précise, parce qu'en plus la carte rouge vient un petit peu perturber l'analyse. Mais je suis incapable de vous répondre sur le moyen terme, en tout cas sur le court terme, sur la prestation de ce soir. Clairement, le Qatar n'est pas du tout au niveau. Là, évidemment, ça pourrait d'une certaine manière corroborer un petit peu les critiques qu'il y a eu notamment du côté de l'UEFA sur l'élargissement de cette Coupe du Monde à 48 équipes. Bref, on ne va pas rentrer dans cette polémique-là, mais en tout cas, ce soir, on se rend bien compte qu'il y a une différence de niveau qui est très importante et pas propre à ce tournoi de cette année, puisqu'il y a déjà eu à des qualifiés qui étaient d'un très faible niveau. Vraiment, l'intérêt de cette discussion, c'est plutôt de se dire qu'il y a plus d'équipes qui ont des écarts très importants. On a parfois un petit peu plus de matchs où clairement il y a ce jeu à sens unique, alors qu'on revoit encore ce but de Kyle Erin pour ouvrir le score au bout d'un quart d'heure. Et ce qui est intéressant surtout, hein, c'est que je l'évoquais dans le courant de cette première période, on a un jeu du Canada qui est souvent tourné vers le pressing haut, la récupération rapide du ballon. On l'a vu à quelques reprises quand le Qatar reprenait la possession de balle. Mais il y a cette diversité de jeu aussi et la capacité finalement de jouer sur ce qu'on appelle des attaques placées. Donc à partir du moment où tout le monde est positionné, posté, qu'il faut essayer de faire bouger les adversaires, ils ont cette qualité. Et ces joueurs, c'est des individualités qui permettent de faire courir le ballon et trouver les espaces avec un peu de réussite, comme on vient de le voir sur ce but de Jonathan David et sur cette cette frappe déviée de Tejan Buchanan. Mais voilà, la réussite, il faut la forcer. Et les équipes qui ne parviennent pas à prendre leur chance, comme ça a été le cas pour Tejan Buchanan, elles ne se créent pas ces occasions-là, tout simplement parce qu'il n'y a pas cette audace, il n'y a pas cet esprit d'entreprise et de vouloir tenter des choses. En tout cas, la question pour la deuxième période, ça va désormais être de savoir combien de buts le Canada va enfiler, parce que j'ai absolument aucun sentiment de capacité de retournement de situation pour le Qatar. Il faudrait vraiment un miracle ou une catastrophe dans le jeu du Canada pour inverser la tendance, parce que j'évoquais aussi la prudence en termes de carton. Je pense que même si le Canada se retrouve à 10 en deuxième période, ils auront quand même un avantage sur cette équipe parce qu'ils sont au-dessus quoi qu'il arrive. Mais c'est un plaisir de revoir aussi ses buts avec cette reprise de volée de Jonathan David. On va se quitter sur ce deuxième but. C'est encore une petite pub à tourner avant le retour des joueurs des vestiaires. Vous laissez, si vous nous rejoignez ici à la pause, apprécier aussi le dernier but avec cet arrêt d'Abunada et le ballon poussé au fond des filets par Jonathan David pour son doublé de la soirée. Et c'est sur les images donc de ce doublé de Jonathan David qu'on va se quitter de nouveau une poignée de secondes, et puis on revient pour le retour des joueurs sur la pelouse dans quelques instants. Le temps de constater qu'il n'y avait pas de hors-jeu, mais ça, il ne fallait pas être devin pour le savoir. Allez, pub, et on revient, à tout de suite.

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11: Voilà, on revient sur ces images avec Rouri, le capitaine qatari dans le désarroi, avec toujours ces images, notamment du deuxième but de Jonathan David, pour qui c'est une Coupe du Monde particulière aussi, évidemment parce qu'on est au Canada, mais aussi on rappelle que c'est un garçon qui est né à Brooklyn, à New York, et que c'est peut-être un profil très nord-américain. Même s'il a des racines haïtiennes aussi, on le rappelle que c'est un francophone, Jonathan David, qui était toujours agréable à l'interview, en tout cas, quand il était possible de l'avoir à l'interview du côté de la Gantoise. Progression assez linéaire, même si pour l'instant, pour lui, à la Juve, ça a été une saison compliquée pour les Bianconeri. 35 matchs en Serie A, 6 buts, 46 apparitions. De manière générale, cette saison pour la Juve, avec 8 buts seulement au compteur, c'est pas énorme. Double changement pour Lopetegui, avec la montée au jeu de Ahmed Fati dans un premier temps. Et puis montée au sud de Mohamed Manai, sortie d'Edmilson Junior, de Jassem Jaber. Globalement, on essaie de mettre un petit peu des profils différents, de mettre aussi du sang frais plutôt dans cette deuxième mi-temps, avec un changement aussi chez les Canadiens. Et ça, c'est l'intelligence du coach, avec Derek Cornelius qui a pris un carton jaune. Pas de prise de risque dans un match qui est déjà gagné, avec la sortie donc du joueur averti et la montée au jeu. Le retour aux affaires aussi de Moïse Bombito, qui était également à l'infirmerie au début de cette Coupe du Monde, le défenseur de Nice, qui revient donc dans le parcours, lui aussi reprendre un petit peu de temps de jeu. C'est idéal évidemment, ce contexte, ce scénario de match pour Jesse March, pour donner un petit peu de temps de jeu à ces joueurs. C'est rare dans une Coupe du Monde de se dire qu'on peut profiter d'une mi-temps pour donner du temps de jeu à des garçons qui reviennent dans le parcours. Et là évidemment, l'ancien coach de Salzbourg le fait à la perfection et profite de tout ça, changement défensif, poste pour poste pour les Canadiens. Et on est reparti dans un instant dans cette deuxième mi-temps, avec aussi dans les changements qatari, Mohamed Manai, qui est plutôt un milieu de terrain avec des capacités offensives. Et on essaye de garder un bloc compact, éviter de prendre une déculottée totale, même si le 3-0, là on y est déjà plus ou moins pour la formation du Qatar. Et puis l'autre changement, c'est Ahmed Fati, plutôt milieu défensif. C'est John Buchanan qui contre ce ballon. Johnston avec Eustachio. Il peut jouer sur la droite de nouveau avec le joueur du Celtic. Eustachio dans l'axe. Le Fougerol, il me semble, a glissé sur la position gauche de la défense centrale, lui, Luc de Fougerol, pour laisser la position droite à Bombito. Johnston, Buchanan, Bonnet avec de l'espace, c'est Eustachio, les courses du Qatar là pour essayer de mettre quand même sous pression le porteur de balle. Eustachio, le centre brossé en première zone, dégagement de la tête de la part de Rouri. Deuxième dégagement, on se donne de l'espace. Avec Afif qui reste un petit peu plus devant cette ligne, mais le dispositif du Qatar qui est à l'œuvre pour l'instant en perte de balle, moi il me fait peur pour la deuxième mi-temps, pour le spectacle, parce qu'on est en 5-4, on n'a plus personne devant, on va garder un bloc très bas pour essayer d'éviter d'en prendre 4, 5, 6 peut-être ce soir. Ouais, ça va être un bon travail, un bon exercice pour le Canada, hein, pour montrer qu'ils sont capables justement de contourner ce type de bloc bas. De Fougerolles. Daria avec ce centre dans l'axe. Koné qui se remet sur son pied gauche. La frappe contrée. Évidemment, les Canadiens vont se heurter à un mur. Eustachio à droite. Johnston. Ballon dévié. Madibo. Regardez le Qatar qui sort même pas pour aller presser. Hein. Sentiment qu'ils vont garer le bus. Avec peut-être déjà quelques premiers calculs dans la tête de Julen Lopetegui. Éviter de se retrouver avec une différence de but désastreuse. Et débordement avec Ali Ahmed. Et coup de pied de but pour le Qatar. Bon, c'est maintenant. Hein, maintenant avec ce type de coup de pied de but. Qu'il va être intéressant de voir quelle va être la philosophie de Julen Lopetegui. Avec un dispositif peut-être un petit peu différent en possession de balle. Même si là, vous le voyez, on a aussi envie de mettre de la densité. Et un ballon vers la ligne. Afif, contrôle qui est mauvais directement, la récupération canadienne. Perte de balle, on se repositionne. Et on va de nouveau fermer boutique. Et là, il va falloir peut-être, si le Canada veut creuser encore un peu son avantage, jouer un peu plus rapidement en reconversion. Il y a de l'espace, hein. Regardez Johnston avec ce ballon contré. Koné. Johnston. Akio. De Fougerolles sur le flanc gauche pour Richie Laria. Yermet va provoquer face à un FIF, service en retrait. Bombito. Buchanan dans le rectangle. Kylerin, la déviation. Oh, il y a une faute de main. Il y a une faute de main, il me semble. Et je pense que dans sa position, l'arbitre ne pouvait pas le voir. Est-ce que l'assistance vidéo va intervenir dans un instant pour la signaler? Rien n'est moins sûr. Coup de sifflet quand même. Koné qui vient glisser à l'oreille de l'arbitre chilien, qui a une petite faute de main qui lui a échappé. Est-ce que Juan Lara va rappeler son principal? J'ai pas l'impression qu'on est en train de discuter. Et j'ai même l'impression que l'arbitre a dit non. Nada. On y va, on continue. Hey, Stéphane Eustachio qui est aussi en train de signaler l'arbitre faute de main et Larin qui rappelle, qui a l'air de dire qu'il n'y a rien. Mais on nous propose quand même cette infographie. Vérification pour un possible pénalty. La réalisation qui est un peu en retard sur ce que les arbitres se sont échangés, j'ai l'impression, parce que la décision était déjà prise. On verra, on jugera sur un ralenti qui devrait intervenir après le coup de coin. Eustachio. Avec ce corner sortant. Reconversion pour le Qatar. Oui, reconversion. Mais évidemment, quand on est posté avec une ligne de 5 défensivement et puis 4 hommes devant pour fermer boutique, jouer les reconversions offensives, c'est impossible. Et finalement, ce qui est paradoxal, c'est qu'on se retrouve avec un dispositif comme celui-là à ce moment-ci du match. Oh, aïe, aïe, aïe, aïe. Ah, ouais, ça par contre, c'est des images qu'on n'a pas envie de voir. C'est des images qu'on n'a pas envie de voir. Et franchement, je ne suis pas sûr que ce match... ce match va être interrompu pendant quelques minutes, hein, à mon avis. J'allais dire, je ne suis pas sûr que ce match va reprendre tout de suite. Parce que je pense qu'il a le tibia cassé. Ouais, c'est dramatique, il y a pas mal d'énervement et on peut le comprendre hein, parce que quand ça arrive à un équipier sur la pelouse, c'est déstabilisant. C'est dramatique ce qui se passe pour le Canada qui était en train de livrer un match parfait, un match de rêve. Et là, c'est un match de rêve qui est en train de tourner au cauchemar. Regardez, ça continue un petit peu assez énervés, les réservistes canadiens qui viennent encercler leur équipier, évidemment, un peu à l'instar de ce qui s'était passé il y a quelques années à l'Euro avec Christian Eriksen. Évidemment, entre guillemets, pas comparer les douleurs. On est dans une blessure d'un autre ordre, bien entendu, mais ça reste quand même quelque chose d'assez choquant pour les joueurs qui sont sur la pelouse. J'ai l'impression que tout le monde a compris très rapidement ce qui s'est passé dans le contact, dans le duel avec le jeune milieu de terrain, enfin le jeune milieu de terrain, le petit milieu de terrain, quand même 29 ans, Assim Madibo, mais qui est complètement perdu lui aussi. Le milieu de terrain de Al Wakra. Ah, il n'y a rien à faire. Hein. Le duel ne me semblait pas forcément illicite. Et pour l'heure, il va prendre rouge quand même. Il va prendre rouge quand même. J'allais dire pour l'heure, il n'a pas reçu de sanction. Et malheureusement, entre guillemets, c'est pas très grave, mais j'ai le sentiment que vu la nature de la blessure, on ne va pas forcément avoir de ralenti pour pouvoir juger de la dangerosité de son geste. Et il ne va pas protester évidemment, mais l'assistance vidéo a fait son œuvre. Et si c'est si on n'a pas de ralenti, on devra se rabattre évidemment sur la confiance en l'équipe arbitrale. Mais je pense que si l'assistance vidéo a sorti le carton rouge, c'est qu'effectivement il y avait une intervention dangereuse. Moi, je vous avoue que dans le feu de l'action, pour l'instant, j'ai plus vraiment cette action dans la tête. Assim Madibo, en tout cas, regardez, hein, qui a l'air complètement perdu, qui est ailleurs, et je peux le comprendre, hein, parce que même si on est dans l'adversité, dans l'opposition d'une Coupe du Monde, blesser comme ça un adversaire, ça reste quand même une expérience qu'on ne veut pas vivre. Ce qui est dommage, c'est que pour l'instant, ça continue un peu la foire d'empoigne, l'énervement, l'excitation en bord de terrain. Là qu'on perçoit aussi tout le drame. Les applaudissements

Les applaudissements pour la sortie. Joueur canadien. J'avoue aussi que dans le feu de l'action, j'ai pas eu le temps d'identifier précisément le joueur qui a subi le tacle. Bombito est là. J'ai l'impression que c'est l'arrière-gauche, Laria, qui a subi ce tacle-là. Non, il était là-bas à gauche, Laria. On vient de le voir en image. C'est Koné, le milieu de terrain, Ismaël Koné, qui a subi ce tacle, qui est assis sur la civière. Je ne vais pas dire que sa blessure n'est pas importante, mais c'est plutôt entre guillemets rassurant. On a quand même l'habitude sur ce type de blessure de voir les joueurs sortir sous oxygène. En tout cas, j'imagine que comme moi, vous allez garder cette image du regard d'effroi d'Ismaël Koné et de sa jambe en avant-plan, parce que finalement c'est la seule image que la réalisation nous a proposée, mais pour moi elle était suffisamment claire et elle permettait de prendre la mesure de la gravité de la situation. La sortie de Koné, c'est quand même une image importante de cette Coupe du Monde, hein. Regardez cette sortie sur civière en saluant le public pour Ismaël Koné, qui va être remplacé par l'Anderlechtois Saliba. Nathan Saliba qui va apprécier ses premières minutes de cette Coupe du Monde, et le jeu va pouvoir reprendre donc dans cette deuxième mi-temps. Le changement, le voici. Ça va refroidir les ardeurs, hein, en tout cas de tout le monde. On va voir dans les minutes qui viennent comment ça va se passer au niveau de l'intensité, au niveau des courses, au niveau des duels, parce que pour tous ceux qui ont déjà vécu pareille situation sur un terrain, le match est rarement le même derrière. Il va falloir se reconcentrer, se remettre dans le match. Tejon Buchanan. Et la pression avec la rentrée en touche à venir. Buchanan aussi avec une rentrée qui était un peu limite. Niveau de l'exécution de Fougerolles. Eustachio. Faute de la part de Tejon Buchanan. Et vu l'énervement qu'il y a eu aussi au moment de l'exclusion de Madibo, Monsieur Garin, il va avoir un rôle très important dans la gestion aussi de la nervosité sur la pelouse. Tout ce qui pourrait aussi venir envenimer finalement cette deuxième mi-temps. Changement avec Akram Afif, remplacé du côté du Qatar, remplacé par Al-Hashmi Al-Hussein. En tout cas, ce moment gâche un petit peu la fête. Et je me répète, j'imagine qu'on réanalysera ça dans les émissions de demain avec tous les collègues qui seront à pied d'œuvre. On voit une action de Koné tout à l'heure, mais c'est pas celle qui est en tout cas incriminée avec ce ballon. Et c'est intéressant aussi, hein, les choix de réalisation, parce qu'il faut le noter, certains pays sans doute où on aurait reproposé l'intervention, ça devient de plus en plus rare.

Nouveau coup de coin pour les Canadiens. En deuxième zone, avec une sortie un petit peu loupée aussi d'Abunada. Qui est parti se perdre dans la masse, dans le petit rectangle. Les Canadiens qui écartent à droite. Saliba. Avec Johnston. Bombito. Débordement pour Tejon Buchanan. Ballon qui a été dévié. Ce sera un corner pour les hommes de Jesse March. Possible. Ouais, de la part d'Ali Armette, mais il y a une faute à l'entrée du rectangle. Et là encore, il y a un excès d'engagement. Ouais, les Qataris sont en train de perdre un peu les pédales. Et regardez, ça s'énerve. Mais c'est Fatih, je pense, là, qui est parti dans un tacle quand même un petit peu inconsidéré. Et de prime abord, ce jaune me semblait justifié directement. Regardez, ouais, c'est ce tacle complètement en retard. Ça n'a pas de sens. Ça n'a pas de sens à 3-0. Alors oui, ça a du sens parce qu'il y a de la frustration, il y a de l'énervement, il y a des garçons qui viennent de monter au jeu qui ont peut-être envie aussi de montrer à Lopetegui qu'ils ont la carrure pour prendre place dans le 11 de départ pour la dernière rencontre. Mais pour l'instant, on est en train de vivre une deuxième mi-temps avec une équipe qui a subi, qui a souffert en première mi-temps et qui est en train de d'essayer de redresser la situation de la mauvaise manière, finalement, avec une agressivité qui n'est pas saine du tout. Discussion avec Saliba. Ouais, j'ai l'impression que c'est lui qui va prendre ça. Il n'y a personne qui vient lui contester ce ballon, en tout cas au joueur du Sporting d'Anderlecht. Auteur de 3 buts en championnat cette année. Ça passe bien. Oh, que c'est beau. Oh, là aussi, hein, on peut le savourer, ce coup franc. Brossé parfaitement par Nathan Saliba. Et c'est symbolique, évidemment, avec ce numéro 8 mimé avec les mains, parce que c'est un hommage immédiat à celui qui l'a remplacé il y a quelques instants sur la pelouse. Nathan Saliba, hommage à Koné et un hommage en toute beauté, en toute souplesse aussi. Regardez ce maillot brandi immédiatement pour le joueur blessé il y a quelques instants. L'émotion sur le visage du milieu de terrain canadien. Et quel coup franc parfait qui va heurter le montant et qui ne laisse aucune chance à Abunada. Les Canadiens savourent. Ouais, il s'est bien brossé, c'est légèrement touché aussi par le mur, ce qui ne facilite pas la tâche du gardien, mais j'ai l'impression que son mur n'était pas tout à fait bien positionné non plus. La porte était un peu ouverte, en tout cas ce premier poteau selon moi. Et ce mur aurait mérité un petit pas sur la gauche complémentaire pour fermer correctement la porte. Ça ne change pas grand-chose à la situation. Le Canada est en train de livrer, malgré tout, un très très bon match. Riche. Et ne lâche pas l'affaire. Laria qui peut écarter pour Kyle Erin. Le voici, l'attaquant de Southampton. Avec de nouveau Richie Laria au deuxième. Buchanan le contrôle, qui n'est pas propre, qui est dégagé par la défense qatari. Les Canadiens, une fois qu'ils auront repris pied mentalement dans ce match, c'est pas vous, mais moi, à leur place, j'aurais envie d'assommer et d'infliger une déculottée complète au Qatar, hein, par rapport à ce qui se passe. C'est de mettre un petit peu à la place des Canadiens sur la pelouse, sans rentrer dans de l'agressivité malsaine, évidemment, mais en se disant, hey, les cocos, il y a un blessé chez nous, il y a eu pas mal d'énervement. Eh bien, on va vous en

foncer jusqu'au bout finalement, alors que Abounada semble s'être un petit peu blessé aussi sur le but précédent. Souci au niveau de l'épaule là pour le gardien titulaire de la sélection qatari, Mahmoud Abounada. Parfois sur des détentes comme celle-là, on essaye de s'allonger le plus possible. On sent qu'on n'est pas loin, mais en cherchant à s'allonger le plus possible, on en oublie un petit peu la réception. Et c'est comme ça qu'il y a moyen de se faire bien mal. Il en sait quelque chose, hein, cet homme. Rappelons que Julen Lopetegui était gardien de but. Il avait d'ailleurs participé à la Coupe du Monde 1994 en tant que gardien remplaçant de l'Espagne. Et pendant ce temps-là, c'est la Ola. Les Canadiens s'amusent. Ils ont bien raison. Maria. Un petit peu trop temporisé. Moïse Bombito. On peut aller chercher le flanc droit avec Buchanan qui est de nouveau long de ligne, bien esselé, qui rentre dans le jeu. Saliba avec ce ballon vers la gauche. Il est bon ce ballon. La remise dans l'axe tentée par Ali Ahmed. Coup de coin joué rapidement. Ouais, on va un peu trop vite. Et effectivement, j'allais dire, je pense que ce ballon n'était pas suffisamment proche de la ligne, n'était pas au-dessus de la ligne du coup de coin. On va donc recommencer. C'est Stéphane Eustachio qui va se charger de ce corner. Avec Ali Ahmed. Le Fougerolles. La pression du Canada qui continue et le Qatar qui reste acculé plus que jamais, évidemment, avec cette double carte rouge. Pas forcément l'impression que les caméramans vont devoir se tourner vers la droite dans la fin de cette rencontre. Tout va se passer dans le rectangle de gauche. Les sourires sont sur tous les visages, en tout cas pour l'instant. Et on file cette fois-ci vers le break et la pause boisson. Hydration break. Page de pub donc au bon moment cette fois-ci. Et on revient pour la suite de cette rencontre. À tout de suite.

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6: Voilà, on revient juste au moment où on nous a proposé au niveau de la réalisation les ralentis et de nouveaux ralentis du but de Nathan Saliba. Ce magnifique coup franc, ce magnifique hommage aussi à Ismaël Koné, dont la Coupe du Monde est plus que certainement terminée. Et... alors, c'est toujours difficile d'aller rapidement, on attendra les examens médicaux pour le dire avec précision, mais globalement avec les images qu'on a pu voir, j'ai quand même envie de dire que son début de saison, voire sa saison complète l'année prochaine, sont peut-être fortement compromis, compte tenu de la nature de cette blessure. Et on lui souhaite de toute façon, en toute neutralité, de se retaper, de se remettre sur pied le plus vite possible et le plus facilement possible aussi, parce que c'est vrai que ce soit les blessures au genou et ce type de blessure, parce que ça avait l'air d'être quand même une fracture, bah, il faut prendre le temps et se retaper correctement pour revenir au mieux, d'autant plus que bah, c'est un jeune joueur, hein, Ismaël Koné, canadien au passeport ivoirien aussi, qui a déjà pas mal bourlingué, passé du côté de Watford en Angleterre, à Marseille, à Rennes, et là actuellement à Sassuolo. Double changement pour le Canada avec la montée au jeu de Oluwaezi et la montée aussi de Schaffelberg, pardon. Et là clairement Jesse Marsh fait tourner son noyau pour la fin de cette rencontre. Saliba. Schaffelberg avec ce ballon tenté dans la profondeur. Boum, ballon dans le visage pour Schaffelberg qui est accueilli proprement sur le terrain. Il a pris une patate en plein dans la tempe. Jesse Marsh qui va aux nouvelles. L'air d'aller. Tout va bien pour Jacob Schaffelberg, joueur de Los Angeles. Et puis c'est un pur attaquant qui est monté par ailleurs en même temps que Jacob Schaffelberg. Tani Oluwaseyi, joueur de Villarreal. Donc de Tejan Buchanan, côté de l'équipe du sous-marin jaune Villarreal et son magnifique stade de la Ceramica. On revient d'ailleurs chez Buchanan avec Eustachio Johnston, le dédoublement de Jonathan David avec ce centre deuxième. Schaffelberg qui était au deuxième posté, prêt à reprendre ce ballon. Intervention défensive de Al Hussein. Elle était importante, cette intervention. Stéphane Eustachio, de nouveau derrière ce ballon. Ballon rentrant à venir du pied droit. Ouais, première zone. De nouveau, c'est un peu hésitant pour la sortie d'Abou Nada. Buchanan. Avec cette passe qui n'est pas très bien calibrée par contre. Eustachio. à droite avec un contrôle difficile par contre pour Jonathan David. Sobre mais efficace hein, dans la lignée de ce qu'il est capable de proposer Stephen Eustaquio. Quand il était à Porto, c'était pas forcément un joueur flamboyant, mais très important dans l'équilibre par la simplicité parfois de ce qu'il apportait et puis la disponibilité hein, souvent aussi c'est dans ses déplacements sans ballon qu'il est très efficace, toujours disponible pour ses équipiers pour proposer des solutions. Saliba à droite, Alistair Johnson. Eustaquio à droite, de nouveau avec beaucoup d'espace là pour Buchanan qui peut aller provoquer le dédoublement de Johnston. L'intervention du pied, c'est pas terminé. Buchanan de nouveau dans le rectangle. Il se retourne, qui frappe, c'est contré. La reprise, oh, et le but finalement. Quel dégagement manqué. Ça, c'est vraiment une grosse erreur technique de Mohamed Manai. Parce que dans un premier temps, j'avais pas forcément l'impression que la reprise de Schaffelberg était forcément dangereuse. Mais j'ai le sentiment qu'il dévisse complètement son dégagement pour la mettre au fond un petit peu mieux finalement. Bon ben voilà, c'est 5-0. On va pas cracher dessus, le spectacle continue dans cette deuxième période. Il reste un quart d'heure et c'est ce qui s'appelle un changement payant, même si tout est relatif à partir du moment où c'était déjà 4-0. Mais c'est payant en tout cas au niveau du marquoir et au niveau de cette fameuse différence de but. Première intervention d'Abunada du pied. La frappe de nouveau déviée de Buchanan. Ouais, techniquement c'est complètement loupé. Hein. Il n'est pas suffisamment vif dans ses appuis, Manai. Et puis regardez, il a un très long geste du pied gauche pour prendre son appui pour se dégager. J'ai l'impression que s'il avait fait un geste un petit peu plus court, il y avait moyen de prendre ce ballon du plat du pied et de se libérer l'espace plus facilement. Bref, c'est encore l'expression, c'est des petits détails, hein, mais c'est l'expression quand même des limites aussi de cette équipe du Qatar. Et c'est 5-0. Avec Jacob Scheffelberg. Ce n'est pas son premier but en sélection. C'est même déjà le septième pour lui. Saliba. Retour dans l'axe. Jonathan David qui regarde le but, qui préfère écarter avec la frappe de Buchanan qui a envie de participer à la fête. Lui, on sent bien que il a envie de marquer un petit but. Il y a une première frappe qui a servi presque d'assist à Jonathan David. Qui a servi d'assist finalement. Et puis la tentative ici qui sert les intérêts de Schaffelberg. J'ai le sentiment qu'il va essayer jusqu'au bout d'aller chercher son petit but, le joueur de Villarreal, alors qu'on a vu sur le côté du terrain, dans la zone neutre, l'échauffement pour Promise David, le joueur de l'Union. Eustaquio. Il reste un changement pour Jesse March. Larin. On écarte pour aller chercher Jacob Scheffelberg. Le contrôle est bon pour éviter de perdre la possession. Buchanan, Saliba, pardon. Avec ce ballon brossé, dégagé en première zone. Et en voyant que Jonathan David et Kyle Larin sont toujours sur la pelouse, je me dis que ça, c'est une possibilité hein, de voir Promise David à l'œuvre dans quelques instants. Qui était déjà à l'assist pour le but de Larin, le but de l'égalisation lors de la première journée. Eustaquio, premier poteau, le dégagement en première zone. C'était piégeux ce coup de coin. Partie des pieds du joueur de Los Angeles. Le revoici, Stephen Eustaquio avec Saliba. Nathan Saliba. Ballon décalé sur la gauche. De nouveau avec ce centre de Scheffelberg qui est contré Et encore et toujours. C'est Oustakio qui va donner ce coup de coin. Coup de coin où j'ai joué rapidement d'ailleurs avec Scheffelberg qui s'est loupé techniquement et pas de prise de risque pour Abou Nada qui voit retomber ce ballon vers sa lucarne. Nouveau corner. Ne vous fiez pas au chrono parce qu'il reste pas mal de temps hein, dans cette deuxième mi-temps. Eustachio avec le ballon repoussé par la défense. Difficilement, on se dégage. Stéphane Eustachio, décalage, le centre et le dégagement. Et de nouveau, un coup de coin concédé. Toujours, regardez les chiffres qui nous sont transmis par la FIFA, qui font état de 51% de possession de balle pour le Canada. Il y a un petit problème dans leur calcul, je pense. Attention à la frappe, Scheffelberg, c'est hors cadre, 51% de possession de balle, c'est pas possible. D'autres sites font état de 75-76% de possession de balle pour le Canada. Ça colle un petit peu plus à ce qu'on voit pour l'instant. Avec un Qatar qui a renoncé. Mais ça, de toute façon, depuis quasi la mi-temps, le dispositif corrigé par Julen Lopetegui a donné le ton. Mais ça aussi, hein, ça peut influencer les joueurs. On se retrouve dans ce dispositif-là, ça veut dire on joue plus. Et refuser le jeu, bah oui, ça mène aussi à la catastrophe. Et ça mène à une équipe qui subit encore plus qu'elle ne l'a fait depuis le début du match. Saliba. Erin. Bombito dans la course de Johnston, le centre s'est repoussé par Abou Nada qui repousse du genou. La rentrée en touche, Alphonso Davies est sur le banc. Johnston, nouveau centre dégagé par la défense. Ouais, c'est aussi une possibilité de changement, hein, Davies. Est-ce que Jesse March va lui donner un petit peu de temps de jeu? Et les acclamations. Est-ce qu'il est parti à l'échauffement, Davis? On va voir ça dans un instant. J'imagine que la réalisation ne loupera pas si c'est le cas. Mais l'action se poursuit avec cet extérieur du pied de la part de Oustakio. C'était pas mal. La frappe de Jacob Scheffelberg au deuxième poteau. Et Abou Nada qui est à nouveau touché. Et qui se retrouve à nouveau au sol. Et un coup dans... Ouais, j'ai l'impression que c'est la frappe précédente qui a laissé des traces là sur le genou, sur le tibia du gardien qatari. Cette sortie de nouveau un petit peu douteuse, un peu timide. C'est pas là qu'il se fait mal, hein, je pense, le gardien du Qatar. Il a touché pour la deuxième fois dans cette rencontre. Toujours pas d'infos sur ce qui se passe au niveau de l'échauffement. Je le disais, est-ce qu'Alphonso Davies va avoir un petit peu de temps de jeu? Ah, c'est un autre coup d'œil là sur le coup franc de Saliba. Avec les fans canadiens. J'ai le sentiment que c'est pas fini. On va sans doute avoir encore un petit but ou l'autre dans cette rencontre. En tout cas, Davis, il est chaud pour la course. Analystes canadiens là, qui suivent aussi l'équipe nationale, qui disaient que visiblement sa participation aux entraînements était positive. alors que Nico Sigur est monté au jeu à la place de Tejon Buchanan. C'est finalement celui-là, le dernier changement canadien. Pas de Promise David, pas d'Alfonso Davies. On va garder sous le coude le joueur du Bayern, lui laisser encore un petit peu de temps pour récupérer. Lui qui revient d'une grosse blessure hein, aussi, qui a eu quelques pépins complémentaires. Ouais, circulation de balle intéressante. Saliba, ça arrive chez Jonathan David avec le ballon dévié. Kyle Larin, le contrôle, la frappe et le ballon repoussé sur la ligne avec une tentative à la retourne aussi de Sigur qui vient de monter au jeu. La possession reste pour le Canada aux abords du rectangle. Daria et Eustachio, et la passe n'est pas bonne là par contre de la part de l'ancien dragon de Porto. Montée donc pour Nico Sigur. Un autre joueur canadien avec un double passeport, croate aussi, il est d'ailleurs actif dans le championnat croate à Hajduk Split. Jeune joueur de 22 ans, formé d'ailleurs dans le club d'Hajduk Split. Fait partie des très bons clubs formateurs en Croatie, au même titre que le Dinamo Zagreb. Ballon à droite, Sigur. Houston, petit ballon piqué là vers le deuxième avec Abunada. Et qui va capter ce ballon. Pas toujours très académique hein, ce gardien. La relance. Dégage loin. Avec le secret espoir que ce ballon ne revienne pas. Nouvelle possession. Et ça c'est évidemment le corollaire de balancer les ballons comme ça et de se retrouver aussi enfoncé. C'est dégager le ballon, c'est se donner 30 secondes pour respirer, pas plus. Jonathan David avec la frappe, ça partait sèchement. Saliba qui écarte vers le flanc gauche de Scheffelberg. Larry avec Saliba, Jonathan David, Nathan Saliba de nouveau avec ce ballon vers le deuxième qui a été contré directement en première zone. Ballon contré par Ayoub Alaoui. Un nouveau changement avec la sortie d'Ahmed Fati qui est déjà monté au jeu hein, dans cette deuxième période. Pas l'air très content de la situation, monté au jeu de Lucas Mendes. Joueur d'origine brésilienne, lui, Lucas Mendes, qui a fait une partie de sa carrière du côté du Qatar. Le ballon premier poteau avec un ascenseur là aussi dans le rectangle de la part de Rouri. Il est monté bien haut en s'appuyant dans le dos de son opposant qui était en l'occurrence Tani Oluwaseyi. Le haut coup de sifflet. Position de hors-jeu qui a été signalée visiblement. Et donc montée de Lucas Mendes, ancien joueur de l'Olympique de Marseille aussi, était actif à l'Olympique de Marseille entre 2012 et 2014. Quand même un peu plus d'une soixantaine de matchs hein, pour les Marseillais. Et finalement, de nouveau, ce n'est pas très propre de la part des Qataris. Scheffelberg a rentré derrière pour aller chercher Richie Larria. Et Saliba. Et lui, finalement, a fait une entrée assez positive hein, au-delà de son coup franc. On voit qu'il se présente et il est disponible. Le centre dans le paquet, disponible. Et puis, dans la série Le malheur des uns fait le bonheur des autres. Peut-être que cette blessure d'Ismaël Koné va le mener vers une position de titulaire pour le reste de cette Coupe du Monde. En tout cas, son coup franc et sa prestation pour l'instant doivent plaire à Jesse March et laisser sur cette réflexion-là. Nouveau centre avec Nico Sigur. Vers le deuxième, Scheffelberg. Intervention défensive de la part de Lucas Mendez. Et nouveau corner pour les Canadiens. Ok, joué à l'entrée du rectangle. On peut frapper l'area. Il préfère crocheter, jouer un peu avec l'adversaire. La frappe à l'entrée du rectangle de Nico Sigur. Oh, que c'est bien joué. Jonathan David qui essaye de jouer un peu trop collectif en l'occurrence. Et à ce moment-ci du match, avec ce score-là, c'est aussi intéressant de le noter. Il aurait pu ne penser qu'à lui. Mais non, 1-5-0, Jonathan David. Il regarde les partenaires. Il essaye un petit peu de permettre à tout le monde de participer à cette victoire plantureuse qui se dessine. Il reste 25 secondes dans le temps réglementaire. Vu la blessure d'Ismaël Koné, je ne serais pas étonné qu'on ait un peu plus de 10 minutes de temps complémentaire. Prenons en compte aussi les changements, évidemment. On aura la réponse dans un instant, en tout cas. Saliba. Sifflé 9 minutes seulement. Voilà. Ça me semble un peu faible par rapport à tout ce qui n'a pas été joué dans cette deuxième mi-temps. Mais bon, de toute façon, j'ai le sentiment que, et pour le Qatar et pour le Canada, si l'arbitre avait décidé d'arrêter le match maintenant, ça aurait été OK pour tout le monde aussi, hein, puisque la mission est accomplie pour les Canadiens. Mais 9 minutes, ça laisse la place à beaucoup de choses. Un coup franc pour le Qatar. Une occasion d'aller mettre un petit peu de danger. Occasion qui n'est pas saisie, vous l'aurez constaté, de la part des Qataris. Pour un Maxime Crépeau, le gardien canadien, qui a fait de la figuration aujourd'hui. Il a touché 9 ballons, 9 passes. Saliba, la frappe. Oh, c'est un assist. Jonathan David, triplé pour le joueur de la Juve qui ne me semblait pas hors jeu au moment de la frappe écrasée par Nathan Saliba. But et assist donc aussi pour l'Anderlechtois et le score qui continue à grandir. 6-0. Oui, Julen Lopetegui en grande souffrance, hein, comme son équipe là ce soir. On va voir ce que ce résultat va engendrer pour lui aussi. J'imagine que ça ne va pas forcément lui coûter cher. Il n'y a pas du tout de hors-jeu. Hein, mais là aussi, on peut discuter l'alignement défensif du Qatar. C'est assez brouillon, c'est pas très synchro. Et la finition de Jonathan David dans cette position-là. On ne peut pas lui demander deux fois de la mettre au fond, évidemment. Troisième but donc pour le joueur de la Juve, qui va finalement, avec ce triplé, rentrer aussi dans la danse, dans cette lutte pour le classement des meilleurs buteurs. Mais si avant la Coupe du Monde, une liste avait été faite avec les joueurs susceptibles de lutter pour ce titre de meilleur buteur. Bah oui, en parlant du Canada, on aurait sans doute coché son nom plus que d'autres, en tenue de ses qualités et de tout ce qu'il représente pour son équipe. Il répond présent, en tout cas aujourd'hui, avec de nouveau une incursion. Saliba, premier poteau, c'est capté par Abou Nada. Et boum. et on s'amuse un peu pour Maxime Crépeau, qui a touché donc là son 10e ballon du match et quand même réussi à rater une passe. 8 passes réussies sur 9 dans la statistique précédente, ça sera 9 sur 10 donc désormais. C'est Gourde. Revoici Larry qui écarte à gauche Scheffelberg. Oh, ballon piégeux avec une bonne course. Et la position d'Abou Nada pour aller capter ce ballon. Qui demande à ses équipiers de sortir un peu de position, d'aller de remonter un peu le bloc. Et on dégage pour personne. Ouais, Julen Lopetegui nous a quand même fait une masterclass aussi de gestion tactique dans cette deuxième mi-temps, hein, parce que fermer boutique et prendre autant de buts, c'est déjà un exploit. Vous allez me dire, s'il avait joué autrement, il en aurait peut-être pris 5, mais très honnêtement, et c'est peut-être une vision un peu naïve, mais j'aurais préféré voir un Qatar qui essaye de sortir par moment. Qui en prend 5, c'était pas trop grave, ça changeait pas grand chose au décompte, parce que de toute façon ils ont sombré jusqu'au bout les Qataris. Bah oui, il y a ces calculs de différence de but, là, ça va jamais les arranger, hein, ce qui se passe ce soir. Au centre, au deuxième, Larine qui est devancé par Alaoui. Et le prochain match pour le Qatar, ce sera le 24 juin prochain contre la Bosnie. Et puis pour le Canada, bien, si vous suivez bien ce qui se passe dans ce groupe, même jour, même heure, on aura une belle finale pour ce groupe, pour la première place, hein, Suisse-Canada. Ça promet d'être très intéressant. Avec une équipe de Suisse aujourd'hui qui a trouvé la bonne carburation. Et puis des Canadiens qui vont se heurter à un test quand même contre la Nati. Et prouver un petit peu ce qu'ils ont proposé aujourd'hui face à une équipe un petit peu plus solide. Bon, c'est pas une équipe de pointe internationale, la Suisse, c'est une belle équipe, mais c'est une belle marche intermédiaire en tout cas dans l'évaluation de leur qualité et de leur capacité à avancer dans ce tournoi. Quand même le sentiment que, vu la qualité présente dans l'effectif de Jesse March, un huitième voire un quart de finale, c'est plus qu'envisageable. Ça dépendra du parcours et des tirages, évidemment, là aussi. Scheffelberg, nouveau centre au premier poteau, Abou Nada. Il reste 2 minutes 30 dans cette rencontre. Jesse March a déjà le visage d'un homme satisfait de la prestation et sans doute dans un coin de sa tête aussi l'inquiétude vis-à-vis de son milieu de terrain blessé en deuxième période. C'est pas évident, hein. Et évidemment c'est ça aussi qui est compliqué aujourd'hui, qui va être compliqué pour tout le Canada, c'est de pouvoir profiter positivement avec les bonnes vibrations et les bonnes sensations de ce succès, de cette bonne prestation, qui vont être contrastées aussi par la blessure de Koné. Nouveau ballon en première zone avec Larine. Un petit peu trop court. Là, il y a une charge fautive. Non, c'est pas sifflé. S'il y a retardement, ça me semble tout à fait correct, hein, cette poussée fautive de Tani Oluwaseyi. FIFA utilise ces technologies. Ah, elles sont là, il faut les utiliser. Je pense que tout le monde avait compris, hein, sur les images. Il n'y avait pas forcément besoin de l'infographie pour savoir qu'il n'y avait pas en jeu sur le but. Le troisième but de Jonathan David. Une minute. Une minute et ce sera terminé dans cette rencontre avec le Canada qui va donc prendre la tête du groupe avec le même nombre de points. Dernière possession probablement pour les Canadiens. Avec ce ballon écarté, Oluwaseyi. Le centre en retrait, le ballon repris. C'était de nouveau Jonathan David qui était là pour toucher ce ballon, qui a été contré, il me semble. Contré par Nico Sigour. Crépeau qui est monté et participé un petit peu au jeu. À la manière d'un libéro à l'ancienne. Ouais, ouais, il s'est solidement ennuyé, hein, lui, dans ce match. S'il n'avait pas été là, c'était la même chose. Nouvelle incursion, le dégagement, coup de coin. Est-ce qu'on va aller jusqu'à ce dernier corner? Certainement. Le ballon est joué avec Alistair Johnston en retrait, la reprise de Saliba au premier, le contrôle qui n'est pas bon, et on va sans doute en rester là dans quelques instants puisqu'on a dépassé les 9 minutes qui ont été prescrites dans cette rencontre. Le sentiment du devoir accompli, voilà qui est fait. 6-0, score final dans cette rencontre. L'accolade entre Julen Lopetegui et Jesse Marsh, là aussi on aimerait bien être une petite souris, savoir ce qui s'échange entre les deux entraîneurs, mais ça a été une prestation dense de la part du Canada qui nous laisse malgré tout sur cette remarque là. Par contre, j'ai l'impression que Julen Lopetegui est venu remettre un petit peu d'huile sur le feu, hein. C'est pas forcément toujours le garçon le plus paisible qui soit. Mais pour reprendre ce que je disais, oui, le Canada nous laisse avec cette question, et c'est plutôt le Qatar qui nous laisse avec cette question. Est-ce que vraiment le Canada a livré une prestation suffisamment dense dans les standards d'une Coupe du Monde, ou est-ce qu'ils étaient face à un adversaire beaucoup trop léger? En tout cas, ils sont face à un adversaire qui ne fait rien pour